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1: Bonjour à tous, je suis Raphaël Mambou, que Jésus vous bénisse, qui que vous soyez, où que vous soyez. Le nom de cette émission est Venez à Jésus. C'est une grâce, c'est un honneur, c'est un privilège de pouvoir vous retrouver encore une fois aujourd'hui autour de la parole de Dieu pour partager encore quelques versets bibliques sur le thème « La vocation de Jérémie ». Avant d'aller plus loin, je voudrais vous inviter à baisser la tête dans la prière pour dédier le reste des 30 minutes entre les mains du Seigneur. Prions. Père éternel, au nom de ton Fils Jésus-Christ, nous voici devant toi pour entendre ta parole, pour entendre ton appel, pour entendre ton message, Seigneur. Bénis ces hommes et ces femmes qui nous écoutent de par le monde, sur des radios Internet, sur des radios FM, sur des supports informatiques, sur des sites Internet, Seigneur. Bénis ces hommes, bénis ces femmes, Seigneur. Permets que ce message fasse du bien à un homme ou une femme. J'en suis pleinement convaincu, Seigneur. Tu as un appel pour chacun d'entre nous. Et tu veux que dans ces temps de la fin, nous puissions accomplir cette tâche par la grâce de Jésus-Christ. Merci Père pour ta parole, merci Père pour ces hommes et ces femmes, merci Père pour ces différents partenaires du ministère. Au nom de ton Fils Jésus-Christ, nous avons ainsi prié. Amen. Jérémie 1, verset 4 à verset 10. La parole de l'Éternel me fut adressée en ces mots. Avant que tu fus formé dans le ventre de ta mère, je te connaissais. Et avant que tu fusses sorti de son sein, je t'avais consacré, je t'avais établi prophète des nations. Je répondis, « Ah Seigneur éternel, voici je ne sais point parler car je suis un enfant. » Et l'Éternel me dit, « Ne dis pas je suis un enfant, car tu iras vers tous ceux auprès de qui je t'enverrai et tu diras tout ce que je t'ordonnerai. Ne les crains pas. Car je suis avec toi pour te délivrer, dit l'Éternel. Puis l'Éternel étendit sa main et toucha ma bouche, et l'Éternel me dit, voici je mets mes paroles dans ta bouche. Regarde, je t'établis aujourd'hui sur les nations, sur les royaumes, pour que tu arraches, que tu abattes, pour que tu ruines et que tu détruises, pour que tu bâtisses et tu plantes. Gloire à Dieu, très bon texte. En fait, on aurait pu lire jusqu'au verset 19, parce que jusqu'au verset 19, ça concerne toujours la vocation de Jérémie. Mais nous allons en parler dans les prochaines émissions. Et ma prière est que vous puissiez suivre cet enseignement dans son entièreté. La vocation de Jérémie, ou l'appel de Jérémie. Mon frère, ma sœur, permettez-moi d'abord de vous dire que vous qui êtes en train d'écouter ce message en ce moment, peut-être que vous pensez que c'est le fruit du hasard, peut-être que vous êtes infidèle de cette émission au travers de la radio de votre choix, mais laissez-moi vous dire qu'avec Dieu, il n'y a pas de hasard. Ça c'est de un. De deux, Dieu a un plan pour votre vie. Vous êtes le choix de Dieu. Ne regardez pas à vos capacités intellectuelles. Ne regardez pas à votre argent. Ne regardez pas à votre compte bancaire. Ne regardez pas votre emploi, votre travail. Ne regardez pas votre condition, ne regardez pas votre passé, mais regardez à Jésus-Christ. Nous avons dit dans les émissions précédentes, dans Jean 6, verset 70 ou 70, Jésus nous dit que c'est lui qui nous a choisis. Ce n'est pas nous qui avons choisi Jésus, mais c'est lui qui nous a choisis. Si Jésus nous a choisis, moi, Raphaël, si Jésus m'a choisi, il n'a pas regardé d'abord à mon père, à ma mère, à mes frères et sœurs, à mes grands-parents, à mes arrière-grands-parents. Il n'a pas regardé à ma nation, il n'a pas regardé à ma condition sociale, il n'a pas regardé à mon niveau intellectuel. Et s'il l'a fait pour moi, il le fait aussi pour vous. Ce n'est pas nous qui avons choisi Jésus, c'est Jésus qui nous a choisis et qui nous a établis. Au verset, toujours du livre de Jean, au chapitre 15, verset 16, Jésus nous dit qu'il a non seulement il nous a choisis, mais aussi il nous a établis pour porter des fruits. Est-ce que vous imaginez cela? Le Dieu créateur du ciel et de la terre a laissé les anges, a laissé les archanges, a laissé les chérubins, et il s'est intéressé à vous. Il vous dit, vous qui êtes en train d'écouter cette émission en ce moment, je vous ai choisi, je vous ai établi, afin que vous portiez du fruit et que votre fruit demeure éternellement. Écoutez, mon frère, écoutez, ma sœur. C'est vrai que vous avez peut-être dit, ah, mais vous, les évangélistes, vous avez toujours l'habitude de dire des choses pareilles, mais nous ne voyons rien de spécial dans notre vie. Pourtant, ce que Dieu dit est la vérité. Jésus est la parole de Dieu. Jésus est la vérité. S'il vous a vraiment choisi, s'il vous a choisi, c'est qu'il vous a vraiment choisi. Dieu dit à Jérémie, au début de son appel, lorsque Jérémie reçoit les premières paroles de Dieu, Dieu lui dit, je te connaissais, je t'avais consacré et je t'avais établi. Nous allons maintenant étudier un peu les trois verbes. Je te connaissais, je t'ai consacré et je t'ai établi. Jérémie vient juste de commencer sa vie active dans la société. Et Dieu l'appelle à un ministère de prophète. Mon frère, ma sœur, lorsque Dieu a choisi Jérémie, Dieu n'a pas regardé à la famille de Jérémie. Dieu n'a pas regardé à son père, à son grand-père, à son arrière-grand-père. Non, il est souverain. Nous sommes plus de 6 milliards d'hommes et de femmes dans ce monde. Sachez que Dieu a un plan pour ces 6 milliards d'hommes et de femmes. Voilà pourquoi je dirais entre parenthèses, ne négligez jamais votre voisin. Il peut être aujourd'hui en train de mendier, ne le négligez pas. Il peut être aujourd'hui en train de se prostituer, ne le négligez pas. Il peut être aujourd'hui en train de vivre dans la boisson, dans l'alcool. Ne le négligez pas. Voyez-le comme Dieu est en train de le voir. Parce que quand Dieu regarde les hommes, c'est vrai qu'il voit le péché. Mais il voit aussi le plan merveilleux qu'il avait pour eux au départ, qui a été suspendu à cause du péché. Dès que le pont, c'est-à-dire la personne de Jésus-Christ, est établi entre Dieu et les hommes, le plan de Dieu va s'accomplir dans la vie de cet homme, dans la vie de cette femme. Ne négligez personne. Et permettez-moi de vous dire, ne négligez pas la personne que je suis, Raphaël. Ne négligez pas cette émission « Venez à Jésus ». Parce que je sais qu'aujourd'hui, nous avons franchi une étape. Demain, nous allons franchir encore une étape supérieure. Parce que Dieu nous a aussi choisis. Dieu dit à Jérémie, avant que tu sois. Mais Jérémie, je suis sûr que Jérémie a dû se demander, mais qu'est-ce que Dieu est en train de me raconter? Avant que je vienne au monde, il me connaissait. Oui. Il connaissait les projets qu'il a formés sur toi, Jérémie. Il connaît les projets qu'il a formés sur toi, Raphaël. Il connaît les projets qu'il a formés sur toi, Paco. Il connaît les projets qu'il a formés sur toi, Rosette. Il connaît les projets qu'il a formés sur toi, Eugène. Il connaît les projets qu'il a formés sur toi, Rose. Il connaît les projets qu'il a formés sur toi, Nancy. Il connaît les projets qu'il a formés sur toi, Déborah, et sur toute autre personne dont je n'ai pas cité le nom, parce que je ne suis pas Dieu, je ne peux pas citer le nom de tout le monde. Mais Dieu connaît les projets qu'il a formés sur vous. Jérémie 29, verset 11, Dieu dit ceci, « Je connais les projets que j'ai formés sur vous, dit l'Éternel. » Projet de paix et non de malheur, afin de vous donner un avenir et une espérance. Jérémie, avant que tu viennes au monde, je te connaissais. Avant que tu viennes au monde, sache que je connais, que j'ai formé des projets sur toi. Quand on utilise le verbe connaître, pour Dieu, on peut parler de maîtrise, de connaissance parfaite. Dieu n'est pas surpris par des choses, des événements qui arrivent dans nos vies. Des fois, vous savez, bon, c'est pas une si mauvaise chose, des fois quand nous prions, nous informons, nous donnons l'impression que nous informons Dieu des situations dans lesquelles nous sommes. Seigneur, j'ai perdu mon travail. Seigneur, j'ai perdu ma femme. Seigneur, j'ai perdu mon enfant. Seigneur, je suis tourmenté, je suis découragé, je suis persécuté. C'est comme si, des fois, nous l'informons. Non, nous ne l'informons pas Dieu. Il est au courant, il le sait. Mais nous devons quand même lui en parler. Ça fait du bien de parler à son Père Céleste des problèmes, des difficultés, des joies qu'il nous donne. C'est bien, il faut parler à Dieu. Mais nous ne devons pas partir dans une attitude comme si nous l'informons de quelque chose. Dieu connaît toutes choses. Dieu maîtrise toutes choses. Le projet qu'il a sur votre vie, c'est lui qui l'a formé. À vous dire que le projet de Dieu dans votre vie ne dépend pas des éléments extérieurs à sa personne. C'est-à-dire, lorsqu'il vous a choisi, il n'a pas choisi en fonction de votre père. Il ne demande même pas l'avis de votre père, de votre grand-père, de votre arrière-grand-père, de votre oncle, de votre frère, de votre sœur, de vos enfants, de vos nièces, de vos neveux. Il ne demande pas la vie de votre président, de la reine, du roi, du prince de votre pays, du gouverneur, du bourgmestre. Il ne demande la vie de personne. Il n'a demandé la vie de personne, ni des anges, ni des chérubins, ni des archanges, ni des êtres célestes. Il n'a demandé la vie de personne. Parce que s'il demandait la vie de quelqu'un, je peux vous assurer que quelqu'un comme moi ne serait pas à son service aujourd'hui. Ça, je peux vous le rassurer. Et gloire à Dieu qui ne demande pas non plus mon avis sur vous. Parce que je peux avoir un avis sur vous. Mais gloire soit rendue à Dieu. Il ne demande la vie de personne. Lorsqu'il dit, Jérémie, je t'ai choisi. Jérémie, je te connaissais avant que tu viennes. C'est-à-dire, avant même que nous fassions le bien ou le mal, Dieu nous avait déjà choisi. Lorsqu'il a vu Adam et Ève pécher, il a pensé à vous, il a pensé à moi. Il s'est dit, mon enfant est perdu. Mais je vais lui donner l'opportunité d'être racheté par le sang de Jésus-Christ. Alors, le plan de Dieu reprend sa forme initiale. Oh, c'est merveilleux. Vraiment, ma prière est que quiconque écoute ce message soit changé et transformé. Parce que Dieu, réellement, veut faire de grandes choses dans votre vie. Ne regardez pas votre vie. Oh, vous êtes peut-être à Arou, à Kisangani. Vous êtes peut-être à Bunia, à Kananga. Vous êtes peut-être quelque part à l'équateur, à Kinshasa, et vous vous dites, Dieu ne peut pas s'intéresser à moi. Si Dieu s'intéresse à vous, il le dit. Je connais les projets que j'ai formés sur vous. Ah, vous allez me dire, oh, mais il parle d'Israël. Qui est Israël de plus que vous? C'est vrai que c'est le peuple élu. Mais en Jésus-Christ, vous devenez l'enfant de Dieu. Israël sans Christ est dans l'ancienne alliance. Vous, vous êtes dans sa nouvelle alliance, dans une alliance supérieure. Donc Dieu vous connaît. Dieu vous appelle par votre nom. Il connaît le nombre de cheveux qu'il y a sur votre tête. Il connaît les difficultés par lesquelles vous êtes en train de traverser. Il ne vous abandonnera pas. Il ne vous délaissera pas. Mais vous, vous devez comprendre et à chose. Et qu'il n'y a rien qui puisse arriver sans que lui ne soit informé au départ et qu'il ait trouvé une solution pour votre problème. Je connais les projets, c'est-à-dire qu'il maîtrise les projets qu'il a pour votre vie. Lorsqu'il parle de Jérémie, il dit « je te connais », ça veut dire qu'il connaît tous les détails de la vie de Jérémie. Il connaît parfaitement Jérémie. Il connaît ses faiblesses, il connaît ses forces, il connaît ses peurs, il connaît ses craintes, il connaît ses doutes, il connaît ses angoisses. Il connaît. Vous savez, il n'y a personne qui nous connaît mieux que Dieu lui-même. C'est Dieu qui nous connaît. Et lorsqu'il dit « je te connaissais », ça veut dire qu'il savait à quoi il nous a appelés. Dieu ne nous a pas appelés à la prostitution. Dieu ne nous a pas appelés au vol. Dieu ne nous a pas appelés au mensonge. Dieu ne nous a pas appelés au péché. Dieu ne nous a pas appelés au mensonge, à l'homosexualité, au lesbiennage, à la pédophilie, à des pratiques occultes, sataniques, à des pratiques tribales, raciales. Dieu ne nous a pas appelés à cela. Il nous a appelés à faire de grandes choses avec Jésus-Christ. Il nous connaît. Nous n'avons rien à lui cacher. Il connaît ses faiblesses sexuelles que vous avez. Il connaît ses faiblesses d'argent que vous avez. Il connaît ses faiblesses de colère que vous avez. Il connaît ces choses. Nous ne pouvons pas nous cacher devant lui. Il dit, je te connais, mais j'ai un plan pour ta vie. J'ai un projet pour ta vie. La vocation, ça veut dire l'appel de Dieu dans un domaine. Dieu vous a appelé à faire quelque chose. Peut-être c'est s'occuper d'un orphelinat, je ne sais pas. Peut-être gouverner un pays, je ne sais pas. Peut-être gouverner une nation, je ne sais pas. Peut-être gouverner une ville, je ne sais pas. Mais Dieu vous a appelé à faire quelque chose. Et ce qu'il a appelé à faire pour votre vie, ou ce que vous êtes appelé à faire dans votre vie, est merveilleux. C'est quelque chose qui va être durable. J'aime comme Jésus dit dans Jean 15, verset 16, « afin que vous portiez du fruit et que votre fruit demeure. » C'est-à-dire que pour que des générations futures se souviennent de vous, regardez cet homme qui a prêché l'Évangile. Regardez cet homme qui a construit cette ville. Il craignait Dieu. Il aimait Dieu. Il a établi des lois de justice. Il a établi des lois de Dieu dans ce pays. Vous serez peut-être plus là, ou peut-être même, vous serez là, mais on parlera de vous au loin. Un peu comme Salomon. Sa sagesse, sa puissance est allée au-delà des frontières d'Israël. Des gens venaient de partout pour venir entendre sa sagesse. Des gens venaient faire connaître des problèmes et recevaient des réponses de Dieu. Vous imaginez, maintenant, aujourd'hui, nous avons plus que Salomon, nous avons Jésus-Christ. Et ce Jésus-Christ est dans chaque chrétien, chaque homme, chaque femme qui est né de nouveau. Dieu dit, je connais les projets que j'ai formés sur toi. Ce n'est pas les difficultés, ce n'est pas les obstacles, ce n'est pas les persécutions qui vont faire que le plan de Dieu ne va pas s'accomplir dans votre vie. Lisons dans Romains 8, verset 26. Romains 8, verset 26. Nous savons, du reste, que toute chose qu'on aime Dieu, de ceux qui sont appelés selon son dessein. Verset 31. Que dirions-nous donc à l'égard de ces choses? Si Dieu est pour nous, qui sera contre nous? Limitons-nous au verset d'abord 28. Qu'est-ce que Paul nous dit? Paul nous dit, premièrement, que ceux qui sont en Jésus-Christ, peu importe ce qui va leur arriver, le bien comme le mal, on les chasse de leur travail, on les persécute dans leur travail, on leur persécute dans leur église, on leur persécute dans le quartier. Quand je parle de persécution, ce n'est pas forcément physique. Ils subissent des injustices. Paul dit ceci, quoi que les hommes vous fassent, si vous êtes de Dieu, si vous avez reçu Jésus-Christ dans votre vie, premièrement, vous savez que Dieu a un plan pour votre vie. Ce que les hommes sont en train de faire de mal sur vous ne sont que des étapes de du plan de Dieu pour votre vie afin que vous accomplissiez la volonté de Dieu. Je veux dire ceci, le bien ou le mal que vous subissez de la part des hommes travaille en votre faveur. C'est vrai que c'est difficile, c'est vrai qu'on va pleurer, c'est vrai qu'on va... J'allais dire même se lamenter. C'est vrai. Je comprends parfaitement. Je me rappelle moi-même à une certaine époque, je sortais dans la rue et je m'asseyais. J'allais dire carrément, je versais des larmes. En fait, j'étais en train de prier. Je disais, Seigneur, pourquoi? Aujourd'hui, je comprends en partie pourquoi. Joseph, fils de Jacob. Petit-fils de Abraham, Joseph dans la Bible. Joseph, à cause de la jalousie de ses frères, est vendu par ses frères comme esclave. Joseph avait reçu une promesse qui verrait son père, sa mère, ses frères et sœurs se prosterner devant lui. Pensez-vous que quand Joseph a été vendu comme esclave dans la maison de Potiphar, pensez-vous que dans son cœur il se disait que Dieu allait accomplir ce projet? Si oui, tant mieux. Si non, c'est normal. Mais est-ce qu'il a abandonné Dieu? Non. Il savait, certainement au plus profond de son cœur, qu'il ne comprenait pas comment, mais il savait certainement ce verset de Romains 8, verset 28, que toute chose concourt au bien de ceux qui aiment Dieu. Il ne savait pas comment ses frères et sœurs allaient se prosterner. À un certain moment, il a commencé à voir des lumières, parce qu'il a commencé à monter en promotion. Il a commencé à gérer les biens de Potiphar. Et certainement, il s'est dit, c'est peut-être qu'en ce moment-là que le plan de Dieu va s'accomplir dans ma vie. Et puis, paf, injustice, le gars se retrouve en prison chez le pharaon. D'abord, il est étranger, prisonnier du numéro 1 du pays. Et le prisonnier, et certainement le pharaon ne savait même pas que Joseph était en prison. Vous imaginez, il ne savait même pas. Donc, Joseph pouvait se dire, avec toutes les raisons de dire et de croire, « Mais Dieu, tu m'as abandonné. » Mais est-ce qu'il a abandonné Dieu? Non. Il a persévéré avec Dieu. Et Joseph s'est retrouvé numéro 2 de ce pays-là. C'est ce que Paul est en train de nous dire. Tout concourt au bien de ceux qui aiment Dieu. C'est ce que Jérémie est en train de dire. Je te connais. Je connais les projets que j'ai formés sur vous. Vous passez par des moments difficiles. Et vous vous dites, Seigneur, est-ce que je suis vraiment le choix que tu as fait? Est-ce que vraiment tu me connais? Est-ce que vraiment tu écoutes mes prières? Dieu, oui. Dieu dit oui. Ce n'est pas les situations difficiles qui font que je ne te connais pas. Je te connais. J'aime ce qu'un auteur dit souvent, un pasteur qui est décédé, je préfère taire le nom. Il dit, la faute est toujours du côté de l'homme, jamais du côté de Dieu. Moi, j'aimerais partir sous cette optique. Dieu ne répond pas à ma prière. Dieu me donne l'impression de ne pas répondre à ma prière. Examiner moi-même. Ou lui poser la question, humblement, Seigneur, qu'est-ce qui ne va pas? Est-ce que nous sommes dans le processus d'exaucement? Ou bien il y a quelque chose qui t'empêche de répondre à ma prière? Quelque chose dans ma vie qui t'empêche de répondre à ma prière? Et nous aurons toujours une réponse de Dieu. Dieu est parfait. Dieu ne ment pas. Dieu ne se trompe pas. Dieu nous dit que les difficultés par lesquelles nous sommes en train de passer travaillent à notre réussite, pas à notre destruction. Je dis bien, Dieu nous dit que les difficultés par lesquelles nous sommes en train de passer travaillent à notre réussite. Il est très facile de croire que tout ce qui nous arrive de bien travaille à notre réussite. Mais il est plus difficile de croire aux difficultés que les difficultés travaillent à notre réussite. Et pourtant, c'est la vérité. Je connais les projets que j'ai formés sur vous. Dieu connaît les projets. Il les maîtrise. Il vous connaît. Il connaît chaque détail de votre vie. Quand Dieu vous a appelé, que ce soit au ministère de la prédication de la parole, que ce soit au ministère de l'intercession, que ce soit au ministère politique, militaire, policière, dans le ministère de la gestion d'une ville ou bien dans le domaine des affaires, Dieu connaît. Il vous connaît. Il vous connaît. Je suis même tenté de dire, il croit en vous. Vous ne croyez peut-être pas en vous-même, mais lui, il croit en vous. Pourquoi il croit en vous? Parce que c'est lui qui vous a créé. Vous savez, mon père n'est pas obligé de croire en moi. Mes frères ne sont pas obligés de croire en moi. Ma femme n'est même pas obligée de croire en moi. Mais Dieu, lui, il croit en moi. Dieu croit en moi. Quand vous lisez l'histoire de ces grands hommes qui ont impacté l'Évangile, qui ont été influencés par l'Évangile et qui ont impacté des sociétés grâce à l'Évangile, et ces évangélistes, ces pasteurs, quand vous lisez leurs histoires, comment ils ont commencé, comment ils ont fini, vous aurez l'impression de voir un grand fossé. Même ces hommes d'affaires qui ont marché avec Dieu, qui ont commencé par des petites affaires et qui, à la fin de leur vie, ont géré de grandes affaires. Je pense par exemple à cet homme qui, au début de ses affaires, donnait 10%. Mais vers la fin de sa vie, lui-même commençait à vivre de ses 10% et il donnait à Dieu les 90, les 90 autres pourcents qu'il gagnait. Tellement Dieu l'avait béni, tellement Dieu l'avait rendu prospère, que 10% était beaucoup pour lui. Mais quand on regarde le début et la fin, on a l'impression qu'il y a un fossé. On a l'impression que c'est deux personnes différentes. Et pourtant, c'est la même personne. Si Joseph avait rencontré quelqu'un au moment où il était esclave, de Potiphar, et que cette personne revienne des années plus tard, le voile numéro 2 de l'Égypte, il pourrait douter, dire non, c'est pas le même Joseph qui était chez Potiphar. Mais si, non, c'est pas lui. On lui donne une audience. Pour avoir des preuves, il va commencer à lui poser des questions. Il va commencer à demander des preuves. Et peut-être même qu'en rentrant chez lui, il va continuer toujours à douter. C'est pas Joseph qui était chez Potiphar. Parce qu'il y avait un grand écart. Dieu connaît les projets qu'il a formés sur vous. Dieu connaît les projets qu'il a formés sur vous. Et il dit, je te connais. Voilà pourquoi j'insiste en personne. Même pas vous-même. Parce que avec Dieu, vous allez faire de grandes choses. Avec Dieu, nous ferons des exploits. Il n'est pas dit que nous ferons des exploits pour Dieu. Il est dit, avec Dieu, nous ferons des exploits. Vous voyez, pas pour lui, mais avec lui. Et il écrasera nos ennemis. Voilà pourquoi, mon frère, ma soeur, ne négligez personne. Oh, aujourd'hui, il est en train d'aller à pied. Aujourd'hui, il marche à pied. Ou il se déplace en vélo. Vous êtes dans une grande Jeep. Bénissez-le. Bénissez-le. Parce que ce n'est pas sa condition finale. Vous êtes aujourd'hui fils d'un homme pauvre. D'accord ? Pauvre selon le monde. Mais ce n'est pas votre condition finale. Ce n'est pas la pauvreté de votre père qui va tracer toute votre vie. Non, parce que Dieu a un plan pour votre vie. Il dit, avant que vous veniez au monde, je vous connaissais. Vous imaginez? Avant même que vos parents se rencontrent, lui, il avait déjà un projet pour vous. Il disait, dès que Raph vient au monde, je commence mon projet pour sa vie. Je ne regarde pas la richesse de son père. Je ne regarde pas la pauvreté de son père. Je ne regarde pas à la pauvreté ou à la richesse de sa nation. Non. Voilà pourquoi je disais au départ, le plan de Dieu ne dépend pas des facteurs extérieurs de Dieu. Parce que d'abord, quand il m'a choisi, il n'a même pas demandé l'avis des anges, des archanges, des chérubins. Il a demandé l'avis de personne. Il m'a créé pour son plaisir. Il m'a créé pour faire sa joie. Et il dit, c'est pas l'Afrique qui va faire que ton projet réussisse ou échoue. Non. Ce qui va faire que le projet que j'ai pour ta vie réussisse ou échoue, c'est la relation que tu as avec moi. C'est ça qu'il dit à Jérémie. Je te connaissais. Je sais d'où tu viens. Je sais qui sont tes parents. Je sais de quelle société tu es. Je connais tes conditions intellectuelles. Je connais le nombre de dollars ou d'euros que tu as dans ta poche. Je connais. Mais ce n'est pas ça qui va déterminer le succès de mes projets dans ta vie. Mon frère, ma sœur, Dieu vous dit aujourd'hui, marchez avec Jésus-Christ. Ouvrez-lui la porte de votre cœur afin que le plan de Dieu s'accomplisse dans votre vie. Si c'est cela votre désir, c'est très simple. Baissez la tête dans la prière et répétez ces simples mots après moi. Père éternel, je viens à toi aujourd'hui. J'ai entendu ton appel. J'ai entendu ta parole. Tu m'aimes et voilà pourquoi Jésus-Christ est mort à la croix pour moi. Tu as un plan pour ma vie. Et les facteurs extérieurs à ta personne ne changeront rien au projet que tu as pour ma vie. Je le crois. Purifie-moi avec le sang de Jésus-Christ. Je demande pardon pour mes péchés. Je deviens maintenant une nouvelle créature en Jésus-Christ, ton enfant. Et je crois au plus profond de mon cœur que maintenant, le plan que tu as pour ma vie se met en marche. Au nom de ton Fils Jésus-Christ, j'ai ainsi prié. Amen. Si vous avez fait cette prière, croyez que par la foi, Dieu vous a entendu. Je suis Raphaël Mambou, le nom de cette émission est Venez à Jésus. Nous nous retrouvons la fois prochaine, toujours sur le même thème, la vocation de Jérémie. Que Jésus continue de vous bénir, que Jésus continue de vous garder. À la fois prochaine. Amen.
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2: Bien, on va commencer donc à faire de la doctrine cet après-midi, ce soir plutôt. Donc, il nous reste dans la Christologie deux questions à étudier, l'ascension et la parousie, c'est-à-dire le retour de Jésus. D'abord l'ascension. L'ascension est la conséquence directe de la résurrection. Pendant tout un temps, après la résurrection, Jésus est donc apparu, comme le dit l'apôtre Paul, non pas à tous les hommes, mais à un certain nombre de témoins choisis d'avance. Et au bout d'un certain temps, les apparitions du ressuscité ont cessé. Elles ont cessé, en particulier, après un événement, pourrait-on dire, assez spectaculaire, qui nous est rapporté par les évangélistes et par le début du livre des Actes, savoir le fait que Jésus a été vu pour la dernière fois par ses disciples s'élevant au ciel, une nuée l'a couvert et des anges sont venus annoncer à ses disciples qu'il reviendrait au temps de la fin de la même manière. Cet événement qu'on appelle l'ascension a des significations diverses et des bases scripturaires qui sont aussi fondées sur l'Ancien Testament. Il y a dans les évangiles et dans les actes, ainsi que dans les épîtres, un texte qui a été particulièrement privilégié par les premiers chrétiens, les apôtres, et qui était une des bases de la prédication chrétienne primitive, c'était le psaume 110. Le Seigneur a dit à mon Seigneur, assieds-toi à ma droite jusqu'à ce que je fasse de tes ennemis ton marchepied. Et plus tard, quelques versets plus loin, il y a cette affirmation, tu es prêtre pour toujours, à la manière de Melchizedek. Ce psaume est la on dirais-je, la toile de fond scripturaire sur laquelle se déroule l'événement de l'ascension, et c'est ce psaume qui nous donne la clé de la signification de l'événement en question. En fait, un certain nombre de textes dans le Nouveau Testament commentent le psaume 110 en relation avec l'élévation de Jésus. C'est-à-dire, l'ascension, c'est l'acte par lequel le Messie ressuscité se trouve être glorifié. Donc il y a plusieurs étapes dans la vie du Messie. Il y a son incarnation, l'humiliation, nous avons étudié cela, il s'est humilié lui-même, il s'est, littéralement, le grec dit « kénosein », il s'est vidé lui-même de sa divinité, l'humiliation jusqu'à la mort de la croix. C'est pourquoi Dieu, dit l'apôtre Paul dans l'épître aux Philippiens chapitre 2, l'a souverainement élevé et lui a donné un nom qui est au-dessus de tout nom, afin qu'au nom de Jésus, tout genou fléchisse dans le ciel, sur la terre et sous la terre, et que toute langue confesse que Jésus est Seigneur à la gloire de Dieu le Père. Ça, c'est un commentaire de l'événement de l'ascension. Celui qui a été abaissé, celui qui a été humilié jusqu'à connaître cette mort la plus honteuse qui soit, la mort de la croix, le Père lui a rendu témoignage et maintenant il lui a annoncé cette parole: tu es mon fils, assieds-toi à ma droite jusqu'à ce que je fasse de tes ennemis ton marchepied. La droite de Dieu, c'est l'endroit de la puissance, c'est l'endroit du règne. Celui qui est assis à la droite, en général, c'est ce qu'on appellerait aujourd'hui le premier ministre. Le premier ministre était assis à la droite du roi. Joseph était à la droite de Pharaon quand il a été élevé à son poste. Dans le livre de Daniel, chapitre 7, il y a aussi quelque chose de semblable. Quand le prophète voit les événements de la fin, le jugement dernier, et après que les bêtes terribles qui se succèdent sur la surface de la terre sont tuées, notamment la quatrième bête qui est la plus terrible, qui avait cette corne qui a fait la guerre aux saints, eh bien, il voit qu'on amène des trônes, et sur ce trône s'assied l'Ancien des Jours, c'est-à-dire Dieu, et sur les nuées du ciel s'avance quelqu'un qui a l'apparence d'un fils d'homme. C'est cette vision de Daniel 7 qui est la base de l'expression que Jésus a employée souvent pour parler de lui-même quand il parlait du fils de l'homme. Le fils de l'homme de Daniel, c'est le Messie. Le Messie qui vient sur les nuées du ciel, et on lui donna le règne, la gloire, la puissance. Son règne est un règne éternel, et sa domination est une domination qui ne prendra jamais fin, dit le prophète Daniel. Donc le Fils de l'homme, le mystérieux Fils de l'homme qui vient sur les nuées du ciel, s'assied à la droite de Dieu pour y recevoir le règne, la domination et la puissance, un règne qui ne se terminera pas. Et il est ici remarquable que dans l'événement de l'ascension, le Seigneur monte sur les nuées du ciel. Une nuée le couvrit et le Seigneur, nous dit un des textes relatifs à l'ascension, s'assit à la droite de Dieu. Donc allusion d'une part à Daniel 7, et d'autre part allusion au psaume 110, le Seigneur a dit à mon Seigneur, assieds-toi à ma droite jusqu'à ce que je fasse de tes ennemis ton marchepied, c'est-à-dire jusqu'à ce que tu aies subjugué tes ennemis. Ainsi, le Messie glorifié, ressuscité, d'abord et glorifié ensuite, reçoit de la part du Père la domination sur toute chose. Et ce sont précisément les dernières paroles que Jésus prononce avant son enlèvement, avant son ascension. « Tout pouvoir m'a été donné dans le ciel et sur la terre. » Et par conséquent, le ministère de Jésus ne s'arrête pas à l'ascension, au contraire. Son ministère messianique se poursuit. depuis la place d'autorité, de pouvoir et de puissance qu'il occupe désormais à la droite du Père. Un certain nombre de textes dans le Nouveau Testament soulignent cela. Exemple, Romains 8, verset 24, où il est question du Fils qui est à la droite de Dieu et qui intercède en faveur des élus. Ainsi, la messianité de Jésus ne s'arrête pas à sa résurrection. La résurrection, nous l'avons vu, manifeste qu'il est réellement le Fils, le bien-aimé de Dieu, manifeste qu'il est proclamé Fils de Dieu avec puissance, comme le dit l'apôtre Pierre le jour de la Pentecôte à la foule qui est rassemblée pour assister à l'événement. Mais à cet endroit de puissance, il exerce un ministère d'intercession. Il est donc l'intermédiaire entre son Église, entre l'homme et Dieu. Ce que l'Épître aux Hébreux dit, sous une autre expression, le médiateur. D'où cette affirmation, il y a un seul médiateur entre Dieu et les hommes, Jésus-Christ le juste, qui s'est assis à la droite de Dieu. Par conséquent, tous les autres médiateurs sont des idoles. Les médiateurs, second, ça peut être les anges. Et on sait que déjà à l'époque apostolique, cela, quand nous avons étudié l'histoire de l'Église, il existait des hérésies qui tentaient justement d'introduire des médiateurs seconds. Ces hérésies, c'était les hérésies gnostiques. Je ne sais pas si ça éveille certains souvenirs dans l'esprit de plusieurs d'entre vous, mais enfin, revoyez notre cours d'histoire de l'Église. Nous avons étudié les hérésies du premier siècle, les hérésies gnostiques. Ces hérésies qui sont notamment condamnées par l'apôtre dans l'Épître aux Colossiens, quand il parle, n'est-ce pas, de ces personnes ne vous ravissent le prix de la course par le culte des anges. Et dans l'Apocalypse, la possibilité d'un culte des anges est clairement dénoncée au moment où Jean veut se prosterner devant l'ange qui lui révèle les événements derniers. Et l'ange le relève en disant « Garde-toi de le faire, je suis... » Ton compagnon de service adore Dieu. Par conséquent, il y a une condamnation sans appel du culte des anges. Et lorsque le catholicisme rétablit, par exemple, le culte des anges, l'archange Michel, par exemple, eh bien, il retombe dans cette vieille hérésie gnostique. Il y a un seul médiateur entre Dieu et les hommes. Et c'est ce que l'événement de l'Ascension nous rappelle. Il y a un seul qui puisse intercéder valablement pour les hommes, c'est Jésus. Deuxième type d'intercesseur, les saints. À commencer par la Vierge Marie, dans la piété catholique. Et le slogan catholique, « Ad Jésus per Mariam » tombe absolument sous la condamnation de ces différents textes que nous étudions ce soir, à Jésus par Marie. Ainsi, dans la piété catholique, le médiateur n'est plus Jésus, mais c'est une médiatrice, c'est Marie. Et Marie est carrément qualifiée de médiatrice, co-rédemptrice et médiatrice. Donc c'est le rôle rédempteur de Jésus qui est amoindri, qui est rabougri. Et c'est la gloire de Jésus qui se trouve être ici diminuée. Et puis ensuite il y a les autres saints, je ne sais pas, spécialisés, Saint Antoine de Padoue qui trouve tout dans les petits trous, c'est des meilleurs. Bon, alors ici nous sommes en contradiction expresse avec, notamment l'Épître aux Hébreux, il y a un seul médiateur entre Dieu et les hommes. Pourquoi y a-t-il un seul médiateur? Parce qu'il est le seul qui ait donné sa vie. Il est le seul qui se soit assis à la droite du trône de Dieu. Et le psaume 110 ajoute une autre précision qui nous permet de mieux comprendre ce rôle d'intercesseur du Messie glorifié. C'est l'affirmation « Tu es prêtre pour toujours à la manière de Melchizedek ». L'Épître aux Hébreux commente abondamment ce verset. Il rappelle comment Jésus est le grand prêtre qui a traversé les cieux pour offrir à Dieu son propre sang, non plus le sang des taureaux ni des boucs, mais son propre sang. Il a fait l'expiation une fois pour toutes. Il y a donc un seul sacrifice qui n'est pas renouvelable. Et là, nous voyons aussi combien est grande l'hérésie catholique qui prétend reconstituer, revivre, réactualiser le sacrifice de Jésus dans ce qu'ils appellent le sacrifice de la messe et qui est en contradiction formelle avec ce texte-là. Même si maintenant c'est présenté par les théologiens catholiques d'une manière plus subtile, comme le faisait dernièrement un théologien de la faculté d'Aix-en-Provence, il montrait comment, en fin de compte, c'était la même vieille hérésie qu'on avait un peu mieux emballée pour la faire mieux avaler aux protestants, mais que fondamentalement, c'est la même chose. Un seul médiateur et un seul sacrifice offert une fois pour toutes. Il n'est pas nécessaire de le renouveler, sinon c'est la négation de la résurrection de Jésus. C'est là donc la négation de la valeur de son sacrifice. Et il faut renouveler à nouveau les sacrifices. Alors allons jusqu'au bout. Offrons à nouveau les sacrifices des taureaux, des boucs, etc., comme le faisait l'ancienne alliance. Allons jusqu'au bout. Et rejoignons le judaïsme pour dire que Jésus n'est pas le Messie. Si on veut être tout à fait logique avec la position catholique, c'est à ça qu'on arrive. Mais ici, il y a un sacrifice qui est offert une fois pour toutes. Et à cause de cela, Jésus est le grand prêtre à la manière de Melchizedek. Et à la droite du trône de Dieu, le Fils de l'homme, de Daniel, occupe la fonction du grand prêtre qui a traversé les cieux. La fonction du grand prêtre, quelle était-elle ? Et je renvoie à tout ce que dit l'Épître aux Hébreux sur le sacerdoce supérieur de Melchizedek, supérieur à celui d'Aaron, le sacerdoce qui remonte au commencement, Melchizedek qui est au commencement, qui est bien avant Aaron, etc. Il y avait dans la tradition juive de l'époque de Jésus, comme on l'a montré dans les documents de la mère morte en particulier, des fragments du document qui assimilait justement le Fils de l'homme avec Melchizedek, qui faisait ce rapprochement, disons le Messie, sera un prêtre à la manière de Melchizedek et non plus à la manière d'Aaron. Bien, donc ici, le rôle du grand prêtre, c'était d'offrir le sacrifice. Et quand le sacrifice était offert, qu'est-ce qu'il faisait? Il intercédait pour le peuple et il le bénissait. Jésus, pendant son ministère terrestre, a accompli la première partie de la fonction du grand prêtre. Il a offert le sacrifice expiatoire. Et maintenant, il en remplit jusqu'à son retour la deuxième partie de la fonction du grand prêtre, la fonction d'intercesseur et la fonction de celui qui donne la bénédiction de Dieu. Et l'apôtre Jean dit, si nous avons péché, nous avons un avocat auprès du Père, Jésus-Christ le juste qui intercède pour nous. Et non seulement il intercède et il bénit, mais il exerce la royauté, il exerce la souveraineté dans laquelle il est entré, tout pouvoir m'a été donné dans le ciel et sur la terre, en faveur des siens. Dans le texte célèbre de la première épître aux Corinthiens, chapitre 15, Paul commente aussi ce texte du psaume 110, qui est aussi en filigrane, il évoque la résurrection. Mais maintenant, dit-il, le Messie ressuscité des morts, il est les prémices de ceux qui sont morts, il s'est assis à la droite de Dieu. Paul reprend le schéma. Et il faut qu'il règne jusqu'à ce qu'il ait mis tous ses ennemis sous ses pieds. Assieds-toi à ma droite jusqu'à ce que je fasse de tes ennemis ton marchepied. C'est un commentaire du verset du psaume 110. Il faut qu'il règne jusqu'à ce qu'il ait mis tous ses ennemis sous ses pieds. Par conséquent, il y a ici une œuvre mystérieuse du Messie glorifié qui exerce la souveraineté de Dieu par délégation, si j'ose dire, en faveur de ceux qui doivent hériter du salut et qui s'exerce comment ? Par l'intermédiaire du Saint-Esprit. La preuve de la glorification du Messie, c'est l'envoi du Saint-Esprit. Le Saint-Esprit ne pouvait pas être envoyé, nous dit l'apôtre Jean, aussi longtemps que Jésus n'avait pas été glorifié. C'est pourquoi il a fallu que les apôtres attendent à Jérusalem jusqu'à ce que le Seigneur se soit assis à la droite de Dieu. Même après la résurrection, alors que déjà les disciples étaient nés de l'Esprit quand Jésus, le soir de Pâques, avait soufflé sur eux, ils n'avaient pas reçu la plénitude de l'Esprit parce que Jésus n'avait pas encore été glorifié, Jésus n'avait pas encore pris sa position de celui qui s'était assis à la droite de Dieu. Mais quand Jésus est remonté au ciel et qu'il s'est assis à la droite de Dieu, il a envoyé l'Esprit. Et Jésus exerce l'autorité qu'il a reçue du Père, l'autorité royale. Il règne depuis l'endroit de sa puissance. Il règne par l'intermédiaire de son Esprit. Et l'Esprit Saint est la puissance qui soumet tous les ennemis du Seigneur. Et il faut qu'il règne jusqu'à ce qu'il ait mis tous ses ennemis sous ses pieds. C'est pourquoi par les mains des apôtres remplis du Saint-Esprit s'accomplissent des signes, des miracles et des prodiges au nom de ton saint serviteur Jésus que tu as oint, diront les apôtres. Au nom de ton saint serviteur Jésus. Et là, nous retrouvons la fonction d'intercession. Et là, pour faire une petite parenthèse, une petite digression, la doctrine du peuple de Dieu n'est pas toujours très claire dans ces domaines-là. La doctrine trinitaire, qui est la pierre de touche de la foi chrétienne authentique, comme nous avons l'occasion de le voir, n'est pas toujours très claire. Il y a, bien sûr, ce n'est pas toujours très facile de cerner une doctrine aussi complexe, mais précisément, essayons de le faire. Il y a parfois des relents des vieilles hérésies des 4e et 5e siècles dans ce qui concerne la christologie, et en particulier des relents d'hérésie sabellianiste, cette hérésie qui confond les différentes personnes de la divinité. Et il n'est pas rare, par exemple, d'entendre au sein du peuple de Dieu des personnes prier Jésus. « Jésus, je te prie ». Ce n'est pas une hérésie majeure. Ce n'est pas biblique. Celui que l'on prie, c'est Dieu, le Père. C'est Jésus lui-même qui nous enseigne ça. Quand vous priez, dites « Notre Père qui est aux cieux ». Ne dites pas « Priez le Seigneur Jésus ». Il est dit « Priez le Père ». Et nous le prions au nom de Jésus. Ça veut dire qu'il y a un médiateur entre Dieu et le Père. Et quand à la fin de la prière, nous disons au nom de Jésus, je te demande ces choses, Amen, c'est pas seulement une formule liturgique, rituelle. Ça correspond à une réalité. au nom de ton saint serviteur Jésus que tu as oint, alors l'Esprit Saint nous est donné, nous est communiqué. L'Esprit Saint est en train de subjuguer les ennemis de Dieu. Ces ennemis qui sont le péché, ces ennemis qui sont le mal, ces ennemis que sont la maladie, que sont les démons, et qu'est la mort même. Et chaque fois qu'un malade est guéri, chaque fois qu'un homme naît de nouveau par l'Esprit de Dieu, chaque fois qu'il y a une manifestation de l'Esprit de Dieu, c'est la souveraineté du Messie qui est assis à la droite de Dieu, qui est ainsi manifestée. Et c'est pourquoi il est dit de l'Esprit, Jésus lui-même dit de l'Esprit, il me glorifiera. Chaque fois que l'Esprit est à l'œuvre, c'est une marque du pouvoir qui a été donné au Fils de la part du Père. Et ce Fils qui exerce cette autorité du Père afin de mettre tous ses ennemis sous ses pieds. Cette autorité du Père afin de mettre tous ses ennemis sous ses pieds.

il écrase la tête de ses ennemis, tout est plein de sang, de cadavres, etc. Les puissances spirituelles qui s'opposent au règne de Dieu, elles sont subjuguées par la puissance du Fils qui est glorifié. Mais cette puissance du Fils, elle s'exerce, n'est-ce pas ? Elle s'exerce dans le temps. C'est un combat. C'est un temps de combat. Et les ennemis ne sont pas encore subjugués. Les ennemis résistent encore. Ils ne peuvent pas tenir en face de la puissance énorme du Fils. Mais ils essaient. Et c'est pourquoi c'est un combat. Et Paul nous dit, le dernier ennemi qui sera vaincu, c'est la mort. Parce que Dieu a tout mis sous ses pieds. Et quand tous les ennemis auront été subjugués, le dernier ennemi le sera à son tour. Et à ce moment-là, le rôle du Fils prendra fin. Ce rôle de grand prêtre qu'il occupe à la droite de Dieu prendra fin. Il remettra le royaume à celui qui lui a soumis toutes choses. Et alors le Fils lui-même sera soumis au Père, afin que Dieu soit tout en tous. Et c'est pourquoi il est très important ici d'avoir cette vision trinitaire juste. Le Père, qui a remis tout pouvoir au Fils, mais pour un temps limité, pendant le temps de ce combat, jusqu'à ce qu'il ait mis sous ses pieds tous ses ennemis, qu'il ait fait de tous ses ennemis son marchepied. Et cette souveraineté du Fils, ce pouvoir qu'il a reçu du Père, se manifeste sur la terre par l'Esprit. Et ça, c'est le résultat de l'ascension. C'est la vision du Fils glorifié, la vision du Messie glorifié que nous devons avoir. Autre texte, Éphésiens 1, versets 20 et 23, où l'apôtre expose ce qu'est la gloire du Fils, qui a reçu du Père, à cause de la mort qu'il a soufferte, l'autorité sur toute chose. Bon, je ne commente pas, vous reprendrez ce texte, je recoupe en gros ce que nous avons dit. Autre texte, alors là tout à fait intéressant, Éphésiens 4. Qui est un commentaire cette fois-ci du psaume 68. Le psaume 68 dit ceci, « Tu es monté sur les hauteurs, tu as emmené avec toi tes captifs et tu en as fait don aux hommes. » Et dans le chapitre 4 de l'Épître aux Éphésiens, Paul commente ce verset du psaume 68 en lui donnant un sens messianique, une signification messianique. Qui est celui qui est monté sur les hauteurs ? Et les hauteurs, c'est quoi ? Les hauteurs, c'est le ciel, l'endroit de la souveraineté divine, l'endroit de la toute-puissance divine. Tu es monté sur les hauteurs, tu es monté à l'endroit de la puissance divine. Qui ? Eh bien, nous dit l'apôtre, le même qui est descendu jusqu'aux enfers, jusque dans les régions inférieures de la terre. C'est-à-dire jusque dans la mort, le Fils. On retrouve le même schéma que dans Philippiens 2, le Fils qui n'a pas regardé comme une proie arrachée que d'être égal à Dieu, mais qui s'est humilié lui-même pour prendre la forme d'un serviteur et se rendre obéissant jusqu'à la mort. Il est descendu dans les régions inférieures de la terre, ça veut dire dans le Shéol, dans le séjour des morts. Mais Dieu l'a ressuscité. Il n'était pas possible que les liens de la mort le gardent captif. Et non seulement il est monté dans les hauteurs, non seulement il est monté à l'endroit de la toute-puissance, mais il a pris avec lui des captifs. Ceux qui étaient captifs dans la mort, il les a libérés. Et là, il faudrait relire l'évangile de Matthieu, notamment, où il est question, n'est-ce pas, de ces morts qui ressuscitent au moment où Jésus meurt sur la croix. Quelques-uns des saints, nous est-il dit, sortirent des sépulcres et les gens de Jérusalem les ont vus dans les jours qui ont suivi. Je ne vais pas entrer dans les détails, dire pratiquement, concrètement à quoi ça correspondait. Qu'est-ce qu'ils sont devenus ensuite ces gens ? Ben, ils sont montés avec lui.

0: Et le Fils monte, monte sur les hauteurs, dans son ascension, pas tout seul, mais avec une multitude de ceux qui étaient retenus captifs dans les régions inférieures de la terre, ceux qui étaient retenus captifs dans le Sheol, dans le séjour des morts, et qui maintenant vont aussi avoir directement part au lieu céleste. Et alors qu'avant la mort de Jésus, les morts descendaient dans le Sheol, dans les régions inférieures de la terre, Sheol dans lequel il y avait deux parties, nous lisons ça dans la parabole du mauvais riche et de Lazare, dans Luc chapitre 16, n'est-ce pas ? Il y avait le sein d'Abraham, et puis il y avait ce que Jésus appelle la Géhenne, Géhinnon en hébreu, jusqu'à aujourd'hui. Et là, même si évidemment le sein d'Abraham c'était quelque chose de c'était la paix, c'était la joie, c'était quand même une captivité. Et nous lisons aussi dans les épîtres de Pierre cet épisode de la descente du Messie dans le Sheol. Il est allé prêcher aux esprits en prison. Bon, c'est un passage mystérieux. Quels étaient ces esprits en prison qui étaient là, autant la patience de Dieu se prolongeait au temps de Noé. Mais enfin, il y a une libération, il y a quelque chose qui se passe là. Difficile de préciser plus, mais quelque chose qui se passe dans le séjour des morts, au moment où Jésus meurt, et au moment où Jésus ressuscite. Et au moment où Jésus monte au ciel, il ne monte pas seul, mais il monte avec tous ceux qui sont ainsi libérés, qui ont espéré en lui, qui ont espéré la venue du Messie, comme Abraham, dont il nous a dit qu'il a vu son jour. Et dans le livre de l'Apocalypse, quand nous voyons les martyrs qui ont été sacrifiés à cause du témoignage de Jésus, ils sont directement sous l'autel, dans la présence de Dieu. Non plus dans les régions inférieures de la terre, mais sous l'autel, dans la présence de Dieu. Le monde des morts, et bien entendu, quand nous disons le monde des morts, c'est le monde des morts bienheureux. Le monde des morts, bienheureux, est totalement bouleversé par ces événements-là. Et c'est pourquoi l'ascension est un événement qui a une portée cosmique. Ce n'est pas simplement les apôtres qui ont vu le Messie qui remontait au ciel et la nuée qui le cachait. Mais il y avait avec lui les multitudes des esprits, nous dit l'Épître aux Hébreux, qui étaient arrivés à la perfection et qui entrent avec lui dans la Sion, dans la Jérusalem nouvelle. Et là, nous retrouvons aussi le psaume 110. Comme la rosée, ta jeunesse vient à toi. Et déjà, les commentaires rabbiniques de l'époque de Jésus disaient ça, c'est une allusion à la résurrection des morts. Au dernier jour, le Messie fera en sorte que la rosée vivifiante de Dieu tombe sur les morts et les morts ressusciteront en pleine jeunesse, n'est-ce pas, pour aller à la rencontre du Messie. Alors on n'en est pas encore là. Mais comme le montrent les anges aux apôtres qui s'interrogent en regardant le ciel, l'ascension est étroitement liée à la parousie, c'est-à-dire au retour de Jésus. Ce Jésus que vous avez vu venant, montant au ciel, reviendra de la même manière. Et le retour de Jésus sera le retour de l'endroit de la gloire dans laquelle il s'est installé, de la droite de Dieu. Et il viendra sur les nuées du ciel, comme le Fils de l'homme de Daniel 7. Tout œil le verra, et toutes les tribus de la terre se lamenteront selon ce qui nous est dit dans le livre de l'Apocalypse. Donc, automatiquement, ici, les hommes sont libérés. Et puis, non seulement sont libérés les captifs de la mort physique, mais les captifs de la mort spirituelle. Et là, parce que le Seigneur est glorifié, des hommes qui sont captives dans la mort peuvent déjà être vivifiées, naître d'en haut, naître d'eau et d'esprit, autrement dit naître de nouveau. Les captifs libérés. Le thème de la libération des captifs est en relation étroite avec la glorification du Fils. Les chaînes qui retiennent les hommes sont liées parce que justement l'Esprit Saint est répandu. Et ces gens qui étaient captifs, qui ont ainsi été libérés par la puissance de l'Esprit de Dieu, le Seigneur glorifié, le Messie, souverainement, prend en leur sein des hommes qu'il donne à son Église pour en faire des dons. Tu as emmené des captifs et tu as fait des dons aux hommes. Et l'Église naît, n'est-ce pas, de la glorification du Fils. Il n'y a pas d'Église aussi longtemps que le Fils n'est pas assis à la droite de Dieu. La structure de l'Église est donnée par le Fils glorifié. Et c'est pourquoi Paul dira, il est la tête, ou il est encore le chef de l'Église. C'est le même mot en grec comme en français, en vieux français du moins. Dans le même sens qu'on parlait d'un couvre-chef. Il est le chef de l'Église, qui est son corps. Et l'ascension donne à l'Église, puis ensuite la Pentecôte, son existence, sa réalité, une réalité qui n'est pas une réalité terrestre, comme l'était le peuple d'Israël, mais qui est une réalité céleste, qui appartient déjà au domaine des choses dernières, des derniers temps, qui sont inaugurés avec la glorification du Fils, parce que maintenant le Fils règne, et Satan est dépouillé de sa puissance. Son trône chancelle. Et comme disait Jésus, je voyais Satan tomber du ciel comme dans un éclair. Ça veut dire son pouvoir est contesté maintenant. Et il y a déjà une réalité nouvelle qui est associée à la gloire du Fils, qui est l'Église. Qui est la conséquence directe de cette autorité du Fils, de sa fonction de grand prêtre, et qui, parce qu'elle est associée précisément à son chef, a aussi une fonction sacerdotale. Et là, nous retrouvons la notion très chère aux réformés, notamment, du sacerdoce universel des croyants, c'est-à-dire sacerdoce auquel ils sont associés aussi par leur communion avec le Fils glorifié. Et comment s'exerce ce sacerdoce des croyants ? Eh bien, par l'intercession et par le témoignage. Et par le fait qu'ils annoncent la bonne nouvelle du sacrifice expiatoire qui a été rendu, et par conséquent, ils prient. Ils prient pour ceux qui croient à cette bonne nouvelle. Ils prient pour qu'ils reçoivent l'Esprit, pour qu'ils soient sauvés, ils prient pour qu'ils soient guéris de leur maladie, ils prient pour que se produisent des signes et des miracles qui authentifient la gloire du Fils. Et telle est la fonction sacerdotale du peuple de Dieu. Autre discours tout à fait important, bon, Colossiens 3, verset 1er, ça rejoint aussi ce que nous avons dit, les deux épîtres Colossiens et Éphésiens sont très voisines, très proches, donc je n'y reviens pas. Mais c'est le texte d'Acte 2, verset 4 aussi, qui est tout à fait important. Où Pierre explique à la foule le jour de la Pentecôte ce qui se passe. Qu'est-ce que cela veut dire? Qu'est-ce ceci? C'est la même question que les Israélites posaient dans le désert quand ils ont vu la manne. Manne où? Ceci, où, n'est-ce pas? Où Maché Diber et Noël Anavi, c'est ce qu'a annoncé le prophète Joël. C'est la manne céleste. C'est la réalité nouvelle qui descend du ciel. Parce que justement, quelqu'un est monté au ciel. Ce Jésus qui a été crucifié, Dieu l'a exalté. Dieu lui a rendu témoignage et l'a glorifié assis à la droite de Dieu, il a reçu du Père l'Esprit qui avait été promis et il l'a répandu comme vous le voyez et comme vous l'entendez. Ça a des conséquences. Ça veut dire plusieurs choses. Ça veut dire que c'est ce que le prophète Joël a annoncé qui s'accomplit. Dans les derniers temps, je répandrai mon esprit sur toute chair. Ça veut dire nous sommes entrés dans les derniers temps. C'est-à-dire le temps ultime du drame du monde, celui où le Fils est entré dans son règne et où il va donc éliminer la puissance du prince de ce monde, la puissance de Satan. Et l'épreuve de l'ébranlement du trône de Satan se voit lorsque, parce que les boiteux marchent, les sourds entendent, les aveugles voient, et la bonne nouvelle est annoncée aux pauvres. Et cette œuvre-là se continue, bien que Jésus soit parti, au contraire, elle s'intensifie. Le Seigneur travaillait avec eux, et il confirmait sa parole par les miracles qui l'accompagnaient. Marc 16, verset 20. Là aussi, c'est la conséquence directe de l'ascension, et ce sont sur ces paroles que se clôt l'évangile de Marc. C'est assis à la droite de Dieu que le Messie apparaît au premier martyr Étienne, acte 7, verset 56. Quand ce dernier, au moment de rendre l'âme, dit « Je vois le ciel ouvert et Jésus assis à la droite de la majesté divine. » Et c'est aussi ce que Jésus avait dit à ses juges au moment de son procès. « Est-ce que tu es le Messie ? Je le suis. Et vous verrez maintenant le Fils de l'homme assis à la droite de la Gvoura, c'est la puissance de Dieu. » La Gvoura, c'est aussi une des expressions que l'on emploie dans le judaïsme pour désigner l'Esprit Saint, la puissance de Dieu. Il a reçu l'Esprit, il l'a répandu. Et c'est le signe de sa puissance. Il étend de Sion le sceptre de sa puissance, dit le psaume 110. Et c'est l'Esprit de Sion qui est répandu. Le jour de la Pentecôte, de Sion, de Jérusalem, en Judée, en Samarie et jusqu'aux extrémités de la terre. C'est l'accomplissement du psaume. Et puis, ensuite, nous trouvons l'apparition de Jésus à Saul de Tarse sur le chemin de Damas, acte 9, verset 5. Et la vision qu'a Saul, c'est celle du Seigneur glorifié, assis à la droite de Dieu. C'est dans cette position-là qu'il le voit. N'est-ce pas ? Bon, il faudrait ensuite, évidemment, reprendre l'Épître aux Hébreux. Alors là, toute l'Épître aux Hébreux, on peut dire, c'est un commentaire du psaume 110. Hébreux 2, verset 18. Il est donc capable de secourir ceux qui sont tentés parce que ce n'est pas un souverain sacrificateur qui ne sache pas ce que c'est que la tentation. Il a été lui-même tenté et par conséquent, il peut soutenir et aider ses frères qui sont dans cette situation-là. Il demeura toujours, Hébreux 7, verset 27. Nous avons cité tout à l'heure son caractère d'avocat auprès du Père, Jean 1, verset, chapitre 2, 1 Jean, pardon, verset 2, chapitre 2 et verset 1. En fin de compte, nous pouvons dire que l'ascension est le point culminant de la rédemption. La rédemption est totale à partir du moment où il y a l'ascension. C'est pourquoi Jésus disait à ses disciples, « Il vous est avantageux que je m'en aille. Car si je ne m'en vais pas, le Consolateur ne pourra pas venir vers vous. Mais si je m'en vais, si je retourne auprès du Père, je vous l'enverrai. » On peut dire que le salut qui nous a été accordé en Jésus-Christ a deux aspects. Le premier, c'est le fait que le péché soit ôté. Et le second, c'est la présence de la justice de Dieu. La résurrection de Jésus est la preuve que le péché est ôté. Et la preuve que le sacrifice offert pour le péché est agréé par Dieu et accepté par lui. L'ascension est l'acte par lequel nous constatons que le Messie ressuscité est donné comme chef à l'Église et par conséquent qu'il accomplit la justice de Dieu. Paul dit ailleurs qu'il s'est élevé au-dessus de tous les cieux. Acte 5, verset 31. Il a été glorifié pour glorifier son Père. Et par conséquent ici, la gloire du Fils n'est pas une gloire pour lui-même. Et c'est là qu'il nous faut aussi rester trinitaire. Et ne pas, en quelque sorte, occulter la gloire du Père par la gloire du Fils. La gloire du Fils n'est pas une gloire pour lui-même. C'est pour glorifier le Père qu'il a été lui-même glorifié. Père, glorifie ton Fils afin que le Fils te glorifie. Selon que tu lui as donné le pouvoir sur toute chair. La gloire du Fils, selon, toujours acte 5, verset 31, c'est d'apporter à Israël d'abord la repentance et le pardon des péchés, et au-delà d'Israël, à l'humanité tout entière. Jean 14, verset 1, « Je m'en vais vous préparer une place. Et quand je m'en serai allé vous préparer une place, je viendrai vous prendre avec moi pour que là où je suis, vous y soyez aussi. Vous savez où je vais et vous en savez le chemin. Disciplinement, nous ne savons pas où tu vas, comment nous connaîtrons le chemin. Et Jésus répond, je suis le chemin, la vérité, la vie. Nul ne vient au Père que par moi. Par conséquent, dans son ascension, le Seigneur prépare une place au sien. Et ce texte, comme les textes, un certain nombre de textes que nous avons déjà vus, associe l'ascension de Jésus avec son retour, avec la parousie. Car quand je vous aurai préparé une place, je reviendrai vous prendre avec moi. Il n'y a pas d'ascension sans parousie, et il n'y a pas de parousie sans ascension. Les deux événements sont liés. Ils sont le début et la fin de ce règne du Messie, ce règne triomphateur du Messie. Et quand le Messie viendra, c'est qu'il aura mis tous ses ennemis sous ses pieds. L'association avec l'Esprit de Dieu se retrouve dans ce texte de Jean 14 aussi, je n'y reviens pas. Et la promesse que celui qui croit en lui fera les œuvres qu'il fait et qu'il fera même des œuvres plus grandes. Ça peut nous étonner. Je ne sais pas s'il y a beaucoup de gens qui ont fait des œuvres plus grandes que celles que Jésus a faites. Seulement, les choses plus grandes, c'est aussi peut-être sur le plan la portée des choses. Jésus n'a finalement évangélisé qu'une toute petite région, la région du lac. Quelques personnes à Jérusalem, ça et là. Il fera de plus grandes. On pense à Paul, qui d'une certaine manière a fait des œuvres plus grandes que celles de Jésus. Pas sur le plan, si vous voulez, de la qualité, des miracles plus grands, mais sur le plan de l'œuvre d'évangélisation, il a fait plus que Jésus. Jésus n'était pas essentiellement un évangéliste, il était essentiellement le Messie, celui qui devait accomplir l'œuvre de la rédemption, et d'autres devaient poursuivre l'œuvre d'évangélisation, et c'est à cela que Jésus fait aussi allusion. Et enfin, nous terminerons par le rappel de ce texte de Philippiens 2. Il a reçu le nom qui est au-dessus de tout nom, afin qu'au nom de Jésus, tout genou fléchisse dans le ciel et sur la terre, et que toute langue confesse que Jésus est Seigneur. Le nom qui est au-dessus de tout nom. Le nom, c'est pas, vous savez, quelquefois, dans notre hymnologie évangélique en particulier, il y a parfois une espèce de piété un petit peu à l'eau de rose qui, moi, me gêne un peu par moments, notamment dans les cantiques des ailes de la foi, on trouve ça quelquefois. C'est un petit peu la piété, vous savez, du 19e siècle, un peu à la guimauve. Le nom de Jésus, c'est pas comme si c'était une sorte de talisman. Pour ça, dans les milieux charismatiques aussi, c'est pas invoquer le nom de Jésus en face des démons, etc., etc., comme si c'était une formule magique, qu'on trouve ça d'ailleurs dans, vous savez, dans le livre des Actes, quand les sept fils de Séva veulent chasser les démons au nom de Jésus, comme si c'était une formule de plus qu'ils avaient à leur répertoire d'exorcisme. Le nom de Jésus, c'est pas cela. Le nom qui est au-dessus de tout nom, le nom, c'est la qualité dans la pensée biblique. Il a reçu une qualité, une fonction qui est au-dessus de toutes les autres. C'est une allusion aussi à sa glorification à la droite du trône de Dieu. Afin qu'au nom de Jésus, c'est-à-dire devant lui, devant sa personne, tout genou fléchisse. Dans le ciel, les anges, sur la terre, les hommes, et sous la terre, les démons. Il faut qu'il règne jusqu'à ce qu'il ait mis tous ses adversaires sous ses pieds. Nous retrouvons cela dans ce texte. Il faut qu'il règne jusqu'à ce que les anges, bon, ça va, aucun problème, tous les anges de Dieu l'adorent, dit l'Épître aux Hébreux, citant un psaume. Les hommes, ah, ça c'est autre chose, il y a ceux qui le reçoivent, il y a ceux qui le rejettent, mais quand il reviendra, tout œil le verra et tout genou fléchira devant lui. Et sous la terre, les démons, car quand il reviendra, sa victoire sera totale et les puissances infernales elles-mêmes, pour l'heure encore rebelles, dans leur totalité, seront soumises. Donc il y a trois stades. Les anges qui déjà ont fléchi le genou. L'humanité qui est partagée entre deux camps, ceux qui ont fléchi le genou devant le Fils et ceux qui résistent, et le monde démoniaque qui est tout entier rebelle. Et il faut qu'il règne jusqu'à ce qu'il ait mis tous ses ennemis sous ses pieds, et que toute langue confesse que Jésus est Seigneur à la gloire de Dieu le Père. Et là, nous retrouvons la vision trinitaire. Jésus est Seigneur, mais il n'est pas Seigneur sans le Père. Il n'existe pas en abstraction d'avec le Père. Il n'existe pas pour lui-même tout seul. Et c'est là que je dis parfois, dans l'hymnologie chrétienne, il y a parfois ce sabellianisme inconscient, ces vieilles hérésies du monothélisme en particulier, qui fait que, en quelque sorte, la personne du Fils renferme à elle seule toutes les caractéristiques de la divinité, comme si Dieu était, en quelque sorte, éclipsé. Non, il est Seigneur à la gloire de Dieu le Père. Il est assis à la droite du Père. Assieds-toi à ma droite jusqu'à ce que je fasse de tes ennemis ton marchepied. Et quand ça sera, il remettra le royaume au Père pour que Dieu soit tout en tous. Voilà donc, si vous voulez, cette grande réalité de l'ascension qui automatiquement débouche sur la parousie. Car celui qui est monté au ciel, c'est le même, et il reviendra de la même manière. De la même manière que les disciples ont vu monter sur une nuée pour s'asseoir à la droite de Dieu, toutes les tribus de la terre le verront quitter cette place de gloire et venir sur les nuées du ciel, pour mettre tous ses ennemis sous son marchepied, pour exterminer l'impie du souffle de sa bouche et l'anéantir par l'éclat de son avènement, comme dira l'apôtre Paul. Et par conséquent, l'un ne va pas sans l'autre. Et c'est pourquoi confesser que Jésus est glorifié, que Jésus est à la droite du trône de Dieu, c'est aussi confesser qu'il revient. Et ça nous amène à envisager la dernière partie de cette étude sur la christologie, le retour de Jésus, ou, si vous voulez employer un mot un peu savant, théologique, la parousie. La parousie, ça veut tout simplement dire l'apparition de Jésus. Mais la Bible n'emploie pas véritablement cette expression, le retour de Jésus. Elle emploie le mot parousia, ça veut dire la présence de Jésus, littéralement. Parousia, c'est la présence. Jésus est à la fois présent et absent dans l'économie présente. Il est remonté au ciel, donc il n'est plus là. Et en même temps, il est présent par l'Esprit. Et il est à la fois présence et absence. Mais un temps viendra où il sera entièrement présent. La parousie, c'est l'acte par lequel le Seigneur se rendra présent. Il y a un autre mot qui est employé par le Nouveau Testament pour désigner ce que nous appelons le retour de Jésus. C'est le mot « épiphanie ». Ça veut dire « apparition »,« apparition glorieuse ». L'épiphanie, c'est tout simplement le fait que les apôtres ont vu une nuée qui le voilait. Si bien que Jésus glorifié n'est plus visible. Un jour, la nuée qui le voile disparaîtra et toutes les nations de la terre le verront dans sa gloire. Ce sera son épiphanie, son apparition glorieuse. Et enfin, il y a un troisième mot que la Bible emploie en relation avec le retour de Jésus, c'est le mot apocalypsos. Apocalypse, en français, qui est une traduction grecque d'un mot hébreu, mot galout, ça veut dire, là aussi, le dévoilement, c'est un peu la même idée. Il y a un voile qui est jeté sur la gloire de Jésus, qui fait que cette gloire n'est pas visible. Et un jour, ce voile sera ôté, il y aura une apparition. Apocalypse, c'est l'apparition. On traduit encore par révélation, ça veut dire, vous savez, comme vous avez une plaque photographique qui est impressionnée, mais aussi longtemps qu'elle n'est pas passée dans le révélateur, eh bien, l'image qui est impressionnée sur cette plaque photographique n'est pas visible. Mais quand elle est passée dans le révélateur, eh bien, il y a une apocalypse de la photo. La photo apparaît. Eh bien, c'est ce qui se passera au moment du retour de Jésus. Il y aura une apocalypse, une révélation, ça veut dire ce qu'est Jésus réellement, depuis son ascension, sera rendu visible. Visible aux hommes. Bien, nous avons à peu près terminé le temps. C'est peut-être pas utile que j'en m'engage dans cette question du retour de Jésus. Ce soir, peut-être simplement, si vous avez quelques questions à poser sur l'ascension ou sur les premiers mots que nous avons de dire sur la parousie, le retour de Jésus.
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2: Bonjour à tous, je suis Raphaël Mambou. Que Jésus vous bénisse, qui que vous soyez, où que vous soyez. Le nom de cette émission est Venez à Jésus. C'est une grâce, c'est un honneur, c'est un privilège de pouvoir vous retrouver encore aujourd'hui autour de la parole de Dieu pour partager quelques versets bibliques sur l'identité du croyant en Christ. C'est notre 30e émission et je bénis grandement le Seigneur pour cela. C'est le numéro 30 par rapport à cette petite étude sur l'identité du croyant, la 30e émission. Vraiment, je bénis le Seigneur pour cela et ma prière est que vraiment ces enseignements vous bénissent, vous bénissent, vous bénissent, vous, vos membres de famille et tous ceux que vous connaissez. C'est vraiment une grâce. Que le Seigneur soit loué, soit magnifié, soit exalté. Je bénis le Seigneur pour cela. Avant de continuer sur l'identité du croyant en Christ, je voudrais que nous prions, que nous remettions le reste des 30 minutes entre les mains du Seigneur afin qu'il nous parle, qu'il nous guide, qu'il nous fasse connaître sa pensée. Parce que nous sommes limités. Lui, il est illimité. Prions. Père éternel, merci. Merci pour ce jour. Merci pour ta parole. Merci pour les différents partenaires du ministère Jésus pour tous. Merci pour le salut qui se trouve en Jésus-Christ. Merci pour ces hommes et ces femmes qui sont touchés par ta parole, Seigneur. Merci. Ô Père, nous voulons te remettre le reste des 30 minutes entre tes saintes mains. Que tu nous fasses du bien, que tu nous parles, que tu nous guides, que tu nous diriges, que tu nous enseignes. Car lorsque tu parles, tu ne parles pas pour rien, mais pour un but. Sauve, guéris, relève, délivre. Donne la lumière à quelqu'un qui est dans l'obscurité, Seigneur. Aide-nous à comprendre qui nous sommes en Jésus-Christ, car nous avons une identité en Jésus-Christ. Au nom de ton Fils Jésus-Christ, nous avons ainsi prié. Amen. L'identité du croyant en Christ. Nous avons dit que l'identité est ce qui permet de différencier, sans confusion possible, une personne, un groupe de personnes des autres. C'est la possibilité aussi de regrouper plusieurs êtres vivants dans un même ensemble, parce qu'ils ont les mêmes idées, les mêmes concepts, les mêmes valeurs et ils ont les mêmes caractéristiques. Et nous avons dit que en Jésus-Christ, puisque nous avons une identité, donc mon identité doit être la même que celle du chrétien européen. En Jésus-Christ, je suis béni. En Jésus-Christ, je suis racheté de la malédiction de la loi. En Jésus-Christ, je suis plus que vainqueur. En Jésus-Christ, je suis délivré de la puissance des ténèbres. En Jésus-Christ, je suis pardonné. En Jésus-Christ, je suis saint. En Jésus-Christ, je marche dans la sanctification. En Jésus-Christ, je suis ambassadeur. En Jésus-Christ, je suis un athlète. En Jésus-Christ, je suis un soldat. En Jésus-Christ, je suis le sel de la terre. En Jésus-Christ, je suis la lumière du monde. En Jésus-Christ, je suis une race élue. Gloire à Dieu. Et je vous invite à lire avec moi dans 1 Pierre 2, verset 9. 1 Pierre 2, verset 9. Vous, au contraire, vous êtes une race élue, un sacerdoce royal, une nation sainte, un peuple acquis, afin que vous annonciez les vertus de celui qui vous a appelé des ténèbres à son admirable lumière. Rien que le verset 9 que nous avons lu nous donne quatre caractéristiques de ce que nous sommes en Jésus-Christ. Il dit, nous sommes une race élue, et nous l'avons vu la fois passée. Un sacerdoce royal, une nation sainte, un peuple acquis. Ce que je voulais partager avec vous aujourd'hui comme caractéristique en plus de notre identité en Jésus-Christ est que nous sommes un sacerdoce royal. Lorsqu'on parle de sacerdoce, on parle de prêtrise, on parle de ministère, on parle de fonction dans l'Église, si je puis dire. Pierre nous dit que nous sommes un sacerdoce royal. Ça veut dire que nous sommes en même temps prêtres, sacrificateurs et membres de la famille royale de Dieu. C'est vraiment extraordinaire. Aujourd'hui, en Jésus-Christ, nous n'avons plus besoin de nous rapporter à ce qui se faisait dans l'Ancien Testament, dans le sens que il n'y avait qu'un seul homme qui avait le droit d'entrer dans le lieu très saint, dans où était la présence de Dieu. Mais aujourd'hui, au travers de Jésus-Christ, nous avons accès à la présence de Dieu. Et laissez-moi vous dire une chose que pour lequel je ne suis pas d'accord avec certaines églises. Au moment de la louange, au moment où on veut commencer le culte du dimanche, on dit « Préparons-nous à entrer dans la présence de Dieu ». Cela sous-entend que, avant de venir dans le culte, nous n'étions pas dans la présence de Dieu. Or, depuis que Jésus-Christ est mort à la croix, le voile du temple s'est déchiré. Et il n'y a plus aucun obstacle entre Dieu et les hommes. Le pont entre Dieu et les hommes s'appelle Jésus-Christ. Dès l'instant où vous avez donné votre vie à Jésus-Christ, vous êtes dans la présence de Dieu. Vous pouvez être au bureau en étant dans la présence de Dieu. Vous pouvez être au supermarché en étant dans la présence de Dieu. Vous pouvez être dans l'armée, en train d'exercer votre ministère, mais vous êtes dans la présence de Dieu. Parce que vous avez accepté Jésus-Christ comme Seigneur et Sauveur personnel. Et permettez-moi d'aller plus loin. Vous pouvez même être dans votre douche, mais vous êtes dans la présence de Dieu. Parce que Jésus-Christ est votre Sauveur et votre Seigneur personnel. Nous n'avons plus besoin, comme dans l'Ancien Testament, à aller à un lieu précis pour rencontrer Dieu. Aujourd'hui, le lieu précis, si je puis dire, pour rencontrer Dieu, c'est en Jésus-Christ. Donc, si vous avez accepté Jésus-Christ comme Sauveur et Seigneur personnel, Jésus-Christ vous a ouvert la porte pour la présence de Dieu. Que ce soit à l'église, que ce soit en dehors de l'église. Si vous vivez en communion avec Dieu, vous êtes dans sa présence. Donc pour moi, ce genre de phrase de dire « entrant dans la présence de Dieu » sous-entend que on n'était pas dans la présence de Dieu avant et seuls les inconvertis ne sont pas dans la présence de Dieu. Donc, une autre caractéristique de notre identité, je m'excuse, est que nous sommes un sacerdoce royal. Dieu est le roi des rois, le seigneur des seigneurs. Et en tant qu'enfants de Dieu, nous sommes des rois en Jésus-Christ. Ah oui, peut-être ça va vous choquer de l'entendre, mais en Jésus-Christ, nous sommes des rois. Je suis roi en Jésus-Christ. Alléluia. Et Jésus-Christ est le roi qui est au-dessus de moi. Dans la Bible, lorsque vous lisez dans le livre d'Apocalypse, il est écrit sur la cuisse de Jésus-Christ, roi des rois et seigneur des seigneurs. Nous avons tendance d'abord à ne penser qu'au roi de ce monde, au président de ce monde, au ministre de ce monde. Non, il ne s'agit pas seulement d'eux. En Jésus-Christ, vous êtes un roi. En Jésus-Christ, vous êtes un prince, mais vous êtes aussi un sacrificateur. Lisez avec moi dans Apocalypse 5. Apocalypse 5. Apocalypse 5, versets 9 à 10. Et il chantait un cantique nouveau en disant, « Tu es digne de prendre le livre et d'en rompre les sceaux, car tu as été immolé et tu as racheté pour Dieu par ton sang des hommes de toute tribu, de toute langue, de tout peuple et de toute nation. Tu as fait d'eux un royaume et des sacrificateurs pour notre Dieu et ils régneront sur la terre. » Qui règne? Un roi. En Jésus-Christ, nous sommes un royaume. Dieu a fait de nous en Jésus-Christ un royaume et des sacrificateurs. Vous êtes peut-être la seule personne qui avait accepté Jésus-Christ dans votre famille comme Sauveur et Seigneur personnel. Vous êtes un sacrificateur. Et en tant que sacrificateur, vous levez les mains vers le Dieu vivant et vous intercédez pour votre famille. Vous apportez les prières de votre famille auprès de Dieu. Et vous suppliez Dieu de pardonner les péchés de ces inconvertis qui sont dans votre famille. En fait, vous devenez un intercesseur pour eux. Vous voyez? C'est ce qu'on retrouve dans les fonctions du souverain sacrificateur dans l'Ancien Testament. Notre souverain sacrificateur, aujourd'hui, c'est Jésus-Christ. Et il est assis à la droite de son Père et il intercède pour nous. Mais nous qui sommes des sacrificateurs, nous prions Dieu en esprit, en vérité, et nous intercédons aussi pour ceux qui sont perdus. C'est vraiment magnifique. C'est vraiment magnifique. Nous prions pour ceux qui sont perdus. Que Dieu nous fasse grâce. Que Dieu leur fasse grâce d'être sauvés. C'est vraiment extraordinaire et je bénis le Seigneur pour cela. Je bénis vraiment le Seigneur qui m'est sauvé. Parce que s'il ne m'avait pas sauvé, je n'aurais pas eu la possibilité de prier, de connaître le Seigneur, de prier pour mes membres de famille qui ne connaissent pas Dieu. Apocalypse 1, versets 5 à 6. Lisons Apocalypse 1, versets 5 à 6. Apocalypse 1, versets 5 à 6. Commençons au verset 4. Jean, aux sept églises qui sont en Asie, que la grâce et la paix vous soient données de la part de celui qui est, qui était et qui vient, et de la part des sept esprits qui sont devant son trône. Et de la part de Jésus-Christ, le témoin fidèle, le premier-né des morts et le prince des rois de la terre. À celui qui nous aime, qui nous a délivrés de nos péchés par son sang et qui a fait de nous un royaume, notez bien, un royaume, virgule, des sacrificateurs pour Dieu son Père. Vous voyez, ce qui est magnifique dans ce verset, dans ces versets que nous avons lus, il n'est pas dit que nous sommes devenus un royaume, des sacrificateurs, depuis que nous sommes passés par les eaux du baptême. Il n'est pas dit non plus que nous sommes devenus un royaume, des sacrificateurs, depuis que nous avons une carte de membre d'église. Donc ça n'a rien à voir avec le fait d'être membre d'une église catholique, membre d'une église protestante, membre d'une église kimbanguiste, ou d'une communauté kimbanguiste, témoin de Jéhovah, ou je ne sais quoi. Non, il est dit que Jésus-Christ a fait de son église, de ceux et de celles qui le suivent, lui, pas l'église, pas la religion, pas les philosophies, pas les doctrines, mais ceux qui le suivent, lui, il a fait d'eux un royaume. Et Jésus-Christ, il est dit dans ce verset, dans les versets que nous avons lus, Jésus-Christ est le prince des rois de la terre. Nous sommes rois en Jésus-Christ. Je suis roi en Jésus-Christ. Je règne. Je suis de la famille de Dieu parce que Dieu est le roi des rois. En Jésus-Christ, Dieu fait de moi un roi. Et un roi a une autorité. Le roi a un pouvoir. Le roi a un territoire sur lequel il peut exercer son influence. Et c'est sur la terre. Et Dieu a fait encore de nous des sacrificateurs, des gens qui présentent, si je puis dire, des sacrifices par l'esprit. Mon frère, ma sœur, c'est magnifique. Si vous n'avez jamais donné votre vie à Jésus-Christ, aujourd'hui, la possibilité de devenir un roi et sacrificateur pour Dieu. Mais c'est en Jésus-Christ. Donc, ne nous sous-estimons pas, parce que peut-être on ne vous connaît pas à l'église. Le pasteur ne vous connaît pas, l'évêque ne vous connaît pas, l'évangéliste de votre église ne vous connaît pas, le prophète de votre église ne vous connaît pas, l'apôtre de votre église ne vous connaît pas, le docteur ou l'ancien. Bref, vous êtes le plus ignoré, ça ne fait rien. Vous avez en Jésus-Christ une identité. Et c'est magnifique. Et je supplie tous ceux qui m'écoutent en ce moment de découvrir qui ils sont en Jésus-Christ. Comment le découvrir? C'est en lisant la Bible, de Genèse à Apocalypse, de Genèse 1:1 à Apocalypse 22:21. La Bible nous dit qui nous sommes en Jésus-Christ. J'ai remarqué personnellement en lisant la Bible que dans le Nouveau Testament, nous découvrons qui nous sommes en Jésus-Christ. Bien sûr, nous découvrons aussi qui est Dieu, de ce que Dieu est capable de faire pour nous en Jésus-Christ. Mais nous le découvrons beaucoup plus, ce que Dieu est capable de faire pour nous en Jésus-Christ, dans l'Ancien Testament. Vous avez des versets comme « L'Éternel est ma lumière, ma force, mon bouclier, mon refuge, ma retraite, mon abri sûr. » Vous voyez, l'Éternel est celui qui combat pour moi. Oui, Dieu combat pour moi en Jésus-Christ. Dieu est ma force en Jésus-Christ. Dieu est mon refuge en Jésus-Christ. Dieu est ma lumière en Jésus-Christ. Dieu est mon chemin en Jésus-Christ. Mais dans le Nouveau Testament, nous découvrons qui nous sommes en Jésus-Christ, ce que Dieu a fait de nous en Jésus-Christ, ce que Dieu nous a donné en Jésus-Christ et ce que Dieu veut faire avec nous en Jésus-Christ. C'est vraiment magnifique. Et vous pouvez le découvrir vous aussi, en le lisant simplement la Bible, en le lisant une première fois, une deuxième fois, une troisième fois. Vous allez voir, je suis des fois étonné. Lorsque je lis la Bible, aujourd'hui je suis à ma 10e, 11e année chrétienne, lorsque je lis la Bible encore, je découvre les mêmes versets que j'avais lus, mais sous d'autres directions. Et je me dis, Seigneur, c'est vraiment, vraiment, elle est vraiment, vraiment riche, ta parole. Et ma prière est que vous aussi, vous puissiez découvrir qui vous êtes en Jésus-Christ. Ce que vous possédez en Jésus-Christ et ce que vous pouvez faire en Jésus-Christ. Un homme de Dieu a dit il y a quelques années en arrière, je le suivais, il disait « Quelqu'un qui s'ignore est trois fois dangereux. Pourquoi ? Il est un danger pour lui-même, il est un danger pour ses alliés, il est un danger pour ses ennemis. Au risque de se tuer tout seul parce qu'il ne sait pas qui il est. » Vous savez, le diable fait tout pour que personne ne découvre qui nous sommes en Jésus-Christ. Qui nous sommes en Jésus-Christ. Revenons dans notre verset, le verset 1 Pierre. 1 Pierre 2, verset 1 Pierre 2, verset 9. 1 Pierre 2, verset 9. Vous, au contraire, vous êtes une race élue, un sacerdoce royal, une nation sainte. Voilà ce que Pierre ajoute. Nous sommes en Jésus-Christ une nation sainte, un peuple saint. Vous allez me dire, non, mais c'est pas vrai, c'est pas possible. Comment est-ce qu'on peut être saint? Il n'y a que ceux qui sont morts qui sont saints. Eh ben non, c'est faux. La Bible déclare saints tous ceux et toutes celles qui ont donné leur vie à Jésus-Christ. Nous l'avons vu dans les émissions précédentes. La théorie où certains sont trois fois saints, c'est faux. Nous sommes tous saints en Jésus-Christ parce que c'est le sang de Jésus-Christ versé à la croix qui nous purifie de tout péché et qui nous sanctifie et qui nous met à part pour Dieu. Du reste, le mot saint ne veut signifier que ceux et celles qui se sont réservés pour Dieu. Et réservés pour Dieu n'a rien à faire le fait que se retirer dans un lieu précis, dans une maison précise, ne plus se marier, ne plus travailler. Non, ça n'a rien à voir avec ça. On peut être saint en étant marié, en ayant des enfants. On peut être saint en exerçant un ministère, un travail dans l'armée. Saint devant Dieu en exerçant des fonctions politiques. On peut être saint en ayant un commerce parce qu'on a accepté Jésus-Christ comme sauveur et seigneur personnel. Enoch, par exemple, dans la Bible, il est dit qu'il marcha avec Dieu. Il eut des enfants. Donc on peut marcher, parce qu'être saint, c'est marcher avec Dieu. Donc on peut marcher avec Dieu et se marier, avoir des enfants, réussir une vie normale, mais être saint et arriver au ciel. Et on peut aussi ne pas être marié, être aussi saint, comme aussi on peut aussi ne pas être marié, prétendre être saint et se retrouver en enfer. Marcher loin de Dieu. Marcher loin des principes de Dieu. Oui, il y en a qui le font. Qui portent des habits pour faire croire qu'ils sont particuliers, ils sont uniques, ils se sont réservés pour Dieu, mais pourtant ils vivent dans des choses horribles. Nous sommes en Jésus-Christ une nation sainte, un peuple saint. Dieu dira à Abraham dans Genèse 12, verset 2, Genèse, qui est le premier livre de la Bible, Genèse 12, verset 2, Dieu dira à Abraham ceci. Bon, commençons au verset 1er. Verset 1. L'Éternel dit à Abraham, « Va-t'en de ton pays, de ta patrie, de la maison de ton père, dans le pays que je te montrerai. Je ferai de toi une grande nation, et je te bénirai, je rendrai ton nom grand, et tu seras une source de bénédiction. » J'ai toujours vu ce verset comme étant quelque chose de prophétique qui s'est accompli dans la personne de Jésus-Christ. C'est vrai que Dieu s'adresse directement à Abraham ici. Il dit, sors de ton pays, sors de ta nation, de ta patrie, va à l'endroit que je te montrerai, je ferai de toi une grande nation. Jésus-Christ, Dieu a fait au travers de Jésus-Christ, il a créé, si je puis dire, au travers de Jésus-Christ, une nation sainte. Nous sommes recréés, nous sommes nés de nouveau, au travers de la personne de Jésus-Christ. Je suis pleinement convaincu que ce verset, quoi que ce soit applicable aussi à Abraham, mais trouve son accomplissement dans la personne de Jésus-Christ. De Jésus-Christ est sortie une grande nation. Vous imaginez qu'en Jésus-Christ, Dieu a réuni des Chinois, des Japonais, des Rwandais, des Hutus, des Tutsis, des Bantous, des Pygmées, des Européens, des Américains, des Arabes, des Indiens, des Pakistanais, des Thaïlandais, des Sud-Nord-Américains. En Jésus-Christ, il n'y a plus ces différences. Parce que Dieu, au travers de Jésus-Christ, a fait de nous une même et une seule nation sainte, mise à part pour Dieu. C'est extraordinaire. Nous sommes de Dieu. J'aime cela. J'aimerais que vous le disiez chez vous, lorsque vous vous levez le matin. Je suis de Dieu. Je suis du peuple de Dieu. J'appartiens à Jésus-Christ. J'appartiens à Dieu au travers de Jésus-Christ. Et je suis saint parce que j'appartiens à Christ. Il m'a mis à part. Je sers Dieu de tout mon cœur, de toute mon âme, de toute ma force. Je suis béni. Je suis une source de bénédiction. Vous voyez, Jésus-Christ, il est dit au chapitre 12 de Genèse, il est dit au verset 2, « Je ferai de toi une grande nation et je te bénirai. Je rendrai ton nom grand et tu seras une source de bénédiction. » Jésus-Christ est la source de bénédiction par excellence. Voilà pourquoi je suis convaincu que ce verset s'accomplit pleinement dans la personne de Jésus-Christ. C'est en Jésus-Christ qu'est sortie une nation sainte, une nation mise à part qui sert Dieu. Aujourd'hui, lorsque nous regardons Israël, Israël est une nation à part, c'est vrai, mais elle ne sert pas totalement Dieu. Elle est divisée, il y a ceux qui aiment Dieu, il y a ceux qui n'aiment pas Dieu, il y a ceux qui prétendent servir Dieu, il y a ceux qui servent Dieu. Mais en Jésus-Christ, il n'y a pas de division. Quand vous êtes en Jésus-Christ, vous servez Dieu. Ceux qui ne servent pas Dieu et qui se prétendent de Jésus-Christ, Jésus-Christ leur dira ce jour-là, le jour des récompenses ou le jour de l'enlèvement, « Je ne vous connais pas, je ne vous ai jamais connu. » Donc, aux yeux de Dieu, ceux qui servent Christ, il n'y a pas de division, parce qu'ils sont une nation sainte, ils sont une nation mise à part, ils sont une nation unique, si je puis dire. Alléluia. Exode 19, lisons Exode 19, verset 6. Exode 19, juste le livre qui vient après Genèse. Exode 19, verset 6. Exode 19, verset 6. Commençons au verset 5. « Maintenant, si vous écoutez ma voix et si vous gardez mon alliance, vous m'appartiendrez entre tous les peuples, car toute la terre est à moi. Vous serez pour moi un royaume de sacrificateurs et une nation sainte. » Dieu dit à Israël, si vous gardez mon alliance, si vous marchez selon mes commandements, vous serez un royaume de sacrificateurs et vous serez une nation sainte. Israël, pour l'instant, échoue dans cette mission. Mais l'Église de Jésus-Christ remplit pleinement cette fonction, ce but. Voilà pourquoi Jésus-Christ a dit « Venez à moi ». Jésus n'a pas dit « Venez à la religion catholique, venez à la religion protestante ». Pentecôtiste, venez aux témoins de Jéhovah, foi Baha'i, mormon, branhamiste, kimbanguiste, et je ne sais quoi, toutes ces dénominations qui se prétendent servir Dieu. Non, Jésus a dit, venez à moi. Il ne dit même pas, venez à Pierre, passez par Paul, passez par Marie, passez par Joseph, venez à moi. Et je suis prêt même à ajouter, venez à moi et je ferai de vous un royaume de sacrificateurs et une nation sainte, mise à part pour servir Dieu. C'est extraordinaire, mon frère. C'est extraordinaire, ma sœur. Dieu veut vous mettre à part en Jésus-Christ. Dieu veut vous mettre à part en Jésus-Christ. Et cela n'est possible qu'en Jésus-Christ, mais pas en dehors de Jésus-Christ, mon frère, ma sœur. Au moment où nous sommes en train de finir cette émission d'aujourd'hui, mais pas le thème, je voudrais que vous regardiez à vous-même. Est-ce que vous servez Dieu? Est-ce que vous êtes un homme, une femme, mis à part pour Dieu? Est-ce que vous pouvez vous considérer comme étant une race élue? Si ce n'est pas le cas, la bonne nouvelle est que Jésus a dit, venez à moi. Jésus-Christ frappe à votre porte et vous dit, je vous donne l'opportunité de venir au salut, de venir à Dieu. Jésus-Christ fera de vous un roi. Jésus-Christ fera de vous un sacrificateur. Jésus-Christ fera de vous une personne bénie, une race élue, un sacerdoce pour Dieu. Si c'est cela votre prière, votre désir, c'est très simple. Baissez simplement la tête dans la prière. Et répétez ces simples mots après moi. Prions. Dites, Père éternel, au nom de ton Fils Jésus-Christ, j'ai entendu ton appel. J'ai entendu ton message. J'ai entendu ta voix. Je viens à toi par Jésus-Christ. J'accepte Jésus-Christ comme mon sauveur et mon Seigneur personnel. Je demande pardon pour toutes mes fautes. Je demande pardon pour toutes personnelles. Je demande pardon pour toutes mes fautes. Je demande pardon pour toutes mes transgressions. Je demande pardon pour toutes

j'ai maintenant dans ma vie. J'ai ainsi prié au nom de Jésus-Christ. Amen. Si vous avez fait cette prière, croyez par la foi que Dieu a entendu votre message, que Dieu a entendu votre appel, que Dieu a entendu votre cri, que Dieu a entendu votre prière. 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Je suis Raphaël Mambou. Le nom de cette émission est Venez à Jésus. Nous nous retrouvons la fois prochaine, toujours sur le même thème, l'identité du croyant en Christ. Que Jésus continue de vous bénir, que Jésus continue de vous garder. À la fois prochaine. Amen. Bonjour à tous, je suis Raphaël Mambou. Que Jésus vous bénisse, qui que vous soyez, où que vous soyez. Le nom de cette émission est Venez à Jésus. Aujourd'hui, nous allons partager sur le berger et ça sera notre sixième émission et je bénis grandement le Seigneur pour cela. Mais avant d'aller plus loin, avant de continuer sur le thème Le Bon Berger, je voudrais vous inviter à prier quelques instants pour dédier le reste des 30 minutes entre les mains du Seigneur. Prions. Père éternel, merci pour ton amour, merci pour ta grâce, merci pour ta miséricorde, merci pour ta bonté, merci pour ton amour. Merci pour le salut qui se trouve en Jésus-Christ. Merci pour ces hommes et ces femmes qui nous écoutent en ce moment. Que ce soit sur une radio chrétienne, que ce soit sur Internet ou que ce soit sur un support informatique, Seigneur, nous te remercions, nous te prions de permettre que cet enseignement soit riche. Nous te prions que tu nous ouvres les yeux du cœur et que nous puissions comprendre ta volonté. Parce que tu ne parles pas en vain. Lorsque tu parles, c'est pour un but. Au nom de ton Fils Jésus-Christ, nous avons ainsi prié. Amen. Psaume 23, versets 1 à 3. Cantique de David. L'Éternel est mon berger, je ne manquerai de rien. Il me fait reposer dans de verts pâturages. Il me dirige près des eaux paisibles. Il restaure mon âme. Il me conduit dans les sentiers de la justice à cause de son nom. Nous avons dit dans les émissions précédentes qu'un berger est celui qui prend soin de son troupeau. Un berger se définit comme étant celui qui prend soin d'un troupeau. Nous avons dit qu'il existe plusieurs sortes de bergers dans la vie. La musique, les célébrités du monde de la musique, du cinéma, des livres. Un pasteur, un père de famille, un responsable d'entreprise, le président de la République, les ministres dans leurs divers ministères sont des sortes de bergers. Mais Jésus-Christ dira dans Jean 10, verset 11, Jean 10, verset 11, Jésus dira, vous y êtes, verset 11, « Je suis le bon berger. Le bon berger donne sa vie pour ses brebis. » Il ajoutera au verset 14, « Je connais mes brebis et elles me connaissent. » Jésus donc se catégorise parmi où il dit de lui-même qu'il est le bon, le seul, l'unique, vrai berger. Les autres sont des petits bergers, mais qui ne sauront pas prendre soin correctement des brebis. Jésus-Christ est le Fils de Dieu. Jésus-Christ est Dieu. Jésus-Christ dit de lui-même, « Je suis le bon berger. » Le bon berger, en d'autres termes, « Je donne ma vie pour mes brebis. » Ce que j'ai, je donne à mon troupeau. On peut aller dans une église X, dans une église Y. On peut se prétendre être chrétien. On peut se prétendre être membre d'une église, prédicateur. Mais si le berger, Jésus-Christ, n'a pas d'influence sur nous, Jésus-Christ n'est pas notre berger. Parce qu'un berger est celui qui non

0: seulement prend soin de son troupeau, mais il a une influence sur son troupeau. Il a une influence sur son troupeau. Est-ce que Jésus-Christ a une influence sur vous? Dans le domaine des affaires, est-ce que Jésus-Christ a une influence sur vous? Dans le domaine politique, est-ce que Jésus-Christ a une influence sur vous? Dans le domaine du sport, est-ce que Jésus-Christ a une influence sur vous? Dans le domaine, si je puis dire, religieux, est-ce que Jésus-Christ a une influence sur vous? Dans le domaine du couple, mari-femme, est-ce que Jésus-Christ a une influence sur vous? Dans vos études, est-ce que Jésus-Christ a une influence sur vous? Si Jésus-Christ n'a pas d'influence sur vous, alors Jésus-Christ n'est pas votre berger. C'est vrai, vous pouvez aller à l'église, demander, Seigneur, donne-moi un mariage. Seigneur, donne-moi un diplôme. Donne-moi un travail. Il peut le faire par amour et par grâce. Mais dès qu'il vous donne ce dont vous avez besoin, si ce n'est pas lui qui vous influence, si ce ne sont pas ses instructions que vous mettez en pratique dans votre vie de tous les jours, Jésus-Christ n'est pas votre berger. La Bible dit que Dieu est bon. Il fait pleuvoir sur les bons et sur les méchants, sur les justes et sur les injustes. Il fait pleuvoir. N'est-ce pas qu'il y a des hommes qui ne connaissent pas Dieu, mais qui sont quand même mariés? Que ce soit dans l'église, que ce soit au niveau de l'État, de la commune, de la mairie, ils sont mariés et ils ont même des enfants. C'est une bénédiction de Dieu. C'est une bénédiction de Dieu. Mais est-ce que ces hommes et ces femmes se laissent influencer par Jésus-Christ? Est-ce qu'ils se laissent influencer par Jésus-Christ? Nous avons dit aussi que le psaume 23 nous disait que l'Éternel est mon berger, dans ce sens que David nous tente de nous faire comprendre qu'il faut avoir une relation personnelle avec le bon berger. Il n'y a pas de doute. Lorsque Jésus-Christ dit « Je suis le bon berger », il fait référence au psaume 23. Comme pour dire « L'Éternel, c'est moi. Celui dont vous faites des prières dans l'Ancien Testament, c'est moi. Celui qui vous a délivré de l'Égypte, c'est moi. Qui a pris soin de vous pendant 40 ans dans le désert, c'est moi. Qui vous a délivré des différentes invasions des peuples païens, c'est moi. C'est moi qui vous ai donné David comme roi. C'est moi qui vous ai donné Salomon comme roi. C'est moi. Je suis venu aujourd'hui dans un corps physique pour vous. Et David dit, l'Éternel est mon berger. Cela parle d'une relation personnelle avec Jésus-Christ. C'est vrai que papa et maman peuvent avoir connu Jésus-Christ dans leur vie. Mais ça ne dit pas que les enfants sont d'office des chrétiens parce que papa et maman sont chrétiens. Non. Il faut faire une rencontre personnelle avec Jésus-Christ au travers d'une prière. Il faut demander à Jésus-Christ de venir dans sa vie. Il faut l'inviter. Et une fois qu'il est là, il faut prendre conscience qu'il est le roi des rois, le seigneur des seigneurs. Et puisqu'il est le maître de notre vie, c'est lui qui décide de comment les choses doivent se dérouler dans notre vie. C'est une question d'avoir une relation personnelle. Une relation personnelle avec le bon berger. Qui est le vôtre? Qui est votre berger? Moi, j'ai décidé que Jésus-Christ serait mon seul, mon unique, mon vrai berger. Il n'y aura pas d'autre berger que Jésus-Christ. Et c'est une bonne nouvelle que je suis venu vous annoncer, vous qui m'écoutez en ce moment. Jésus-Christ veut devenir votre berger. Jésus-Christ veut devenir votre sauveur. Jésus-Christ veut devenir votre Seigneur. L'image d'un berger, c'est aussi l'image de quelqu'un qui est un guide, qui conduit. Jésus-Christ est venu sur cette terre à marcher comme tous les hommes sans connaître le péché, sans commettre le péché, afin de nous montrer, afin de nous donner un modèle que c'est possible de vivre une vie de sanctification, une vie de non-compromission avec l'aide du Saint-Esprit. Il ne l'a pas fait tout seul. Il a vécu comme un homme et il avait besoin du Père, il avait besoin du Saint-Esprit pour réussir dans sa marche de tous les jours. Et c'est dans ce sens-là que Jésus-Christ est notre berger. Il veut nous montrer le chemin à suivre. Il veut nous montrer la route à prendre. Il est le chemin, la vérité et la vie. Jésus-Christ est notre guide. Il veut être notre guide. Même au soir de la vie, Jésus-Christ est le bon berger. Et le bon berger prend soin de ses brebis. L'Éternel est mon berger, je ne manquerai de rien, nous a dit David. Nous ne manquerons de rien tant que nous suivrons Jésus-Christ dans notre vie de tous les jours. Dans notre vie de tous les jours. C'est vrai qu'on peut passer par des tempêtes, c'est vrai qu'on peut passer par des déserts, c'est vrai qu'on peut passer par des nuits obscures, par des difficultés. On peut aller en prison, on peut aller en exil, en fuite. Mais David chante, « Je ne manquerai de rien, je ne manquerai pas de protection, a dit David. Je ne manquerai pas de prospérer, je ne manquerai pas de santé, de vie divine, de guérison divine. Je ne manquerai pas d'argent. Aujourd'hui, on peut me mettre à la porte. Aujourd'hui, on peut me refuser des promotions. Mais ça ne dit pas que Dieu n'est pas avec moi. Même si je manque de tout, Dieu est avec moi. Et il prendra soin de moi. Je dois prospérer dans tous les domaines de ma vie. Je prospère dans tous les domaines de ma vie. Et celui qui me guide, celui qui me dirige, celui qui me conduit est Jésus-Christ. Aujourd'hui, je peux avoir un compte bancaire au rouge, mais je vais chanter « L'Éternel est mon berger, je ne manque de rien. » Alors, ma confession de foi emmènera ce qui doit être satisfait à la satisfaction. Oui, mon frère, oui, ma sœur, on peut manquer de tout aujourd'hui selon le monde, mais Dieu prend soin de nous. La Bible dit dans Éphésiens 1, verset 3, « Nous sommes bénis de toutes sortes de bénédictions dans les lieux célestes en Jésus-Christ. » De toutes sortes de bénédictions. En Jésus-Christ, je possède ma voiture. En Jésus-Christ, je possède ma maison. En Jésus-Christ, je possède mon entreprise. En Jésus-Christ, je possède mon mariage. En Jésus-Christ, je possède mes enfants. En Jésus-Christ, je possède ma promotion. En Jésus-Christ, j'ai un compte bancaire garni, riche. Mais je peux regarder mes poches maintenant, je dis, ah, j'ai pas un euro en poche. Mais cela ne veut pas dire que Dieu ne prend pas soin de moi. Si, Dieu prend soin de moi. Nous avons aussi dit que l'Éternel est celui qui restaure notre âme. Le bon berger est celui qui restaure notre âme. En d'autres termes, il est celui qui va renouveler ma mentalité. Jésus-Christ ne peut pas travailler avec des hommes et des femmes qui ont une autre mentalité. Jésus-Christ ne peut pas guider, ne peut pas conduire, ne peut pas diriger des hommes et des femmes qui n'ont pas la même pensée que lui. Dans Jean 10, verset 14, Jésus dit « Je connais mes brebis et elles me connaissent. » En d'autres termes, mes brebis savent, connaissent ma volonté. Et je sais ce que mes brebis désirent. Nous sommes unis, nous sommes un. Nous sommes d'accord sur la façon de voir les choses. Elle commence d'abord par la volonté de Christ. Il est le Seigneur. Ce que Jésus-Christ demande de faire, il ne nous le demande pas seulement de le faire pour lui, mais c'est pour nous-mêmes aussi. C'est pour nous-mêmes aussi. Comment deux hommes peuvent-ils marcher ensemble si au préalable ils ne se sont pas mis d'accord? Nous dit la Bible. Nous devons être d'accord avec Jésus-Christ. Et dans ma carrière d'évangéliste, le Seigneur m'a fait comprendre qu'il est plus facile de gagner quelqu'un à Christ que de l'instruire. De le discipliner, d'en faire un disciple de Christ. Pourquoi? Parce qu'il faut casser sa mentalité, il faut changer sa façon de voir, il faut changer sa mentalité. Romains 12, verset 2, Paul nous dit ceci, Romains 12, verset 2. Ne vous conformez pas au siècle présent, mais soyez transformés par le renouvellement de l'intelligence, afin que vous discerniez quelle est la volonté de Dieu, ce qui est bon, agréable et parfait. Vous voyez, Paul s'adresse à des chrétiens de Rome, des gens qui ont déjà donné leur vie à Jésus-Christ. Mais Paul leur dit, ne soyez pas conformes, ne vivez pas comme le monde est en train de vivre aujourd'hui. Ne vous comportez pas comme le monde se comporte aujourd'hui. N'appelez pas bien ce que le monde appelle bien aujourd'hui alors que Dieu l'appelle mal. En d'autres termes, alignez-vous sur la parole de Dieu. Ce que Dieu dit bien, vous considérez-le comme étant bien. Ce que Dieu dit mal, considérez-le comme étant mal. Ce que Dieu dit péché, considérez ça comme étant un péché. Aujourd'hui, il y a des églises dites chrétiennes qui bénissent, entre guillemets, des mariages homosexuels. L'État le reconnaît, ça c'est le problème de l'État. Mais que cela vienne dans l'église, cela est grave. Pourquoi? Parce que Dieu, depuis tout le temps, a toujours condamné l'homosexualité, le lesbinage. Aujourd'hui, on parle de secret d'État, de mentir pour la nation, pour protéger la nation. Dieu appelle ça péché. Vous pouvez voler pour nourrir une famille. Les hommes peuvent se dire, ah, il a quand même posé une belle action. Mais Dieu appelle ça péché. Ne nous conformons pas au monde dans lequel nous sommes en train de vivre. Mais soyons changés, transformés, métamorphosés. Et la plus belle image que l'on puisse, la plus belle image que je puisse vous donner pour comprendre, c'est l'image d'une cassette, d'un CD, d'une bande vidéo, comme vous voulez, d'un DVD, sur lequel il y avait des informations avant. Et la conversion et le changement de mentalité, c'est effacer toutes les informations qu'il y avait avant et de mettre maintenant des informations de Christ. Paul parle à des chrétiens, attention, à des chrétiens de Rome. Il dit, soyez transformés dans votre intelligence. L'âme est le siège de l'intelligence, des pensées, des émotions. Jésus-Christ, en tant que bon berger, veut restaurer notre âme. L'image de restauration, c'est reconstruire, rebâtir, remettre à neuf ce qui était détruit par l'ennemi. Oui, lorsqu'on n'est pas en Christ, quoique on ait des milliards de diplômes, la mentalité est influencée par le monde. Et nous savons que le monde aujourd'hui est influencé par un mauvais berger qui est Satan. Donc, forcément, que vous ayez des grands diplômes en théologie, si vous n'êtes pas né de nouveau, vous n'avez pas la bonne mentalité. Et du reste, nous le voyons même parmi ceux qui se sont convertis. Impossible de comprendre, de leur faire accepter, ou du moins c'est très difficile, de leur faire accepter que Dieu veut qu'ils réussissent dans tous les domaines de leur vie. D'autres, ils ont même du mal à accepter l'idée que Dieu leur veut en bonne santé. D'autres ont même du mal à accepter que Dieu a un plan merveilleux pour eux. C'est difficile de leur faire comprendre cela. Voilà pourquoi il faut revenir à la parole de Dieu. La parole de Dieu, la Bible, est le seul moyen par lequel Dieu peut changer notre mentalité. Il a dit dans Josué 1, verset 8, « Médite ce livre de la loi jour et nuit. Applique-toi, c'est alors que tu réussiras. C'est alors que tu réussiras. » Proverbe 22, versets 19 à 22. Proverbe 22, 19 à 22. « Afin que ta confiance repose sur l'Éternel, je vais t'instruire aujourd'hui. Oui, toi, n'ai-je pas déjà pour toi mis par écrit des conseils et des réflexions ? Pour t'enseigner des choses sûres, des paroles vraies, afin que tu répondes par des paroles vraies à celui qui t'envoie. Afin que ta confiance repose sur l'Éternel. Vous voyez, là, afin que votre foi soit basée sur quelque chose de sûr. Dieu dit, je vais vous instruire. J'ai mis par écrit des conseils et des réflexions. C'est quoi des conseils ? Nous avons tous besoin de conseils dans notre vie, dans un domaine ou dans un autre, nous avons tous besoin de conseils. Et Dieu dit que dans la Bible, il a mis tous les conseils dont nous avons besoin. En d'autres termes, changeons notre mentalité sur base de ce que Dieu nous dit. Par exemple, il y a certaines personnes qui, juste pour donner un exemple, il y a certaines personnes qui ont du mal à manger des plats avec des citrons. Ils le savent. Leur expérience leur a montré que s'ils prennent quelque chose avec du citron, ça va leur rendre malade. Donc, il a déjà ce type de conseil. Mais Jésus-Christ, dans la Bible, le Seigneur Dieu, l'Éternel Dieu dans la Bible, nous donne des conseils dans tous les domaines de la vie. Nous ne savons pas qui il faut épouser. Nous ne savons pas où il faut aller. Eh bien, la Bible nous donne des instructions. Servons-nous de notre intelligence pour nous renouveler l'intelligence que le monde nous avait donnée. Vous savez lire, vous savez écrire. Lisez la Bible. Afin que vous ayez des conseils sûrs. Afin que vous ayez des conseils sûrs. Ne soyons pas comme des fous. Ne soyons pas stupides. Ne faisons pas réfléchir Dieu pour lui dire « Je connais ma vie, je sais ce dont j'ai besoin. » Non ! Arrêtons de faire cela. Le Seigneur nous connaît mieux que nous-mêmes. Et il voit aujourd'hui les choses qui peuvent nous arriver demain, parce qu'il est Dieu. Jérémie, n'ai-je pas pour toi mis par écrit des conseils et des réflexions ? Pour t'enseigner des choses sûres, des paroles vraies, éprouvées, testées, qui se sont montrées efficaces. Dieu a des conseils merveilleux pour nous dans notre vie de tous les jours. Arrêtons de faire réfléchir Dieu, mais appliquons la parole de Dieu dans notre vie de tous les jours. Appliquons la parole de Dieu dans notre vie de tous les jours. Psaume 1, revenons au psaume 1, pardon, ne revenons pas, allons au psaume 1, au psaume 1er, de 1 à 2. Psaume 1er, de 1 à 2. Heureux l'homme qui ne marche pas selon le conseil des méchants, qui ne s'arrête pas sur la voie des pécheurs et qui ne s'assied pas en compagnie des moqueurs, mais qui trouve son plaisir dans la loi de l'Éternel et qui le médite jour et nuit. Béni soit l'homme qui trouve son plaisir dans la loi de l'Éternel et qui le médite le jour, c'est-à-dire quand tout va bien, la nuit quand tout va mal. En fait, il cherche des conseils. Il cherche des conseils dans sa vie de tous les jours. Quand tout va bien, il veut écouter Dieu. Il dit, Seigneur, qu'est-ce que tu dis? Qu'est-ce que tu penses? Quand tout va mal, il cherche la pensée de Dieu au travers des Écritures. Pourquoi? Parce que Dieu a toujours raison. La Bible nous a dit dans Proverbe 22, 19 à 22, des conseils sûrs, des paroles vraies. Psaume 1er, verset 3. Il est comme un arbre planté près d'un courant d'eau qui donne son fruit en sa saison et dont le feuillage ne flétrit point. Tout ce qu'il fait lui réussit. Pourquoi? Parce qu'il a changé de mentalité. Il s'est laissé restaurer par le bon berger. Il s'est laissé restaurer l'âme par le bon berger. Pourquoi aujourd'hui il y a des chrétiens qui créent des problèmes dans nos églises chrétiennes? Pourquoi? Parce que leurs mentalités ne sont pas changées. Un se marie avec une femme, la femme est incapable de lui donner des enfants. Alors, il réfléchit comme le monde lui disait. Si tu épouses une femme qui ne te donne pas d'enfants, prends une deuxième qui va te donner des enfants. Et ça crée des problèmes. Le monde dit que si vous n'arrivez pas à prospérer, eh ben, utilisez toutes sortes d'artifices, le mensonge, les fausses informations, voler, tuer, pour réussir, écraser les autres. Le monsieur se convertit mais ne change pas son âme. Son âme ne se tourne pas totalement vers le Seigneur. Il ne restaure pas, il ne laisse pas Dieu lui restaurer sa mentalité. Eh bien, il va utiliser les mêmes artifices. Le mensonge, la calomnie, le dénigrement, de fausses informations pour monter, pour réussir. Changeons de mentalité. Et comment on change de mentalité? C'est en lisant la Bible. La Bible n'a pas été écrite pour les pasteurs. La Bible a été écrite pour le troupeau de Jésus-Christ, pour les brebis de Jésus-Christ. Jésus a dit, je connais mes brebis et elles me connaissent. Elles me connaissent. Prenons le temps dans la prière de nous rapprocher de Dieu. Prenons le temps de la méditation de la Bible, jour et nuit. Le jour, c'est quand tout va bien. La nuit, c'est quand tout va mal. Il ne change pas, Jésus-Christ. Ce n'est pas parce que nous passons par des tempêtes qu'il nous a abandonnés. Non, ce n'est pas parce que nous passons par des moments difficiles que Dieu n'est plus Dieu. Non, non, au contraire. C'est dans ces moments-là que nous devons davantage nous rapprocher de Dieu, au travers des Écritures, au travers de la prière, pour sonder Dieu. La Bible a été inspirée de Dieu. Poussée par l'Esprit, les hommes ont parlé de la part de Dieu. Dieu vous aime. Jésus-Christ veut devenir votre berger aujourd'hui. Il veut vous donner l'opportunité, il veut vous donner la grâce de conduire votre vie tous les jours. Il veut restaurer votre âme. Il ne demande que ça, vos émotions, votre intelligence, vos pensées. Vous devez lui donner cette opportunité. Parce que c'est dans votre intérêt. Il est mort pour nous à la croix, il a tout accompli. Vous êtes chrétien, vous avez donné votre vie à Jésus-Christ, mais la mentalité n'a pas changé. Jésus-Christ vous demande de vous repentir aujourd'hui et de prendre l'engagement de vous laisser restaurer l'âme par sa parole. Vous n'avez jamais donné votre vie à Jésus-Christ ou vous l'avez donné pour des raisons ou autres, vous l'avez abandonné. À cause des difficultés, il ne vous en veut pas. Je ne vous en veux pas. Mais il est venu aujourd'hui frapper à votre porte pour vous dire, je suis le bon berger. Vous avez besoin de moi. En dehors de moi, personne ne pourra prendre soin de vous. Si c'est votre désir aujourd'hui de recevoir Jésus-Christ comme Seigneur et comme Sauveur personnel, si c'est votre désir de dire, Seigneur Jésus, je veux faire partie de ton troupeau, c'est très simple. Baissons la tête dans la prière. Et répétez ces quelques mots après moi. Prions. Père éternel, au nom de ton Fils Jésus-Christ, je viens devant toi. Je te demande pardon pour mes péchés. Je te demande pardon pour ma rébellion. Je te demande pardon d'avoir suivi un autre berger, autre que Jésus-Christ. J'ouvre mon cœur à Jésus-Christ aujourd'hui. J'accepte Jésus-Christ comme mon Sauveur et mon Seigneur personnel. Je prends l'engagement aujourd'hui et jusqu'à la fin de ma vie de toujours suivre Jésus-Christ dans tous les domaines de ma vie et tous les jours de ma vie. Je prends l'engagement de ne me laisser influencer que par Jésus-Christ. Je prends l'engagement de lire ma Bible tous les jours afin de m'imprégner de la parole de Dieu, de me laisser transformer, changer de mentalité au travers de la Bible. Je crois et je confesse que maintenant, je suis un enfant de Dieu, je suis un chrétien, je suis une brebis du Seigneur Jésus-Christ. J'ai ainsi prié au nom de Jésus-Christ. Amen. Si vous avez fait cette prière, croyez que par la foi, Dieu vous a entendu. Croyez que par la foi, vous êtes devenu un enfant de Dieu. 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Je suis Raphaël Mambou. Le nom de cette émission est Venez à Jésus. Nous nous retrouvons la fois prochaine, toujours sur le même thème, le bon berger. Que Jésus continue de vous bénir. Que Jésus continue de vous garder. À la fois prochaine. Amen.
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2: Bonjour à tous, je suis Raphaël Mambou. Que Jésus vous bénisse, qui que vous soyez, où que vous soyez. Le nom de cette émission est Venez à Jésus. C'est une grâce, c'est un honneur, c'est un privilège de pouvoir vous retrouver encore une fois aujourd'hui autour de la parole de Dieu pour partager quelques versets bibliques sur le thème « Renoncer aux mensonges ». Avant d'aller plus loin, je voudrais vous inviter à baisser la tête dans la prière pour dédier le reste des 30 minutes entre les mains du Seigneur. Prions. Père éternel, au nom de ton Fils Jésus-Christ, nous voici devant toi pour entendre ta parole, pour entendre ton message, pour entendre ton appel, pour entendre tes instructions, pour entendre tes directives, pour entendre ton enseignement sur le mensonge, Seigneur. Père, tu n'aimes pas le mensonge, tu n'aimes pas le péché. Tu ne veux pas voir ces choses-là dans nos vies. Voilà pourquoi tu as permis ce thème. Voilà pourquoi tu as permis que mon frère et ma sœur écoutent cette émission en ce moment, quelque part dans le monde. Seigneur, bénis ta parole. Au nom de ton Fils Jésus-Christ, nous avons ainsi prié. Amen. Renoncez au mensonge. Lisons encore dans Éphésiens 4, verset 25. Éphésiens 4, verset 25. C'est pourquoi renoncez au mensonge et que chacun de vous parle selon la vérité à son prochain, car nous sommes membres les uns des autres. Renoncez au mensonge et que chacun de vous parle à son prochain selon la vérité. Nous avons défini le mensonge comme étant l'altération volontaire de la vérité dans le but de tromper son prochain. Altération volontaire de la vérité dans le but de tromper son prochain. Donc en fait, on cache une partie de la vérité ou on exagère la vérité, le but étant de tromper. Combien d'hommes et de femmes dans l'Église de Jésus-Christ utilisent le mensonge pour se sortir des problèmes? On est des sans-papiers, par exemple. On va dans un pays avec des documents, avec des faux papiers. C'est du mensonge, parce qu'on se fait passer pour quelqu'un d'autre. On fait croire à son interlocuteur, on fait croire à l'agent de la douane, au service de l'immigration, que nous sommes Monsieur X, alors qu'en fait, nous sommes Monsieur Y. Je suis Raphaël, je me présente en Belgique, je me présente à Bruxelles, je me présente au Gabon, je ne sais pas, dans un autre pays. Et je me fais passer pour Eric. C'est un mensonge. C'est un mensonge. Paul recommande, et au-delà de Paul, c'est le Saint-Esprit qui nous parle. Renoncez au mensonge. Combien d'hommes et de femmes inventent des histoires, entre guillemets, spirituelles, pour se donner une certaine importance? Vous allez retrouver des hommes ou bien des femmes qui viennent vous voir, voilà, Dieu m'a montré ceci, Dieu m'a montré cela, alors que Dieu ne leur a rien dit du tout. Ils veulent se donner une certaine importance. Et ils utilisent, sans peut-être le savoir, le mensonge comme instrument pour tromper son voisin, pour tromper son ami, pour tromper son collègue, pour tromper son pasteur. On peut mentir à tout le monde, mais sachez que le mensonge est quelque chose que Dieu ne veut pas voir dans nos vies. Renoncez au mensonge et que chacun de vous parle selon la vérité à son prochain, car nous sommes membres les uns des autres. Nous avons une relation. J'ai besoin de vous. Vous avez besoin de moi. Et cette relation doit être basée sur la vérité. Elle doit être construite sur la vérité. Elle doit être protégée par la vérité. Pour que vous ayez davantage confiance en moi et que j'ai davantage confiance en vous, la vérité doit être la fondation, l'élévation et la toiture de notre relation. Parce que si je vous mens, vous n'aurez plus confiance en moi. Essayez d'imaginer que vous appreniez une histoire d'escroquerie ou bien une histoire d'adultère ou bien une histoire de mensonge sur ma personne, Raphaël. Vous aurez du mal à écouter prochainement cette émission Venez à Jésus. Parce que vous allez dire, ah, je connais des histoires sur ce gars ici. C'est un menteur, c'est un voleur, c'est un escroc. C'est un adultère, c'est un fornicateur, c'est un hypocrite. L'hypocrisie est une forme de mensonge. Attention. Apocalypse 22, verset 15 nous dit, « Dehors ceux qui aiment et pratiquent le mensonge. » Attention à ce que nous sommes en train de dire. Revenons un peu dans Apocalypse 21, verset 8. Apocalypse 21, verset 8. Pour les lâches, les incrédules, les abominables, les meurtriers, les impudiques, les enchanteurs, les idolâtres et tous les menteurs, pas une partie des menteurs, tous les menteurs, leur part sera dans les temps de feu, dans les temps ardents de feu et de soufre, ce qui est la seconde mort. Tous les menteurs. Vous faites des petits mensonges, vous irez dans les temps de feu. Vous faites des moyens mensonges, vous irez dans les temps de feu. Vous faites des gros mensonges, vous irez aussi dans les temps de feu. Dieu ne regarde pas les hommes et il dit, bon, celui-là c'est un mensonge acceptable. L'autre c'est un mensonge non acceptable. Non, un mensonge est un mensonge. Exode 20, verset 16. Tu ne porteras pas de faux témoignages contre ton frère. Tu ne mentiras pas. Lévitique 25, verset 17. Aucun d'entre vous ne portera de faux témoignages contre son frère. J'aimerais qu'on le lise parce que je l'ai simplement cité comme ça. Lévitique 25, verset 17. Aucun de vous ne trompera son prochain, car tu craindras ton Dieu, car je suis l'Éternel, votre Dieu. Aucun de vous, depuis le sommet du pays, jusqu'à l'enfant qui vient de naître, Dieu nous demande, Dieu nous encourage, Dieu nous ordonne de ne pas pratiquer le mensonge. Pourquoi ? Parce que lui, il est la vérité. Il est le chemin, la vérité et la vie. Il n'est pas une partie de la vérité. Il est la vérité. Et il veut que ses enfants marchent aussi dans la vérité. Le psaume 119 nous dit ceci. Le psaume 119, verset 29. Psaume 119, la prière du psalmiste. Verset 29. Vous y êtes ? Psaume 119, verset 29. Éloigne de moi la voie du mensonge et accorde-moi la grâce de suivre ta loi. Éloigne de moi la voie du mensonge. Voilà le genre de prière que vous et moi, nous devons faire chaque jour. Demandez à Dieu, Seigneur, donne-nous la force, le courage, la capacité, la volonté, le désir de parler selon la vérité à notre prochain. Même si cela doit jouer contre nous. Même si cela doit être contre nous, je peux vous assurer, mon frère, je peux vous assurer, ma sœur, que votre témoignage sera davantage crédible. Vous serez davantage crédible lorsque les hommes sauront que quand vous parlez, vous dites la vérité. Même quand ça joue contre vous. Même quand ça joue contre vous. Vous imaginez, un jour, on vient vous demander, on vous dit, toi tu pries, toi tu te prétends chrétien, dis-nous, quelle est la vérité ou quelle est la bonne version de cette histoire? Qu'est-ce qui s'est réellement passé? Et on sait que vous, de votre bouche, ne sort que la vérité. Même quand ça joue contre vous. On vous pose la question, est-ce que vous avez réellement presté 30 jours de travail? Vous dites, non, j'ai presté 27 jours. 3 jours, j'étais malade. On vous pose la question, est-ce que réellement vous êtes venu à 8 heures aujourd'hui? Vous dites, non, je suis arrivé à 8h15. Je vous présente des excuses. Vous serez plus crédible. Vous serez plus crédible. Vous imaginez, mon frère, ma sœur, combien l'Église de Jésus-Christ a perdu de la puissance, a perdu de force dans le témoignage, parce que nous, chrétiens, nous avons toléré le mensonge dans notre vie. Un peu comme dit Paul, il est païen. C'est pas à cause des païens, c'est à cause des chrétiens, comme vous et moi, parce que nous avons toléré le mensonge. Le mensonge dans des fausses factures, le mensonge dans des faux bilans, des mensonges dans des faux rapports, des mensonges dans des histoires qu'on rapporte qu'on n'a même pas vérifiées. Attention, attention, c'est très dangereux. Zacharie 8, verset 15 à 17. Zacharie 8, le prophète Zacharie, il vient juste avant Malachie. Zacharie 8, verset 15 à 17. Qu'est-ce qu'il nous est dit ceci? Ainsi, je reviendrai en arrière, et j'ai résolu en ce jour de faire du bien à Jérusalem et à la maison de Juda. Ne craignez pas. Voici ce que vous devez faire. Dites la vérité chacun à son prochain. Jugez dans vos portes selon la vérité en vue de la paix. Que nul en son cœur ne pense le mal contre son prochain et n'aimez pas le faux serment, car ce sont là toutes choses que je hais, dit l'Éternel. Je veux faire du bien, je veux restaurer votre vie. Je veux restaurer votre travail, je veux restaurer votre commerce, je veux restaurer votre mariage, je veux restaurer votre union conjugale, je veux restaurer votre église. Mais je vous demande de marcher dans la vérité. Je vous demande de renoncer au mensonge. Je vous demande d'arrêter d'altérer volontairement la vérité dans le but de tromper les gens. Je vous demande de parler, de rapporter ce qui est vrai. Tu ne mentiras pas doit commencer à s'appliquer dans vos vies. Juger dans vos portes. C'est l'image, quand on parle de juger dans vos portes, c'est l'image des autorités. Dieu demande à ceux qui sont en autorité, qui sont élevés en autorité, d'appliquer la vérité, d'appliquer la loi, de ne pas juger selon les humeurs. Non, d'appliquer la loi selon les relations que vous avez avec X ou Y. Ah, celui-ci, il est de ma famille, donc je vais m'arranger pour qu'il soit libéré. Celui-là m'a donné un peu plus d'argent, je vais m'arranger pour qu'il soit acquitté. Non! Celui-ci est de mon église, je vais m'arranger pour... Celui-ci est de ma fraternité. Non! Dieu demande de juger selon la vérité. De juger selon la vérité. Que dit la loi? La loi dit ça, la loi dit ça, la loi dit ça. Pour qu'il y ait la paix ne vient pas par les armes. La paix vient par la vérité. On doit appliquer la vérité dans tous les domaines de notre vie. Vous cherchez la paix dans votre mariage, vous cherchez la paix dans votre société, vous cherchez la paix dans votre entreprise, vous cherchez la paix dans la nation, alors faites les choses selon la vérité. Renoncez aux mensonges, les secrets d'État. Renoncez à ces choses-là. Appliquez la vérité dans votre vie. Attention, mon frère, c'est Dieu qui est en train de nous parler. Que nul en son cœur ne pense le mal contre son prochain et n'aimez pas les faux serments. N'aimez pas les faux témoignages. Vous savez, il y a de ces hommes et de ces femmes qui aiment qu'on vienne leur rapporter des fausses choses pour commencer à condamner des innocents. Ils savent que c'est un faux témoignage. Parce qu'on a donné de l'argent, alors comme il va tirer, il va avoir du profit dans cette affaire, il condamne l'innocent. C'est le mensonge. Attention mon frère, attention ma sœur, le mensonge détruit. Une nation s'élève par la justice. Donc si nous mettons la vérité en marche dans notre vie de tous les jours, nous aurons des sociétés différentes. Nous aurons une société différente. Nous aurons une nation différente. Marchons dans la vérité. Parce que ce sont ces choses-là que Dieu déteste. Le mensonge, les faux témoins. La langue qui trompe les autres, dans le but de se rapporter de l'argent. Aujourd'hui, mon frère, ma sœur, papa, maman, on retrouve le mensonge partout. On veut vous faire croire que vous avez besoin de tel produit alors que leur but est de vendre et de se faire de l'argent. Ce qui va vous arriver après, c'est pas son problème. Je voulais partager avec vous une petite histoire dans 1 Roi 22. On va l'exploiter un peu plus en profondeur dans la prochaine émission. 1 Roi 22, la triste histoire de Akab. 1 Roi 22, verset 10. On y est. 1 Roi 22, de 10 à 14. Le roi d'Israël et Josaphat, roi de Juda, étaient assis chacun sur son trône, revêtus de leurs habits royaux, dans la place à l'entrée de la porte de Samarie. Et tous les prophètes prophétisaient devant eux. Combien ils étaient, on ne sait pas. Mais en tout cas, ils étaient tous devant eux, sauf Michée. Sédécias s'était fait des cornes de fer et dit, « Ainsi parle l'Éternel, avec ses cornes tu frapperas les Syriens jusqu'à les détruire. » Et tous les prophètes prophétisaient de même en disant, « Monte à Ramoth, en Galate. Tu auras du succès et l'Éternel la livrera entre les mains du roi. » Le messager qui était allé appeler Michée lui parla ainsi, « Voici les prophètes d'un commun accord, prophétisent du bien au roi, que ta parole soit donc comme la parole de chacun d'eux. Annonce du bien. » Michée répondit, « L'Éternel est vivant, j'annoncerai ce que l'Éternel me dira. » Voilà des hommes et des femmes, enfin c'était juste particulièrement des hommes, voilà des hommes qui se mettent ensemble et qui disent, « Allons voir le roi Akab et annonçons-lui qu'il va avoir du succès dans ses entreprises. Annonçons-lui qu'il va réussir dans tout ce qu'il va faire. » Aujourd'hui, nous retrouvons des chrétiens qui se comportent de cette manière-là. Ils savent que Akab est un occultiste. Ils savent que Akab est un adultère. Ils savent que Akab est un menteur. Ils savent que Akab est un voleur. Ils savent que Akab est un meurtrier. Ils savent que Akab s'est détourné du droit chemin. Akab ici représente, ça peut représenter toute forme de chrétien, toutes sortes de chrétiens. Ça peut être une autorité politique, une autorité militaire, une autorité économique, un homme d'affaires, ou bien un simple chef d'entreprise, ou bien un simple employé. C'est un chrétien. Il représente un chrétien. Mais vivant dans le péché. C'est un croyant vivant dans le péché. C'est un prétendu enfant de Dieu vivant dans le péché. Et les prophètes viennent lui dire, bah, écoute mon frère, quoi que tu puisses faire, tu auras toujours du succès. C'est un mensonge. C'est un mensonge. Comment va finir Akab? Akab va finir touché par une flèche tirée au hasard, selon les hommes. En fait, c'était une flèche dirigée par Dieu. Et il sera mortellement blessé. Et il va mourir. Des hommes de Dieu se mettent ensemble pour mentir. Dans le but de se faire de l'argent. Peut-être qu'ils avaient peur de Akab. Parce que Michel, lui, ne disait pas n'importe quoi. Il disait ce que Dieu lui disait de faire. Et peut-être c'était peut-être pour ça qu'il se retrouvait en prison. Les autres se sont dit, non, moi je ne vais pas marcher comme Michel. Moi, je vais marcher de manière à ce que je sois toujours libre. Alors, ils ont commencé à inventer des prophéties. J'aimerais dire à un homme, j'aimerais dire à une femme, faites attention aux hommes qui viennent toujours vous annoncer que des bonnes choses. Mais le plus important d'abord, vous-même examinez votre propre vie. Soyez honnête vis-à-vis de Dieu, vis-à-vis de la Bible, vis-à-vis de la parole de Dieu. Est-ce que vous êtes en relation avec Dieu? Et si vous n'êtes pas en relation avec Dieu, parce que de toute façon vous le savez, attention à ces hommes et attention à ces femmes qui viennent vous annoncer des mensonges qui ne viennent pas de Dieu. Sédécia, c'est un menteur. Il altère volontairement la vérité dans le but de tromper Akab et Josaphat. Attention mon frère, attention ma sœur. Le mensonge ici de Sédécias va faire que Akab va mourir. Akab va combattre. En fait, c'était une manière de ces prophètes d'encourager Akab à aller à la mort. Oui, puisqu'ils ne lui ont pas dit la vérité. Les choses auraient peut-être été différentes si ces prophètes avaient dit à Akab, « Mon frère, Dieu ne veut pas le style de vie que tu mènes. » On appelle Miché. Miché vient affirmer, « Dieu ne veut pas ce style de vie. » D'ailleurs, il m'a montré ça. Si tu persévères dans cette voie, tu vas mourir. Peut-être que Akab serait revenu sur le droit chemin. Mais malheureusement, parce que des hommes de Dieu ont vu leur intérêt personnel. Un roi est mort. Attention. Proverbe 6, versets 16 et 19 nous dit. Proverbe 6. Versets 16 à 19. On nous dit ceci. Vous y êtes, Proverbe 6, versets 16 à 19. Il y a six choses que hait l'Éternel, et même sept qu'il en a en horreur. Les yeux hautains, la langue menteuse, les mains qui répandent le sang innocent, le cœur qui médite des projets iniques, les pieds qui se hâtent de courir au mal. Le faux témoin qui dit des mensonges est celui qui excite des querelles entre frères. Deux choses que Dieu n'aime pas parmi ces six. Deux choses que je retiens parmi ces six choses que Dieu n'aime pas. Il dit ça deux fois. Le mensonge, je n'aime pas ça. Il n'aime pas le mensonge. Pourquoi? Parce que c'est un péché et ça détruit la vie des autres. Ça détruit votre propre vie et celle de votre prochain. Ça détruit la relation entre vous et votre prochain. Attention, mon frère. Attention, ma sœur. Ne parlons pas à la légère. Et surtout quand nous sommes en position d'hommes de Dieu. Vous savez que les hommes de Dieu ont une très grande influence sur la population. Lorsqu'ils disent, Dieu me dit de faire ça, Dieu vous dit de faire ça, Dieu vous annonce ceci. Les hommes s'attachent et croient. Mais quand maintenant nous commençons à inventer des histoires, à mentir, pour soutirer soit la liberté, soit de l'argent, soit des titres, soit des maisons, des voitures, soit une forme de notoriété, de reconnaissance. Nous faisons plaisir. Attention, nous sommes en train de détruire ces hommes. Je me rappelle un peu, j'ai suivi il y a quelques années en arrière un homme de Dieu qui prophétisait sur un homme. Il lui disait, je préfère rester assez flou, il lui disait que Dieu t'aime. Ça, c'était pas faux. Il lui disait que Dieu va encore t'élever dans ce pays. Ça, personnellement, je doutais fort de cela parce que cet homme était connu comme étant un grand voleur. Était reconnu comme étant un grand voleur. Il avait même perdu son poste. Nulle part dans le message que cet homme de Dieu lui disait, il lui disait, remets ce que tu avais volé. Arrête cette vie de voleur. Marche correctement. Non, tout ce qu'il lui a dit, c'est Dieu va t'élever, Dieu va te faire de grandes choses. Mais sa vie de péché, c'est resté comme ça, silencieux. Et nous savons, et personnellement, je sais que cet homme n'est pas un chrétien. Attention, mon frère. Attention, ma sœur. Attention, mon frère. Attention, ma sœur. Dieu ne veut pas le mensonge. Le faux témoin qui dit des mensonges. L'homme qui prétend avoir été dans la présence de Dieu et que Dieu lui a dit, rapporte cela à mon fils. Si vous n'avez pas été dans la présence de Dieu, taisez-vous. Taisez-vous, mon frère. Taisez-vous, ma sœur. Dieu ne peut pas vous en vouloir pour cela. Ézéchiel 13, verset 1. Et Ézéchiel 13, 6 à 9. Ézéchiel 13. Verset 1. La parole de l'Éternel me fut adressée en ces mots. Donc c'est Dieu qui parle. Fils de l'homme, prophétise contre les prophètes d'Israël qui prophétisent et dis à ceux qui prophétisent selon leur propre cœur, écoutez la parole de l'Éternel. Verset 6. Leurs visions sont vaines, leurs oracles menteurs. Ils disent, l'Éternel a dit et l'Éternel ne les a point envoyés. Ils font espérer que leur parole s'accomplira. Les visions que vous avez ne sont-elles pas vaines et les oracles que vous prononcez ne sont-ils pas menteurs? Vous dites, l'Éternel a dit et je n'ai point parlé. C'est pourquoi ainsi parle le Seigneur l'Éternel, parce que vous dites des choses vaines et que vos visions sont des mensonges. Voici, j'en veux à vous, dit le Seigneur l'Éternel. Ma main sera contre les prophètes, dont les visions sont vaines et les oracles menteurs. Ils ne feront point partie de l'assemblée de mon peuple. Ils ne seront pas inscrits dans le livre de la maison d'Israël et ils n'entreront pas dans le pays d'Israël. Vous saurez que je suis l'Éternel, que je suis le Seigneur, l'Éternel. C'est Dieu qui parle. Vous ne ferez pas partie du livre d'Israël. Vous ne serez pas inscrits dans le livre d'Israël. Si on le actualise, on parle du livre de vie. Parce que vous avez menti. Vous dites « Dieu a dit » alors que Dieu ne vous a pas parlé. Vous dites qu'il y aura prospérité, il y aura année de succès, il y aura année d'innovation, il y aura année de succès, de percée. Dieu ne vous a pas dit ça. Mais parce que vous voulez gagner un peu d'argent, vous voulez encourager les gens à venir dans vos églises, vous avez menti. Vous dites à une prostituée « Cette année sera année de prospérité. » C'est quoi? Elle va ouvrir beaucoup de maisons de prostitution, c'est ça. Vous dites au voleur, cette année tu vas prospérer, ça veut dire quoi? Il va encore voler plus d'argent. Arrêtons de mentir au peuple de Dieu. Nous sommes en train de les détruire. Mon frère, ma sœur, le mensonge détruit. Vous êtes peut-être pas prédicateur, mais si vous utilisez le mensonge, permet que vous écoutiez cette émission aujourd'hui, c'est pour que vous puissiez changer d'attitude, que vous puissiez changer votre façon de parler, que vous parliez à votre prochain selon la vérité. Renoncer au mensonge et que chacun d'entre nous parle selon la vérité à notre prochain, car nous sommes membres les uns des autres. Rappelez-vous, le mensonge, c'est l'altération volontaire de la vérité dans le but de tromper son prochain. Je voudrais vous inviter à baisser la tête dans la prière pour demander pardon si vous aimez et pratiquez le mensonge. Demandons pardon. Père éternel, au nom de ton Fils Jésus-Christ, j'ai entendu ta parole, j'ai entendu ton message. Je te demande pardon parce que j'ai aimé et pratiqué le mensonge. Purifie-moi avec le sang de Jésus-Christ. Lave-moi avec le sang de Jésus-Christ. Au nom de ton Fils Jésus-Christ, j'ai ainsi prié. Amen. Si vous avez fait cette prière, croyez que Dieu vous a entendu. Ne doutez pas, Dieu vous aime. Nous nous retrouvons dans quelques instants.
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2: Bon retour à l'émission Venez à Jésus. Je suis Raphaël Mambou. Si vous avez fait cette prière, si vous avez écouté cette émission et que cela a touché vous et moi, Dieu vous a parlé, ne lui résistez pas. Abdiquez, suivez-le. Soyez fortifiés, renoncez aux mensonges, parce que Dieu vous aime. Je vous encourage à vous joindre à une église qui marche dans la vérité, qui marche dans la droiture, qui marche dans la crainte de Dieu. Mon frère, ma sœur, Jésus vient bientôt pour prendre son église. Et il est temps de vous mettre en règle avec lui, de continuer, de persévérer. Vous savez, beaucoup d'hommes et de femmes autour de nous ont besoin de la vérité, ont besoin de la lumière. 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C'est entièrement gratuit. Nous nous retrouvons la fois prochaine, toujours sur le même thème, renoncer aux mensonges. Que Jésus continue de vous bénir, que Jésus continue de vous garder. À la fois prochaine. Amen.
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2: Bonjour à tous, je suis Raphaël Mambou, que Jésus vous bénisse, qui que vous soyez, où que vous soyez. Le nom de cette émission est Venez à Jésus, c'est une grâce, c'est un honneur, c'est un privilège de pouvoir vous retrouver encore aujourd'hui autour de la parole de Dieu pour partager quelques versets bibliques sur les bénédictions de Dieu en Jésus-Christ. C'est notre cinquième émission. Avant d'aller plus loin, je voudrais vous inviter à baisser la tête dans la prière, pour dédier le reste des 30 minutes entre les mains du Seigneur. Prions. Père éternel, au nom de ton Fils Jésus-Christ, nous voici devant toi. Merci pour le salut qui se trouve en Jésus-Christ. Merci pour cette opportunité que tu nous donnes d'entendre ta parole. Merci Seigneur, combien d'hommes et de femmes auraient voulu être à notre place, mais ils n'ont pas cette opportunité, ils n'ont plus cette opportunité. Alors nous qui avons cette opportunité, fais-nous grâce de saisir, parce que sans toi, nous ne pouvons rien faire, Père. Parle-nous, dirige-nous, guide-nous, instruis-nous, Seigneur. Sauve, guéris, délivre, au nom de ton Fils Jésus-Christ. Nous avons ainsi prié. Amen. Les bénédictions de Dieu en Jésus-Christ. Nous lisons dans Éphésiens 1, verset 3. Béni soit Dieu, le Père de notre Seigneur Jésus-Christ, qui nous a bénis de toutes sortes de bénédictions spirituelles dans les lieux célestes en Christ. Les bénédictions de Dieu en Jésus-Christ, c'est notre cinquième émission. Mon frère, ma sœur, comme nous avons vu dans les émissions précédentes, lorsqu'une personne accepte Jésus-Christ comme son Sauveur et comme son Seigneur personnel, Dieu déverse en Jésus-Christ toutes sortes de bénédictions pour cette personne. Nous avons dit aussi que beaucoup sont en train de courir après les bénédictions matérielles, les bénédictions financières, les bénédictions économiques et abandonnent ou ne font pas attention aux bénédictions spirituelles. Et pourtant, ce qui est matériel existe parce que le spirituel vient en premier. Donc, si vous voulez dominer, le spirituel vient en premier. Donc, si vous voulez dominer, si vous voulez

ce qui est spirituel d'abord. Beaucoup savent que Dieu existe, mais ils se préoccupent d'abord de ce que eux y voient, de ce que eux y touchent, de ce que eux peuvent sentir. Ce n'est pas la bonne procédure, ce n'est pas le bon chemin, si je puis dire. Nous devons d'abord nous préoccuper de ce qui est spirituel. Possédons d'abord les bénédictions spirituelles. Ensuite, nous allons posséder les bénédictions matérielles. Avant que Dieu bénisse quelqu'un matériellement, il le bénit d'abord financièrement. Voilà pourquoi ceux qui sont bénis matériellement, entre guillemets bénis matériellement, sans être bénis spirituellement, ce matériel n'est pas une bénédiction pour eux. C'est une source de malédiction. C'est une source de problème. Combien d'hommes et de femmes ont pactisé avec le diable pour posséder les choses de ce monde, et puis ils se retrouvent dans des problèmes incalculables. Possédons d'abord les bénédictions spirituelles. Lorsque Paul écrit à l'église d'Éphésiens, Paul est prisonnier. Vous imaginez, Paul lui-même est, si je puis dire entre guillemets, a des problèmes. Mais Paul découvre et Paul nous partage que, quoi qu'il est prisonnier, quoi qu'il soit au chômage, quoi qu'il soit dans le célibat, quoi que les médecins l'ont déclaré stérile, quoi qu'il ait persécuté, quoi qu'il ait des problèmes dans ce monde, Paul comprend qu'il est une source de bénédiction pour ce monde. Mon frère, ma sœur, la première chose que nous devons réaliser, si je puis me permettre, parmi les premières choses que nous devons nous réaliser, c'est que lorsque nous avons donné notre vie à Jésus-Christ, nous sommes bénis. Ce n'est pas parce que vous ne travaillez pas, ce n'est pas parce que vous n'avez pas de travail, ce n'est pas parce que vous n'êtes pas marié, ce n'est pas parce que vous n'avez pas d'enfant, ce n'est pas parce que vous n'avez pas de promotion que vous allez vous dire que non, vous êtes maudit. Non! Il est bibliquement impossible d'être un enfant de Dieu, d'être un chrétien, d'être en Christ et d'être maudit. Relisez Éphésiens 1, chapitre 1, verset 3. Béni soit Dieu, le Père de notre Seigneur Jésus-Christ, qui nous a bénis de toutes sortes de bénédictions spirituelles dans les lieux célestes en Christ. Rappelez-vous un peu l'histoire de Jacob et de son frère Ésaü. Pour Jacob, la première chose était de posséder d'abord les bénédictions que son père allait donner. Ce n'était pas les matériels. Il se préoccupait d'abord des paroles de bénédiction de son père. Quand Ésaü est venu voir son père pour que son père le bénisse, Isaac a dit, « Je n'ai plus rien. J'ai tout donné à ton frère. » Vous voyez ? Le plus important était d'abord de posséder les bénédictions spirituelles. Cela allait attirer les bénédictions matérielles. Préoccupons-nous d'abord de Dieu, parce que c'est lui qui est le plus important. Dieu est esprit. Il faut que ceux qui l'adorent, l'adorent en esprit et en vérité. Dieu est spirituel. Ne nous préoccupons pas d'abord de ce que nous voyons, de ce que nous ressentons. Paul dira, marchons par la foi et non par la vue. La foi, elle est spirituelle. Elle vient de la parole, d'un travail, les choses ne marchent pas. Si Dieu dit que je suis béni même si, dans mon mariage, les choses ne marchent pas. Et nous avons vu en Dieu, en Jésus-Christ, nous avons été choisis avant la fondation du monde. En Jésus-Christ, nous sommes le choix de Dieu. En Jésus-Christ, nous sommes consacrés. Nous sommes élus. Nous faisons partie du plan de Dieu. Vous voyez? Oh, vous allez peut-être me dire, mais ma vie n'est pas différente. Non, ne calquez pas votre vie sur la vie des autres. Vous pouvez me dire, ah, mais le frère Renard Grec est un grand évangéliste qui parle à des foules. Moi, je suis juste un petit évangéliste du quartier, du porte-à-porte. Je parle à Jésus-Christ. Je gagne une âme à Christ peut-être une fois par semaine. Ne vous comparez pas aux autres. Ne vous comparez pas aux autres. Mais dites-vous en vous-même que, un, vous êtes béni. Deux, vous êtes une source de bénédiction. Trois, que vous êtes le choix de Dieu. Nous n'arriverons pas au ciel et Dieu va nous dire, écoute mon frère, pour toutes ces campagnes d'évangélisation que tu as faites, je te donne la plus grande place. Non, Dieu va regarder la fidélité dans le ministère. Dieu va regarder la fidélité dans le travail.

0: fidélité dans la tâche. La deuxième bénédiction que Paul nous partage, il dit au verset 7, toujours de Éphésiens 1, en Jésus, nous avons la rédemption par son sang. La rédemption. En Jésus-Christ, nous avons la rédemption. Nous sommes rachetés. Nous appartenions d'abord à Dieu, au travers de Adam et de Ève. Mais nos premiers parents ont décidé d'être rebelles face à Dieu. Alors ils nous ont tous vendus au péché. Lorsqu'on parle de rédemption, on sous-entend que l'homme est considéré comme étant un esclave vendu au péché. Et que pour le racheter, il faut une délivrance par le paiement d'un prix. Et voilà, Paul nous dit, en Jésus, nous avons la rédemption par son sang. Il n'y a que Jésus-Christ qui a la possibilité de nous racheter de la vie de péché, de la mort, de la malédiction, de Satan, de ce monde. La religion ne peut pas le faire, catholique ou protestante. Dès que vous êtes dans une communauté et qu'on vous dit que si vous n'êtes pas chez nous, vous ne serez pas sauvé, il y a un problème. Parce que Paul ne dit pas ici que vous êtes béni en Jésus-Christ et que une des bénédictions en Jésus-Christ, c'est que vous faites partie de la communauté que j'ai implantée. Non. Ce n'est pas Paul qui est important, ce n'est pas Pierre qui est important, ce n'est pas la communauté de Jean qui est important. Ce qui est important, c'est que si vous êtes en Jésus-Christ, si vous marchez en Jésus-Christ, si Jésus-Christ est votre, c'est par son sang. Et permettez-moi d'ouvrir cette parenthèse. Le salut se trouve ici seulement sur terre. Il n'y a pas de salut au ciel. Il n'y a pas de salut en enfer. Il faut accepter le salut maintenant. Et quand vous quitterez ce monde, ce qui était en vous, le salut de Dieu, Jésus-Christ qui était en vous, va se manifester. Le choix que vous faites aujourd'hui détermine votre éternité. Ouais. Vous pouvez aller à l'église sans être sauvé. Vous pouvez aller faire toutes sortes de prières dans une église sans être sauvé. Prenons l'exemple d'un garagiste. Vous pouvez aller travailler dans un garage pendant 50 ans. Ça ne fera pas de vous un véhicule, un camion. Non, il faut une transformation, il faut un miracle pour que le garagiste devienne une voiture. Et c'est ça, la nouvelle naissance. C'est le plus grand miracle que Dieu a fait dans nos vies. Nous recréer en Jésus-Christ. Parce que tant que nous étions en Adam, nous étions vendus au péché. Mais lorsque nous revenons à Jésus-Christ, Dieu nous recrée. C'est une nouvelle créature que nous sommes en Jésus-Christ. Toujours en Jésus-Christ, ça n'a rien à voir avec l'église catholique, l'église protestante. La communauté kimbanguiste, la communauté Baha'i, témoin de Jéhovah et je ne sais quoi, toutes ces communautés qui se prétendent servir Christ. Non! Il faut venir à Jésus-Christ. Jésus-Christ, du reste, n'a jamais demandé « Allez dans le monde entier, bâtissez-moi des religions. » La religion, c'est l'idée de Satan. Écoutez la définition de la religion. L'effort de l'homme vers Dieu. En d'autres termes, le mérite que l'homme a à faire par rapport à se rapprocher de Dieu. Donc en fait, les œuvres. Or la Bible nous dit clairement que nous ne sommes pas sauvés par les œuvres, mais par la foi. Et cela ne vient pas de nous, c'est un don que Dieu a fait. Dieu a tant aimé le monde qu'il a donné Jésus-Christ. Et que quiconque croit en Jésus-Christ a la vie éternelle. Vous voyez? Croyez en Jésus-Christ et vous recevrez la vie. C'est gratuit. Que vous soyez une prostituée, que vous soyez un génocidaire, que vous soyez un occultiste, abandonnez cette vie de péché et venez à Jésus-Christ. Il vous donne gratuitement le salut au travers de son sang. Du péché par le paiement d'un prix. Et le prix qui a été payé pour votre délivrance, c'est la mort de Jésus-Christ à la croix. Il a versé tout son sang sur la terre. Voilà pourquoi le salut n'est possible que sur la terre. N'attendez pas de mourir pour que des hommes fassent des prières pour vous, pour que vous soyez sauvés. C'est pas biblique. Et puis, réfléchissons un peu. Chaque jour, certaines communautés font des prières pour que Dieu ouvre les portes du ciel aux morts. Mais on va commencer à prier comme ça quand? Combien de fois? Donc quelque part, il n'y a déjà pas l'assurance que la personne morte est arrivée au ciel. Voilà pourquoi il y a toujours ces prières. Nous prions pour le défunt X, pour le défunt Y, pour que Dieu lui ouvre les portes du ciel. Mais si je prie aujourd'hui pour Monsieur A, qui est mort, pour que Dieu lui ouvre les portes du ciel, l'année prochaine, je prie encore pour Monsieur A, pour que Dieu lui ouvre les portes du ciel. Ça veut dire que entre cette année et l'année prochaine, il n'est pas allé au ciel. Le salut est possible uniquement ici sur terre, mon frère, ici sur terre, ma sœur. Une autre signification lorsqu'on parle de la rédemption, c'est le fait d'acheter et d'emmener un objet hors du marché, c'est-à-dire vous achetez pour le soustraire à toute nouvelle transaction. Lorsque Christ rachète le pécheur, celui qui est vendu au péché, il ne le rachète pas dans le but de le revendre encore. Non, une fois que nous venons à Christ, nous lui appartenons pour toujours. Il n'y a que nous qui avons la décision de continuer à devenir des serviteurs de Christ. Christ ne va jamais me prendre et me vendre à un autre Seigneur. Quand je parle d'un autre Seigneur, ça peut être le Seigneur de l'impudicité, le Seigneur du mensonge, le Seigneur de l'occultisme, le Seigneur de je ne sais pas de quoi et de quoi. Parce que dans le monde du péché, parce que Satan, qui est aussi un seigneur, lui, il a l'habitude de le faire. Rappelons-nous que l'homme est vendu au péché. Le péché, c'est l'ensemble de toutes sortes de plusieurs péchés. Si aujourd'hui, le seigneur alcool décide de vendre l'homme naturel au seigneur sexe, ils vont faire leur trans. Décide de vendre l'homme vendu au péché, au Seigneur, drogue, il va le vendre sans problème. Parce que ils sont tous des seigneurs au service de Satan. Ces seigneurs-là sont au service de Satan. Mais lorsque Jésus-Christ vient nous racheter, pourquoi je dis racheter? Parce que nous lui appartenions au départ, mais nous avons été vendus au péché par Adam et Ève. Lorsque nous avons été vendus au péché, et que Satan nous, et que Jésus nous rachète, il nous garde pour nous, tant que nous allons décider de le servir. Parce que ce Seigneur, le roi des rois, le Seigneur des seigneurs qui est Jésus-Christ, n'est pas un dictateur. Il ne va pas nous obliger à le suivre tous les jours. Non. Il nous conseillera dans notre vie de tous les jours de le servir lui. Parce qu'il est le seul qui s'intéresse à notre vie, qui est capable de nous protéger. Satan ne cherche que notre mort et notre destruction. Lisons un peu Ésaïe 52, verset 3. Ésaïe 52, verset 3. Ainsi parle l'Éternel, c'est gratuitement que vous avez été vendus, et ce n'est pas à prix d'argent que vous serez rachetés. Vous voyez, nous avons été vendus en adore gratuitement à Satan. Au péché. Le péché était notre Seigneur. Pour l'homme qui n'a pas encore donné sa vie à Jésus-Christ, le péché est le Seigneur de cette personne-là. Et nous avons lu dans les émissions précédentes que le salaire du péché, c'est la mort. Donc tout ce que le Seigneur péché va donner à l'homme vendu au péché, c'est de mourir. Il existe plusieurs sortes de morts. Il y a la mort spirituelle. Il y a la mort physique et il y a la troisième mort qui est pire de toutes les autres morts. C'est une séparation éternelle de Dieu avec sa créature. Celui qui est mort spirituellement, il vit encore aux yeux du monde. Et celui-là peut être ressuscité en Jésus-Christ. Il peut être ressuscité en Jésus-Christ. Tant que cette personne va accepter de servir Jésus-Christ dans sa vie. Tant que cette personne va accepter, pardon, d'accepter Jésus-Christ, de venir à Jésus-Christ. Nous avons été vendus gratuitement, mais ce n'est pas gratuitement, ce n'est pas à prix d'argent que nous serons rachetés. Dieu a payé le prix, vous voyez. Son amour est tellement grand, son amour est tellement puissant qu'il a accepté de venir mourir à la croix pour vous et pour moi. Un homme de Dieu disait souvent que le monde est spirituellement et virtuellement, pardon, sauvé. Il suffit simplement maintenant de rectifier ce salut en Jésus-Christ. C'est votre décision. Vous pouvez être libre du péché. Cela dépend de vous. Apocalypse 5, verset 9. Apocalypse 5, verset 9. La Bible nous dit: Et il chantait un cantique nouveau en disant, tu es digne de prendre le livre et d'en ouvrir les sceaux, car tu as été immolé et tu as racheté pour Dieu par ton sang des hommes de toute tribu, de toute langue, de tout peuple et de toute nation. Verset 10, tu as fait d'eux un royaume et des sacrificateurs pour notre Dieu, et ils régneront sur la terre. Tu as racheté. On parle de Jésus-Christ. La louange est dirigée à Jésus-Christ, vous voyez? Tu as racheté pour Dieu, par ton sang, pas par la religion, vous voyez? Pas par les philosophies, pas par les raisonnements, pas par les bonnes œuvres des hommes, mais par ton sang, c'est-à-dire le sacrifice de Jésus-Christ à la croix. Des hommes, des femmes, de toute tribu. Les Balouba, les Swahili, les Bakongo, toute langue, tous ceux qui parlent espagnol, tous ceux qui parlent français, tous ceux qui parlent anglais, tous ceux qui parlent chinois, tous ceux qui parlent allemand, tous ceux qui parlent Tetela, tous ceux qui parlent Kikongo, tous ceux qui parlent Swahili, tous ceux qui ont donné leur vie à Jésus-Christ, tout peuple. Vous voyez, il y a de ces religions aujourd'hui où on dit que voilà, Jésus-Christ c'est le sauveur seulement des Blancs. D'autres disent non, Monsieur X, c'est le sauveur des Noirs. Monsieur Y, c'est le sauveur des Asiatiques. Monsieur Z, c'est le sauveur des Américains. Non, le seul sauveur est Jésus-Christ. Parce qu'il a sauvé des hommes de toute tribu, de toute langue, de tout peuple et de toutes les nations. Et il a fait d'eux un royaume, nous qui appartenons à des différentes nations. Jésus-Christ réunit les Français, les Belges, les Allemands, les Congolais, les Sud-Africains, les Américains, les Somaliens, les Indiens, les Pakistanais, les Japonais. Il est réuni, il fait d'eux un royaume sur lequel il est le roi des rois et le seigneur des seigneurs. Et il fait d'eux des sacrificateurs. Pourquoi? Parce que nous sommes devenus des hommes de prière, nous offrons des sacrifices agréables à Dieu au travers de Jésus-Christ. Que c'est merveilleux d'appartenir à Jésus-Christ. Venez à Jésus-Christ. Devenez un membre de son royaume. La seule condition pour avoir la nationalité du royaume de Jésus-Christ, c'est de l'accepter comme Seigneur et Sauveur. Aujourd'hui, combien d'hommes et de femmes se préoccupent à devenir américains, de devenir français, de devenir sud-américains, de devenir je ne sais quoi? Mais il ne se préoccupe pas de devenir un enfant de Dieu au travers de Jésus-Christ. La rédemption en Jésus-Christ vous donne cette opportunité. Voilà les bénédictions, voilà des bénédictions que Dieu nous donne en Jésus-Christ, de devenir des enfants de Dieu. Nous appelons Dieu Père. Combien d'hommes et de femmes ont peur de Dieu, tremblent devant Dieu, alors que Dieu est un Dieu d'amour. Il veut les prendre dans ses bras. Il veut les prendre dans ses bras. Il veut vous dire « je vous aime ». Il veut vous dire que j'ai un plan pour votre vie. Mais la religion nous a mis des choses dans la tête qui ne sont pas bibliques. Voilà pourquoi je vais toujours encourager les hommes et les femmes à lire la parole de Dieu, à lire la Bible d'un bout à l'autre. Jésus-Christ a fait de nous un royaume. Il a pris des hommes de toutes les nations, de toutes les tribus, tous ceux qui l'ont accepté, lui, comme sauveur et seigneur. Jésus-Christ n'est pas venu seulement sauver les Blancs. Jésus-Christ n'est pas venu seulement sauver Israël. Mais il est venu sauver les Congolais. Il est venu sauver les Sud-Africains, les Centrafricains. Il est venu sauver les Français, les Belges, les Suisses, les Américains, les Argentins, les Pakistanais, les Indiens, les Japonais. Tous ceux et toutes celles qui veulent l'accepter. Voilà pourquoi il a dit à ses premiers disciples, allez dans le monde entier, prêchez la bonne nouvelle à toute la création. Dites-leur que je suis mort pour leurs péchés et que Dieu les aime et que Dieu les sauve au travers du sang que j'ai versé à la croix. C'est une bénédiction. Elle est plus grande que toutes les bénédictions matérielles que nous pourrions trouver dans ce monde. Spirituel d'abord. Dieu nous aime. Jésus-Christ nous rachète du péché. Il nous soustrait à toute nouvelle transaction. Une fois que nous lui appartenons, Jésus-Christ ne va plus jamais nous vendre. Nous lui appartenons pour toujours. Cela dépendra seulement de nous, de continuer avec Jésus-Christ ou pas. Voilà pourquoi des hommes et des femmes, certains ont commencé avec Jésus-Christ à cause des difficultés, à cause du matériel, à cause des problèmes de la vie de tous les jours. Ils ont commencé à faire marche arrière face à Jésus-Christ. Je ne dis pas que marcher avec Jésus-Christ, la vie sera toujours facile. Non. Mais elle est bien meilleure que d'appartenir à Satan. Ne découragez pas, ma sœur. Jésus-Christ fait de nous un royaume pour Dieu et des sacrificateurs pour Dieu. Nous sommes bénis en Jésus-Christ. Non, nous ne sommes pas maudits. Nous ne sommes pas délaissés. Nous ne sommes pas abandonnés. Nous ne sommes pas sans avenir. Au contraire, nous sommes pleins d'avenir et d'espérance. Dieu a un plan pour notre vie. Il nous a choisis en Jésus-Christ. Vous imaginez? Nous sommes le choix de Dieu en Jésus-Christ. Vous et moi qui avons donné notre vie, qui avons donné nos vies à Jésus-Christ. Alléluia, c'est vraiment merveilleux. Mon frère, ma sœur, au moment où nous sommes en train de finir cette émission pour aujourd'hui, je voudrais vous inviter à réfléchir sur votre vie, à réfléchir sur votre avenir, à réfléchir sur ce sacrifice, de regarder un instant les souffrances de Christ à la croix. C'était pour vous. Pensez-vous que Dieu aurait tout sacrifié parce que Jésus-Christ était tout ce que Dieu possédait, ce qu'il y avait de meilleur? Il a sacrifié Jésus-Christ. Et pensez-vous que lorsque vous venez à Jésus-Christ, Dieu n'est pas capable de vous donner un projet, de vous donner un plan pour votre vie, de vous rendre heureux? Si. De vous bénir? Si. C'est Dieu qui a créé le ciel et la terre. Toutes ces richesses pour lesquelles les hommes sont en train de se battre aujourd'hui, c'est Dieu qui a créé cela. Il les a créés au travers de Jésus-Christ et il les a créés pour vous. Mais avant de posséder ces choses, Dieu veut que nous possédions d'abord les bénédictions spirituelles. C'est celles-là qui sont les plus importantes. Ce n'est pas une voiture, une maison, un travail, un mariage, des enfants. Ce n'est pas une promotion qui est plus importante. Dieu ne nous a pas créés d'abord pour cela. Dieu nous a créés pour vivre d'abord avec Christ. Dieu nous a créés pour pratiquer des bonnes œuvres en Jésus-Christ. Dieu nous a créés pour jouir de toutes ces bénédictions, mais en Jésus-Christ. Et seulement en Jésus-Christ. Et Dieu vous dit ce matin, ouvrez-lui les portes de votre cœur, afin que Jésus-Christ devienne votre Seigneur et votre Sauveur. Si c'est cela votre désir, c'est très simple. Baissez la tête dans la prière et répétez ces simples mots après moi. Dites, Père éternel, au nom de ton Fils Jésus-Christ, je viens à toi. J'ai entendu ton appel, j'ai entendu ton message, j'ai entendu ton appel, ton cri. Et je prends la décision aujourd'hui de suivre Jésus-Christ tous les jours de ma vie et dans tous les domaines de ma vie. Je renonce au péché, je renonce au mensonge, je renonce à Satan. Et je dis oui à Jésus-Christ. Merci de pardonner tous mes péchés. Toutes mes transgressions. Merci de me laver avec le sang de Jésus-Christ, de me purifier avec le sang de Jésus-Christ. Je crois et je confesse que maintenant, je suis une nouvelle créature et que je prends la décision de suivre Jésus-Christ tous les jours de ma vie et dans tous les domaines de ma vie. J'ai ainsi prié au nom de Jésus-Christ. Amen. Si vous avez fait cette prière, croyez que Dieu vous a entendu par la foi en Jésus-Christ. Je suis Raphaël Mambou. Et le nom de cette émission est « Venez à Jésus ». Nous nous retrouvons la fois prochaine, toujours sur le même thème, les bénédictions de Dieu en Jésus-Christ. Que Jésus continue de vous bénir, que Jésus continue de vous garder. À la fois prochaine. Amen.
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1: Le temps que vous allez passer à résoudre les problèmes que vous avez provoqués vous prendra beaucoup plus de temps et d'énergie que lorsque vous les avez provoqués. Il suffit de quelques minutes pour faire le mal et il faudra parfois des années pour en réparer les conséquences. Ah, croyez-moi, cela n'en vaut pas la peine. Tout homme intelligent comprendra que s'il compare le peu qu'il a pu tirer de sa désobéissance au commandement de Dieu ou à la loi des hommes et le lourd fardeau de conséquences qu'il devra assumer après, s'il compare cela, il aura vite fait de se ressaisir. Le problème est que nous voudrions revenir en arrière parce que nous regrettons ce que nous avons fait. Mais cela n'est pas possible. Alors un bon conseil, réfléchissez bien avant de faire une chose que vous risquez de regretter pour longtemps. Et s'il vous semble que c'est déjà trop tard, j'ai une bonne nouvelle pour vous. Dieu est prêt à vous pardonner et à vous aider à faire réparation. Il est le Dieu des miracles. Et si vous mettez votre espérance en lui, il ne manquera pas de vous secourir. Je vous propose une bonne option. Commencez par réparer les conséquences de vos erreurs en plaçant le Seigneur Jésus au centre de vos efforts. Invoquez-le et demandez-lui de vous aider. Ésaïe 53, verset 11 dit « Par sa connaissance, mon serviteur juste justifiera beaucoup d'hommes. » C'est Dieu qui parle. Et il rajoute « Et il se chargera de leurs iniquités. » Que Dieu vous bénisse et que sa grâce repose sur vous.
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Bonjour à tous, je suis Raphaël Mambou, que Jésus vous bénisse, qui que vous soyez, où que vous soyez. Le nom de cette émission est Venez à Jésus. C'est une grâce, c'est un honneur, c'est un privilège de pouvoir vous retrouver encore aujourd'hui autour de la parole de Dieu. C'est notre deuxième émission sur le salut. Et avant d'aller plus loin, je voudrais remercier Dieu, le bénir, lui dédier ces 30 minutes, car ce n'est pas que nous sommes meilleurs, ce n'est pas que nous sommes plus spirituels, c'est simplement que Dieu nous a fait grâce. Beaucoup d'hommes et de femmes auraient voulu être à notre place, mais malheureusement, ils ne le sont pas, ils ne peuvent pas bénéficier de cette grâce. Alors vous et moi, qui avons cette grâce, profitons-en au maximum. Prions. Père éternel, merci pour ton amour, ta miséricorde, merci pour ton salut, merci pour la vie, merci pour le pardon qui se trouve en Jésus-Christ, merci pour le salut qui se trouve en Jésus. Merci pour ces hommes et ces femmes qui nous écoutent maintenant, au travers de la radio, d'Internet, sur des supports CD, DVD, Seigneur, merci. Nous voulons que ces 30 minutes, tu sois présent, que tu nous guides, que tu nous parles, que tu nous redresses, que tu déchires ces voiles qui aveuglent notre entendement, que nous comprenions pleinement c'est quoi le salut. Car Jésus-Christ, ton Fils bien-aimé, a beaucoup souffert pour que nous puissions avoir ce salut. Seigneur, aide-nous à comprendre, aide-nous à appréhender, à mieux exploiter le salut qui se trouve en Jésus-Christ. Merci Père, au nom de ton Fils Jésus-Christ, j'ai ainsi prié. Amen. Romains 1, verset 16, notre texte de base que nous avons commencé à exploiter. Romains 1, verset 16. Je n'ai point honte de l'Évangile, c'est une puissance de Dieu pour le salut de quiconque croit, du juif, premièrement, puis du grec. L'Évangile est une puissance de Dieu pour le salut de quiconque croit. Nous avons dit que le salut, les mots grecs et hébreux qui traduisent « salut » en français, englobent l'idée de tous les noms rédempteurs de Dieu, comportent l'idée de sanctification, justification, rédemption, grâce, pardon, gloire, sécurité, protection, guérison, santé physique, santé spirituelle, prospérité physique, prospérité spirituelle, richesse spirituelle, richesse matérielle. Toutes ces choses se trouvent dans le mot salut. Donc, ce que Jésus-Christ a fait pour nous à la croix va au-delà simplement du fait qu'il nous sauve pour aller au paradis. Il nous sauve pour faire de nous simplement des enfants de Dieu. Il nous sauve pour que lorsque, après notre mort, nous soyons dans la présence de Dieu. Il nous sauve pour que nous soyons acceptés dans la présence de Dieu. Ce n'est pas seulement cela. C'est aussi cela, mais il y a autre chose aussi. L'idée de la gloire de Dieu, de la sécurité. Il y a quelques années en arrière, lorsque je me suis converti, j'avais très peur. J'avais peur de l'idée, ou j'avais peur de ceci. J'étais convaincu que j'étais sauvé, que j'appartenais à Dieu, que si je mourais, j'allais au ciel. Mais j'avais peur que lorsque je rencontre quelqu'un dans la rue, qu'il me fasse du mal, qu'il veuille me faire du mal, que Dieu laisse faire. Parce qu'il aime aussi cette personne et il veut aussi sauver cette personne. C'est vrai dans un sens, mais c'est faux aussi. Dieu honore celui qu'il honore. Il est dit dans la parole de Dieu que l'Éternel est mon bouclier. Donc Dieu s'engage au travers de Jésus-Christ à me protéger. Beaucoup d'hommes et de femmes que j'ai rencontrés dans ma marche chrétienne ont aussi cette idée que Dieu sauve du péché, Dieu sauve de la mort, Dieu sauve de la mort spirituelle, que s'ils meurent, ils vont au ciel. Mais ils ont du mal à accepter l'idée que ce n'est pas seulement ça que Dieu a fait, que ce n'est pas seulement ça que Jésus-Christ a fait dans leur vie. Que Jésus-Christ, en les sauvant, en donnant le salut de Dieu,
Jésus-Christ étant le salut de Dieu, ils ont droit aussi à la protection de Dieu. Ils ont droit aussi à la sécurité de Dieu. Ils ont droit aussi à la guérison de Dieu. Ils ont droit aussi à la santé de Dieu. Ils ont droit aussi aux richesses de Dieu. Ils ont droit à être prospères dans tous les domaines de leur vie. Ils ont droit à une restauration mentale. Et c'est ça que Christ a fait pour nous à la croix. C'est le salut que Dieu donne au travers de Jésus-Christ. Mais malheureusement, d'autres hommes ne veulent pas du salut de Jésus. Ils ne veulent pas du salut qui vienne de Jésus. Ils disent que Jésus-Christ n'est pas l'auteur ou Jésus-Christ n'est que le sauveur des blancs. Et pourtant, Paul nous dit que l'évangile est une puissance de Dieu pour le salut de quiconque croit. Jésus-Christ sauve quiconque croit en lui. Dieu a tant aimé le monde qu'il a donné Jésus-Christ afin que quiconque croit en lui ne périsse point mais ait la vie éternelle. C'est très important. Dans Hébreux 2, verset 10, il est dit, « Il convenait en effet que celui pour qui et par qui sont toutes choses et qui voulait conduire à la gloire beaucoup de fils, éleva à la perfection par les souffrances le prince de leur salut. » Jésus-Christ est le prince du salut. En d'autres termes, Jésus-Christ est l'auteur du salut. Ce n'est pas la religion catholique, ce n'est pas la religion protestante, ce n'est pas la religion X ou Y qui sauve. Si l'on vous dit « Venez dans notre église, vous serez sauvés », il y a un problème. « Soyez membre de notre religion et vous serez sauvés », il y a un problème. Ce n'est pas vrai. La religion ne sauve personne. Les églises ne sauvent personne. Les pasteurs ne sauvent personne. Celui qui sauve, c'est Jésus-Christ. On devrait plutôt dire « Venez à Jésus, donnez votre vie à Jésus, car il est le prince du salut. » Car c'est lui que Dieu a envoyé pour le salut de l'humanité. Que vous soyez un blanc ou que vous soyez un noir. Que vous soyez du nord ou que vous soyez du sud. Que vous soyez de l'est ou que vous soyez de l'ouest. Que vous soyez du Katanga, que vous soyez de la province orientale. Que vous soyez du Bas-Congo, que vous soyez du Kasaï. Que vous soyez du Congo-Brazzaville, que vous soyez du Congo-Kinshasa. L'auteur du salut, c'est Jésus-Christ. Que vous soyez un Européen, un Africain, un Sud-Américain, un Nord-Américain, un Asiatique, un Arabe, un Indien, pour être sauvé, il faut accepter Jésus-Christ comme Sauveur et Seigneur personnel. Dieu n'a pas envoyé plusieurs sauveurs. Il n'a pas envoyé un sauveur pour les Blancs, il n'a pas envoyé un sauveur pour les Noirs, il n'a pas envoyé un sauveur pour les Hindous, il n'a pas envoyé un sauveur pour les Asiatiques. Il a envoyé un seul sauveur, Jésus-Christ. Et Jésus-Christ a dit, allez dans toutes les nations, proclamez la bonne nouvelle, faites de toutes les nations mes disciples. En dehors de Jésus-Christ, le salut n'est pas possible. Gardez toujours à l'esprit que le mot salut comporte l'idée de sécurité, de protection, de guérison, de santé physique, santé spirituelle, de gloire, de sanctification, de pardon, de grâce, de rédemption, de protection, de délivrance du péché. Vous avez besoin d'être délivré de quelque chose, venez à Jésus. Du reste, Jésus le dit dans Matthieu 11, verset 28. Venez à moi, vous tous qui êtes fatigués, je vous donnerai du repos. Lisons-le. Je l'ai un peu trop cité, mais lisons-le maintenant. Matthieu 11, verset 28. Venez à moi, vous tous qui êtes fatigués et chargés, je vous donnerai du repos. Prenez mon joug sur vous et recevez mes instructions, car je suis doux et humble de cœur, et vous trouverez du repos pour vos âmes. Jésus-Christ n'a pas dit « Venez à la religion catholique, venez à la religion protestante, venez à la religion kimbanguiste, venez à la religion témoin de Jéhovah, foi baraï, mormon ou je ne sais quoi. » Non, il a dit « Venez à moi, vous tous qui êtes fatigués, chargés du péché, chargés des coups de Satan. » Ceci me fait penser à Israël
en esclavage en Égypte. Jésus, Dieu n'a pas envoyé une religion pour délivrer Israël de la main de Pharaon. Non, il a envoyé un homme, Moïse, qui était une préfiguration de Jésus-Christ. Et pour nous sauver du monde, pour nous sauver de la chair, pour nous sauver du diable, des démons, Dieu n'a pas envoyé une religion. Il a envoyé son Fils unique. Donc attention à la religion. Attention à ces communautés qui vous disent « si vous êtes membre de notre Église, vous serez sauvé ». Aucune communauté ne sauve. Aucun pasteur ne sauve. Aucune religion ne sauve. Du reste, les hommes définissent, permettez-moi encore de le dire, définissent la religion comme étant l'effort de l'homme vers Dieu. Donc, ils disent que pour être sauvé, il faut pratiquer des bonnes œuvres. Éphésiens 2, verset 8, nous dit que c'est par la grâce, c'est par grâce que vous êtes sauvés, par le moyen de la foi, et cela ne vient pas de vous, c'est un don de Dieu. Donc, pour recevoir le salut de Dieu, pour recevoir Jésus-Christ dans sa vie, c'est par grâce. Il n'y a aucune œuvre à faire. J'insiste, je ne suis pas contre les œuvres. La Bible dit que nous sommes recréés en Jésus-Christ pour des bonnes œuvres. En d'autres termes, nous sommes recréés pour pratiquer de bonnes choses. Mais pour être sauvés, nous sommes sauvés par la foi. Uniquement par la foi en Jésus-Christ. Dans 1 Jean 4, verset 14, il nous est dit ceci. Et nous, nous avons vu et nous attestons que le Père a envoyé le Fils comme sauveur du monde. Le sauveur, c'est Jésus-Christ. Donc l'auteur du salut, c'est Jésus. Ça n'a rien à voir avec le judaïsme, ça n'a rien à voir avec le christianisme, avec le catholicisme, le protestantisme, je ne sais quoi, quoi, quoi et quoi. Du reste, le christianisme est basé sur le fait que l'homme voué au péché, à la mort, a besoin d'un sauveur divin. Voilà en quoi le christianisme se différencie de la religion. Le christianisme dit, j'ai besoin d'un sauveur qui est Jésus-Christ dans ma vie, pour qu'il me réconcilie avec Dieu, pour qu'il me réconcilie avec le Père Céleste, pour qu'il me réconcilie avec les autres. Le christianisme dit, j'ai péché, je suis un pécheur et j'ai besoin d'un sauveur. Tandis que la religion dit, je peux faire des choses pour plaire à Dieu. Je vais pratiquer des choses pour être sauvé. Et vous regardez des fois dans des films, on vous montre certaines stupidités, un homme qui a fait de grands malheurs, de grands désastres, sa conscience chargée, et il veut se racheter. Comment ? En acceptant de mourir. Ça, c'est la philosophie du monde, c'est la philosophie de la religion. On veut se racheter par ses propres efforts. Alors que le christianisme dit, je suis un pécheur, Jésus-Christ est venu me sauver. Il a payé mes fautes. Je ne suis pas en train d'encourager les hommes à vivre dans le péché. Mais je suis en train d'encourager l'homme qui est dans le péché et qui ne sait pas s'en sortir à venir à Jésus-Christ. Il n'y a personne qui soit trop mauvais pour le salut de Dieu. Il n'y a personne qui soit trop enfoncé dans le péché pour que Jésus-Christ ne puisse le sauver. Jésus-Christ est venu sauver tous les hommes. Il est venu sauver la prostituée, l'homosexuel, la lesbienne, l'homme qui est plongé dans l'occultisme. Tous ces hommes et ces femmes sont désespérés. Ils ont besoin d'un sauveur. Et le seul sauveur que Dieu a envoyé, c'est Jésus-Christ. La religion ne sauve pas, mes frères. La religion ne sauve pas. Nous avons vu et nous attestons que le Père a envoyé son Fils
comme sauveur du monde. Nous avons vu et nous attestons que le Père a envoyé le Fils pour nous donner le salut. Gardez toujours à l'esprit salut, protection, rédemption, grâce, pardon, sanctification, gloire, sécurité, protection, guérison, santé physique, santé spirituelle, prospérité dans le domaine matériel, financier, spirituel, prospérité dans tout ce que nous faisons, délivrance du péché, du mensonge, de l'alcoolisme, du tabac, de la drogue, du sexe illicite, délivrance de l'homosexualité, du lesbinage, délivrance des démons. C'est ça qu'apporte le salut. Et le salut est en Jésus-Christ. Il a dit « Venez à moi ». D'où le nom de cette émission « Venez à Jésus ». Ne venez pas à Raphaël. N'allez pas voir l'apôtre Paul. N'allez pas, ne tournez pas vos prières vers Marie. Ne tournez pas vos prières vers Joseph. Ne tournez pas vos prières vers Jacques. Parce que eux aussi ont besoin, avaient besoin d'un sauveur. Jésus-Christ est le seul médiateur entre Dieu et les hommes. Il n'y a pas d'autre médiateur. Et entre Jésus-Christ et les hommes, il n'y a pas de médiateur. Vous pouvez venir par la foi. C'est par la grâce que nous sommes sauvés, par le moyen de la foi. Jésus-Christ, lorsqu'il fait son appel dans Matthieu 11, 28, il ne dit pas « Venez à mes disciples qui vont vous emmener vers moi ». Non, il dit « Venez à moi directement ». Quand vous lisez les évangiles, vous ne voyez nulle part où Jésus encourage ses disciples à être l'intermédiaire entre lui et la population, entre lui et le peuple, entre lui et les hommes. Nulle part. Dès qu'un homme a besoin de Jésus-Christ, il venait directement à Jésus. Ses disciples étaient là. Pierre était là. Matthieu était là. Jean était là. Thomas était là. Vous ne lisez nulle part où Jésus-Christ dit d'abord « Passez d'abord par mes disciples avant de venir à moi. » Non. Et nous le verrons dans les autres, nous le verrons dans les prochaines émissions. Nulle part. Vous n'avez pas besoin d'un saint quelconque pour avoir le salut de Dieu. Vous n'avez pas besoin de la mère de Jésus, la mère biologique de Jésus. Vous n'avez pas besoin de la famille biologique de Jésus pour accéder à Jésus. Non, venez à lui de Jésus pour accéder à Jésus. Non, venez à lui directement.

Quiconque entend mes paroles et ne les garde point, ce n'est pas moi qui le juge, car je suis venu non pour juger le monde, mais pour sauver le monde. » J'aime bien comment il le dit. Je ne suis pas venu pour juger, mais pour sauver le monde. Je ne suis pas venu pour juger le monde. Je suis venu pour sauver le monde. Le monde africain, le monde européen, le monde américain, le monde asiatique. Jésus n'est pas venu pour les blancs seulement. Il n'est pas seulement venu pour Israël. Il est venu aussi pour les Africains. Il est venu aussi pour les gens de la Réunion, de l'île de la Réunion, de la Martinique. Il est venu aussi pour les Japonais. Il est venu aussi pour les Chinois. Il est venu aussi pour les Indiens. Il est venu aussi pour tous ces pays dont je ne connais peut-être pas les noms. Les races dont je ne connais pas. Vous êtes peut-être d'une tribu dont je n'ai pas cité le nom, dont peut-être même je n'ai même pas connaissance. Mais il est venu aussi pour vous sauver. Il est venu sauver, il est venu apporter le salut dans le monde. La paix avec Dieu, la paix entre les hommes, la paix avec nous-mêmes. Il est venu apporter la protection, la sécurité, la santé, le pardon de Dieu, la grâce de Dieu, la rédemption. Maintenant, en Jésus-Christ, je peux appeler Dieu Père, mon Père. Je peux lui parler comme si je n'avais jamais rien fait. Parce que le salut couvre et efface toutes les mauvaises œuvres que j'ai accomplies avant. Oui, c'est vrai. La Bible dit qu'en Christ, nous sommes une nouvelle créature et que toutes choses sont devenues nouvelles. Les choses passées sont effacées et oubliées. Dieu ne s'en souvient, il décide de ne plus s'en souvenir. C'est très important. C'est une ruse du diable que de faire croire aux hommes que Dieu est fâché, que Dieu ne peut pas tout pardonner, que le salut de Christ ne couvre pas tous les péchés. Il y a une religion dite chrétienne qui prétend que lorsque vous versez le sang, c'est-à-dire que vous tuez quelqu'un, pour recevoir le salut, vous devez mourir vous aussi. C'est un mensonge du diable. Voilà pourquoi il faut lire la Bible. Regardez quelqu'un comme Paul, qui a approuvé le meurtre de Étienne. Aujourd'hui, Paul est considéré comme étant le champion de l'Évangile. Le 2/3 du Nouveau Testament sont écrits par Paul. Beaucoup d'hommes et de femmes ont donné leur vie à Jésus-Christ au travers du ministère de Paul. Mais pourtant, Paul était considéré comme étant un meurtrier, un persécuteur de l'Église. Du reste, lorsqu'il fait sa rencontre avec Jésus-Christ, Jésus-Christ lui dit « Pourquoi tu me persécutes ?» Paul dit « Qui es-tu ? » « Je suis Jésus, celui que tu persécutes. » Mon frère, ma sœur, il n'y a pas un péché que Dieu ne pardonne pas. Abandonnez le péché et demandez pardon à Dieu et abandonnez votre péché. Le pardon, le salut est possible encore jusqu'à aujourd'hui. Le brigand sur la croix qui n'avait jamais rien fait de bon. Certaines communautés l'appellent même le larron. Jamais il n'avait rien fait de bien. Dieu lui fait une dernière grâce, celle de mourir à côté du sauveur du monde. Et il profita de cette grâce en disant, « Jésus, souviens-toi de moi lorsque tu viendras dans ton règne. Quelle foi ! Il meurt comme toi et tu le reconnais comme le sauveur du monde. » Jésus lui dit, « Aujourd'hui, tu seras avec moi dans le paradis. » C'est merveilleux, gloire à Dieu. Et pourtant, quand vous lisez très bien, les deux hommes, le brigand ou ce brigand-là avec son copain, étaient d'abord en train de se moquer de lui. Mais après, il change d'avis. Il profite du salut. Il n'est jamais trop tard pour avoir le salut de Dieu. Même à 2 secondes avant de quitter ce monde, vous avez la possibilité de donner votre vie à Jésus. Donnez-la. Vous serez sauvés. À 2 secondes, vous sauvez une vie. À 2 secondes de la fin de cette existence sur cette terre, vous donnez votre vie à Jésus-Christ. En fait, vous sauvez une vie. Votre vie est sauvée. Mais si vous donnez votre vie aujourd'hui,
et que vous vivez 15, 20, 30 ans,

0: 40 ans, 50 ans avec Dieu, c'est une existence qui est sauvée. Combien d'hommes et de femmes seront sauvés au travers de votre témoignage? Le salut est possible. Donnez votre vie à Jésus-Christ. Aujourd'hui encore, Dieu vous appelle. Il dit, venez à moi, vous tous qui êtes fatigués et chargés. Venez à moi. C'est merveilleux. Luc 19, verset 10. Le Fils de l'homme est venu chercher et sauver ce qui était perdu. Vous voyez, Jésus-Christ est venu chercher les perdus et les sauver. Il n'est pas venu pour condamner les prostituées. Il n'est pas venu pour condamner les homosexuels. Il n'est pas venu pour condamner les idolâtres. Ils sont perdus. Jésus est venu les chercher et les sauver. C'est possible. Qui que vous soyez, quoi que vous ayez fait, Jésus-Christ est venu pour vous sauver. Et le salut frappe à votre porte aujourd'hui. Le salut frappe à votre porte. Ce n'est pas le fruit du hasard si vous êtes en train d'écouter cette émission maintenant. Si vous vous sentez chargé, si vous vous sentez culpabilisé, vous vous sentez condamné, vous vous sentez sur un fardeau, sur un poids, si vous êtes sous des chaînes, vous êtes sous des malédictions, le salut est venu frapper à votre porte. Jésus dit, je suis la vie de Dieu. Je suis le salut de Dieu. Et j'espère que vous gardez toujours en esprit que le mot salut comporte l'idée de pardon, de grâce, de sanctification, de gloire, de sécurité, de protection, de guérison, de santé. Tous les noms rédempteurs de Dieu, tous les noms rédempteurs, l'Éternel qui guérit, l'Éternel qui justifie, l'Éternel qui combat pour vous, l'Éternel qui sauve, l'Éternel est ma protection, tous ces noms rédempteurs se trouvent dans le mot salut. Et le salut de Dieu, c'est Jésus-Christ. Si vous voulez recevoir Jésus-Christ comme votre sauveur et Seigneur personnel, comme celui qui va vous sauver, c'est très simple, il sauve par la foi. Faites cette simple prière après moi. Dites, Père éternel, au nom de ton Fils Jésus-Christ, je viens devant toi. Je demande pardon pour tous mes péchés. Je demande pardon parce que j'ai été loin de toi. Aujourd'hui, je viens à toi au travers de Jésus-Christ. J'accepte Jésus-Christ comme mon sauveur et mon Seigneur personnel. Je dis non aux œuvres des ténèbres. Je dis non au péché. Je dis oui à Jésus-Christ. Je dis oui au Saint-Esprit. Je crois et je confesse que maintenant je suis une nouvelle créature et que je m'engage dans une nouveauté de vie. Tous les jours de ma vie, je m'engage à être un ambassadeur de Christ dans ce monde, jusqu'au jour de ma mort ou jusqu'au jour où Jésus-Christ viendra prendre son Église. Je crois et je confesse cela et j'ai prié au nom de Jésus-Christ. Amen. Si vous avez fait cette prière, croyez que par la foi, vous avez pris un nouveau départ. Croyez par la foi que vous êtes une nouvelle créature. Si vous avez besoin de prière, si vous avez besoin de conseils, si vous avez besoin de réécouter ce message, si vous avez besoin d'être dirigé vers une église vivante, basée sur la parole de Dieu, si 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Le nom de cette émission est Venez à Jésus. Je suis Raphaël Mambou. Nous nous retrouvons la fois prochaine, toujours sur le même thème, le salut. Que Jésus vous bénisse, que Jésus continue de vous bénir, que Jésus continue de vous garder. Nous nous retrouvons la fois prochaine. Amen.
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1: Bonjour à tous, je suis Raphaël Mambou, que Jésus vous bénisse, qui que vous soyez, où que vous soyez. Le nom de cette émission est Venez à Jésus. C'est une grâce, c'est un honneur, c'est un privilège de pouvoir vous retrouver encore une fois aujourd'hui autour de la parole de Dieu pour partager quelques versets bibliques sur le thème « La femme à la perte de sang ». C'est un nouveau thème que nous commençons et je bénis grandement le Seigneur pour cela. Avant d'aller plus loin, je voudrais vous inviter à baisser la tête dans la prière pour dédier le reste des 30 minutes entre les mains du Seigneur. Prions. Père éternel, au nom de ton Fils Jésus-Christ, nous voici devant toi pour entendre ta parole, pour entendre ton message. Bénis ces hommes, bénis ces femmes qui nous écoutent de par le monde sur des radios FM, sur des radios sur Internet, sur des supports informatiques. Bénis ces différents hommes et femmes, Seigneur. Que ta parole les bénisse, touche les cœurs de ces hommes et de ces femmes. Au nom de ton Fils Jésus-Christ, nous avons ainsi prié. Amen. La femme à la perte de sang. Comme je le disais, c'est un nouveau thème. Et ma prière est que ce message vraiment vous fasse du bien, que ce message vous restaure, que ce message vous bénisse grandement. Lisons dans Marc 5, à partir du verset 25 jusqu'au verset 34. Marc 5, verset 25. Il y avait une femme atteinte d'une perte de sang depuis 12 ans. Elle avait beaucoup souffert entre les mains de plusieurs médecins. Elle avait dépensé tout ce qu'elle possédait et n'avait éprouvé aucun soulagement, mais était allée plutôt en empirant. Ayant entendu parler de Jésus, elle vint dans la foule par derrière et toucha son vêtement. Car elle disait, « Si je puis seulement toucher ses vêtements, je serai guérie. » Au même instant, la perte de sang s'arrêta et elle sentit dans son corps qu'elle était guérie de son mal. Jésus connut aussitôt en lui-même qu'une force était sortie de lui, et se retournant au milieu de la foule, il dit, « Qui a touché mes vêtements ?» Ses disciples lui dirent, « Tu vois la foule qui te presse, et tu dis, qui m'a touché ?» Et il regardait autour de lui pour voir celle qui avait fait cela. La femme, effrayée et tremblante, sachant ce qui s'était passé en elle, vint se jeter à ses pieds et lui dit toute la vérité. Mais Jésus lui dit, « Ma fille, ta foi t'a sauvée, va en paix et sois guérie de ton mal. Cette femme, je puis vous assurer, va nous enseigner de très très grandes leçons spirituelles. Ma prière est que vous puissiez profiter de ces leçons spirituelles au maximum. 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Une femme qui pendant plus de 12 ans perdait du sang. Mon frère, ma sœur, je suis venu dire à des hommes et à des femmes que ce qui ne vous tue pas aujourd'hui vous rend plus fort. Elle aurait pu mourir. Toute sa vie, elle passait son temps à perdre du sang. Pendant 12 ans, elle perdait du sang. Elle se vidait, mais sans mourir. Peut-être qu'on lui remettait du sang, je ne sais pas, la Bible ne nous dit pas. Mais ce que je sais, c'est que pendant 12 ans, elle a souffert d'une maladie. Mon frère, ma sœur, je suis venu parler à un homme ou à une femme qui a des problèmes depuis des années. Tant physiques, psychologiques, des problèmes économiques, des problèmes financiers. Je suis venu vous annoncer que Jésus-Christ est venu sur cette terre et mort à la croix il y a 2000 ans, c'est pour vous. Vous savez, quand vous lisez les évangiles, Jésus allait de lieu en lieu guérissant les malades, délivrant les hommes et des femmes qui étaient sous l'oppression du diable, donnant des solutions aux problèmes des hommes. Jésus-Christ est venu pour vous, mon frère. Jésus-Christ est venu pour vous, ma sœur, vous qui m'écoutez en ce moment. Peut-être vous allez me dire, « Ah, mais moi, j'ai pas de problème. » Ah, d'accord, il n'y a pas de problème. Alors, c'est que ce message ne vous concerne pas. Mais si vous avez un problème qui persiste, peut-être un mari inconverti, peut-être une femme inconvertie, peut-être des enfants indisciplinés, inconvertis, peut-être des situations économiques, des situations dans la famille qui font que vous devenez comme le sujet d'une honte. J'ai une bonne nouvelle pour vous. Jésus-Christ est venu pour vous. Jésus-Christ, en venant sur cette terre, n'est pas venu établir une religion. Jésus-Christ est venu établir le royaume de Dieu. Quand vous lisez la fin des évangiles, particulièrement dans Matthieu 28, Jésus ne dit pas « Allez dans le monde entier et créez-moi une religion, commencez-moi une nouvelle religion, une nouvelle philosophie religieuse. » Non, il dit « Allez dans le monde entier, prêchez la bonne nouvelle et enseignez aux hommes ce que je vous ai enseigné. » En d'autres termes, allez dans le monde entier et commencez à établir le royaume de Dieu. Je suis venu vous annoncer, mon frère, je suis venu vous annoncer, ma sœur, que Jésus-Christ est venu pour vous. Oui, vous. Peut-être vous allez me dire, « Ah, mais je suis trop petit pour que Dieu s'intéresse à moi. » Je suis venu vous confirmer que Dieu s'intéresse à vous. Il connaît le nombre de vos cheveux. Moi, je ne vous connais pas. Du reste, au moment où nous sommes en train de produire cette émission va passer peut-être dans quelques jours, dans les différentes radios. Mais Dieu vous connaît. Il connaît quand vous vous levez, quand vous vous couchez. Il connaît mieux que vous-même vos problèmes, mieux que vous-même votre propre vie. Et s'il permet que vous écoutiez cette émission aujourd'hui, c'est parce qu'il veut changer quelque chose dans votre vie. Cette dame ici, à la perte de sang, dont on ne connaît pas le nom, bon, la Bible ne le dit pas clairement ici, peut-être dans votre Bible, peut-être des commentaires, je ne sais pas, vous avez des noms, mais en tout cas chez moi, il n'y a pas de nom. Donc je ne sais pas donner de nom à cette dame, si ce n'est simplement l'appeler la femme à la perte de sang. Elle va nous enseigner des vérités spirituelles qui, si vous les appliquez dans votre vie, je suis sûr que votre vie va changer. Parce que je l'ai fait, et ma vie a été changée, ma vie a été transformée. Les premières vérités, la première vérité que cette dame nous apprend, relisons 25 et 26. Le verset 25 et le verset 26 de Marc 5. Il y avait une femme atteinte d'une perte de sang depuis 12 ans. Elle avait beaucoup souffert entre les mains de plusieurs médecins. Elle avait dépensé tout ce qu'elle possédait et n'avait éprouvé aucun soulagement, mais était allée plutôt en empirant. Cette dame était certainement une femme très riche. Riche à quel niveau? Riche de combien de milliers de dollars, de millions de dollars ou de milliards de dollars? Aucune idée. Mais elle était très riche. Malheureusement pour elle, elle souffrait d'une maladie que personne ne pouvait guérir. Pendant 12 ans. Est-ce que vous imaginez cela? Moïse, dans le livre, dans les Pentateuques, dira que lorsqu'une femme est dans sa période de menstruation, lorsqu'elle est dans sa période de règles, tout ce qu'elle touche, elle devient impure. Elle doit se retirer pendant quelques jours. Le temps pour elle qu'elle reprenne une vie normale, si je puis dire ça comme ça. Mais vous imaginez, cette dame avait ses règles depuis 12 ans. Si cette femme était mariée, elle était obligée de se séparer de son mari. Parce que dès qu'elle touchait le lit devenait impur. Dès qu'elle entrait dans la maison et qu'elle s'asseyait sur cette table, sur une table, sur une chaise, sur un divan, sur un sofa, cette chose devenait impure. Tout ce qu'elle touchait devenait impur. Si elle touchait une personne, cette personne devait aller se laver, attendre quelques heures avant de réintégrer la société. Donc si elle était mariée, son mari était obligé de se séparer d'elle. Si elle avait des enfants, elle ne pouvait plus prendre les enfants dans ses bras pour leur dire à quel point elle les aimait. Elle ne savait plus leur lire des livres le soir, les embrasser avant de se coucher, les accompagner à l'école ou je ne sais quoi. C'était vraiment quelque chose qui a meurtri cette femme. Pendant 12 ans, psychologiquement parlant, elle était blessée. Émotionnellement parlant, elle était blessée. Alors certainement, elle a passé son temps à aller courir après tous les médecins du monde entier. Je ne suis pas contre les médecins. Que Dieu bénisse chaque médecin dans ce monde. Qui croit en Dieu ou qui ne croit pas en Dieu, moi je vous bénis au nom de Jésus-Christ. Parce que vous aidez des personnes à reprendre leur santé. Mais cette dame, malheureusement, personne ne pouvait lui apporter de solution. Si elle était à l'époque à laquelle nous sommes en train de vivre aujourd'hui, elle aurait peut-être pris l'avion pour aller aux États-Unis voir un professeur spécialiste dans son domaine. Il n'y aurait pas eu de solution. Elle aurait pris encore l'avion et serait allée en Afrique du Sud voir un spécialiste de ce domaine. Elle n'aurait pas trouvé de solution. Elle aurait pris encore un avion, elle serait allée voir un japonais, un docteur japonais spécialiste de cette maladie. Elle n'aurait pas trouvé de solution. Elle a dépensé tout son argent. Ce que cette femme nous apprend, c'est que premièrement, l'argent ne répond pas à tous les problèmes. C'est vrai que la Bible dit que l'argent répond à tout. Oui, tout ce qui peut être acheté par l'argent. Mais avec l'argent, on ne peut pas acheter la santé. Avec l'argent, on ne peut pas acheter l'amour. Avec l'argent, on ne peut pas acheter la vie. On peut corrompre, c'est vrai. Mais il y a des choses pour lesquelles l'argent ne va jamais faire. Vous ouvrez les portes du ciel. Impossible. L'argent ne va pas faire cela. Cette dame, pendant des années, s'est attachée ou s'est appuyée sur son argent pour trouver des solutions à son problème. Il ne nous est pas dit qu'elle était allée voir un sacrificateur, un homme de Dieu de son époque, pour que Dieu intervienne à son problème. Non. Elle a compté d'abord sur son argent. Et puis même si elle est allée voir des sacrificateurs, ces sacrificateurs n'auraient pas pu lui trouver une solution. Elle devait venir à Jésus-Christ. Mon frère, ma sœur, vous qui êtes en train de m'écouter en ce moment, je ne suis pas contre vos richesses. Je ne suis pas contre le développement économique de votre pays. Mais laissez-moi vous dire que ces choses que vous possédez, pour lesquelles vous vous appuyez, vos gardes du corps, votre richesse, votre compte bancaire, votre usine, ne vont jamais vous donner les solutions à tous vos problèmes. Jamais l'argent ne donnera des solutions à tous les problèmes de l'homme. Arrêtons de nous appuyer sur l'argent. La deuxième chose que cette femme nous enseigne est que elle comptait sur les hommes pour trouver des solutions à son problème. Écoutez ce que la Bible dit sur le secours de l'homme. Dans Jérémie 17, vous y êtes? Jérémie 17, verset 5. Jérémie 17, verset 5. Jérémie nous dit ceci. Ainsi parle l'Éternel. Maudit soit l'homme ou la femme qui se confie dans l'homme, qui prend la chair pour son appui et qui détourne son cœur de l'Éternel. Maudit soit l'homme qui s'appuie sur l'homme, qui prend la chair pour appui et qui détourne son cœur de l'Éternel. En d'autres termes, vous tous qui m'écoutez en ce moment, Dieu dit vous êtes maudits si vous comptez sur vos diplômes pour réussir, si vous comptez sur vos parents pour réussir, si vous comptez sur votre mari pour réussir, si vous comptez sur votre nom pour réussir, si vous comptez sur votre entreprise, votre compte bancaire, votre industrie, l'économie de votre pays, les gardes du corps que vous avez, les alliances que vous avez faites avec peut-être même les forces sataniques, avec les hommes politiques, avec les hommes religieux, pour vous sortir de vos problèmes. Dieu dit vous êtes maudit, en d'autres termes vous êtes malheureux. Pourquoi? Parce que l'homme change. L'homme aujourd'hui peut être d'accord avec vous selon ses propres intérêts et demain lorsqu'il n'a plus ses intérêts avec vous, il se détourne de vous. Regardez ces milliers, regardez ces différents présidents qu'on a vus dans le monde entier. Plein d'orgueil, rempli d'eux-mêmes parce qu'ils s'appuyaient sur des alliances qu'ils avaient faites avec d'autres pays. Mais lorsque ces pays-là les ont lâchés, ils se sont retrouvés exilés. Attention mon frère, attention ma sœur, l'homme ne cherche que l'intérêt de l'homme. Dieu dit, maudit soit l'homme qui se confie en l'homme. En d'autres termes, Dieu dirait ceci, béni soit l'homme qui se confie en l'Éternel pour son problème d'argent, pour ses études, pour sa famille, pour son pays, pour sa nation, pour sa santé. Il compte d'abord sur l'homme. Je ne suis pas en train de dire... Il compte d'abord sur Dieu, pardon, je m'excuse. Il compte d'abord sur Dieu. Je ne suis pas en train de dire que... Je ne suis pas en train de dire qu'il faut rejeter l'aide des hommes. Non, ce n'est pas ce que je suis en train de dire. Dieu touchera toujours le cœur de quelqu'un pour venir à votre aide. Mais ce que Dieu ne veut pas, c'est que vous comptiez d'abord sur l'homme avant de compter sur Dieu. Vous savez, il y a de ces gens, lorsqu'ils font des prières, lorsqu'ils prient par rapport à leur solution, à leur problème, ils ont déjà en tête la solution. Ils prient, Seigneur, j'ai besoin d'argent pour ceci. Seigneur, j'ai besoin de cela. Et dans sa tête, il sait déjà, ah, je vais aller voir Raph, je vais aller voir Rose, je vais aller voir Jonathan, je vais aller voir Didier, je vais aller voir Daddy, je vais aller voir Julio. Donc, sa prière n'est que formalité, parce qu'il a déjà dans sa tête le schéma de la solution. Non, ce n'est pas ce que Dieu veut. Dieu veut que nous comptions sur lui. Et Dieu touchera toujours le cœur d'un homme ou le cœur d'une femme pour venir vous aider. Et combien de fois n'entendons-nous pas ce genre d'histoire, ce genre de très belle histoire? Ah, un inconnu a payé mon Minerval. Un inconnu a payé la facture d'électricité pour moi. Un inconnu a payé telle chose. Dieu a touché le cœur de telle personne qui est venue me dire, Dieu m'a dit de vous dire ceci, Dieu m'a dit de vous donner cela, Dieu vous m'a dit de vous offrir cela. Parce que Dieu prend soin de ses enfants. Cette dame à la perte de sang avait oublié Dieu. C'était une juive, n'oublions pas. Elle avait oublié Dieu. Dieu n'existait plus pour elle. Elle n'avait que son argent et elle voulait des solutions à son problème par l'argent. Elle allait voir les meilleurs médecins. Et qu'est-ce qu'il nous est dit? Qu'elle était déçue. Que son argent se terminait en consultation, de consultation en consultation. Elle allait voir les différents médecins pour trouver des solutions à son problème, mais son état s'empirait. Vous imaginez? Son état s'empirait. Dans le psaume 146, dans le psaume 146, la Bible nous dit ceci, 146, versets 3 à 4. Ne vous confiez pas aux grands, fils de l'homme, qui ne peuvent sauver. Leur souffle s'en va, ils rentrent dans la terre, et ce même jour leurs desseins périssent. Ne vous confiez pas aux grands, aux fils de l'homme qui ne peut sauver. Vous voyez ce que Dieu est en train de dire. J'aimerais lire le verset premier. Louez l'Éternel. Mon âme loue l'Éternel. Je louerai l'Éternel tant que je vivrai. Je célébrerai mon Dieu tant que j'existerai. Ne vous confiez pas aux grands, aux fils de l'homme qui ne peut sauver. Aucun homme ne peut vous donner des solutions à votre problème. Celui qui donne des solutions s'appelle Jésus-Christ. Bien sûr qu'il va passer par des hommes. Il n'est pas obligé de passer par les hommes, mais de temps en temps, il passe par les hommes. Mais ce n'est pas l'homme qui est la solution à vos problèmes. La solution à votre problème s'appelle Jésus-Christ. Or, si cette dame, je l'avais rencontrée, la dame dans Marc 5, versets 25 à 34, si je l'avais rencontrée, je lui aurais dit, va voir Jésus-Christ. Va voir Jésus-Christ. Il est la solution à tes problèmes. Cette dame n'existe plus, mais vous êtes là. Et je suis en train de venir vous dire, pour vos problèmes, venez à Jésus. Jésus a dit, venez à moi vous tous qui êtes chargés et fatigués, je vous donnerai du repos. Fatigués et chargés de quoi? Du péché, des problèmes, des maladies, des souffrances, des haines, des problèmes raciaux, tribaux, des problèmes de guerre, des problèmes économiques, des problèmes financiers. Des destructions de famille. Dieu dit, venez à moi. Ne venez pas à la religion. Je ne vous parle pas de religion. Ne venez pas à un homme, mais venez au Dieu vivant. Venez à Jésus-Christ. Il est le seul qui a la capacité, l'autorité, la puissance, les moyens nécessaires pour vous prendre en charge. Combien d'hommes politiques nous ont dit, si vous me votez, moi, je vais résoudre tel problème. Mais quand on leur vote, ils arrivent au pouvoir, quelques temps après, ils se disent, je suis dans l'incapacité de vous donner des solutions à ces problèmes-là. Alors, ils font encore d'autres promesses. C'est ça, l'homme. Moi, je ne peux pas en vouloir à l'homme. Je sais que l'homme est limité. S'il y a un homme qui se tient, qui se frappe la poitrine et qui dit, moi, j'ai la solution aux problèmes de l'humanité, moi, je le regarde et j'ai dit, celui-là, soit il n'a rien compris, soit il sait et il est en train de mentir. Il n'y a qu'une seule personne qui puisse donner la solution au problème des hommes. Il s'appelle Jésus-Christ. Mon frère, ma sœur, peu importe ce que vous êtes en train de traverser, Jésus-Christ a la solution à votre problème. Ne comptez pas sur l'argent. Ne comptez pas sur l'argent. Comptez sur Jésus-Christ. Ésaïe 31, versets 1 à 3. Ésaïe 31, versets 1 à 3, il nous est dit ceci. Ésaïe 31, vous y êtes, j'y suis presque. 1 à 3. Malheur à ceux qui descendent en Égypte pour avoir du secours, qui s'appuient sur des chevaux, et se tient à la multitude des chars et à la force des cavaliers, mais qui ne regarde pas vers le Saint d'Israël, et ne cherche pas l'Éternel, malheur, et ne retire point ses paroles. Il s'élève contre la maison des méchants et contre le secours de ceux qui commettent l'iniquité. L'Égyptien est un homme et non Dieu. Ses cheveux sont chair et non esprit. Quand l'Éternel étendra sa main, le protecteur chancellera, le protégé tombera, et tous ensemble, ils périront. Vous voyez, Dieu est en train de dire, quand un homme est en train de se confier, fait confiance, s'appuie sur un autre homme, sur une autre nation, sur une société, sur son argent, sur son intelligence, sur sa force, sur sa capacité, sur ses muscles, Dieu dit ceci. Je vais frapper le protecteur. Vous imaginez? Moi, Raphaël, je compte sur, par exemple, les États-Unis. Dieu voit que c'est de l'orgueil. Qu'est-ce qu'il fait? Il frappe les États-Unis, par exemple. Il frappe les États-Unis. Mon protecteur. Alors moi qui suis maintenant le protégé, qu'est-ce qui va arriver? Je vais aussi succomber. Je vais aussi tomber. Et tous les deux vont périr. Vous voyez? Vous comptez sur votre argent. J'ai 1 million de dollars en banque. J'ai 10 millions de dollars en banque. J'ai 20 millions. J'ai 1 milliard d'euros. Je suis riche. Qu'est-ce qui peut m'arriver? Et puis, même si quelque chose pouvait m'arriver, mon argent est là pour me donner des solutions. Qu'est-ce que Dieu dit? Je vais frapper et ton argent et toi. Peut-être que cette dame à la perte de sang, c'était son cas. Elle s'appuyait sur son argent. Elle savait qu'avec son argent, elle trouverait des solutions. Alors Dieu la frappe avec une maladie, parce que nous ne connaissons pas l'origine de cette maladie, mais je peux vous assurer une chose, Dieu ne veut pas que ses enfants soient malades. Dieu frappe cette dame avec une maladie qui fait que aucun médecin dans le monde ne peut trouver des solutions à son problème. Elle est en train de dépenser son argent. Ça, ce n'est pas une source de bénédiction. Vous êtes toujours en train de dépenser de l'argent, dépenser. Il n'y a pas d'entrée. Il n'y a que des dépenses, des dépenses, des dépenses, des dépenses, des dépenses, des dépenses. Attention, c'est qu'il y a un problème. C'est qu'il y a un problème. Dieu dit, malheur à ceux qui descendent en Égypte pour avoir du secours, qui s'appuient sur des chars et se fient à la mer loin d'Israël, vous voyez, vers le Dieu d'Israël, qui ne regarde pas vers Jésus-Christ. Il dit, ces hommes-là sont maudits. C'est un malheur qu'ils sont en train de chercher. Pourquoi? Parce que l'Égyptien, c'est un homme, ce n'est pas Dieu. Ses chevaux sont de chair, c'est-à-dire c'est une créature. C'est une créature, ce n'est pas le Saint-Esprit. Quand l'Éternel va frapper, celui qui protège et celui qui est protégé, tous les deux vont tomber et vont périr. Je suis venu vous annoncer que vous pouvez vous éviter ces problèmes. Je suis venu vous annoncer que vous pouvez éviter cette situation. Comment? En prenant la décision aujourd'hui de commencer à regarder vers Jésus-Christ avec votre problème. Jésus-Christ n'est pas contre les médecins. Je ne suis pas contre les médecins. Mais je vous conseillerais plutôt d'associer Dieu avec votre problème. Ce que je veux dire, c'est quoi? Je suis malade, ok. Je coupe, mais ça ne coûte rien d'aller voir le médecin. Peu importe ce que le médecin va me dire, mais je m'appuie sur Dieu. Savez-vous qu'aujourd'hui, nous guérissons des malades qui, il y a 50 ans, on ne pouvait pas guérir. Je suis en train de dire que la médecine est en train d'évoluer. Dieu n'a pas changé. Dieu a guéri il y a 50 ans des maladies pour lesquelles aujourd'hui nous trouvons des solutions. Et les personnes guéries il y a 50 ans ont vécu plus longtemps, du moins ceux et celles qui ont compté sur Dieu. Aujourd'hui, nous avons des maladies pour lesquelles la médecine ne sait pas trouver des solutions. Mais Dieu n'a pas changé. Il y a 50 ans, nous avions des problèmes économiques ou sociaux ou financiers que nous ne pouvions pas résoudre, mais que nous sommes capables de résoudre aujourd'hui. Mais ceux qui se sont appuyés sur Dieu il y a 50 ans ont trouvé des solutions. On trouvait des solutions. Alors pourquoi ne pas compter aujourd'hui sur Dieu? Et tant mieux si la science nous aide à trouver des solutions. Tant mieux si la médecine nous aide à trouver des solutions. Mais si elle ne peut pas, on ne peut pas les en vouloir. Mais au moins, on s'est appuyé sur Dieu qui va donner des solutions à nos problèmes. Le psaume 118, verset 8 à 9. Le psaume 118, verset 8 à 9. Mieux vaut chercher un refuge en l'Éternel que se confier à l'homme. Mieux vaut rechercher un refuge en l'Éternel que de se confier au grand. Toujours Dieu et l'homme. Dieu dit, si vous devez choisir entre Dieu et l'homme, choisissez Dieu. Si vous devez vous appuyer entre Dieu et l'homme, appuyez-vous sur Dieu. Jésus a dit, « Venez à moi, vous tous qui êtes fatigués et chargés, et je vous donnerai du repos. » Pas la religion. Celui qui donne le repos, celui qui donne des solutions, s'appelle Jésus-Christ. Jésus a dit, « Je suis le chemin, la vérité et la vie. » Jésus est venu donner aux hommes la vie de Dieu. La vie comme celle de Dieu. La qualité de vie comme celle de Dieu. Vous avez cette opportunité, vous avez cette grâce aujourd'hui en écoutant ce message de recevoir cette vie comme celle de Dieu. Vous influencez positivement vos générations. Vous influencez positivement vos familles. Vous influencez des milliers d'hommes et de femmes au travers de vous. Vous vivez comme Dieu, une qualité de vie comme celle de Dieu, où la maladie n'a plus de place. Où constamment, peu importe les problèmes que vous êtes en train de traverser, vous savez que Dieu va vous secourir. J'aime ce que David dit dans un des psaumes, il dit, « Je me réjouis à la vue de mes ennemis. Mes ennemis viennent, je suis content. Pourquoi ? Parce que je sais qu'ils vont être terrassés. Mais aujourd'hui, certaines personnes, avant même de dormir la nuit, ils paniquent parce qu'ils savent que la nuit, on va les étrangler. On va leur faire du mal. Ils ont des problèmes et certains n'arrivent plus à dormir depuis des années. Voilà pourquoi je suis en train de vous dire aujourd'hui, venez à Jésus-Christ, qui est la solution aux problèmes de l'humanité. Si c'est cela votre désir, si c'est cela votre prière, baissez simplement la tête dans la prière et répétez ces simples mots après moi. Dites, Père éternel, au nom de ton Fils Jésus-Christ, me voici devant toi. J'ai entendu ton appel et je te demande pardon. Pardon parce que j'ai regardé ailleurs que en dehors de ta direction. Pardon parce que je me suis confié sur des richesses, sur mon argent, sur ma famille, sur mon intelligence, au lieu de me confier en toi. Purifie-moi avec le sang de Jésus-Christ. Lave-moi avec le sang de Jésus-Christ. Je reçois Jésus comme mon sauveur et mon Seigneur personnel. Je prends l'engagement de suivre Jésus-Christ tous les jours de ma vie et dans tous les domaines de ma vie. Je brise tout effet de l'ennemi sur ma vie maintenant au nom de Jésus-Christ. Je proclame que dans chaque cellule de mon corps, dans chaque domaine de ma vie, je proclame la vie de Dieu au nom de Jésus-Christ. J'ai ainsi prié. Amen. Si vous avez fait cette prière, croyez que par la foi, Dieu vous a entendu. Je suis Raphaël Mambou. Le nom de cette émission est Venez à Jésus. Nous nous retrouvons la fois prochaine, toujours sur le même thème, la femme à la perte de sang. Que Jésus continue de vous bénir. Que Jésus continue de vous garder. À la fois prochaine. Amen.
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tellement nombreuses font que le texte biblique est de tous les textes anciens le texte le plus sûr qui soit, critiquement parlant. On arrive à une très très grande certitude, justement, en comparant les anciens manuscrits les uns avec les autres, en les comparant aussi avec les anciennes traductions, par exemple au niveau de l'Ancien Testament, avec la version des Septante, au niveau du Nouveau Testament, avec la version syriaque ou des versions de ce type, des anciennes versions. On arrive à reconstituer le texte original là où il a été corrompu, dans une très très grande certitude qui avoisine, qui dépasse les 99% en ce qui concerne le Nouveau Testament. Donc, au niveau du lecteur moyen, on peut dire qu'on a pratiquement le texte qui était le texte original, en tout cas du Nouveau Testament. En ce qui concerne l'Ancien Testament, certains livres, il y a certains passages qui sont un petit peu plus corrompus, mais disons qu'on arrive à une très très grande certitude aussi qui avoisine les 80%, etc. Ça dépend quel livre. En moyenne, donc, à ce niveau-là. Donc, ça, pour le lecteur moyen, on peut dire que les quelques doutes qui restent sur certains passages, quelque peu corrompus, par exemple, au niveau du livre de Job, au niveau de certains psaumes, parfois, qu'est-ce qu'il y a encore ? Au niveau de certains passages du livre de Daniel, ça, c'est un petit peu plus embêtant, parce que il y a quelquefois tout ce qui concerne justement les révélations de Daniel qui à cause de ça sont un petit peu moins compréhensibles que si on avait les textes originaux, mais il est certain que par exemple au niveau du livre de Job ou au niveau de certains psaumes ça n'a aucune incidence sur la doctrine, ça n'a aucune incidence sur les grandes lignes de la révélation. Ce sont tout de même parmi les livres de la Bible ceux qui n'apportent le moins sur le plan doctrinal, sur le plan dogmatique. Donc, il est certain qu'à ce niveau-là, le fait que ces textes soient parfois, dans certains passages mineurs, encore une fois, un peu corrompus, n'a pas une très très grande incidence. Donc, voilà, si vous voulez, comment se présente la doctrine elle-même. Maintenant, quelle est la manière dont l'inspiration des Écritures a lieu. Finalement, c'est là le grand problème. La plupart des évangéliques, aujourd'hui, dans leur formulation justement dogmatique de la doctrine de l'Écriture sainte, ajoutent qu'ils ne croient pas à une inspiration mécanique ou mécaniste de l'Écriture. Personnellement, je n'aime pas beaucoup cette expression. Ce qu'ils veulent dire par là, c'est que, d'une part, il n'y a pas eu obligatoirement dictée du Seigneur et que les auteurs inspirés n'ont pas écrit sous la dictée directe du Seigneur, comme par exemple le Coran aurait été écrit sous la dictée directe de l'ange Gabriel, si l'on en croit Mohammed. Ils veulent dire également que que Dieu a respecté la personnalité de chaque auteur, ce qui est un fait absolument indiscutable. Il est certain que quand on compare le style d'un Ésaïe ou le style d'un Amos, on reconnaît absolument qu'on a affaire à deux auteurs différents. Quand on compare les écrits de Paul, par exemple, à ceux de Marc, on constate que ce dernier a un vocabulaire beaucoup plus riche, a une facilité, une liberté d'expression beaucoup plus grande. Donc, il est certain que ce sont les écrits de ces hommes inspirés par le Seigneur. Là, donc, on peut suivre nos frères évangéliques sur ce plan-là. Néanmoins, je récuserai personnellement le terme « inspiration mécanique » en ce sens que parfois, rarement, mais parfois, il y a un type d'inspiration plutôt une forme d'inspiration de ce type. Lorsque, par exemple, l'ange justement s'adresse à Jean dans l'Apocalypse en lui disant « Eh bien, écris ce que je vais te dire », là, on a un type d'inspiration, vraiment ce que ces gens-là, nos frères évangéliques, appellent mécanique. Il est certain que tout n'est pas de cette veine-là, de ce type-là. Lorsque Dieu dit à Moïse, lui donne le décalogue, lui dit commandement, il est certain que c'est aussi une révélation mécanique, si on reprend cette expression-là.
encore une fois, tout n'est pas de ce type-là. La plupart des évangéliques qui traitent de cette question reconnaissent qu'ils ne peuvent pas décrire le mécanisme de l'inspiration, que l'on a affaire à un mécanisme extrêmement complexe et qu'il est impossible de le décrire et que finalement, il est un article de foi, sans plus, qu'on ne peut absolument pas approfondir dans l'état actuel des connaissances. Je pense que s'il en est ainsi, c'est essentiellement parce que la plupart de ceux qui ont écrit sur ce sujet-là sont des gens qui ne connaissent pas les dons de l'Esprit, qui ne connaissent pas le baptême du Saint-Esprit et qui, par conséquent, n'ont jamais eux-mêmes été inspirés par l'Esprit-Saint. Je pense que quand on a une expérience de l'inspiration, eh bien, ça nous permet d'approcher quelque peu la solution de ce problème qui est resté finalement jusqu'à maintenant sans réponse. En fait, bien sûr, il ne s'agit pas pour nous du tout de mettre sur le même plan l'inspiration dont on peut être l'objet aujourd'hui dans la dimension, n'est-ce pas, de la vie de l'esprit, la vie charismatique, dans l'économie du Saint-Esprit dans laquelle nous vivons aujourd'hui. Il n'est pas, bien sûr, question non plus de mettre sur le même plan les révélations que nous recevons aujourd'hui avec les révélations bibliques. La grande différence que je verrai justement entre la révélation biblique et les révélations que nous pouvons recevoir aujourd'hui, c'est que la révélation biblique est une révélation définitive et totale pour les hommes de tous les temps et de tous les lieux, tandis que les révélations que nous recevons nous aujourd'hui sont strictement limitées dans l'espace et dans le temps. Dans l'espace, en ce sens que souvent elles concernent une partie de l'Église de Jésus-Christ, souvent la simple communauté locale ou un individu. Par conséquent, elle ne s'applique pas à tous les hommes de tous les temps, mais également dans le temps, justement, parce que souvent, elles ont une portée qui est celle, justement, des événements qui nous sont proches, et c'est en cela qu'on ne peut pas la mettre sur le même plan que la révélation biblique. D'autre part, il y a une autre différence, c'est que la révélation biblique est infaillible, alors que les révélations que nous pouvons recevoir aujourd'hui ne le sont pas. Ce qui ne veut pas dire qu'elles soient fausses par ailleurs, mais cela veut dire qu'il n'y a pas le même degré de certitude que ce qu'il y a dans la révélation biblique. Maintenant, ces nuances et ces nuances importantes étant mises à part et étant faites, je pense que sur le plan du mécanisme de la révélation, il y a certainement assez peu de différence entre la nature de l'inspiration dont nous pouvons être l'objet aujourd'hui dans le domaine des choses de l'esprit et finalement la révélation dont les hommes de la Bible ont été l'objet et que ce que nous pouvons expérimenter aujourd'hui nous aide à comprendre ce que les hommes de la Bible ont vécu. Et ceci nous amène aussi à une très grande confiance dans l'inspiration de la Bible et dans, par conséquent, son inautorité et son inhérence, c'est-à-dire son absence d'erreur, qui nous amène, face aux affirmations de la critique moderne qui nie justement l'inspiration, à une très grande assurance et une très grande confiance. Je me souviens de nous être trouvés parfois, dans une certaine occasion, face justement d'un très très grand érudit qui était professeur à l'école des hautes études à Paris, qui était venu disserter justement sur la question de l'inspiration et qui nier cette inspiration au sens où nous l'entendons. Et plusieurs évangéliques présents avaient présenté le point de vue classique des évangéliques sans réussir à l'ébranler d'un pouce. Et nous avons ensuite lui avons fait remarquer que ce que je dis là, à savoir que nous avons aujourd'hui des inspirations du même type, donc que nous, si aujourd'hui nous pouvons être inspirés d'une manière aussi précise, en sorte que parfois même les mots peuvent nous être inspirés, eh bien, à plus forte raison, les hommes de la Bible, qui ont bénéficié d'une inspiration beaucoup plus profonde que la nôtre, eh bien, ont-ils pu au moins être inspirés à ce niveau-là ? Et là, que la nôtre, eh bien, ont-ils pu au moins être inspirés à ce niveau-là ? Et là,

connaissances que nous pouvons connaître aujourd'hui, nous allons faire une approche du phénomène de l'inspiration de la parole de Dieu, de l'inspiration de la Bible. Nous disions, et nous avions terminé là-dessus la dernière fois, que ce qui est essentiel dans la Bible, c'est la révélation prophétique. La Bible se donne essentiellement comme une telle révélation dans son ensemble. Le caractère prophétique de la Bible est clairement souligné. Prophétiser dans le langage biblique, ça n'a pas tout à fait le même sens que dans nos langues à nous, où prophétiser signifie essentiellement pour l'homme de la rue prédire l'avenir. La notion biblique, le mot biblique, n'est-ce pas, l'énavé en hébreu, n'a absolument pas ce sens-là, même si parfois il peut avoir ce sens. Mais l'énavé, c'est essentiellement parler de la part de quelqu'un, sous-entendu ici de la part de Dieu. Et c'est finalement le résumé de toute l'inspiration. Lorsque Pierre nous dit dans la deuxième épître, le texte que nous citions ensemble la dernière fois, c'est poussé par l'Esprit que les hommes ont parlé de la part de Dieu. Et bien, c'est exactement la définition de la notion biblique de prophétie. Parler de la part de Dieu sous l'inspiration du Saint-Esprit, sous la pulsion du Saint-Esprit. Donc, en ce sens, la révélation prophétique tient une place essentielle dans la Bible. Que ce soit dès le départ avec Moïse, qui apparaît essentiellement comme un prophète, puis ensuite, à partir de Moïse, donc à partir du début de la révélation, Dieu suscite constamment une chaîne ininterrompue de prophètes envoyés. C'est ce que nous pourrions appeler la prophétie apostolique, au sens étymologique du terme apostolique, c'est-à-dire apôtre égale envoyé. Dieu envoie des prophètes. Et Jésus rappelle cela au peuple d'Israël, aux pharisiens notamment, juste dans les dernières malédictions qu'il prononce sur eux. C'est pas, je vous envoie des prophètes, vous tuerez les uns, etc. Vous lapiderez les autres, jusqu'à ce que vous soyez demandé à cette génération tout le sang qui a été répandu, le sang des prophètes. Je vous envoie des prophètes. À chaque époque de l'histoire d'Israël, Dieu a envoyé des hommes qui ont parlé de sa part. Et c'est précisément les paroles que ces hommes ont prononcées de la part de Dieu qui forment la trame de la révélation biblique. Cette lignée des prophètes envoyés s'arrête après le retour de l'exil, à la fin de l'époque perse, avec le dernier des prophètes, Malachie, pour reprendre avec l'apparition de Jean-Baptiste, qui ouvre à nouveau une époque où l'Esprit est répandu sur Israël et qui culmine avec Jésus-Christ, le Fils de Dieu, mais qui apparaît aussi comme étant le plus grand de tous les prophètes. Il est certainement plus qu'un prophète, c'est évident, mais en même temps, il est aussi, soit, une dernière manifestation de la parole prophétique de Dieu. Ensuite, il faut ajouter les apôtres qui poursuivent le ministère prophétique de Jésus, si j'ose dire, jusqu'à la clôture de l'âge apostolique, c'est-à-dire jusqu'à la clôture de l'âge de la prophétie qui est normative pour l'Église de tous les temps. Par la suite, il y a un ministère prophétique qui se poursuit aussi à chaque génération, mais qui cette fois-ci est d'une nature moindre, dans ce sens qu'il n'ajoute plus rien à une révélation qui est maintenant totale et complète. Il ne fait que préciser pour les hommes d'une certaine époque, dans un certain contexte, la volonté de Dieu clairement exprimée dans la révélation générale. Il n'en fait que préciser, qu'éclairer un certain nombre d'aspects qui sont importants pour eux. Mais néanmoins, le ministère prophétique de l'Esprit se poursuit. Donc, il n'est pas du tout question ici d'entrer dans la problématique qui est celle, par exemple, du même, où la Bible serait le produit d'une tradition. Et on voit tout de suite ici la grande différence qu'il y a dès le point de départ entre notre appréhension de l'inspiration telle que la conçoit la Bible et finalement telle que le conçoivent, par exemple, les gens du BEM, les auteurs du BEM. Pour eux, pour les auteurs du BEM, il y a un ensemble de traditions, comme par exemple chaque peuple a ses traditions, les traditions populaires des peuples de l'Océanie ou des peuples de l'Afrique, etc., qui sont un ensemble de légendes, de mythologies sur les dieux, sur les hauts faits de tel et tel héros, fondateur de la tribu, etc., plus ou moins teintés de légendes. Et puis finalement, au travers de

0: ce qui serait la tradition du peuple d'Israël, tradition que l'on peut assimiler par exemple à la tradition des peuples babyloniens ou des peuples assyriens ou égyptiens, tout ce qu'on voudra, des peuples de l'Orient ancien, eh bien le Saint-Esprit est à l'œuvre dans cette tradition-là alors qu'il ne l'est pas dans les traditions des Égyptiens ou des Babyloniens. Et soudain, au fur et à mesure, n'est-ce pas, par petites touches, la vérité surgit. Et comme l'avons dit, c'est aux théologiens d'essayer de définir quelle est cette vérité. En fait, la notion biblique est tout à fait autre, n'est-ce pas? Au départ, il y a la révélation. Ce n'est pas une tradition, c'est une révélation. Ensuite, que cette révélation se transmette par toutes sortes de moyens, oraux qui ont ensuite écrit, ça c'est autre chose. Mais au départ, c'est une révélation, Dieu parle. Par l'intermédiaire d'hommes, poussés par l'esprit, des hommes ont parlé de la part de Dieu. Donc, dès le départ, il y a une différence fondamentale, cette notion de révélation prophétique. Alors, quelle est la base de la révélation prophétique? Je crois qu'il faut revenir au jardin d'Éden. Dans le jardin d'Éden, il n'y a pas besoin de révélation prophétique. Parce que la communion entre Dieu et sa créature est totale. Dieu et l'homme vivent dans une intimité telle qu'ils ont un contact face à face. Adam entend la voix de Dieu qui s'adresse à lui, qui l'appelle chaque soir dans la brise qui vient rafraîchir la terre, et le contact est direct. Non seulement Adam entend la voix de Dieu, mais il voit Dieu. C'est le péché qui introduit une barrière entre Dieu et l'homme et qui fait que l'homme n'est plus capable non seulement de voir Dieu, car alors pour lui, pécheur, voir Dieu, ce serait la mort, mais également il n'est plus capable d'entendre la voix de Dieu, et ceci pour la même raison, parce qu'effectivement, entendre la voix de Dieu, c'est quelque chose de terrible et de redoutable pour l'homme pécheur. Et la voix de Dieu s'adresse simplement à un certain nombre d'hommes qui acceptent de se consacrer à lui et de devenir des hommes de l'esprit. Abraham, Isaac, etc. Et puis, c'est l'Exode, la sortie du peuple d'Israël hors d'Égypte, la libération de l'esclavage, qui les amène au pied du mont Sinaï. Et là, se passe quelque chose d'important. Le peuple d'Israël est invité à se sanctifier parce que dans quelques jours, Dieu va se révéler à lui d'une manière particulière. Cette préparation, c'est la préparation aussi d'une expérience qui est redoutable. Une limite est fixée au pied du mont Sinaï. Personne, aucun être vivant ne doit franchir cette limite sous peine de mort, homme ou bête. Le peuple est là dans une attente angoissante. Et soudain, la voix de Dieu se fait entendre. Le peuple tout entier entend la voix de Dieu. Et précisément, il entend la voix de Dieu parce que sa vocation à lui, peuple d'Israël, tout entier, c'est d'être un peuple de prophètes. Si vous écoutez ma voix, si vous mettez en pratique les ordonnances que je vous prescris aujourd'hui, dit le Seigneur, vous serez un peuple séparé, mis à part par rapport à tous les autres peuples de la terre. Vous serez un peuple de sacrificateurs et de prophètes. Mais seulement, il se trouve que ce peuple d'Israël est aussi un peuple qui est composé de pécheurs. Et devant ce spectacle et ce son de la voix de Dieu qui éclate comme un tonnerre depuis le mont Sinaï, le peuple est tellement effrayé. Et Moïse lui-même, c'est rappelé dans l'Épître aux Hébreux, n'est-ce pas, disait « Je suis effrayé et tout tremblant ». Le peuple est tellement impressionné par cette voix qui parle, qui s'adresse à Moïse et dit « Prie Seigneur pour qu'il arrête, on ne peut plus supporter d'entendre cette voix directement ». Maintenant, nous sommes bien convaincus que Dieu peut parler, puisque nous l'avons entendu de nos oreilles. Et c'était le but que Dieu poursuivait en se révélant de cette manière-là au peuple. Mais qu'il y ait entre Dieu et nous un intermédiaire pour que nous n'entendions plus directement la voix de Dieu. Que ce soit toi qui sois cet intermédiaire, que toi tu montes vers le Seigneur sur la montagne, que tu écoutes les paroles qui sortent de la bouche de Dieu et qu'ensuite tu viennes nous les répéter. Et c'est en cela, sur l'invitation du peuple, que Moïse devient un prophète. Dieu, de son côté, approuve la démarche du peuple et trouve que cette démarche est spirituelle. Mais c'est le peuple lui-même qui prend l'initiative de demander à Dieu un prophète. C'est-à-dire un homme qui écoute la parole qui sort de la bouche de Dieu et qui en est ensuite l'interprète auprès du peuple. Et vous connaissez la suite, vous savez comment Moïse monte sur la montagne. Effectivement, il va recevoir les paroles que Dieu va lui donner. L'Éternel parla à Moïse et dit, parle aux anciens d'Israël, parle au peuple d'Israël et dis-leur, ainsi parle le Seigneur. Ça, c'est quelque chose qui revient constamment dans le Pentateuque. Et c'est pourquoi, dans la tradition juive, la loi, le Pentateuque, la Torah, est un ensemble de livres prophétiques. Nous avons l'habitude, nous, dans la vision chrétienne en général, d'opposer la loi et les prophètes. Les juifs ne font pas cela. La loi, la Torah, est prophétique. Non seulement elle est prophétique, mais elle est encore plus prophétique que les prophètes. Pourquoi ? Parce que nous allons voir dans un instant, Moïse était un prophète d'un type particulier. Moïse, dans la tradition juive, est le plus grand de tous les prophètes. En effet, lors de la révolte dans le désert, au moment où Myriam et Aaron se dressent contre Moïse au sujet de la femme couchite qu'il avait prise, Dieu parle à ces deux personnages, à Aaron et à Myriam. Il leur dit, comment avez-vous osé parler contre mon serviteur, contre Moïse ? Car voici, en ce qui concerne mon serviteur, eh bien, je lui parle directement. Et c'est une expression qui revient à plusieurs reprises dans le Pentateuque, à plusieurs endroits. Moïse parlait à Dieu face à face, il interrogeait Dieu et Dieu lui répondait. Il parlait à Dieu face à face comme un homme parle à son ami. Et nous voyons cette nature tout à fait particulière de la révélation dont Moïse jouissait. C'est que, par exemple, il arrivait parfois que, soudain, dans le au sein du peuple, un problème surgisse. Par exemple, après l'institution du Shabbat, on trouve un jour un bonhomme qui est en train de ramasser du bois le jour du Shabbat. Bien, on l'amène à Moïse et on dit, voilà, on a trouvé cet homme, il est en train de ramasser du bois. Bon, qu'est-ce qu'il faut qu'on en fasse ? Dieu vient de parler, il a dit qu'il fallait se reposer le septième jour. Qu'est-ce qu'il faut qu'on fasse de cet homme qui a violé la loi de Dieu ? Moïse dit, bon, très bien, attendez, mettez-le en prison, jusqu'à ce que le Seigneur m'ait révélé ce qu'il fallait faire. Moïse entre dans la tente, il pose le problème au Seigneur, Seigneur, voilà, qu'est-ce qu'il faut qu'on fasse ? Et la réponse vient, eh bien, qu'il soit lapidé, qu'on le fasse sortir, qu'il soit lapidé, etc. Donc, si vous voulez, Moïse prend l'initiative d'interroger Dieu, et Dieu lui répond. Sur tous les problèmes, petits ou grands, qui peuvent surgir. Et la Bible nous dit que ce type de révélation directe, qui est de la même nature finalement, d'une certaine manière, que ce que Adam avait dans le jardin d'Éden, est quelque chose qui est tout à fait particulier et qui est le privilège du seul Moïse. À la fin du livre du Deutéronome, peu de temps avant la mort de Moïse, Dieu lui demande de préparer sa succession et il dit, par l'intermédiaire de Moïse au peuple, « Voilà, le Seigneur, l'Éternel, ton Dieu, te suscitera un prophète comme moi. » Tu l'écouteras dans tout ce qu'il te dira. Celui qui n'écoutera pas la voix de ce prophète sera mis à mort, etc. Puis ensuite, les critères pour reconnaître que c'est un véritable prophète ou que c'est un faux prophète. Mais Dieu ajoute aussi quelque chose d'intéressant. Il dit, alors qu'à Moïse, je me révèle face à face, directement, pour le prophète que je susciterai, c'est dans une vision que je lui parlerai. Et le mot hébreu, c'est le mot chazon, qui est un mot beaucoup plus complexe que le simple mot vision que l'on traduit en général en français. C'est presque un terme technique dans la Bible, qui finalement n'a pas d'équivalent dans nos langues, et qu'il faudrait presque garder tel quel après l'avoir expliqué. Ça veut dire qu'après Moïse, et d'ailleurs c'est comme ça que se termine le livre du Deutéronome, après la mort de Moïse, il ne parut plus de prophète aussi grand que Moïse. Cet homme extraordinaire auquel Dieu parlait face à face. Personne ne lui est comparable pour les signes, pour les prodiges qu'il fit devant le Pharaon, etc., etc. L'Éternel l'ensevelit, et puis bon, vous connaissez la suite. Ce qui montre que dans la pensée biblique, les prophètes qui viennent après Moïse, et qui en sont en quelque sorte les successeurs, qui vont former cette longue chaîne interrompue de prophètes envoyés, de prophètes apôtres, comme Moïse était le premier des prophètes apôtres, eh bien, la révélation dont ils vont être l'objet sera d'une nature quelque peu différente. Le seul qui aura le privilège qu'avait Moïse, au moins ce privilège-là, et qu'il y en aura d'autres, c'est celui qui sera le grand prophète, le dernier des prophètes, c'est-à-dire le Messie. Le Messie, dont le mot signifie « loin », sous-entendu « loin du Saint-Esprit », l'homme de l'Esprit par excellence, l'homme qui a la plénitude de la révélation de Dieu. Et ce n'est pas sans raison non plus que les évangiles nous présentent Jésus comme effectivement le nouveau Moïse, mais celui qui est plus grand que Moïse. C'est pas... Mais tout de même, le prophète a la manière de Moïse. Parlions ensemble hier de l'évangile de Matthieu, par exemple, bâti autour de 5 discours de Jésus qui correspondent aux 5 livres de Moïse, par lesquels l'apôtre nous suggère que Jésus est bien ce prophète qui avait été annoncé par Moïse, sur lequel repose la plénitude de la révélation. Et Jésus dira justement que vous avez entendu qu'il a été dit, mais moi je vous dis, montrant que sa prophétie, sa parole est plus grande que celle de Moïse. Alors voyez-vous déjà, dès le départ, nous voyons qu'il y a différents degrés dans la révélation, y compris dans la Bible. Ce qui ne veut pas dire que les paroles des uns et des autres sont moins inspirées. L'inspiration est la même et l'inspiration est totale. Mais nous sommes amenés ici à faire une différence entre révélation et inspiration. Et ceci est extrêmement important. Qu'est-ce que c'est la révélation? Eh bien, finalement, qu'est-ce que c'est la prophétie? Nous l'avons dit il y a un instant. C'est le fait d'écouter la parole qui sort de la bouche de Dieu et ensuite de la répéter aux hommes auxquels elle s'adresse. C'est vrai avec Moïse, c'est vrai avec Ésaïe, c'est vrai avec Jésus, c'est vrai avec Paul, c'est vrai avec tous ceux qui prophétisent aujourd'hui. C'est exactement le même processus. Or, la révélation, c'est l'acte d'écouter justement la parole qui sort de la bouche de Dieu. C'est ça. Plutôt, non, c'est, excusez-moi, c'est plutôt, c'est de dire, c'est le fait pour Dieu de parler et par conséquent d'avoir des oreilles qui reçoivent cette parole-là. Mais je dirais que dans ce premier temps de son ministère, le prophète est passif. Il écoute la parole qui sort de la bouche de Dieu. Il recueille ce que Dieu veut lui donner. Alors, laissons de côté, si vous voulez, pour le moment, le cas particulier qui est celui de Moïse, auquel Dieu s'adressait face à face, auquel Dieu parlait comme un homme parle à son ami. Laissons de côté aussi le cas particulier de Jésus, avec lequel nous avons une révélation du même type, et encore plus grand, parce que Jésus était la parole, non seulement il écoutait la parole, mais il était la parole de Dieu. Et attachons-nous maintenant à ces prophètes dont la Bible est jalonnée. Donc, le dernier chapitre du Deutéronome nous dit que Dieu s'adressera au prophète qu'il suscitera par l'intermédiaire d'une vision, par l'intermédiaire d'un chazon. Chazon, je disais tout à l'heure, c'est un mot extrêmement difficile à traduire. On le trouve souvent au début d'un certain nombre de livres prophétiques, de recueils de prophéties, notamment au début du livre du prophète Ésaïe. Chazon Ishayahu ben Amos. Alors ça, c'est toujours cette expression, c'est un casse-tête pour les traducteurs. Selon les traductions auxquelles vous vous référez, vous aurez soit le mot « vision », je pense qu'on trouve rarement le mot « révélation ». Je ne me souviens plus comment on a traduit Jean Colomb. Non. On a gardé le mot qu'il y a dans la seconde « vision » d'Ésaïe. Bon. Si vous lisez le texte après, vous vous rendez compte qu'il n'y a rien à voir. Mis à part la vision du chapitre 6, mais tout le reste, « Cieux, écoutez, terre, prête l'oreille, car l'Éternel parle, j'ai éduqué, j'ai élevé des enfants, etc. » Donc, on sent bien que le mot « vision » ici est inapproprié. Et c'est pourquoi certaines autres traductions ont rendu ce mot par « prophétie » d'Ésaïe, fils d'Amos. Voyez-vous ? Mais au travers de ces différentes traductions, on sent l'embarras des traducteurs. Chazon, c'est la manière qu'a Dieu de parler au prophète. C'est le processus de révélation par lequel Dieu s'adresse au prophète. Et quel est ce processus ? Premièrement, un revêtement de l'Esprit Saint. L'Esprit du Seigneur fut sur un tel. Et l'Esprit du Seigneur vient pour préparer l'homme à entendre la parole de Dieu. Sans cet attouchement de l'Esprit Saint, il n'est pas capable d'entendre la parole de Dieu. Et ça, nous voyons un parallèle admirable avec l'expérience que nous avons aujourd'hui de l'Esprit Saint. Il n'est pas possible de recevoir une prophétie, une pensée prophétique, sans au préalable avoir été baptisé de l'Esprit. Entendu, le parallèle ne peut pas être poussé à fond dans ce sens que, par exemple, au niveau de l'Ancien Testament, il n'y a pas de baptême du Saint-Esprit. Mais il y a tout de même une venue de l'Esprit sur les hommes de Dieu, sur les hommes que sont les prophètes, qui les prépare à entendre la parole de Dieu. Bon, je prendrai quelques exemples. Saül. Saül, qui, après avoir reçu l'onction de la part de Samuel, rencontre une troupe de prophètes qui descend du haut lieu de Giva en prophétisant. L'Esprit du Seigneur le saisit, et la Bible nous dit, en cet instant, comme le prophète Samuel lui avait annoncé, il est changé en un autre homme. Au point que l'on dit, Saül est-il donc aussi parmi les prophètes ? Bien, il y avait donc autour de Samuel, puis ensuite il y aura autour d'Élie, autour d'Élisée, autour d'un certain nombre d'hommes de Dieu de ce type, des groupes de ce que la Bible appelle des prophètes, c'est-à-dire, il faudrait plutôt voir par là, par exemple l'expression « fils des prophètes » qu'on trouve autour d'Élie et d'Élisée, qui ne sont pas des gens qui ont pour père des prophètes au sens biologique du terme. Il faudrait traduire plutôt, je pense, en interprétant un peu, des hommes de l'esprit. Des hommes qui ont fait une expérience de l'esprit, l'expérience d'un attouchement de l'esprit de Dieu, qui fait maintenant qu'ils sont aptes à entendre une parole de Dieu. Si Dieu désire les utiliser pour parler à son peuple. Ils sont maintenant disponibles pour entendre une parole de Dieu ou pour agir, comme le cas de Saül, par exemple, qui lui n'a pas été un prophète au sens plein du terme, mais qui a été changé en un autre homme, et c'était le but de cet attouchement divin, c'était de changer celui qui en était l'objet en un autre homme, pour qu'il soit capable d'entendre la parole de Dieu. On trouve ça chez les juges aussi, dont on a parlé ces temps derniers. Les juges, on a souvent cette expression, l'Esprit du Seigneur fut sur Samson, l'Esprit du Seigneur fut sur Jephté ou fut sur Gédéon, etc. De façon à le changer en un autre homme et le rendre apte à accomplir l'œuvre à laquelle Dieu le destine. Il y avait aussi dans l'Ancien Testament une institution tout à fait particulière qui était l'institution du Naziréat. Le Naziréat était une manière pour un homme de se mettre à part pour écouter Dieu, pour chercher Dieu. Et il y avait un certain nombre de règles très strictes, notamment l'abstention de toute boisson enivrante, de tout alcool, etc. Tout ce qui aurait pu donc empêcher l'Esprit du Seigneur d'intervenir dans cet homme. C'était des gens qui se rendaient disponibles à l'Esprit de Dieu, qui cherchaient un attouchement de l'Esprit de Dieu. Un tel attouchement pouvait leur être donné, ou ne pas leur être donné selon la souveraineté de Dieu. Mais c'était des hommes qui cherchaient, en tout cas, qui se rendaient disponibles pour cet attouchement-là. Et précisément, ils devaient s'abstenir d'un certain nombre de choses, en particulier justement des boissons fortes, qui pouvaient donner l'illusion d'une venue de l'Esprit de Dieu. Et vous savez, c'était l'expression que l'on employait au sujet des apôtres le jour de la Pentecôte. Ces gens-là sont pleins de vin doux. La venue de l'Esprit du Seigneur provoque une espèce d'ivresse qui peut ressembler d'une certaine manière à l'ivresse du vin. Et c'est pourquoi, justement, pour qu'il n'y ait pas de confusion possible, les Naziréens avaient l'ordre de s'abstenir de tout ce qui aurait pu justement être objet de confusion pour qu'ils ne se trompent pas quand l'Esprit du Seigneur venait réellement sur eux. Donc, à partir de ce moment-là, à partir du moment où l'Esprit de Dieu était venu sur un homme, eh bien, il était capable de saisir la vision que Dieu allait lui donner. La vision, le chazon, plutôt, j'emploie le mot chazon, donc en expliquant ce mot, c'est finalement la rencontre avec Dieu. Une rencontre qui peut se faire dans un processus visuel ou non. Qui peut tout simplement être justement cet attouchement d'Esprit de Dieu qui fait que la personne est transformée en un autre homme. Et que soudain, elle va entendre une parole de Dieu. Une parole qui va peut-être être comme justement pour Jephthé ou pour Samson, n'est-ce pas, va frapper les Philistins. Ça peut être juste ça. Ou bien ça peut être, va prophétise à mon peuple Israël. Comme lorsque Amos était derrière sa charrue, et qu'il dit, le Seigneur m'a pris derrière mon troupeau, et il m'a dit, va prophétise à mon peuple d'Israël. Il y a un caractère soudain, justement, de cette rencontre avec Dieu, qui peut parfois surprendre l'homme de Dieu lui-même. Maintenant, il y a aussi un autre processus, en ce sens que ça peut être tout totalement inversé. Et c'est le cas, par exemple, de l'appel de Moïse. Moïse, qui faisait paître les troupeaux de Jéthro, son beau-père, et qui soudain voit justement un signe miraculeux, le buisson qui brûle et qui ne se consume pas. Et du sein de ce buisson, la voix de Dieu va lui être adressée. Il n'y a pas eu jusqu'alors de préparation par l'attouchement de l'Esprit de Dieu dans la personne de Moïse, mais comme résultat de la rencontre avec Dieu, l'Esprit du Seigneur va venir sur Moïse. Et par l'Esprit de Dieu, Moïse va être capable de faire des miracles. Il va être capable de jeter son bâton et le bâton devient un serpent, etc. De frapper l'eau du Nil et l'eau du Nil devient du sang. Vous connaissez tout ça. Par le doigt de Dieu, dira Jésus. Et le doigt de Dieu, c'est l'Esprit. Alors l'Esprit vient soit comme préparation à la rencontre avec Dieu, soit comme conséquence d'une rencontre brutale avec Dieu, qui fait irruption dans la vie de celui qui n'est pas encore prophète. Et c'est dans ce sens-là qu'on peut traduire le mot chazon par vision. Je vais me détourner, dit Moïse, pour voir cette grande vision et pourquoi le buisson brûle sans se consumer. Mais parfois, il n'y a rien à voir du tout. N'est-ce pas ? Le Seigneur m'a saisi alors que j'étais derrière mon troupeau. Il m'a dit, va, prophétise à mon peuple d'Israël. Et comme conséquence de cette rencontre avec Dieu, l'Esprit du Seigneur est sur moi. N'est-ce pas ? Alors, voyez-vous, c'est là le point de départ. Dieu ne se révèle pas directement, comme il se révélait à Moïse. Mais Dieu se révèle par un intermédiaire, l'intermédiaire, n'est-ce pas, d'un signe. Soit le signe de la venue de l'Esprit, soit quelque chose que l'on voit, justement. Le prophète Jérémie, qui soudain voit cette marmite ou cette branche d'amandier, qui représente la vigilance de Dieu, puisque l'amandier se dit shakel en hébreu, c'est-à-dire, c'est le mot shakel, ça veut dire garder, veiller, n'est-ce pas ? Soit un songe, le Seigneur peut se révéler dans un songe, soit par un ange, apparition d'un ange, comme l'ange qui apparaît au prophète Daniel, soit carrément par une vision, quelque chose que l'on voit, mais qui n'est pas réel. C'est-à-dire, il y a un intermédiaire. Un intermédiaire qui est le support de la parole de Dieu, qui est un signe pour l'homme de Dieu. Un signe qui, au travers duquel, deux choses vont lui être données. La parole qu'il va devoir prononcer, et l'Esprit qui va lui donner la force de le prononcer, qui va l'inspirer pour le prononcer. Et c'est pourquoi à partir du moment où il y a chazon, il y a deux temps. dans le ministère du prophète. Un premier temps où il est passif, où il entend, éventuellement où il regarde, où il enregistre ce qu'il va devoir dire de la part de Dieu. Remarquons une chose importante que Jacques Ellul faisait remarquer dans son bouquin « La parole humiliée », c'est que ce qui est important, même lorsqu'il y a vision, c'est-à-dire chose que l'on voit, ce n'est pas tellement ce que le prophète voit, c'est ce qu'il entend à l'occasion de ce qu'il voit. C'est le message qui est caché derrière ce qu'il voit. Que vois-tu, Jérémie ? Je vois une branche d'amandier. Tu as bien vu. Et voilà maintenant le message que je t'adresse et que tu dois garder, c'est que je veille sur ma parole pour l'accomplir. Que vois-tu, Jérémie ? Je vois une marmite qui boue et, n'est-ce pas, sa fumée qui vient du septentrion. Tu as bien vu. C'est du septentrion que viendra le malheur. Voilà ce que tu as à dire. Ce n'est pas tellement ce que tu vois qui est important. C'est ce que tu entends à l'occasion de la vision. Alors la vision, soit c'est Dieu qui en donne l'explication, la parole de Dieu qui est adressée au prophète, comme dans le cas de Jérémie que nous venons juste d'évoquer, ou bien dans la fameuse vision inaugurale d'Ésaïe 6, Ésaïe qui voit la gloire du Seigneur dans le temple. Mais ce qui est important, ce n'est pas tellement ce qu'il voit le Seigneur dans, sur un trône élevé, les séraphins qui, etc. Ce qui est important, c'est qu'il entend la voix de Dieu qui parle. Et il entend la voix de Dieu qui parle quand ? Après qu'il ait été au préalable purifié. Aussi longtemps qu'il n'était pas purifié, ses oreilles étaient comme bouchées. Là, on voit justement tout à l'heure, l'homme pécheur est incapable d'entendre les choses de Dieu. Mais dès qu'il est purifié, sanctifié par l'Esprit de Dieu, il entend. Et Dieu lui dit, mais maintenant, va et dis à ce peuple. Vous verrez de vos yeux, vous ne comprendrez pas. Vous entendrez de vos oreilles et vous ne saisirez pas. Rends insensible le cœur de ce peuple, etc. Va et voici ce que tu dois lui dire. C'est ça qui est important. C'est le message, c'est la parole du Seigneur. La parole du Seigneur qui fut adressée à un tel, à l'occasion de la vision. Donc, soit Dieu qui parle directement pour expliquer. Soit le sens de la vision est évident et le prophète en déduit lui-même le message qu'il doit transmettre, par exemple Joseph, au moment où il a l'interprétation des songes du Pharaon, il dit ben voilà ce que ça veut dire, voici ce que le Seigneur te dit par l'intermédiaire de cette vision, ou Daniel avec les songes du roi Nebuchadnezzar, n'est-ce pas ? Prépare-toi, il va y avoir cette année d'abondance, puis cette année de famine, etc. Soit que la vision n'est pas comprise, et à ce moment-là, un autre intermédiaire vient pour expliquer la vision à un ange. Par exemple, les visions de Zacharie, qui voit ce chandelier tout d'or, etc. Et l'ange lui dit, mais comprends-tu la vision ? Non, je ne comprends pas. Eh bien, voici la parole que le Seigneur adresse à Zorobabel, ce n'est ni par la puissance ni par la force. L'ange donne l'explication. L'ange donne le sens du message que le prophète est chargé de transmettre au peuple. Et entre parenthèses, c'est la raison pour laquelle l'épidémie du visionnite qui à certains moments a balayé les milieux charismatiques, où l'on voyait une dame en blanc qui se promène sur un pont avec une ombrelle dans les mains, et puis, etc., était absolument anti-biblique. Parce que ce qui est important dans la vision, ce n'est pas ce que l'on voit, c'est le message que Dieu communique au travers de la vision pour le peuple. Et encore une fois, dans ce premier temps, le prophète est passif. Il écoute, il regarde, il enregistre. Au besoin, il questionne pour avoir des précisions. Et lorsque le prophète Ézéchiel est appelé par Dieu au ministère prophétique, Dieu lui dit une chose importante. Il lui dit, regarde un petit livre. Ce petit livre, justement, voilà, c'est le message. Ce sont les malédictions, les exhortations que tu vas être chargé de transmettre à mon peuple de ma part. Eh bien, ce petit livre, mange-le. Nourris-en tes entrailles. À ton palais, il sera doux comme du miel, mais à tes entrailles, il sera amer, comme le ciel. Mais l'expression nourris-toi des paroles de ce livre est très importante. Dans ce premier temps de la révélation, le prophète s'imprègne, et cette marge de manger le livre montre, n'est-ce pas, insiste sur cette nécessité d'imprégner tout son être de la parole de Dieu. Le prophète est un homme qui est réellement imprégné de la parole de Dieu. On trouve ça, vous savez, cette image dans l'Apocalypse où Jean est amené à faire le même geste, manger aussi un livre de la même manière. Et ce faisant, quand il a réellement imprégné tout son être de la parole de Dieu, la parole de Dieu devient pour lui ce que les prophètes appellent ce massa. C'est littéralement le fardeau. On traduit souvent cette expression par oracle. Oracle du Seigneur sur Tyr, oracle du Seigneur sur l'Égypte, oracle du Seigneur sur Israël qui fut révélé à Isaïe, etc. Qui est au centre de la vie du prophète, qui fait corps avec lui, qui est une partie de son être, et dont il va chercher à se libérer. Jérémie a décrit ce phénomène du fardeau dans des termes qui sont tout à fait intéressants. Il dit, comment se fait-il, Seigneur, que chaque fois que je dois ouvrir la bouche, c'est pour dire des malédictions, j'en ai assez de dire des choses comme ça. Il y a vraiment des moments où j'ai envie de me taire. Puis je ne peux pas, c'est plus fort que moi. C'est que je suis comme une outre, on trouve ça aussi dans le livre de Job, cette image, n'est-ce pas ? Je suis comme une outre dans laquelle bout un vin nouveau, n'est-ce pas, qui bouillonne, et s'il n'y a pas, si finalement cette fermentation ne peut pas s'échapper, eh bien l'outre va craquer. Alors, tant pis, il faut que j'ouvre la bouche, il faut que je parle. N'est-ce pas ? Le fardeau, c'est cela, le massa. La parole du Seigneur fait tellement corps avec le prophète, elle prend une telle importance pour lui, que c'est comme quelque chose qui boue au profond de son être, et qui doit, dont il faut qu'il se libère. Mettons tout de suite une petite nuance, dans ce sens que le Seigneur n'est pas un dictateur, et que le Seigneur ne contraint jamais personne. Si le prophète veut réellement se taire, à terme il peut le faire. Et dans l'expérience prophétique que nous pouvons avoir aujourd'hui dans le domaine de la Nouvelle Alliance, ceux qui savent ce que c'est que la prophétie ont reconnu dans tout le processus que j'ai décrit là exactement le processus de l'inspiration prophétique. Un temps où l'on est passif, où l'Esprit du Seigneur vient sur nous pour nous préparer à entendre, à recevoir une parole de Dieu, et où l'on sait que le Seigneur va nous parler. Ou bien parfois l'inverse, où la parole vient d'abord et ensuite on sent l'onction de l'Esprit sur soi. Et puis, ce temps où l'on est à l'écoute de Dieu, où l'on reçoit ce que Dieu nous donne, qui correspond un petit peu à ce phénomène du chazon, avec la vision, les phénomènes, les anges en moins, bien sûr, sauf exception. Et puis, ensuite, ce temps où on est comme si on mangeait cette parole de Dieu, qui devient alors fardeau. Ce fardeau au sens bon du terme, pas quelque chose qui nous écrase, mais fardeau dans ce sens qu'il y a une pression intérieure qui se fait pour parler, pour que l'on parle, qui nous pousse à parler. Quelque chose qu'on peut bloquer, bien sûr, que l'on peut arrêter. Mais qui est là, qui est plus ou moins forte selon la puissance de l'inspiration prophétique, selon notre disponibilité, selon toutes sortes de choses, n'est-ce pas ? Mais qui est là, qui pousse à parler. Et c'est alors qu'intervient le deuxième temps, le temps où le prophète va devenir actif. De passif qu'il était, il va devenir actif. Il va devoir maintenant restituer, sous la pression de l'Esprit de Dieu qui est venu, soit comme préparation à l'écoute de la parole de Dieu, soit comme conséquence de la parole de Dieu qui lui a été donnée, et maintenant qui va le pousser à parler. Et c'est ça l'inspiration. La première partie, c'était la révélation. Jusqu'alors, l'homme de Dieu était passif, il écoutait, il regardait, il enregistrait, il recevait. Et maintenant, il va devoir communiquer ce qu'il a reçu, ce qu'il a entendu de Dieu. Et il y a en lui cette pression du fardeau de l'Esprit qui le pousse et qui va le conduire, qui va le guider dans ce qu'il va dire. Et c'est ça l'inspiration. Poussé par l'Esprit, des hommes ont parlé de la part de Dieu. Parce qu'il ne suffit pas d'avoir reçu la parole de Dieu. Il faut la restituer. Et il faut la restituer fidèlement, comme on l'a reçue. Ainsi parle le Seigneur. Voilà le mot des prophètes. C'est qu'il s'agit justement de dire. exactement ce que le Seigneur veut qu'on dise, au mot près, du moins en ce qui concerne l'inspiration de la Bible. Jésus a exprimé cela d'une manière magnifique. Quand il disait, les paroles que je vous dis ne viennent pas de moi, mais elles viennent du Père qui m'a envoyé. Finalement, c'est le résumé de toute l'inspiration prophétique. Le prophète ne parle pas de lui-même. Les paroles qu'il a reçues sont extérieures à lui. Elles viennent de Dieu. Parfois, elles le dépassent totalement. Il y a des moments où le prophète ne comprend pas ce qu'il va être amené à dire. Vous trouvez ça chez Daniel en particulier. Daniel qui dit « J'entendis, mais je ne compris pas. » Et je demandais à l'ange qui me parlait « Que signifie tout cela, mon Seigneur ?» Et l'ange qui me parlait me répondit « Eh bien, ne t'inquiète pas, parce que ces paroles s'appliquent à des temps éloignés. Elles sont cachées, elles sont scellées jusqu'au temps de la fin. Au temps de la fin, ceux qui les liront comprendront. » Autrement dit, toi, Daniel, cherche pas à les comprendre. Tu n'es simplement que le porte-parole de cela. Ces paroles te dépassent, tu en es conscient, ça fait rien. Donne-les telles que tu les as reçues, même si tu ne les comprends pas. Il est évident que, par exemple, un certain nombre de prophéties messianiques relatives à Jésus qui ont été données à certains prophètes, ces prophètes qui les ont données ne les comprenaient pas. Elles les dépassaient. N'est-ce pas ? Donc, les paroles que je dis ne viennent pas de moi, mais du Père qui m'a envoyé. Ça, c'est la révélation. Et voici l'inspiration. Et ces paroles, je vous les dis comme le Père me les a dites. Il ne suffit pas simplement de répéter la parole, mais de la dire comme Dieu veut qu'elle soit dite. Et comment le faire ? Eh bien, par l'inspiration de l'Esprit. C'est l'Esprit qui conduit les hommes de la Bible, les prophètes, à dire la parole qu'ils ont reçue de Dieu comme Dieu veut qu'elle soit dite. Et c'est en cela que l'inspiration est verbale. C'est en cela que nous pouvons parler d'inspiration verbale. Dieu inspire chaque mot par son esprit. Maintenant, ça ne veut pas dire que cette parole, encore une fois, l'esprit du prophète est court-circuité. L'esprit du Seigneur emploie pour ce faire, passe par le canal de l'esprit du prophète. C'est la parole de Dieu, mais c'est aussi la parole d'Ésaïe. Prophétie d'Ésaïe. Pas prophétie de Dieu, prophétie d'Ésaïe. Prophétie d'Amos. Moïse a dit, dit Jésus. Alors vous vous demandez, c'est Moïse ou c'est Dieu ? C'est les deux. Voici ce que je vous dis de la part de Dieu, moi Paul. C'est Paul et c'est Dieu. Et c'est cela, je demande, le miracle de l'inspiration, ce respect total de la personnalité de chacun. Au niveau du vocabulaire, c'est la parole du prophète et en même temps c'est la parole de Dieu. Parce que compte tenu de la culture, du vocabulaire à la disposition de l'homme de Dieu, Dieu a choisi que les choses soient dites comme il voulait qu'elles soient dites, parce que c'est poussé par l'esprit que les hommes ont parlé de la part de Dieu. Et ça, faut connaître le phénomène de l'inspiration prophétique aujourd'hui pour le comprendre. Ceux qui prophétisent comprennent très bien ce que je dis, je pense. Dans ce sens que, on peut parler d'une révélation sans être inspiré. Parfois, n'est-ce pas, ça arrive qu'on a la pensée de Dieu, mais on n'arrive pas à l'exprimer parce que l'inspiration n'est pas suffisamment puissante, pour toutes sortes de raisons subjectives qui nous sont propres, n'est-ce pas, on n'est pas suffisamment commun avec Dieu, pour toutes sortes de raisons. Et alors, on n'arrive pas à exprimer ce que le Seigneur nous a donné. Et c'est ainsi que parfois, certains se sentiront libres de dire, écoutez, le Seigneur m'a donné une pensée, j'aurais pu la dire, mais je n'ai pas fait, je n'ai pas pu la faire, alors voilà, je vous la dis maintenant avec mes mots. La révélation est juste, mais il n'y a pas d'inspiration. Vous voyez ? Ou bien alors, eh bien, il va y avoir inspiration. Voilà ce que le Seigneur m'a dit. Mais ainsi parle le Seigneur. Et là, on est poussé par une force qui est à la fois intérieure et extérieure, par justement ce fardeau qui fait que les mots coulent facilement, simplement, sans qu'on ait à les chercher, n'est-ce pas? Et pourtant, ce sont nos mots. Dans ce sens que, comme ça se produit hier, par exemple, quelqu'un peut dire, bien tiens, moi j'ai eu la même pensée, j'aurais pu prophétiser aussi, si je l'avais fait, la pensée aurait été la même, mais j'aurais peut-être dit ça avec des mots différents, parce que ce sont deux hommes différents. Il y aurait eu la même inspiration, mais il y aurait eu des mots différents. D'où justement, par exemple, les quatre évangiles, qui rappellent les mêmes choses, mais au travers de mots différents, parce que nous avons affaire à des hommes qui sont différents. N'est-ce pas? Mais l'inspiration, il y a inspiration dans chaque cas. Alors évidemment, en ce qui concerne l'inspiration aujourd'hui dans le domaine courant, des prophéties courantes, il est extrêmement rare, enfin il est rare, que l'inspiration soit au niveau du mot. Dans ce sens que, très souvent, n'est-ce pas, le Seigneur inspire plutôt les grandes lignes, n'est-ce pas, la pensée, beaucoup plus que le mot. Ça se produit parfois aussi. C'est ce que nous disions à ce théologien auquel je faisais allusion tout à l'heure. Il arrive parfois qu'aujourd'hui, nous, dans notre expérience de l'esprit, nous ayons une inspiration verbale. Donc, si nous admettons, et personne n'en discutera, que notre inspiration est moindre que celle des hommes de la Bible, et si pourtant, dans le domaine prophétique, aujourd'hui, nous, avec une inspiration limitée, nous pouvons arriver à une tellement grande précision, a fortiori, les hommes de la Bible, eux, ont eu au moins ce type d'inspiration-là. Donc, inspiration verbale. Et c'est ça qui l'a impressionné. Voyez-vous ? Alors, à partir du moment, le prophète fait l'expérience qu'à partir du moment où il a donné le message de Dieu, eh bien, il est soulagé. N'est-ce pas ? Il y a la paix qui vient dans son cœur, l'approbation de Dieu, n'est-ce pas ? Une paix, même si c'est par ailleurs une parole dure à dire, mais il est comme soulagé de ce fardeau, justement. C'est comme si soudain le trop-plein qui bouillonnait en lui. À l'inverse, s'il étouffe la voix de l'esprit qui est en lui, eh bien, il est mal à l'aise, il est malheureux, il y a quelque chose qui ne va pas. N'est-ce pas ? Nous trouvons aussi, par exemple, le cas de Daniel, qui, après avoir reçu des révélations particulièrement bouleversantes, a même été jusqu'à en être malade pendant un certain temps. N'est-ce pas ? Tant, justement, la parole de Dieu était puissante et forte en lui. Parfois, il tombe, le Seigneur a besoin de le fortifier, etc. Eh bien, nous trouvons là, donc, un certain nombre de choses que nous trouvons aujourd'hui dans l'expérience de l'esprit que nous pouvons avoir, et par conséquent, nous pouvons dire avec précision ce qu'est l'inspiration. Et nous pouvons dire l'inspiration, c'est le langage de la révélation. C'est la manière dont les hommes de Dieu, poussés par l'esprit, rendent compte d'une révélation préalable qu'ils ont reçue de lui. Alors ça, c'est le schéma général. Maintenant, nous allons voir que c'est beaucoup plus complexe que ça. C'est pourquoi nous ne pouvons pas dire que c'est quelque chose de mécanique. Il y a des moments où Dieu inspire chaque mot, c'est vrai. Où il y a un moment, plutôt, où Dieu révèle chaque mot, parce que chaque mot est inspiré, mais où Dieu révèle chaque mot. C'était tout à l'heure les 10 commandements, l'apôtre Jean qui écrit sous la dictée de l'ange, etc., les messages qu'il doit transmettre aux églises. Mais il y a des moments où, si vous voulez, ce sont les mots du prophète, mais où Dieu inspire chaque mot. Et nous pouvons dire donc que c'est à la fois la parole du prophète, la parole de l'homme et la parole de Dieu. Toujours ce respect de la personnalité, toujours ce respect de la liberté de chacun, n'est-ce pas ? Dieu ne fait pas de l'homme, de Dieu, un robot. Dieu ne fait pas de son prophète un médium. Il y a une énorme différence entre justement le domaine démoniaque et le domaine prophétique véritable. C'est que dans le domaine prophétique, dans le domaine des choses de Dieu, l'homme est toujours maître de lui. les esprits des prophètes sont soumis aux prophètes, dit Paul. Il y a toujours cette possibilité de dire non, d'une part, et puis cette collaboration constante entre l'esprit de l'homme et l'esprit de Dieu. C'est pourquoi, par exemple, dans le domaine prophétique courant aussi, nous disons, eh bien, chacun est responsable de sa prophétie. Celui qui donne sa prophétie, on est responsable. Il ne veut pas dire, c'est Dieu qui m'a poussé, c'est plus fort que moi, je ne pouvais pas faire autrement que de parler. Si, justement, on peut toujours avec Dieu. Tandis qu'en ce qui concerne le domaine démoniaque, c'est différent. C'est le phénomène du médium. C'est-à-dire que le médium est tout simplement un canal par lequel passe la parole de celui qui l'inspire. N'est-ce pas ? Il perd conscience. Il n'est plus libre. N'est-ce pas ? Il prête sa voix, il prête sa langue à celui qui parle par lui. Il est habité, il est possédé. Tandis qu'avec Dieu, on n'est jamais possédé par l'Esprit de Dieu. On est habité par l'Esprit de Dieu, c'est différent. L'Esprit de Dieu respecte toujours la personnalité. Deuxième différence, Dieu, dans son inspiration et dans sa révélation, est totalement souverain. On peut rechercher une parole de Dieu, comme les Naziréens dont je parlais tout à l'heure, mais Dieu est le maître. Et la venue de la parole de Dieu n'est jamais la conséquence d'une recette ou d'une technique. On ne peut pas contraindre Dieu à parler. Nous avons le cas, par exemple, où les anciens d'Israël viennent vers le prophète Ézéchiel en disant « Consulte pour nous le Seigneur, pour savoir, etc. » Et Dieu dit « Eh bien, cette génération, n'est-ce pas, ces gens portent leurs idoles dans leur cœur, je ne me laisserai pas consulter par eux. » Ils refusent. Tandis que quand on a affaire à un médium, par un ensemble de techniques, on découvre la volonté de Dieu. Nous avons un cas dans la Bible, c'est Balaam. Balaam, qu'on pourrait appeler le prophète dévoyé. Le prophète et le devin en même temps. Il est à la fois prophète et il est devin. Il a été prophète en son temps, et puis il a dévié, et il est devenu devin. Et donc il est invité par Balak, vous connaissez l'histoire, à venir maudire Israël, etc., prononcer un oracle, un machal, c'est-à-dire parler sous une sorte d'inspiration. Et que fait Balaam ? Il dit, bon ben, construis-moi des autels, offre des sacrifices. Donc, un ensemble de techniques pour connaître la pensée du Dieu. Bon, vous avez ça chez tous les prophètes païens. Vous avez ça chez la Pythie de Delphes, par exemple, l'oracle d'Apollon. Vous avez ça dans les prophètes de Marie, en Mésopotamie, etc. Bon, il y a un ensemble de techniques pour contraindre le Dieu à parler, en quelque sorte. Et à partir du moment où on connaît ces techniques, on peut être un prophète. Il suffit simplement de suivre la recette, comme vous faites une recette du far breton, vous mettez 3 œufs, tant de 1 ml de lait, etc. Vous battez tout ça, vous faites cuire pendant 30 minutes, toc, le résultat est au bout. Bon, ça, c'est le principe de la divination, de l'occultisme. Jamais, jamais, jamais avec Dieu. Dieu est toujours le maître. On peut attendre une parole de Dieu, mais c'est toujours lui qui a l'initiative. Quand l'homme de Dieu agit sur le plan du miracle, c'est toujours sur la parole de Dieu. Et avec Balaam, c'est très intéressant, parce que donc, les premières fois, Balaam fait ses autels, fait tout son cirque, et à la fin, il nous a dit, la troisième fois, Balaam n'alla pas, comme les autres fois, au devant des pratiques occultes. Mais soudain, l'Esprit du Seigneur fut sur lui, et il prononça son oracle, et il dit, etc. Et là, la révélation a une beaucoup plus grande portée. Voyez-vous ? L'Esprit du Seigneur fut sur lui, ou la parole du Seigneur lui fut adressée. C'est un phénomène brutal, soudain, c'est une intuition, mais pas une intuition au sens humain du terme. C'est pas quelque chose qui vient d'en haut. Et c'est en cela qu'il y a une différence énorme entre l'occultisme et puis les choses de Dieu. Et ça, c'est le test qui ne trompe pas. C'est pourquoi, par exemple, tous les recours aux techniques dans les choses de Dieu, c'est quelque chose qui est condamnable. Parce que c'est du domaine, finalement, de la magie. C'est du domaine de l'occultisme, quand on applique ça aux choses de Dieu. Et c'est pourquoi nos bras frères qui emploient maintenant l'audiovisuel, l'ordinateur et tout ça pour les choses de Dieu, eh bien, sont en route vers ça. À terme, ça peut aboutir à ça. Et d'ailleurs, les magiciens de l'Égypte sont appelés littéralement en hébreu, chartounim, c'est-à-dire les sages, les techniciens, ceux qui connaissent, ceux qui ont des techniques pour imiter l'œuvre de Dieu. Et ils peuvent le faire jusqu'à un certain point. Mais au-delà d'un certain stade, ils ne peuvent pas. Vous connaissez l'histoire de la lutte entre Moïse et les et Khartoumim, les sages de l'Égypte. Alors voilà, si vous voulez, le schéma général. Maintenant, encore une fois, dans le détail, il y a toutes sortes de différences dans ce sens qu'il peut y avoir, nous allons voir ça la prochaine fois, il peut y avoir parfois inspiration sans révélation, révélation sans inspiration, ou différents degrés dans la révélation, ou différentes formes de révélation. Et c'est ce qui va donner la différence, par exemple, entre les textes résolument prophétiques, par exemple, l'Éternel parla à Moïse et dit, les 10 commandements, etc., etc., ou bien alors, par exemple, les écrits de type historique. Parce qu'on va se dire, mais où est la part de l'inspiration, quelle est la part de la révélation, quand Luc nous dit qu'il a fait des recherches exactes, etc., etc., voyez-vous, dans les psaumes, dans les écrits de la sagesse, etc., il y a différentes formes de révélation. Et ça, si vous voulez, on le verra la prochaine fois. Il y a toutes sortes de nuances. Mais finalement, c'est un domaine extrêmement intéressant, extrêmement passionnant. Et ça, il y a finalement très très peu. Finalement, moi personnellement, je ne connais pas d'ouvrage qui développe cela. Quand vous prenez Pache, par exemple, eh bien, ça, je crois qu'il faut vraiment l'expérience de l'esprit, l'expérience charismatique pour ça. Ça, pour nous, ça, c'est des réflexions d'années, quoi, hein. Bien, voilà ce que je voulais vous dire ce soir. Donc, ce schéma général, est-ce que vous avez des questions à poser ?
1: Élie est aussi un prophète d'une nature particulière. Lorsqu'il a une génération, Élie.
0: Élie est un nouveau Moïse. Il nous est présenté par la Bible comme une sorte de nouveau Moïse. Oui. Jusqu'à un certain point.
1: Pourquoi ils sont tous les deux sur la montagne de transfiguration ?
0: Voilà. Oui. Il est un prophète d'une nature particulière aussi, dans ce sens que c'est plus un prophète qui agit par le geste que par la parole. Et là, justement, il y a, en hébreu, le mot davar, parole, signifie aussi bien geste que parole ou action. La parole de Dieu peut être action aussi. Bien, est-ce que vous avez encore une nouvelle question là-dessus ?
2: Il y a des prophètes, une histoire biblique,
0: oui, c'est un peu caricatural, mais c'est pas entièrement faux. Je crois que c'était plutôt des gens qui. On aura l'occasion d'en reparler, c'était des gens qui. Parce qu'il y a l'influence de l'esprit du prophète. N'est-ce pas ? Il y a par exemple un cas, enfin j'anticipe un petit peu sur la suite si vous voulez, mais puisque vous posez la question, je vous réponds. Quand Moïse, à un moment, est écrasé par le fardeau du peuple, il prie, il dit « Seigneur, moi je peux plus, j'en peux plus, c'est trop pour moi, je préfère mourir, je peux plus. » Alors Dieu dit « Bon, écoute, prends avec toi 70 anciens d'Israël, je viendrai vers toi, je te parlerai. Et alors, je prendrai l'esprit qui est sur toi et je le mettrai sur ces hommes. » Puis c'est l'histoire, vous savez, les 70 plus les deux qui prophétisent dans le camp, etc. Très intéressant comme démarche. Je viendrai, je parlerai avec toi. Conséquence de la parole, l'esprit viendra sur toi. Et cet esprit, dans la mesure où tu seras en contact avec ces hommes, viendra aussi sur eux. Si je peux prendre cette image, qui est très très mauvaise, mais qui permet de comprendre un petit peu, l'esprit qui est sur toi, qui viendra sur toi, les éclaboussera. Vous voyez ? Et être dans la présence d'un homme de l'esprit peut faire qu'on peut être éclaboussé par l'esprit de Dieu. Vous avez ça, par exemple, dans l'histoire de Martinus Bière. Où Martinus Bière, quand il a commencé son ministère de prophète, était dans une réunion où il y avait un prophète. Et alors, il était très intimidé, très impressionné, il voulait voir cet homme de Dieu remarquable, etc. Et il avait même prié, je crois que le Seigneur lui donne un petit peu de l'onction du prophète. Et puis le pasteur lui avait dit, bien, monsieur Bière, venez vous asseoir avec nous sur l'estrade. Il s'est trouvé juste assis à côté du prophète. Et il était là dans une grande joie, en même temps une grande crainte, et il a prié, dit Seigneur, si je touche, comme la femme avait touché le manteau de Jésus, bien, peut-être que quelque chose de sa puissance viendra. Et alors il l'a fait sans, d'une manière tellement discrète que humainement l'autre n'aurait pas pu s'en rendre compte. Mais l'autre s'est retourné immédiatement, il a posé sa main sur lui, il a dit Alléluia. Et à partir de ce moment-là, le ministère de prophète de Martinus Bière a commencé. Il y a quelque chose qui se transmet, voyez-vous. Et par conséquent, il y avait donc dans la présence de grands hommes de Dieu comme Élie et Élisée, des gens qui, un petit peu comme ces Naziréens, voulaient être au bénéfice de cet esprit de Dieu et venaient vivre dans l'intimité du prophète pour recevoir quelque chose de son esprit. Mais ils vivaient son esprit. Et quand ce dernier partait, S'il n'avait pas une expérience personnelle comme Élisée, c'est toute l'histoire d'Élisée et d'Élie au moment de l'enlèvement d'Élie, eh bien, il perdait l'onction aussi. Et ça, il y aurait beaucoup de choses à dire, même aujourd'hui, dans le domaine de la vie de l'esprit moderne, aujourd'hui, tel que on la connaît. Dans le domaine de la vie de l'esprit moderne, aujourd'hui, tel que on la connaît. Il y a des moments où, quand quelqu'un est

après ma conversion, parce que je me suis trouvé en contact avec des gens qui me donnaient l'inspiration, etc. Bon, j'ai beaucoup reçu du professeur Ezekiel Kaufman de l'Université de Jérusalem, à ce niveau-là. Et c'est celui, bien que n'étant pas charismatique et pas chrétien, c'est ce qui est intéressant, qui a mis en évidence un certain nombre de choses. Puis ensuite, l'expérience charismatique nous a permis de cerner tout cela.

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1: Bonjour à tous, je suis Raphaël Mambou, que Jésus vous bénisse, qui que vous soyez, où que vous soyez. Le nom de cette émission est Venez à Jésus. C'est une grâce, c'est un honneur, c'est un privilège de pouvoir vous retrouver encore une fois aujourd'hui autour de la parole de Dieu pour partager quelques versets bibliques sur le thème la parabole du grand souper. Avant d'aller plus loin, je voudrais vous inviter à baisser la tête dans la prière pour dédier le reste des 30 minutes entre les mains du Seigneur. Prions. Père éternel, au nom de ton Fils Jésus-Christ, nous voici devant toi pour entendre ta parole, pour entendre ton message, pour entendre tes instructions, pour entendre ton enseignement. Père, permets que cette semence porte du fruit pour l'éternité et en grande quantité. Ces hommes et ces femmes qui écoutent ce message de par le monde, Seigneur, je voudrais que tu leur parles à eux. Seigneur, qu'ils ne voient pas la personne que je suis, mais qui voient au-delà de la personne que je suis, qui voient le Saint-Esprit. Parce que c'est Dieu qui parle, ce n'est pas moi, Seigneur. Moi, je ne suis qu'un canal. Sauve, Seigneur, des hommes. Sauve, Seigneur, des femmes. Touche et influence positivement la vie d'un homme, la vie d'une femme, Seigneur. Jésus vient bientôt et il a besoin d'un peuple qui l'attend. Au nom de ton Fils Jésus-Christ, j'ai ainsi prié. Amen. La parabole du grand souper. Nous allons encore dans Luc 14, versets 15 à 24. Luc 14, versets 15 à 24. Un de ceux qui étaient à table, après avoir entendu ces paroles, dit à Jésus : Heureux celui qui prendra son repas dans le royaume de Dieu. Et Jésus lui répondit : Un homme donna un grand souper, et il invita beaucoup de gens. À l'heure du souper, il envoya son serviteur dire aux conviviers : Venez car tout est déjà prêt. Mais tous unanimement se mirent à s'excuser. Le premier lui dit : J'ai acheté un champ et je suis obligé d'aller voir, excuse-moi, je te prie. Un autre dit : J'ai acheté 5 paires de bœufs et je vais les essayer, excuse-moi, je te prie. Un autre dit : Je viens de me marier et c'est pourquoi je ne puis aller. Le serviteur de retour rapporta ces choses à son maître. Alors le maître de la maison irrité dit à son serviteur : Va promptement dans les places et dans les rues de la ville et emmène ici les pauvres, les estropiés, les aveugles, les boiteux. Le serviteur dit : Maître, ce que tu as ordonné a été fait et il y a encore de la place. Et le maître dit au serviteur : Va dans les chemins et le long des haies. Et ce que tu trouveras, contrains-le d'entrer afin que ma maison soit remplie. Car je vous le dis, aucun de ces hommes qui avaient été invités ne goûtera de mon souper. Nous avons défini une parabole comme étant des enseignements spirituels tirés ou enseignés à partir des faits que nous connaissons dans notre vie de tous les jours. C'est pour faire comprendre à ses auditeurs les vérités spirituelles. Jésus est vraiment quelqu'un de merveilleux. Il n'est vraiment pas compliqué. Au contraire, ce que nous considérons comme étant compliqué, lui, il veut les simplifier. Jésus était un très grand enseignant. Permettez-moi d'ouvrir une parenthèse. Vous qui écoutez ce message, si vous devez un jour enseigner des choses à des gens, enseignez ces choses avec simplicité. Ne cherchez pas à paraître trop grand pour impressionner, alors que vous avez besoin que votre matière soit comprise, maîtrisée et appliquée par vos éditeurs. Je ferme la parenthèse. Jésus était un très grand enseignant. C'était vraiment un envoyé de Dieu. Il est vraiment un envoyé de Dieu. Il est vraiment Dieu. Il veut nous enseigner, nous faire connaître, nous faire comprendre les vérités spirituelles, mais avec un langage des choses que nous connaissons dans notre vie de tous les jours. Il ne cherche pas à compliquer les choses. Un homme écoute les paroles de Jésus. Tellement il est émerveillé qu'il dit que ça serait un honneur, ça serait une grâce, ça serait pas une grâce, ça serait un privilège, ça serait, ou plutôt, être invité par Dieu, ce n'est pas n'importe qui. C'est ce que cet homme voulait dire. Alors Jésus pour répondre à la question ou pour expliquer à cette personne-là que c'est une question de grâce. Dieu fait grâce aux hommes, mais ce sont les hommes qui ne répondent pas à la grâce de Dieu. Jésus prend une parabole. Il dit, un homme va organiser un grand dîner. Un homme très riche, un homme très célèbre, un homme d'une grande influence, d'une grande autorité va organiser un grand dîner. Il va inviter toutes les milliers de femmes à venir prendre un repas avec lui. Mais malheureusement, la première catégorie refuse parce qu'ils ont acheté un champ. La deuxième catégorie refuse parce qu'ils ont acheté, se sont mariés. Nous allons maintenant voir un peu, nous allons un peu étudier les refus. C'est choquant, c'est manquer de sagesse, de discernement et d'intelligence que de refuser l'invitation du président de la République, par exemple. Bon, on est libre. Mais le président de la République vous invite, le roi vous invite à prendre un repas avec lui. Et c'est l'occasion de le rencontrer. C'est l'occasion de faire connaître ses préoccupations. C'est l'occasion de pouvoir discuter, échanger et comprendre la vision que le roi ou le président de la République a sur la nation. Regardez les grands hommes de ce monde, que ce soit le G8, que ce soit le G20, dès que ça passe à la télévision, les hommes et les femmes sont particulièrement attentionnés au discours, parce que l'avenir de la planète, si je puis dire comme ça, l'avenir des nations, l'avenir des entreprises, l'avenir des emplois de milliards d'hommes et de femmes dépendent des décisions qu'ils vont prendre. Alors imaginez maintenant que par exemple au G8 ou au G20, vous êtes invité et puis vous dites non, ça ne m'intéresse pas. Ça ne serait pas sage. Mais mieux que cela, le roi des rois, le seigneur des seigneurs, le maître, le créateur du ciel et de la terre, vous invite à un rendez-vous, vous invite à un repas et vous lui dites je ne suis pas intéressé. C'est vraiment pas très intelligent. Au moment du repas, à l'heure du repas, nous avons vu ça, Jésus revient bientôt. Il y a une date fixée dans le calendrier de Dieu que ni les anges, ni nous ne connaissons. Nous n'avons vu que des signes. Nous avons vu quelques paraboles, quelques extraits de paraboles. Après que le maître ait donné des instructions, il revient quelque temps après, longtemps après. Jésus va revenir. J'aime ce que les anges disent dans le livre des Actes des Apôtres, au premier chapitre. Ils disent, de la même manière que vous l'avez vu partir, c'est de la même manière qu'il va revenir. Vous avez vu de vos yeux Jésus partir, sachez que vous allez voir de vos yeux Jésus revenir. Mon frère, ma sœur, Jésus revient bientôt. Mais ce qu'il veut, c'est que vous répondiez à son invitation. Moi, j'ai répondu à l'invitation de Christ. Et il m'a demandé d'aller inviter d'autres personnes. Voilà pourquoi vous écoutez ce message. Ma prière est que vous et moi, le jour du retour de Christ, nous allions ensemble à la rencontre de celui qui nous a aimés, dont nous n'avons jamais vu, mais nous avons beaucoup entendu parler. Il vous aime. Jésus-Christ vous aime, mon frère. Jésus-Christ vous aime, ma sœur. Et il veut pas, et il ne veut pas vous perdre. Il veut que vous participiez à ce grand repas. Mais malheureusement, il y a toujours des hommes et des femmes qui refusent. Peut-être que vous êtes de cette catégorie-là. Alors, écoutez-moi pour vous permettre d'avoir des arguments pour changer d'avis. Écoutez ce qu'il dit. Mais tous, unanimement, se mirent à s'excuser. Voyons la première catégorie. Le premier lui dit, « J'ai acheté un champ. » Et je suis obligé d'aller le voir. Excuse-moi, je te prie. Écoutez, un monsieur ou une catégorie de personnes dit, j'ai acquis une portion de terre. J'ai déjà signé le contrat de vente. J'ai les titres de propriété. C'est à moi. Mais je ne veux pas répondre à l'invitation du roi parce que je veux aller voir ça. Mais écoutez, premièrement, quand on achète une propriété, avant de lâcher, je crois qu'on le visite. Vous n'allez jamais acheter quelque chose que vous n'avez jamais vu. Ça n'a pas de sens. Donc, il a vu d'abord ce champ. Ça lui a plu et ensuite il a acheté. Mais celui-ci dit, il fait comprendre que j'ai acheté quelque chose que je n'ai pas encore vu. Je veux d'abord le voir. Mais c'est déjà trop tard. Que ça soit de bonne qualité ou de mauvaise qualité, le fait que vous ayez déjà acheté, c'est déjà votre propriété. Donc, que vous alliez le voir aujourd'hui à 15h, demain matin à 9h, ou 2-3 jours après à 15h, ça n'a rien changé, c'est votre propriété. Donc, le refus d'aller répondre à l'invitation de Christ ne tient pas debout. Mais que représente pour nous cette réponse? C'est quoi un champ? Spirituellement parlant, Jésus nous enseigne ici qu'il y a une catégorie d'hommes et de femmes, à cause des biens, à cause des richesses de ce monde, refusent de répondre à l'invitation de Dieu. Oh, ils ne vont peut-être pas le faire avec leur bouche, comme on le lit dans le verset 18, mais leur acte, leur attitude, leur comportement sont des réponses qui disent non à l'invitation de Jésus-Christ. Les richesses du monde. Dans 1 Timothée 6, c'est ça que je voulais lire. 1 Timothée 6 d'abord. 1 Timothée 6, verset 10. 1 Timothée 6, verset 10. L'amour de l'argent est une racine de tous les maux. Et quelques-uns, en étant possédés, se sont égarés loin de la foi et se sont jetés eux-mêmes dans bien des tourments. L'amour de l'argent, pas l'argent. Dieu n'est pas contre les richesses. Jésus n'est pas contre que vous possédiez une voiture, une maison, des entreprises, des concessions, des mines, des carrières. Dieu n'est pas contre que vous ayez des propriétés, que vous soyez vêtus de diamants, vêtus d'or, que vous possédiez des terrains où on exploite l'uranium, le zinc, le coltan. Dieu n'est pas contre ça. Dieu n'est pas contre que vous achetiez la toute dernière Jeep, dernier cri. Non, Dieu n'est pas contre que vous soyez habillé en des vêtements les plus chers, 40 000 euros. Dieu n'est pas contre. Mais Dieu dit, attention à l'amour de l'argent. L'amour de l'argent est une racine de tous les maux. Et quelques-uns en étant possédés par quoi? Pas par l'argent, mais par l'amour de l'argent. Ils veulent gagner de l'argent à tout prix, par tous les moyens. L'argent est devenu leur Dieu. Les richesses sont devenues leur Dieu. En étant possédés, se sont égarés loin de la foi, vous voyez. D'une autre manière de dire, ils ont refusé de répondre à l'invitation de Christ. Je prends un exemple. Imaginez que, par exemple, je vous invite samedi prochain. Par exemple, vous savez qu'il reste une semaine. Okay. Vous dites, oui, Raphaël, je viendrai ce samedi chez toi et je répondrai à ton invitation. Le dimanche, il n'y a pas de problème, vous êtes toujours d'accord. Le lundi, le mardi, le mercredi, le jeudi, et peut-être le vendredi, qui vient vous dites, oh, ça ne m'intéresse plus. À cause d'un problème qui est survenu ou à cause d'une difficulté. C'est la même chose avec l'invitation de Christ. Au moment où nous sommes en train de parler, vous et moi, nous ne savons pas quand Jésus revient. Nous savons qu'il revient bientôt, qu'il a fixé une date dans son calendrier que personne ne connaît. Quelqu'un même me dira une fois que Israël est l'horloge de Dieu. C'est la montre de Dieu, nous devons regarder vers Israël pour discerner les temps et les circonstances. Je suis tout à fait d'accord. Mais en entendant qu'il revienne, nous devons continuer à persévérer, à répondre à l'invitation de Christ. Mais d'autres, à cause, par exemple, des richesses de ce monde, vont se refroidir dans leur marche chrétienne, par leur attitude, vont dire non à l'invitation de Dieu. Mais ils vont toujours dire de bouche oui. Ils vont toujours à l'église, ils prêchent toujours l'évangile, ils chantent à la chora, ils assistent à l'intercession, ils vont à l'évangélisation, peut-être même qui donnent de l'argent pour l'évangélisation, pour soutenir les œuvres de Dieu, pour soutenir des ministères, pour soutenir des radios. Mais leur attitude en secret montre qu'ils ne sont plus de Dieu. Leur attitude en secret montre qu'ils ne vont pas répondre positivement à l'invitation du grand souper de Christ. Et une des raisons est que les richesses, l'amour de l'argent a rempli leur cœur. Et puisqu'ils veulent l'argent à tout prix, ils se sont éloignés loin de la foi en pratiquant l'adultère, en pratiquant l'homosexualité, en pratiquant le lesbinage, en pratiquant l'occultisme, le meurtre, le vol, les tueries. Regardez les guerres que nous connaissons dans notre monde, tant aujourd'hui que dans le passé. Les raisons qui justifient ces guerres, c'est quoi? C'est l'argent. Les richesses de son voisin, les richesses de l'autre, le diamant qui se trouve dans le territoire de l'autre. On veut ces diamants-là. On veut ces richesses, on veut cet uranium. Regardez les soulèvements qu'il y a dans beaucoup de pays. C'est parce qu'une catégorie d'hommes et de femmes veut exploiter seule ces richesses. Alors ça devient des injustices sociales. Regardez dans d'autres entreprises. Le patron est très bien payé, il n'y a pas de problème. Mais ceux qui font entrer l'argent sont très mal payés. Je connais même dans un pays africain, une entreprise qui s'occupe des recettes de l'État. Tous ceux qui sont élevés en poste très élevé, les dirigeants de cette entreprise, de cet organisme, sont très bien payés. Mais les agents qui partent percevoir ces recettes sont très mal payés et quasiment même pas payés. On retrouve même dans certains pays africains des entreprises qui ont des arriérés qui n'ont pas payé leurs employés depuis plusieurs mois. Pourquoi? Parce qu'une catégorie est remplie d'amour pour l'argent. Ils veulent l'argent à tout prix. Aujourd'hui, on fait des fausses factures, même dans l'Église de Jésus-Christ. Des fausses factures, des faux documents, des faux rapports. Et je suis même prêt à aller à dire à des faux achats, parce qu'on veut trouver des moyens pour avoir de l'argent. Mon frère, ma sœur, l'amour de l'argent détruit la marche chrétienne. Et forcément, lorsqu'on tombe dans ce piège-là, on ne sait plus marcher dans la sanctification. On ne sait plus marcher dans la crainte de Dieu. On ne sait plus persévérer dans l'appel à la repentance. On ne sait plus persévérer dans l'appel à la marche chrétienne. Jésus-Christ devient en second plan. Et des fois même en troisième ou peut-être même en cinquième plan. Jésus-Christ n'est plus le bienvenu. Dès qu'on entend parler du message du retour de Christ, on est comme irrité. Voilà pourquoi certaines personnes ont persécuté l'Église de Jésus-Christ. Ils marchaient avec Christ. Mais l'amour de l'argent a rempli leur cœur. Alors maintenant, ils savent que cette parole qu'ils entendent les condamne, les appels à abandonner cette fille-là, alors, comme ils ne veulent plus entendre parler de ça, ils commencent même à financer des actes pour détruire la progression de l'évangélisation. Paul dit, attention, l'amour de l'argent est une racine de tous les maux. Quelques-uns, en étant possédés, se sont égarés loin de la foi et se sont jetés eux-mêmes dans beaucoup de problèmes. Eh oui. Et écoutez un peu l'histoire de cette femme. À cause de l'argent, elle a commencé à sortir avec un homme, à avoir des relations sexuelles. Elle est tombée enceinte. Elle a avorté. Une première fois, peut-être même une deuxième fois. Peut-être même juste une seule fois. Avec cet homme, c'est fini. Demain, elle se marie. Elle se retrouve dans le mariage et elle a du mal à concevoir. L'amour de l'argent, elle voulait de l'argent à tout prix parce qu'elle voulait le dernier smartphone, la dernière paire de chaussures, la nouvelle coiffe, elle voulait le nouveau sac, elle a vendu son corps, elle est tombée enceinte, elle a tué un enfant, elle s'est mariée, Et maintenant, elle a du mal à concevoir. Je ne dis pas que tout le monde c'est comme ça. Hein. Je ne dis pas que tout le monde, mais ce sont des cas qui sont arrivés. L'amour de l'argent amène dans des plus grands problèmes. Lisons le verset 9 du chapitre 6 de Timothée, du premier livre de Timothée. Mais ceux qui veulent s'enrichir tombent dans la tentation et dans le piège et dans beaucoup de désirs insensés, pernicieux, qui plongent les hommes dans la ruine et la perdition. C'est la Bible qui est en train de parler. C'est la Bible qui parle. Ceux qui veulent s'enrichir, donc leur souci. J'ai rencontré un homme, je ne sais pas si cette histoire était vraie, mais c'était mon collègue qui m'en parlait. Il disait ceci, tu vois ce monsieur. J'ai dit, bon, je ne me souviens plus du nom. Il me dit, il est tellement soucieux de devenir riche qu'un jour il a fait une paralysie. Et tellement il était soucieux, comprenant qu'il était devenu malade, qu'il ne pouvait plus travailler, il s'est tellement inquiété par rapport à ça que il a eu une restauration physique. Quelque part, ça m'a fait peur. Vous voulez tellement vous enrichir que vous tombez malade. Vous vous rendez compte que si vous restez malade, vous n'allez pas pouvoir gagner de l'argent. Il devient tellement soucieux qu'il récupère sa santé. Laissez-moi vous dire qu'un tel homme, son Dieu, c'est l'argent. Son Dieu, c'est la réussite. Mon frère, ma sœur, nous ne devons pas être ainsi. Nous ne devons pas nous conduire de cette manière-là. Au verset 6, de toujours 1 Timothée 6, verset 6. C'est en effet une grande source de gain que la piété avec le contentement. Car nous n'avons rien apporté dans le monde et il est évident que nous n'emporterons rien. Si donc nous avons la nourriture et le vêtement, cela nous suffira. Mais ceux qui veulent s'enrichir tombent dans la tentation, dans le piège et dans beaucoup de désirs insensés et pernicieux qui plongent les hommes dans la ruine et la perdition. Car l'amour de l'argent est une racine de tous les maux. Et quelques-uns, en étant possédés, se sont égarés loin de la foi et se sont jetés eux-mêmes dans bien de tourments. À cause de l'argent, ils ont dit au Seigneur Jésus-Christ, « Je ne vais pas répondre à ton invitation. Le jour où tu viendras prendre ton église, moi, je préfère l'argent. » C'est ce qu'ils sont en train de dire. Vous savez, quand Jésus mourait sur la croix, il disait, « Père, pardonne-le, car ils ne savent pas ce qu'ils font. » C'est quelque chose de très profond. Il dit ça, mais quand les autres étaient en train d'écouter, ils ne comprenaient pas ce que Jésus était en train de dire. C'est la même chose avec ceux qui marchent avec Christ et qui, pour un certain moment, abandonnent la marche chrétienne pour les richesses de ce monde. Ils ne vont plus à l'église. Ils ne prient plus. Ils ne lisent plus la parole de Dieu. Ils ne méditent plus sur la parole de Dieu. Ils ne lisent plus des livres chrétiens. Ils sont tellement focus sur faire de l'argent qu'ils oublient que la source de toute bénédiction, c'est Dieu. Ils oublient que la source de toute richesse, c'est Dieu. Ils oublient que les richesses spirituelles sont premières et sont plus importantes que les richesses matérielles. Ils oublient que le monde invisible a d'abord existé avant que le monde visible existe. Dieu n'est pas contre votre promotion. Dieu n'est pas contre vos richesses, votre compte bancaire, contre le dollar, contre le euro, contre s'acheter la toute dernière Mercedes, la toute dernière Mitsubishi. Dieu n'est pas contre que vous deveniez président de la République, que vous deveniez un prince, que vous deveniez un baron. Dieu n'est pas contre. Mais Dieu dit, attention à ce que votre cœur ne se remplisse pas de l'amour de l'argent. De l'amour de l'argent. Oh, moi, compte le plus, c'est le prochain dollar que je vais gagner. Attention, frère. Attention, ma sœur. À force d'être rempli de l'amour de l'argent, on s'écarte de la marche chrétienne. Ceci me fait penser un peu à ce prophète, Balaam, qui, à cause des richesses, a commencé à servir Balak. Nous allons le voir dans les prochaines émissions. L'amour de l'argent détruit votre vie chrétienne. Christ est en train de vous dire aujourd'hui, mon frère, ma sœur, peut-être que de bouche, vous dites « Oui, Seigneur, je t'aime. Oui, Seigneur, je te sers. Oui, Seigneur, je te prêche. » Mais votre cœur est rempli de l'argent au lieu d'être rempli de Christ. Votre cœur est rempli de l'amour de l'argent au lieu d'être rempli de l'amour de Christ. Et la Bible dit, à cause de ça, vous vous êtes en train de vous écarter de la foi chrétienne. Mon frère, ma sœur, Dieu veut vous récupérer aujourd'hui. Si c'est cela votre désir, c'est très simple. Baissez la tête dans la prière et répétez ces simples mots après moi. Père éternel, au nom de ton Fils Jésus-Christ, j'ai entendu ton appel, j'ai entendu tes instructions, j'ai entendu tes avertissements. Je te demande pardon parce que mon cœur est rempli d'amour pour les richesses de ce monde. Purifie-moi avec le sang de Jésus-Christ. Lave-moi avec le sang de Jésus-Christ. Au nom de ton Fils Jésus-Christ, je prends l'engagement maintenant d'être rempli de l'amour de Christ tous les jours de ma vie et dans tous les domaines de ma vie. Au nom de ton Fils Jésus-Christ, j'ai ainsi prié. Amen. Si vous avez fait cette prière, croyez que par la foi, Dieu vous a entendu. Je suis Raphaël Mambou, nous nous retrouvons après ces quelques instants de page publicitaire.
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1: Bon retour à l'émission Venez à Jésus. Vous savez, c'est une grâce, c'est vraiment un honneur, c'est vraiment un privilège de pouvoir vous retrouver. Mon frère, ma sœur, n'hésitez pas à l'invitation de Christ. Puisque vous avez donné votre vie à Jésus, marchez avec Jésus. Ne vous détournez pas de Jésus à cause des richesses de ce monde, à cause de l'amour d'une personne ou de quoi que ce soit. Jésus revient bientôt. Je suis Raphaël Mambou. Nous nous retrouvons la fois prochaine, toujours sur le même thème, la parabole du grand souper. Que Jésus continue de vous bénir, que Jésus continue de vous garder. À la fois prochaine. Amen.
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traduction. Et d'une bonne traduction, qui évite deux excès, un littéralisme excessif qui colle au texte jusqu'à le rendre obscur, et puis une trop grande liberté par rapport à ce même texte. Et qu'une bonne traduction est un compromis entre différentes exigences. La première, donc, bien sûr, fidélité au texte. La deuxième, que ce soit quand même lisible dans la langue réceptrice, dans la langue dans laquelle vont la lire ceux auxquels la traduction est destinée. Et puis, on pourrait dire aussi, troisièmement, qu'elle soit claire et compréhensible. Voilà finalement les trois exigences contradictoires, il faut bien le reconnaître, n'est-ce pas, auxquelles le traducteur se trouve confronté, ce qui fait que finalement une traduction correcte, disons, est un compromis entre ces trois exigences. Il est bien entendu que une bonne traduction dépend aussi, bien sûr, du talent des traducteurs, ça va de soi, et aussi que, les traducteurs insisteront sur une de ces trois exigences plus que sur une autre. Certains insisteront plus sur l'exigence d'une traduction fidèle, d'autres sur l'exigence d'une traduction agréable à lire, d'autres sur le style littéraire, etc. Par conséquent, choisir une traduction, c'est aussi choisir ce que l'on cherche, ce que l'on veut. Si l'on veut avoir vraiment une traduction qui sert le texte, alors il faudra prendre une traduction comme Chouraki, comme Darby, tout en sachant très bien que le style, évidemment, et la compréhension vont en souffrir, et que ce sera très, très difficile de comprendre d'une manière très claire. Ceux qui veulent vraiment quelque chose de littéraire, eh bien, choisiront la traduction de la Pléiade ou bien la traduction de Synodal, qui, contrairement à ce que je disais la dernière fois, est encore disponible.

nouveau, enfin qu'ils disent être nouveau du moins, qu'on appelle l'équivalence dynamique. C'est-à-dire, en gros, si vous voulez, le principe de l'équivalence dynamique consiste à traduire non pas des mots, mais des idées. Voilà, si vous voulez, l'idée de base. Traduire non pas les mots, mais les idées. Alors, évidemment, l'intérêt de ce principe, c'est qu'on va faire parler les gens de la Bible comme si c'était des Français du XXe siècle. Et partant, eh bien, on demandera au lecteur un minimum d'effort, ce qui va bien dans le sens d'ailleurs de la civilisation moderne, hein, où on demande le moins possible d'effort aux gens. Minimum d'effort dans le sens qu'il n'aura pas à entrer dans une autre culture, ou en tout cas peu dans une autre culture, avec un vocabulaire qui lui sera familier, avec des idées, des concepts qui lui seront familiers, et par conséquent, il n'aura pas l'effort à faire d'entrer dans une culture différente, dans un monde différent, dans une histoire différente, en bref, lui rendre la tâche le plus aisée possible. Alors, quand, par exemple, il s'agit de mettre la Bible à la portée de peuples dont le français n'est pas la langue maternelle, par exemple, comme des Africains ou des choses comme ça, bon, on peut comprendre jusqu'à un certain point cette méthode. Seulement, cette méthode a aussi de très très gros désavantages. Et le gros désavantage, c'est qu'il y a un risque énorme d'une trahison du texte. Nous avons dit la dernière fois que traduire, c'est trahir. Bien sûr, c'est excessif, mais il y a un peu de vrai. Et si traduire, c'est trahir le texte jusqu'à un certain point, bien entendu, il ne faut pas le trahir trop, et en tout cas lui faire faire de contresens. Alors, si vous voulez, les traducteurs qui emploient la méthode de l'équivalence dynamique essayent de faire en sorte qu'ils comprennent, n'est-ce pas, bien le sens de ce qu'ils ont, du texte de base, du texte à traduire, et ensuite ils le restituent, après l'avoir ingéré, ingurgité, digéré, hein, ils le restituent dans la langue réceptrice. Alors, parfois, ça peut être intéressant. Mais s'ils sont à côté, ils sont à côté. Et puis alors, évidemment, là, le gros problème, c'est que on sort d'une fidélité au texte. Là, automatiquement, il n'y a plus du tout la fidélité au texte. Et je vais vous donner quelques exemples pour expliquer ce que je dis là. Premier exemple, tiré de la Bible en français courant, parce qu'en français, en France, il y a deux traductions qui suivent ce principe pour l'heure, essentiellement deux traductions, la Bible dite en français courant et la Bible dite du Semeur, dont M. Kuhn est le traducteur principal. Et la Bible en français courant, là où l'hébreu, n'est-ce pas, a souvent, au début des psaumes, une expression « lamenatsear ». Alors, on traduit cette expression par « au chef de chœur, au chef des chantres, second ».« Chef de chœur », c'est la colombe. On peut rétraduire « chef d'orchestre », etc. Alors, voilà comment traduit, ou a essayé de traduire, en tout cas au début, le français courant. Ce psaume, là où il y a tout simplement un mot en hébreu, « lamenatsear », c'est tout. En hébreu, il y a un seul mot. Eh bien, le français courant traduit comme ça. « Ce psaume appartient au recueil du chef de chœur » et au recueil de David. Voilà. Alors, vous voyez que c'est très différent de « au chef des chantres ». Alors, ce n'est pas obligatoirement faux, parce qu'effectivement, l'amenatsear peut se comprendre de différentes manières. Il peut se traduire effectivement par « au chef de cœur », ou bien du chef de chœur, composé par le chef de chœur, ou bien dédié au chef de chœur, effectivement appartenant à un recueil qui a été composé par le chef de chœur. Mais si vous voulez, là, on fait un choix. Remarquez, dans toute traduction, on est obligé de faire un choix. Mais un choix, si vous voulez, que l'on donne comme le bon. Tandis que les traducteurs qui font un choix, en général, surtout quand ça touche à des choses importantes, ont l'honnêteté de mettre une note en disant « Eh bien, nous avons traduit comme ça, mais on peut aussi comprendre de telle manière. » Tandis que ceux qui

0: traduisent par l'équivalence dynamique en général, disent « voilà la traduction vraie ». Voilà comment il faut comprendre aujourd'hui, au XXe siècle, fin du XXe siècle en France, voilà comment il faut comprendre ce texte. Alors, si c'est bien, c'est bien. Si c'est faux, on est à côté. Maintenant, même si vous voulez, quand on prend des traductions de ce type-là, et là, on voit tout de suite qu'on rejoint beaucoup plus le domaine de l'interprétation que de la traduction. On est plus dans le domaine d'une interprétation, donc avec tout ce qu'il peut y avoir de subjectif dans une interprétation humaine, que dans une authentique et dans une véritable traduction. Par exemple, vous avez dans une version anglaise, qui est la traduction d'un certain Phillips, n'est-ce pas, qui laisse une grande part à la subjectivité. Par exemple, nous avons cette expression dans une des épîtres de Paul, « Saluez-vous les uns les autres par un saint baiser ». Alors, les traducteurs de la version Phillips ont pensé sûrement que c'était une pratique désuète aujourd'hui en Angleterre. Elle date déjà de quelques années, cette traduction-là. Et alors, ils ont traduit de la manière suivante, ceux qui comprennent un peu l'anglais, « shake hands around ». Comment est-ce qu'on peut traduire « donnez-vous une poignée de main ». Okay. Au lieu de « saluez-vous par un saint baiser », »,« donnez-vous une poignée de main ». C'est pas pareil, hein. Là, c'est pas pareil. Là, c'est vraiment une interprétation subjective. Bien sûr, vous allez me dire, la pratique de donner une poignée de main ne se pratiquait pas à l'époque de la Bible. Justement, raison de plus. Raison de plus, je dirais, pour ne pas traduire comme ça. Seulement, il faut à tout prix être moderne. Il faut être à tout prix, si vous voulez, ne pas dépayser le lecteur, partir, comme on dit aujourd'hui, de son vécu. Vous savez, c'est la grande tarte à la crème, partir du vécu. Alors que précisément, parfois les gens ont besoin d'exotisme, au contraire. Ça fait du bien de se sortir un petit peu de la banalité quotidienne. Si c'est pour retrouver la banalité quotidienne, eh bien, finalement, c'est pas toujours non plus un bien. Alors, vous avez des choses qui sont parfois extrêmement graves dans ce domaine. Autre exemple, dans la Bible en français courant, c'est d'ailleurs Marc qui avait attiré mon attention sur le fait, vous savez, dans le texte où il nous est dit que Jean-Baptiste sera rempli du Saint-Esprit dès le sein de sa mère. C'est l'annonce de l'ange à Zacharie, son père. Il sera rempli du Saint-Esprit dès le sein de sa mère. Puis, au moment où Marie vient visiter Élisabeth, qui est enceinte de 6 mois, il nous est dit qu'au cri, à l'ouïe de la salutation de Marie, l'enfant, donc Jean-Baptiste, tressaillit de joie dans le sein de sa mère. Eh bien, la version en français courant traduit dès que le bruit de ta salutation a retenti à mes oreilles, j'y traduisais autrement que ça, parce que retentir aux oreilles, ça, c'est pas une traduction moderne, l'enfant a remué dans mon sein. Vous voyez ? L'enfant a remué dans mon sein. Alors, c'est quand même très différent. Parce que, quoi de plus banal qu'un enfant à une grossesse de 6 mois qui remue dans le sein de sa mère ? Je sais pas, c'est pas Olivier qui va me contredire. Bon. Par contre, un enfant qui tressaille de joie par le Saint-Esprit, dans le sein de sa mère, c'est quand même autre chose. Et alors on peut se poser la question, est-ce que le but de cette traduction n'est pas de laisser supposer qu'un enfant qui n'est pas encore sorti du sein de sa mère n'est pas un enfant, n'est pas un être humain ? Et voyez immédiatement la porte ouverte possible à l'avortement. Oui, c'est pas anodin. Il y a des choses qui sont parfois calculées. Alors, là, bon, il y a parfois des choses intéressantes. Il est certain que parfois, quand on a du mal à comprendre un texte, recourir à une bonne version d'équivalence dynamique peut éclairer. Je dis peut éclairer. C'est à manier avec beaucoup de précautions. Mais ça peut éclairer parfois. Mais faut-il encore prendre une bonne traduction dans ce domaine-là ? Et si le français courant, mis à part des grosses erreurs comme celles que je viens d'évoquer il y a un instant, est relativement intéressante, encore une fois, à condition de la manier avec beaucoup de précautions. Alors le semeur, là, je la déconseille totalement, parce que même sur le plan de la méthode de l'équivalence dynamique, qui est extrêmement discutable, elle est mauvaise. Par exemple, il y a un texte qui est toujours extrêmement difficile à traduire, c'est la première béatitude, heureux les pauvres en esprit. Bon, il est bien évident que traduire comme ça, ça peut être un contresens total. Pauvres en esprit, donc les gens un petit peu demeurés, les gens un petit peu bêtes, les gens un petit peu simplés, c'est à eux que le royaume de Dieu est promis. C'est pas ça, bien sûr. Et on sait notamment depuis les textes de Qumran, n'est-ce pas, que les pauvres en esprit signifient tout simplement les humbles, hein, ceux qui ont un esprit de pauvre, ceux qui ont un esprit humble, qui ne sont pas orgueilleux, qui ne sont pas imbus d'eux-mêmes et qui en même temps sont aussi dans une pauvreté. Bon, c'est pas facile à traduire, je reconnais. Eh bien, voilà comment traduit M. Kuhn, « Heureux ceux qui savent qu'ils sont spirituellement pauvres. » Alors, on est compte. Ça veut dire quoi? Ceux qui sont spirituellement pauvres, ça veut dire ceux qui sont médiocres spirituellement. Ça veut dire les gens qui ne marchent pas bien avec Dieu. Donc, comme je lui ai écrit, c'est l'Odyssée. L'Odyssée qui ne sait pas qu'elle est pauvre, misérable, aveugle et nue, spirituellement parlant. Heureuse l'Odyssée parce que le royaume des cieux est à elle. Mais enfin, c'est aberrant. Comment est-ce qu'on peut traduire quelque chose comme ça? Alors évidemment, toutes ces traductions dites modernes et à équivalence dynamique éliminent les mots qui leur semblent désuets. Par exemple, le mot repentance. Ah, alors là, le mot repentance. Alors vous avez des choses curieuses. Changer de vie, par exemple. Bon, que le changement de vie soit une des conséquences de la repentance, c'est évident. Mais la repentance, c'est bien plus que de changer de vie. On peut changer de vie sans se repentir. On peut changer de vie tout simplement parce que on change de lieu de résidence, et automatiquement, ça vous change la vie. On peut changer de vie, si on en croit certaines publicités, parce que tel et tel gadget que vous allez acheter, eh bien, va vous changer la vie. Alors, l'idée fondamentale, qu'est justement l'idée de la repentance, qui est une des idées clés, un concept clé de la parole de Dieu. Eh bien, voilà qu'il est éliminé. Motif, parce qu'on ne le trouve plus dans les dictionnaires modernes. Et comme j'écrivais à M. Kuhn, mais enfin, dans la langue courante, on dit, n'est-ce pas, il s'en repentira. Hein, pour dire, ça va, il va le regretter. Bon, c'est plus que regretter, repentir, d'accord, mais c'est ça aussi. Alors qu'on ne vienne pas me dire que l'homme moderne ne comprend pas le mot repentance, et quand bien même il ne le comprendrait plus. Eh bien, mettons une note pour expliquer. Enfin, quand on compulse un ouvrage de médecine, il y a un vocabulaire technique, il faut l'acquérir, il faut acquérir un minimum pour comprendre. Quand on aborde un poète quelconque, il a son vocabulaire, il faut se familiariser avec. Et la Bible, ce serait le seul livre duquel, n'est-ce pas, on l'aurait à l'aborder sans effort. Mais qu'est-ce que c'est que cette conception-là? Mais c'est la vision moderne, plus d'effort en rien. Alors, bien entendu, pas d'effort pour se repentir, ça va de soi. Et comme j'écrivais à M. Kuhn, et à quand donc allez-vous éliminer le mot péché? Car qui comprend encore le mot péché aujourd'hui? Ou en tout cas, qui veut le comprendre? Ah, il était un peu gêné, là. Il était un peu gêné. Mais on y viendra, patience. Hein, c'est sûr qu'on va y arriver. Et puis voilà, ça continue comme ça. Alors, on arrive à une espèce de Bible complètement émasculée, fade, sans saveur, où, n'est-ce pas, il n'y a plus qu'une espèce une vision spirituelle horizontale, où, par exemple, toutes les mesures sont converties en mètres, en des choses comme ça. Bon, ça, encore, à la limite, je veux bien. Mais enfin, c'est quand même, il vaudrait mieux mettre ça en note. Disant, bon, ben, tant de stades égale tant de mètres. C'est quand même pas comme ça qu'il comptait à l'époque biblique. Comptait pas en mètres, tout de même. Hein? Alors, voilà, ça, ce sont les traductions à l'équivalence dynamique, et qui ont ce gros ennui, n'est-ce pas, ce gros problème, c'est qu'ils sont basés sur une déstructuration, finalement, de la parole de Dieu. Alors là, nous n'avons plus du tout un texte fidèle, plus du tout. Et alors, si vous voulez retrouver des choses précises, n'est-ce pas, parce qu'on sait, combien, parfois, un mot a une importance dans la parole de Dieu. Un mot. Mais vous ne retrouvez plus le mot, vous retrouvez des idées. Alors évidemment qu'on arrange parfois un peu la tournure des phrases, qu'on ne colle pas au littéralisme, je suis d'accord. Qu'on arrange la tournure des phrases, qu'on emploie des expressions, par exemple, que si on ne peut pas traduire directement de l'hébreu ou du grec une expression qui est un idiotisme dans cette langue, bon, ben, effectivement, qu'on essaie peut-être de trouver un idiotisme français qui rende ça bon, je ne suis pas contre. Mais que ce ne soit pas quelque chose de systématique, que ce ne soit pas quelque chose qui automatiquement, n'est-ce pas? Puis, vous savez, il y a un désir de faire original dans ces choses-là. Il y a un désir de montrer que on renouvelle le texte, etc. On redonne aux gens le goût d'une lecture qu'ils ont perdue. Enfin, toutes sortes de tartes à la crème qui interviennent à ce niveau-là. Alors ça, c'est la dernière étape en date. Mais ce n'est pas la dernière qui va venir, parce qu'on nous en promet d'autres et des meilleures. Et la nouvelle tarte à la crème, ce sont maintenant remodeler le texte biblique. D'ailleurs, je note aussi un point de détail qui n'est pas sans importance. Jusque maintenant, tous les traducteurs de la Bible, quels qu'ils soient, catholiques, protestants ou autres, que ce soit des libéraux, que ce soit des Darby comme Darby des fondamentalistes, c'est pas, s'en étaient toujours tenus au texte massorétique. On aura l'occasion de revoir ce que c'est que le texte massorétique, c'est-à-dire le texte reçu par les Juifs, n'est-ce pas, qui a été publié par les rabbins à la fin du 1er siècle, et qui est le texte officiel de la synagogue, dont les rabbins ont éliminé les erreurs de copistes, les erreurs d'interprétation et choses semblables. Bon, donc c'était pour le peuple d'Israël le texte le plus sûr. Bien, maintenant, évidemment, on peut penser, parfois, et encore que ce soit très discutable, au vu des découvertes des savants israéliens qui ont travaillé à partir de ce texte massorétique et qui ont constaté qu'en changeant une seule lettre, eh bien, tout l'édifice, vous savez, de la structure mathématique de la Bible s'effondre, et que par conséquent, le texte massorétique est un texte sûr, comme le disait M. Gridac, n'est-ce pas ? Mais enfin, bon, admettons que parfois les copistes aient fait quelques erreurs. Bon, peut-être. C'est vrai qu'il y a des textes parfois un peu difficiles à comprendre, chez Job, par exemple, ou dans certains psaumes, desquels on peut penser que peut-être là, les copistes ont pu oublier quelque chose. Bon, peut-être. Alors, à ce moment-là, bien sûr, comparer d'autres traductions. Par exemple, la traduction des Septante, ou bien les manuscrits de Qumran, ou bien la traduction latine de Jérôme, ou bien des choses comme ça, des anciennes versions, coptes, arméniennes ou autres, bon, peut nous amener à dire, eh bien, ça doit vouloir vraisemblablement dire ça. Bon, en général, quand c'est comme ça, on le met en note. On dit dans texte obscur, mais la traduction des Septante l'a compris de telle manière. Mais jamais aucun traducteur ne s'est permis de corriger le texte massorétique à partir de ses anciennes versions, ou à partir des textes de Qumran. Pour la première fois dans toute l'histoire de la traduction, M. Kuhn s'est arrogé ce droit. Et nous avons constamment, n'est-ce pas, bon, il a l'honnêteté quand même de mettre en note que le texte massorétique, mais autrement, mais dans le texte lui-même, le texte de sa traduction, il introduit des variantes qui viennent des Septante, qui viennent de Qumran, qui viennent de droite, qui viennent de gauche, n'est-ce pas, donc il corrige les erreurs supposées des copistes. Au nom de quoi? Eh bien, au nom de sa science à lui, au nom de la compréhension qu'il a des choses. Donc, si vous voulez, il touche au texte inspiré. Il touche au texte inspiré. Alors ça, encore une fois, c'est la première fois qu'on trouve un phénomène de ce genre. Personne ne s'était arrogé ce droit jusque maintenant. Alors, et vous, on va de plus en plus loin. Et maintenant, la nouvelle tarte à la crème, c'est ce qu'on appelle les traductions inclusives. Qu'est-ce que c'est que les traductions inclusives? Eh bien, c'est justement les traductions qui vont entrer dans un contexte culturel donné. Parce que dans une certaine culture, il faut évidemment traduire les idées, mais plus que les idées, et faire en sorte que, si vous voulez, des vieilles idées d'un autre âge ne viennent pas interférer avec, finalement, les idées modernes, puisque finalement tout se vaut, il n'y a pas de vérité. L'idée de base est celle-là, il n'y a pas de vérité. Et finalement, l'idée, c'est que la Bible n'est pas plus inspirée qu'autre chose, ou en tout cas, pas moins qu'autre chose, en tout cas. Et par conséquent, on peut s'affranchir à fond du littéralisme pour, introduire à fond la Bible dans notre culture. Alors, par exemple, il n'est évidemment pas question aujourd'hui de faire une lecture sioniste de la Bible. Ça va de soi. Il est bien certain que interpréter littéralement les prophéties sur le retour à Sion, ou bien sur la reconstruction de Jérusalem, ou sur le rassemblement du peuple juif, c'est une abominable hérésie. Ça va de soi. Seulement, il y a un problème, c'est que les prophéties parlent de ça. Elles parlent de Sion, elles parlent de Jérusalem, elles parlent du peuple d'Israël. Alors, les tenants des traductions inclusives ont trouvé la solution. Eh bien, là où il est question de Jérusalem, là où il est question d'Israël, là où il est question de Sion, on remplace ces mots, tout simplement, par le peuple de Dieu. Voilà, et le tour est joué. Alors, le peuple de Dieu, ça peut être l'ancien peuple de Dieu, le peuple de Jérusalem, mais ça peut être aussi le nouveau peuple de Dieu. Alors, ça a un très gros avantage, c'est que les chrétiens arabes peuvent lire cette Bible-là sans que ça les choque, sans que ça remette en question leur antisémitisme et leur antisionisme. Voilà, le but de la manœuvre est là. Autre type de traduction inclusive, eh bien, la Bible, disent certains, est très sexiste. Et, comment dirais-je, macho, anti-féministe, etc., etc. Et comme on vit au siècle du féminisme, et comme ces dames supportent de plus en plus mal, n'est-ce pas, cette vision patriarcale de la Bible, eh bien, il faut changer tout ça. Alors, certains, ou certaines plus exactement, sont allés très loin dans ce domaine, jusqu'à dire « Notre mère qui est aux cieux ». Bon, ça va quand même loin. Mais alors, on essaie de faire en sorte que de traduire par quelque chose qui soit neutre, qui soit ni masculin ni féminin, pour que ces dames du MLF ne se sentent pas lésées. Alors, par exemple, on ne traduira plus que Dieu créa au début l'homme et la femme, que Dieu les créa mâle et femelle, mais on dit qu'il les créa être humain. Voilà. Comme ça, au moins, être humain, on peut être humain tout en étant homme comme en étant femme. Seulement, il n'y a qu'un malheur, c'est que la Bible, justement, insiste sur ce point-là, sur le fait que Dieu les a créés sexués. Ça, c'est complètement évacué d'une traduction comme ça, bien entendu. C'est justement, d'ailleurs, le but de la manœuvre. Vous trouverez, bien entendu, alors là, sur les questions du voile ou les questions semblables, alors bien entendu, là, n'en parlons pas. On fait des tours de passe-passe inimaginables, extraordinaires pour pouvoir dissimuler tout ça. Même chose en ce qui concerne les textes de Corinthiens sur les prophéties ou des choses comme ça, les prophètes. Bon, enfin, les prophètes, qu'est-ce que ça veut dire le prophète aujourd'hui? Qu'est-ce qui comprend encore le mot prophète? Alors on vous traduit comme ça, quelqu'un qui donne des messages inspirés. Alors des messages inspirés, ça peut être n'importe quoi. Hein. Ça peut être une prédication inspirée. Ça peut être... Mais tout sauf une prophétie. Le parler en langue, ce sera donner des messages aussi, dans des langues étranges, enfin, des traductions qui montrent le subjectivisme des traducteurs. Un traducteur qui est, par exemple, comme M. Kuhn, anti-charismatique, eh bien, va vous traduire tous les textes des Corinthiens relatifs au charisme de telle manière que, eh bien, on ne puisse pas en faire une lecture charismatique, justement. Mais on en fera une lecture anti-charismatique. Alors, vous aurez bientôt des Bibles pour les milieux anti-charismatiques, vous aurez des Bibles pour les milieux charismatiques, vous aurez des Bibles pour les milieux féministes, vous aurez des Bibles pour les milieux anti-sionistes, vous aurez des Bibles pour... etc., quoi, hein, pour les milieux baptistes, et vous aurez des Bibles pour les milieux pédobaptistes. Enfin, voilà, quoi. Chacun va avoir sa petite Bible à lui. Alors, je disais... il y a une vingtaine d'années, quand nous avons traduit la Colombe, je disais, mis à part la traduction des Témoins de Jéhovah, qui a largement usé et abusé de ce genre de procédé, n'est-ce pas, je disais, il n'existe pas aujourd'hui sur le marché français de Bible malhonnête. Il existe des Bibles qui sont traduites d'une manière plus ou moins heureuse. Bon, ça, c'est autre chose. Mais les traducteurs, quels qu'ils soient, catholiques, protestants ou autres, ont essayé d'être honnêtes, de traduire honnêtement. On ne peut plus dire ça aujourd'hui. Aujourd'hui, je dirais qu'il y a vraiment des Bibles qui sont malhonnêtes. Peut-être pas que l'honnêteté, si vous voulez, des traducteurs est en elle-même à suspecter. Peut-être que ces gens-là croient véritablement qu'ils ont raison de faire comme ils le font. Mais le résultat, je ne mets pas en cause, si vous voulez, l'honnêteté des traducteurs eux-mêmes en tant que personnes, mais leur travail... et finalement un travail malhonnête. Peut-être sans qu'ils l'aient cherché, peut-être sans qu'ils en soient conscients, mais le résultat est là. C'est un travail qui est un travail malhonnête, parce que c'est un travail sur lequel ils ont projeté leur propre subjectivité. Alors ça, c'est extrêmement grave. Donc, si vous voulez, quels seront les critères d'une bonne traduction ? Eh bien, une traduction doit être basée sur les équivalents les plus proches. C'est celle qui présente le plus clairement les idées de l'auteur. Et puis, non seulement les idées de l'auteur, mais qui en même temps les restitue dans la manière et comme elles ont été écrites. D'ailleurs, c'est Jésus qui dit cela. Il dit, ces choses que je vous dis, je les dis comme le Père me les a dites. Qu'est-ce que vous voulez, Jésus ne faisait pas d'équivalence dynamique. Et les apôtres non plus. Je citais tout à l'heure l'expression « les pauvres en esprit ». Bon, quand vous traduisez ça en grec, vous lisez ça en grec, pour un grec, ça veut rien dire de plus que pour nous. Il fera la même erreur que nous quand nous lisons en français « les pauvres en esprit ». Par contre, si vous traduisez en hébreu « anié rouar », alors, c'est très clair. Ça prouve quoi ? Ça prouve que ceux qui ont traduit les paroles de Jésus en grec avaient un tel respect pour les paroles de Jésus qu'ils les ont traduites littéralement, quitte à en obscurcir le sens pour les lecteurs grecs. Bon, ça c'est un exemple parmi d'autres. Je pourrais en prendre des centaines d'exemples comme celui-là, qui montre que les traducteurs, les premiers traducteurs, donc des paroles de Jésus, donc les auteurs des évangiles, nous ont gardé littéralement les paroles de Jésus, quitte, encore une fois, à en obscurcir le sens pour le lecteur. Et je dirais, combien c'est heureux qu'ils ont fait ainsi, parce que maintenant, justement, on peut retraduire ces paroles en hébreu et en avoir une compréhension beaucoup plus grande. Alors, si les auteurs bibliques inspirés ont eu ce respect, ce scrupule-là, bien, peut-être que les traducteurs modernes devraient eux aussi s'en inspirer. En son temps, quand j'ai traduit la Colombe, j'étais plus jeune et je militais plutôt dans le comité de traduction en lequel je me trouvais pour une traduction plus libre, en général, pour s'affranchir du littéralisme. Je crois que si je recommençais une traduction aujourd'hui, je serais beaucoup plus littéraliste. Pour les raisons justement que je viens d'expliquer là. Non pas pour tomber dans les outrances de Chouraki ou de Darby, mais j'opterai plutôt, si vous voulez, quand cela est possible de le faire, pour le littéralisme. Maintenant, évidemment, une bonne traduction, il y a aussi un autre point qui joue, c'est qu'on ne doit pas sentir qu'il s'agit d'une traduction. C'est certain que quand vous lisez Darby, vous sentez que c'est une traduction. Alors ça, c'est le fin du fin, on ne sente pas la traduction. Par exemple, c'est le cas pour la synodale. Autre chose, la personnalité du traducteur ne doit pas interférer. Quand les traducteurs de la Taube, la Théobée, la traduction œcuménique de la Bible, ont traduit la Théobée, justement, c'était une gageure pour voir si les identités confessionnelles allaient avoir une influence sur la traduction. Or, comme ils ont été honnêtes, pas toujours d'une manière très heureuse, ça c'est autre chose, je disais tout à l'heure, mais ils ont été honnêtes, et les identités confessionnelles n'ont pas joué. Ce qui montre bien qu'une bonne traduction, c'est ça. La personnalité du traducteur ne joue pas. Autre point, elle doit faire la même impression sur l'esprit des lecteurs que l'original. Elle doit avoir le même impact. Dans le fond, c'est le but. Par exemple, quand Philippe, toujours lui, traduit, n'est-ce pas, vous savez, le texte de Jésus dans le Sermon sur la montagne, tout ce que vous voulez que les hommes fassent pour vous, faites-le vous-même pour eux, car c'est la loi, c'est la Torah et les prophètes. Alors Philippe traduit comme ça, tout ce que vous voulez que les hommes fassent pour vous, faites-le de même pour eux, car c'est l'essence de toute véritable religion. Alors vous voyez, premièrement, ça élimine tout l'élément culturel juif, parce que la loi et les prophètes, c'est quelque chose de très technique chez les juifs. Et Jésus était juif. Donc, si vous voulez, ça enlève le caractère juif des paroles de Jésus, et automatiquement, un juif qui lira le Nouveau Testament ne s'y reconnaîtra plus. Et puis, deuxièmement, qu'est-ce que ça veut dire, toute vraie religion? Premièrement, Jésus prêchait-il une religion? Deuxièmement, si le christianisme est une vraie religion, ou la vraie religion, y a-t-il, à côté du christianisme, des religions qui sont vraies aussi? La traduction qui nous est proposée le laisserait entendre. C'est l'essence de toute vraie religion. C'est donc qu'il y a plus d'une religion qui est vraie. Et que toutes les religions qui suivent ce principe-là sont donc vraies. Par conséquent, Gandhi, qui avait exactement cette pensée, prêchait une religion qui était vraie. Vous voyez où on va? C'est grave. Où va-t-on s'arrêter dans ces choses-là? En fait, aucune traduction n'est une bonne traduction si elle n'est pas fidèle à l'original. Et quand nous prenons par exemple une version comme le français courant, qui volontairement limite son vocabulaire à je ne sais pas combien de mots usuels, plusieurs milliers de mots usuels, automatiquement vous limitez aussi la portée de la Bible. Alors, pour conclure justement sur ces questions de traduction, il y a donc quatre types essentiels de traduction. Les traductions littérales, avec l'intérêt des traductions littérales, c'est que, si vous voulez, plus exactement ce qu'il faut faire quand on a affaire à quelque chose sur lequel on est obligé de s'écarter du littéralisme, c'est de mettre le littéralisme en note. C'est ce que nous avons fait, par exemple, dans la Colombe. On peut mettre aussi en note les différentes variantes des manuscrits. Bon, ça c'est vrai, ça peut être intéressant, ça peut éclairer le texte, parfois. Évidemment, expliquer les mots un peu techniques, le mammon, par exemple. C'est vrai que, je ne serais pas contre le fait que l'on traduise par la richesse. Ou alors, si on laisse le mammon, il faut à ce moment-là mettre obligatoirement une note en bas de page pour expliquer au lecteur qui ne connaît pas l'hébreu ce que c'est que le mammon, la richesse, etc. Bon, mettre en note, bien entendu, les distances, les poids, les mesures, les éléments d'histoire, de géographie, d'archéologie ou de choses semblables qui peuvent éclairer le texte. Mais par exemple, là où je serais extrêmement réticent, c'est sur les notes doctrinales. Bien sûr, ça, c'est le principe des versions catholiques. En principe, pour pouvoir recevoir l'imprimatur, toute traduction catholique doit obligatoirement avoir des notes doctrinales qui conduisent le lecteur sur des rails dans la doctrine catholique. Si vous prenez Jérusalem, si vous prenez Hostie, si vous prenez enfin toutes les versions catholiques, en principe, vous avez ce genre de notes-là. Du côté protestant, il y a des Bibles qui répondent aussi à cette vision-là. Certains voulaient, quand nous avons traduit la Colombe, introduire des notes doctrinales. Et là, il y a eu une opposition totale de la majorité des membres du comité, dont j'étais d'ailleurs, n'est-ce pas ? Parce que nous ne pensons pas qu'il faille conditionner le lecteur. Le lecteur doit être conduit par le Saint-Esprit. Alors qu'on mette des notes pour éclairer le texte, pour le rendre plus clair, plus compréhensible, oui. Mais ensuite, des notes qui vont conduire les conclusions doctrinales du lecteur, non. Alors, si on veut faire des écrits doctrinaux, d'accord, c'est tout à fait légitime. Mais alors, qu'on le fasse en dehors de la Bible, que l'on sache que ce n'est pas, si vous voulez, la lecture obligée de la Bible. Même si c'est finalement... parfois quelque chose qui sort. Mais alors, si ça sort automatiquement, ce n'est pas la peine de le mettre en note. Si automatiquement on arrive à la conclusion qu'il faut que vous naissiez de nouveau, bon, ben voilà, ce n'est pas la peine de le mettre en note, si c'est clair. Si on est obligé de mettre une note doctrinale, c'est parce que justement elle n'est pas claire. La doctrine n'est peut-être pas clairement exprimée dans le texte que l'on sollicite. Et si la doctrine ne se trouve pas clairement exprimée, c'est peut-être que justement la doctrine est discutable. Alors n'en faisons pas une obligation pour le lecteur. C'est le cas aussi de la Scofield, par exemple, ou bien de certaines Bibles de Genève. Bon, la Scofield est très intéressante, bien sûr, pour pouvoir suivre les chaînes de référence et choses comme ça, mais il est certain qu'elle est très conditionnante. Très, très conditionnante à ce niveau-là. Et doit être aussi manié avec une grande précaution à cause de ce phénomène et de cet élément, quoi. Donc, si vous voulez, il existe aussi les Bibles avec des références, la Scofield, 6 à 7 000. Ces références datent du travail des commentateurs du Moyen-Âge. Il y a des citations, il y a des passages parallèles, similaires dans l'idée, dans l'expression. Des passages qui peuvent illustrer ou éclairer un autre texte, des références historiques, des non-lieux, de personnes qu'on peut utiliser pour comparer des passages parallèles, pour suivre un thème, pour placer des citations dans leur contexte, pour mieux comprendre les citations de l'Ancien Testament dans le Nouveau Testament, pour replacer les discours dans leur contexte historique, les épîtres, etc., pour comprendre un certain nombre d'expressions. Donc tout ça, c'est tout à fait légitime. Donc, si vous voulez, ça, ce sont des instruments de travail. Ce sont des instruments de travail. Quelle sera donc la bonne traduction ? La bonne traduction, souvent on me demande. Alors, finalement, quelle est la vraie traduction ? Quelle est la bonne traduction ? Ça, c'est une question toujours difficile à répondre, une question piège, parce qu'il n'y a pas la bonne traduction, bien sûr. Si toute traduction est un compromis, automatiquement, il n'y a pas la bonne traduction. Alors, comme je disais la dernière fois, l'idéal serait que chacun connaisse parfaitement l'hébreu et le grec pour pouvoir lire dans l'original. Bon, c'est évidemment hors de question. Alors, quelle est la solution si on ne connaît pas les langues de la Bible ? Eh bien, avoir une bonne traduction de base. Et là, quand même, ce n'est pas parce que je l'ai traduite. D'ailleurs, ils vont sortir une nouvelle version avec laquelle je n'aurais pas travaillé. Mais je crois que quand même, sur le marché français, pour l'heure, la Colombe n'est pas si mal. Et comme Bible de base, Bible personnelle, c'est quand même, à mon avis, la meilleure. Même si elle a des imperfections, que je connais bien puisque j'y ai travaillé, mais c'est quand même la meilleure. Alors maintenant, si on veut aller plus loin, qu'à partir de cette version de base-là, qui sera la version de référence. On ait d'autres traductions. Soit des traductions très littérales, comme Darby, ou même comme Chouraki, qui vient d'être publié d'ailleurs en un seul volume. soit des traductions comme la français courant. Le Semeur, je l'exclus. Mais le français courant, la Bible synodale, voire éventuellement des versions catholiques, mais faites très attention, parce que nous, outre les notes doctrinales, les versions catholiques ont souvent aussi des notes modernistes, c'est-à-dire qui jettent le doute et le discrédit sur l'authenticité de la parole de Dieu. Alors ça, il faut faire très attention à ces Bibles-là, parce qu'elles peuvent semer vraiment le trouble pour des gens qui n'ont pas fait le tour des problèmes. Et créer un esprit de rationalisme, de doute, qui met en cause l'autorité de la parole de Dieu. Mais oui, avoir le français courant, la synodale, quoique le français courant, il y a des notes aussi, des notes un peu de ce type-là, il faut faire très attention aussi. Bon, la taube, elle a aussi ce problème, c'est qu'elle est très moderniste dans ses notes. Elle a des notes aussi doctrinales, à la fois on montre la doctrine catholique, la doctrine protestante, etc. Bon, voire orthodoxe aussi d'ailleurs. Mais ce qui est dangereux dans la taupe, c'est surtout les notes. Alors il existe une version sans notes aussi, sans notes doctrinales, du moins ne gardant que les notes. Alors ça peut être intéressant. Au niveau du Nouveau Testament, la taupe est très bien. Si vous pouvez avoir par exemple un Nouveau Testament taupe sans notes, ça c'est intéressant d'avoir pour consulter. L'Ancien Testament est nettement moins bon. Nettement moins bon, vraisemblablement parce qu'il a été traduit par des traducteurs différents. Et ça se ressent. Il y a des très bonnes traductions, des livres qui sont très bien traduits, d'autres qui laissent beaucoup à désirer. Alors, si vous voulez vraiment vous lancer dans la taupe, à mon avis, un bon Nouveau Testament sans notes suffit amplement. Alors, ensuite, vous avez... Bien sûr, le marché français, je crois qu'on a fait à peu près le tour. Autrement, on tombe dans les versions catholiques. Mais les versions catholiques ont ces inconvénients que j'ai cités. Maintenant, il y a un autre problème qui est en train d'apparaître aussi, c'est la question des apocryphes. Les apocryphes, c'est-à-dire les livres qui sont écrits en grec, uniquement les livres de l'Ancien Testament qui sont écrits en grec, et qui se trouvent uniquement dans la version des Septante. Les catholiques les ont adoptés au Concile de Trente, pour combattre essentiellement le protestantisme, parce qu'il y avait dans certains de ces livres-là, notamment le deuxième livre des Maccabées, des textes qui pouvaient laisser supposer, qui pouvaient laisser croire l'existence du purgatoire, donc des indulgences, de toute la théologie catholique qui était contestée à cette époque-là par le Concile de Trente. Alors, dans une seule fournée, on a introduit tous ces livres-là au canon des Bibles catholiques, qu'on a appelé pour cette raison livres deutérocanoniques, c'est-à-dire appartenant à un deuxième canon, et les catholiques eux-mêmes reconnaissent que le degré d'inspiration est un peu moindre que les autres. Alors, vous voyez ce que ça, c'est vraiment la subtilité catholique, c'est pas inspiré, mais pas tout à fait au même niveau. Bon. Alors, les réformateurs, quand ils ont traduit la Bible, par exemple, les vieilles Bibles françaises, comme la Bible d'Olivetan, contenaient les apocryphes, mais à part, et avec une note précisant qu'ils n'étaient pas inspirés. Pour une raison très simple, c'est que la Vulgate avait justement ce phénomène-là. Jérôme n'avait pas voulu traduire les apocryphes, parce qu'il ne les considérait pas comme inspirés, il était très influencé par le judaïsme, il avait étudié avec des rabbins pour traduire depuis l'hébreu, et il avait donc refusé d'introduire les apocryphes. Puis, sur l'insistance du pape, il avait finalement traduit les apocryphes, mais il les avait mis à part, en précisant qu'ils n'étaient pas inspirés. Alors, donc, les premiers traducteurs de la Bible protestante ont repris ce procédé. Ils ont traduit les apocryphes de cette manière-là. Puis, avec le temps, on s'est dit, après tout, si ces livres-là ne sont pas inspirés, pourquoi les garder? Et les versions, par exemple, qui datent à partir du 19e siècle, peut-être même un peu même avant, enfin, le 19e siècle en tout cas, et 20e siècle, toutes les versions protestantes étaient dépourvues d'apocryphes, comme le sont d'ailleurs. Les versions juives, par exemple, la version juive de l'Ancien Testament, la Bible du Rabbinat, qui n'est pas dépourvue d'intérêt, hein, ça aussi on peut l'avoir, tout en sachant que, évidemment, les passages messianiques sont volontairement corrompus pour qu'on ne puisse pas les appliquer à Jésus, hein, ça c'est sûr, mais ceci mis à part, c'est une version qui peut être importante, elle n'est pas très chère en plus de ça, c'est aussi un intérêt qu'elle a. Donc les juifs ne mettaient pas les apocryphes, bien évidemment, et donc les protestants ont fait de même. Et puis, depuis l'œcuménisme, depuis la taube, depuis le français courant, etc., on s'est dit que, n'est-ce pas, eh bien, dans un esprit œcuménique, et puis peut-être aussi, disons les choses tout bas, mais disons-les quand même, peut-être pour des raisons commerciales, parce qu'après tout, il faut vendre aux catholiques, hein, c'est quand même un marché important. Eh bien, un certain nombre de versions protestantes modernes contiennent les apocryphes. C'est le cas du français courant, c'est le cas de la taupe, bien sûr, y compris de la taupe sans note. Et puis, Kuhn n'est pas allé jusque-là quand même, il est resté évangélique dans ce domaine. Mais de plus en plus de versions protestantes incluent les apocryphes aussi, donc en précisant parfois que les protestants ne les reconnaissent pas comme inspirés. Mais c'est très, très ennuyeux quand même. Parce que, automatiquement, si vous voulez, au bout d'un temps, le lecteur ne fera plus la différence. Le lecteur tombera aussi bien sur un passage de Tobie que du deuxième livre des Maccabées, etc. Et dans son esprit, la confusion se fera. Alors, ça, je crois que là, nous serions très très fermes à ce niveau-là et rester dans la vision traditionnelle. Bon, enfin, il y a les vieilles versions, bien sûr. La version seconde, maintenant, qui date, elle est encore diffusée. Est diffusée dans bien des endroits, et beaucoup la gardent parce qu'ils y sont habitués, ils l'ont sucé avec le lait de leur mère, et par conséquent c'est un peu difficile pour eux de s'en défaire, c'est sentimental. Bon, il est certain qu'elle est complètement dépassée la seconde aujourd'hui, mais enfin, bon, on peut la voir pour consultation aussi, hein, elle n'est pas mauvaise, loin s'en faut. On peut avoir aussi des vieilles versions d'Olivetan et autres, bien sûr, c'est intéressant de les consulter, tout en sachant bien sûr qu'elles seront aussi en vieux français, quoi. Donc, si vous voulez, voilà en gros ce qu'on peut dire sur les traductions de la Bible. Alors, très rapidement, n'est-ce pas, maintenant la Bible, ses divisions, bon, en chapitres, versets, etc., tout ça, ça date du Moyen-Âge. Hein. Avant, les Bibles étaient divisées en Parashot et Haftarot. Il faut aussi savoir que l'ordre de la Bible hébraïque est différent de celui des Bibles, des traductions. Par exemple, les traductions françaises, la plupart d'entre elles du moins, suivent l'ordre de la version des Septante, la version grecque, dans l'ordre des livres de la Bible. Et alors, on classe bon, le Pentateuque, ce qu'on appelle les livres historiques, c'est-à-dire Josué, Juges, les livres de Samuel, les livres des rois, puis les livres des Chroniques, les livres d'Ezra et les livres de Néhémie, livre d'Esther, ça termine les livres historiques. Puis ensuite, Job, Psaume et Proverbe, les petits livres Cantiques des Cantiques, Ecclésiaste, etc. Puis ensuite, les prophètes, Ésaïe, Jérémie, Ézéchiel, Daniel, et puis les 12 petits prophètes. Ça, c'est l'ordre de la version des Septante. La Bible hébraïque a un autre ordre. La Bible comprend la Torah, c'est-à-dire le Pentateuque, les 5 livres de Moïse. Ensuite, ce qu'on appelle les premiers prophètes, c'est-à-dire Josué et Juges, les 2 livres de Samuel et les 2 livres des rois, et les livres des chroniques ne sont pas considérés comme faisant partie des premiers prophètes. Là, ça s'arrête là. Et immédiatement après, viennent les derniers prophètes, c'est-à-dire nous appelons nous les prophètes, Ésaïe, Jérémie, etc. Pas Daniel, qui n'est pas considéré comme un prophète, mais comme un écrit. Et puis ensuite, seulement après après Malachie, interviennent les écrits. Et les écrits, ce qu'on appelle les écrits, Ktuvim, c'est Job, Psaume, Proverbe, les 5 rouleaux, Esther, Ruth, Ecclésiaste, Cantique des Cantiques, et puis j'en oublie un, puis Lamentation de Jérémie. Et puis ensuite, Daniel, les 2 Ezra, Néhémie, et puis ça se termine par les 2 livres des Chroniques, qui sont considérés comme faisant partie des écrits. Ça, cet ordre-là, Panine a montré que c'était certainement l'ordre le plus valable parce qu'il respectait une structure numérique qui disparaît quand on prend la version des Septante. C'est peut-être une des raisons, ou du moins, de plus en plus aujourd'hui, 2 versions modernes suivent cet ordre de la Bible hébraïque. Et à mon avis, c'est une bonne chose. Il n'y a pas de raison de coller à la version des Septante. Par exemple, c'est ce que fait Kuhn. Kuhn, manifestement, est un fanatique de la version des Septante, et il garde par exemple les mots avec leur forme grecque et non pas avec leur forme hébraïque, comme le font les catholiques en général. Par exemple, Nebuchadnezzar devient Nabucodonosor, Jaffa devient Jopé, ou des choses comme ça, quoi. Alors, Ça, c'est pas innocent. C'est pas innocent. C'est un anti-judaïsme latent qui apparaît derrière des choses comme ça, comme d'ailleurs le fait d'avoir voulu garder l'ordre de la Bible grecque et non pas de la Bible hébraïque. Alors, bien entendu, ça déroute un peu. Par exemple, si vous prenez le français courant, si vous prenez la Taube, ce sont des Bibles qui ont suivi justement l'ordre juif, l'ordre hébreu de la Bible et non pas l'ordre grec. Alors, en général, ils mettent une espèce de liste à la fin pour qu'on s'y retrouve quand même à peu près facilement. Voilà, si vous voulez, en gros, ce que l'on peut dire à ce niveau-là. C'est de 1248 que date la division en chapitres, ce qui vient du cardinal Hugo de Saint-Caro et de Stephen Langton, qui était archevêque de Canterbury. Bien sûr, l'intérêt de cette division-là, c'est qu'on s'y retrouve facilement. Mais parfois, ça a des conséquences négatives parce que ça obscurcit, ça coupe un texte. Un texte qui parfois est une unité. Par exemple, vous arrivez à la fin d'un chapitre et en fait, au chapitre suivant, ça continue. C'est la même pensée qui continue. Par exemple, si vous prenez le premier chapitre de la Genèse, il est certain que la fin du premier chapitre de la Genèse coupe et qu'en fin de compte, les premiers versets du chapitre 2 appartiennent à la même unité littéraire que le chapitre 1er. C'est pourquoi, par exemple, quand on travaille sur les codes, il faut faire très attention à ça. Faire attention aussi aux sous-titres. Bon, l'introduction de sous-titres souvent aux têtes de chapitres allège le texte, le rend plus facile à lire. Seulement, parfois, ça oriente aussi la lecture. Et ça coupe parfois un texte, parfois à un très mauvais endroit aussi, n'est-ce pas ? Et puis, ça oriente la lecture parce que, par exemple, quand vous lisez dans les malédictions de Jérémie, où vous trouvez les crimes des Juifs, et puis ensuite, le chapitre suivant, la bénédiction qui va venir sur Israël, la gloire de l'Église, bon, il est bien évident que là, ça vous oriente immédiatement sur une certaine piste. Alors, il faut faire très attention. Je pense à ce prédicateur gitan qui prêchait sur les sous-titres. L'extrême, bien sûr, mais on peut parfois faire un peu cette erreur aussi sans trop s'en rendre compte. Alors, les cartes aussi. Bon, il faut faire attention, les cartes ne sont pas toujours extra. Mieux vaut faire appel à un bon atlas biblique. Souvent, il faut les remettre à jour aussi. Donc, si vous voulez, voilà en gros ce qu'on peut dire sur les traductions de la Bible et sur la manière de s'y repérer dans un petit peu cette jungle. Ça devient vraiment un peu une jungle aujourd'hui dans toutes ces choses-là. Bien, est-ce que vous avez des questions à poser là-dessus ?
1: Les étapes du chapitre là, de la langue, je crois qu'il est différent de la Bible hébraïque, il est différent de celui de l'ancienne de second.
0: Non, je pense pas.
1: Dans certains versets.
2: Oui, pardon,
0: exact.
2: Dans Joël.
0: Oui, dans Joël et dans Malachie, oui.
1: Ça, c'est
0: vrai. Oui, ça, on a suivi la Bible grecque, là.
1: Et donc, pourquoi c'est différent, quoi ?
0: Parce que, oui, la division des septante est différente. Oui. Ouais.
3: Pour éviter que les chapitres coupent, les sous-titres ne correspondent pas toujours au chapitre. Vous savez, on voit
0: dans la colombe
3: Dans la colombe, oui, peut-être, oui. Dans ce second, si je ne sais pas, mais oui. Dans la colombe, peut-être. Si vous voulez, on voit, puis ça continue le chapitre. Il y a le chapitre, puis ça continue comme si c'était bien à suivre.
0: Ah oui.
3: Et puis il y a un sous-titre,
0: oui.
3: Donc ça rééquilibre.
0: Oui, oui. Oui, ça c'est bien.
3: Oui. On voit bien quoi, que les chapitres, quelquefois, ne correspondent pas bien au chapitre coupé.
0: Oui.
3: Ça rééquilibre plus ou moins, quoi, selon les idées des gens.
0: Oui.
4: Est-ce que l'introduction de chapitre correspond aussi à l'introduction des signes masoretiques ?
0: Pardon ?
4: Est-ce que ça correspond à l'introduction à l'époque, correspond aussi à l'époque de l'introduction des
0: non.
4: signes,
0: non,
4: signes
0: non.
4: masoretiques ?
0: Non, non. Ah, les signes masoretiques ?
4: Ouais.
0: Les signes masoretiques se trouvent dans l'hébreu, automatiquement, pas du tout dans les traductions. Se retrouve
4: non,
0: pas.
4: Non, mais je veux dire, en hébreu, dans la version hébraïque.
0: Ah, les signes masorétiques datent alors là du 5e siècle. Le travail des masorètes, c'est le 5e siècle.
4: Mais le découpage en chapitre est effectué à partir de quand alors de...
0: Le découpage, il date du Moyen-Âge.
4: Mais date hébraïque ou...
0: Ah ben si, oui, la version hébraïque, oui. Oui. Et on a fait la même chose pour le grec, avec quelques variantes, comme disait Jordan il y a un instant. Mais oui, en principe, ça s'est fait au niveau de la Bible hébraïque, mais pas de la Bible qui est lue dans la synagogue. La Torah qui est lue dans la synagogue ne comprend aucun signe masorétique. Elle est sur rouleau d'abord, et elle ne contient aucune voyelle, aucun signe masorétique. Et c'est uniquement le texte original tel qu'il était au départ, c'est-à-dire rien qu'avec les consonnes.
1: Et ça correspond à quoi les signes masorétiques ?
0: Les signes masorétiques, c'est les points voyelles, essentiellement. Mm-hmm. Plus les théamimes, ce qu'on appelle les théamimes, c'est-à-dire les petites virgules qu'il y a qui sont là pour la cantillation. Ce n'est pas des notes de musique, mais on sait qu'à tel endroit, on doit élever la voix, on doit baisser la voix, on doit s'arrêter, ou on doit. C'est des choses comme ça, quoi.
3: Et alors, quand il n'y avait pas les chapitres, s'il n'y avait rien, c'était.
0: Mais comme aujourd'hui dans la synagogue, non, il n'y a rien.
3: Tout est à suivre.
0: Tout est à suivre. Et au début, il n'y a même pas de séparation entre les mots.
3: Je trouvais que dialoguer, on arrive.
0: Ah, par contre, dans la synagogue, il y a les séparations entre les parachotes. Ça égale.
3: C'est-à-dire, c'est les.
0: Pré-parachotes, parachat, par exemple, Bereshit.
3: Et ça a toujours été comme ça, ou quand est-ce que ça s'est décidé?
0: Je pense que non, ça n'a pas du tout toujours été comme ça, mais enfin, ça, c'est quand même très ancien. C'est quand même très ancien. Oui.
1: Avec l'introduction de pastourelle de plus en plus dans le milieu protestant, est-ce que vous ne croyez pas que des bibles orientées à ce moment-là vont entrer à fond?
0: Ah ben bien sûr que si.
1: Est-ce que
0: bien sûr que oui. Ah ben évidemment. C'est pour ça les traductions inclusives, ça va être la catastrophe totale. Et alors, on arrivera peut-être à un moment où on ne trouvera plus de bibles correctes sur le marché. Il faudra envisager de faire nos propres traductions. Ça, on peut. C'est pas exclure hein, ce processus-là. C'est pas exclure du tout. Hein.
1: Parce que là, ça risque d'être la déferlante.
0: Ah oui, c'est sûr. Hein. C'est sûr. Bien, autre chose ? Autrefois, la traduction se faisait, c'était un bonhomme seul. Par exemple, Luther a traduit tout seul. Il a pris la Genèse et puis il a terminé à l'Apocalypse. Hein. Bon, Second, Hostie, les gens ont fait comme ça. Hein. On a abandonné ce principe depuis quelques dizaines d'années maintenant. Parce qu'effectivement, quand un homme traduit seul, il y a plus de chances de se tromper. Alors, il y a des équipes de traduction maintenant, en général. Et alors, les équipes de traduction, qui sont rassemblées en comité. Et alors, les traducteurs se partagent le travail, ce qui permet d'ailleurs d'alléger le travail, parce que c'est un boulot considérable. Et puis ensuite, se corrigent les uns les autres, s'échangent. Ils échangent ce qu'ils ont fait. Et alors, il y a différents comités de traduction. Il y a un comité de traduction, par exemple, sur ceux qui travaillent sur des choses semblables, par exemple sur l'Ancien Testament. Il y a un comité pour ceux qui travaillent sur le Nouveau Testament, ceux qui travaillent sur les prophètes, ou sur ceux qui travaillent sur les psaumes, enfin, etc. quoi. Et là, donc, il y a ensuite une mise en commun. Quand on n'est pas d'accord, eh bien, il y a des discussions, parfois véhémentes. Hein, véhémentes. Et puis, ensuite, il y a l'ensemble du comité se rassemble et pour discuter aussi les problèmes litigieux, quoi, les problèmes qui n'ont pas été résolus dans les différents sous-comités. Quoi. Et puis, en général, il y a un arbitre qui tranche quand même, parce que autrement.
1: Ouais. C'est comme ça aussi que fait M.
0: Je pense que c'est comme ça qu'il a dû faire, oui. Je pense qu'il avait un comité avec lui, oui. Bon, ben on va en rester là pour ce soir alors.
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5: Bonjour à tous, je suis Raphaël Mambou. Que Jésus vous bénisse, qui que vous soyez, où que vous soyez. Le nom de cette émission est Venez à Jésus. C'est une grâce, c'est un honneur, c'est un privilège de pouvoir vous retrouver encore aujourd'hui autour de la parole de Dieu pour partager quelques versets bibliques sur le thème « Le roi Saül ». Avant d'aller plus loin, je voudrais vous inviter à baisser la tête dans la prière pour dédier le reste des 30 minutes entre les mains du Seigneur. Prions. Père éternel, au nom de ton Fils Jésus-Christ, nous voici devant toi. Pour entendre ta parole, pour entendre ton message, pour entendre ta parole, Père, dispose nos cœurs à comprendre ta parole. Nous ne sommes pas meilleurs, nous ne sommes pas plus spirituels, nous ne sommes pas plus intelligents, mais nous comptons sur ta grâce, Seigneur. Nous comptons sur ton amour, car nous ne voulons pas finir comme le roi Saül. Nous ne voulons pas reproduire les mêmes, car nous ne voulons pas finir comme le roi Saül. Nous ne voulons pas reproduire les mêmes ministères que le roi Saül.

Voici le jour où l'Éternel te dit, je livre ton ennemi entre tes mains, traite-le comme bon te semblera. David se leva et coupa doucement le pan du manteau de Saül. Après cela, le cœur lui battit, parce qu'il avait coupé le pan du manteau de Saül. Et il dit à ses hommes, que l'Éternel me garde de commettre contre mon Seigneur, loin de l'Éternel, une action telle que de porter la main sur lui, car il est loin de l'Éternel. Par ces paroles, David arrêta ses gens et les empêcha de se jeter sur Saül. Puis Saül se leva pour sortir de la caverne et continua son chemin. David a l'occasion de se venger. David a l'occasion d'exterminer ou d'arrêter la vie de l'homme qui a plusieurs fois et à plusieurs reprises tenté de le tuer. Mon frère, ma sœur, David, c'est vraiment quelqu'un d'extraordinaire. Mais l'aspect que je voudrais ressortir aujourd'hui sur la vie du roi Saül, c'est que Saül a des faux repentirs. Quelques versets plus tard, David dit ceci. Lisons dans 1 Samuel 24, la conversation entre David et le roi Saül. David dit ceci. Verset 12. Vois mon père. Non, commençons verset 10. David dit à Saül, pourquoi écoutes-tu les propos des gens qui disent, voici David cherche ton malheur. Tu vois maintenant de tes propres yeux que l'Éternel t'avait livré aujourd'hui entre mes mains dans la caverne. On m'excitait à te tuer, mais je t'ai épargné. Et j'ai dit, je ne porterai pas la main sur mon Seigneur car il est loin de l'Éternel. Voici mon père, vois le pan de ton manteau dans ma main. Puisque j'ai coupé le pan de ton manteau et que je n'étais pas tué, sache et reconnais qu'il n'y a dans ma conduite ni méchanceté ni révolte. Et je n'ai point péché contre toi. Et toi, tu me dresses des embûches pour me ôter la vie. L'Éternel sera juge moi et toi, et l'Éternel me vengera de toi, mais je ne porterai point la main sur toi. Verset 17. Lorsque David eut fini de s'adresser à Saül, ses paroles, Saül dit, est-ce bien toi, est-ce bien ta voix, mon fils David? Et Saül éleva la voix et pleura. Verset 18. Il dit à David, tu es plus juste que moi, car tu m'as fait du bien, et moi, je t'ai fait du mal. Tu manifestes aujourd'hui la bonté avec laquelle tu as agi envers moi, puisque l'Éternel m'a livré entre tes mains, et que tu m'as pas tué. Si quelqu'un rencontre son ennemi et le laisse poursuivre tranquillement son chemin, que l'Éternel te récompense pour ce que tu m'as fait en ce jour. Maintenant, voici, je sais que tu régneras, et que la royauté d'Israël reste un bout de vêtement du manteau de Saül. Et il crie, il réveille Saül, il réveille le camp des militaires de Saül. Et il dit, mais mon père, aujourd'hui j'avais l'occasion de te tuer. Je ne t'ai pas tué, tu vois que je ne te veux aucun mal. Si les gens te disent des choses et à gauche que non, moi je te veux du mal, c'est faux parce que j'ai eu l'occasion aujourd'hui de te faire du mal. Il nous est dit que Saül va pleurer. Saül éleva la voix et pleura au verset 17. Il a pleuré. Il a pleuré. Certainement, il a pleuré toutes les larmes de son corps. Il a pleuré. Il a regretté d'avoir tenté de tuer David. Il regrette d'avoir fait des expéditions face à David. Mais Saül, au fond de lui, a un faux repentir. Mon frère, ma sœur, vous qui m'écoutez en ce moment, on ne se moque pas de Dieu. On ne vit pas dans le péché, et puis à un moment on reste calme, on réfléchit sur sa vie, on se dit, ah, ce que j'ai fait vraiment mal. Je suis marié, je vis dans l'adultère. Je suis en train de priver les autres de leur salaire. Je suis en train de sacrifier des innocents. Je suis en train de tuer des innocents.

0: Je suis en train de voler l'argent des autres. Je suis en train de tuer les autres par la langue. Je regarde les films porno, je regarde des choses pornographiques. Et puis à un moment, vous restez calme, vous dites, ces choses ne sont pas bien. Mais après, vous reprenez ce genre de vie. Ce sont des faux repentirs. C'est vrai que la Bible dit qu'il faut pardonner 7 fois, 77 fois. Oui, je suis tout à fait d'accord. Autant de fois que quelqu'un demande pardon à Dieu, Dieu pardonne. Et je suis sûr que toutes les fois où Saül a demandé pardon à Dieu, Dieu lui a certainement, sincèrement, pardon, pardonné. Mais au lieu de revenir sur le droit chemin, au lieu d'arrêter cette vie de péché, au lieu d'arrêter cette vie de débauche, au lieu d'arrêter cette vie de mensonge, cette vie de duplicité, cette vie d'hypocrisie, non! Saül a continué à poursuivre et à tenter de tuer David. Comment nous le savons? Lisez avec moi dans 1 Samuel 26, de 7 à 11. David et Abishai allèrent de nuit vers le peuple, et voici Saül était couché et dormait au milieu du camp. Et sa lance était fixée en terre à son chevet. Abner et le peuple étaient couchés autour de lui. Abishai dit à David, « Dieu livre aujourd'hui ton ennemi entre tes mains. Laisse-moi, je te prie, le frapper de ma lance et de le clouer en terre d'un seul coup, pour que je n'aie pas à revenir. » Mais David dit, « Ne le détruis pas, car qui pourrait impunément porter la main sur le oint de l'Éternel ?» Et David dit, « L'Éternel est vivant, c'est à l'Éternel seul à le frapper. Soit que son jour vienne, et qu'il meure, soit qu'il descende sur un champ de bataille et qu'il périsse, loin de moi par l'Éternel de porter la main sur le oint de l'Éternel. Et allons-nous-en. » Une deuxième fois, ouais, par rapport aux expéditions militaires, ne parlons pas du nombre de fois où Saül a tenté de tuer David lorsqu'il était dans sa maison. Il a lancé à 3 reprises un javelot. À 3 reprises, David a esquissé. Il a failli le faire tuer dans la maison dans sa maison avec sa femme, avec la femme de David. Plusieurs fois, Saül a tenté de le tuer. Pourquoi? Parce qu'il était plein de haine, parce qu'il était plein de jalousie, parce que, en fait, bref, le péché vivait en lui et parce que Dieu s'était retiré de Saül. Voilà qui commence à faire des expéditions militaires. Saül organise des attaques militaires face à David. Et à deux reprises, David a l'opportunité de tuer Saül. Mais il dit non, je ne le tuerai pas. Cette deuxième expédition militaire sera la dernière tentative de Saül de tuer David. Parce que 31, oui. Saül va mourir dans le champ de bataille, va se suicider. Si Saül s'était arrêté au moment où il avait compris, où il avait réalisé, où il avait accepté que Dieu s'était retiré de lui et que Dieu voulait que David soit le prochain roi, je pense que ni les fils de David, ni Saül, ni les fils de Saül ne seraient morts sur un champ de bataille. Si Saül avait été sage, Saül aurait commencé à préparer David pour le remplacer à la royauté. Mais parce qu'il était mauvais, parce qu'il était méchant, parce que Dieu s'était retiré de lui, parce qu'il vivait dans le péché, Dieu a livré Saül à la mort. Mon frère, ma sœur, comme je le disais, on ne se moque pas de Dieu. Ce message que je suis en train de vous donner n'est pas un message pour vous punir, n'est pas un message pour vous condamner, mais pour vous réveiller, d'arrêter de suivre le chemin de Saül, d'arrêter de vivre dans le péché. Parce que si vous ne voulez pas vivre dans le péché, la Bible nous dit que Dieu a livré les pécheurs à une vie de péché beaucoup plus grande. Dans un roi, dans un Romain, le chapitre 1er de Romain, il est dit deux fois, Dieu les a livrés. Lisons dans 1 Romain 24. 1 Romain 24, il est parlé de l'état de péché et de la condamnation de l'humanité. C'est pourquoi Dieu les a livrés à l'impureté, selon les convoitises de leur cœur, en sorte qu'ils déshonorent eux-mêmes leur propre corps. Vous voyez ? Ils vivent dans le péché, ils vivent dans la magouille, ils vivent dans l'impudicité, ils vivent dans l'homosexualité, ils vivent dans le lesbiennage, dans l'adultère, dans la fornication, dans la pornographie, dans le vol, dans le meurtre, dans les avortements. Dieu leur a dit, arrêtez ce que vous êtes en train de faire. Ce que vous êtes en train de faire est contre ma volonté. Arrêtez de vivre dans le péché. Non, ils viennent à l'église, ils parlent de Dieu, mais ils ont une double vie. Ils vivent dans le péché. Dieu dit, c'est pourquoi Dieu les a livrés. Ça fait mal, mais pourtant c'est la vérité. Oui, Dieu livre les hommes au péché. Dieu veut les protéger, Dieu veut les garder. Dieu veut les empêcher d'être exposés à Satan. Mais ils ne veulent pas comprendre. C'est un peu comme le fils prodigue. Il dit à son père, « Donne-moi ma part et laisse-moi partir. » Le père aurait pu dire, « Non, ne pars pas. » Mais comme il aime son enfant, il dit, « Ok, vas-y, je te laisse partir. » C'est une façon de le livrer. Il croit que c'est sa propre volonté. Non, Dieu dit, « Ok, j'ouvre les portes de ta vie à Satan, puisque tu ne veux pas que je sois le gardien de ta vie. Tu veux que tout ce qui passe dans ta vie entre dans ta vie, règne dans ta vie, s'installe dans ta vie. L'impudicité, le mensonge, la sorcellerie, la magie, l'occultisme, la haine, la jalousie, le meurtre, l'impudicité, l'idolâtrie, la religiosité. Tu veux de toutes ces choses, mais tu ne veux pas de moi. D'accord ? J'ouvre les portes de ta vie à Satan. C'est pourquoi Dieu les a livrés à l'impureté. On pourrait même dire, Dieu les a livrés au péché. Allez-y au péché. Foncez dans le péché. Vivez dans le péché, puisque vous ne voulez pas de moi. Vous ne voulez pas de Dieu. Progressez. La Bible dit dans le livre d'Apocalypse que celui qui se sanctifie, se sanctifie. Notre version parle que celui qui se sanctifie augmente le niveau de sanctification. Et que celui qui se souille augmente le niveau d'impureté dans sa vie. Dieu les a livrés à l'impureté. Verset 28. Comme ils ne se sont pas souciés de connaître Dieu, Dieu les a livrés à leur sens réprouvé pour commettre des choses indignes. Ils ne veulent pas de Dieu. C'est le cas aussi de Saül. Saül, qu'est-ce que Dieu veut pour ta vie ? Tu étais le premier roi, c'est vrai. Tu as été rejeté par Dieu, c'est vrai. Mais au moment où tu es rejeté par Dieu, qu'est-ce que Dieu veut que tu fasses? Il aurait certainement entendu, repens-toi de tes péchés. Prépare David à te remplacer parce que c'est lui que Dieu veut pour Israël. Et s'il avait été un exécutant de la parole de Dieu, il aurait compris que le fait qu'il soit venu à la royauté n'était pas le désir de Dieu. Combien d'hommes et de femmes s'accrochent à des fonctions dans les pays, à des fonctions dans l'entreprise, s'accrochent à des relations, mais ils savent que ces relations-là ne sont pas de Dieu. Ils savent que les postes qu'ils sont en train d'occuper ne viennent pas de Dieu. Alors quand ils entendent qu'un autre est bien meilleur qu'eux, naturellement, il fait les choses naturellement, ils comprennent que celui-là vient de Dieu, et maintenant, ils se mettent à le combattre. Et pendant qu'ils sont en train de les combattre, Dieu est en train de leur dire, arrêtez ce que vous êtes en train de faire. Celui-là, c'est mon enfant. Celui-là, c'est mon serviteur. Celui-là, c'est mon plan de solution pour les problèmes de l'humanité. C'est la même chose avec Jésus. C'est la même chose avec Jésus et les pharaons. Jésus savait que non, il est différent, celui-là. Il guérit les malades, il ressuscite les morts, il purifie les lépreux, il nourrit les fous, chose que nous sommes incapables de faire. Ils auraient dû reconnaître que non, il y a quelque chose qui ne va pas chez nous. Si au moins nous ne sommes pas d'accord qu'il vient de Dieu, mais il y a un truc qui n'est pas net, qui est chez nous. C'est lequel? C'est que si nous, nous sommes de Dieu et que lui, il est du diable, nous sommes censés faire plus que lui. Mon frère, ma sœur, si vous et moi, nous sommes de Dieu, nous sommes censés faire plus que les païens. Nous ne devons pas les combattre. Mais si nous les combattons, ça veut dire que nous avons en nous l'esprit de Saül. Il y a une anomalie chez nous. Et si nous ne revenons pas sur le droit chemin, si nous ne revenons pas dans le bon sens, il est dit, Dieu les a livrés. C'est une deuxième fois que Dieu dit ça, dans le même chapitre, Romains 1. Il dit ça deux fois. Dieu les a livrés une première fois à l'impureté. Dieu les a livrés une deuxième fois au penchant de leur cœur. Ils ne se sont pas souciés de connaître Dieu. Ils ne veulent pas connaître Dieu. Ils ne veulent pas connaître la volonté de Dieu. Ou du moins, ils ne veulent pas accepter la volonté de Dieu. Parce qu'aujourd'hui, on parle de Jésus-Christ dans le monde entier. À la radio, à la télé, sur Internet, dans les livres, dans les journaux. On parle de Dieu. On fête même Noël, on fête même la Pâque. Mais ils ne se soucient pas de connaître la volonté de Dieu dans leur vie. Et dès qu'on leur parle de Dieu, ils disent vous êtes des rêveurs. Ils veulent vivre dans la magouille. J'aime ce que David a dit. Ce n'est pas à moi de me venger. Mais c'est à Dieu de décider de quand cet homme doit arrêter de vivre. Alléluia, mon frère. Dieu est en train de vous parler. C'est lui qui est le maître de votre vie. C'est lui qui va décider de quand vous allez vous arrêter de vivre. Mais aujourd'hui, il est en train de vous dire, arrêtez de vivre dans le péché. Parce que si vous persévérez, il va vous livrer au péché. Peut-être qu'il n'est pas trop tard pour vous. Peut-être que d'autres qui vous êtes en train de m'écouter, il est trop tard pour vous. Mais si vous réalisez, si vous êtes en train de vous asseoir et de vous dire, mais qu'est-ce qui m'arrive? Est-ce que ce message que je suis en train d'écouter me concerne? Ça me touche? Alors ce qui n'est pas encore trop tard pour vous, Dieu est en train de vous dire, arrêtez-vous maintenant. Parce que Saül a continué, vous imaginez que plus de, Saül a régné pendant 40 ans. Une très grande partie de sa vie, Saül a passé son temps à aller tuer David. Au lieu de construire son pays, au lieu de reconstruire son pays, au lieu de faire asseoir l'économie de son pays, non, il passe sa vie, il passe une très grande partie de sa vie, de son ministère, à combattre David. David qui est son fils spirituel. David qui est son fils dans la foi. David qui est celui qui il aurait pu le former. Le faire asseoir dans la royauté afin que lorsqu'on parlerait de lui, qu'on parle de lui dans le bon sens. Mais parce que Dieu s'était retiré de lui, parce qu'il était complètement aveuglé par le péché, il comprenait même pas qu'il était en train de combattre Dieu lui-même au travers de David. Lui, il voyait David, mais il ne se rendait pas compte que c'était Dieu qu'il était en train de combattre. Mon frère, ma sœur. Comme ils ne se sont pas souciés de connaître Dieu, Dieu les a livrés à leur sens reprouvé pour commettre des choses indignes que Saül a connues. Il est même allé voir des magiciennes. Il est même allé voir des liseuses de bonne aventure. Il est même allé voir des gens qui consultent les morts. Peut-être que vous, ce sera peut-être pas à ce niveau-là. Peut-être que, à force de vivre dans un désordre sexuel, vous allez commencer à avoir des relations sexuelles avec des animaux, avec des hommes et des femmes de même sexe que vous. Vous allez commencer à voir, dernièrement, je lisais sur Internet, il y a certaines personnes, pour arriver à un niveau de satisfaction sexuelle, doivent pratiquer des choses qui sont horribles. Ils doivent, par exemple, faire l'amour, avoir des relations sexuelles avec une personne qui dort. D'autres ont des relations sexuelles avec des cadavres. Non, mon frère, ce n'est plus normal. C'est maintenant qu'il faut s'arrêter. C'est maintenant qu'il faut s'arrêter, qu'il faut arrêter cette vie de débauche. C'est maintenant, au moment où vous écoutez la parole de Dieu. Dieu vous dit, au jour du salut, au jour où vous entendez la parole de Dieu, arrêtez-vous. Dieu ne vous déteste pas. Mais si vous persévérez dans votre voie, il va dire, bon, ok, Satan, je te le donne. Puisqu'ils ne veulent pas de moi. Il n'y a que deux camps. Soit c'est le camp de Dieu, soit c'est le camp du diable. Soit c'est le royaume de Dieu, soit c'est le royaume des ténèbres. Il n'y a pas de royaume neutre. Oh non, je suis ni de Dieu, ni du diable. Il y a deux façons de servir Satan. Soit on est conscient de servir Satan, soit on est inconscient de servir Satan. Mais il n'y a qu'une seule façon de servir Dieu. On est conscient de servir Dieu. On a accepté son autorité, sa seigneurie. On a accepté son autorité dans sa vie et dans tous les domaines. Et on s'engage, peu importe ce qui arrive, de suivre Jésus-Christ dans sa vie de tous les jours. Mais celui qui est neutre, en fait, il est en train de servir Satan, mais sans le savoir. Il dit, oh non, moi, les choses de Dieu, ça ne m'intéresse pas. Moi, les choses de Satan, ça ne m'intéresse pas. Oui, mais vous servez Satan. Parce qu'il n'y a que deux camps. Soit vous êtes de Dieu, soit vous êtes du diable. Mon frère, ma sœur. Dans Proverbe 23, Dieu nous dit ceci. Proverbe 23, verset 9. Ne parle pas aux oreilles de l'insensé, car il méprise la sagesse de tes discours. David a parlé plusieurs fois à Saül. Il a dit, mais pourquoi tu me veux du mal? Qu'est-ce que je t'ai fait? Regarde, si moi je te voulais du mal, je ne t'aurais pas laissé vivre aujourd'hui. J'ai pris ta lance, j'ai coupé un bout de vêtement de ton vêtement, je m'excuse. Si je te voulais du mal, je t'aurais tué. Et je suis sûr que ces conversations que David a eues avec Saül ne sont que le sommet de l'iceberg de leur type de conversation avec Saül. Je suis sûr que quand Saül lançait les lances, les javelots à David, David devait certainement lui dire, mais roi, qu'est-ce que je t'ai fait? Pourquoi tu me détestes comme ça? Salomon nous dit, ne parle pas aux oreilles de l'insensé, car il méprise la sagesse de tes discours. En d'autres termes, l'insensé ne veut pas comprendre, ne veut pas revenir sur le droit chemin. Il veut voler, il veut pécher, il veut vivre dans l'impudicité, parce que toute sa vie c'est comme ça. Et il ne veut pas de Dieu. C'est un conseil que Dieu nous donne, ne parle pas. Bien sûr, nous n'allons pas nous décourager d'annoncer l'évangile. Mais nous savons qu'il y a ceux qui sont des insensés. Au moment où on leur parle, ils réalisent que oui, ce qu'on est en train de me dire est vrai. Ce que je suis en train de faire, ce sont des bêtises. Je suis en train de vivre dans le péché. Ils réalisent pendant un moment. Et puis, ils retournent. Je connais un homme comme ça. À plusieurs reprises, lui et moi, nous avons parlé. Je lui ai dit, ce que tu es en train de faire n'est pas correct. Mais c'est ça. Voilà les conséquences. Voilà. Et quand il m'écoute, il me dit, oui, c'est vrai. C'est vrai, je réalise. Oui. J'ai l'impression que j'étais aveuglé. Deux semaines plus tard, il retourne dans les mêmes stupidités, il retourne dans les mêmes bêtises, il retourne dans la même vie de débauche, il retourne dans la même vie de péché. Et des fois, ça devient fatigant, ça devient lassant. Et des fois, même, il vous insulte. Et puis, quelque temps après, vous parlez encore avec lui. Vous lui faites comprendre, il semble réaliser. Oui, d'accord, tu as raison, je crois que je vais faire ça, je crois que je vais partir, je crois que je vais arrêter ça. Un mois après, il retombe. Pourquoi? Parce que il ne veut pas accepter la parole de Dieu dans sa vie. Il veut cette vie. Il se sent à l'aise dans cette vie de débauche. Il se sent à l'aise dans cette vie de péché. C'est la même chose avec Saül. Saül a pleuré. Il a pleuré. Mais deux chapitres plus loin, il reprend une expédition contre David. Non, il faut tuer David. Mais mon frère, mais ma sœur, qu'est-ce que David a fait? Au moment où vous êtes en train d'écouter ce message, mon frère, ma sœur, il n'est pas encore trop tard. Mais demain, il sera peut-être trop tard. Si vous continuez, Dieu peut vous donner la force, Dieu peut vous donner la sagesse, Dieu peut vous donner l'autorité de rebrousser chemin et de prendre le bon chemin qui est la personne de Jésus-Christ. Mais pour ça, vous devez l'accepter. Si c'est cela votre désir, si c'est cela votre prière, c'est très simple. Baissez la tête dans la prière et répétez ces simples mots après moi. Dites, Père éternel, au nom de ton Fils Jésus-Christ, j'ai entendu ton message, j'ai entendu ton appel et je te demande pardon. Seigneur, je ne veux pas être comme Saül. Je ne veux pas finir comme Saül. Je veux être comme Jésus-Christ. Je te demande pardon pour ma vie de péché. Je te demande pardon pour ma vie de débauche. Ne me livre pas au péché. Mais délivre-moi, sauve-moi aujourd'hui. Purifie-moi avec le sang de Jésus-Christ. Lave-moi avec le sang de Jésus-Christ. Je crois et je confesse que maintenant que j'ai prié, je t'appartiens à toi et à toi seul. Au nom de ton Fils Jésus-Christ, j'ai ainsi prié. Amen. Si vous avez fait cette prière, mon frère, si vous avez fait cette prière, ma sœur, croyez que Dieu vous a entendu. Je suis Raphaël Mambou et le nom de cette émission est Venez à Jésus. Nous nous retrouvons la fois prochaine. Que Jésus continue de vous bénir, que Jésus continue de vous garder. À la fois prochaine. Amen.
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0: Bonjour à tous, je suis Raphaël Mambou et bienvenue à l'émission Venez à Jésus. Aujourd'hui, nous recevons encore mon ami et mon frère Junior Mambou pour parler encore sur l'évangélisation, c'est notre cinquième émission. Bonjour Junior.
3: Bonjour et bonjour à tous ceux qui nous suivent.
0: Avant d'aller plus loin, nous voudrions remettre le reste des 30 minutes entre les mains du Seigneur. Junior, guide-nous dans la prière.
3: Éternel Dieu, nous te bénissons, toi qui nous donnes la paix, toi qui nous fortifies, toi qui nous gardes afin que nous puissions écouter ta parole. Seigneur, nous recommandons cet temps entre tes mains, sois avec nous, glorifie le nom de ton Fils Jésus. Et que la gloire et l'honneur ne reviennent qu'à toi, Seigneur. Au nom puissant de Jésus, nous avons ainsi prié. Amen.
0: L'évangélisation, le fait d'annoncer l'évangile, d'annoncer la bonne nouvelle. Luc 8, verset 1 nous dit, verset 3, qu'il y avait des femmes et des hommes qui soutenaient le ministère de Jésus. Rappelons que Jésus-Christ est le Seigneur, le Créateur du ciel et de la terre. Mais lorsqu'il est venu sur terre, qu'il a pris la forme humaine, il a vécu pleinement comme un homme sans commettre le péché, sans connaître le péché. Il nous est dit au verset 1, Jésus allait de ville en ville, de village en village, prêchant et annonçant la bonne nouvelle du royaume de Dieu. Écouter, c'est quelque chose de gratuit. Mais faire écouter le message de la bonne nouvelle du royaume de Dieu, il faut des partenaires. Un partenaire, c'est par définition quelqu'un qui travaille avec vous. Nous devons être partenaires dans l'œuvre de Dieu. Jésus-Christ a dit, allez dans le monde entier et prêchez la bonne nouvelle. Lorsque Jésus parle, comme ça, ses disciples auraient pu lui poser la question, mais Seigneur, pour aller dans le monde entier, comme tu le dis, et prêcher la bonne nouvelle, il faut un budget, il faut de l'argent, il faut planifier, il faut une sécurité sociale, une sécurité maladie. Il n'en était pas question de cela. Quoique ces choses ne sont pas mauvaises, mais le fait que Jésus-Christ nous donne sa parole, qui dit « Allez », il sait que c'est possible. Et c'est possible lorsque les chrétiens prennent conscience que non, nous devons pleinement nous engager dans l'œuvre de Dieu.
3: Très important cet élément. Ceci me fait penser à ce texte de l'Évangile. C'est un peu repris un peu partout. Parlant de la mort de Jésus-Christ, je vois l'intervention de deux hommes, Joseph d'Arimathée et Nicodème. Je vais le lire. Je prends Luc. Luc chapitre 23, le verset 50 à 56. Je le lirai également dans Jean chapitre 19, verset 38 à 42. Je commence chez Luc. Je lis, « Il y avait un conseiller nommé Joseph, homme bon et juste, qui n'avait point participé à la décision et aux actes des autres. Il était d'Arimathée, ville des Juifs, et il attendait le royaume des dieux. Très important. Cet homme se rendit vers Pilate et demanda le corps de Jésus. Il le descendit de la croix, l'enveloppa d'un linceul et le déposa dans un sépulcre taillé dans le roc où personne n'avait encore été mis. Je me limite là, je crois que c'est déjà bon. Joseph d'Arimathée a utilisé son influence pour le bien du corps. Très important. Et hormis sa position, la position qu'il occupait, il attendait le royaume des dieux. C'est-à-dire, il n'y a que ceux qui connaissent la valeur à accorder au royaume des cieux qui investissent tout ce qu'ils peuvent investir pour le royaume.
4: Et des fois même, c'est un peu comme l'histoire de ce monsieur, Joseph. Hein? Il a utilisé de son influence pour la cause de Jésus. Hein? Nous avons des chrétiens qui sont élevés à certaines dignités, à certains postes, qui peuvent faciliter l'évangélisation dans le secteur dans lequel ils sont.
3: Voilà.
4: Et c'est ce qu'a fait Joseph. Il est allé voir le gouverneur, le responsable de la ville, pour dire, donnez-moi son corps. Si les premiers disciples ou les disciples les plus proches de Jésus avaient fait ça, on les aurait peut-être arrêtés. Mais Joseph, qui est aussi un disciple de Jésus, en cachette, un peu éloigné, mais dont l'influence est grande, va utiliser son influence pour récupérer le corps de Jésus. Aujourd'hui, on peut utiliser notre influence pour faciliter l'évangélisation dans notre secteur. Les taxes, les impôts peuvent être réduits parce que des chrétiens jouent de leur influence en faveur de l'évangile. En faveur de l'évangile.
3: Et Dieu permet que parmi ces autorités, il y ait des chrétiens. Pourquoi? Parce que Dieu voit tout ça. Et tu sais, dans cette histoire de la mort du Seigneur, tous les disciples avaient fui.
4: Tout le monde avait fui.
3: Donc, même les Pierre et Jean, Jacques, qui étaient toujours avec Jésus,
4: les plus proches,
3: ils ont fui. Ils se sont tous éloignés. Ils ne pouvaient rien faire pour ce qui restait. Mais il y avait quelqu'un qui était influent, qui n'était pas toujours proche, mais ce jour-là, son influence a marqué de son importance. C'est pour dire que nos prières, lorsque nous prions, nous demandons à Dieu l'élévation, et que Dieu nous donne des promotions, nous ne devons jamais oublier que nous devons aussi avoir l'attitude de Joseph. C'est-à-dire, nous avons une promotion, nous avons des richesses, mais nous devons penser au royaume. Nous ne devons jamais oublier que le royaume de Dieu est proche. Nous devons travailler par rapport à cela, en investissant, en utilisant nos richesses. J'ai beaucoup aimé, chaque fois où j'ai été invité dans certaines cellules, qui ne sont pas des églises, des cellules, où vous verrez, je me rappelle, je suis entré dans une belle maison, une très très belle maison, bien construite, mais ce qui m'avait beaucoup touché, c'était de voir que ce monsieur, hormis la beauté de sa parcelle, il a accepté que quelques frères viennent chez lui et qu'il prie dans sa parcelle en invitant les autres voisins à venir. Je me suis dit, certaines personnes entreraient dans cette maison simplement à cause de la beauté de la maison.
4: Et il pourrait être gagné à Christ.
3: Voilà. Donc, quelqu'un peut dire qu'il n'a rien, mais il oublie que ce qu'il a peut amener les gens à Christ.
4: Je connais une histoire vraiment... J'allais dire une histoire drôle, mais c'est vraiment le style. Une cellule d'une église que j'ai fréquentée organisait une sorte d'agapé. Il y avait une jeune dame, une sœur, qui était chargée de préparer les gâteaux chez elle. Alors son frère, qui a aimé l'odeur de ces gâteaux, voulait manger. Et la dame, sa sœur, lui a dit qu'elle ne pouvait pas lui donner parce que c'était la cellule qui avait financé cela et qu'elle devait rendre des comptes. Et que s'il voulait manger de ces gâteaux, il devait venir à la cellule.
3: Ouais.
4: C'est pas tout. Figure-toi qu'il allait à la cellule. Ce monsieur a été gagné à Christ.
3: Amen.
4: Et ce monsieur aujourd'hui dirige une église.
3: Amen.
4: Gagné à Christ parce que on a financé des gâteaux.
3: Vraiment.
4: Pour une sorte d'agapé. Gagné à Christ. Et parlons du full gospel. Combien d'hommes et de femmes ont donné leur vie à Jésus parce qu'on les a invités à manger. En fait, leur but premier était d'aller manger.
3: Moi qui te parle.
4: Leur but premier était d'aller manger. Ouais, donc, comme pour dire qu'on peut faire une sorte d'évangélisation, on peut faire des évangélisations de différentes manières. Vous organisez un repas, des gens venir manger, et puis une personne vient, donne un témoignage, ou un court message, et les personnes sont données à Christ, sont gagnées à Christ. Ce sont des techniques, des moyens d'évangélisation. Mais ça a un prix, ça demande de l'argent. Il y a des CD par rapport à notre propre ministère que nous donnons gratuitement. Ça a un prix.
3: Amen.
4: Envoyer ça à Ituri, à Bounia, envoyer ça à Kisangani, envoyer ça à Brazzaville, en Côte d'Ivoire, ça a un prix. Au Bénin, ça a un prix. Mais la personne doit recevoir ça gratuitement. Mais l'envoyer, ça a un prix.
3: J'ai pensé à moi quand tu as parlé du full gospel parce que je suis allé la première fois juste parce que je voulais manger et aujourd'hui je sers Dieu. Ce n'est plus la nourriture, mais c'était utile, c'était très utile. Un peu pour dire à nos bien-aimés que lorsqu'ils investissent pour Dieu, ils ne le perdront jamais.
4: Jamais.
3: Jamais. C'est très important. Et quand Dieu vous donne de l'argent, vous donne quelque chose. Nous avons parlé de la nourriture. Figure-toi que même nos habits, notre accoutrement peut attirer des gens. Et simplement le fait qu'ils soient attirés à vous, vous pouvez les sauver. Donc tout ce que Dieu vous donne, en fait c'est un moyen qu'il vous donne de pouvoir parler de lui, de pouvoir soutenir l'évangélisation.
4: Il y a un de nos anciens bergers d'une cellule, étudiant à l'université de Kinshasa, il disait, lui il évangélisait, il préparait de la nourriture. Et il a invité ses voisins à venir manger. Pendant que eux ils mangent, lui il leur parle de Jésus. Et des gens ont été gagnés à Christ comme ça.
3: Très important. Et nous ne devons pas être avares. Il nous faudra le faire avec amour. Très important. Mais ce qui est choquant, très choquant, c'est de constater que beaucoup de gens ont choisi l'avarice. Ils ont choisi l'avarice. Ils ne veulent pas dépenser pour le royaume. Et le Seigneur ne veut pas que nous soyons ainsi. Je voudrais lire cette remarque que le Seigneur a faite à ces deux personnes. Je suis dans Luc chapitre 12, le verset 13 à 15. Mais c'est le verset 15 qui va plus attirer mon attention. Mais je commence au verset 13 pour donner une idée à ceux qui nous suivent. Je lis. Quelqu'un dit à Jésus, au milieu de la foule, « Maître, dis à mon frère de partager avec moi notre héritage. » Jésus lui répondit, « Ô homme, qui m'a établi pour être votre juge ou pour faire vos partages ?» Verset 15. Puis il leur dit, « Gardez-vous avec soin de toute avarice, car la vie d'un homme ne dépend pas de ses biens, fût-il dans l'abondance. Gardez-vous avec soin de toute avarice, car la vie d'un homme ne dépend pas de ses biens, fût-il dans l'abondance. » Je rappelle que ça, ce n'est pas un homme qui parlait, c'était Jésus-Christ lui-même. Et Jésus-Christ n'est pas un aventurier. Quand il disait quelque chose, il savait de quoi il disait. L'avarice, c'est cette attitude de cette personne qui amasse des richesses, mais qui craint de les dépenser. En fait, il amasse des richesses pour lui-même, pour son compte. Il peut faire des dépenses pour lui, mais dépenser pour les autres, il le trouve quelque chose de...
4: Et des fois même que dépenser pour lui-même, il se dit, si je dépense ça, je vais perdre de l'argent. Hébreux 6, verset 10, nous dit. Hébreux 6, verset 10. Dieu n'est pas injuste pour oublier votre travail et l'amour que vous avez montré pour son nom.
3: Amen.
4: Ayant rendu et rendant encore des services aux saints.
3: Amen.
4: Dieu n'est pas injuste pour oublier l'argent que vous mettez dans son œuvre.
3: Amen.
4: Dieu n'est pas injuste pour oublier les prières que vous faites pour que l'évangile aille de l'avant.
3: Amen.
4: Dieu n'est pas injuste pour oublier les sacrifices que vous faites pour faire avancer l'œuvre de Dieu.
3: Amen.
4: Dieu n'est pas injuste pour oublier les nombreuses heures de méditation de la parole de Dieu, de la prière, pour faire connaître l'évangile. Il n'est pas injuste. Dieu est fidèle. Dieu est juste. Et il paye, j'allais dire, il paye comptant celui qui travaille pour lui.
3: Très important. Et nous devons le faire. Nous devons le faire aussi en donnant ce que nous avons. Puisque nous en parlons. Et j'ai parlé de ceux qui sont avares. Curieusement, tu sais, mon frère, il y a même des hommes de Dieu qui sont avares. Et ça va commencer aujourd'hui. Je suis dans Luc chapitre 16, verset 14.
4: Luc 16, 14.
3: Les pharisiens qui étaient avares écoutaient aussi tout cela et ils se moquaient de lui. Des pharisiens qui connaissaient, qui avaient leurs enseignements, qui encadraient certaines personnes à l'époque, mais il est dit, Luc 16, 14, qu'ils étaient avares. Tu vois? Donc, c'est un exemple pour montrer qu'aujourd'hui même, il y a des hommes de Dieu, des pharisiens, voilà.
4: L'esprit pharisianique.
3: C'est perpétué. Il y a des hommes de Dieu qui sont avares. Ils sont là, hein, je dirais comme des receveurs universels.
4: Hein. Jamais un donneur. Il reçoit toujours, toujours.
3: Les appels des fonds, c'est pour lui, même pas pour l'Église, parce que il y a des hommes de Dieu qui en ont fait. L'Église, c'est pour lui, l'argent, c'est pour lui, tout ça, c'est pour lui. Donc, lui, il ne peut pas soutenir l'œuvre.
4: C'est pour ça qu'il y a certaines églises qui n'arrivent pas à avancer parce qu'elles ne sont pas partenaires avec d'autres ministères. Je vais te raconter une histoire. Il y a une radio-télévision chrétienne de la place, dans notre ville, à Kinshasa. Je ne vais pas citer le nom pour que... Non, pas seulement pour éviter de faire la publicité, mais pour qu'on comprenne... qu'on garde ça sous silence, qui organise une fois par mois des journées de prière, de louange. Figure-toi qu'il y a des églises qui organisent dans leur église, dans leur communauté, des journées de prière, de louange, d'adoration ou des séminaires pour empêcher leurs membres d'église d'aller dans ce ministère. En fait, le but, c'est quoi? Le but, c'est que leurs églises ne veulent pas que leur argent, l'argent de leurs membres, aille ailleurs. Et pourtant, c'est un ministère qui nous a énormément bénis, énormément fait du bien dans la ville de Kinshasa. Certaines églises ont même pris des engagements de soutenir cette radio, cette télévision chrétienne, mais n'ont jamais, jamais respecté leurs engagements. Et ce n'est pas étonnant que ces églises n'aillent pas de l'avant. C'est comme tu dis, ce sont des receveurs universels.
3: Oui.
4: Ils sont là, donnez, donnez, donnez. Mais c'est qu'ils oublient que celui qui reçoit, en fait, spirituellement, s'il ne donne pas, il est en train de s'appauvrir.
3: Il y a plus de bonheur à donner qu'à recevoir.
4: Il y a même une version de la Bible qui dit, il est plus productif de donner que de recevoir. Recevoir, c'est bien, mais il faut aussi donner. Plus on donne, plus on devient riche. C'est la logique de Dieu. Galates 6, versets 6 à 7. Que celui à qui on enseigne la parole fasse part de tous ses biens à celui qui l'enseigne. La bonne version dit que celui à qui on enseigne la parole fasse part d'une partie de ses biens à celui qui l'enseigne. Ne vous y trompez pas, on ne se moque pas de Dieu. Ce qu'un homme aura semé, il le moissonnera. Ce qu'un homme aura semé, il le moissonnera aussi. Tout évangéliste, tout bon évangéliste, a utilisé le verset 7 de Galates 6 pour appeler les gens à la repentance. Mm-hmm. Ce que tu sèmes, c'est ce que tu moissonnes. Et ce n'est pas faux. Tu sèmes le péché, tu vas récolter la mort. Mais le contexte dans lequel Paul parle, dans Galates 6, 6 à 7, c'est par rapport à l'argent. Il dit, celui qui vous enseigne la parole de Dieu doit bénéficier d'une partie de vos biens. Pourquoi? Parce qu'on ne blague pas avec Dieu. On ne se moque pas de Dieu. On ne joue pas avec Dieu. Dieu n'est pas injuste pour oublier votre travail et votre amour. Ce que vous lui donnez va vous revenir multiplié. Un pasteur un jour a dit qu'un de ses membres d'église est venu le voir pour lui dire qu'il ne voulait plus donner de l'argent. Il ne voulait plus donner de l'argent à l'église, il voulait donner directement à Dieu. Alors le pasteur lui a dit, ok, d'accord. Malheureusement, je ne connais pas la boîte postale de Dieu. Donc, si tu veux mettre ton argent dans une enveloppe, écris son nom, mets la boîte postale et envoie-lui l'argent. En fait, l'argent que Dieu demande que nous investissions, c'est pour entretenir la maison de Dieu, c'est pour permettre à ce que l'évangélisation aille de l'avant, c'est pour que l'évangile, le royaume de Dieu, aille de l'avant. Dieu n'a pas besoin de nos dollars, Dieu n'a pas besoin de nos euros, Dieu n'a pas besoin de nos francs congolais. C'est toi et moi qui avons besoin. Alors, si vous êtes membre d'une église et que vous jugez que cette église est correcte, que cette église enseigne dans la vérité, ben cette église a droit à une partie de vos biens. C'est pour ça que je dis que le verset 6 a été mal traduit. Que celui à qui on enseigne la parole de Dieu fasse part de tous ses biens. La bonne version dit fasse part d'une partie de ses biens. Mm-hmm. D'une partie de ses biens à celui qui l'enseigne. Mm-hmm.
3: Un élément important et pour ceux qui nous suivent, les hommes de Dieu et tout ça, qui sont avares, en tout cas Dieu les aime, Dieu les aime, Dieu les aime.
4: Et il faut changer.
3: Si vous ne changez pas, ce serait malheureux et désastreux là-bas dans l'éternité. Très désastreux. Parce que beaucoup ont choisi, ont copié la vie des pharisiens et ils sont restés receveurs universels. Et ils ont pris la position de Melchisédek. Est-ce qu'Abraham a apporté les dîmes auprès de Melchisédek? Non. Nous ne devons pas prendre cette position de Melchisédek. Nous devons aussi, participer à la bénédiction. Parce que lorsque nous soutenons l'œuvre, nous sommes bénis. Nous sommes en train de s'aimer pour notre éternité. Dieu nous bénira certes sur terre, mais dans l'éternité, nous nous rendrons compte de l'impact de tout ce que nous avons fait sur la terre.
4: Tout ce poids.
3: Parce qu'en fait, souvent, pour certaines personnes, ils voient le tic au tac. Ils se disent, bon, comme j'ai donné 100, je sais que dans un mois, j'aurai 1000. Mais Dieu ne sait pas toujours ça. Il peut le faire. Mais Dieu sait que tout ce que nous faisons, nous ne le perdons pas. Nous avons lu. Il n'est pas injuste pour oublier les sacrifices que nous faisons pour lui. Il y a des gens qui ont sacrifié des choses merveilleuses, à des richesses énormes, parce qu'ils voyaient toujours le royaume de Dieu comme Joseph d'Arimathée. Je voudrais lire le cas de cet homme de Actes 4, 32. À l'époque, oui, à l'époque des apôtres, Actes 4, 32, je lis. La multitude, non, je suis au verset 36. Joseph, surnommé par les apôtres Barnabas, ce qui signifie fils d'exhortation, lévite, originaire de Chypre, vendit un champ qu'il possédait, apporta l'argent et le déposa aux pieds des apôtres. Point. On ne nous a pas dit ce qu'il a reçu après. On a mis juste un point et c'est tout. Il a vendu tout un champ, il a pris l'argent et il l'a déposé aux apôtres. Moi j'ai toujours dit, dans l'éternité, nous verrons l'impact de ce que cet homme a fait.
4: Alléluia. Ça, c'est sûr.
3: Vendre toute une propriété, selon l'œil humain, on peut se dire, mais en tout cas, après tout, il a sémé. Et puis, tu sais, la Bible ne cache rien. La Bible a dévoilé toute chose. On va en parler. Que Dieu soit béni.
4: Alléluia. Que Dieu soit béni. Béni. Qu'il te bénisse encore, mon frère Junior. Au moment où nous sommes en train de finir l'émission d'aujourd'hui, je voudrais vous inviter à réfléchir. Êtes-vous avare? Est-ce que Dieu est impliqué dans vos affaires? Est-ce que Dieu se retrouve dans vos affaires? Parce que là-bas, c'est le receveur universel. Il veut tout pour lui.
3: Le Melchisedec.
4: Il veut tout pour lui. Il ne veut pas dépenser. Même pour l'œuvre de Dieu, il ne veut pas. Ça, c'est le problème de Dieu, que Dieu se débrouille. Mon frère, ma soeur, ce n'est pas correct. Que vous soyez pasteur, que vous soyez évangéliste, que vous soyez diacre, ancien, ou simple membre dans l'Église, refusons l'avarice. C'est un péché. Et si vous êtes retrouvé dans ce domaine, Dieu vous aime. S'il a permis que vous écoutiez cette émission, c'est pour vous permettre de changer. Et Dieu veut vous changer en Jésus-Christ. Si vous voulez demander pardon, c'est très simple. Baissez la tête dans la prière et répétez ces simples mots après moi. Père éternel, je viens devant toi. Je te demande pardon pour mon avarice. Je te demande pardon pour ma rébellion. Je te demande pardon pour la transgression de ta parole. Je prends l'engagement aujourd'hui et jusqu'à la fin de ma vie de m'impliquer pleinement dans l'œuvre de Dieu. Tu es le Seigneur de ma vie, tu es aussi le Seigneur de mes finances. Je prends l'engagement de travailler avec toi dans ton œuvre, selon les directives que tu vas me donner, de soutenir mon Église, de soutenir d'autres ministères, afin que l'œuvre de Dieu aille de l'avant. Au nom de ton Fils Jésus-Christ, j'ai ainsi prié. Amen. Si vous avez fait cette prière, croyez que par la foi, Dieu vous a entendu.
3: Amen.
4: Dieu vous a pardonné, Dieu vous a purifié, que maintenant vous prenez un nouvel engagement avec Christ, un nouveau départ avec Jésus. 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Je suis Raphaël Mambou et je recevais aujourd'hui Junior Mambou. Nous nous retrouvons la fois prochaine, toujours sur le même thème, l'évangélisation. Que Jésus continue de vous bénir, que Jésus continue de vous garder. À la fois prochaine.
3: À la fois prochaine, que Dieu vous bénisse.
4: Amen.
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0: Bonjour à tous, je suis Raphaël Mambou. Que Jésus vous bénisse, qui que vous soyez, où que vous soyez. Le nom de cette émission est Venez à Jésus. C'est une grâce, c'est un honneur, c'est un privilège de pouvoir vous retrouver encore aujourd'hui autour de la parole de Dieu pour partager quelques versets bibliques, toujours sur le thème, le baptême d'eau. Avant d'aller plus loin, je voudrais vous inviter à baisser la tête dans la prière pour dédier le reste des 30 minutes entre les mains du Seigneur. Prions. Père éternel, au nom de ton Fils Jésus-Christ, merci pour le souffle de vie. Merci pour cette opportunité que tu nous donnes d'entendre ta parole. Merci pour cette opportunité que tu nous donnes de pouvoir marcher à la lumière de ta parole. Seigneur, dispose nos cœurs à comprendre. Dispose nos cœurs à accepter ta parole. Dispose nos cœurs à vivre ta parole. Bénis ces millions d'hommes et de femmes qui nous écoutent au travers de la radio, sur FM, sur Internet, sur des supports informatiques, Seigneur. Bénis ces hommes, bénis ces femmes. Mais bénis aussi ce message, Seigneur. Permets que ce message touche des millions d'hommes et de femmes. Fasse du bien, Seigneur. Parce que lorsque tu parles pour un but. Et ton but est de toujours bénir, de toujours réveiller, et tu veux du bien pour ton peuple. Au nom de ton Fils Jésus-Christ, nous avons ainsi prié. Amen. Le baptême d'eau. Nous sommes toujours en train de voir les conditions pour passer par les eaux du baptême. Je voudrais encore vous réinviter à lire dans Actes 8, versets 34 à 38. L'énuque éthiopien dit à Philippe, « Je te prie, de qui le prophète parle-t-il ainsi? Est-ce de lui-même ou de quelqu'un d'autre ?» Alors Philippe, ouvrant la bouche et commençant par ce passage, lui annonça la bonne nouvelle de Jésus. Comme ils continuaient leur chemin, ils rencontrèrent de l'eau et les nuits de l'eau. « Qu'est-ce qui empêche que je sois baptisé ?» Philippe dit, « Si tu crois de tout ton cœur, cela est possible. » L'eunuque répondit, « Je crois que Jésus-Christ est le Fils de Dieu. » Il fit arrêter le char. Philippe et l'eunuque descendirent tous deux dans l'eau et Philippe baptisa l'eunuque éthiopien. Philippe, j'ai entendu ton message. Philippe, j'ai entendu la bonne nouvelle que tu m'as annoncée de Jésus-Christ. Philippe, j'ai entendu que tu as dit que Jésus-Christ demandait à tous ceux qui croiraient en lui de passer par les eaux du baptême. Voici de l'eau en grande quantité. Qu'est-ce qui pourrait m'empêcher de prendre le baptême d'eau? Ou encore, Philippe, quelles sont les conditions que je dois remplir pour passer par les eaux du baptême? Nous l'avons vu, la première condition, c'est la repentance. L'homme ou la femme touchée par le message doit se repentir de ses péchés. Il faut abandonner une vie de péché. Il faut abandonner une vie de débauche, une vie de rébellion, une vie de rébellion, une vie de mensonge, une vie qui était centrée sur soi-même, sur le diable, sur le monde, et maintenant se tourner totalement à Dieu au travers de Jésus-Christ. Ensuite, il faut avoir la foi en Jésus-Christ. Philippe ne dit pas à l'eunuque éthiopien, deviens membre de la communauté de Paul, deviens membre de la communauté de Pierre, deviens membre de la communauté de Philippe, deviens membre de la communauté catholique, protestant, kimbanguiste, témoin de Jéhovah, foi Bahaï et compagnie pour que tu puisses recevoir le baptême. Non! Tu veux le baptême d'eau, il y a des conditions à remplir. Premièrement, il faut se repentir de ses péchés. Deuxièmement, il faut avoir la foi en Dieu. J'aime comment le monsieur répond à Philippe. Je crois que Jésus-Christ est le Fils de Dieu. Vous voyez? Il dit pas, je crois que le baptême va me sauver. Je crois que le baptême d'eau va me sauver, va me purifier de mes péchés, va me pardonner de mes péchés. Non! Il croit que le sauveur est Jésus-Christ. Il ne croit pas que le sauveur, c'est le baptême d'eau. Combien d'hommes et de femmes dans notre monde d'aujourd'hui ont fait l'inverse? Ils sont passés par les eaux du baptême pour recevoir le pardon et le salut en Jésus-Christ. C'est faux. Laissez-moi même dire que ceux qui ont suivi ce schéma-là n'ont pas pris un baptême d'eau, mais ils ont pris un bain. Et aux yeux de Dieu, ça n'a aucune signification. Ça n'a aucune portée spirituelle. Au contraire, ils sont devenus des croyants non-croyants. C'est pour cela, mon frère, ma sœur, je ne cesserai de le dire au travers de ces émissions, venez à Jésus. Vous devez lire la Bible d'un bout à l'autre. La Bible n'a pas été écrite pour le pasteur, n'a pas été écrite pour l'homme de Dieu, mais a été écrite pour le peuple de Dieu. Vous voulez connaître la vérité, vous voulez marcher dans la vérité. Lisez la Bible de Genèse à Apocalypse. Peut-être vous allez me dire, mes frères, je ne sais pas lire. D'accord. Achetez la Bible en audio et écoutez, réécoutez, écoutez autant de fois. Pourquoi? Parce que votre éternité en dépend, votre qualité de vie, votre qualité de chrétien en dépend. Vous voulez être un chrétien de qualité aux yeux de Dieu, lisez la Bible et bien sûr appliquez ce que la Bible vous recommande d'appliquer. Philippe, les conditions par lesquelles je dois passer pour recevoir le baptême d'eau. Il y a la repentance, la foi. Vous devez avoir foi en Jésus-Christ, en son œuvre rédemptrice à la croix. Combien de chrétiens ont du mal à croire ou n'acceptent pas l'idée que Jésus-Christ est mort pour eux il y a 2000 ans à la croix? Des théories extraordinaires. Et des fois même, ce sont des hommes, des prétendus hommes de Dieu qui annoncent ces théories-là. Que Jésus-Christ n'est réellement pas mort sur la croix, ce sont des faussetés, des mensonges du diable. Mon frère, ma sœur, la troisième condition que je voulais partager avec vous, nous le lisons dans Matthieu 28. Matthieu 28, Matthieu 28, verset 18. Nous allons le lire. Jésus s'étant approché, leur parla ainsi. Tout pouvoir m'a été donné dans le ciel et sur la terre. Verset 19. Allez, faites de toutes les nations des disciples, les baptisant au nom du Père, du Fils et du Saint-Esprit, et enseignez-leur à observer tout ce que je vous ai prescrit, et voici, je suis avec vous tous les jours jusqu'à la fin du monde. Allez, faites de toutes les nations des disciples. La troisième condition pour recevoir le baptême d'eau, c'est d'être un disciple de Jésus-Christ. Parce que quand vous lisez le verset 19, le mot disciple vient avant le baptême. Donc il faut être disciple de Jésus-Christ avant de recevoir le baptême d'eau. Mais c'est quoi un disciple? Qu'est-ce qu'un disciple d'eau? Mais c'est quoi un disciple? Qu'est-ce qu'un disciple doit faire?

verset 21. Merci. À partir du verset 21, lisons-le, Matthieu 4. Jésus commence à appeler les disciples. Verset 21. Commençons au verset 20. Aussitôt, ils laissèrent les filets et le suivirent. Verset 21. De là, étant allé plus loin, il vit deux autres frères, Jacques, fils de Zébédée, et Jean, son frère, qui étaient dans une barque avec Zébédée, leur père, et ils réparaient leurs filets. Jésus les appela, et aussitôt ils laissèrent la barque, leur père, et le suivirent. Jésus a appelé deux personnes. Ces hommes, j'allais dire ces hommes et ces femmes plutôt, ces hommes, les deux fils de Zébédée, ont répondu à l'appel de Jésus-Christ. Ouais. Ils ont dit, Jésus-Christ, tu veux que nous te suivions? Alors nous te suivons maintenant. Combien d'hommes et de femmes refusent l'appel de Dieu dans leur vie? Refusent l'invitation de Jésus-Christ dans leur vie? Mais ils vont prendre le baptême d'eau. Combien d'hommes et de femmes refusent l'appel à la repentance? Jésus leur dit, abandonnez votre vie de péché. Venez à moi qui suis la source de vie. Venez qui puisse intercéder auprès du Père en votre faveur. Ces personnes refusent. Quoique membres d'église, quoique responsables d'église, quoique vivant dans une société dite chrétienne, quoique connaissant le nom de Jésus-Christ, l'histoire de Jésus-Christ, le sacrifice de Jésus-Christ, mais ils ne répondent pas à l'invitation de Jésus. Jésus les invite, ou plutôt, disons, Jésus frappe à leur porte. Il frappe à leur porte, il dit, c'est moi le Seigneur Jésus, je veux devenir ton sauveur et ton Seigneur personnel. Ils disent, non, pas besoin de toi. Mais ils sortent et ils vont passer par les eaux du baptême. C'est un bain, c'est une perte de temps. Ils n'ont jamais répondu à l'appel de Jésus-Christ, donc ils ne sont pas des disciples de Jésus. Un disciple est celui qui répond à l'invitation du Maître Jésus-Christ. Jésus-Christ est le Maître au-dessus de tous les maîtres. Jésus-Christ est Seigneur au-dessus de tous les seigneurs. Jésus-Christ est Roi au-dessus de tous les rois. Et vous imaginez, le Roi des rois invite, vous invite à son banquet, vous invite à sa table, vous invite à son gouvernement, vous invite dans sa vie, mais vous répondez, non Seigneur, je n'ai pas besoin de toi. Oh, peut-être que vous ne le dites pas avec la bouche, mais vous le dites avec des actes. Vous savez le message qui est annoncé est vrai. Vous voyez que le message est bien biblique, mais vous ne voulez pas répondre à l'appel de Dieu. Pourquoi? Parce que vous êtes préoccupé par vos études. Quand je parle de ça, ça veut dire que ces choses sont devenues des dieux dans votre vie. Le mariage n'est pas une mauvaise chose. Les études n'est pas une mauvaise chose. Les affaires ne sont pas de mauvaises choses. Mais vous verrez des hommes et des femmes, pour le mariage, sont prêts à faire n'importe quoi, même à pactiser avec le diable pour avoir le mariage. Sont prêts à faire n'importe quoi et pactiser avec le diable pour avoir de l'argent. Sont prêts à faire n'importe quoi et pactiser avec le diable pour réussir dans leurs études. Et quand on leur prêche l'évangile, quand on leur annonce l'évangile, quand on leur annonce que Dieu les aime, ils disent non, non, non, je ne veux pas de ça, parce que ils ont des intérêts à servir Satan. Ils veulent servir Satan parce qu'ils ont pour but de gagner le monde, de gagner le mariage, de gagner dans les affaires, de gagner dans les études, de gagner dans leur vie professionnelle, dans le domaine politique. Combien d'hommes et de femmes ne veulent ? Ils ont leurs yeux rivés sur les choses de ce monde. Et malheureusement, même s'ils vont à l'église, ils prennent, entre guillemets, le baptême d'eau, ça n'a aucune signification parce qu'en fait, ce ne sont pas des disciples. Ils ne se sont pas repentis de leurs péchés, ils n'ont pas foi en Jésus-Christ et ce ne sont pas des disciples de Jésus-Christ. Qui est un disciple de Jésus-Christ? C'est celui qui a d'abord répondu à l'invitation de Jésus-Christ dans sa vie. C'est très important. Sans invitation, sans répondre à l'invitation de Jésus-Christ dans votre vie, vous ne pouvez être un disciple de Jésus. Verset 18 de Actes de Matthieu 4. Comme Jésus marchait le long de la mer de Galilée, il vit deux frères, Simon appelé Pierre et André son frère, qui jetaient un filet dans la mer, «

0: ils étaient des pécheurs. Il leur dit, suivez-moi et je ferai de vous et je vous ferai pêcheurs d'hommes. Aussitôt, ils laissèrent les filets et suivirent Jésus. Ils ont répondu à l'appel, ils ont répondu à l'invitation de Jésus-Christ. Venez avec moi et je ferai de vous des pêcheurs d'hommes. En d'autres termes, venez, suivez-moi, devenez mes disciples et je vous donnerai un but divin dans votre vie. Je ferai de vous des instruments de Dieu dans ce monde. Pour que Dieu fasse de nous d'abord des instruments, pour que Dieu nous utilise, il faut que nous ayons d'abord répondu à son invitation. Un disciple est d'abord celui qui répond à l'invitation de Jésus-Christ. Un disciple est celui aussi qui marche à la suite de Jésus-Christ. Un disciple est celui qui suit Jésus-Christ dans sa vie de tous les jours, et dans tous les domaines de sa vie. Un disciple est celui qui est prêt à suivre Jésus-Christ tous les jours de sa vie et dans tous les domaines de sa vie. Dans Jean 12, lisons-le, Jean 12, à partir du verset 26, Jean 12, verset 26, je ne sais pas si vous y êtes déjà, moi je suis à Jean 17, j'arrive à Jean 14, Jean 13, voilà, Jean 12, verset 26. Jean 12, verset 26. Si quelqu'un me sert, qu'il me suive, et là où je suis, là aussi sera mon serviteur. Si quelqu'un me sert, le Père l'honorera. Si quelqu'un me sert, qu'il me suive. Voilà la deuxième caractéristique d'un disciple. Un disciple est celui qui suit son maître. Le disciple de Jésus est celui qui suit Jésus-Christ tous les jours de sa vie et dans tous les domaines de sa vie. On peut revenir encore dans Matthieu 4. Dans Matthieu 4, je crois que c'est le verset 18 que nous avons lu. Matthieu 4. Comme il marchait le long de la mer de Galilée, il vit deux frères, Simon appelé Pierre et André son frère, qui jetaient un filet dans la mer car ils étaient pêcheurs. Jésus leur dit, suivez-moi et je vous ferai pêcheurs d'hommes. Suivez Jésus-Christ. La deuxième caractéristique d'un disciple, c'est celui de suivre Jésus-Christ. Dans Jean 12 que nous avons lu, verset 26, si quelqu'un qui me suive. Matthieu 4, verset 19, suivez-moi. Et je vous ferai pêcheur d'hommes. Vous voyez, suivre Jésus-Christ est la deuxième caractéristique d'un disciple. Vous allez me dire, oh mes frères, mais je suis Jésus-Christ, je ne suis pas le monde. Oui, peut-être que selon la bouche, vous dites que vous suivez Jésus-Christ. Mais vos actes, est-ce que vos actes prouvent que vous suivez Jésus-Christ? Certains suivent le monde, suivent l'argent, suivent les femmes, suivent le sexe, suivent le cinéma, suivent les politiques, suivent le gouvernement. En fait, c'est une manière de... Je suis en train de dire que Jésus-Christ n'est pas leur guide dans leur vie de tous les jours. Jésus-Christ n'est pas leur exemple. Ils vont à des endroits où Jésus-Christ ne partirait pas. Ils vivent des choses que Jésus-Christ ne pouvait pas vivre dans sa vie. Leur Dieu n'est pas Jésus-Christ, mais leur Dieu, c'est l'argent. Tout ce qu'il faut faire pour gagner de l'argent, ils vont le faire. Leur Dieu, c'est le sexe. Tout ce que le sexe va leur demander de faire pour satisfaire le Dieu sexe, ils vont le faire. Ils vont coucher avec des hommes, ils vont coucher avec des femmes, d'autres vont coucher avec des animaux, d'autres vont coucher avec des cadavres. D'autres vont coucher, vont avoir des relations sexuelles avec des arbres, des perversions sexuelles inimaginables. Leur Dieu, c'est le sexe. Leur Dieu, ce n'est pas Jésus. Ils peuvent être même membres de l'Église, vous voyez. Ils peuvent même prêcher. D'autres, dans le domaine du sexe, leur Dieu, c'est la pédophilie. Ils doivent satisfaire les besoins sexuels envers des enfants. Ce n'est pas Jésus-Christ qu'ils sont en train de suivre. Oh, ils peuvent parler de Jésus-Christ, mais dans leur cœur, Jésus-Christ n'y habite pas. Jésus-Christ est dans leur tête, mais pas dans leur cœur. Jésus-Christ est dans leur tête et pas dans leur cœur. Jésus a dit, suivez-moi. Moi, Jésus-Christ, moi, la parole de Dieu. Moi, les commandements de Dieu. Moi, la vie de Dieu. Moi, le chemin de Dieu. Moi, le sauveur des hommes. Mais d'autres suivent autre chose. Ça peut être leur carrière professionnelle. On fait tout pour plaire à son Dieu, vous voyez. Celui qui suit Jésus-Christ va tout faire pour plaire à Jésus-Christ. Celui qui suit l'argent va tout faire pour plaire à l'argent. Celui qui suit le sexe va tout faire pour plaire au sexe. Celui qui suit sa femme, son mari. En fait, il n'est pas un disciple de Jésus. Et s'il prend le baptême d'eau, en fait, il a pris un bain. Il n'a pas pris le baptême d'eau parce qu'il n'est pas disciple. Il ne remplit pas les conditions de disciple de Jésus-Christ. Disciple 1, répondre à l'invitation de Jésus. Pardon, caractéristique 1, répondre à l'appel de Jésus. Caractéristique 2, c'est suivre Jésus-Christ, marcher à sa suite. Voyons la caractéristique numéro 3. Un disciple est celui qui est prêt à tout abandonner. Tout abandonner pour suivre Jésus-Christ. Dans les versets que nous avons lus dans Matthieu 4, de 18 à 22, il nous est dit que Pierre et son frère et les deux fils Zébédée ont tout abandonné pour suivre Jésus-Christ. Bien sûr, ce n'était pas un abandon irresponsable. Ils ont tout abandonné. Ils ont abandonné leur façon de vivre. Ils ont abandonné leur manière de penser. Ils ont abandonné leur manière de se comporter pour suivre Jésus-Christ. Bref, ils ont abandonné le monde. Mon frère, ma sœur, vous qui m'écoutez en ce moment, est-ce que vous avez abandonné le monde pour suivre Jésus-Christ? Est-ce que vous avez abandonné le monde pour répondre à l'appel de Jésus-Christ? Dans Marc 10, c'est une question que j'aime beaucoup, Marc 10, un verset que j'aime beaucoup, une question que Jésus-Christ, que Pierre va poser à Jésus. Marc 10, et qui ne laisse aucune forme de confusion. Marc 10, verset 28, se mit à lui dire, « Voici, nous avons tout quitté et nous t'avons suivi. » On peut se limiter là. Pierre se mit à lui dire, « Voici, nous avons tout quitté et nous t'avons suivi. » Pas une partie, hein. Nous avons tout quitté. Nous sommes prêts encore à aller plus loin. J'ai quitté mon commerce, j'ai quitté mes études, j'ai quitté le monde pour te suivre, toi, Jésus-Christ. Il faut comprendre que ce verset, Jésus ne parle pas, je ne parle pas d'abandonner sa famille. Non. Ce n'est pas ça dont je suis en train de parler. Mais d'abandonner le monde, les caractéristiques du monde, les pensées du monde, la manière de vivre du monde. Le disciple de Jésus est celui qui est prêt à abandonner sa vie pour suivre Jésus-Christ. On peut suivre Jésus-Christ tout en étant marié. On peut suivre Jésus-Christ tout en étant dans le commerce, dans le ministère de la parole, dans le domaine de politique, dans l'armée. On peut suivre Jésus-Christ. Mais lorsqu'on parle de tout quitter, ça veut dire on a abandonné la manière de vivre du monde. Comme le monde voulait que nous vivions pour suivre Jésus-Christ. Jésus-Christ est devenu le centre de nos vies. Jésus-Christ est devenu la priorité de nos vies. Jésus-Christ est devenu le guide de notre vie de tous les jours. Donc si Jésus-Christ me dit « quitte le Congo pour aller en Belgique », je quitterai le Congo pour aller en Belgique. Si Jésus dit « quitte l'Europe pour aller en Asie », je quitterai l'Europe pour aller en Asie parce que j'ai tout abandonné pour suivre Jésus-Christ. Mais vous savez, on peut tout abandonner et Jésus-Christ vous demande de rester sur place. Restez marié, restez prendre soin de votre femme, de vos enfants, continuez à être professeur d'université, continuez à être professeur de l'école primaire, continuez à être un homme d'affaires, continuez à être un homme politique, mais vous avez abandonné cette vie de péché. Abandonné cette vie de péché pour suivre Jésus-Christ. Est-ce que nous sommes prêts à tout abandonner? Est-ce que nous avons tout abandonné pour suivre Jésus-Christ? C'est la troisième caractéristique d'un disciple. La quatrième caractéristique d'un disciple, dans Matthieu 10, verset 39, Matthieu 10, verset 39. Celui qui conservera sa vie la perdra, et celui qui la perdra à cause de moi la retrouvera. La quatrième caractéristique du disciple, c'est celui qui est prêt à donner sa vie pour Jésus-Christ. Rappelez-vous dans Matthieu 28 que nous avons lu, le disciple vient d'abord avant le baptême d'eau. Un disciple est quelqu'un qui est prêt à sacrifier sa vie pour suivre Jésus-Christ, pour qui est digne de passer par les eaux du baptême. Vous voyez, les eaux du baptême ne font pas de vous un disciple, mais les eaux du baptême font est un témoignage public que Jésus-Christ est né dans votre cœur. Et pour que Jésus-Christ puisse naître dans votre cœur, il fallait d'abord se repentir, avoir foi en lui et devenir son disciple. Et un disciple est celui qui est prêt à donner de sa vie pour Jésus-Christ. Est-ce que vous avez donné votre vie à Jésus-Christ? Est-ce que vous êtes prêt à donner votre vie pour suivre Jésus-Christ? D'autres l'ont donné physiquement, sont morts pour Jésus-Christ. Peut-être que là où vous êtes, vous nous suivez, Jésus-Christ ne vous demande pas de sacrifier votre vie physiquement, mais de sacrifier beaucoup de choses pour le suivre lui, d'être son disciple. Mon frère, ma sœur, le baptême d'eau est réservé aux disciples de Jésus-Christ. Est-ce que vous êtes un disciple de Jésus-Christ? Si ce n'est pas le cas, aujourd'hui l'opportunité vous est donnée de devenir un disciple de Jésus-Christ. Comment? En vous repentant de votre vie de péché, en ayant foi en Jésus-Christ. Baissez la tête dans la prière et répétez ces simples mots après moi. Dites, Père éternel, au nom de ton Fils Jésus-Christ, j'ai entendu ton message, j'ai entendu ton appel et je viens à toi. Je te demande pardon pour ma vie de péché. Je te demande pardon pour ma rébellion. Je te demande pardon pour ma vie de désordre. J'ai entendu ton message. J'ai pris un baptême d'eau alors que j'étais pécheur. Purifie-moi avec le sang de Jésus-Christ. Lave-moi avec le sang de Jésus-Christ. Je prends l'engagement aujourd'hui et jusqu'à la fin de ma vie à être un disciple de Jésus-Christ, tous les jours de ma vie et dans tous les domaines de ma vie. Merci pour ton pardon. Au nom de ton Fils Jésus-Christ, j'ai ainsi prié. Amen. Si vous avez fait cette prière, croyez que par la foi, Dieu vous a entendu. Je suis Raphaël Mambe. Le nom de cette émission est Venez à Jésus. Nous nous retrouvons la fois prochaine, toujours sur le même thème, le baptême d'eau. Que Jésus continue de vous bénir, que Jésus continue de vous garder. À la fois prochaine. Amen.
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1: Nous abordons une autre ordonnance de l'Église parmi les ordonnances essentielles et en même temps les plus délicates qui est au centre du débat théologique à l'heure actuelle. Je veux parler du baptême. Le baptême, c'est une des ordonnances qu'on trouve dans différents endroits, dans le Nouveau Testament. Je ne vais pas citer tous les textes, n'est-ce pas ? Mais il y a deux types de baptême. Le baptême de Jean, au commencement du Nouveau Testament, puis ensuite le baptême chrétien. Bien que le baptême chrétien soit directement issu du baptême de Jean, il y a quelques petites différences entre les deux baptêmes sur lesquels nous arrêterons. Maintenant, parler du baptême à la fin du XXe siècle, c'est toucher un point névralgique parce que depuis les origines, dans le christianisme historique, la pratique du baptême a varié considérablement, en sorte qu'elle est aujourd'hui très différente dans sa pratique, comme dans sa théologie, de ce qu'est la vision biblique. Mais pour nous, bien entendu, dans la mesure où ce qui fait autorité, et ce qui fait autorité seulement, c'est la Bible, nous sommes obligés de revenir à ce que dit l'Écriture et faire abstraction de tout ce qui est tradition humaine. Le baptême, avant d'être baptême chrétien, avant d'être même baptême de Jean, est tout d'abord une pratique juive. Et ça, c'est un élément qui est trop ignoré, sous-estimé dans le christianisme et dans le débat actuel, justement, sur la forme et la signification du baptême. Le baptême juif part des prescriptions que nous trouvons dans la Torah en relation avec l'état d'impureté rituelle. Il y a dans la Torah un certain nombre d'éléments qui rendent un homme ou une femme impur. Par exemple, le contact avec un cadavre ou avec même le cadavre d'un animal rend celui qui touche ce cadavre impur pendant un certain laps de temps. Et quand ce laps de temps est écoulé, celui qui a contracté cette impureté doit se purifier, nous est-il dit, en lavant son corps dans l'eau. Dans la pratique, les Juifs ont compris cette ordonnance comme étant la nécessité de se plonger dans un bain. Et dans les synagogues les plus anciennes, qui remontent au 1er siècle avant Jésus-Christ, comme dans les synagogues actuelles, il y a ce qu'on appelle un mikvé, c'est-à-dire un baptistère, tout simplement, une cuve, dans laquelle ceux qui sont impurs, n'est-ce pas, viennent se purifier. Ils plongent leur corps dans l'eau, et comme le dit le texte biblique, et il sera pur. Bon. Parmi les causes d'impureté, non-contact avec un mort, avec des animaux morts, voire avec des animaux impurs, n'est-ce pas ? Tout ce qui peut être aussi maladie qui entraîne une impureté, par exemple la lèpre, des maladies de ce type, tout ce qui est aussi hémorragie, c'est-à-dire perte de ce qui est le principe vital, n'est-ce pas, le sang, donc automatiquement la femme menstruée ou accouchée est impure, n'est-ce pas ? Et elle doit donc, à la fin de sa période, se plonger dans un mikvé. Même chose pour celles qui relèvent de couches. Ceux qui touchent à l'activité sexuelle, un homme ou une femme qui ont eu des relations sexuelles,

sexuels sont impurs et doivent se plonger dans l'eau, n'est-ce pas ? Etc. Donc il y a tout un ensemble de prescriptions qui impliquaient le baptême, si l'on peut dire. Car que signifie baptême ? Baptême, baptisein en grec, n'est-ce pas ? C'est-à-dire un bain, une immersion. Et qui est le décalque grec du mot hébreu « dvila », n'est-ce pas ? L'étavelle, plongée, immergée. Donc on trouve, racine qu'on trouve le mot « migvé », n'est-ce pas ? Amado. Hein. Jamais, l'ablution rituelle, n'est-ce pas, n'a été considérée dans le judaïsme comme étant une simple aspersion symbolique de quelques gouttes d'eau. Mais il a toujours été considéré, la halakha des rabbins, jusqu'à aujourd'hui, n'est-ce pas, que pour être entièrement pur, il plonge son corps tout entier dans l'eau. Donc il faut une masse d'eau suffisante pour que le corps soit plongé. Bon, dans la halakha, il y a d'autres impératifs d'ailleurs, n'est-ce pas. Par exemple, pour que ce soit de l'eau vive. Par exemple, un baptistère comme celui que nous avons ne serait pas cachère dans la tradition juive parce que c'est de l'eau stagnante. Il faut qu'il soit branché sur un courant d'eau pure, d'eau vive, c'est-à-dire un ruisseau, etc. Et quand on a affaire dans une synagogue, n'est-ce pas, à des mikvés qui sont comme cela, eh bien, on fait en sorte, n'est-ce pas, que soit qu'on recueille l'eau du ciel, par exemple, c'est considéré comme caché. Enfin, il y a toutes sortes de prescriptions là-dessus. Bon, je ne vais pas rentrer là-dedans, c'est trop complexe. Hein. Bon, finalement, peu importe. Ce qui est à retenir pour nous, c'est cette origine, n'est-ce pas, du baptême en relation avec ces purifications rituelles, n'est-ce pas, qui avaient lieu et qui ont toujours lieu jusqu'à aujourd'hui dans le judaïsme. Maintenant, le problème de la pureté rituelle était un grand, grand problème à l'époque du Nouveau Testament, à l'époque où Jésus et Jean-Baptiste vont paraître. Pourquoi ? Parce que l'on considère que pour l'apparition du Messie, la venue du Messie, il faut que le peuple soit pur. Il faut que le peuple soit digne d'accueillir le Messie. Il y a dans la masse du peuple des gens qui ne seront jamais purs. Ce qu'on appelle les halalim, les gens souillés, les bâtards par exemple, ceux qui sont nés d'union illicite, ceux qui ont des défauts physiques, etc. Des gens comme cela ne peuvent pas, par exemple, se marier avec des prêtres. Ils souilleraient la lignée des prêtres. Et pour éviter tout ce qui pourrait justement porter atteinte à la pureté du peuple d'Israël, la secte des pharisiens, c'est-à-dire les prouchim, les séparés, justement, ont multiplié les précautions dans le domaine de la purification. Et les pharisiens étaient des gens qui étaient extrêmement stricts sur toutes les règles de purification, jusqu'à ajouter des choses qui n'étaient pas prescrites dans la Torah. Par exemple, le fait de se laver les mains avant de manger, ce qui n'est pas une mauvaise chose, entre parenthèses, sur le plan de l'hygiène. C'est pas ? Mais si vous voulez, entre les nécessités d'hygiène qui sont quand même sous-jacentes à ces règles de pureté dans l'Ancien Testament, il faut bien le comprendre. Hein. Et puis, si vous voulez, les idées mystiques hein, qui font qu'il y a une impureté rituelle qui doit être enlevée, une souillure sans laquelle on ne peut pas s'approcher de Dieu, hein, eh bien, automatiquement, là, il y a tout un processus qui fait, comme le dira Jésus, qu'on va beaucoup trop loin. Jésus va justement bousculer toutes ces barrières, tous ces tabous qui sont mis par les hommes, jusqu'à manger justement avec les halalim, avec les pécheurs, les publicains. Ils se laissent toucher, ils se laissent oindre par les prostituées, n'est-ce pas ? Mais c'est, dans la conception pharisienne du temps, c'est impossible, c'est abominable. Bon, ensuite, il y aura les contacts avec les païens. Les païens sont impurs par définition. Pourquoi ? Pour une raison très simple, c'est qu'on considère que tous les païens sont des débauchés. Hein. Tous les païens ont une vie morale. Par conséquent, être en contact avec un païen, manger avec un païen, c'est contacter une impureté rituelle.
Donc, quand on a contact avec un païen, quand on commerce avec un païen, quand on a, par exemple, une relation d'affaires avec un païen qu'on ne veut pas éviter, bon, on prend un bain rituel, on se baptise. Remarquons une petite différence aussi, c'est qu'à ce moment-là, le baptême, il est renouvelé constamment à chaque impureté nouvelle. Tandis que dans la vision biblique, n'est-ce pas, le néo-testamentaire, c'est quelque chose qui est fait une fois pour toutes, comme chez Jean-Baptiste. Bon. Donc, il y avait toutes sortes de prescriptions qu'on avait ajoutées, justement, pour se purifier de toutes ces impuretés rituelles qui peuvent être contactées dans différentes occasions, même celles qui ne sont pas prévues par la parole de Dieu. Bon. Maintenant, nous voyons dans le Nouveau Testament, dans l'Évangile de Jean, chapitre 2 ou 3, qu'il s'éleva, nous est-il dit, une controverse entre Jean-Baptiste et les pharisiens touchant la purification. Et là, ces problèmes justement de controverse sur la purification sont très aigus à l'époque de Jésus, je disais un instant. Et un des éléments qui s'oppose à la vision pharisienne de la pureté rituelle, ce sont les Esséniens. Les Esséniens qui ont aussi la pratique du baptême, ou des baptêmes, d'ailleurs on trouve ça dans l'Épître aux Hébreux au pluriel, n'est-ce pas, les baptêmes. Et pour les Esséniens, le baptême a une autre signification que pour les pharisiens. Le baptême est d'abord un rite d'entrée dans la secte. Celui qui rejoint la secte des Esséniens doit d'abord passer par le mikvé. Puis, tous les ans, au moment de la fête du renouveau de l'Alliance, c'est-à-dire la fête de la Pentecôte, qui est la grande fête des Esséniens, nous l'avons vu, eh bien, après s'être repenti de ses péchés, l'Essénien prend un bain rituel. Entre parenthèses, là aussi, personne ne baptise, chacun se baptise lui-même. C'est-à-dire chacun se plonge dans l'eau. Bon. Or, le point sur lequel les Esséniens sont en désaccord avec les pharisiens, c'est sur l'efficacité de l'eau pour enlever l'impureté. Les pharisiens disent, bon, un homme a eu un contact avec un cadavre, un homme a eu une relation sexuelle ou une pollution, bon, il est impur, il se lave dans l'eau, c'est terminé. Donc ce sont ces réalités-là qui souillent. Et les Esséniens disent, oui, c'est sûr, ça c'est indiscutable, c'est biblique, mais il y a quand même autre chose qui souille, le corps. C'est le péché. Et ça, les pharisiens le contestent. Ils disent, le problème de l'impureté ou de la pureté n'a rien à voir avec le péché. Erreur, disent les Esséniens. Le péché souille le corps. Et c'est bien beau d'avoir son corps purifié des impuretés rituelles possibles ou imaginables. Mais encore faut-il avoir son corps purifié des impuretés qui sont la conséquence du péché. Or, le péché, avant de souiller le corps, il souille l'âme. L'âme et le corps sont souillés par le péché. Alors les pharisiens disent, d'accord, le péché souille l'âme, ça on est bien d'accord. Mais nous disons, nous pharisiens, il ne souille pas le corps. Si, disent les Esséniens. C'est l'être tout entier, âme et corps, qui est souillé par le péché. Alors, pour être purifié du péché, il n'y a qu'un seul moyen. Ce n'est pas l'eau qui va purifier du péché. La seule chose qui purifie du péché, c'est la repentance. Et les Esséniens étaient des gens qui mettaient l'accent d'une manière très forte sur la repentance. Et alors, la repentance a pour effet de purifier l'âme du péché. Mais le corps continue à être souillé par le péché. Pour que l'être entier, âme et corps, puisse être véritablement purifié du péché, il faut d'abord, première chose,
que l'individu soit passé par la repentance et ainsi purifié son âme de tout péché. Et quand il est passé par la repentance, il plonge son corps dans l'eau et son corps est purifié du péché dans la mesure et dans la mesure seulement où d'abord il s'est repenti de son péché. Voilà. Telle était la théologie essénienne sur le baptême. Voyez-vous, elle était différente de celle des pharisiens, mais en même temps, nous pouvons reconnaître dans cette théologie presque mot pour mot la théologie de Jean-Baptiste. Jean-Baptiste ne disait pas autre chose. Jean-Baptiste disait aux pharisiens qui venaient pour être baptisés par lui, « Race de vipère qui vous a appris à fuir la colère à venir. Hein ? Ne dites pas en vous-même, vous avez Abraham pour père, mais produisez d'abord des fruits dignes de la repentance. Donc, avant de venir au baptême, il faut produire des œuvres dignes de la repentance. Il faut se repentir. Repentez-vous, disait Jean-Baptiste. C'était l'essentiel de sa prédication parce que le royaume des cieux est proche. Différence néanmoins avec les Esséniens. On a dit, donc Jean-Baptiste est un Essénien. Non, Jean-Baptiste n'était pas un Essénien. Sa théologie du baptême était proche de celle des Esséniens et était pourtant différente. Elle était différente sur deux points. Et même sur trois. Le premier, c'est que le baptême n'était conféré qu'une fois pour toutes. Ce n'était pas quelque chose qui était renouvelable. Première différence. Pourquoi ? Parce que le baptême de Jean avait une signification eschatologique. Ça veut dire en relation avec la venue du Messie. C'est d'ailleurs la raison pour laquelle Jean-Baptiste avait un tel succès. Les foules venaient vers lui parce qu'elles voyaient dans le baptême, tel que Jean le prêchait, le moyen d'être scellé pour la venue du Messie. Nous avons vu que dans la conception juive, il fallait pour que le Messie vienne, que le peuple d'Israël soit purifié. Or, Jean ne disait pas autre chose. Il était question d'être purifié par les eaux du baptême. Mais vous voyez qu'il y avait tout de suite ici un danger énorme. C'était de dire, eh bien, l'eau du baptême suffit pour, en quelque sorte, me sceller, me mettre à part, m'intégrer dans le peuple qui va accueillir le Messie, dans le reste d'Israël fidèle, qui va avoir part au jour du Messie. Et c'est pourquoi Jean est obligé de remettre les pendules à l'heure en disant l'eau du baptême en elle-même n'a aucune valeur magique. Et ça, c'est la tentation de l'être humain toujours, d'accorder au rite une valeur magique. Et le christianisme est tombé dans ce piège. Exactement comme les pharisiens le faisaient, contrairement à ce que Jean exigeait d'eux. Produisez d'abord des œuvres dignes de la repentance. À ce moment-là, oui. Si vous vous êtes véritablement repenti, votre baptême, alors, va avoir toute son importance. Ça veut dire que l'âme étant purifiée du péché, le corps va l'être aussi. Et par conséquent, l'être entier, l'âme et le corps, vont être mis à part pour la venue du Seigneur. Le baptême, c'est cette mise à part, ce sceau de Dieu. Ce sceau qui fait que l'être est pur devant Dieu, pur pour la venue du Messie. En même temps, on dirait pur pour la résurrection, car la venue du Messie, c'est la résurrection des morts. Celui qui est baptisé, pour Jean, a la certitude d'avoir part à la venue du Messie, mais s'il meurt auparavant, d'avoir part à la résurrection des morts. Et vous retrouvez ça chez Paul. Romains chapitre 6, hein. Nous sommes devenus une même plante avec lui dans sa mort pour devenir aussi une même plante avec lui dans sa résurrection. Voyez-vous, c'est le signe que le salut de Dieu s'adresse à l'être tout entier, pas seulement à la partie spirituelle de l'être, mais aussi à sa partie matérielle au corps. Le gage de la résurrection du corps. Bien. Deuxième différence,

C'est pourquoi Jésus voyait en eux les brebis perdues de la maison d'Israël. Et les brebis perdues contre, vers lesquelles il allait en priorité, parce que, comme le dira Zachée, c'est aussi un fils d'Abraham. Et le baptême de Jean s'adressait essentiellement à ces gens-là, qui étaient ainsi, par le baptême, réintégrés dans la communauté d'Israël, aux grandes âmes des pharisiens. Ils étaient sur le même plan. Et c'était tellement vrai que Jésus n'hésitait pas à manger avec eux, Jésus n'hésitait pas à frayer avec eux, etc. Et puis, différence avec les Esséniens également, le baptême de Jean n'était pas sectaire. Quand on était baptisé du baptême des Esséniens, on coupait avec tout le reste. Quand on était baptisé par Jean, on retournait dans sa communauté d'origine. C'était pas la création d'une église, d'un groupe à part, mais c'était une réintégration dans la communauté eschatologique d'Israël. Alors je crois que c'est très important de bien comprendre ça, parce que nous avons ici la base du baptême chrétien véritable. Le royaume des cieux était proche, donc il fallait préparer le peuple par la repentance. Donc, ceux qui venaient pour être baptisés confessaient leurs péchés, et sur la foi de leurs péchés, de la confession de leurs péchés, ils étaient donc baptisés. Et ainsi, ils étaient mis à part pour échapper à la colère, ça veut dire ce qu'on appelle les souffrances de l'enfantement messianique. Et puis, il y avait un autre point. Jean disait que ce baptême était incomplet. Le baptême qu'il leur accordait était incomplet. Mais qu'il y avait une dimension qui devait s'ajouter. Et cette dimension, c'était la dimension du baptême dans l'esprit. Moi, je vous baptise dans l'eau, mais il vient, celui qui est plus puissant que moi, je ne suis pas digne de délier la courroie de ses souliers, lui, il vous baptisera dans l'esprit et dans le feu. Or, le premier, pour lequel le baptême va être complet, c'est justement Jésus. Car quand Jésus sort de l'eau, après avoir été baptisé par Jean, les cieux s'ouvrent et le Saint-Esprit descend sur lui, justement, sur la forme d'une colombe. Il est le premier à être baptisé d'eau et d'esprit. C'est-à-dire le baptême complet qui intéresse non seulement le corps, mais qui intéresse aussi l'âme. L'âme est plongée dans l'Esprit de Dieu, immergée dans l'Esprit de Dieu comme le corps est baptisé dans l'eau. Ainsi, celui qui est baptisé devient fils du royaume. Il est mis en réserve pour les temps futurs, les temps eschatologiques qui sont proches, qui sont à la porte, n'est-ce pas, et qui vont bientôt être manifestés. Quand Jésus vient, eh bien, Jésus va lui aussi baptiser. Ou du moins, ses disciples vont baptiser, il ne le fait pas lui-même, mais les disciples de Jésus baptisent au nom de leur maître. Il faut dire qu'à cette époque-là, les mouvements baptistes étaient très nombreux. Jean n'était pas un phénomène isolé, comme une lecture superficielle de l'Évangile le laisserait croire. Bon, les Esséniens étaient de ceux-là, mais outre les Esséniens, les sources anciennes font allusion à d'autres mouvements baptistes qui se réclamaient de la tradition d'Élie essentiellement. L'Élie qui doit venir au dernier temps pour préparer l'avènement du royaume messianique, selon ce que nous trouvons dans la prophétie de Malachie. Et la manière dont Malachie indique que l'Élie à venir préparera le chemin du Seigneur, c'est en purifiant les fils de Lévi, c'est-à-dire essentiellement les prêtres, mais pas seulement eux. D'ailleurs, Jean-Baptiste lui-même était un prêtre, très intéressant de le noter. Mais aussi, n'est-ce pas, en préparant, en appelant à la repentance. Il ramènera le cœur des pères vers les fils et les fils vers le cœur des pères, n'est-ce pas, pour que je ne vienne pas frapper le chemin, le pays d'interdit. Donc c'est l'idée de la repentance. Et puis en même temps, il baptisera de feu. Il s'assiera, il fondra l'argent, il purifiera les fils de Lévi avec le feu. Il sera comme le feu du fondeur. Donc l'allusion, n'est-ce pas, au feu, on trouve déjà dans le livre du prophète Malachie. Et c'est pourquoi

À l'époque de la fin du deuxième temple, nombre de chercheurs de Dieu, pourrait-on dire, des gens qui cherchaient Dieu, eh bien, préparer le chemin du Seigneur au désert. D'ailleurs, c'est un des grands thèmes de la secte de Qumran, n'est-ce pas ? Ceux qui sortent au désert pour préparer le chemin du Seigneur, comme le fera Jean-Baptiste, hein, préparer le chemin du Seigneur, citant Ésaïe 40. Et là, nous voyons justement que la tradition d'Élie, Élie est véritablement celui dont on se réclame. Or, Élie avait aussi organisé dans ces régions-là des groupes, des communautés de fils de prophètes, hein, autour d'Élysée. Nous voyons ça dans le chapitre 2 du livre, du deuxième livre des rois, les fils des prophètes qui étaient à Jéricho, les fils des prophètes qui étaient à Gilgal, les fils des prophètes qui étaient à Bethel, les fils des prophètes qui étaient au Jourdain, etc. Donc des communautés de fils de prophètes et des communautés baptistes secrets autour du Jourdain, essentiellement. Pourquoi du Jourdain ? Parce que d'abord, selon une tradition ancienne, c'est sur un des affluents du Jourdain que Jean-Baptiste, que Élie plutôt était venu s'établir. Le torrent de Crit serait le Nahal Prat, n'est-ce pas aujourd'hui, le Wadi Kelt, qui se jette dans le Jourdain, non loin de Jéricho. Par conséquent, c'était l'endroit où étaient les communautés de l'époque d'Élie. Alors on recrée ces communautés, ça. Et puis deuxièmement, à cause de la sainteté du Jourdain. Le Jourdain est un fleuve saint. C'est un fleuve d'eau vive, mais c'est un fleuve saint. C'est le fleuve où des miracles se sont produits lorsque Josué a coupé les eaux du Jourdain. Le peuple est passé les eaux du Jourdain à pied sec. Élie et Élisée repasseront aussi le fleuve du Jourdain dans les mêmes conditions. Naaman sera purifié dans les eaux du Jourdain, n'est-ce pas, par une sorte de baptême. Il y a tout ça en arrière-plan. Alors, les groupes baptistes s'installent au bord du Jourdain. Et ces groupes baptistes subsisteront d'ailleurs après le christianisme. Hein. D'ailleurs, comme on le voit, les disciples de Jean, on trouve des disciples de Jean à Éphèse du temps de Paul, on trouve des disciples de Jean du vivant de Jésus, pendant le mystère de Jésus, qui sont cités, n'est-ce pas ? Les disciples de Jean jeûnent et tes disciples ne jeûnent pas, diront les pharisiens à Jésus pendant qu'il est à Capernaum dans la maison de Lévi. C'est pas bon. Donc il y a coexistence des deux réalités pendant tout un temps. Les disciples de Jean viennent prendre le corps de Jean quand il est décapité, ils l'enterrent, etc. Bon. Donc les groupes baptistes continuent à exister quelque temps après encore. Bon. Alors donc au début Jésus. Et le groupe qui se rassemble autour de Jésus, les premiers disciples, ne se distingue pas fondamentalement des groupes baptistes. Si ce n'est, encore une fois, que Jésus annonce le baptême dans le Saint-Esprit. Et ce qui va être justement la grande nouveauté du baptême chrétien, après la Pentecôte, c'est justement cette triple affirmation, « Repentez-vous ». Soyez baptisés pour le pardon de vos péchés, et vous recevrez, troisièmement, le don du Saint-Esprit, car la promesse est pour vous. Vous connaissez le texte, acte 2. Donc, les deux premiers éléments, repentez-vous et soyez baptisés pour le pardon de vos péchés. Ça, on est en pleine théologie baptiste. Mais la nouveauté, c'est « et vous recevrez le baptême du Saint-Esprit ». Pourquoi ? Parce que maintenant, nous sommes dans les derniers temps. C'est ici ce qui a été annoncé par le prophète Joël. Donc maintenant, ce qui n'était pas possible avant la mort de Jésus et sa résurrection est devenu possible. Maintenant, la promesse est pour vous, pour vos enfants et pour tous ceux que le Seigneur appellera en aussi grand nombre qu'ils soient. Et là, nous voyons une chose très intéressante, c'est que le baptême chrétien ne se conçoit pas sans le baptême dans le Saint-Esprit. Ce qu'ont bien compris d'ailleurs tous les théologiens. Et dans toutes les théologies baptismales, qu'elles soient catholiques, qu'elles soient évangéliques, non pentecôtistes, et surtout qu'elles soient orthodoxes, il y a cette idée, n'est-ce pas, que le baptême chrétien confère l'esprit.
que le baptême chrétien, dans la théologie catholique, par exemple, s'appelle la nouvelle naissance, ce qui est un contresens énorme. Mais pour les catholiques, être baptisé, c'est naître d'eau et d'esprit, c'est-à-dire naître de nouveau. Et le nouveau-né qui est baptisé, naît de nouveau par l'eau qui lui est versée sur la tête et par l'esprit qu'il est censé recevoir au baptême. Et lorsque, précisément, le réveil charismatique est venu parmi les catholiques dans les années 70, ils ont eu un problème théologique avec ça. Parce que, comme le disait Frère Kosek à un évêque américain baptisé dans le Saint-Esprit, il dit, mais alors, vous avez été baptisé dans le Saint-Esprit? Oui. Donc, il y a peu, là, il y avait quelques mois. Et alors, à votre baptême. Et quand vous priez pour les catéchumènes, au moment de la confirmation, pour qu'ils reçoivent l'Esprit, l'évêque a simplement ri. Il n'avait pas de réponse. Il était en porte-à-faux total par rapport à sa théologie. Mais quelques temps plus tard, n'est-ce pas, les théologiens catholiques, qui ont une propension merveilleuse pour tout récupérer, ont trouvé un biais. Ils ont refusé d'employer l'expression « baptême dans le Saint-Esprit ». Allant jusqu'à arguer, n'est-ce pas, avec une mauvaise foi terrible, que le mot « baptême dans le Saint-Esprit » n'apparaît jamais dans le Nouveau Testament. C'est un mot qui n'est pas biblique, disent-ils. Ce à quoi on peut répondre très facilement qu'on ne trouve pas l'expression « baptême dans le Saint-Esprit », mais on trouve l'expression « baptisé dans le Saint-Esprit ». J'avouerai qu'entre les deux choses, faut vraiment pinailler. Mais ils pinaillaient parce qu'ils avaient un problème. Ils avaient un problème théologique. Et finalement, les luthériens et les réformés avaient le même problème. Alors, ils se sont tirés de la manière suivante. Ils ont voilà. On est baptisé dans le Saint-Esprit au baptême, à la naissance. Mais les conséquences de ce baptême dans le Saint-Esprit se manifesteront plus tard. Et quand on fait l'expérience pentecostale, je ne sais pas moi, 20 ans, 30 ans, 40 ans, 60 ans, 90 ans, on ne fait en quelque sorte que mettre en évidence les potentialités qu'on a reçues à son baptême. Bon, c'est un sophisme. Car à ce moment-là, que dire de ceux qui n'ont jamais été baptisés et qui sont pourtant baptisés dans le Saint-Esprit ? Qui n'ont jamais été baptisés enfants et qui pourtant sont baptisés dans le Saint-Esprit comme Corneille. Et ça arrive encore aujourd'hui. Donc ici, nous sommes en pleine théologie de récupération. Les orthodoxes ont une... Alors là, eux, c'est encore beaucoup plus précis. Après le rite de l'immersion de l'enfant, car les orthodoxes baptisent par immersion les enfants, les bébés. C'est déjà plus juste que les catholiques. Hein. Et alors, l'enfant est plongé trois fois dans l'eau. Puis ensuite, quand il sort de l'eau, il y a ce qu'on appelle le rite de la chrismation. C'est-à-dire qu'on verse de l'huile sur la tête du nouveau-né, l'huile étant l'image du Saint-Esprit. Et à ce moment-là, le nouveau-né est censé recevoir le Saint-Esprit. Il est baptisé dans le Saint-Esprit. Alors, bien sûr, là, on se rend bien compte qu'on est... Il n'y a plus que, si vous voulez, il n'y a pas de réalité. Bien évident que l'enfant, on a beau lui verser des tonnes d'huile sur la tête, c'est pas ça qui va faire en sorte qu'il reçoive le baptême dans le Saint-Esprit pour autant, c'est évident. Mais il n'y a pas que les orthodoxes et les catholiques qui soient en porte-à-faux par rapport à la vision biblique du baptême. Les évangéliques non charismatiques aussi. Et les évangéliques non charismatiques disent « Quand le baptisé sort de l'eau, l'eau du baptême, quand il est plongé dans l'eau du baptême, comme nous le faisons, donc d'une manière biblique, il reçoit l'Esprit. Qu'est-ce qui se passe? Rien, on ne voit rien, il n'y a aucun signe, aucune manifestation extérieure, mais il reçoit l'Esprit. Et quand vous demandez à un baptiste, ou un darbiste, ou à quelqu'un qui est proche de ces milieux-là,
S'il a été baptisé dans le Saint-Esprit, il vous dira oui. J'ai été baptisé dans le Saint-Esprit à mon baptême d'eau. Alors vous demandez, qu'est-ce qui s'est passé quand vous avez été baptisé dans le Saint-Esprit ? Ben, il ne s'est rien passé de manifeste. Mais si vous voulez, ils ont cette impression, ils ont l'impression qu'ils ont reçu l'Esprit. Tout ça, qu'est-ce que c'est ? Ce sont les théologies du manque. On se rend bien compte que bibliquement, n'est-ce pas, il y a ces trois volets dans le baptême chrétien. Repentance, premièrement. Immersion dans l'eau du corps. Le corps est immergé dans l'eau. Et troisièmement, il y a baptême dans le Saint-Esprit, n'est-ce pas, plongé dans le Saint-Esprit et le feu. Bon. Alors, comme justement la troisième partie manque parce qu'on ne connaît plus, ce n'est plus une expérience aujourd'hui, dans bien des milieux. Alors, il y a une sacramentalisation du baptême. L'idée que le baptême est un sacrement. C'est-à-dire, pour parler crûment, bien entendu, ça ferait hurler les partisans de la théologie sacramentaire, ce que je vais dire, mais c'est quand même si c'est un peu caricatural, c'est quand même vrai. Ça veut dire qu'il y a une conception magique du baptême. Ça. Alors, c'est plus ou moins fort selon les confessions chrétiennes auxquelles on se rapporte. Ceux qui ont poussé le plus loin la théologie sacramentaire sont les catholiques. L'eau du baptême en elle-même, ex opere operato, ça veut dire agissant d'elle-même, opérant par elle-même, indépendamment de celui qui pratique le baptême, qui peut être le pire des pécheurs, qui peut être un voleur, un adultère, un meurtrier, un gibier de potence, n'est-ce pas ? Mais s'il est prêtre et qu'il baptise quelqu'un, l'eau du baptême fait que le nouveau-né, eh bien, naît de nouveau, par la seule vertu de l'eau. Hein ? Et que dans ce baptême-là, il reçoit le pardon du péché originel qu'il a contracté par sa naissance, parce que la relation sexuelle dans laquelle il naît, en quelque sorte, est pécheresse, ce qui est anti-biblique. Si cette relation est dans le cadre du mariage, il n'y a rien de péché en cela, mais pour la théologie catholique, c'est. Hein, et on prend le texte du psaume 51 Contor, n'est-ce pas ? Ma mère m'a conçu dans le péché, etc. Bon, ça veut dire que ma mère m'a transmis le péché, mais ça ne veut pas dire que le fait qu'elle ait eu une relation sexuelle était en soi un péché, mais les catholiques le considèrent comme ça. Ce qui d'ailleurs a eu des conséquences tragiques dans notre société, parce que ça a culpabilisé toute forme de sexualité. Ça a conduit, n'est-ce pas, à l'ascétisme dans lequel les moines de la Tosse sont tombés. Ils ne veulent même pas un animal femelle sur leur île, parce que la femme, c'est le péché, etc. Bon, vous voyez tout ce que ça implique. Alors, aujourd'hui, on bascule dans l'excès inverse, n'est-ce pas, une déculpabilisation de la sexualité qui fait qu'on est tellement déculpabilisé qu'on bascule dans l'excès inverse. Bon, passons, ça, c'est un autre problème. Donc, on est lavé du péché originel, que le nouveau-né contracte, dont il est coupable, on ne sait pas trop par quel phénomène, mais en théologie catholique, il est coupable du péché originel. Donc, il est pardonné par l'eau du baptême. Il devient chrétien, par la vertu de l'eau du baptême. Il est intégré dans l'Église, et il reçoit le baptême dans le Saint-Esprit. Alors, il va pouvoir ensuite, quand il va devenir grand, être le pire des mécréants. Il a quand même potentiellement tout ça dans la théologie catholique. Et finalement, un peu dans la théologie réformée luthérienne. C'est un peu la même chose. Bon. Et puis, dans la vision évangélique non charismatique, nous avons une tendance vers la sacramentalisation du baptême, même si on dit, avec raison, que le lot du baptême ne peut pas effacer les péchés s'il n'y a pas eu au préalable repentance, comme disait Jean-Baptiste. Mais il y a resacralisation, resacramentalisation, quand on dit « et cette eau du baptême confère alors l'Esprit ».
Et celui qui est baptisé dans l'eau reçoit l'Esprit, même s'il n'a pas parlé en langue, même s'il n'a aucune...

0: Celui qui croira, qui se repentira, car la foi, au sens biblique du terme, nous avons vu ça quand on parlait de la nouvelle naissance, n'est-ce pas ? Eh bien, c'est la repentance. Ça commence par la repentance, même si c'est plus que la repentance. En remarquant aussi, d'ailleurs, que la repentance et la nouvelle naissance, ça implique le baptême. Ça implique le baptême. Ça implique dans ce sens que Jésus dit, celui qui croira et qui sera baptisé sera sauvé. Et puis Jésus dit une chose intéressante. Mais celui qui ne croira pas sera condamné. Jésus ne dit pas, celui qui ne croira pas et qui ne sera pas baptisé sera condamné. Il dit, celui qui ne croira pas sera condamné. Il dit, celui qui croira et qui sera baptisé sera sauvé, mais celui qui ne croira pas sera condamné. Ça veut dire, positivement, baptême, pardon, foi plus baptême. Et pour la perdition, celui qui ne croira pas. Et c'est là que naît la dérive. Donc, automatiquement, n'est-ce pas ? Celui qui croit, qui peut se repentir, ça implique qu'il a un certain âge. Bien évident qu'un bébé, on ne peut pas lui demander de croire, on ne peut pas lui demander de se repentir. D'ailleurs, de quoi ? Le péché originel, ce n'est pas biblique, pas dans le sens, en tout cas, dont parlent les catholiques. Si on entend par péché originel la tendance au péché qui est transmise par les parents, oui. Mais si c'est la culpabilité du péché, non. Le jeune enfant n'est pas coupable quand il est né. L'âme qui pêche, c'est celle qui mourra. Aussi longtemps que l'enfant n'a pas péché, il n'est pas coupable. Donc le bébé qui naît n'est pas coupable. C'est une erreur de le dire, c'est une hérésie. Hein ? Donc se repentir de quoi ? Va-t-on demander à cet enfant de se repentir ? C'est impossible, c'est une absurdité. Alors c'est pareil, les catholiques ou les pédobaptistes disent « il se repentira plus tard ». Ben oui, mais alors à ce moment-là, pourquoi le baptiser ? Pourquoi le baptiser maintenant ? Hein ? Il est baptisé dans la foi de l'Église. Alors on demande au parrain et à la marraine de confesser la foi de l'Église. Eh oui, si plus tard il rejette la foi de l'Église, quelle valeur aura son baptême ? Zéro. Alors, il faut un certain âge, c'est évident. Et c'est pourquoi, manifestement, le baptême chrétien, comme le baptême juif, n'est qu'un baptême d'adulte. Ce n'est qu'à partir de l'âge de 13 ans, dans la tradition juive, n'est-ce pas, qu'il y a possibilité d'être baptisé, de pratiquer les dvilotes, les ablutions. Alors, voyons l'Écriture. Qu'est-ce que l'Écriture nous dit à ce sujet ? Le baptême de Jean, c'est très clair. Ceux qui venaient confessaient leurs péchés. Donc il n'y avait pas de bébé. Ça exclut les bébés automatiquement. Jean ne baptisait pas de bébé. Sûr. Ça suffit, c'est pas la peine de discuter plus loin. Bon. Maintenant, si nous prenons les apôtres, jour de la Pentecôte, première chose. Jour de la Pentecôte. Hommes, frères, que ferons-nous ? Ils eurent le cœur vivement touché. C'est pas avec des bébés quand même. Enfin, faire croire que des bébés avaient le cœur touché, parce que par le discours de Pierre, quand même. Donc, pas de bébé le jour de la Pentecôte, c'est clair. Les Samaritains, deuxième exemple. Les Samaritains qui sont évangélisés par Philippe. Eh bien, c'est la même chose. N'est-ce pas ? Ils ont cru à la prédication de Philippe. Bah, c'était pas des bébés. Troisième exemple, l'Éthiopien, qui retournait à Jérusalem, de Jérusalem, le ministre de la reine Candace. Et il pose une question très intéressante, cet Éthiopien. Pendant que Philippe lui annonce Jésus, le salut qui est en Jésus, à partir d'Isaïe 53, il dit, voici de l'eau, qu'est-ce qui empêche que je sois baptisé ? Donc il peut y avoir des choses qui empêchent d'être baptisé. Et la réponse de Philippe est celle-ci, si tu crois de tout ton cœur, cela est possible. Et l'eunuque répond, je crois que Jésus est le Fils de Dieu. Et à ce moment-là, il est baptisé. Même schéma, celui qui croira, qui sera baptisé. Bon. Quatrième exemple, Paul qui est baptisé par Ananias, après son expérience sur le chemin de Damas. Saul, mon frère, dit Ananias, Seigneur Jésus qui t'est apparu sur le chemin de Damas, m'a envoyé vers toi pour que tu recouvres la vue et que tu sois baptisé. Paul avait cru, c'est évident. Il avait fait sa rencontre sur le chemin de Damas. Il est baptisé sur la profession de sa foi. Corneille et ceux qui sont dans sa maison, ils sont rassemblés là pour entendre. Ils le disent. Corneille dit ça à Pierre, nous voici ici rassemblés pour entendre tout ce que le Seigneur te dira de nous dire. Et pendant qu'ils sont là, en train d'écouter ce que Pierre leur dit, le Saint-Esprit descend sur eux, ils sont baptisés dans le Saint-Esprit. Et Pierre, qui s'interroge, dit, mais alors, ils ont été baptisés dans le Saint-Esprit. Donc, n'avons aucune raison de leur refuser le baptême dans l'eau. Ce qui montre bien, entre parenthèses, la liaison entre baptême dans le Saint-Esprit et baptême d'eau. Puisque vous avez été baptisés dans le Saint-Esprit, il faut régulariser rapidement. Il faut que vous soyez baptisés dans l'eau. Même vous n'êtes pas juif. Ah oui, ça, moi, Pierre, je ne comprends pas. Et puisque vous avez été baptisés dans l'eau, dans le baptême du Saint-Esprit, il n'y a pas aucune raison de refuser le baptême. Le baptême dans l'eau. C'est pas des bébés quand même. Et peut-être des jeunes au milieu d'eux, sûrement. La maison de Corneille, question de la maison de Corneille. Il y a des enfants, Corneille. Mais c'était des enfants qui n'étaient plus des bébés. Manifestement, c'est clair. Hein? Nous avons un autre exemple, deux autres exemples qui font problème et qui sont toujours les chevaux de bataille des pédobaptistes. C'est l'exemple de Lydie et l'exemple du geôlier de Philippe. Quand Paul arrive à Philippe, il rencontre donc des femmes au lieu de prière, des juives, dont Lydie, marchande de pourpre, qui croit au Seigneur Jésus et qui est baptisée avec toute sa maison. Maison, ça veut dire plusieurs choses. Ça veut dire toute sa domesticité, ses serviteurs, ceux qui travaillent avec elle, les marchands de pourpre, elle a un commerce dans la ville, donc elle a des gens qui travaillent avec elle, des associés. C'est sa maison, puis c'est ses enfants aussi. Ah, elle a des enfants. Elle a des enfants, Lydie. Donc, voyez-vous, on a baptisé les enfants. Et je me souviens de la petite blague d'un pasteur suédois un jour qui discutait avec un pédobaptiste. Alors qu'on lui, le pédobaptiste, partisan du baptême des enfants, lui sortait cet argument. Voyez, il lui dit, elle avait des enfants. Et le pasteur lui dit, mais ils avaient tous plus de 15 ans. Comment vous savez, répond l'autre. Vous voyez ça. Mais là où vous voyez, vous, qu'ils avaient moins de 15 ans. Bon, c'est un argument à silencio. Donc ça peut aussi bien se retourner contre les pédobaptistes quand ils l'emploient contre nous. C'est ça que ça veut dire, cette petite plaisanterie. Bon. Autre exemple, n'est-ce pas, le geôlier de Philippe, pour lequel on emploie le même genre d'argument. Mais il y a une petite nuance intéressante en ce qui concerne le geôlier de Philippe. C'est qu'il nous est dit qu'après avoir été baptisé avec toute sa maison, hein, d'ailleurs, le Seigneur, Paul lui dit une chose intéressante, il dit « Crois au Seigneur Jésus et tu seras sauvé, toi et ta maison ». Donc, crois aussi que ta maison croit, donc ta famille. Bon, après avoir été baptisé avec toute sa maison, ils se réjouirent de la grâce de Dieu. Ah, ça veut dire qu'ils étaient en âge de se réjouir. Donc, les enfants, si enfants il y avait, ils étaient en âge de se réjouir. Donc, ils étaient en âge de croire, ils étaient en âge de se repentir. Et on ne peut pas employer cet argument comme un argument en faveur du baptême des enfants. Bon, il y a un autre passage aussi dans les Corinthiens, justement au début de l'Épître aux Corinthiens, où il est question de quelques disciples à Corinthe qui ont cru au Seigneur avec toute sa famille, avec toute leur famille. Bon, là c'est la même chose. Hein? On voit qu'ils avaient plus de 15 ans, là, au même endroit où ceux qui croient au baptême des enfants, on trouve qu'ils avaient moins de 15 ans. Quoi. Mais ce qu'on peut dire, c'est que dans la théologie, dans l'ensemble du contexte de l'Écriture, il semble vraiment peu probable qu'il y avait des bébés parmi eux qui ont été baptisés. car ce serait aller à l'encontre de tout ce que nous avons dit tout à l'heure, de ce que, tout ce que Jean-Baptiste enseignait, finalement de tout ce que les autres textes nous enseignent sur le baptême. Voilà. Et puis ensuite, dernier exemple du livre des Actes, c'est celui dans le chapitre 19 des disciples de Jean à Éphèse, très intéressant d'ailleurs, n'est-ce pas ? Disciples qui avaient été baptisés du baptême de Jean, mais que Paul rebaptise. Au nom de Jésus, on verra ce texte qui est difficile un petit peu parce qu'il pose problème aussi. Hein ? Paul les rebaptise au nom du Seigneur Jésus. Et quand ils sont baptisés de cette manière-là, qu'est-ce qui se passe ? Le Saint-Esprit descend sur eux, ils commencent à parler en langue et en prophétiser. Pourquoi Paul les rebaptise-t-il ? Bien qu'ils aient été baptisés d'un baptême qui est juste et valable. Parce que le Saint-Esprit n'est pas descendu sur eux. Et quand ils sont baptisés, n'est-ce pas ? Eh bien, le Saint-Esprit descend sur eux. Très intéressant de noter que dans les textes du premier siècle, par exemple, jusque la Didaquée, ou des textes de ce type-là, ou même, par exemple, vous avez aussi dans Justin Martyr, au deuxième siècle après Jésus-Christ, dans son fameux dialogue avec le juif Tryphon, qui n'est autre que Rabbi Tarfon, Justin dit ceci, n'est-ce pas ? Que quand nous sortons de l'eau, dit-il, du baptême, il s'explique avec Tryphon, quand nous sortons de l'eau, nous nous attendons à ce que le néophyte qui sort de l'eau se mette à parler en langue. C'était le cheminement normal, et ça devrait être. Alors ici, bien entendu, ça condamne à fond. Ces textes-là condamnent à fond le baptême des enfants. D'ailleurs, c'est très intéressant de noter que les pédobaptistes sont obligés pour cela de faire appel à la tradition. Ils disent, oui, c'est vrai, il n'y a pas de texte biblique clair qui affirme le baptême des enfants. Ça, ceux qui sont un peu honnêtes le reconnaissent. Et alors, même un pasteur réformé ou luthérien, je ne sais plus, écrivant dans le cas de la Fédération protestante de France, moi, il était question de cette question du baptême, n'est-ce pas ? Il disait, on est obligé de faire appel à la tradition, mais quand même, puisqu'on a commencé à baptiser les enfants très vite, n'est-ce pas ? On est obligé de reconnaître que le baptême des enfants est une pratique normale, en quelque sorte. Mais non, je m'excuse, mais non. Si ce n'est pas attesté publiquement, ce n'est pas une pratique normale, c'est une pratique anormale. Et pour nous, ça, c'est fondamental. C'est fondamental, nous verrons pourquoi la prochaine fois, parce qu'ici on touche à l'ecclésiologie. On touche à l'ecclésiologie et on touche à quelque chose de beaucoup plus profond, à la conversion. Car vous ne pouvez pas, évidemment. C'est-à-dire que le baptême devient, dans la vision biblique, la sanction de la conversion. Quand quelqu'un est baptisé, c'est parce qu'on a de fortes présomptions qu'il est véritablement converti, ou du moins qu'il devrait l'être. Il y a des gens qui peuvent avoir fait profession de fausse conversion. Il y avait Simon le magicien déjà. Bon, c'est déjà normal. Il y avait Ananias et Saphira. Même les apôtres s'y sont trompés. Donc, ne nous étonnons pas si nous aussi nous nous y trompons. Mais enfin, en théorie, ça devrait être ainsi. Il est bien évident qu'on n'attend pas d'un jeune enfant qui est baptisé à l'âge de 8 jours ou de 15 jours qu'il soit converti. Donc, à partir du moment où on a un baptême d'enfant, on n'a plus la conversion. Et par conséquent, on a une église de multitude. Voyez-vous, notre vision du baptême conditionne deux choses. Notre vision de la conversion et notre vision d'église. Si nous avons un baptême d'enfant, automatiquement nous aurons une église de multitude. Ça veut dire une église dans laquelle on est par la naissance, une église où on n'a aucune exigence, pas même l'exigence fondamentale qui est l'exigence de la conversion. Si on pose le baptême des adultes, on pose la nécessité de la nouvelle naissance et de la conversion. Et en même temps, on pose une église de professants. Ça veut dire ne font partie de l'église que ceux qui ont fait profession de conversion. Voilà. Alors on n'évite pas tous les problèmes. On n'évite pas les Ananias et les Saphira dont je parlais tout à l'heure. On n'évite pas les Simon le magicien. Mais on en élimine quand même le plus grand nombre. ce qui n'est pas le cas dans les églises de multitude. Et c'est pourquoi ici le baptême, c'est une question sur laquelle nous ne pouvons pas transiger. Le baptême détermine un élément essentiel. Ce n'est pas simplement une question de quantité d'eau plus ou moins grande, comme on nous en fait le reproche parfois. Et alors on nous dit, mais pourquoi vous ne reconnaissez pas notre baptême, puisque nous, nous reconnaissons le vôtre, nous catholiques, nous réformés, nous luthériens, on reconnaît votre baptême. Soyez au moins, écoutez quand même, soyez un peu large d'esprit. Nous, nous disons, quand vous plongez quelqu'un dans l'eau, un adulte, nous reconnaissons qu'il est véritablement baptisé. Reconnaissez que nous, quand nous mettons de l'eau sur la tête d'un enfant, nous le baptisons. Non, nous ne pouvons pas. Parce que si nous reconnaissons votre baptême comme un baptême, nous détruisons notre propre théologie, nous détruisons notre propre ecclésiologie, nous détruisons notre sotériologie, c'est-à-dire notre vision du salut, nous détruisons tout. Nous ne pouvons pas admettre l'équivalence des baptêmes. Et ça, c'est le débat essentiel aujourd'hui dans le monde chrétien, au sein du Conseil œcuménique, absolument obliger les évangéliques à reconnaître la validité du baptême d'enfant. On ne nous demande pas de le pratiquer. Continuons-nous. S'ils nous disent, continuez à pratiquer votre baptême des adultes, ça ne nous dérange pas. Mais reconnaissez que ce que nous faisons est un baptême. Non, si nous reconnaissons ça, nous reconnaîtrons que des gens inconvertis peuvent faire partie de l'Église, donc de notre Église, et nous devenons une Église de multitude. Au bout d'un temps, nous devenons une Église de multitude, c'est obligatoire. C'est une pierre de touche, vous comprenez ça, je crois que c'est essentiel. Nous ne pouvons pas transiger sur la question du baptême, c'est la question essentielle. C'est la question sur laquelle se construit toute notre sotériologie, c'est-à-dire notre vision du salut, et toute notre ecclésiologie. Alors les autres, ça leur fait mal, ils souffrent, disent-ils, ben oui, désolé de les faire souffrir, mais pour nous c'est l'essentiel, on ne transigera pas.
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2: Bonjour à tous, je suis Raphaël Marmoux, que Jésus vous bénisse, qui que vous soyez, où que vous soyez. Le nom de cette émission est Venez à Jésus. C'est une grâce, c'est un honneur, c'est un privilège de pouvoir vous retrouver encore aujourd'hui autour de la parole de Dieu pour partager quelques versets bibliques sur le thème « La parabole du Samaritain ». Nous recevons encore une fois Jonathan Junior Mambou qui va nous conduire dans cette grâce de pouvoir mieux examiner ce texte, cette parabole, afin d'en tirer des richesses en grand nombre. Bonjour Jonathan.
3: Bonjour et bonjour à vous qui venez de nous rejoindre.
2: Avant d'aller plus loin, Jonathan, je te prierai de nous conduire dans la prière pour dédier le reste des 30 minutes entre les mains du Seigneur. Prions.
3: Éternel notre Dieu, nous te disons merci pour ce temps que tu nous donnes. Tu voudrais que nous puissions nous approcher de toi, toi qui es le chemin, la vérité et la vie. Laisse que ta parole puisse nous conduire vers la vie, vers l'éternité, vers la gloire avec toi. C'est au nom de Jésus que nous avons ainsi prié. Nous disons Amen.
2: Amen. La parabole du Samaritain. Jonathan, qu'est-ce que tu peux nous dire encore aujourd'hui sur cette parabole?
3: Pour vous qui venez peut-être de nous rejoindre seulement aujourd'hui, dans la parabole du Samaritain, une parabole connue, on parle de cet homme qui descendit, quittant Jérusalem vers Jéricho. C'est surtout à ces niveaux qu'on est en train toujours d'exploiter. Il y a beaucoup de choses à dire. Mais vous connaissez la suite. Cet homme, en quittant Jérusalem pour Jéricho, a été remballé, battu par des brigands.
2: Laissé à demi-mort.
3: Voilà. Et c'est à ce niveau que nous insistons jusque-là, depuis qu'on a commencé, pour dire que c'est pas important de quitter Jérusalem et d'aller à Jéricho. C'est vraiment pas bien. Parce que Jéricho, par rapport à Jérusalem, n'est pas une ville enviable aux yeux de Dieu. Et Jéricho, si Jérusalem est, comme on l'a dit, la maison de paix, nous nous appuyons sur des textes, par exemple, vous verrez sur Hébreux, chapitre 7, là où on parle de Melchisédek. Parlant de lui, il a été dit qu'il était le roi de Salem.
2: Hébreux 7 combien?
3: Hébreux chapitre 7, on est au verset 2. Et à qui Abraham donna la dîme de tout, qui est d'abord roi de justice, c'est-à-dire on parle de Melchisédek, d'après la signification de son nom, ensuite roi de Salem, virgule, c'est-à-dire roi de paix. Donc, Salem veut simplement dire paix. Et Jéru veut dire maison. Quand on dit Jéru, Salem, ou Jérusalem, comme nous on le dit, c'est la maison de paix. Nous vous convions de rester dans la maison de paix, dans l'église des dieux. Car dans l'église des dieux, il y a le prince de la paix qui est Jésus-Christ de Nazareth. Lorsque nous sommes dans sa présence, il nous donne la paix en sorte que nous soyons amis de Dieu et non ennemis de Dieu. Que nous soyons réconciliés avec Dieu, de sorte que nos maux sont éloignés loin de Dieu. Et Dieu, lorsqu'il nous regarde, il nous rapproche encore de plus en plus de lui. Il vient devant nous, il ne s'éloigne pas comme il l'a fait avec Adam. Adam a été banni du jardin, mais nous, il ne nous bannit pas. Vous savez pourquoi? À cause de Jésus-Christ de Nazareth, à cause du sacrifice de la croix. Ainsi, bien-aimés, restons à Jérusalem. Je voulais dire Jéricho. Ouais, restons à Jérusalem. N'allons pas à Jéricho. Jéricho, sur le plan géographique, nous l'avons dit, c'est le plan le plus bas.
2: Aux autres villes et
3: au niveau du monde. Nous avons dit qu'elle est à moins de 384 mètres au-dessous du niveau de la mer. Et curieusement, le Seigneur est descendu à Jéricho pour sauver des gens, parce que Jéricho est l'image de ce monde. Il est, aux yeux de Dieu, au niveau le plus bas. Beaucoup de gens envient ce monde. Ils aiment ce qui est dans ce monde. C'est vrai, dans ce monde, il y a le repas, il y a des voitures, il y a des richesses terrestres. Il n'y a pas que ça dans ce monde. Dans ce monde, il y a aussi le péché. Dans ce monde, il y a aussi les séductions du monde qui ne conduisent pas vers Dieu, malheureusement. Qui conduisent vers la satisfaction de la chair, vers ce qui glorifie le diable et le monde des ténèbres, et finalement qui nous conduit en enfer. Mais le Seigneur ne veut pas que nous puissions avoir nos regards braqués sur ce monde. Jean, je suis dans le livre de 1 Jean chapitre 2, je lis le verset 15 au verset 17. Regardez ce que l'apôtre de Jésus-Christ, celui que Jésus-Christ aimait plus, bien sûr il les aimait tous.
2: 1 Jean combien ?
3: 1 Jean chapitre 2 verset 15, la Bible dit ceci. N'aimez point le monde, moi je dirais, n'aimez point Jéricho. N'aimez point le monde, ni les choses qui sont dans le monde. Si quelqu'un aime le monde, l'amour du Père n'est point en lui. Car tout ce qui est dans le monde, la convoitise de la chair, la convoitise des yeux, et l'orgueil de la vie, ne vient point du Père, mais vient du monde. Et le monde passe, et sa convoitise aussi. Mais celui qui fait la volonté de Dieu demeure éternellement. Ça, ce sont des passages très importants à ne pas négliger. Jean nous dit de ne pas aimer le monde, ni ce qui est dans ce monde. En d'autres termes, étant dans le monde, on ne dit pas que, parce qu'il y a des habits dans le monde, par exemple. Il faut savoir ce que Jean voulait dire. Il ne voulait pas dire n'achetez pas des habits, parce qu'il y a une certaine église que je connais qui, pour eux, ils s'opposent à tout ce que les hommes ont inventé. Oh non, en tout cas, nous, on doit revenir dans nos coutumes ancestrales. On peut pas avoir les yeux sur les inventions humaines et tout. Non, on ne parle pas d'abord de ça. On parle du péché. On parle du mal que le monde brandit. Et il précise, si quelqu'un aime le péché, aime le monde, aime tout ce qui ne glorifie pas Dieu, l'amour du Père n'est point en lui.
2: En fait, ce qu'on essaie de faire comprendre, c'est que l'amour que nous avons du monde ne doit pas dépasser cet amour que nous avons pour Dieu.
3: Oui.
2: Faire du monde notre Dieu. Parce que, en fait, nous sommes dans le monde. Pour acheter une voiture, il faut d'abord que cette voiture vous plaise. Pour acheter un vêtement, il faut que ce vêtement-là vous plaise. Mais il ne faut pas que cet amour pour ces objets devienne, numéro un dans nos vies. Devienne les choses les plus importantes, en fait, deviennent comme des dieux dans notre vie.
3: Oui. Et je peux même ajouter une précision. Regardez ce que Jésus dit, par exemple, dans Jean chapitre 17, au verset 15. Il dit ceci. Je commence même au verset 14. « Je leur ai donné ta parole, et le monde les a haïs, parce qu'ils ne sont pas du monde. » Vous voyez ça? Qu'est-ce que Jésus voulait dire par là? Ils ne sont pas du monde. Mais pourtant, ils étaient dans le monde. Comme moi, je ne suis pas du monde. Vous voyez, il y a de ceux-là qui, en marchant sur terre, ne sont pas du monde.
2: Tu as dit Jean 17 combien?
3: Jean 17, on est au verset 14. Regardez le verset 15. « Je ne te prie pas de les ôter du monde. » Regardez. Attirer là. Donc, on est dans le monde, mais en fait, en réalité, nous ne sommes pas de ce monde.
2: Nous appartenons pas à ce
3: voilà.
2: monde.
3: Voilà. Mais de les préserver du mal, des tentations, des séductions, des ténèbres, de la séduction du monde. Ils ne sont pas du monde. Vous voyez ça? Nous ne sommes pas du monde. Car moi, je ne suis pas du monde. Mon frère, si tu es chrétien, tu n'es pas de ce monde. As un royaume qui n'est pas de ce monde. Tu défends les choses qui ne sont pas de ce monde. Quand on vient au Seigneur, on défend les valeurs d'en haut, les valeurs célestes, les valeurs précieuses. Il nous a amené des ténèbres vers son admirable lumière, pas pour présenter les valeurs de ce monde, mais pour présenter les valeurs du royaume. Je vais lire un autre texte qui est dans 1 Pierre chapitre 2.
2: 1 Pierre chapitre 2.
3: Au verset 9, la Bible dit ceci, « Vous, au contraire, vous êtes une race élue, un sacerdoce royal, une nation sainte, un peuple acquis, afin que vous annonciez les vertus de celui qui vous a appelé des ténèbres à son admirable lumière. » Nous étions dans les ténèbres, mes frères. Il nous a pris. Dans quelles ténèbres tu étais? Ténèbres du mal, du vol, de quoi? Je ne sais pas, tu connais mieux ta vie que moi-même. Nous étions dans les ténèbres, il nous a amenés à son admirable lumière, faisant de nous un sacerdoce royal, c'est-à-dire des hommes qui sont des sacrificateurs, qui sacrifient pour le roi de rois. Une nation sainte, nous sommes saints. Je n'ai pas besoin de mourir pour qu'on puisse me déclarer saint. Non, tu es saint à cause de ta foi en Jésus. Voilà, ta marche avec Dieu fait que tu sois saint. On peut t'appeler saint. Voilà pourquoi Paul écrivait aux gens disant, aux saints qui sont à Éphèse, aux saints qui sont à Rome, aux saints qui sont à Corinthe, il n'écrivait pas aux morts, mais aux vivants. Ces gens-là n'avaient pas besoin d'être béatifiés pour être saints. Mais pourquoi on est saint? On est saint pour annoncer les vertus. Tu vois, de celui qui nous a appelés de la lumière à son admirable
2: des ténèbres
3: à son admirable lumière. Excusez-moi. Donc c'est pour dire que nous annonçons les vertus du ciel. Ce monde n'a pas toujours des enseignements qui édifient.
2: Non, ce monde n'a pas d'enseignements qui édifient.
3: Voilà. Il y a des bonnes choses dans le ciel. Qui doit, en fait, influencer ce monde dans le bon sens. Et c'est toi et moi qui sommes appelés à véhiculer les vertus du royaume de Dieu. À dire aux gens, la parole de Dieu dit ceci. La parole de Dieu aime ceci. Voilà comment il faut gérer ce que tu as comme bien, parce que le ciel demande ceci. Nous avons un royaume que nous devons défendre. Mais pour le défendre, nous ne devons jamais oublier que nous sommes à Jérusalem. C'est-à-dire, Dieu nous a placés en haut, et qu'étant en haut, nous devons rester en haut pour véhiculer les choses d'en haut. C'est lui qui est en haut, il ne pense qu'aux choses d'en haut comme Jésus-Christ. Jésus-Christ est pensé aux choses d'en haut. Quand il était devant Pilate, Pilate lui a posé des questions parce que les accusations étaient telles que on lui avait dit qu'il se disait qu'il était roi. On est dans Jean chapitre 18, précisément verset 33. La Bible dit ceci. Pilate rentra dans le prétoire, appela Jésus et lui dit, « Es-tu le roi des Juifs ?» Jésus répondit, « Est-ce de toi-même que tu dis cela ou d'autres te l'ont dit quand il dit de moi ?» Pilate répondit, « Moi, suis-je juif ? Ta nation et les principaux sacrificateurs t'ont livré à moi. Qu'as-tu fait ?» Et regardez Jésus, « Mon royaume n'est pas de ce monde. » Il insiste, il y a le royaume de Dieu, il y a ce monde. En d'autres termes, il y a Jérusalem, il y a Jéricho. « Mon royaume n'est pas de ce monde. » Répondit Jésus, « Si mon royaume était de ce monde, mes serviteurs auraient combattu pour moi afin que je ne fusse pas livré aux Juifs. Maintenant, mon royaume n'est pas d'ici-bas. » Pilate lui dit, « Tu es donc roi ?» Jésus répondit, « Tu le dis, je suis roi, je suis né et je suis venu dans le monde, vous voyez, pour rendre témoignage à la vérité. Quiconque est de la vérité, écoute ma voix. » Bien-aimé, il n'y a pas de roi, il n'y a qu'un seul roi, c'est Jésus-Christ. Il est venu dans ce monde, image de Jéricho, pour sauver les gens. Il est venu dans ce monde pour aider les gens. Et toi et moi, étant dans ce monde, nous devons travailler pour les vertus d'en haut. Nous devons travailler pour le royaume céleste. Mais nous ne devons pas être là. Tu es à Jérusalem, c'est-à-dire tu es dans la maison de paix, là où se trouve le prince de la paix, c'est-à-dire que tu es chrétien, mais en même temps tu aimes le monde.
2: Tu fais des allers-retours entre Jéricho et Jérusalem.
3: Ça n'a pas de sens aux yeux de Dieu. Peut-être aux yeux des hommes, ça a un sens, parce que les hommes vont te dire, non, on est sur la terre, on est des hommes.
2: Revenons à la réalité.
3: Ah, tu vois, ils vont te dire ça.
2: Il y a des choses qu'il faut adapter.
3: Non. Mon frère, si tu es dans cette situation, comporte-toi maintenant. Je te demande de te comporter comme l'enfant prodigue. L'enfant prodigue, il était parti loin du père. Et pourtant, chez le père, il y avait tout. Tout ce qui pouvait le réjouir. Mais il voulait la liberté. Je voudrais te dire une chose. Quand tu viens au Seigneur, on n'est plus libre. En fait, libre dans quel sens? Tu étais esclave du mal, par exemple, mais quand tu viens au Seigneur, tu deviens encore esclave, mais maintenant esclave de Jésus. Nous sommes esclaves du Seigneur. Nous ne faisons plus tout parce que nous voulons.
2: De toute façon, il n'y a jamais eu, au sens du terme libre, il n'y a jamais eu d'homme libre comme on le conçoit dans le monde. Parce que celui qui est libre selon le monde, en fait, il est esclave de quelque chose.
3: Oui.
2: Ça peut être de la drogue, du sexe, de, je ne sais pas, du tabac, ça peut être esclave de l'occultisme, de la religion. Mais lorsqu'on vient à Jésus-Christ, on devient son esclave et on est libre de ces choses qui nous enchaînaient avant, qui faisaient que nous nous détruisions.
3: Amen. Cela est très important. Nous sommes libres du péché, nous sommes libérés des ténèbres, mais nous sommes maintenant dépendants du Seigneur.
2: Tout à fait.
3: C'est ça, c'est à ce niveau que je parle.
2: Sans lui, nous ne pouvons rien faire. Voilà. Nous avons besoin de sa protection, nous avons besoin de sa seigneurie, nous avons besoin de son bouclier.
3: Je vais lire un texte, 1 Corinthiens 6, verset 20, avant de retourner encore dans ce texte de 1 Jean. La Bible dit ceci, je commence au verset 19 à 20. « Ne savez-vous pas que votre corps est le temple du Saint-Esprit qui est en vous ?» que vous avez reçu de Dieu et que vous ne vous appartenez point à vous-même. Ça, c'est important, ça. On ne s'appartient plus à nous-mêmes. Mais avant, c'était comme ça. Regardez le verset 20 de 1 Corinthiens 6. « Car vous avez été rachetés à un grand prix. » Le prix, c'est la mort de Jésus. Il fallait que quelqu'un meure pour que toi et moi, nous quittions les ténèbres. Glorifiez donc Dieu. Dans votre corps et dans votre esprit qui appartiennent à Dieu. C'est-à-dire mon corps, chrétien, mon esprit, chrétien,
2: mon âme, chrétien,
3: ne m'appartient plus à moi-même.
2: Et d'ailleurs, nous irons même loin. Que ce soit le corps, que ce soit l'âme, que ce soit l'esprit ou toutes les choses que nous possédons, entre guillemets, elles appartiennent à Dieu.
3: Voilà.
2: Ma voiture appartient à Dieu. Mon téléphone appartient à Dieu. Mes vêtements appartiennent à Dieu. Mes chaussures appartiennent à Dieu.
3: C'est très important que l'on dise ainsi. Donc, nous appartenons à Dieu. Nous devons être sûrs que ce que nous faisons glorifie son propriétaire. Nous devons être sûrs que ce que nous faisons glorifie son propriétaire.
2: Voilà, voilà.
3: Le même

0: pour Jéricho.
1: Non.
0: Je suis à Jérusalem, j'aime Jérusalem. Jérusalem me plaît, mais j'aime aussi les divertissements qui se trouvent à Jéricho. Non, c'est pas normal. Parce que les divertissements qui sont à Jéricho sont en contradiction avec la volonté de Dieu. Donc, si quelqu'un dit « j'aime Dieu, mais j'aime aussi le monde », il y a quelque chose qui ne va pas. Ou alors on n'a pas compris ce qu'on est appelé à faire en Jésus-Christ, parce que automatiquement, celui qui aime le monde devient ennemi de Dieu.
1: Oui. Jésus l'a dit. On est dans Matthieu 6, verset 24. Vous voyez, vous rendez compte vous-même que tout ce que nous disons, nous nous appuyons sur la parole pour dire ça. Nous n'inventons rien. C'est une façon juste de nous aider, parce que la Bible dit « Exhortez-vous les uns les autres », que nous mettons à nu ces textes pour qu'il y ait des preuves bibliques claires. Ainsi, si vous vous endurcissez, malgré tous ces détails, en tout cas, ce sera votre propre responsabilité. Matthieu 6, verset 24 nous dit ceci. Nul ne peut servir deux maîtres. Oui, ça c'était pas un pharisien qui avait dit ça, ni un docteur de la loi. C'était le docteur des docteurs. Le docteur qui vient du ciel qui avait dit ça. Comme a dit Nicodème.
0: La parole de Dieu révélée.
1: Nul ne peut servir deux maîtres. Car où il haïra l'un et aimera l'autre, ou il s'attachera à l'un et méprisera l'autre. C'est comme ça. Tu es chrétien, mais du moment où tu te donnes dans un autre, dans le péché, dans le mal, tu vas pas te rendre compte, mais tu vas commencer à avoir des sentiments de haïr les choses de Dieu, de dire non, bon, ça on va voir ça après.
0: Parce qu'en fait, elle donne des limites.
1: Oui.
0: Ah, je suis limité. Ah, mais il y a même des fois tu te dis, mais pourquoi j'ai accepté ce Jésus? J'aurais dû continuer ma vie. Oui, c'est parce que tu tires avantage, entre guillemets, des choses du monde.
1: Tu peux commencer déjà à justifier ton mal. Déjà, le fait de commencer à justifier ton mal,
0: voilà,
1: c'est une preuve que tu méprises déjà la bonne chose que tu avais avant.
0: Est-ce que David n'avait pas d'autres femmes? Est-ce que Abraham n'avait pas d'autres femmes?
1: Voilà.
0: Est-ce que Samuel n'avait pas menti? Non. Dès qu'on commence à justifier, comme tu dis, frère, dès qu'on commence à justifier le péché, au fait, on a tendance à vouloir servir deux maîtres. On pense servir deux maîtres, mais au fait, quand on est en train de rejeter Jésus-Christ, on est en train de servir le maître de ce monde.
1: C'est très important que tu saches cela, mon frère, toi qui nous suis. Si nous parlons, si le Seigneur permet que cette émission soit là, eh bien c'est pour toi. C'est pour cela que Dieu a permis que tu sois là, que tu suives ça. Dieu ne voit pas les choses comme nous. On peut se justifier devant les hommes et les convaincre avec l'éloquence que Dieu nous a donnée. C'est bon. Mais qui peut convaincre Dieu? Dieu ne voit pas les choses comme les hommes. Apocalypse chapitre 3, le verset 15 nous dit ceci. Je connais tes œuvres. Je sais que tu n'es ni froid, ni bouillant. Puisses-tu être froid ou bouillant? Ainsi, parce que tu es tiède, tu n'es ni froid ni bouillant, je te vomirai de ma bouche. Voilà. On ne peut pas être d'un côté, on a le pied à Jérusalem et notre pied à Jéricho. C'est difficile. C'est pratiquement impossible. Pour Dieu, il ne peut pas concevoir une chose pareille. Il dit, puisses-tu être froid ou bouillant? C'est-à-dire, Dieu regarde cet homme, cette église, qui est l'église de Laodicée, qui vraiment préfigurait notre temps actuel. Une église où on voit des chrétiens, ils vont à l'église, ils vont dans des temples, comme on l'a dit l'autre fois, ils se glorifient des temples, mais quand ils sortent des temples, ils font toutes sortes de mal.
0: En fait, ils entrent, on va dire le dimanche, ils entrent dans le temple de Dieu, dans le Dieu du Dieu de la Bible, mais lundi, ils vont dans le temple du mensonge, mardi, ils vont dans le temple de l'adultère, mercredi, ils vont dans le temple de l'impudicité, bref, quand on les regarde, on ne sait pas dire, est-ce qu'il est réellement chrétien celui-là?
1: Et Dieu dit, puisses-tu être froid ou bouillant?
0: Chaud. Choisis, mais ne sois pas les deux à la fois.
1: Oui, parce que je ne sais pas te positionner, tu es où? Tu es...
0: Parce que si tu es bouillant, ok, tu es pour moi. Si tu es froid, je sais te récupérer, je peux envoyer des messages et tenter de te récupérer. Mais quand tu es les deux, donc quand tu es au milieu des frères, c'est un peu comme Samuel, c'est un peu comme...

0: Saül, quand il poursuivait David, il se retrouve au milieu des prophètes, il commence aussi à prophétiser. Mais dès qu'il n'est plus au milieu des prophètes, il va tenter de tuer David. Voilà. Quand on le regarde, en fait, on ne comprend pas. Est-ce que c'est un chrétien ou c'est pas un chrétien? Oui, c'est un chrétien. Il prend sa Bible, il a sa Bible, il parle de Jésus-Christ. Mais les avortements, c'est lui. L'homosexualité, c'est lui. Le mensonge, c'est lui. Et des fois même, il soutient et encourage les gens qui vivent dans le péché.
1: Ainsi, parce que tu es tiède et que tu n'es ni froid ni bouillant, je te vomirai de ma bouche. Voyez comment Dieu voit les choses. Une personne qui persiste dans cet état-là, Dieu va faire quoi? Il va le vomir de sa bouche. Bien-aimé, si vous êtes dans cette situation, vous voyez déjà la conclusion de Dieu. N'aimez point le monde, ni les choses qui sont dans le monde. Si quelqu'un aime le monde, l'amour du Père n'est point en lui. Tu es à Jérusalem, tu veux descendre à Jéricho. Tu ne sauras pas prouver à Dieu que tu as encore de l'amour pour lui. Pourquoi? Car tout ce qui est dans ce monde, les convoitises de la chair. La chair a des convoitises. Elle nous pousse à faire le mal. Elle nous présente ses besoins. Mais bien aimé, tous les besoins de ton corps ne sont pas à légitimer devant Dieu. Non! Tout ce qui te vient à cœur, dans ton cœur, toutes les pensées qui jaillissent en toi ne sont pas légitimées. Mais au contraire, toutes ces pensées, lorsqu'elles remontent à ton esprit, tu dois les tamiser, tu dois les faire passer au crible de l'esprit, à la lumière de la parole de Dieu. Être sûr, non, ça c'est pas une pensée qui glorifie Dieu. Non, ça c'est une pensée qui glorifie Dieu. Voilà, les convoitises de la chair, les convoitises des yeux, tout ce que nous voyons nous conduisent à Jéricho. Tu dois les passer au crible. L'orgueil de la vie ne vient point du Père, mais elle vient du monde. Que Dieu vous bénisse.
0: Mon frère, ma sœur, vous qui nous avez écoutés aujourd'hui, je voudrais finir par le verset de Jean 14, verset 15. « Si vous m'aimez, gardez mes commandements. » Celui qui aime Dieu, c'est celui qui garde ses commandements. Jéricho, nous l'avons dit, c'est l'image de ce monde. Jérusalem, c'est l'image de cette cité qui est dirigée par le roi des rois et le seigneur des seigneurs. Ne quittez pas Jérusalem pour Jéricho. N'abandonnez pas Dieu pour les choses du monde. N'aimez pas les choses du monde plus que Dieu Dieu lui-même. Parce que dès l'instant où les choses du monde prennent place dans votre cœur par rapport à Dieu, vous devenez un transgresseur de la parole de Dieu. Dieu ne veut pas vous perdre. Et s'il a permis ce message aujourd'hui, c'est parce qu'il veut vous arrêter. C'est parce qu'il n'est pas encore trop tard pour vous. C'est parce qu'il veut vous récupérer, vous dire « réveillez-vous, vous êtes sur le mauvais chemin ». Vous, si vous descendez à Jéricho, vous allez mourir. Mon frère, ma soeur, ce n'est pas qu'on tente de vous faire peur, mais on tente de vous réveiller. Si ce message vous a touché et que vous voulez dire « Seigneur, je te demande pardon. Je veux revenir et demeurer dans Jérusalem, là où est Jésus-Christ. Je veux reprendre ma relation avec Jésus-Christ. » C'est très simple, baissez la tête dans la prière et répétez ces simples mots après moi. Dites « Père éternel, au nom de ton Fils Jésus-Christ, je viens devant toi. J'ai entendu ton message, j'ai entendu ton appel. Je te demande pardon. Pardon parce que les choses du monde ont trouvé habitation dans mon cœur. J'aime le monde plus que Dieu. J'aime le monde plus que toi, mon Père céleste. Et je te demande pardon. Purifie-moi avec le sang de Jésus-Christ. Lave-moi avec le sang de Jésus-Christ. Je prends l'engagement aujourd'hui et jusqu'à la fin de ma vie à suivre Jésus-Christ tous les jours de ma vie et dans tous les domaines de ma vie. Remplis-moi de ton amour afin de ne pas choisir entre toi et le monde, mais te suivre toi tous les jours, peu importe les sollicitudes du monde, car ce monde passe, ce monde va être détruit, mais ta parole demeure éternellement. Au nom de ton Fils Jésus-Christ, j'ai ainsi prié. Amen. Si vous avez fait cette prière, croyez que par la foi, Dieu vous a entendu. Je suis Raphaël Mambou et le nom de cette émission est « Venez à Jésus ». Nous nous retrouvons la fois prochaine, toujours sur le même thème, la parabole du Samaritain. Que Jésus continue de vous bénir, que Jésus continue de vous garder. À la fois prochaine.
1: À la fois prochaine et que Dieu vous bénisse.
0: Amen.
1: Amen.
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1: Bonjour à tous, je suis Raphaël Mambou. Que Jésus vous bénisse, qui que vous soyez, où que vous soyez. Le nom de cette émission est Venez à Jésus. C'est une grâce, c'est un honneur, c'est un privilège de pouvoir vous retrouver encore aujourd'hui autour de la parole de Dieu pour partager quelques versets bibliques sur l'identité du croyant en Christ. Aujourd'hui, c'est notre 29e émission et je bénis grandement le Seigneur pour ce thème et je prie Dieu de tout mon cœur que ce thème soit pour chacun de nous, pour tous ceux et toutes celles qui nous écoutent dans le monde entier, de par le monde, en France, en Belgique, au Brésil, en République centrafricaine, en province orientale, dans la ville de Brazzaville, que ces enseignements soient une bénédiction pour chacun d'entre nous. Mais avant d'aller plus loin, de continuer sur le thème, je voudrais vous inviter à prier avec moi pour remercier le Seigneur, Dieu le Père, pour cette opportunité qu'il nous donne à chacun d'entre nous et lui dédier le reste des 30 minutes de cette émission. Prions. Père éternel, je viens te dire merci. Merci pour le souffle de vie, merci pour ta bonté, merci pour ta miséricorde, merci pour les différents partenaires du ministère Jésus pour tous. Merci pour ces hommes et ces femmes qui écoutent ce message en ce moment, que ce soit à la radio, sur Internet ou bien sur un support informatique, Seigneur. Nous te bénissons. Nous ne savons pas ce que tu fais exactement. Nous n'avons qu'une petite aperçu, un petit aperçu de ce que tu es en train de faire. Mais nous croyons que par la foi, tu fais de grandes choses en ce moment dans la vie des hommes et des femmes qui écoutent ce message. Père, merci pour le souffle de vie. Merci pour la grâce. Merci pour la santé. Merci pour le salut qui se trouve en Jésus-Christ. Et notre prière est qu'en ce moment, Père, tu puisses encore toucher des hommes et des femmes. Père, merci. Au nom de ton Fils Jésus-Christ, nous avons ainsi prié. Amen. L'identité du croyant en Christ. Nous avons défini le mot « identité » comme étant ce qui permet de différencier, sans confusion possible, une personne, un groupe de personnes des autres. C'est aussi la possibilité de regrouper plusieurs choses, être vivant, sous un même concept, une même idée, une même valeur ou possédant les mêmes caractéristiques. En d'autres termes, si nous prenons cette définition et que nous l'appliquons aux croyants en Christ, aux chrétiens, cela veut dire que le chrétien congolais a les mêmes caractéristiques que le chrétien européen. Le chrétien de Kinshasa a les mêmes caractéristiques que le chrétien américain. Le chrétien de Bukavu a les mêmes caractéristiques que le chrétien du Japon. Pourquoi ? Parce que nous sommes sous un même ensemble qui est le corps de Christ. Ce n'est pas parce que je suis un bras que je suis bibliquement inférieur à celui qui est le genou de Christ. Non, nous avons les mêmes caractéristiques, puisque l'identité, c'est ce qui nous permet de différencier ce qui est chrétien, celui qui est chrétien, et de celui qui n'est pas chrétien. Donc, comme nous avons dit dans les émissions précédentes, le chrétien est une personne bénie. Qu'il soit du nord, du sud, de l'est ou de l'ouest, le chrétien, le croyant en Christ, est une personne bénie. Qu'il possède de l'argent ou pas, qu'il ait un travail ou pas, qu'il soit marié ou pas, qu'il ait des enfants ou pas, le chrétien est une personne bénie. Qu'il soit riche ou pauvre, il est béni puisque la Bible dit que nous sommes bénis de toutes sortes de bénédictions dans les lieux célestes en Jésus-Christ. Nous avons dit aussi que le chrétien est une personne rachetée de la malédiction de la loi. Que ce soit un noir, que ce soit un blanc, tant qu'il est en Christ, il est racheté de la malédiction de la loi. Le noir n'est pas plus maudit que le blanc. Le blanc n'est pas plus particulier, n'est pas plus unique que le noir. En Jésus-Christ, tous sont rachetés de la malédiction de la loi. C'est ce que nous dit la Bible. Nous avons aussi dit qu'en Jésus-Christ, nous sommes plus que vainqueurs. Nous sommes des triomphants. Que nous ayons commencé la vie avec des côtés négatifs ou des côtés positifs, en Jésus-Christ, nous sommes plus que vainqueurs. La Bible nous dit aussi qu'en Jésus-Christ, nous sommes pardonnés. Pardonnés de nos péchés, de nos échecs, de nos manquements, de nos promesses non tenues. Nous sommes tous pardonnés en Jésus-Christ. Il n'y a personne qui vient en Jésus-Christ en ayant un côté plus positif qu'un autre. Bien non, comme moi j'ai moins péché, donc certainement que Dieu m'aime plus qu'un autre. Non! Dieu nous aime en Jésus-Christ du même amour. Dieu nous pardonne en Jésus-Christ de la même manière. Nous sommes tous pardonnés en Jésus-Christ. Il n'y a personne qui est moins pardonné qu'un autre. Il est né en Christ aujourd'hui et Dieu commence à lui pardonner ses péchés d'ici 3 ou 4 ans. Non. Dès l'instant où nous donnons notre vie à Jésus-Christ, nous sommes pardonnés. La Bible nous dit encore une autre caractéristique sur notre identité, est que en Jésus-Christ, nous sommes saints. Saints de position. Il n'y a pas plus saint que le chrétien. Il n'y en a pas. Nous sommes tous saints en Jésus-Christ. Il n'y a personne qui est plus saint. Bien sûr, comme nous allons le voir, une autre des caractéristiques, c'est que nous marchons dans la sanctification. C'est comme si, et c'est exactement ça, pardon, lorsque nous donnons notre vie à Jésus-Christ, Dieu nous donne un nouveau vêtement spirituel, tout blanc, sans tache. À nous maintenant, en Jésus-Christ, de garder cette sainteté en marchant dans la sanctification. Voilà une autre caractéristique de notre identité. Donc nous sommes saints en Jésus-Christ et le chrétien en Jésus-Christ marche dans la sanctification. La Bible dit encore qu'en Jésus-Christ, nous sommes des ambassadeurs de Dieu. Nous sommes des ambassadeurs de Christ dans ce monde. Christ était l'ambassadeur de Dieu. Christ fait de nous ses ambassadeurs. Donc en Jésus-Christ, nous devenons des ambassadeurs de Dieu. Et nous avons vu que ambassadeur, c'est quelqu'un qui a été choisi. C'est quelqu'un qui a été envoyé par Dieu. Il n'est pas dit que le pasteur est plus ambassadeur que les autres. L'apôtre est plus ambassadeur qu'un autre. L'évangéliste est plus ambassadeur. Non. En Jésus-Christ, nous sommes des ambassadeurs de Christ. En Jésus, nous sommes des ambassadeurs de Dieu. La Bible nous dit aussi que nous sommes des athlètes pour donner l'image de notre vie de discipline. Nous ne marchons pas de n'importe quelle manière, nous ne vivons pas de n'importe quelle manière. Nous vivons comme des athlètes, des gens qui ont une vie disciplinée. Ils ne vont pas n'importe où, ils ne boivent pas n'importe quand, ils ne mangent pas n'importe quoi. Ils sont disciplinés, ils sont réglés. La Bible nous dit aussi qu'en Jésus-Christ, nous sommes des soldats, comme pour nous rappeler que notre marche chrétienne est une vie de lutte, de bataille, de guerre face à l'ennemi spirituel, qui est Satan. Parce que n'oubliez pas qu'en Jésus-Christ, nous sommes délivrés des ténèbres. Nous sommes délivrés du royaume des ténèbres. C'est aussi une autre caractéristique de notre identité. Et notre ennemi, c'est Satan. Mon ennemi, ce n'est pas mon frère que je vois tous les jours, celui que je rencontre dans mon bureau, quoiqu'il pratique des séances occultes, quoiqu'il a pactisé avec le diable, quoiqu'il ait une autre religion, quoiqu'il est violent, quoiqu'il est impoli, qu'il est méchant, qu'il est orgueilleux, qu'il est plein de choses bizarres. Ce n'est pas mon ennemi. Mon ennemi, c'est celui qui se cache derrière lui. Mon ennemi, c'est celui qui le manipule spirituellement. Et en tant que soldat de Christ, nous avons le devoir de mettre nos ennemis dehors. La Bible nous dit aussi qu'en Jésus-Christ, nous sommes le sel de la terre. Nous donnons du goût, nous donnons de la saveur dans notre vie. Et nous devenons en d'autres termes des modèles. Les autres qui sont amers, les autres qui sont sans but, en nous regardant, en nous voyant, doivent être changés, doivent nous voir en nous des exemples. La Bible dit que nous sommes la lumière du monde. Nous chassons les ténèbres. Nous éclairons la vie des hommes. Nous faisons que les hommes voient au travers de nous une Bible ambulante. C'est merveilleux. Merci Seigneur pour ces fonctions que tu nous donnes. Merci Seigneur pour cette identité. N'oubliez pas que notre identité est la même que celle de l'autre croyant en Christ qui est peut-être dans un autre continent. En Jésus-Christ, nous avons la même identité. Aujourd'hui, je voudrais vous partager une autre identité dans 1 Pierre 2, verset 9. Le livre de Pierre, c'est juste après le livre de Jacques. 1 Pierre 2, verset 9. 1 Pierre 2, verset 9. Vous, au contraire, vous êtes une race élue, un sacerdoce royal, une nation sainte, un peuple acquis, afin que vous annonciez les vertus de celui qui vous a appelé des ténèbres à son admirable lumière. En Jésus-Christ, vous êtes une race élue. Voilà ce que Pierre nous dit. Rien que ce verset nous donne quelques caractéristiques de notre identité. Il dit, nous sommes une race élue, un sacerdoce royal, une nation sainte, un peuple acquis. Quatre caractéristiques de ce que nous sommes en Jésus-Christ. Et nous allons voir la première caractéristique est que, enfin la première caractéristique de ce verset est que nous sommes une race élue. Comme pour vous dire que ce thème n'est pas prêt de finir maintenant. Parce que rien que ce verset nous a donné quatre points de ce que nous sommes en Jésus-Christ. Commençons par une race élue. C'est quoi une race? Une race implique l'idée de l'origine, l'idée d'appartenance. Il implique aussi l'idée d'une famille. En d'autres termes, Dieu en Jésus-Christ fait de nous une famille. Je suis de la famille de Dieu en Jésus-Christ. Ce sont des choses que vous pouvez vous dire chaque matin. Quand vous passez par des moments difficiles, vous vous le dites à vous-même. Vous pouvez même le dire aux autres. Et il faut le dire. Nous ne sommes plus de la famille de ce monde. Nous sommes de la famille de Dieu. Je suis de Dieu. 1 Jean 4, verset 6. 1 Jean 4, verset 6. L'épître de Jean, la première épître de Jean, chapitre 4, verset 6. Nous sommes de Dieu. Celui qui connaît Dieu nous écoute. Celui qui n'est pas de Dieu ne nous écoute pas. C'est par là que nous connaissons l'esprit de la vérité et l'esprit de l'erreur. En Jésus-Christ, nous sommes de Dieu. Voilà notre identité. Je suis de Dieu. Vous pouvez le dire. Et de Dieu n'est pas question seulement d'être le pasteur, d'être le prédicateur, d'être l'évangéliste, d'être un homme riche, d'être un homme qui réussit dans tout ce qu'il entreprend. Non, nous sommes de Dieu, même si les choses ne marchent pas, même si les choses ne semblent pas marcher dans notre vie. Nous sommes de Dieu, même si nous avons l'impression que nous sommes dans le noir absolu. Comme si nous sommes toujours en train de descendre plus bas. Nous sommes de Dieu. Certains envient les grandes familles royales dans ce monde. Ils voient le roi de Belgique, la famille royale de Belgique, la famille royale d'Angleterre. Et on se dit, oh, j'aurais bien voulu être de cette famille, être un prince. Non! Dieu est le roi des rois. Et en tant qu'enfant du roi des rois, je suis un prince. Nous sommes de Dieu. Lorsque nous lisons la Bible dans l'Ancien Testament, nous retrouvons des généalogies, plus particulièrement dans le livre des Chroniques, des généalogies assez compliquées. Des noms même qui nous sont difficiles à prononcer, tellement c'est compliqué. Mais pour nous du Nouveau Testament, lorsque nous donnons notre vie à Jésus-Christ, nous pouvons dire que je suis un enfant de Dieu. Je suis de Dieu. Quoiqu'il est vrai que sur ma carte d'identité terrestre, je suis fils de, arrière-fils de, mais en Jésus-Christ, je suis de Dieu. J'appartiens à Dieu. On peut le dire, vous pouvez le dire, ouvertement et publiquement, à la radio, à la télévision. Certains disent, oh, je retourne en Afrique, par exemple, pour découvrir mes origines. Vos origines sont en Dieu. Venez à Jésus-Christ et vous connaîtrez votre origine. Nous sommes de Dieu. Je ne suis pas de ce monde en Jésus-Christ. Depuis le jour où j'ai donné ma vie à Jésus-Christ, j'ai compris mon origine. Certains veulent découvrir, nous sommes descendants des Homo sapiens, des Homo machin quelque chose. Non! Nous sommes descendants de Dieu. En Jésus-Christ, Dieu nous a recréés. Nous sommes de sa famille. Nous sommes de sa famille. J'ai lu quelque part, enfin, dans un des dictionnaires bibliques, je crois, et ça m'a fait réfléchir, et c'est bien vrai. Réfléchissez avec moi. Ceux qui ont l'habitude d'adorer des idoles, des statues, que ce soit une statue d'un chien, d'un animal, en général, ils ont du mal à être supérieurs à ceux qu'ils adorent. Pourquoi? Parce que leur référence la plus haute est cet animal. Eh bien, si en Jésus-Christ, notre référence est Dieu, d'abord, c'est impossible d'être supérieur à Dieu, mais nous allons nous rapprocher de Dieu. Voilà pourquoi en Jésus-Christ, nous sommes de Dieu. Nous nous comportons comme des enfants de Dieu. Romains 8, verset 18. Romains 8, juste après le livre de Actes des Apôtres, verset 16, pardon. Romains 8, verset 16. L'Esprit lui-même rend témoignage à notre esprit que nous sommes enfants de Dieu. L'Esprit de Dieu rend témoignage à notre esprit que nous sommes enfants de Dieu. Et nous ne sommes pas des enfants de Dieu par hasard. Vous ne venez pas au monde déjà enfants de Dieu. Non. Nous devenons enfants de Dieu parce que l'Esprit de Dieu témoigne en nous. Et pour que l'Esprit de Dieu témoigne en nous, il faut qu'il vienne habiter en nous. Et pour qu'il vienne habiter en nous, il faut que nous ayons reçu Jésus-Christ comme Sauveur et Seigneur personnel. Alors, l'Esprit de Dieu témoigne à notre esprit que nous sommes enfants de Dieu. Ceci me fait penser à un grand ami, à un frère, qui, lorsque les premières années de ma vie chrétienne, me disait souvent, le diable peut me mentir sur beaucoup de choses, mais il ne pourra jamais me mentir sur le fait que je suis un enfant de Dieu, parce que l'Esprit de Dieu me le dit que je suis un enfant de Dieu. Vous voyez? Lui, il avait foi qu'il était enfant de Dieu parce que l'Esprit de Dieu lui témoignait. Mais nous pouvons aussi avoir foi en Dieu parce que, premièrement, l'Esprit de Dieu nous le dit. Et secondement, parce que la Bible dit que quiconque croit en Jésus-Christ est sauvé. Ne sont sauvés que ceux et celles qui ont reçu Jésus-Christ comme Sauveur et Seigneur personnel. Si vous avez Jésus-Christ dans votre vie, vous êtes un enfant de Dieu. Vous êtes de la race de Dieu. Vous êtes de la famille de Dieu. Vous avez pour origine Dieu. Vous avez pour appartenance Dieu. Voilà la signification du mot race, si on doit l'appliquer à la Bible. Nous sommes de Dieu. Lisons 1 Jean. Revenons à 1 Jean 3. 1 Jean 3, verset 1. Voyez quel amour le Père nous a témoigné pour que nous soyons appelés enfants de Dieu. Qui nous appelle des enfants de Dieu? Dieu lui-même. Mais si Dieu m'appelle enfant de Dieu, si Dieu m'appelle son enfant, parce que j'ai reçu Jésus-Christ comme Seigneur et Sauveur, pourquoi est-ce que je dois avoir honte? Pourquoi est-ce que je dois hésiter de dire que je suis un enfant de Dieu en Jésus-Christ? Je ne suis pas spécial en dehors, parmi les enfants de Dieu. Non. Mais en dehors des enfants de Dieu, je suis spécial. Mais lorsque je suis face à un autre enfant de Dieu, nous sommes égaux. Nous avons les mêmes caractéristiques. Nous avons été acceptés par le même Père Céleste en Jésus-Christ. Je ne suis en rien spécial par rapport à lui. Mais par rapport au perdu, je suis un enfant de Dieu et je peux le dire. Je peux le dire, je suis un enfant de Dieu. Dieu m'aime, Dieu m'a sauvé en Jésus-Christ parce que l'Esprit de Dieu me le témoigne. Magnifique. Que Dieu soit béni, que Dieu soit magnifié pour cela. Nous sommes en Jésus-Christ une race élue. Nous nous sommes mis d'accord sur le mot race. Voyons sur le mot élu. Choisi. Élu, choisi par Dieu. En Jésus-Christ, nous sommes choisis par Dieu. Jean 15, verset 16. L'évangile de Jean, chapitre 15, verset 16. Ce n'est pas vous qui m'avez choisi, mais moi. Je vous ai choisi, je vous ai établi, afin que vous alliez et que vous portiez du fruit, et que votre fruit demeure, afin que ce que vous demanderez au Père en mon nom, il vous le donne. Il vous le donne. Ce n'est pas vous qui avez choisi Dieu, mais c'est Dieu qui nous a choisis en Jésus-Christ. Ce n'est pas nous qui avons choisi Jésus-Christ, c'est Jésus-Christ qui nous a choisis. Lorsque nous entendons l'évangile, nous levons, nous disons, Seigneur, entre dans ma vie, je t'accepte comme sauveur et Seigneur personnel. Nous avons tendance à croire que c'est nous qui l'avons choisi. Parce que nous nous référons des fois au verset biblique qui dit, choisis entre la vie et la mort. Et ce n'est pas faux. Mais il faut comprendre que Dieu nous a choisis en Jésus-Christ. Que Jésus-Christ nous a appelés au salut. Parce qu'avant que je vienne au monde, avant que le monde soit, la Bible nous dit que Christ avait déjà été choisi comme l'agneau qui devait être immolé, avant la fondation du monde. Donc c'est Dieu qui nous choisit, c'est Dieu qui nous appelle, c'est Jésus-Christ qui vient frapper à notre porte pour nous dire « Je veux que tu me reçoives comme sauveur et Seigneur personnel. » Nous sommes de la famille de Dieu, nous sommes une race élue. Écoutez, le monde ne peut pas vous connaître. Le monde peut vous détester. Votre propre famille peut vous dire que vous êtes le fruit du hasard. J'avais juste bu un peu trop de vin, j'ai rencontré ta mère et paf, tu es venu. Je ne t'ai pas planifié. Oui, d'accord, ça c'est le monde. Mais Jésus-Christ vous a choisi. Jésus-Christ vous appelle. Jésus-Christ vous a appelé. Donc vous pouvez dire que en Jésus-Christ, je suis une race élue, choisie par Dieu. Jérémie, dans Jérémie 1, c'est vraiment magnifique, Jérémie 1, l'appel de Jérémie, Dieu dit à Jérémie ceci. Jérémie 1, lisons très très rapidement, Jérémie 1, verset 10. Regarde. Pardon, Jérémie 1, verset 7. L'Éternel me dit, ne dis pas, je suis un enfant, car tu iras vers tous ceux auprès de qui je t'enverrai, et tu diras tout ce que je te dirai. Non, pardon, ce n'est pas ce verset que je voulais lire, je m'excuse. Jérémie 1, verset 5. Avant que je t'eusse formé dans le ventre de ta mère, je te connaissais, et avant que tu fusses sorti de son sein, je t'avais consacré, je t'avais établi prophète des nations. Vous voyez? Jérémie, lors de son appel, Dieu lui dit, je t'ai choisi comme prophète. Jérémie dit, non, patati et patata. Dieu lui dit, non, ne dis pas. Je te connaissais avant que tu viennes au monde. Je connaissais tes faiblesses. Je connaissais ta force. Je connaissais ton intelligence avant même que tu viennes. Et je t'ai choisi, toi. Ouais. Nous sommes une race élue, nous sommes une race choisie. Dans la famille de Dieu, nous sommes choisis par Dieu. C'est vrai que ça peut donner l'impression que Dieu ne nous connaît pas malgré les difficultés, malgré les problèmes que nous connaissons, les crises économiques, le chômage. On a l'impression que Dieu nous dit, je ne te connais pas. Eh bien, c'est faux. Dieu nous connaît. Dieu nous a choisis en Jésus-Christ. Et Dieu a un projet, des plans pour notre vie. Ne laissons pas le diable nous tromper. Ne laissons pas le diable nous manipuler. Parce qu'en Jésus-Christ, nous sommes une race élue. En dehors de Jésus-Christ, ça n'a rien à voir avec la religion catholique, protestante, kimbanguiste, témoin de Jéhovah, foi baraï, je ne sais quoi et quoi et quoi et quoi, mormon et compagnie. Non, c'est une question de relation personnelle avec Dieu au travers de Jésus-Christ. Si Jésus-Christ n'est pas votre sauveur, si Jésus-Christ n'est pas votre Seigneur, vous n'êtes pas de la race de Dieu, vous n'êtes pas de la famille de Dieu et vous n'êtes pas choisi par Dieu. Mais la bonne nouvelle que je vous annonce aujourd'hui, ce n'est pas seulement le fait qu'en Jésus-Christ nous sommes une race élue, c'est qu'en Jésus-Christ vous pouvez être sauvés. Vous qui êtes rétrograde, vous qui avez abandonné la foi à cause des difficultés, Vous qui n'avez pas encore reçu Jésus-Christ comme Seigneur et Sauveur, Dieu vous donne l'opportunité aujourd'hui d'être un enfant de Dieu, d'être choisi par Dieu. Mais la condition, c'est de recevoir Jésus-Christ comme Seigneur et Sauveur personnel. Si Jésus-Christ n'est pas dans votre vie, vous êtes perdu. Vous êtes une race déchue. Vous êtes une race éloignée de Dieu. Oui, parce qu'il y a une race. C'est la famille de ceux et de celles qui ne servent pas Dieu. Mais la bonne nouvelle est que Dieu vous aime, qui que vous soyez, et il veut vous sauver. Et il veut faire de vous un de ses enfants, mais au travers de Jésus-Christ. Si ce message vous a touché, si cet appel vous a touché, et que vous voulez dire, Seigneur, je veux que tu me sauves, je veux devenir membre de ta famille, je veux devenir une race élue en Jésus-Christ. C'est très simple. Baissez simplement la tête dans la prière et répétez ces simples mots après moi. Dites, Père éternel, au nom de ton Fils Jésus-Christ, je viens devant toi. J'ai entendu ton appel. J'ai entendu ton message. J'accepte Jésus-Christ comme mon sauveur et mon Seigneur personnel. Je demande pardon pour tous mes péchés. Je demande pardon pour toutes mes transgressions. J'invoque le sang de Jésus-Christ. J'invoque l'efficacité du sang de Jésus-Christ sur moi maintenant. Je crois que en Jésus-Christ, le sang de Jésus-Christ me purifie, me lave, me sanctifie, me met à part pour Dieu. Je crois et je confesse que en Jésus-Christ, maintenant mes péchés sont pardonnés. Que tu as pardonné mes péchés parce que j'ai demandé pardon. Je crois et je confesse que maintenant en Jésus-Christ, je suis un enfant de Dieu, une race élue et que je prends un nouveau départ avec Jésus-Christ. Au nom de ton Fils Jésus-Christ, j'ai ainsi prié. Amen. Si vous avez fait cette prière, mon frère, ma sœur, croyez que par la foi, Dieu vous a entendu. Croyez que par la foi, Dieu vous a pardonné, car Dieu fait tout avec notre foi. Et la foi vient de la parole de Dieu qui vous a été annoncée en ce moment. 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Le nom de cette émission est Venez à Jésus. Je suis Raphaël Mambou. Que Jésus continue de vous bénir, que Jésus continue de vous garder. Nous nous retrouvons la fois prochaine, toujours sur le même thème, l'identité du croyant en Christ. Que Jésus continue de vous bénir, que Jésus continue de vous garder. À la fois prochaine. Amen.
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2: Bonjour à tous, je suis Raphaël Mambou, que Jésus vous bénisse, qui que vous soyez, où que vous soyez. Le nom de cette émission est Venez à Jésus. C'est une grâce, c'est un honneur, c'est un privilège de pouvoir vous retrouver encore une fois aujourd'hui autour de la parole de Dieu pour partager quelques versets bibliques sur le thème « La femme à la perte de sang ». Avant d'aller plus loin, je voudrais vous inviter à baisser la tête dans la prière pour dédier le reste des 30 minutes entre les mains du Seigneur. Prions. Père éternel, au nom de ton Fils Jésus-Christ, nous voici devant toi pour entendre ta parole, pour entendre ton message, pour entendre ton appel. Dispose nos cœurs, Seigneur, à comprendre, à accepter et à vivre ta parole. Parce que tu es Dieu, et lorsque tu parles, tu as toujours raison. Et lorsque tu parles, tu veux guérir, délivrer, redresser, faire du bien à un homme, faire du bien à une femme. Et nous croyons qu'aujourd'hui encore, tu vas faire du bien. Au nom de ton Fils Jésus-Christ, nous avons ainsi prié. Amen. La femme à la perte de sang. Je voudrais que nous lisions encore aujourd'hui la même histoire de cette dame à la perte de sang, mais d'après l'évangéliste Matthieu. Dans Matthieu 9, versets 20 à 22, il est dit ceci. Matthieu 9, 20 à 22. Une femme atteinte d'une perte de sang depuis 12 ans s'approcha par derrière et toucha le bord de son vêtement. Car elle disait en elle-même, « Si je puis seulement toucher son vêtement, je serai guérie. » Jésus se retourna et dit en la voyant, « Prends courage, ma fille, ta foi t'a guérie. » Et cette femme fut guérie à l'heure même. Lorsque nous lisons dans Marc 5, l'histoire de cette dame à la perte de sang, nous nous rendons compte que l'évangéliste Matthieu ajoute un détail qui ne se retrouve pas chez l'évangéliste Marc, lequel elle se disait, verset 21, elle se disait à elle-même. Marc dit que quand elle a entendu parler de Jésus, elle s'est levée et elle disait, « Si je touche le vêtement de Jésus, je serai guérie. » Matthieu ajoute ce détail, elle se disait. En d'autres termes, elle le disait à elle-même, elle pensait et elle le déclarait avec sa bouche. Nous avons défini les pensées comme ceci, faculté de réfléchir, ensemble des idées et des opinions. Dans le processus de guérison, dans le processus de restauration, dans le processus de prospérité, dans le processus de réussite, de succès, d'élévation, de gloire, de réussite, dans le plan de Dieu, il est très important pour vous et pour moi d'avoir les pensées de Dieu, les pensées de Christ dans notre vie de tous les jours. En d'autres termes, si nous voulons réussir notre marche chrétienne, si nous voulons réussir notre vie chrétienne, si nous voulons réussir dans les affaires, en politique, au sein d'une entreprise, nous devons révolutionner ou changer notre façon de penser. Cette dame se disait, si je touche le vêtement de Jésus, je serai guérie. La question que j'aimerais vous poser, qu'est-ce qui occupe vos pensées en longueur de journée? Pour certains, c'est le péché. Pour d'autres, ça peut être la religion. Pour d'autres, je peux même éclater le péché. C'est l'impudicité, c'est la pornographie, la pédophilie, le mensonge, le meurtre, l'adultère, la fornication, les SMS suspects, hein? On est marié, mais on envoie des SMS vers 2-3 heures du matin. Qu'est-ce qui compose nos pensées? C'est que je voulais dire, nos pensées sont centrées sur quoi? Cette dame avait un problème depuis 12 ans. Elle est allée voir tous les médecins du monde et aucun ne lui a trouvé de solution à son problème. Mais lorsqu'elle a entendu parler de Jésus, elle a changé sa façon de penser. Elle a changé sa façon de parler. Appel de Jérémie. Jérémie 1, verset 4. La parole de l'Éternel me fut adressée en ces mots. Avant que je t'eusse formé dans le ventre de ta mère, je te connaissais. Et avant que tu fusses sorti de son sein, je t'avais consacré, je t'avais établi prophète des nations. Je répondis, c'est-à-dire Jérémie, « Ah, Seigneur éternel, voici je ne sais point parler, car je suis un enfant. » Et l'Éternel me dit, « Ne dis pas, je suis un enfant, car tu iras vers tous ceux auprès de qui je t'enverrai, et tu diras tout ce que je t'ordonnerai de dire. » Pourquoi Jérémie pense qu'il est un enfant et qu'il est dans l'incapacité? Pourquoi Jérémie dit qu'il est dans l'incapacité de faire ces choses parce que c'est un enfant? Parce qu'il pensait à ça. Certainement qu'il avait entendu ça toute sa vie. Jérémie, tu es un incapable. Jérémie, tu es un vaurien. Jérémie, tu es un échec. Jérémie, tu es la déception de ma vie. C'est ce que Jérémie entendait. Et c'est certainement ce qu'il avait accepté comme étant vrai, et c'est certainement ce qu'il pensait dans sa vie de tous les jours. Je suis incapable. Pourtant, Jérémie voyait certainement l'injustice qui se passait en Israël. Il voyait certainement les méchancetés. Il voyait certainement la débauche. Il voyait certainement l'échec de sa nation. Mais quand il voulait faire quelque chose, certainement sa pensée lui disait, Jérémie, tu es incapable. Jérémie, tu es un enfant. Qui va t'écouter? Qui va t'écouter? Tu n'es qu'un simple lévite. Tu n'es qu'un simple citoyen d'Israël. Qui va t'écouter? Alors pour Dieu, il est très important de casser cette mentalité que nous avons du monde. Dieu doit changer nos mentalités. Dieu doit changer nos façons de penser pour nous utiliser avec puissance et autorité. Lorsque quelqu'un pense pauvreté, lorsque quelqu'un se dit « je suis pauvre », il regarde son compte bancaire, il se dit « ma banque me dit que je n'ai pas d'argent. La situation économique de mon pays me dit que je suis pauvre. » Dès qu'il accepte ses pensées, dès qu'il réfléchit avec ses pensées, dès qu'il médite ses pensées, dès qu'il se dit en lui-même « je suis dans l'incapacité », c'est normal, il va parler incapacité. Il va parler échec. Il va parler mort. Il va parler maladie. Il va parler ou il va confesser. Il va confesser les vérités ou les réalités qu'il a entendues. Rappelez-vous que confesser veut dire répéter la même chose que quelqu'un. Ce que vous dites, qui vous a donné cette information-là? Moi, j'aime ce que Paul dit. La foi vient de ce qu'on entend et ce qu'on entend vient de la parole de Dieu. La foi, c'est croire en ce que Dieu a dit. Si Dieu dit que je suis riche, je suis riche. Je n'ai pas besoin de voir mon banquier pour que mon banquier me dise « Non, Raphaël, vous êtes riche, alors je crois que je suis devenu riche. » Non ! Si Dieu dit qu'il est celui qui me guérit, celui qui me protège, celui qui me bénit, celui qui me fait avancer, je n'ai pas besoin que les circonstances soient vraies ou favorables à ce que Dieu a dit pour croire. Non, ça ce n'est plus de la foi. Il y a très longtemps, dans ma marche chrétienne, quand je commençais à marcher avec Christ, j'ai entendu quelqu'un dire que marcher par la foi, la foi veut dire marcher sans voir, mais croire ce qu'on a dit. C'est très important, mon frère. Du reste, Paul le dit, nous marchons par la foi et non par la vue. Qu'est-ce que Dieu vous dit? Dieu dit que vous êtes un homme béni, que vous êtes béni en Jésus-Christ, que vous êtes racheté de la malédiction de vos pères, de vos grands-pères, de vos arrière-grands-pères. Mais pour que vous puissiez vivre ces choses, il est très important pour vous de changer cette mentalité. Vous devez changer cette façon de voir les choses. C'est très important. Changer cette conception des choses. Lisons Juges 6, à partir du verset 12. C'est l'histoire de Gédéon, son appel au ministère, son appel à délivrer Israël de la main des destructeurs. Écoutez, Juges 6, verset 12. L'ange de l'Éternel lui apparut et lui dit, l'Éternel est avec toi, vaillant héros. Écoutez la réponse de Gédéon. Verset 13. Ah, mon Seigneur, si l'Éternel est avec nous, pourquoi toutes ces choses nous sont-elles arrivées? Et où sont tous ces prodiges que nos pères nous racontent quand ils disent, l'Éternel ne vous a-t-il pas fait monter hors d'Égypte? Maintenant l'Éternel nous abandonne et il nous livre entre les mains de Madian. L'Éternel se tourna vers lui et dit, « Va avec la force que tu as et délivre Israël de la main de Madian. N'est-ce pas moi qui t'envoie ?» Gédéon lui dit, « Ah, mon Seigneur, avec quoi délivrerai-je Israël? Voici ma famille est la plus pauvre en Manassé et je suis le plus petit dans la famille de mon père. » L'Éternel lui dit, « mais je serai avec toi et tu battras Madian comme un seul homme. » Dieu dit à Gédéon, « L'Éternel est avec toi. » Verset 13, Gédéon dit, « Mais si Dieu est avec nous ?» Non, Gédéon, Dieu n'a pas dit que l'Éternel est avec Israël. Il a dit, « L'Éternel est avec toi, Gédéon. » Vous voyez, dans sa conception, dans sa mentalité, dans sa façon de penser, il est constamment en train de se fondre dans la masse. Alors que Dieu lui apparaît à lui et lui dit à lui, « Tu es un héros. » Non, lui commence à regarder dans la masse. Mais si nous sommes des héros, pourquoi toutes ces choses nous sont arrivées? Pourquoi Dieu nous a abandonnés? Dieu a abandonné Israël parce que Israël marchait dans le péché. Mais toi, Gédéon, Dieu t'a fait grâce d'être utilisé. C'est à toi, Gédéon. C'est à toi, Gédéon, que l'Éternel est en train de parler. Et vous êtes des Gédéons des temps modernes, vous qui m'écoutez en ce moment. Et Dieu vous dit que par vous, il va opérer de grandes choses. Arrêtez de regarder à la masse. Arrêtez de regarder à la nation, dire « Non, mais qu'est-ce que moi je peux faire? Qu'est-ce que moi je suis ?» Non, tu es ce que Dieu dit que tu es. Dieu lui dit « Maintenant, tu vas délivrer Israël. » Qu'est-ce que le monsieur dit? « Ah, mon Seigneur, avec quoi je vais délivrer Israël? Voici ma famille la plus pauvre en Manassé, et je suis le plus petit dans la famille de mon père. » Gédéon dit « Je suis le plus jeune dans une famille la plus pauvre en Israël. Mais comment est-ce que je vais délivrer ?» Écoutez, arrêtons de penser à la place de Dieu. Prenons plutôt les paroles de Dieu et mettons ça dans nos pensées. Gédéon est toujours en train de regarder aux réalités. Il ne marche pas par la foi, il marche par la réalité. Si on lui dit qu'il est riche, il va aller vérifier son compte bancaire. Ah, est-ce que j'ai de l'argent dans mon compte bancaire? Oui, alors je suis riche. Si son banquier lui dit, écoutez monsieur, vous êtes au découvert, vous devez des dettes, vous devez de l'argent, patati et patata, il va dire, non, je suis pauvre, je suis malheureux, non, Gédéon, non, Raphaël, non, Jean-Marc, non, Luc, non, Jonathan, non, Rose, non, Nancy, vous êtes ce que Dieu dit que vous êtes, vous ferez ce que Dieu dit que vous ferez, vous possédez ce que Dieu dit que vous possédez, vous êtes l'image et la ressemblance de Dieu sur cette terre. Arrêtez de marcher comme si vous étiez des hommes quelconques. Non, vous êtes des princes du royaume de Dieu. Vous êtes une odeur agréable, nous dit la Bible. La Bible dit que nous sommes ambassadeurs de Christ. La Bible dit que Christ et nous sommes devenus une seule et même plante. Nous ne sommes pas n'importe qui. Alors, celui qui n'est pas n'importe qui se comporte comme tel, réfléchit et pense comme tel. C'est ce que cette dame se disait. Elle disait, si je touche le vêtement de Jésus, je serai guéri. Vous savez, il y a ces hommes qui sont en Afrique. Ils sont pleinement convaincus que quand ils quittent l'Afrique, ils vont en Europe, ils réussissent. Ils sont convaincus. Qu'est-ce qui se passe? Il y a comme un blocage maintenant dans leur vie. Tant qu'ils seront en Afrique, ils ne vont pas réussir. Ou même quand on va leur donner $1 million, ils vont se dire, non, je ne peux pas réussir ici, je dois aller en Europe. Je connais quelqu'un comme ça. Il travaille. Il est bien payé. Mais il considère son travail comme étant un passe-temps. Il dit, ça, ce n'est pas un travail. Il néglige ce travail. Mon frère, ma sœur, il n'en doit pas en être ainsi dans nos vies. Arrêtons de penser des pensées négatives. Bénissons le Seigneur dans nos pensées pour ceux qui nous donnent. Bénissons le Seigneur dans nos pensées pour ceux qui nous donnent. Nous sommes des créatures

J'aimerais que nous revenions aussi sur ce verset, Romains 12, à partir de verset 1. Romains 12, allons directement au verset 2. Ne vous conformez pas au siècle présent, mais soyez transformés par le renouvellement de l'intelligence afin que vous discerniez quelle est la volonté de Dieu, ce qui est bon, agréable et parfait. Ne vous conformez pas au présent siècle, mais soyez transformés par le renouvellement de l'intelligence. En d'autres termes, Paul s'adresse à des chrétiens et il dit ceci. Vous êtes nés de nouveau, c'est bon. Baptisé du Saint-Esprit, c'est bon. Vous avez reçu l'Esprit de Dieu, c'est bon. Si vous mourrez aujourd'hui, vous irez au ciel, c'est bon. Mais changez votre façon de penser. Changez votre façon de voir les choses. Vous savez qu'il y a aujourd'hui, dans notre monde, des chrétiens qui ne sont pas convaincus que certains actes sont péchés. D'autres personnes, ils peuvent prendre le téléphone de quelqu'un d'autre sans avoir le moindre remords. Il trouve que c'est normal. Il a volé, mais pour lui, il ne peut pas appeler ça voler. On lui donne une facture, une somme de 100 dollars, de 100 euros, d'aller acheter un produit. Il arrive au magasin, on lui dit, écoutez, comme vous avez l'habitude de venir acheter ici, ce produit-là qui coûte 100 dollars, nous n'allons plus vous le vendre à 100 dollars ou à 100 euros, mais nous allons vous le vendre à 85 dollars, nous vous faisons une réduction. Il y a des chrétiens qui se disent comme ça, c'est 85 dollars, ok, j'achète, les 15 dollars, je les mets en poche. C'est du vol. Paul dit, soyez transformés dans votre intelligence pour que vous puissiez discerner la volonté de Dieu. Pour que vous puissiez discerner la volonté de Dieu. Écoutez, chrétiens, vous qui êtes en train de m'écouter de par le monde francophone, ne nous comportons pas comme le monde se comporte. N'adoptons pas les stratégies, les méthodes du monde aujourd'hui dans les affaires. Vous trouverez même des pasteurs chrétiens qui le font. Ils disent que c'est normal. Ce n'est pas normal. C'est du vol. C'est du vol. Parce que, laissez-moi vous le prouver, parce que quand vous retournez chez votre patron, qu'est-ce que vous lui dites? Vous lui dites que vous avez acheté ce produit-là à 85 dollars. Vous ne lui dites pas ça. Vous lui dites que vous avez acheté ce produit à 100 dollars. Or, vous ne l'avez pas acheté à 100 dollars. Vous l'avez acheté à 85 puisqu'on vous a fait une réduction. Donc, vous avez volé et vous êtes contraint de mentir pour justifier votre acte, pour couvrir votre acte. Arrêtons, mon frère. Arrêtons, ma sœur. Marchons dans la volonté de Dieu. Nous devons connaître la volonté de Dieu dans tous les domaines. Et cela va nous aider à changer notre façon de voir, à changer notre pensée. Il y a des chrétiens mariés depuis plusieurs années, ils sont dans l'incapacité de concevoir. Ils ne peuvent pas avoir d'enfant. Au lieu de demander à Dieu cet enfant, ou même quand ils demandent, ils attendent, ça ne vient pas. Alors, ils se disent, nous sommes des Africains après tout. Je suis Y. Il prend une deuxième femme avec qui il a des enfants. Mais toujours diacre à l'église, pasteur à l'église. Et il trouve que c'est normal. Non, c'est une vie de péché. Je ne suis pas là pour condamner, mais je voudrais que vous changiez votre mentalité. Et c'est la même chose dans le domaine des affaires, du succès, de l'élévation, de la réussite. Pensons ce que Dieu dit. Prenons les pensées de Dieu et centrons-les sur nos pensées, si je puis me permettre ainsi. Dans Ésaïe 26, verset 3. Ésaïe 26, verset 3. À celui qui est ferme dans ses sentiments, tu assures la paix parce qu'il se confie en toi. Il y a une autre version qui dit, à celui qui est ferme dans ses pensées, tu assures la paix parce qu'il se confie en toi. En d'autres termes, si vous êtes changeant, vous bougez tout le temps, aujourd'hui vous pensez ceci, demain vous pensez cela, vous n'allez pas atteindre vos objectifs dans la vie. La dame, là, la perte de sang, elle pensait que si elle touche le vêtement de Jésus, elle sera guérie. Elle s'est fixée sur cet objectif. Elle a dit, si je touche, elle pensait, et elle a dit, si je touche le vêtement de Jésus, les choses vont changer dans ma vie. Et c'est un peu d'imaginer, elle commence au départ, ah, si je
elle pense, je touche aux vêtements de Jésus.

0: je serai guéri. Et puis au bout de 2-3 secondes, elle se dit, oh, ça va pas marcher. Oh oui, ça va marcher. Ah, ça va pas marcher. Elle n'est plus ferme dans ses pensées. Elle n'est plus ferme dans ses sentiments. Elle n'est plus ferme dans sa résolution. Elle n'est plus ferme dans ses objectifs. Et forcément, elle ne peut pas avoir du succès. Combien d'hommes et de femmes sont en train de tourner en rond parce que leurs pensées sont constamment en train de se contredire. Ils sont constamment en train de se contredire, mon frère. Arrêtons de penser n'importe quoi. Le livre de Proverbes, si je me souviens bien, permettez-moi de retrouver, je crois que c'est le Proverbe 23, oui, 23, verset 7. Je voudrais qu'on le lise un peu. Proverbe 23, verset 7, nous dit ceci. Il est comme les pensées de son âme. Là, on parle du méchant. On dit le méchant est comme les pensées de son âme. L'âme, c'est le siège des pensées, des émotions, des idées. Le sage nous dit, celui qui pense à des mauvaises choses est forcément mauvais. Pourquoi? Parce qu'il va agir de cette manière-là. Écoutez, mon frère, écoutez, ma sœur. Pour commettre, par exemple, l'acte d'impudicité, de vol, d'adultère, tout commence d'abord par une pensée, nous sommes d'accord. Moi, par exemple, je suis marié, si je veux tromper ma femme, je commence d'abord par penser à désirer quelqu'un autre que ma femme. Je commence à miroiter ça dans ma tête, je commence à réfléchir, je commence à méditer. L'acte d'adultère ne commence pas comme ça. Paf, on se retrouve, ah, on est en train de commettre l'adultère. Non, on a planifié. C'est la même chose avec le vol. Même si c'est une minute, même si c'est 15 secondes, c'est une planification de 15, 10 secondes ou 5 secondes. Donc ça commence d'abord par les pensées. Le sage nous dit, le pécheur est comme ses pensées sont. Mais ça ne se limite pas là. L'homme de réussite, l'homme de succès, l'homme qui réussit dans ses voies avec Christ est comme ses pensées le sont. Tant qu'il se voit grand, il va agir en grand, il va parler comme un grand, il va se comporter comme un grand et il va recevoir la récompense des grands. Tant qu'on pense pauvreté, on attire à soi un esprit de pauvreté. Parce qu'on pense pauvreté, on va finir par parler pauvreté. Papa, je peux acheter ceci? Ah, j'ai pas d'argent. Papa, je peux acheter ceci? Ah, j'ai pas d'argent. Vous voulez faire tel projet? Ah, j'ai pas d'argent. Vous voulez faire tel truc? Oh, j'ai pas d'argent. Vous voulez aller à tel endroit? Oh, j'ai pas d'argent. Pourquoi? Parce que vous êtes en train de penser que vous êtes dans l'incapacité. Mais dès l'instant où vous pensez que vous êtes capable de réussir en Jésus-Christ, vous parlez réussite en Jésus-Christ, les anges de réussite, les anges qui exercent un ministère en votre faveur, se mettent en action. Vos paroles sont les fruits de vos pensées. Attention! Vos paroles sont le fruit de vos pensées. Et écoutez ce que Dieu dit sur les paroles. Proverbe 18, verset 21, la mort et la vie sont au pouvoir de la langue. En d'autres termes, je veux dire que la pensée, c'est comme une graine. Tant qu'on la met dans les bonnes conditions, on la laisse pousser, elle va produire un arbre, elle va produire des fruits, et ces fruits seront vos paroles. Et ces fruits-là vont devenir à leur tour une semence, qui vont produire un arbre et qui vont produire des fruits, qui vont produire des actes de réussite ou des actes d'échec. Que pensez-vous? Que pensez-vous en longueur de journée? Regardez ces grands hommes du monde qui réussissent sans Christ. Regardez ce qu'ils ont dans leur tête, ce qu'ils pensent dans leur tête. Je suis même étonné qu'il y ait des gens qui payent des dizaines de milliers d'euros et de dollars pour écouter des spécialistes qui ont réussi dans certains domaines. Alors que la Bible a été écrite, inspirée par celui qui a toujours réussi tout ce qu'il a entrepris, c'est-à-dire Dieu. Mais nous ne prenons pas le temps de l'écouter alors qu'il nous enseigne des grandes vérités. L'homme et la femme peuvent réussir quand ils contrôlent les paroles qui sortent de leur bouche, quand ils contrôlent leurs pensées. Écoutez ce que Paul nous dit Philippiens, dans Philippiens 4, verset 8. Philippiens 4, verset 8. Écoutez ce que Dieu dit. Vous y êtes, je suis dans le livre de Galates, Éphésiens, voilà, je suis arrivé à Philippiens 2. Philippiens 4, verset 8. Dieu nous dit ceci. Au reste, frères, que tout ce qui est vrai, que tout ce qui est honorable, que tout ce qui est juste, que tout ce qui est pur, tout ce qui est aimable, tout ce qui mérite l'approbation, que tout ce qui est vertueux et digne de louange soit l'objet de vos pensées. Vous voyez? Que tout ce qui est pur, bref, que tout ce qui concerne la parole de Dieu soit l'objet de vos pensées. Pensez et réfléchissez sur la parole de Dieu, sur les promesses de Dieu. Dites-vous en vous-même, le matin, à midi, le soir, ce que Dieu dit de vous. Ne répétez pas ce que les journaux télévisés disent de vous, de ce que le monde dit de vous, de ce que votre famille dit de vous, de ce que votre pasteur dit de vous. Dites de vous ce que Dieu dit de vous. Répétez ce que Dieu dit dans vos pensées comme dans vos paroles. C'est ça confesser. Confesser, c'est répéter la même chose, dire la même chose que. Je préfère dire la même chose que Dieu. Après tout, c'est lui qui m'a créé. C'est pas mon père. C'est pas mon pasteur. C'est pas mon père spirituel. C'est pas ma mère spirituelle. C'est pas mes frères. C'est pas mon patron qui m'a créé. C'est Dieu. Et même si c'est mon patron qui a signé l'acte d'engagement dans l'entreprise, mais c'est Dieu qui l'a inspiré. Donc, je ferais mieux de répéter ce que Dieu dit que de répéter ce que les hommes disent. Et Dieu est venu frapper à votre porte aujourd'hui pour vous dire qu'il est possible de commencer un nouveau départ, une nouvelle vie en Jésus-Christ, une vie de réussite, de succès. Comment? En acceptant son Fils comme Sauveur et Seigneur, parce qu'il a été reçu dans votre vie, changez votre façon de penser. Si c'est cela votre désir, c'est très simple. Baissez la tête dans la prière et répétez ces simples mots après moi. Père éternel, au nom de ton Fils Jésus-Christ, je viens à toi. J'ai entendu ta parole, j'ai entendu ton message. Je te demande pardon. Pardon pour ma rébellion, mon péché. Pardon pour mes pensées qui n'étaient pas conformes à ta parole. Je prends l'engagement aujourd'hui et jusqu'à la fin de ma vie à suivre Jésus-Christ tous les jours de ma vie et dans tous les domaines de ma vie. Je m'engage à changer ma façon de penser, ma façon de réfléchir. Je m'engage à m'aligner sur la parole de Dieu. Au nom de ton Fils Jésus-Christ, j'ai ainsi prié. Amen. Si vous avez fait cette prière, croyez que par la foi, Dieu vous a entendu. Je suis Raphaël Mambou. Le nom de cette émission est Venez à Jésus. Nous nous retrouvons la fois prochaine pour un nouveau thème. Que Jésus continue de vous bénir. Que Jésus continue de vous garder. À la fois prochaine. Amen.
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0: I better have that fixed.
1: Je dois bien fixer ses mains.
0: It's not working well.
1: Ça ne marche pas tellement bien.
0: Let's try it one more time.
1: On va essayer une fois de plus.
0: One, two,
1: un,
0: three,
1: deux, trois.

0: that time.
1: Cela a plus mieux marché que cette fois-ci.
0: Hallelujah.
1: Hallelujah.
0: I told you this place is full of God.
1: Je vous ai dit que cet endroit est rempli de Dieu.
0: Wow. Amen.
1: Amen.
0: All of the blessed people praise God now.
1: Que tous

0: the Lord done something for you this weekend?
1: Est-ce que Dieu a fait quelque chose pour vous ce week-end?
0: If the Lord has given you revelation this weekend, give him praise.
1: Si le Seigneur vous donne des révélations ce week-end, donnez-lui la louange.

0: Amen.
1: Hallelujah.
0: Hallelujah.
1: As we're getting started tonight,
0: alors que nous avons commencé
1: we may
0: cet après-midi,
1: as well put to practice what we've been learning.
0: Nous devons pratiquer ce que nous sommes en train d'apprendre.
1: I want you to turn to your left.
0: Je voudrais que vous tourniez vers la gauche. Tournez-vous vers votre gauche.
1: Yes. Decree.
0: Tournez-vous vers votre gauche.
1: I'm going to have to decree that some of you learn your left.
0: Et je vais déclarer et savoir si vous avez bien appris votre. Vous savez, vous connaissez votre gauche.
1: It's okay.
0: C'est OK.
1: God is faithful.
0: Dieu est fidèle.
1: We'll learn it.
0: Nous sommes en train d'apprendre.
1: Hallelujah.
0: Hallelujah.
1: I want you now to decree.
0: J'aimerais que vous puissiez déclarer.
1: But not any declaration.
0: Dans cette déclaration.
1: Not any decree.
0: Dans ce décret.
1: I want you to decree what you believe God to do in your church.
0: J'aimerais que vous puissiez déclarer ce que vous voulez que Dieu fasse pour votre église.
1: Ready?
0: Vous êtes prêts?
1: Go.
0: Allez-y.
1: I may bring a microphone down by your mouth.
0: J'aimerais apporter le micro juste sous vos lèvres. Alors que vous êtes en train de décréter,
1: turn to the doors.
0: Tournez-vous vers l'entrée.
1: And continue to decree.
0: Tournez-vous vers l'entrée et continuez à déclarer.
1: Look behind you. Turn to the doors.
0: Regardez derrière vous et commencez à déclarer.
1: God, we decree, we declare, we thank you.
0: Alors que nous décrétons, alors que nous déclarons, nous les remercions.
1: That people come from the north, south, east, and west.
0: Que les gens viennent du nord, du sud, de l'est, de l'ouest.
1: We decree and declare.
0: Nous décrétons et nous proclamons.
1: That this is the house of God's people.
0: Que ceci est la maison des enfants de Dieu.
1: We say to the north.
0: Nous disons au nord.
1: Give up.
0: Abandonne.
1: We say to the south.
0: Nous disons au sud.
1: Keep not back.
0: Libère.
1: We say to the east and west.
0: Nous disons à l'est et à l'ouest.
1: Give up those who belong in the house of God.
0: Libère tous ceux qui appartiennent à la maison de Dieu.
1: In the name of Jesus.
0: Au nom de Jésus.
1: Now turn to the other wall.
0: Donc tournez-vous vers l'autre côté du mur.
1: And start decreeing there as well.
0: Et continuez à déclarer.
1: Yeah, release it, release it,
0: oui,
1: release it.
0: Libérez ces bonnes choses. Plus fort.
1: More, more,
0: plus,
1: more.
0: Plus.
1: Now, lastly, turn this way.
0: Regardez vers moi.
1: Now you're going to decree.
0: Maintenant, vous allez déclarer.
1: Because God places leaders in houses.
0: Parce que Dieu a placé un leader dans la maison.
1: Hallelujah.
0: Hallelujah.
1: Do you have a leader here?
0: Est-ce qu'avez-vous un leader ici?
1: I can't hear you. Do you have a leader here?
0: Je n'entends pas. Avez-vous un leader ici?
1: Has God given you a leader here?
0: Alors que Dieu vous a donné un leader ici.
1: I want you to decree.
0: J'aimerais que vous ayez déclaré et décrété.
1: God's favor, God's anointing, God's power,
0: la
1: God's
0: faveur
1: increase.
0: De Dieu, l'augmentation de Dieu, la puissance de Dieu, l'onction de Dieu.
1: God's strength, God's anointing.
0: La force de Dieu, l'onction de Dieu.
1: God's encouragement.
0: L'encouragement de Dieu.
1: In Jesus' name, God's
0: blessing. Au nom de Jésus, la bénédiction de Dieu. Allez-y, allez-y, allez-y, allez-y.
1: More!
0: Plus!
1: Hold up. Hold that hand up. Good. Good. Come, hold that. Hold up.
0: Soulevez la main.
1: Lord, we decree and declare.
0: Seigneur, nous décrétons et nous proclamons.
1: The spirit of Aaron and Hur in this house.
0: L'esprit de Hur et de Aaron.
1: We will bring strength to our leaders.
0: Dans cette maison, amènera la force
1: to our leaders.
0: Nous donnera la force.
1: We will
0: dans notre
1: hold
0: leader.
1: Up the arms of our leaders.
0: Nous allons soulever les mains de notre
1: in
0: leader.
1: The name of Jesus.
0: Au nom de Jésus.
1: Go, go, go,
0: allez-y,
1: go.
0: Allez-y, allez-y, allez-y.
1: Merci,
0: Dieu. Alléluia.
1: Can you receive it?
0: Est-ce que vous pouvez les recevoir?
1: Can you receive it?
0: Est-ce que vous pouvez les recevoir?
1: Can you receive it?
0: Est-ce que vous pouvez les recevoir?
1: Praise the Lord.
0: Loué soit Dieu.
1: Hallelujah.
0: Hallelujah.
1: I remember when the man of God called me.
0: Je me souviens lorsque l'homme de Dieu m'a appelé.
1: And he said,
0: et il a dit,
1: the time for my wife has come.
0: Le temps pour mon épouse est arrivé.
1: I didn't know what he was talking about.
0: Je ne savais pas de quoi il parlait.
1: But now I do.
0: Maintenant, je comprends.
1: His blessing,
0: ses bénédictions,
1: his anointing,
0: son onction,
1: his pleasure,
0: son plaisir,
1: is in this house,
0: et dans cette maison,
1: because of the set woman of God here,
0: à cause de la femme établie ici.
1: Amen.
0: Amen.
1: Come on, bless God for it.
0: Merci, louez Dieu pour cela.
1: Thank you, thank you, thank you.
0: Merci, merci.
1: Wow.
0: Wow.
1: Now look at the people. Look at the person right next to you.
0: Maintenant, regardez la personne à côté de vous.
1: Pair off with the person.
0: Regardez la personne à côté de vous.
1: And say this with me, please.
0: Et dites ceci après moi.
1: I decree and declare.
0: Je décrète et je proclame.
1: You are my family.
0: Tu es ma famille.
1: I have nothing but good things about you.
0: Je n'ai que de bonnes choses pour toi.
1: I understand.
0: Je comprends.
1: If I'm not at right peace with you,
0: si je ne suis pas en bon terme avec toi,
1: I hinder God's prayers for me.
0: Lorsque je ne suis pas en bon terme avec toi, alors je suis un obstacle pour moi.
1: If there is anything,
0: s'il y a quoi que ce soit,
1: if there is anything,
0: s'il y a quoi que ce soit,
1: I have ever done,
0: s'il y a quoi que ce soit que j'ai fait,
1: to hurt you,
0: pour te blesser,
1: to harm you,
0: pour te faire du mal,
1: to offend you,
0: pour t'offenser,
1: to damage you in any way,
0: pour causer un dommage de n'importe quelle façon,
1: forgive me now.
0: Pardonne-moi maintenant.
1: We are family.
0: Parce que nous sommes une famille.
1: Our house can't be blessed unless we are blessed.
0: La maison ne pourrait jamais être bénie à moins que nous soyons nous bénis.
1: In the name of Jesus.
0: Au nom de Jésus.
1: Come on, bless God tonight.
0: Allez-y,
1: yeah.
0: Bénissons le Seigneur ce soir.
1: I want you to take a moment.
0: J'aimerais que vous puissiez prendre un temps.
1: Greet other people. Love on other people. Love on
0: aimer,
1: other people quickly.
0: Aimer, allez voir d'autres personnes et enlacez-le.
1: Shake the hand of other people.
0: Saluez
1: greet
0: d'autres
1: other
0: personnes.
1: People. God bless you.
0: Que Dieu vous bénisse.

0: Yes, that's right.
1: Oui, c'est juste.
0: Hallelujah. Thank you, Lord Jesus. Amen.
1: Amen.
0: And where is Martin?
1: Où est Martin?
0: I forgive you.
1: Je te pardonne.
0: For making me sing so hard.
1: Parce que j'ai travaillé, j'ai beaucoup chanté.
0: Making me direct the choir.
1: Parce que tu m'as laissé diriger la chorale.
0: Coming all the way from the States to do this job.
1: Pour partir, faire tous les chemins des États-Unis et faire ce travail.
0: I forgive you.
1: Je te pardonne.
0: Hallelujah.
1: Hallelujah.
0: Now I feel better.
1: Maintenant je me sens mieux.
0: I got it off me now.
1: Je me suis libéré maintenant.
0: Now I can preach the word.
1: Maintenant je peux prêcher la parole de Dieu.
0: Hallelujah.
1: Hallelujah.
0: Glory to God.
1: Gloire à Dieu.
0: We have understood.
1: Nous avons la compréhension.
0: God said.
1: Que Dieu a dit.
0: God saw.
1: Et Dieu a vu.
0: God said.
1: Dieu a dit.
0: God saw.
1: Et Dieu a vu.
0: Now this morning we made a statement that you have to pray and you have to say.
1: Et ce matin nous avons fait cette déclaration, nous devons prier et nous devons voir.
0: And I want you to know the difference.
1: Et j'aimerais que vous puissiez comprendre la différence.
0: I want you to go to Mark, please.
1: J'aimerais que vous puissiez aller dans Marc s'il vous plaît.
0: Chapter number 11.
1: Chapitre 11.
0: Oh, hallelujah.
1: Hallelujah.
0: In verse number 12.
1: Au verset 12.
0: Read 12 through 14, please. Thank you.
1: Du verset 12 au verset 14. Le lendemain après qu'ils furent sortis de Béthanie, Jésus eut faim. Apercevant de loin un figuier qui avait des feuilles, il alla voir s'il trouverait quelque chose. Et s'en étant approché, il ne trouva que des feuilles, car ce n'était pas la saison des figues. Prenant alors la parole, il lui dit « Que jamais personne ne mange de ton fruit. » Et ses disciples l'entendirent.
0: Hallelujah.
1: Hallelujah.
0: Notice what happened here.
1: Remarquez ce qui s'est passé
0: ici. When Jesus saw the fig tree,
1: lorsque Jésus a vu le figuier,
0: he imagined here is something for me to eat.
1: Il s'est imaginé qu'il y avait quelque chose, des fruits.
0: But when the fig tree was empty, it was speaking to him.
1: Alors que le figuier n'avait pas de fruits.
0: Now this is what we're learning.
1: Alors c'est ce que nous sommes en train d'apprendre.
0: Things that should bring blessing to you,
1: les choses qui devaient apporter des bénédictions,
0: they don't have a choice.
1: N'ont pas de choix.
0: They can't say they won't bless you.
1: Ils peuvent pas refuser de vous bénir.
0: Here's Jesus.
1: Parce que voyons Jésus.
0: He's hungry.
1: Il a faim.
0: He sees a fig tree.
1: Il voit le figuier.
0: And there is nothing on it to feed him.
1: Et il y a rien dessus pour le nourrir.
0: But now look at what he does.
1: Et regardez ce qu'il a fait.
0: The tree is empty.
1: Le figuier, l'arbre n'a pas de fruits.
0: He is hungry.
1: Et lui, il a faim.
0: And the word says in verse number 14.
1: Et la parole qui dit en verset 14.
0: And Jesus answered it.
1: Et Jésus répondit.
0: It was talking to him.
1: Et cela lui parlait.
0: I want us to understand something.
1: J'aimerais que nous puissions comprendre quelque chose.
0: How do I know when I should decree, Bishop?
1: Vous pouvez poser la question, quand est-ce que, Bishop, je dois déclarer?
0: When something needs an answer.
1: Lorsqu'il y a quelque chose qui demande une réponse.
0: When something needs a response.
1: Lorsqu'il doit avoir une réponse à quelque chose.
0: When something is talking to you.
1: Lorsqu'il y a quelque chose qui vous parle.
0: When something is saying no.
1: Lorsqu'il y a quelque chose qui vous dit non.
0: You can't have it.
1: vous ne pouvez pas l'avoir.
0: You can't enjoy it.
1: Vous ne pouvez pas en jouir.
0: You can't receive it.
1: Vous ne pouvez pas le recevoir.
0: You can't be blessed by it.
1: Vous ne pouvez pas bénir par cela.
0: You can't possess it.
1: Vous ne pouvez pas le posséder.
0: It shouldn't be yours.
1: Ça ne pouvait pas être le vôtre.
0: Your family can't have it.
1: Votre famille ne peut pas l'avoir.
0: When anything is announcing to you that you can't have it.
1: Lorsqu'il y a quelque chose qui vous annonce que vous ne pouvez pas l'avoir.
0: When it is saying no.
1: Lorsqu'il dit non.
0: You have to answer it.
1: Vous devez répondre à cette chose.
0: Jesus said, if I can't have it,
1: Jésus a dit, si je ne peux pas l'avoir,
0: you won't produce anymore.
1: Alors tu ne produiras plus jamais.
0: He was speaking.
1: Il était en train de parler.
0: He was decreeing.
1: Il était en train de décréter.
0: He was declaring.
1: Il était en train de déclarer.
0: He was giving a command.
1: Il était en train de donner des ordres.
0: If you can't feed me,
1: si tu ne peux pas me nourrir,
0: if you're saying no to me,
1: comme tu m'as dit non,
0: then you won't produce anymore.
1: Alors tu ne produiras plus jamais.
0: When he made the command,
1: lorsqu'il a donné cet ordre,
0: he moved past, he walked past it.
1: Il est parti.
0: And then in the morning, verse 20 says,
1: et le matin, au verset 20, il est dit,
0: read, please.
1: Le matin, en passant, les disciples virent le figuier séché jusqu'aux racines.
0: Peter said, verse number 21, read.
1: Pierre répondit, au verset 21, Pierre se rappela ce qui s'était passé, dit à Jésus, Rabbi, regarde le figuier que tu as maudit à sécher.
0: Hallelujah.
1: Hallelujah.
0: Verse 22 makes a statement.
1: Au verset 22, il est dit,
0: Jesus said, have faith in God.
1: Jésus dit, aie foi en Dieu.
0: In other words,
1: à d'autres termes,
0: have the faith that God has.
1: Ayez la foi que Dieu a.
0: Have the same kind of faith.
1: Ayez le même genre de foi que Dieu a.
0: Now for many years I have preached faith.
1: Pendant plusieurs années, j'ai prêché sur la foi.
0: I have taught faith.
1: Je parlais sur la foi.
0: But when God opened my eyes to declaration.
1: Mais lorsque Dieu m'a ouvert les yeux sur la déclaration.
0: I saw we have been working so hard.
1: J'ai constaté que nous avons travaillé tellement dur.
0: Faith is a different thing now.
1: La foi est une chose différente maintenant.
0: Jesus was saying.
1: Jésus était en train de dire.
0: When you discover something not producing like it should.
1: Lorsque vous découvrez que quelque chose ne produit pas ce qu'il devait produire.
0: It's not time to cry.
1: Ce n'est pas le temps de pleurer.
0: It's not time to have a long prayer meeting.
1: Ce n'est pas le temps d'avoir une longue prière.
0: Speak to it.
1: Une longue réunion de prière. Parlez à cette chose.
0: Hallelujah.
1: Hallelujah.
0: Even if,
1: même si,
0: after you've heard this revelation this weekend,
1: après avoir reçu cette révélation pendant ce week-end,
0: Monday morning sickness tries to come,
1: lorsque le lundi, si le lundi la maladie envoie cette septembre,
0: your response is not, I'm not sick, I'm not sick, I'm not sick.
1: Votre réponse ne doit pas être, je ne suis pas malade, je ne suis pas malade, je ne suis pas malade.
0: Your response is,
1: votre réponse doit être,
0: I have a truth that's higher than the sickness.
1: J'ai une vérité qui est plus élevée que la maladie.
0: Do you understand?
1: Est-ce que vous comprenez?
0: And so the sickness is trying to say something to you.
1: Donc la maladie essaie de vous dire quelque chose.
0: The sickness is trying to harass you when you've gotten this revelation.
1: La maladie essaie de vous harceler alors que vous avez reçu cette révélation.
0: And someone comes up to you and says, "Are you sick?"
1: Et lorsqu'une personne vient vous poser la question, êtes-vous malade?
0: Your response should be.
1: Votre réponse doit être.
0: Symptoms are trying to come against my body.
1: Les symptômes essaient d'attaquer mon corps.
0: But they have no right.
1: Mais ils n'ont pas le droit.
0: I decree and declare.
1: Je décrète et je déclare.
0: They got to go right now.
1: Ils doivent partir maintenant même.
0: Whatever is trying to come against you.
1: Tout ce qui s'oppose à vous.
0: Answer it.
1: Répondez à cette chose.
0: When darkness is coming.
1: Lorsque les ténèbres arrivent.
0: When shortage is coming.
1: Lorsque les manques arrivent.
0: When lack is coming.
1: Lorsque les manques arrivent.
0: When evil is coming,
1: lorsque le mal arrive,
0: no matter how it's coming,
1: qu'importe la façon dont il vient,
0: and no matter who it's coming through,
1: qu'importe le vase par lequel il
0: speak,
1: arrive, parlez,
0: say,
1: dites,
0: command,
1: commande,
0: decree,
1: déclare,
0: declare,
1: déclare,
0: answer,
1: réponds,
0: and watch God move,
1: et observez, regardez Dieu agir.
0: He said, "Have faith in God."
1: Il dit, ayez foi en Dieu.
0: Have the kind of faith that God has.
1: Ayez les gens de foi de Dieu.
0: Now, verse 23 gives us some understanding.
1: Au verset 23, il donne plus de compréhension.
0: Verse 23, read, please.
1: Au verset 23, il est dit, ayez foi en Dieu. Je vous le dis en vérité. Si quelqu'un dit à cette montagne, ôte-toi de là et jette-toi dans la mer, et s'il ne doute point en son cœur, mais croit que ce qu'il dit arrive, il le verra s'accomplir.
0: Whatever he said.
1: Qu'importe la chose.
0: But I want you to notice what he says now.
1: Et j'aimerais que vous ayez remarqué ce qu'il est en train de dire.
0: He said he goes to the mountain.
1: Il a dit, il va vers la montagne.
0: Whosoever shall speak to the mountain.
1: Quiconque dit à cette montagne,
0: say to the mountain,
1: quiconque dit à cette montagne,
0: be removed,
1: ôte-toi,
0: go away from me,
1: pars.
0: He says, but he shall not doubt in his heart.
1: Il est dit, il ne doit pas douter dans son cœur.
0: But believes what he said shall come to pass.
1: Mais croire que ce qu'il a dit s'accomplira.
0: He will have whatever he says.
1: Il aura ce qu'il a dit.
0: Amen.
1: Amen.
0: Now here is the problem we face when we learn these truths.
1: C'est le problème dont nous faisons face lorsque nous apprenons cette vérité.
0: Sometimes when we're saying we're not believing.
1: Des fois lorsque nous parlons, nous ne croyons pas.
0: Amen.
1: Amen.
0: You see, we're going to be honest this weekend.
1: Vous savez, nous devons être honnêtes ce week-end.
0: We're not going to feel real good over the weekend and then suffer on Monday.
1: Nous ne devons pas nous sentir bien pendant le week-end et nous souffrir le lundi.
0: We're going to get this.
1: Nous devons apprendre cela.
0: Because the enemy is afraid of you.
1: Parce que l'ennemi a peur de vous.
0: He's afraid you're going to learn this.
1: Il a peur parce que vous allez apprendre ces choses.
0: And once you got it in you.
1: Et lorsque vous l'aurez en vous,
0: you will change your life forever.
1: Vous allez changer votre vie pour toujours.
0: He said, "You see the mountain in front of you."
1: Vous voyez lorsque vous avez la montagne devant vous.
0: You say to the mountain.
1: Vous dites à cette montagne.
0: Be removed.
1: Ôte-toi.
0: Be cast into the sea.
1: Va dans la mer.
0: He said, "Shall not doubt in his heart."
1: Il dit, ne doutez pas dans votre cœur.
0: He didn't say, "Shall not doubt in his head."
1: Il n'est pas dit, ne pas douter dans sa tête.
0: You may have problems in your head.
1: Vous pouvez avoir des problèmes dans votre tête.
0: You may be worried in your head.
1: Vous pouvez peut-être vous inquiéter dans votre tête.
0: You may be wondering how it's going to happen in your head.
1: Vous posez des questions, comment est-ce que cela va se produire dans votre tête?
0: But don't let your head stop your heart.
1: Mais ne laissez pas votre tête arrêter votre cœur.
0: David said, "What time I am afraid, I'll still trust in you."
1: David a dit, même si j'ai peur, mais je continue à te faire confiance.
0: Hallelujah.
1: Hallelujah.
0: If I'm wondering here,
1: même si je m'inquiète ici,
0: I gotta be believing here.
1: Je dois croire ici.
0: But Bishop, what do I need to do?
1: Mais Bishop, que dois-je faire?
0: I'm not sure I have enough faith.
1: Je ne suis pas sûr avoir assez de foi.
0: How do I get my belief up?
1: Comment est-ce que je peux travailler sur ma foi?
0: What do I need to keep doing?
1: Qu'est-ce que je peux continuer à faire?
0: You gotta keep saying.
1: Vous devez continuer à dire.
0: If you say,
1: si vous dites,
0: something will take place.
1: Quelque chose va se passer.
0: If you say,
1: lorsque vous dites,
0: something will shift.
1: Quelque chose va changer.
0: I want you to go to 2 Corinthians chapter 4.
1: J'aimerais que vous alliez dans 2 Corinthiens chapitre 4.
0: We'll come back to Mark 11.
1: Nous allons retourner dans Marc 11.
0: But 2 Corinthians chapter 4.
1: Mais 2 Corinthiens au chapitre 4.
0: Look at.
1: Regardez.
0: Verse.
1: Au verset.
0: Number 13.
1: Au verset 13.
0: Read.
1: Et comme nous avons le même esprit de foi qui est exprimé dans cette parole de l'Écriture, j'ai cru, c'est pourquoi je parlais, nous aussi, nous croyons et c'est pour cela que nous parlons. Sachant que celui qui a ressuscité Christ, le Seigneur Jésus, nous ressuscitera aussi avec Jésus.
0: Hallelujah.
1: Hallelujah.
0: Here is what he is saying.
1: Voici ce qu'il est dit.
0: To have the same faith that Jesus has.
1: Pour avoir la même foi que Jésus a, Regardez ce qui est dit.
0: I believe.
1: Je crois.
0: And therefore I speak.
1: Et je parle.
0: We also believe.
1: Nous aussi nous croyons.
0: And therefore speak.
1: Et c'est pour cela que nous parlons.
0: What do I do when I'm having trouble believing?
1: Qu'est-ce que je dis lorsque j'ai des problèmes à croire?
0: Keep speaking.
1: Continuez à parler.
0: Keep speaking.
1: Continuez à parler.
0: Don't be moved.
1: Ne soyez pas ébranlé
0: by what you see.
1: Par ce que vous voyez.
0: Keep speaking.
1: Continuez à parler.
0: What you want to see.
1: Ce que vous voulez voir.
0: Don't be moved.
1: Ne soyez pas
0: by the consequences.
1: Ébranlé par les conséquences.
0: And the enemy trying to retaliate.
1: Que le Seigneur essaie de vous troubler.
0: Keep speaking.
1: Continuez à parler.
0: And you will see change.
1: Et vous verrez le changement.
0: Keep speaking.
1: Continuez à parler.
0: And you'll see the difference come.
1: Et vous verrez la différence
0: Because
1: se
0: when
1: produire.
0: You speak,
1: Parce que lorsque vous parlez,
0: belief comes.
1: La croyance vient.
0: When you believe,
1: lorsque vous croyez,
0: speaking comes.
1: Le parler arrive.
0: When you speak,
1: lorsque vous parlez,
0: belief comes.
1: La croyance arrive.
0: When you believe,
1: lorsque vous croyez,
0: speaking comes.
1: Vous parlez.
0: Hallelujah.
1: Hallelujah.
0: As you are speaking,
1: alors que vous parlez,
0: you become confident.
1: Vous avez la confiance.
0: That what God says,
1: c'est ce que Dieu a
0: Is the only way it can be.
1: C'est de cette façon-là que les choses se produiront.
0: What God said
1: C'est que Dieu a dit.
0: Is the only outcome you will enjoy.
1: C'est le seul résultat que vous devez jouir.
0: In the name of Jesus.
1: Au nom de Jésus.
0: Hallelujah.
1: Hallelujah.
0: There is a great challenge that God's people have.
1: Il y a un grand défi que le peuple de Dieu a.
0: The enemy likes to play the game.
1: L'ennemi a toujours aime toujours jouer un jeu.
0: Of what almost happened.
1: De ce qui se passe à peu près.
0: We're on the road.
1: Nous sommes sur la route.
0: And someone almost hits our car.
1: Et une personne essaye de toucher notre voiture.
0: And everywhere we go.
1: Et partout où nous allons.
0: You know what?
1: Vous savez quoi?
0: Someone almost hit me.
1: Quelqu'un a presque touché ma voiture.
0: Each time you say it.
1: À chaque fois que vous le dites,
0: He plants a seed of fear.
1: Il met une semence de doute.
0: What could have happened?
1: Ce qui pourrait se produire.
0: I almost got fired from my job.
1: Je presque failli être licencié de mon travail.
0: They said if I didn't get to the hospital in time, I probably would have died.
1: Ils ont dit si je n'arrivais pas à l'hôpital à l'heure, je pourrais à mourir.
0: Almost.
1: À peu près.
0: Probably.
1: Probablement.
0: I could have.
1: Je pourrais.
0: And every time you tell the story.
1: Et à chaque fois que vous racontez l'histoire.
0: The enemy keeps planting seeds.
1: L'ennemi continue à planter des semences.
0: That's why when things happen like that.
1: C'est pour cela les choses se produisent.
0: You don't even have a right to share the story.
1: Vous n'avez même pas besoin de partager l'histoire.
0: Anything in your life.
1: Toute chose dans votre vie.
0: That makes the devil look good.
1: Qui donne la gloire au diable? Qui donne la force au diable?
0: You are not obliged to share it.
1: Vous avez l'obligation de l'arrêter.
0: You are only obliged to share what makes your God victorious in your life.
1: Vous avez l'obligation de partager tout ce qui rend la gloire à votre Dieu.
0: Hallelujah.
1: Hallelujah.
0: So the enemy uses what we see.
1: L'ennemi utilise tout ce que nous voyons.
0: He tries to put thoughts in our mind.
1: Il essaie de mettre des pensées dans nos pensées.
0: The scripture says.
1: La Bible dit, les Écritures disent.
0: Take no thought, saying.
1: N'acceptez pas ces pensées.
0: You'll have many thoughts come to your mind.
1: Vous avez plusieurs pensées dans votre mémoire.
0: But you never possess them until you speak the thought.
1: Mais vous ne les possédez pas tant que vous ne les parlez pas.
0: I almost died.
1: J'ai failli presque mourir.
0: Then the spirit of fear tries to attach itself to you.
1: Alors l'esprit de peur essaie de vous attaquer.
0: I almost got into an accident.
1: J'ai failli presque faire un accident.
0: The doctor said I was very, very close.
1: Les médecins ont dit j'étais très, très proche.
0: Each thing builds a case against us.
1: Chaque chose qui plaide une cause contre nous.
0: You have to build a wall of declaration around you.
1: Vous devez bâtir une mur de déclaration autour de vous.
0: Hallelujah.
1: Hallelujah.
0: when something almost happens.
1: Lorsque une chose a failli presque arriver.
0: Even when the spirit of fear is trying to come on you.
1: Même lorsque l'esprit de peur essaie de vous atteindre.
0: Your response should be.
1: Votre réponse devrait être.
0: Would you answer it?
1: Vous devez les répondre.
0: No, sir.
1: Non, monsieur.
0: It's not going to happen.
1: Ça ne va pas se produire.
0: No, sir.
1: Non, monsieur.
0: I don't receive that.
1: Je ne le reçois pas.
0: No, sir.
1: Non, monsieur.
0: I don't receive the lack.
1: Je ne reçois pas le manque.
0: I don't receive the loss.
1: Je ne reçois pas la perte.
0: But you say, but wait a minute, Bishop, wait a minute.
1: Vous dites, mais attends, Bishop.
0: I did get into an accident.
1: J'ai failli avoir l'accident.
0: Well, then here's what you say.
1: C'est ce que vous dites.
0: This may have happened.
1: Cela a failli presque se produire.
0: But God, you're turning it around for my good.
1: Mais Dieu, tu tournes cela pour mon bien.
0: I decree.
1: Je déclare.
0: I do not lose.
1: Je ne perdrai jamais.
0: I do not lose.
1: Je ne perdrai jamais.
0: I don't know how you're going to turn it around.
1: Je sais pas comment est-ce que tu vas tourner les choses.
0: But I do not lose.
1: Mais je ne perdrai jamais.
0: Amen, amen, amen, amen. Don't allow the devil to be in your life.
1: Ne permettez pas au diable d'être dans votre vie.
0: Don't let him write himself into your life story.
1: Ne permettez pas à ce qu'il écrive une histoire dans votre vie.
0: Hallelujah.
1: Hallelujah.
0: Does this make sense?
1: Est-ce que cela a un sens?
0: How many of you are seeing times when those things have happened?
1: Comment est-ce que vous comprenez ces choses?
0: By the fifth person, you told the story.
1: À la cinquième personne dont vous parlez l'histoire.
0: That spirit of fear has tried to come on you.
1: Cet esprit de peur essaie de vous posséder.
0: Oh. When I left my home the other day.
1: Lorsque j'ai quitté ma maison l'autre jour.
0: I think someone tried to break in.
1: J'ai vu quelqu'un essayer de me.
0: And here's what we do when we come to church.
1: C'est ce que nous disons lorsque nous arrivons à l'église.
0: See, this is the way we tell it when we're talking to family.
1: C'est cette façon-là que nous parlons à notre famille.
0: And I think someone tried to break in.
1: Et une personne a failli me rentrer dedans.
0: When we get to church,
1: lorsque nous sommes arrivés à l'église,
0: this is how we tell the same story.
1: C'est de cette façon-là que nous racontons l'histoire.
0: I left my house the other day.
1: J'ai quitté ma maison l'autre jour.
0: And somebody tried to break into my house.
1: Et une personne a failli rentrer dans ma maison.
0: But I said no.
1: Mais j'ai dit non.
0: But you see, you didn't talk that way before.
1: Vous voyez, vous n'avez pas raconté la même histoire avant.
0: You got to say it the same way every time.
1: Vous devez raconter la même histoire à tout moment.
0: Or you'll have faith at church and fear at home.
1: Ou vous avez la foi à l'église et vous avez la peur à la maison.
0: You'll be powerful until you turn the lights off.
1: Vous serez puissant jusqu'à ce que vous éteigniez la lumière.
0: So the whole purpose of understanding this.
1: Donc le but principal de bien comprendre ces choses.
0: When you know God said.
1: Lorsque vous savez que Dieu a dit.
0: And you know you say.
1: Et vous assurez que vous avez dit.
0: And you know God saw.
1: Et vous êtes sûr que Dieu a vu.
0: Then you must also know.
1: Et vous devez aussi savoir.
0: That you don't stop speaking.
1: Que vous ne devez pas vous arrêter de parler.
0: Until you see.
1: Jusqu'à ce que vous voyez.
0: How long should you speak?
1: Pendant combien de temps vous devez parler?
0: Until you see.
1: Jusqu'à ce que vous voyez.
0: How long should you speak?
1: Pendant combien de temps vous devez parler?
0: How long should you speak?
1: Combien de temps vous devez parler?
0: How long should you speak, people over here?
1: Pendant combien de temps vous devez parler, les gens là-bas?
0: How long should you speak?
1: Pendant combien de temps vous devez parler, les gens ici?
0: How long should you speak?
1: Pendant combien de temps vous devez parler?
0: How long should you speak?
1: Pendant combien de temps vous devez parler?
0: When you see it, move to something else.
1: Lorsque vous le voyez, alors allez passer à une autre chose.
0: Are we learning?
1: Est-ce que vous apprenez?
0: All right, let's keep moving. Okay?
1: Allons de l'avant.
0: All right. Now God sometimes has to trick us into decreeing.
1: Des fois, Dieu nous met de pièges alors que nous décrétons.
0: You say, what do you mean?
1: Vous dites, qu'est-ce que vous voulez dire?
0: Go to Genesis chapter 17.
1: Allons dans Genèse au chapitre 17.
0: God wanted to bless a man.
1: Dieu voulait bénir un homme.
0: But the man couldn't possibly always see himself blessed.
1: Mais l'homme ne se voyait pas lui-même béni.
0: You say, why couldn't he?
1: Mais vous dites, mais comment cela était-il possible?
0: Well, his name didn't say blessing.
1: Mais son nom ne disait pas bénédiction.
0: In Genesis, go ahead.
1: Dans Genèse.
0: In Genesis 17.
1: Dans Genèse 17.
0: When Abram was 90 years old.
1: Lorsque Abraham fut âgé de 99 ans, l'Éternel apparut à Abram et lui dit, « Je suis le Dieu Tout-Puissant, marche devant ma face et sois intègre. »
0: Notice,
1: remarquez,
0: God tells him,
1: remarquez que Dieu lui a dit,
0: I've made my covenant with you.
1: J'ai établi mon alliance avec toi.
0: I'm going to multiply you.
1: Je vais te multiplier.
0: Abram, excuse me, fell on his face.
1: Et Abram s'est prosterné devant sa face.
0: And God talked with him.
1: Et Dieu lui a parlé.
0: He said, my covenant is with you.
1: Mon alliance est avec toi.
0: You will be a father of many nations.
1: Tu seras père de plusieurs nations.
0: But Abram had a problem.
1: Mais Abraham avait un problème.
0: Hold your place.
1: Gardez.
0: Go back to Genesis 15.
1: Allez dans Genèse 15.
0: Because this wasn't God's first time telling him he was going to bless him.
1: Parce que c'était là la première fois où Dieu lui a dit qu'il allait
0: le
1: bénir.
0: He said you're going to have children.
1: Il lui a dit que tu vas avoir des enfants.
0: You're going to be a father.
1: Tu seras un père.
0: But Abram couldn't see how he was going to be a father when he had no children.
1: Mais Abraham ne savait pas comment est-ce qu'il allait être père alors qu'il n'avait pas d'enfant.
0: Chapter 15.
1: Au chapitre 15.
0: Verses 1.
1: Verset 1.
0: Through 3.
1: Jusqu'à 3.
0: Read.
1: Après ces événements, la parole de l'Éternel fut adressée à Abram dans une vision. Et lui dit, Abram, ne crains point, je suis ton bouclier et ta récompense sera très grande. Abram répondit, Seigneur éternel, que me donneras-tu? Je m'en vais sans enfant. Et l'héritier de ma maison, c'est Eliezer de Damas. Et Abram dit, voici, tu ne m'as pas donné ta postérité et celui qui est né dans ma maison sera mon héritier.
0: God had told him over and over again, I'm going to do this for you.
1: Dieu lui a toujours répété que je ferai ceci
0: but
1: pour toi.
0: It's like us.
1: Mais c'est comme nous.
0: We get 15 prophecies in a dream.
1: Nous recevons 15 prophéties dans les rêves.
0: Thus saith the Lord.
1: Ainsi dit le Seigneur.
0: Thus saith the Lord.
1: Ainsi dit le Seigneur.
0: Thus saith the Lord.
1: Ainsi dit le Seigneur.
0: Thus saith the Lord.
1: Ainsi dit le Seigneur.
0: Thus saith the Lord.
1: Ainsi dit le Seigneur.
0: Thus saith the Lord.
1: Ainsi dit le Seigneur.
0: Thus saith the Lord.
1: Ainsi dit le Seigneur.
0: We get told how great we are.
1: On nous parle de notre grandeur.
0: How blessed we'll be.
1: Comment est-ce que nous serons bénis?
0: God tells Abram, you're going to have so many children.
1: Dieu a dit à Abraham, tu vas avoir plusieurs enfants.
0: Abram says, I don't mind so many, but I don't even have one.
1: Abraham a dit, mais qu'importe que tu me donnes plusieurs enfants, mais je n'ai même pas un seul.
0: So God says, listen, I keep telling you, I'm going to give you children.
1: Mais Dieu dit, mais je continue à te dire que je te donnerai des enfants.
0: But God, I don't see any.
1: Mais Dieu, je ne vois aucun.
0: You see, this is what happens to many of us.
1: Vous savez, c'est ce qui se passe dans la vie de chacun d'entre nous.
0: We keep coming to church week after week after week.
1: Nous continuons à venir à l'église semaine après semaine.
0: We keep hearing the revelation of God's word.
1: Nous continuons à recevoir les révélations de la parole de
0: and
1: Dieu.
0: We keep wondering, then, why don't I see anymore?
1: Et nous nous demandons pourquoi est-ce que je ne vois rien.
0: So here we are in Genesis 17.
1: Et nous voici dans Genèse 17.
0: And God says, I'm gonna settle this issue once and for all.
1: Et Dieu a dit, je vais régler ce problème une fois.
0: I know what your problem is.
1: Je sais de quoi il s'agit. Quel
0: your
1: est ton problème?
0: Name is Abram.
1: Ton nom est Abram.
0: Abram only means exalted in your house.
1: Abram veut dire exalté dans ta maison.
0: That's all it meant.
1: C'est la signification d'Abram.
0: Abram said, I can't see this. It meant.
1: C'est la signification d'Abram.
0: Abram said, I can't see this.
1: Abram,

0: Parce que tu ne verras
1: you won't
0: pas,
1: believe it,
0: parce que tu ne croiras
1: you
0: jamais,
1: won't understand it,
0: parce que tu ne comprendras jamais,
1: and you won't receive it,
0: et que tu ne recevras jamais,
1: until I change something.
0: Jusqu'à ce que je change quelque chose.
1: And God says in verse number 5 of chapter number 17,
0: et Dieu a dit au verset 5 du chapitre 17,
1: I'm going to change your name.
0: Je vais changer ton nom.
1: Your name can't be Abram anymore.
0: On t'appellera plus Abram.
1: And I'm not going to just give you any name.
0: Mais je ne donnerai pas n'importe quel nom.
1: My name is Yahweh.
0: Mon nom est Yahweh.
1: Jehovah.
0: Jehovah.
1: And I'm going to take a letter from my name.
0: Et je vais prendre une lettre de mon nom.
1: And I'm going to put it in your name.
0: Et je vais le mettre dans ton nom.
1: So that every time you call yourself.
0: De telle sorte que lorsque tu t'appelles toi-même,
1: you'll be decreeing my covenant is with you. Hallelujah.
0: Tu vas déclarer que mon alliance est avec toi. Hallelujah.
1: Because I'm the God of the mountain.
0: Parce que je suis le Dieu de la montagne.
1: I am the God of the atmosphere.
0: Je suis le Dieu de l'atmosphère.
1: I am the God of the multitude.
0: Je suis le Dieu des multitudes.
1: And if I put my name in your name, you're decreeing what I promised you.
0: Parce que lorsque je mets mon nom dans ton nom, alors tu vas déclarer ce que je t'ai promis.
1: Hallelujah.
0: Hallelujah.
1: So sometimes you got to stop calling yourself what your past has called you.
0: Des fois, vous devez vous dire vous-même, vous appelez vous-même, le contraire de ce que votre passé vous a dit.
1: You got to stop calling yourself what your bloodline has called you.
0: Vous devez arrêter de prononcer votre nom de la façon dont votre le lien. Sanguin, vous dites.
1: Now that you're in the kingdom.
0: Maintenant que vous êtes dans le royaume.
1: Now that you understand the word.
0: Maintenant que vous comprenez la parole.
1: Now that you know God wants you to decree.
0: Maintenant que vous savez que Dieu veut que vous êtes décrété.
1: Stop calling yourself what you used to call you.
0: Commencez à vous appeler de la façon dont Dieu vous appelle.
1: Start calling yourself what God calls you.
0: Commencez à vous appeler de la façon dont Dieu vous appelle.
1: Every time you call your name, Abraham.
0: À chaque fois que tu appelles ton nom, Abraham.
1: You're saying father of many nations.
0: Tu dis père de plusieurs nations.
1: Every time you say Abraham.
0: À chaque fois que tu prononces le nom Abraham.
1: You're saying blessed and highly favored.
0: Vous dites béni et hautement favorisé.
1: When you look in your mirror.
0: Parce que vous regardez sur le miroir.
1: There are no losers there.
0: Je ne suis pas un perdant.
1: There are no failures there.
0: Je ne suis pas un échec.
1: There are no discouraged people there.
0: Il n'y a pas une personne découragée.
1: In the name of Jesus.
0: Au nom de Jésus.
1: In your mirror.
0: Sur votre miroir.
1: Is the blessed of the Lord.
0: Est le reflet de le béni du Seigneur.
1: In your mirror.
0: Sur votre miroir.
1: Is the delivered of God.
0: Vous regardez, vous êtes le délivré de Dieu.
1: In your mirror.
0: Sur votre miroir.
1: Is the triumphant ones.
0: Et le triomphateur de Dieu.
1: In your mirror.
0: Sur votre miroir.
1: Is the healed and whole.
0: Est le reflet du guéri et de restauré de Dieu.
1: In your mirror.
0: Sur votre miroir.
1: Is everything God intends you to be.
0: Et le reflet de toute chose que Dieu veut que vous puissiez devenir.
1: And if anyone tries to remind you of what you were,
0: et s'il y a une personne qui essaie de vous rappeler votre passé,
1: announce to them who you are.
0: Annoncez-leur de qui vous êtes.
1: Every time you call your name, you're making a decree.
0: À chaque fois que vous prononcez votre nom, vous déclarez.
1: And if you don't like your name, change it.
0: Et si vous n'appréciez pas votre nom, changez-le.
1: Amen.
0: Amen.
1: Find out what it means.
0: Trouvez la signification de votre nom.
1: Jabez did it.
0: Jabez l'a dit.
1: Jacob did it.
0: Jacob l'a fait.
1: Jacob didn't want his name.
0: Jacob ne voulait
1: Jacob
0: pas de son nom.
1: Jacob told the angel, "I'll fight you until my name changes."
0: Jacob a dit, je vais me battre avec l'ange jusqu'à ce que mon nom soit changé.
1: How far will you go to change your name?
0: Pendant combien de temps vous devez lutter pour changer votre nom?
1: And stop waiting on people to confirm your name.
0: Et arrêtez de vous attendre à ce que Dieu confirme votre vie, l'approbation des hommes.
1: You need a confirmation?
0: Vous avez besoin d'une confirmation?
1: I got one right here.
0: J'ai une confirmation là-dedans.
1: Here it is right here.
0: C'est là-dedans.
1: Hallelujah. According to this book,
0: selon cette parole,
1: you are blessed with all spiritual blessings in heavenly places.
0: Vous êtes béni de toutes les bénédictions spirituelles dans le lieu céleste.
1: According to this book,
0: selon cette parole,
1: you are chosen in him before the foundation of the world.
0: Vous êtes choisi de lui avant la fondation de ce monde.
1: According to this book,
0: selon ce livre,
1: you are accepted in the beloved.
0: Vous êtes accepté dans le

0: According to this book,
1: selon cette parole,
0: you are redeemed.
1: Vous êtes racheté.
0: According to this book,
1: selon cette parole,
0: you are his masterpiece.
1: Vous êtes son ouvrage.
0: According to this book,
1: selon cette
0: livre, you're the head and not the tail.
1: Vous êtes la tête et non la queue.
0: According to this book,
1: selon cette parole,
0: you're above and not beneath.
1: Vous êtes au-dessus non en dessous.
0: According to this book,
1: selon cette parole,
0: you will live and not die.
1: Vous vivrez et vous ne mourrez pas.
0: And declare the works of the Lord.
1: Et déclarez les œuvres de l'Éternel.
0: According to this book,
1: selon cette parole,
0: you are delivered and set free.
1: Vous êtes libéré et libéré de tout lien.
0: You say, how do you know, Bishop?
1: Vous vous dites peut-être comment le sais-tu, Bishop?
0: Because he sent his word to
1: Parce
0: heal you.
1: Parce qu'il a envoyé sa parole pour vous guérir.
0: Hallelujah.
1: Hallelujah.
0: Every time you open your mouth, you're making a declaration.
1: À chaque fois que vous ouvrez votre bouche, vous faites une déclaration.
0: In the name of Jesus.
1: Au nom de Jésus.
0: Oh, I'm going to give you about 10 seconds to just praise God for everything it's worth. Go ahead and praise it.
1: Je vais vous donner 10 secondes pour louer Dieu et pour dire tout est terminé.
0: More.
1: Plus.
0: More.
1: Plus.
0: More.
1: Plus.
0: More.
1: Plus.
0: Now I want you to see something.
1: J'aimerais que vous voyiez quelque chose.
0: We need to understand the difference.
1: Nous devons comprendre la différence.
0: In how faith should work.
1: La façon dont la foi doit fonctionner.
0: Give you two verses and then I may be finished.
1: Je vais vous donner deux versets et après je vais terminer.
0: Look at this.
1: Regardez ceci.
0: In Luke chapter 17.
1: Dans Luc chapitre 17.
0: Verse.
1: Au verset.
0: Number 5.
1: Au verset 5.
0: The disciples said to Jesus.
1: Les apôtres ont dit ceci à Jésus.
0: Give us more faith.
1: Donne-nous plus de foi.
0: Increase our faith.
1: Augmente notre foi.
0: Look at what Jesus said.
1: Regardez ce que Jésus a dit.
0: Now we've seen this verse many times.
1: Vous savez, nous récitons plusieurs fois ces versets.
0: He said, if you have faith.
1: Il a dit, si vous avez la foi.
0: Not as a mustard seed.
1: Comme un grain de sénévé.
0: He said a grain of a mustard seed.
1: Il a dit un grain de sénévé.
0: A piece of a mustard seed.
1: Un grain de sénévé.
0: If you have faith as a mustard seed.
1: Si vous avez la foi comme un grain de sénévé.
0: You will say.
1: Vous diriez.
0: He said the proof of your faith is not just in your believing, but your saying.
1: Il a dit la preuve de votre croyance, ce n'est pas dans le fait de croire, mais dans le fait de parler.
0: That's how you know you have faith.
1: C'est de cette façon-là que vous savez
0: you
1: que vous avez
0: say.
1: La foi. Vous diriez.
0: You see, your faith is not shown by you being silent.
1: Votre foi ne se démontre pas en étant silencieux.
0: You gotta talk.
1: Vous devez parler.
0: You gotta say something.
1: Vous devez dire quelque chose.
0: You gotta say.
1: Vous devez dire.
0: I believe.
1: Je crois.
0: I receive.
1: Je reçois.
0: So I speak.
1: Donc je parle.
0: I believe.
1: Je crois.
0: I receive.
1: Je reçois.
0: So I speak.
1: Donc je parle.
0: Where's the young lady who was sitting here the other night?
1: Qui est la jeune dame qui était là assise le vendredi soir?
0: Oh,
1: Annabella.
0: She did it real cool.
1: Annabella, parce qu'elle l'a fait d'une façon cool.
0: I believe.
1: I believe. Je crois.
0: I receive.
1: Et je reçois.
0: So I speak.
1: Donc je vois.
0: I don't care how you say it.
1: Peu importe la façon dont vous le déclarez. Vous devez avoir la compréhension.
0: The language of faith speaks.
1: Le langage de la foi parle.
0: I believe.
1: Je crois.
0: I receive.
1: Je reçois.
0: So I speak.
1: Donc je parle.
0: See, many times, even when we're praying,
1: plusieurs fois, même lorsque nous prions,
0: Lord, I just believe, I receive it.
1: Seigneur, je juste crois et je reçois.
0: And I praise you that I receive it.
1: Et je te loue parce que j'ai reçu.
0: Father, I receive it.
1: Père, je reçois.
0: In Jesus' name, amen.
1: Au nom de Jésus, amen.
0: And then we say nothing else.
1: Et après, nous ajoutons rien d'autre.
0: Somebody ask us a question.
1: Quelqu'un nous pose la question.
0: What about that thing you were believing that you received?
1: Montrez-moi la chose pour laquelle tu croyais et tu as cru et tu as reçu.
0: Well, it'll come sometime.
1: Oui, peut-être que cela viendra d'ici peu.
0: I'm waiting for it.
1: Je m'attends à cela.
0: It's gonna come soon.
1: Cela viendra bientôt.
0: I believe it's gonna come.
1: Je crois que cela arrivera.
0: Then we get it, when we get in our homes.
1: Lorsque nous rentrons à la maison.
0: Oh God!
1: Oh Dieu!
0: Where is the thing I'm believing I received?
1: Où est la chose dont, pour laquelle je croyais et
0: God!
1: J'avais reçu? Dieu!
0: When is it coming?
1: Quand est-ce que cela viendra?
0: You see, the reason you don't have it,
1: vous savez la raison pour laquelle vous ne recevez pas? Parce que vous croyez et vous recevez. Vous n'avez pas parlé.
0: I believe.
1: Je crois,
0: I receive.
1: Je reçois,
0: so I speak.
1: Donc je parle.
0: If you have faith as a grain of mustard seed,
1: si vous avez la foi comme un grain de sénévère,
0: you will say to the sycamine tree,
1: vous direz au sycamore,
0: he says,
1: il a dit,
0: you will say, be plucked up by the root,
1: vous direz, déracine-toi,
0: and it will obey you.
1: Et cela vous obéira.
0: When you start decreeing,
1: lorsque vous commencez à déclarer,
0: there may be stuff you got to move out of the way.
1: Il y a des choses peut-être vous devez ôter sur le chemin.
0: When you start believing God for a certain thing to happen in your life,
1: lorsque vous croyez en Dieu pour certaines choses que vous croyez dans votre vie,
0: you may have to pray that the devil get off your property.
1: Vous devez prier pour que le diable parte de votre propriété.
0: You may have to pray that God changes some mindsets.
1: Vous devez prier pour que le Dieu change la façon de penser des gens.
0: You may have to pray that the doctors who think sickness is in your bloodline have a different diagnosis.
1: Vous devez prier pour que le médecin qui croit que il y a la maladie dans votre lien sanguin prononce un autre diagnostic.
0: Father, I decree and declare.
1: Père, je déclare et je décrète.
0: They say this is in the bloodline.
1: Je pense qu'ils ont dit ceci dans le lien sanguin.
0: But I have different bloodline.
1: Mais j'ai un autre sang.
0: I sever my bloodline.
1: Je m'accapare de mon nouveau sang.
0: From my earthly DNA.
1: De mon ADN d'origine.
0: And I get connected to royal bloodline.
1: Et je me connecte à mon sang royal.
0: So that the blood of Jesus is my bloodline.
1: Donc le sang de Jésus c'est mon sang.
0: And I'm fully expecting to receive what you say is mine.
1: Et je m'attends à recevoir tout ce que tu as dit que c'est le mien.
0: In fact, Lord God.
1: Par conséquent, Seigneur,
0: I speak to my body.
1: Je parle, j'ordonne à mon corps.
0: Say it with me, please.
1: Répétez cela pour
0: I speak
1: moi.
0: To my body.
1: Parlez à votre corps.
0: I speak to my mind.
1: Je parle à mon corps, je parle à mes pensées.
0: I speak to my heritage.
1: Je parle à mon héritage.
0: I speak to my name.
1: Je parle à mon nom.
0: I say.
1: Et je dis.
0: A good name.
1: Un bon nom.
0: It's what I have.
1: C'est ce que j'ai.
0: And I have.
1: Et j'ai.
0: Praise in my name.
1: J'ai la louange dans mon nom.
0: I have.
1: Et j'ai.
0: Increase in my name.
1: L'augmentation dans mon nom.
0: I speak to my body.
1: Donc je parle à mon corps.
0: My heart is fixed.
1: Mon cœur fonctionne normalement.
0: It beats with the rhythm of life.
1: C'est là-bas avec le rythme de la vie.
0: My blood sugar is normal.
1: Mon taux de sucre dans mon sang est normal.
0: My blood pressure is normal.
1: Ma tension est normale.
0: I am a praise.
1: Je suis une louange.
0: Every day I awaken, Father, I glorify you.
1: À chaque fois que je me lève, je te glorifie.
0: When I open my eyes, I'm giving you glory.
1: Lorsque j'ouvre mes yeux, je te donne la gloire.
0: My body flows.
1: Dans mon corps est en bonne santé.
0: Every part of me works.
1: Toutes les parties de mon corps fonctionnent.
0: Curse growths, tumors, and swelling.
1: J'ai maudit toute tumeur, tout gonflement.
0: Because my body is a praise.
1: Parce que mon corps est une louange.
0: Because every cell gives you praise.
1: Parce que chaque cellule de mon corps te donne la louange.
0: Nothing abnormal can live in my body.
1: Rien d'anormal ne peut vivre dans mon corps.
0: Praise of God.
1: Je suis la louange de Dieu.
0: My mouth is satisfied with good things.
1: Ma bouche est remplie de bonnes choses.
0: Therefore, Lord God.
1: Par conséquent, Seigneur.
0: My I'm making this declaration.
1: Alors que je fais cette déclaration,
0: I'm not speaking by accident.
1: Je ne parle pas par hasard.
0: I say.
1: Je dis.
0: And I see.
1: Et je vois.
0: I thank you, God.
1: Je te remercie, Dieu.
0: Nothing can live.
1: Rien ne peut vivre.
0: In my body.
1: Dans mon corps.
0: That's not like you.
1: Qui ne te ressemble pas.
0: My mind is sound.
1: J'ai une pensée saine.
0: There is no problem.
1: Il n'y a aucun problème.
0: I think accurately.
1: Je pense correctement.
0: I process correctly.
1: Je fonctionne normalement.
0: The spirit of wisdom and revelation operates in me.
1: L'esprit de sagesse de révélation fonctionne en moi.
0: I've got common sense.
1: J'ai un bon sens.
0: I've got business logic.
1: J'ai le sens des affaires.
0: And I've got accurate processing.
1: Et j'agis correctement.
0: That's because I belong to you, God.
1: Parce que je t'appartiens, Seigneur.
0: And it's time for me to repeat what you're saying.
1: Et c'est le temps pour moi de répéter ce que tu dis.
0: Everything you made is good and very good.
1: Tout ce que toi tu as fait est bon et très bon.
0: I say a thing.
1: Je les établis.
0: I see a thing.
1: Et je verrai cela s'accomplir.
0: I don't care what my name is tonight.
1: Peu importe à quoi ressemble mon nom ce soir.
0: My name may be Jacob.
1: Mon nom pourrait peut-être être Jacob.
0: But tomorrow I'll be royalty with God.
1: Mais demain je serai un prince royal avec Dieu.
0: Hallelujah. Come on, give him great praise.
1: Alors louez le Seigneur. Allons-y, louons le Seigneur. Louons le Seigneur.
0: Hallelujah.
1: Hallelujah.
0: Thank you, God. The moment you say that,
1: à partir du moment où vous dites ces choses, c'est quelque chose qui se passe.
0: Hebrews 1 and 14 says it this way.
1: Hébreux 1, 14 le dit de cette façon.
0: Angels are sent.
1: Les anges sont dans le ministère.
0: They are sent to minister to God's people.
1: Servent le peuple de Dieu.
0: Angels are sent.
1: Les anges servent
0: to the children of God.
1: Les enfants de Dieu.
0: They are sent to minister.
1: Ils sont envoyés pour servir.
0: But they won't just work for anyone.
1: Mais ils ne travailleront, ils ne serviront pas simplement pour n'importe qui.
0: They won't work for you because you're God's child.
1: Ils vont travailler, ils vont vous servir parce que vous êtes les enfants de Dieu.
0: If that were true,
1: si cela est vrai,
0: they would be working for us regardless.
1: Ils vont travailler pour nous.
0: But I want to show you this.
1: J'aimerais vous montrer ceci.
0: In Psalms 103,
1: dans le psaume 103,
0: verse number 20,
1: au verset 20, bénissez l'Éternel, vous ses anges, qui êtes puissants en force et qui exécutez ses ordres, en obéissant à la voix de sa parole.
0: The angels.
1: Les anges.
0: They are listening.
1: Ils sont et ils écoutent.
0: They are listening to the voice of God's word.
1: Ils écoutent la parole de Dieu.
0: Now let me say something to you.
1: Laissez-moi vous dire cette chose.
0: When you speak.
1: Lorsque vous parlez.
0: Have you ever spoken into a tape recorder?
1: Est-ce que vous avez parlé, vous êtes enregistré avec un enregistreur?
0: Have you ever spoken through a microphone?
1: Est-ce que vous avez parlé sur un micro?
0: And you don't sound like yourself.
1: Et vous vous sentez mal.
0: Have you ever spoken into a recorder and you say that doesn't sound like me?
1: Et êtes-vous déjà avez-vous déjà enregistré votre voix et vous dites mais cela ne me ressemble pas, c'est pas moi.
0: There is an outer ear.
1: Il y a.
0: And there is an outer ear.
1: Il y a un retour, une oreille interne.
0: And there is an inner ear.
1: Et il y a une oreille externe.
0: The internal ear.
1: L'oreille interne.
0: That's how you sound to you.
1: C'est la voix que vous entendez.
0: The external ear.
1: L'oreille extérieure.
0: That's how you sound to everybody else.
1: C'est la façon dont votre voix est écoutée, est entendue par les autres.
0: When people are speaking concerning you.
1: Lorsque les gens parlent à votre sujet,
0: you only hear it with your external ear.
1: Vous entendez simplement avec votre oreille externe.
0: And it's a struggle to receive it.
1: Et c'est une lutte pour recevoir
0: Because
1: cette chose.
0: They're saying it about you.
1: Parce qu'ils parlent de vous.
0: But if you notice, I had you to decree yourself.
1: Mais si vous remarquez, je vous ai fait répéter parler de vous-même.
0: Because I wanted you to hear it with your internal ear.
1: Parce que je voudrais que vous puissiez écouter ces choses que vous proclamez à votre sujet dans votre oreille intérieure.
0: Your internal ear is the ear of your spirit.
1: Votre oreille intérieure, c'est l'oreille de votre esprit.
0: You got to hear yourself decree.
1: Vous devez vous entendre vous-même déclarer.
0: You got to hear yourself declare.
1: Vous devez vous entendre vous-même décréter.
0: You got to hear yourself make commands.
1: Vous devez vous entendre vous-même ordonner.
0: And when you do,
1: et lorsque vous faites cela,
0: your angels,
1: vos anges,
0: are listening to the voice of God's word.
1: Écoutent la parole de Dieu.
0: And the moment they hear God's word,
1: et lorsqu'ils écoutent la parole de Dieu,
0: they start moving on your behalf.
1: Ils commencent à agir à votre faveur.
0: The moment they hear God's word,
1: à partir du moment où ils attendent la parole de Dieu,
0: no matter what is in the way,
1: qu'importe ce qu'il y a sous les chemins,
0: no matter what is blocking you,
1: qu'importe l'obstacle,
0: no matter what has been the challenge,
1: qu'importe les défis,
0: when your angels hear God's word through your mouth,
1: lorsque vos anges écoutent les paroles à votre sujet,
0: they start serving you,
1: ils commencent à vous servir,
0: they start moving to you,
1: ils commencent à agir à votre faveur,
0: they start coming to you,
1: ils commencent à agir pour vous,
0: and they will bring whatever you've decreed and declared.
1: Ils apporteront ce que vous avez déclaré, ce que vous avez décrété au nom de Jésus. Alléluia, applaudissez le Seigneur.
0: So you can't say the right thing one day and the wrong thing another day.
1: Donc vous ne pouvez pas dire de bonnes choses un jour et le lendemain déclarer des mauvaises choses.
0: Your angel will get confused.
1: Vos anges seront dans la confusion.
0: I'm blessed and highly favored.
1: Je suis béni et je suis favorisé.
0: I don't know where we're going to make it.
1: Je ne sais pas comment est-ce que nous allons y arriver. Je ne sais pas.
0: Angels sitting in your car.
1: Les anges sont assis dans votre voiture.
0: God is my navigator.
1: Dieu est le conducteur de cette voiture.
0: God protects me.
1: Dieu me protège.
0: Oh, oh, I almost got in an accident.
1: J'ai presque failli avoir un accident.
0: The angel says.
1: L'ange dit.
0: He's not going to ride with you if you don't know how to talk.
1: Il ne va pas conduire avec vous si vous ne savez pas parler.
0: The moment you speak the word of the Lord,
1: mais à partir du moment où vous parlez la parole de Dieu,
0: your angel is working on your behalf.
1: Vos anges travaillent pour vous.
0: Have you learned something tonight?
1: Est-ce que vous avez appris quelque chose ce soir?
0: Have you learned something this weekend?
1: Avez-vous appris quelque chose ce week-end?
0: Come on, stand on your feet and give God great praise.
1: Allez-y, levez-vous et donnons louange à Dieu.
0: Oh, come on, give him great praise.
1: Allons-y, louons le Seigneur.
0: Oh, hallelujah.
1: Hallelujah.
0: You see, the moment I started thinking like this,
1: vous savez, à partir du moment où je pense de cette façon,
0: the first thing I had to do was repent.
1: La première chose que je devais faire, c'est de me repentir.
0: Because there were a lot of things I was saying.
1: Parce qu'il y a des choses que j'ai dites.
0: How many of you know what I'm talking about?
1: Combien d'entre vous savez de quoi je parle?
0: Say it with me, please.
1: Dites avec moi, s'il vous plaît.
0: I repent.
1: Je me réponds.
0: I speak crop failure.
1: Je parlais des échecs.
0: To the words I've been speaking.
1: Au travers des paroles que j'ai parlé.
0: 1 minute faith, 1 minute fear.
1: Une fois la peur, une fois la foi.
0: God, I need your angels working for me.
1: Dieu, j'ai besoin que tes anges travaillent pour moi.
0: You said they listen to the voice of your word.
1: Tu as dit qu'ils écoutent à ta parole.
0: So I'm going to speak your word.
1: Donc je vais parler ta parole.
0: I'm going to cancel the other things I said.
1: Je vais annuler toutes les choses, les mauvaises choses que j'ai parlé.
0: And from this moment forth,
1: à partir d'aujourd'hui,
0: I'm going to say what you say.
1: Je vais dire ce que toi tu dis.
0: Now look up here at me.
1: Regardez-moi.
0: The reason why I had you praying for each other and decreeing to each other.
1: La raison pour laquelle je vous ai fait déclarer des choses au sujet de votre voisin, les uns les autres.
0: Mark 11:25 says.
1: Parce que Marc 11:25 il est dit.
0: When you stand saying or praying.
1: Lorsque vous tenez en train de déclarer, en train de prier.
0: If you have something against anyone.
1: Si vous avez quelque chose contre quelqu'un.
0: It will cancel your prayers.
1: Cela annulera votre prière.
0: I told you Friday night I'm going to show you how to get your stuff sooner.
1: Je vous ai dit le vendredi que je vous montrerai la voie, le chemin par lequel vous pouvez vous récupérer tout rapidement.
0: I can't get my blessing if I got something against him.
1: Je ne peux pas avoir ma bénédiction si j'ai quelque chose contre lui.
0: But then when we get to church,
1: alors que nous sommes à l'église,
0: right outside that door,
1: dehors à l'extérieur,
0: and we think we're justified.
1: Et nous pensons que nous sommes justifiés.
0: And your angel has just been terminated.
1: Et vos anges sont dans la confusion.
0: And your decree has just been canceled.
1: Et vos décrets sont annulés.
0: And you're wondering why no blessing has come.
1: Et vous vous demandez pourquoi il n'y a aucune bénédiction.
0: Don't you want your blessing?
1: Est-ce que ne voulez-vous pas votre bénédiction?
0: Don't you want your increase?
1: Ne voulez-vous pas votre augmentation?
0: Don't you want the outpouring?
1: Ne voulez pas un déversement?
0: Is it worth?
1: Est-ce que cela vaut la peine?
0: Even if he does have a nice suit on.
1: Même s'il a un beau costume.
0: Guess what?
1: Imaginez-vous quoi?
0: The moment we shift our attitude.
1: Au moment où nous changeons notre attitude.
0: Our decree becomes jeopardized.
1: Je déclare que cela devient un chaos. Notre décret devient annulé.
0: When I started learning these things,
1: lorsque je commence à apprendre ces choses,
0: I had to call a lot of people.
1: Lorsque j'avais commencé à apprendre ces choses, je devais appeler plusieurs personnes.
0: I'm sorry.
1: Je suis désolé.
0: Forgive me.
1: Pardonne-moi.
0: I said things against you.
1: Je parlais des choses contre toi.
0: I repent.
1: Je me répands.
0: Please forgive me.
1: S'il te plaît, pardonne-moi.
0: I don't want any problems between me and you.
1: Je ne veux pas, il n'y a pas aucun problème entre toi et moi.
0: You say, but what if they didn't forgive you?
1: Vous dites, mais si ils ne vous ont pas pardonné, alors si qu'arrivera-t-il si vous n'ont pas pardonné?
0: That is of no consequence.
1: Cela n'a pas de conséquences.
0: I just had to get it off of me.
1: Cela, je me suis juste arrangé. Devant Dieu.
0: And you got to get it off of you.
1: Vous devez être correct devant Dieu.
0: The moment I did that.
1: À partir du moment où j'ai fait cela.
0: Things I had been believing for years.
1: Les choses pour lesquelles j'avais cru pour des années.
0: They started coming in weeks.
1: Cela a commencé à arriver pendant les semaines.
0: I was holding up my blessing.
1: J'étais en train de collectionner mes bénédictions.
0: I was holding it up.
1: J'étais en train de collectionner mes bénédictions.
0: And the Lord began to say, "Don't you see what was happening?"
1: Et le Seigneur dit, est-ce que tu ne remarques pas ce qui se passe?
0: No reason to hold up the blessing tonight.
1: Aucune raison de retenir vos bénédictions.
0: Give him a great hand clap of praise.
1: Applaudissez-le, s'il vous plaît.
0: If you have found yourself in this place,
1: si vous trouvez dans cet endroit,
0: it is not an accident.
1: Ce n'est pas un hasard.
0: In fact, God was waiting on you.
1: C'est Dieu vous attendait dans ces lieux.
0: There is no time like the present.
1: Il n'y a aucun moment comme celui-ci.
0: To face your life.
1: Pour faire face à votre vie.
0: And to determine that you need a better life.
1: Et vous déterminer que vous avez besoin d'une meilleure vie.
0: There is no reason to leave this place without meeting God.
1: Il y a aucune raison que vous quittiez cet endroit sans rencontrer Dieu.
0: We have been Jacob.
1: Nous avons été Jacob.
0: We have been failures long enough.
1: Nous avons été des échecs pendant longtemps.
0: We have been without God long enough.
1: Nous avons été sans Dieu pendant longtemps.
0: Tonight is a good night.
1: Mais ce soir est la soirée.
0: It's a great time to receive him as Lord and Savior.
1: C'est un moment merveilleux de le recevoir en tant que Seigneur et Sauveur.
0: All over the room, please.
1: Partout dans la salle, s'il vous plaît.
0: We know God said and God saw.
1: Nous savons que Dieu a dit et Dieu a vu.
0: We've seen some things this weekend.
1: Nous avons vu des choses pendant ce week-end.
0: Now we need to say some things.
1: Et maintenant, nous avons besoin de parler des choses.
0: All over the room, please.
1: Partout dans cette salle, s'il vous plaît.
0: Heads are bowed, eyes are closed.
1: Les têtes sont courbées.
0: Say it with me, please.
1: Répétez ceci après moi, s'il vous plaît.
0: Heavenly Father.
1: Père céleste.
0: Your word says.
1: Ta parole déclare.
0: When your word comes.
1: Lorsque ta parole est prononcée.
0: Light comes.
1: La lumière vient.
0: I've heard the word tonight.
1: J'ai entendu ta parole ce soir.
0: And I don't want to miss this opportunity.
1: Et je ne voudrais pas passer à côté de cette opportunité.
0: I have a chance to have a better life.
1: J'ai une chance d'avoir une meilleure vie.
0: I have a chance to have a better outcome in life.
1: J'ai l'opportunité d'avoir une bonne vie dans.
0: So I confess with my mouth.
1: Donc je confesse de ma bouche.
0: Jesus is Lord tonight.
1: Jésus est Seigneur ce soir.
0: I believe in my heart.
1: Je crois dans mon cœur.
0: He was raised from the dead.
1: Il a été ressuscité d'entre les morts.
0: To make me blessed and highly favored.
1: Pour que je sois béni et hautement favorisé.
0: And to make me saved and free.
1: Et pour que je sois sauvé et libéré.
0: I trust him tonight.
1: Je lui fais confiance ce soir.
0: To do a work in me.
1: De faire un travail en moi.
0: Heads are bowed, eyes are closed.
1: Les têtes sont courbées, les fronts sont courbés.
0: All over the room.
1: Dans cette salle.
0: If you've prayed this prayer with me.
1: Si vous avez répété cette prière avec moi.
0: Sincerely.
1: Sincèrement.
0: Raise your hand high now.
1: Levez votre main s'il vous plaît.
0: Raise your hand high now.
1: Levez votre main s'il vous plaît.
0: I prayed this prayer with Bishop.
1: J'ai prié cette prière Bishop.
0: With your hand up.
1: Avec votre main levée.
0: Let me see the hand now.
1: Je vais voir votre main.
0: With the hands up.
1: Avec votre main levée.
0: Come this way now.
1: Approchez-vous s'il vous plaît.
0: Come this way now.
1: Approchez-vous s'il vous plaît.
0: Come this way now.
1: Approchez-vous.
0: Please come this way now.
1: Approchez-vous s'il vous plaît.
0: Hallelujah.
1: Hallelujah.
0: Let the Lord do a work in you.
1: Que le Seigneur fasse
0: come
1: une œuvre en vous.
0: God bless you.
1: Allez-y.
0: God bless
1: you. Que Dieu vous bénisse.
0: God bless you.
1: Dieu vous bénisse.
0: God bless you.
1: Que Dieu vous bénisse.
0: Come this way now.
1: Venez, avancez-vous s'il vous plaît.
0: Hallelujah. There
1: Hallelujah.
0: Is no time than right now.
1: Il n'y a pas un temps comme celui-ci.
0: God is so good.
1: Dieu est tellement bon.
0: There are more. Come please.
1: Il y a plus.
0: There
1: venez
0: are
1: s'il
0: more.
1: Vous plaît.
0: Come please.
1: Il y a plus de personnes s'il vous plaît.
0: There are
1: approchez-vous.
0: More. Come please.
1: Il y a plus de personnes. Approchez-vous s'il vous plaît.
0: This is your night.
1: C'est votre soirée.
0: This is your night.
1: C'est votre soirée.
0: Oh, go ahead and clap your hands.
1: Applaudissez-vous s'il vous plaît.
0: There are more.
1: Il y a plus.
0: Hallelujah.
1: Hallelujah.
0: Keep clapping.
1: Continuez
0: keep
1: à applaudir.
0: Clapping.
1: Continuez à applaudir.
0: no time than right now.
1: Il n'y a aucun autre moment qui peut être comparé à ce
0: Hallelujah.
1: Moment. Hallelujah.
0: Thank you, Lord Jesus.
1: Merci, Seigneur Jésus.
0: What a powerful thing you've done tonight.
1: Quelle chose merveilleuse que tu as fait ce soir.
0: Trust him as you go forward.
1: De lui faire confiance et d'aller de l'avant. S'il vous plaît, vous venez de recevoir Seigneur Jésus-Christ. Nous allons courber nos fronts et nous allons prier ensemble. Seigneur Jésus, vous avez déjà confessé, alors nous allons remettre entre les mains de Dieu que le Seigneur vous enracine dans sa parole. Seigneur Jésus, Seigneur, tu vois, Seigneur, toutes ces personnes qui viennent d'être acceptées, Seigneur, nous voulons, Seigneur Jésus, qu'ils soient enracinés et fondés dans ta parole et dans ta maison, Seigneur Jésus, car tu as dit, Seigneur, ô Éternel, Seigneur, qu'ils doivent être, Seigneur, enracinés dans ta parole afin de porter de fruits, Seigneur. Au nom de Jésus, nous avons prié.
2: Alléluia, gloire à Dieu. Vous qui êtes là sur le devant, je veux prier pour vous et vous remettre dans les mains du Seigneur. J'aimerais que vous me regardiez un instant. Regardez-moi. Vous venez de prier la prière du salut. Et la Bible dit que lorsque vous priez cette prière toute simple, disant « Jésus, viens dans mon cœur et sois mon sauveur », c'est fait. C'est fait. Alléluia. Amen. Et vous avez prié cette prière, n'est-ce pas? Alléluia, gloire à Dieu. Donc je vais simplement prier pour vous, vous remettre entre les mains du Seigneur, c'était le but de cette prière, et vous devez simplement croire que Jésus est avec vous et qu'il est en vous. Ce qui est important pour vous dans votre vie, c'est de lire maintenant la Bible, parce que c'est la parole de Dieu, c'est de venir à l'Église. Nous voulons vous inviter aux cours de croissance, qui sont juste des cours merveilleux, tous les samedis matins à partir de 10h30, dans lequel vous allez être richement bénis. C'est de 10h30 à 12h30, donc il y a 2 heures de cours avec 2 cours différents. Et en 7 semaines, en 7 samedis, vous allez immensément grandir en Dieu, vous en avez besoin. Amen. Puis venez à l'église, bien sûr. Alléluia. Ouvrez vos mains, je vais prier pour vous, vous remettre dans la main de Dieu. Gloire à Jésus. Étendons nos mains vers ces personnes. Seigneur, nous te remercions pour la puissance du salut qui entre dans ces vies. Seigneur, nous déclarons que ces vies sont sauvées, absolument sauvées, radicalement sauvées, et nous les bénissons dans le nom de Jésus. Soyez sauvés, soyez changés, transformez la vie de Dieu en vous. Vous n'êtes plus une victime, vous êtes victorieux dans le nom de Jésus. Alléluia. Vous n'êtes plus liés et paralysés par l'ennemi, vous êtes libres dans le nom de Jésus. La main de Dieu est sur vous. Jésus se révèle à vous. Jésus se révèle à vous. Vous recevez vraiment une révélation de Christ et de l'amour de Dieu pour vous. Au nom de Jésus, amen. Alléluia. Gloire à Dieu. Simplement répétez, je suis sauvé. J'appartiens à Jésus. Amen. J'aimerais que vous vous tourniez vers les personnes qui sont derrière vous. Regardez, regardez cette personne. Dites-lui bonjour. Vous allez partir avec cette personne. Et vous allez revenir dans quelques instants. Ces personnes ont des choses à vous dire et à vous remettre de notre part. Alléluia. Gloire à Jésus.
0: Oh yes. Oh, come on, clap, clap, clap, clap, clap.
2: Applaudissons le Seigneur Jésus.
0: The best way to come into the kingdom is learning how to declare.
2: Une des meilleures choses, évidemment, pour rentrer dans le royaume de Dieu, c'est d'apprendre à déclarer, n'est-ce pas?
0: After tonight.
2: Après ce soir.
0: Don't face another day as a failure.
2: N'expérimentez pas un jour de plus en vivant dans l'échec.
0: Don't face another day not knowing the outcome.
2: Et sans connaître la fin, l'issue des choses.
0: You know the outcome.
2: Vous savez déjà la fin.
0: You say I don't know it?
2: Vous dites non, je sais pas.
0: Then make it.
2: Alors si tu le sais pas, tu le déclares. Tu le crées toi-même.
0: What you decree et ce que tu vas
2: déclarer va déterminer la fin de toute chose.
0: In Jesus name.
2: Au nom de Jésus.
0: Have you been blessed this weekend?
2: Est-ce que vous avez reçu quelque chose ce week-end?
0: Yeah. It has been our extreme joy to be back home again.
2: Grande joie pour nous d'être à nouveau à la maison ici.
0: We look forward to being back with you, praising God with you again.
2: Nous attendons le temps de revenir et d'être avec vous et de louer le Seigneur ensemble.
0: God bless you.
2: Que Dieu vous bénisse.
0: Thank God for you.
2: Thank you. Amen.
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5: Bonjour à tous, je suis Raphaël Mambou, que Jésus vous bénisse, qui que vous soyez, où que vous soyez. Le nom de cette émission est Venez à Jésus. C'est une grâce, c'est un honneur, c'est un privilège de pouvoir vous retrouver encore aujourd'hui autour de la parole de Dieu pour partager quelques versets bibliques sur le thème, la parabole du Samaritain. Et nous avons toujours avec nous Jonathan Junior Mambou. Bonjour frère.
6: Bonjour et bonjour à vous qui venez de nous rejoindre.
5: Avant d'aller plus loin, Jonathan, j'aimerais t'inviter à baisser la tête dans la prière pour dédier le reste des 30 minutes entre les mains du Seigneur. Prions.
6: Seigneur Dieu, nous te disons merci pour ces instants que tu nous donnes. Oui Seigneur, tu nous donnes la paix, car tout ce que nous faisons, c'est toi qui le fais pour nous. Seigneur, laisse que Seigneur, ces instants soient des temps bénis, des temps de visitation où tu vas nous amener à tourner nos regards vers toi, le roi des rois, le Seigneur des seigneurs. Que la gloire et l'honneur te reviennent. Au nom de Jésus, nous avons ainsi prié. Amen.
5: Amen. Luc 10, verset 30. Un homme descendait de Jérusalem à Jéricho. Il tomba au milieu des brigands qui le dépouillèrent, le chargèrent de coups et s'en allèrent le laissant à demi-mort. Un sacrificateur qui, par hasard, descendait par le même chemin, ayant vu cet homme, passa outre. Un lévite qui arriva aussi dans ce lieu, l'ayant vu, passa outre. Mais un samaritain qui voyageait étant venu là fut ému de compassion lorsqu'il le vit. Il s'approcha et banda ses plaies en y versant de l'huile et du vin. Puis il le mit sur sa propre monture, le conduisit à une hôtellerie et prit soin de lui. Le lendemain, il tira 2 deniers, les donna à l'hôte et dit « Aie soin de lui et ce que tu dépenseras de plus, je te le rendrai à mon retour. » Jonathan, qu'est-ce que tu peux nous dire aujourd'hui? Qu'est-ce que le Seigneur t'a mis à cœur pour au sujet de cette parabole?
6: Mais un Samaritain qui voyageait, étant venu là, fut ému de compassion lorsqu'il le vit. Il s'approcha et banda ses plaies en y versant de l'huile et du vin. L'huile et du vin. L'huile, c'est l'image de l'Esprit des dieux. Le vin fait allusion au sang de Jésus. Ce sont les éléments que le Seigneur utilise pour ramener celui qui était descendu vers lui. Il envoie son esprit, l'huile, qui vient convaincre l'homme du jugement, lui convaincre du péché, l'amener à abandonner cet appétit lié au mal et l'amener à retourner vers le Seigneur. C'est ce que le Seigneur fait lorsqu'il rencontre un pécheur. Nous étions pécheurs. Lorsque un chrétien rétrograde, le Seigneur lui envoie son esprit. L'Esprit de Dieu amène la conviction et amène l'homme à abandonner le péché, à se repentir et à se convertir. Et ainsi continuer sa vie avec Jésus, tout en gardant cette merveilleuse communion que Adam et Ève avaient perdue lorsqu'ils ont laissé la parole des dieux, lorsqu'ils ont désobéi dans le jardin d'Éden. L'huile nous aide à être utilisés puissamment par Dieu, c'est-à-dire l'Esprit des dieux. Ceci me fait penser à des hommes comme Étienne. C'était un diacre. Ce n'était pas un apôtre à l'époque, un simple diacre. Dans Actes chapitre 6, le verset 5 nous dit « Ils élurent Étienne, homme plein de foi et d'Esprit Saint. » Le verset 8 dit « Étienne, plein de grâce et de puissance, faisait des prodiges et des grands miracles parmi le peuple. » Lorsque nous restons à Jérusalem, l'Esprit de Dieu est avec nous. L'Esprit de Dieu nous aide, nous conduit. Mais lorsque nous nous éloignons de Jérusalem, c'est-à-dire lorsque nous désobéissons à la parole, nous attristons l'Esprit, nous l'éteignons. Et c'est ce que le Seigneur ne veut pas. Étienne, c'était un homme que Dieu utilisait puissamment. Par lui, Dieu faisait des miracles extraordinaires aussi, des prodiges. Il mettait l'ennemi dans la confusion. En fait, c'était un des héros. Les chrétiens que nous sommes, scellés de l'Esprit, nous devenons pour le Seigneur de héros pour renverser les forces de l'ennemi, pour renverser les puissances des ténèbres, pour détruire les forces maléfiques, pour débusquer tout ce que l'ennemi cache, tout ce que l'ennemi trame pour détruire nos membres de famille, pour détruire notre église. Si Dieu veut sauver quelqu'un, il le sauvera par nous. Mais il faut qu'on reste à Jérusalem. Il ne faut pas qu'on descende, parce que quand on descend, en tout cas, on sera des héros d'hier, mais plus des héros d'aujourd'hui. Un peu comme Samson, c'était un héros que Dieu utilisait. Lorsque l'Esprit le saisissait, il frappait, il tuait les Philistins. Mais le jour où il a décidé de désobéir, parce qu'il avait un appétit lié à la sexualité, si je peux le dire, à la tendance à aimer les femmes étrangères, eh bien, ces femmes l'ont conduit à désobéir jusqu'à se laisser couper les cheveux, chose que est venue, il a cru qu'il allait s'en tirer, comme il le faisait autrefois, par orgueil. Mais il était surpris, l'Éternel s'était déjà retiré de lui. C'est comme ça que sont beaucoup de héros. Beaucoup de héros. Ils sont là, héros, mais le Seigneur s'est déjà retiré d'eux. Ceci me fait penser à ces deux autres héros que nous allons lire dans 2 Samuel chapitre 1, verset 25 et verset 21. Mais on peut lire tout le chapitre où on parle de deux héros qui également sont tombés au combat. Et David a pleuré pour ces deux héros. Pourquoi il a pleuré? Vous allez voir ces mots qui reviennent, tu vas le voir. On est dans 2 Samuel, chapitre 1er, nous lisons le verset 18. David chante un cantique qu'on appelle le cantique de l'arc. Voici le cantique funèbre que David composa sur Saül et sur Jonathan son fils. Verset 18. Et qu'il ordonna d'enseigner aux enfants de Juda. C'est le cantique de l'arc. Il est écrit dans le livre du juste. L'élite d'Israël a succombé sur tes collines. Regardez cette phrase qui reviendra aussi un peu plus bas. Comment des héros sont-ils tombés? C'était ça la question de David. Pour David, Saül et Jonathan, c'était des héros. Mais il se pose la question, comment des héros sont-ils tombés? C'est comme beaucoup de chrétiens, ils sont des héros parce qu'ils ont celui qui est le grand héros, Jésus de Nazareth. Mais comment ces grands héros qui ont prêché, qui ont gagné telle personne à Christ, qui ont prié telle personne s'est délivrée de ses esprits, qui ont été utilisés puissamment par Dieu, sont-ils tombés? Il s'étonnait, mais comment des héros sont-ils tombés? Le verset 20. Ne l'annoncez point dans Gad, n'en publiez point la nouvelle dans les rues d'Ascalon, de peur que les filles de Philistins ne se réjouissent, de peur que les filles des incirconcis ne triomphent. Ici, c'est l'image des ténèbres. Lorsque un héros tombe, c'est la joie des démons, c'est la joie des hommes des ténèbres, des esprits méchants. Ils sont contents parce que celui qui les maltraitait est tombé. C'était vraiment ce qui s'est fait au temps de Samson. Quand on a traité Samson, les Philistins étaient contents. Ils se sont précipités pour lui crever les yeux. C'était une joie. Rappelons-nous du jour où il a accepté de mourir avec les Philistins. On l'a amené pour se moquer de lui, parce que pour eux c'était une grande joie. En nous détenant la personne qui nous a fait souffrir. Il dit, ne le dites pas à nos ennemis, parce qu'ils vont se réjouir, parce que les héros sont tombés. Le verset 21. Montagne de Gilboa, qu'il n'y ait sur vous ni rosée, ni pluie, ni champ qui donne des prémices pour les offrandes. Car là ont été jetés les boucliers des héros, le bouclier de Saül. Regardez maintenant la réponse. L'huile a cessé de les joindre. Donc, en fait, cette question dans laquelle Paul et David se posaient, disant « Comment des héros sont-ils tombés ?» La réponse se trouve là. L'huile a cessé de les oindre. Quand l'huile cesse de oindre un héros, qu'il le veuille ou non, il va tomber.
7: Il finit par tomber.
6: Et étaient jetés les boucliers des héros. C'est-à-dire, le bouclier de Saoul et le bouclier de Jonathan sont tombés. Le bouclier, c'est quoi pour nous? C'est la foi. La foi, c'est quoi? La foi, c'est la parole. Parce que la Bible dit quoi?
7: La foi vient de ce qu'on entend et ce qu'on entend vient de la parole de Christ. La parole de Christ ou la parole de Dieu.
6: Or, Christ, c'est la parole. La parole faite chair. Quand tu descends, c'est-à-dire tu ne seras plus avec la parole parce que tu as abandonné la parole. Il dit, c'est là qu'ont été abandonnés, jetés les boucliers des héros. Les boucliers de beaucoup de chrétiens sont jetés loin d'eux. Pourquoi? L'huile a cessé de le oindre. Nous sommes des héros, veillons, prions, demandons la grâce de Dieu. Et lorsque nous tombons, relevons-nous pour que l'huile continue à nous oindre. Je lis le verset 22. David continue à se lamenter. Devant le sang des blessés, devant la graisse des plus vaillants, l'arc de Jonathan n'a jamais reculé. L'épée de Saoul n'est retournée point à vide. Voilà. Donc il dit, mais Jonathan, quand il avait son arc, mais il ne reculait pas. Il tuait. Là, il parle du temps où l'huile était en train de l'oindre.
7: L'huile était sur lui.
6: Oui. Saoul avec son épée, mais il tuait. Hein? Le verset 23. Saoul et Jonathan, aimables et chéris pendant leur vie, n'ont point été séparés dans leur mort. Ils étaient plus légers que les aigles. Ils étaient plus forts que les lions. C'est comme ça qu'on parle aussi de ceux qui étaient. Ils étaient. Ah, cet homme-là était un grand serviteur de Dieu.
7: Toujours dans le...
6: Comment formidable quand il prêchait. Mais comment il est tombé dans cette histoire? Comment il était? Il était... Regardez le verset 24. « Fille d'Israël, pleurez sur Saoul, qui vous revêtait magnifiquement des cramoisies, qui mettait des ornements d'or sur vos habits. » Ça enseigne beaucoup de choses. Saoul, c'est toujours l'image d'un héros. Un héros qui revêt les autres de cramoisies. Le cramoisie donne la couleur rouge. Hein? C'est un peu pour dire qu'aujourd'hui, il y a des chrétiens qui sont des héros. Et quand ils travaillent, il amène les hommes à croire à l'œuvre de la croix. C'est-à-dire à croire au sang et à demander pardon. C'est-à-dire ils sont beaucoup. À cet homme-là, quand il prêchait, ça touchait les cœurs. Et on demandait pardon à Dieu. Mais comment ces héros est tombé?
7: Tout à fait.
6: Comment? Il nous revêtait de cramoisie. Il mettait des ornements d'or sur nos habits. Ça veut dire, l'or, c'est aussi l'image de la parole. Parce que l'or de Dieu, c'est la parole. L'or des dieux, ce ne sont pas les voitures, ce n'est même pas les diamants, parce qu'on voit des gens quitter Kinshasa, quitter des pays lointains, pour aller par exemple en Angola, pour acheter des diamants, pour aller prendre des risques. Il y a des ceux qui sont morts à cause de toutes ces réalités. Mais lorsque nous lisons la Bible, par exemple, pour ne pas aller très loin, parce que la Bible parle clairement de ces choses, eh bien la Bible nous présente que la parole, c'est plus que l'or, parce que la véritable or, c'est la parole. Proverbe chapitre 3, par exemple, le verset 13, pour ceux qui méprisent la parole, pour ceux qui se lamentent, en tout cas moi, frère, tu es chrétien, tu as la parole, c'est plus que l'or. Le verset 13, heureux l'homme qui a trouvé la sagesse et l'homme qui possède l'intelligence. On commence par dire qu'il est heureux.
7: Heureux.
6: Car le gain qu'elle procure est préférable à celui de l'argent, le gain que la parole procure. Parce que la sagesse des dieux et l'intelligence des dieux, c'est la parole. Notre intelligence, ce n'est pas celle qu'on apprend à l'université. L'université nous donne une intelligence pour que ça nous aide à vivre sur la terre, à transformer les choses de la terre, à fabriquer des ordinateurs pour s'en servir, des habits pour nous revêtir quand il fait froid, à transformer les réalités. Jamais l'homme a entré dans le royaume des dieux. La sagesse de l'homme aide l'homme à vivre sur la terre, À savoir que dans la vie, il faut respecter, par exemple, les adultes. Il faut faire ceci. Il ne faut pas jouer avec le feu. Ça, c'est la sagesse de la terre. Mais cette sagesse n'amènera jamais l'homme dans le royaume des dieux. La sagesse des dieux et l'intelligence des dieux, elle est celle qui est décrite dans Deutéronome, chapitre 4, verset 6. C'est-à-dire, la sagesse des dieux, c'est la parole des dieux. L'intelligence des dieux, c'est la parole de Dieu. Verset 14, Proverbe 3, verset 14. Car le gain qu'elle procure est préférable à celui de l'argent, et le profit qu'on en tire vaut mieux que l'or. Je dirais même, vaut mieux que le diamant, vaut mieux que le coltan, vaut mieux que, je ne sais pas, le cuivre,
7: l'uranium, les diamants.
6: La parole, la parole, c'est plus que toutes ces choses. Regardez le verset 15, Proverbe 3, 15. Elle est plus précieuse que les perles. Elle a plus de valeur que tous les objets de prix. Qu'est-ce qui peut être un objet de prix? Une voiture peut être un objet de prix.
7: Une maison.
6: Voilà, mais la parole, c'est plus que cela.
7: Un satellite.
6: Voilà. Maintenant, on doit faire confiance à quoi? À ce que nous voyons selon les yeux sur la terre, ou à ce que nous ne voyons pas, mais qui est décrit dans la parole? Nous devons croire à ce qui est écrit dans la parole, même si on ne veut se repentir. Ce qu'il dit est vrai. Ce qu'il dit s'accomplit toujours.
7: Tout à fait.
6: Malheur à ceux qui méprisent la parole de Dieu. Et c'est ça, c'est que on disait pour Saoul. Ça, c'était une parenthèse. Saoul, lorsqu'il travaillait, il revêtait les autres d'or. Parce que quand ils allaient dans la bataille, ils tuaient l'ennemi, ils récupéraient les richesses, et les richesses venaient. Le peuple d'Israël récupérait les richesses que l'ennemi avait laissées tomber, l'or et tout ça. Un peu pour dire, nous également, par exemple, quand on parle là, on est en train de distribuer l'or. On est en train de revêtir beaucoup de gens de l'or. Nous aussi, lorsque nous nous mettons assis, nous écoutons également les autres hommes de Dieu qui prêchent.
7: Nous recevons plus que de l'or.
6: Et ces gens se lamentent. David se lamente. Il dit, fille d'Israël, pleurez sur Saoul. Qui vous revêtait magnifiquement de cramoisi? Mais pourquoi ils sont tombés? Parce que l'huile a cessé de les oindre. Ils ont laissé Jérusalem, ils sont descendus vers Jéricho. Et David s'exclame, il pose encore la même question, verset 25. Comment des héros sont-ils tombés au milieu du combat? Donc il n'en revient pas. Mais eux, ce sont des héros, ils ne pouvaient pas tomber. Une façon de dire, parce que quelqu'un veut dire, mais non, ce sont des hommes, ils pouvaient tomber. Mais pour Dieu, si nous restons à Jérusalem, nous ne tombons pas. Nous restons dans sa présence. Nous ne tombons pas. Jésus a dit ceci. Ne craignez pas ceux qui tuent le corps.
7: Et
6: ils sont incapables de tuer l'âme. Mais craignez plutôt celui qui peut tuer.
7: Dans le feu éternel.
6: C'est-à-dire, on peut vous tuer parce que vous vous attachez à Dieu. Ils ont tué le corps. Mais votre vie est toujours entre les mains de Dieu. Comme l'homme de Dieu, Paul, a dit. Nos vies sont cachées en Christ, en Dieu. Paul a encore dit. Si Dieu est pour nous,
7: qui sera
6: contre nous? Personne! Il l'a décrit en allant plus loin. Ni les anges, ni la maladie, ni la faim, ni quoi que ce soit. Rien ne nous séparera de l'amour de Dieu. Comment des héros sont-ils tombés au milieu du combat? La réponse, c'est au verset 21. L'huile a cessé de les oindre. Ça, c'était au verset 25. Mais regardez encore au verset 27. Mais je lis le verset 26. Je suis dans la douleur à cause de toi, Jonathan, mon frère. Tu faisais tout mon plaisir. Ton amour pour moi était admirable au-dessus de l'amour des femmes. C'est-à-dire, il voudrait montrer un peu un Jonathan qui aimait beaucoup l'œuvre de Dieu. On peut, un héros par exemple, prenant l'image d'un homme de Dieu, qui s'est donné beaucoup pour l'avancement de l'œuvre de Dieu. Mais curieusement, ces mêmes messieurs, il est descendu. Et il pose la question, mais comment des héros sont-ils tombés? Pour la troisième fois. Comment des héros sont-ils tombés? Comment leurs armes se sont-elles perdues? Beaucoup des héros sont aujourd'hui comme Saoul, sont aujourd'hui comme Jonathan. Leurs armes se sont perdues. C'est quoi ces armes que nous perdons lorsque nous quittons Jérusalem pour descendre Jéricho? Ce sont des armes décrites dans Éphésiens 6. Il y a plusieurs armes. Regardez par exemple le verset 14. Tenez donc ferme et ayez à vos reins la vérité pour ceinture. Celui qui quitte Jérusalem pour Jéricho, il ne marchera plus dans la vérité. Il perd l'arme qu'on appelle la vérité. Revêtez la cuirasse de la justice. Celui qui quitte Jérusalem, la cuirasse de la justice. Celui qui quitte Jérusalem, lorsqu'il descend vers Jéricho, il ne marche plus

0: Ça m'étonne des fois de voir une personne qui vit dans les ténèbres, dans le plein péché, mais qui prêche quand même facilement.
1: Des courageux.
0: Alors je dis, mais ça c'est un audacieux, un courageux. Il oublie que ce qu'il prêche.
1: Le condamne.
0: Oui, il se sent à l'aise. Ça devrait te mettre mal à l'aise. Eh bien, celui qui quitte Jérusalem, qui descend Jéricho, à cause du fait que lui, il cesse de les oindre, il perd le zèle. Il n'a plus le zèle. Nous devons prêcher avec zèle. Il prêche avec des condamnations. Il prêche, mais quand il dit un mot, il sait que ce que j'ai dit, moi, je l'ai mis pour en pratique. C'est comme si ça le taquinait au plus profond. Ça, c'est une âme qu'on perd. Verset 16. Prenez par-dessus tout cela, le bouclier de la foi. C'est ce que Saoul et Jonathan ont perdu. Ils ont perdu la foi, la parole. Ils n'ont plus confiance à la parole. Ils marchent, est-ce que Dieu me protège encore? En tout cas, à cause de ce que j'ai fait, je vois que Dieu ne me protège plus. Oui, c'est un verset biblique, mais je commence à douter. Donc, il n'a plus la foi. Il n'a plus la parole avec lui. Prenez par-dessus tout cela le bouclier de la foi avec lequel vous pourrez éteindre tous les traits enflammés du malin. C'est-à-dire, une personne pareille, mon frère, qui a perdu le bouclier de la foi. Mais comment il va éteindre encore les traits enflammés du malin? C'est impossible.
1: Il va plutôt les recevoir.
0: Tous les se suicider. Il peut même s'emporter par les soucis. Il peut même se dire, je vais m'enivrer parce que c'est fini. Hein, des pensées mauvaises peuvent l'envahir. Jusqu'à dire, par exemple, bon, je vais, comme j'ai rencontré un homme de Dieu qui me disait, en tout cas, je vais, me livrer totalement au péché. Ça, ce sont les traits qui l'ont envahi pour lui dire, va, fais seulement ça, c'est fini déjà.
1: Il n'y a plus d'espoir pour toi.
0: Il n'y a plus d'espoir pour toi. Tu n'as plus la foi. Comme tu n'as plus la foi, tu vas te laisser. Mais Dieu veut que nous ayons cette arme. Mais qui les perdent? Ce sont ceux qui quittent Jérusalem et qui descendent vers Jéricho. Une autre arme. Prenez aussi le casque du salut. Le salut. Lorsqu'on est en Christ, nous avons un casque. Nous avons une assurance qui nous dit, le Seigneur, quand il reviendra, il va me prendre. Mais quand on quitte Jérusalem et on descend vers Jéricho, on s'est dit, certainement, quand le Seigneur va venir, il ne va pas me prendre. Ça, c'est sûr. Il ne va pas me prendre. Le casque du salut. On se culpabilise. Et l'épée de l'esprit qui est la parole de Dieu.
1: La parole de Dieu.
0: La parole, c'est une épée. Lorsque nous la récitons, elle va, elle perce, elle détruit, elle chasse les forces de l'ennemi. Elle anéantit tout. Regardez. Faites en tout temps par l'Esprit toutes sortes de prières et de supplications. L'Esprit pousse le chrétien à prier, mais quand l'huile cesse de te oindre, c'est fini.
1: Tout à fait.
0: Il veut que l'huile puisse pousser l'homme de Dieu à retourner vers le Seigneur, d'abord pour dire, Seigneur, pardonne-moi, j'ai péché, je me suis mal comporté, je conduis ma vie seul, j'ai besoin de toi, Seigneur. J'ai été têtu. Je tombe toujours devant ce problème. Je ne suis rien sans toi. Sans toi, je ne peux rien. D'ailleurs, regarde, je te confesse mes péchés. Voilà ce que j'ai fait. J'ai volé, j'ai menti. Mes yeux ont regardé du n'importe quoi. Et pourtant, je savais bien, c'était pas bien. Plus je regardais, j'ai commencé à ressentir l'appétit. Je continuais, j'ai consommé le péché. En fait, ce que Dieu attend, c'est ça. Que le chrétien s'ouvre devant Dieu et qu'il dise clairement. Voilà. Et c'est l'Esprit qui nous aide, qui nous amène à cet état pour que nous puissions nous approcher à Dieu par la prière. Faites en tout temps, par l'Esprit, toutes sortes de prières et de supplications. Quand il m'arrivait de désobéir à Dieu, je disais toujours à Dieu, Seigneur, je n'ai pas de choix, je vais retourner seulement chez toi. Toi seul, tu peux me sauver. Je retourne seulement chez toi, Seigneur, pardonne-moi. Je veux seulement que tu me sauves, parce qu'en tout cas, je ne peux pas reculer. Parce que là derrière, ce n'est pas ma vie. Ma vie, c'est auprès de toi. Donc, c'est ce que nous pouvons dire aux bien-aimés. Lorsque quelqu'un quitte Jérusalem pour Jéricho, il perd la force même de prier. Veillez à cela avec une entière persévérance. La persévérance, c'est quelque chose que les chrétiens perdent aussi.

0: à cause du fait qu'ils ont quitté Jérusalem et qu'ils descendent vers Jéricho. Regardons encore notre point. Priez pour moi, afin qu'il me soit donné, quand j'ouvre la bouche, de faire connaître hardiment et librement le mystère de l'Évangile. L'hardiesse. Les chrétiens perdent l'hardiesse à cause du fait qu'ils choisissent de quitter Jérusalem pour Jéricho. Ainsi, si je dois répondre à la question de David, comme il l'a dit, quand il pose « Comment des héros sont-ils tombés ?»
1: L'huile a cessé de les oindre.
0: C'est ça la réponse.
1: Est-ce que l'huile a cessé de couler dans votre vie, mon frère? Est-ce que l'huile a cessé de couler dans votre vie, ma sœur? Nous ne sommes pas là pour vous condamner, mais nous sommes là pour vous réveiller. Nous sommes là pour apporter le message qui dit que si l'huile a cessé, comme l'a dit le frère Jonathan, revenez à Dieu, car c'est le seul.
0: Amen.
1: C'est le seul qui puisse vous restaurer. Il n'y en a pas un autre. Ce n'est pas un pasteur, ce n'est pas un prêtre, ce n'est pas l'évêque, ce n'est pas le pasteur, ce n'est pas le pape, l'archibipape. Non, ce n'est que Jésus. Tant qu'il y aura de l'huile sur vous, il n'y aura pas de problème. Mais si l'huile a cessé, vous allez recevoir ces traits enflammés de l'ennemi. Il faut que l'huile continue. Et si vous voulez reconnaître votre péché devant Dieu, demandez pardon à Dieu. C'est très simple. Baissez la tête dans la prière et répétez ces simples mots après moi. Père éternel, au nom de ton Fils Jésus-Christ, j'ai entendu ton message. L'huile a cessé de couler dans ma vie. Et je te demande pardon, parce que je suis fautif dans cet échec. Père, je viens à toi parce que je n'ai pas d'autre choix. Je n'ai pas un autre sauveur, je n'ai pas un autre rédempteur que toi. J'accepte Jésus-Christ dans ma vie comme sauveur et Seigneur personnel et je prends un nouveau départ avec Jésus-Christ tous les jours de ma vie et dans tous les domaines de ma vie. Merci pour ton pardon. Merci pour ce message. Bénis ces serviteurs qui nous ont donné ce message. Au nom de ton Fils Jésus-Christ, nous avons ainsi prié. Amen. Si vous avez fait cette prière, croyez que par la foi, Dieu vous a entendu. Je suis Raphaël Mambou. Le nom de cette émission est Venez à Jésus. Nous nous retrouvons la fois prochaine, toujours sur le même thème, la parabole du Samaritain, toujours avec Jonathan Junior Mambou. Que Jésus continue de vous bénir, que Jésus continue de vous garder. À la fois prochaine.
0: À la fois prochaine et que l'huile continue à oindre votre vie et que vous demeuriez à Jérusalem.
1: Amen.
0: Amen.
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3: Bonjour à tous, je suis Raphaël Mambou. Que Jésus vous bénisse, qui que vous soyez, où que vous soyez. Le nom de cette émission est Venez à Jésus. C'est une grâce, c'est un privilège, c'est un honneur, comme je le dis, de pouvoir partager Christ, de pouvoir parler, étudier, méditer sur la parole de Dieu. Ce n'est pas parce que nous sommes meilleurs, ce n'est pas parce que nous sommes plus spirituels, ce n'est pas parce que nous sommes quelque chose de mieux que les autres, non. C'est une grâce. Et cette grâce, comme je le dis devant Dieu, nous profitons de cette grâce au maximum. Nous ne sommes pas meilleurs. Vous n'êtes pas meilleurs. Mais simplement Dieu nous a fait grâce en Jésus-Christ. Depuis quelques temps, nous sommes en train d'étudier sur les tempêtes. Nous sommes en train de voir le cas de Jonas. Mais avant de pouvoir continuer, je voudrais prier, remercier Dieu pour ce moment, pour ces 30 minutes qu'il nous donne, afin de pouvoir nous encourager, nous exhorter, nous modeler, nous tailler. Prions. Père éternel, au nom de ton Fils Jésus-Christ, je te dis merci. Merci pour mon frère, merci pour ma sœur, merci pour les partenaires que tu as donnés à notre ministère. Merci pour les responsables des différentes chaînes de radio. Merci Seigneur, merci, car ces 30 minutes, nous voulons te les dédier à toi seul. Parle-nous Seigneur. Fais tomber les écailles des yeux, fais tomber le voile de l'entendement dans nos vies, afin que nous comprenions ta parole, afin que nous la saisissions. Change-nous, Seigneur, guéris, délivre, sauve, redresse, fais du bien, Seigneur, car nous croyons que lorsque ta parole vient, elle ne vient pas en vain. Lorsque tu parles, tu ne parles pas pour le plaisir de parler, mais tu parles pour changer, pour faire du bien à quelqu'un. Merci. Au nom de ton Fils Jésus-Christ. Amen. Les tempêtes. Nous avons dit que dans nos vies, il y a deux types de tempêtes. Il y a la tempête du style Marc 4, 35 à 41, qui vient parce que nous marchons avec Christ, parce que nous obéissons à la parole de Dieu, parce que nous sommes obéissants à la parole de Christ, parce que nous voulons marcher comme Christ, et nous avons encouragé les chrétiens qui vivent ce genre de tempête à persévérer avec Jésus-Christ, à ne pas se laisser décourager, à ne pas abandonner la foi, à ne pas quitter le bateau, à ne pas quitter Jésus-Christ, mais à persévérer malgré les obstacles, malgré les difficultés. Depuis un certain temps, nous avons commencé les tempêtes sur la vie de Jonas. Et nous avons vu que dans la vie de Jonas, les tempêtes sont venues parce qu'il était désobéissant à la parole de Dieu. Et cette désobéissance est l'expression de son manque d'amour envers Dieu, de son manque d'amour envers son prochain. Jonas est désobéissant. Jonas est rebelle. Jonas est plein de préjugés envers son prochain. Il ne veut pas le salut de la ville de Ninive. Dieu lui dit, va à Ninive, lui va à Tarsis. Il se permet même de payer un billet, de prendre un bateau et de fuir loin de la face de Dieu, comme si un homme ou une créature quelconque pouvait fuir loin de la face de Dieu. Il est omnipotent, omniprésent, omniscient. Dieu est partout. Dieu connaît tout le monde. Il n'y a pas un endroit où vous puissiez fuir loin de Dieu. Ça n'existe pas. Les tempêtes. Lisons dans Jonas 1, verset 4. Jonas 1, à partir du verset 4. L'Éternel fit souffler sur la mer un vent impétueux, et il se leva sur la mer une grande tempête. Le navire menaçait de faire naufrage. Les mariniers eurent peur, ils implorèrent chacun leur Dieu. Et ils jetèrent dans la mer les objets qui étaient sur leur navire afin de le rendre plus léger. Jonas descendit au fond du navire, se coucha et s'endormit profondément. Le pilote s'approcha de lui et lui dit, « Pourquoi dors-tu? Lève-toi, invoque ton Dieu. Peut-être voudra-t-il penser à nous et nous ne périrons pas. » Ils se dirent l'un à l'autre, « Venons et tirons au sort pour savoir qui nous attire ce malheur. » Ils tirèrent au sort et le sort tomba sur Jonas. Alors ils lui dirent, « Dis-nous qui nous attire ce malheur. Quelles sont tes affaires et d'où viens-tu? Quel est ton pays et de quel peuple es-tu ?» Verset 9, il leur répondit, « Je suis Hébreu, je crains l'Éternel, le Dieu des cieux qui a fait la mer et la terre. » Ces hommes eurent une grande frayeur et lui dirent, pourquoi as-tu fait cela? Car ces hommes savaient qu'ils fouillaient loin de la face de l'Éternel parce qu'il leur avait déclaré. Pourquoi as-tu fait cela? Jonas fuit Dieu. Jonas fuit la volonté de Dieu. Jonas connaît la volonté de Dieu. Jonas désobéit à la volonté de Dieu. L'obéissance et la désobéissance porte toujours à conséquence sur nos vies. Nous l'avons lu dans Deutéronome 28. Lisons-le encore une fois. Pas tous les versets, mais juste deux versets. Deutéronome 28. Verset 1. « Si tu obéis à la voix de l'Éternel, ton Dieu, en observant et en mettant en pratique tous ses commandements, que je te prescris aujourd'hui. L'Éternel, ton Dieu, te donnera la supériorité sur toutes les nations de la terre. » Verset 8. « Voici toutes les bénédictions qui se répandront sur toi et qui seront ton partage lorsque tu obéiras à la voix de l'Éternel, ton Dieu. L'obéissance apporte la bénédiction dans nos vies. Nous sommes, en tant qu'enfants de Dieu, nous sommes bénis de toutes sortes de bénédictions. Mais pour que nous soyons bénis de toutes sortes de bénédictions, il faut que nous répondions à l'appel de Dieu, au salut de Dieu qui se trouve dans la personne de Jésus-Christ. C'est un acte d'obéissance. Donc pour être béni, il faut d'abord obéir à Dieu. Quel est cet acte d'obéissance pour nous qui sommes du Nouveau Testament? C'est de se repentir et donner notre vie à Jésus-Christ. Toute personne, tout homme, toute femme, que ce soit un Européen, un Africain, un Asiatique, un Sud-Américain, un Blanc, un Noir, quelqu'un de Kinshasa, quelqu'un du Katanga, quelqu'un du Kivu, quelqu'un de Brazzaville, de Chine, tout homme, toute femme qui obéit à l'appel à la repentance au travers du sang de Jésus-Christ, au travers de Jésus-Christ, doit être considéré, doit se considérer comme étant une personne bénie. Et il n'y a pas à discuter. La bénédiction, elle est d'abord spirituelle, avant de se matérialiser. Si vous avez reçu Jésus-Christ dans votre vie, sachez que vous êtes une personne bénie de toutes sortes de bénédictions dans les lieux célestes en Jésus-Christ. Deutéronome 28, verset 15. Mais si tu n'obéis point à la voix de l'Éternel, ton Dieu, si tu n'observes pas et ne mets pas en pratique tous ces commandements et toutes ces lois que je te prescris aujourd'hui, voici toutes les malédictions qui viendront sur toi et qui seront ton partage. Si vous n'obéissez pas à la voix de Dieu, si vous ne marchez pas selon les commandements de Dieu, vous devenez une source de malédiction. Et c'est ce qui a été le cas de Jonas. Dieu lui dit, va à Ninive, Jonas va à Tarsis. Il n'est plus sous la bénédiction de Dieu. Il n'est plus une source de bénédiction, il est maintenant une source de malédiction. Voilà pourquoi les mariniers dans Jonas 1, verset 8, posent la question à Jonas. Dis-nous qui nous attire ce malheur. Quelles sont tes affaires? D'où viens-tu? Quel est ton pays et quel est ton peuple? Verset 10. Ces hommes eurent une grande frayeur et lui dirent, pourquoi tu fais cela? Car ces hommes savaient qu'ils fouillaient loin de la face de l'Éternel parce qu'il leur avait déclaré. Pourquoi ce malheur est tombé sur nous? Parce que Jonas, tu n'as pas obéi à la parole de l'Éternel. La malédiction vient lorsqu'on est désobéissant à la parole de Dieu. Si vous ne marchez pas avec Jésus-Christ, vous marchez contre Jésus-Christ. Si vous ne marchez pas avec Jésus-Christ, vous êtes un rebelle, vous êtes sous la malédiction. Et nous avons dit que la désobéissance de Jonas est l'expression, ou plutôt est le fruit de son manque d'amour envers Dieu, de son manque d'amour envers son prochain. Romains 5, verset 19, nous dit ceci. Romains 5, verset 19. Vous y êtes? Car par la désobéissance d'un seul, beaucoup ont été rendus pécheurs. De même, par l'obéissance d'un seul, beaucoup seront rendus justes. Verset 20. Non, juste verset 19. La désobéissance entraîne des conséquences sur une multitude de personnes. Peut-être que vous ne le voyez pas aujourd'hui, mais plus tard, oui. L'obéissance à la parole de Dieu apporte une bénédiction sur une multitude de personnes. Dans le cas de Jonas, elle a été de façon immédiate. Sa désobéissance, sa malédiction, était immédiatement vue sur la vie des autres. Le bateau était en danger. Ses hommes ont dû jeter leurs marchandises, leur cargaison, parce qu'un homme était en rébellion face à Dieu. Dans le cas d'Adam, ils n'ont pas vu tout de suite les conséquences de leur désobéissance. Ils ont commencé à le voir dans la vie de Caïn et d'Abel, lorsque Caïn a tué Abel. Ils ont commencé à comprendre. Mais leurs conséquences, les conséquences de leur désobéissance se repentent sur tout le genre humain et nous le voyons aujourd'hui. L'homme est rebelle face à Dieu. Pourquoi ? Nous sommes créés à l'image d'Adam. Rebelle. Et voilà pourquoi nous devons donner notre vie à Jésus-Christ afin de devenir une nouvelle créature selon l'image et la ressemblance de Christ. L'obéissance ou la désobéissance porte toujours à conséquence. Il y a toujours des conséquences aux actes que nous posons. L'obéissance est aussi une expression d'humilité. Quelqu'un qui obéit fait preuve d'humilité devant Dieu. Quelqu'un qui obéit à la parole de Dieu, quelqu'un qui obéit au commandement de Dieu fait preuve d'humilité. Dans Philippiens 2, verset 8, il nous est dit ceci. Philippiens 2, verset 8. En parlant de Jésus. Philippiens 2, verset 8. Il s'est humilié lui-même en se rendant obéissant jusqu'à la mort, même jusqu'à la mort de la croix. Son humilité s'est vue par son obéissance jusqu'à la mort. Il a obéi au commandement de Dieu, à la volonté de Dieu, à la volonté du Père éternel, jusqu'à la mort. Et quel type de mort ? Jusqu'à la mort à la croix, comme un brigand, comme un voleur, comme un homme puni par Dieu, parce qu'il était humble et il voulait obéir à la voix de son Père céleste. Donc, l'obéissance traduit une forme d'humilité. Ceux qui n'obéissent pas à Dieu sont des orgueilleux. Ils croient connaître, ils croient être quelque chose, ils croient être quelqu'un. Non. Nous ne sommes rien, nous ne sommes que des serviteurs. Et nous devons obéir à la voix de Dieu. Nous devons obéir à Jésus-Christ. Nous devons obéir à la parole de Dieu. L'humilité. Si Jésus-Christ n'avait pas obéi à son Père, vous imaginez que les hommes seraient perdus jusqu'aujourd'hui. Vous pouvez imaginer ça. Ça serait catastrophique pour nous. Si Jésus s'était comporté comme Jonas, c'est-à-dire que Dieu dit à Jésus, le Père céleste dit à Jésus, va dans le monde et sauve la race humaine. Et Jésus fait le contraire, il fuit, par exemple. Nous sommes en train d'imaginer. Vous imaginez les scandales, vous imaginez les conséquences de son obéissance, de son manque d'obéissance, c'est ça que je veux dire. Mais gloire soit rendue à Dieu, Jésus-Christ, qui est Dieu, a obéi. Il s'est humilié lui-même en obéissant. Et quel type d'obéissance ? Jusqu'à la mort. Il a accepté de prendre votre place. Il a accepté de prendre ma place parce que son Père lui a demandé. Parce que son Père lui a commandé. Jonas, arrêtons d'être rebelles. Jonas, arrêtons d'être désobéissants, car la vie de beaucoup d'hommes et de femmes dépend de l'obéissance à la parole de Dieu. Essayons d'imaginer un pays dirigé par un président de la République qui est obéissant à la parole de Dieu. Un pays dirigé par un président de la République dont la vie serait entre les mains de Dieu. Ça serait extraordinaire. Un homme qui craint Dieu qui soit à la tête d'un pays. Un homme qui craint Dieu et qui serait à la tête d'une ville. Un homme qui craint Dieu et qui serait à la tête d'une famille. Un homme qui craint Dieu et qui serait à la tête d'une entreprise, d'un département, d'un ministère. Ça serait extraordinaire. Un homme qui se laisse conduire, qui se laisse diriger par le Saint-Esprit. Ça serait vraiment merveilleux. Combien de familles sont détruites Combien d'hommes et de femmes ne veulent plus se marier parce qu'ils ont vu dans leur famille des exemples à ne pas suivre? Combien de pasteurs ne donnent pas l'envie à leurs enfants de devenir des chrétiens? Combien de chrétiens dégoûtent des inconvertis de la marche et de la vie chrétienne, des soi-disant chrétiens? Comme je le disais, ce n'est pas pour condamner, ce n'est pas pour critiquer, mais j'ai vu à l'Institut biblique des pasteurs tricher. J'ai vu des pasteurs voler. On a attrapé des pasteurs qui avaient volé de l'argent de leurs collègues. Des responsables d'église. Aujourd'hui, combien d'hommes et de femmes, hommes de Dieu, entre guillemets, falsifient des documents pour avoir de l'aide dans leur ministère. Et les autres qui voient ça se disent, si c'est ça la chrétienté, je n'en veux pas. Un célèbre chrétien, chanteur chrétien congolais a dit, j'ai trouvé le monde dans l'église. Quand je suis venu dans l'église, je me suis rendu compte qu'elle était mondaine. Non. Ne soyons pas désobéissants à la parole de Dieu. Ne soyons pas rebelles. Ne soyons pas en rébellion. Ne soyons pas des Jonas de ce type-là. Dieu nous dit, va à Ninive, lui va à Tarsis. L'humilité a aussi des conséquences positives dans la vie de chacun d'entre nous. Lisons dans Proverbe 15, verset 33. 15, 33. Proverbe 15, verset 33. La crainte de l'Éternel enseigne la sagesse, et l'humilité précède la gloire. L'humilité précède la gloire. Donc l'humilité vient avant la gloire. L'humilité vient avant l'honneur. L'humilité vient avant le succès. Jonas, tu veux avoir du succès dans ton ministère. Tu veux avoir du succès dans tes entreprises. Tu veux avoir du succès dans ta famille. Tu veux avoir du succès dans tes affaires politiques. Tu veux avoir du succès. Commence par vivre l'humilité. Commence par obéir à la parole de Dieu. Commence par vivre Jésus-Christ. Commence par inviter Jésus-Christ dans ta vie. L'humilité précède la gloire. En d'autres termes, l'orgueil précède l'échec. L'orgueil précède la chute, et nous le voyons dans le cas de Jonas. Jonas, rejeté. Jonas, jeté dans la mer. C'est une forme d'échec. Jonas, recueilli dans la bouche d'un poisson. C'est une forme d'échec. C'est son orgueil qui l'a emmené dans cet endroit. S'il avait obéi à la parole de Dieu, il ne serait pas dans le ventre, il ne serait pas dans le ventre d'un poisson. Il serait dans une ville en train d'évangéliser. L'humilité précède la gloire, l'orgueil précède la chute. Regardez le monde, regardez les dirigeants. Africains ou autres, ceux qui sont pleins d'orgueil. Aujourd'hui, ils ne vivent pas encore l'échec. Mais leur échec a commencé petit à petit. Combien de dictateurs se croyaient inébranlables, intouchables, se sont retrouvés en exil, malades, mourants. Certains reviennent dans leur pays pour être jugés, mais ils sont humiliés. Pourquoi? Parce qu'ils ont été pleins d'orgueil et ils n'ont pas marché selon la parole de Dieu, selon la Bible. Ils ne sont pas venus à Jésus-Christ. Ils n'ont pas voulu écouter le message de Jésus-Christ. Ils n'ont pas voulu répondre à l'invitation de Jésus-Christ dans leur vie. Et aujourd'hui, ils sont humiliés. Ils sont rejetés. Mon frère, ma sœur, que cela n'arrive pas dans notre vie. Certains couples sont disloqués. Certaines familles sont disloquées parce qu'ils n'ont pas marché selon la parole de Dieu. Ils n'ont pas marché selon la volonté de Jésus-Christ. La désobéissance apporte toujours une malédiction. L'obéissance à la parole de Dieu apporte toujours une bénédiction. Toujours. Si vous avez des tempêtes parce que vous n'avez pas marché avec Jésus-Christ, Jésus-Christ vous dit aujourd'hui, venez à moi. Venez à moi, car je peux restaurer votre vie. Ne lui résistez pas, ne soyez pas orgueilleux, mais soyez plein d'humilité et d'obéissance. Proverbe 22, verset 4. Le fruit de l'humilité, de la crainte de l'Éternel, c'est la richesse, la gloire et la vie. Le fruit de l'humilité, c'est la richesse, la gloire et la vie. Il y a des richesses, il y a d'abondantes richesses à être obéissant à la parole de Dieu. Car Dieu soutient toujours cet homme, cette femme qui lui est obéissant jusqu'à la mort. Il y a de la vie dans l'humilité. Il y a de la vie dans l'obéissance à la parole de Dieu. Jonas rejeté. Jonas est pauvre. Jonas n'a pas de gloire. Jonas n'a plus de vie parce qu'il a désobéi à la parole de Dieu. Il se retrouve dans le ventre d'un poisson. Ce n'est pas une richesse, ce n'est pas une position d'un homme riche. Ce n'est pas quelque chose de glorieux. C'est humiliant. Il n'y a pas de vie. Il mourra, Jonas. Mon frère, ma sœur, Dieu vous aime. Dieu a permis que cette émission existe, soit diffusée sur la chaîne sur laquelle vous écoutez. Parce que Dieu veut votre bien. Il veut que vous reveniez à lui. Il veut vous donner des richesses spirituelles, matérielles, financières. Il veut que vous soyez dans la gloire et il veut que vous ayez la vie éternelle. Dieu ne veut pas. Jésus-Christ ne veut pas votre mort. Jésus-Christ ne veut pas votre pauvreté. Jésus-Christ ne veut pas votre échec. Il veut que vous soyez dans le succès. Il veut que vous ayez la vie éternelle. Il veut que vous soyez riche, abondamment riche. Je vais même dire scandaleusement riche. Mais cela, c'est dans l'obéissance. Ce n'est pas dans la désobéissance que vous allez avoir toutes ces choses. Proverbe 10, verset 6. Il y a des bénédictions sur la tête du juste. Proverbe 10, verset 6. Il y a de la tête sur la bénédiction du juste. Pardon, il y a des bénédictions sur la tête du juste. Qui est le juste? Le juste, c'est celui qui est humble. Le juste, c'est celui qui est obéissant à la parole de Dieu. Le juste, c'est celui qui a accepté Jésus-Christ dans sa vie comme Seigneur et Sauveur personnel. Ne peut être sauvé qu'un homme qui est humble, qui reconnaît ses fautes. Ne peut être juste qu'un homme qui est obéissant à l'appel de Dieu, du salut qui se trouve en Jésus-Christ. À l'appel du salut qui se trouve en Jésus-Christ. Pas dans la religion, ni catholique, ni protestante, ni quoi que ce soit, mais en Jésus-Christ. Mon frère, ma sœur, Dieu vous aime, Dieu m'aime. Dieu ne veut pas notre mort, Dieu ne veut pas notre échec, mais Dieu veut notre succès. Dieu veut que nous ayons la vie éternelle. Proverbe 11, verset 11. La ville s'élève par la bénédiction des hommes droits. Des hommes bénis, ce sont des hommes et des femmes qui ont accepté Jésus-Christ dans leur vie comme Seigneur et Sauveur et qui marchent selon la volonté de Dieu. Voilà des hommes bénis. Et ceux qui marchent avec Jésus-Christ, lorsqu'ils s'unissent, construisent quelque chose, cette ville est élevée. Mais elle est renversée par la bouche des méchants. Une ville vit dans l'échec, vit dans l'humiliation, vit dans la mort parce que les hommes qui bâtissent cette ville sont des rebelles. Vous imaginez un mariage bâti par des rebelles? Une entreprise bâtie par des rebelles? Une nation bâtie par des rebelles, elle sera renversée. Mais ce n'est pas ce que Dieu veut. Ce que Dieu veut, c'est la vie, la gloire et la richesse pour ceux et celles qui vont venir à Jésus-Christ. Jésus vous aime et il vous dit ce matin, je frappe à votre porte. Ouvrez-moi les portes de votre cœur afin que vous soyez sauvés, changés et transformés. Si cela est la prière de votre cœur, baissez simplement la tête et faites cette prière après moi. Dites, Père éternel, au nom de ton Fils Jésus-Christ, je viens devant toi. Je te donne ma vie. Je te donne mon existence. J'accepte Jésus-Christ comme Seigneur et Sauveur personnel. Je m'engage maintenant et jusqu'à la fin de mes jours à être un chrétien. Je demande pardon pour mes péchés. Je demande pardon pour ma rébellion. Je demande pardon pour ma désobéissance. J'accepte le salut maintenant qui se trouve en Jésus-Christ. Et je crois et je confesse que maintenant je suis une nouvelle créature. Au nom de Jésus-Christ, j'ai ainsi prié. Amen. Si vous avez fait cette prière, croyez que par la foi, vous êtes devenu une nouvelle créature. Si vous avez besoin de conseils, de prières, si vous avez besoin d'être dirigé vers une église vivante, si vous avez besoin de connaître les programmes de diffusion sur votre radio préférée, vous pouvez joindre notre ministère, le ministère Jésus pour tous, au plus 243 819 910 910. Je répète, au plus 243 819 910 910. Le nom de cette émission est « Venez à Jésus ». Je m'appelle Raphaël Mambou. Que Jésus continue de vous bénir, que Jésus continue de vous garder. Nous nous retrouvons la fois prochaine sur le même thème, les tempêtes. Que Dieu continue de vous bénir et de vous garder à la fois prochaine. Amen.

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1: Bonjour à tous les amis de Radio Air, bienvenue à l'écoute d'un temps de partage et réflexion spirituelle. Au micro, le pasteur Daniel Zagara. Aujourd'hui, j'ai décidé de partager avec vous une expérience de mon enfance, ce qui vous permettra de me connaître un petit peu. Je suis né dans une famille nombreuse de Sicile. Je suis le sixième de 8 enfants, 5 frères et 3 sœurs. Et lorsque tout le monde était présent, vous pouvez bien l'imaginer, c'était un groupe de 10 personnes. Et mon père, il aimait bien dire, nous sommes presque une équipe de foot. À votre avis, chers amis, une famille aussi nombreuse, d'il y a plus d'une cinquantaine d'années, quels soucis pourraient avoir les parents dans la gestion du ménage familial? Bien sûr, il y avait la discipline, parce que de temps en temps, on choquait les uns contre les autres, pour des intérêts différents, pour un jouet, un quelque chose. Mais le souci majeur, c'était la nourriture. Oui, vous avez bien compris, c'est la nourriture. Parce que la situation dans laquelle on vivait était très compliquée. Et mes parents ont dû recourir à des moyens un peu spéciaux, sévères, pour s'assurer que nous, en tant qu'enfants, n'agissons pas comme un SM de criquet et qu'on détruise et on mange toute la nourriture. Alors, qu'est-ce qu'ils ont fait? Ils ont sécurisé la porte du cellier. Un jour, je me rappelle très bien, en rentrant à la maison, mon père trouva cette porte ouverte. Oh là là, son agitation fut très clairement entendue dans toute la maison. À cette époque, il était le seul à pourvoir aux besoins de la famille et les conditions économiques l'obligeaient à contrôler et à limiter la nourriture. Presque tous les soirs, nous les enfants, on aimait bavarder, causer, se raconter la journée. Et il y avait dans notre maison deux lieux que tout le monde aimait particulièrement. Le premier, c'était autour de la cuisinière en bois. Surtout d'hiver. Sinon, on se retrouvait devant la porte du cellier. Pourquoi? Vous comprenez bien. Parce qu'à chaque fois qu'un de nos parents allait chercher de la nourriture, pour nous, c'était l'occasion pour demander un fruit, un biscuit, un bout de pain. Et en même temps, on rêvait qu'un jour à l'autre, finalement, cette porte puisse rester ouverte. Ce rêve fut exaucé lorsqu'un jour, mon papa a pu acheter un frigo. Cet achat apporta un changement des habitudes de la famille et un changement de la température de la maison. Mais oui, parce qu'on ouvrait tellement de fois la porte du frigo que la nourriture n'arrivait pas à se refroidir, par contre, la maison, oui. La porte du frigo marqua le libre accès à la nourriture, un signe aussi d'amélioration économique en famille. J'ai été tellement impressionné par cette expérience de mon enfance que même aujourd'hui, il m'arrive d'ouvrir le frigo juste pour donner un coup d'œil, sans rien prendre. Et cette expérience me fait réfléchir aujourd'hui aussi sur le besoin physiologique qui est à la base de notre existence, se nourrir. Chaque jour, nous avons besoin de manger et de boire pour satisfaire nos besoins en calories journalières. Et vous comprenez bien que pour répondre aux besoins physiologiques liés à l'alimentation, il est nécessaire l'accès à la nourriture. Ce que pour nous, ce n'est pas du tout un souci. Mais dans la société actuelle, on constate un paradoxe. Le paradoxe de ceux qui ont la porte du frigo ouverte et qui sont en surpoids et veulent maigrir, et ceux qui ont la porte de cellier verrouillée et sont affamés. Selon l'estimation de l'Organisation des Nations Unies pour l'alimentation et l'agriculture, presque 1 milliard de personnes demeurent sous-alimentées. Et la plupart, ils vivent dans des pays où il y a des conflits, des guerres. Et bien sûr que la porte du cellier est bien verrouillée. Selon certains scientifiques, par rapport à cette pandémie de coronavirus, le bilan de la faim dans le monde pourrait s'alourdir, voire même tourner à une catastrophe épocale. Les nombreuses organisations humanitaires que vous connaissez bien, ils sont très engagés afin qu'il puisse y avoir un accès égalitaire aux ressources alimentaires. Un objectif important, noble, mais très difficile à obtenir. Je me demande qu'est-ce qu'on est de notre alimentation, de notre état de santé alimentaire au niveau spirituel. Parce que vous savez bien qu'à ce niveau-là, nous ne disposons pas de statistiques. Nous ne connaissons pas l'état de santé de la population croyante. Mais on peut dire que pour l'expérience d'un chrétien, l'accès à la nourriture spirituelle est autrement important et indispensable. C'est pareil que pour la nourriture physique. Il faut se nourrir chaque jour, mieux plusieurs fois par jour et assez régulièrement. Et tout en faisant attention à satisfaire le besoin en calories spirituelles journalières. Peut-être c'est pas nouveau pour vous de savoir que même Jésus, lui, il se nourrissait régulièrement et il faisait bien attention à sa santé spirituelle par une alimentation saine et énergétique. Vous savez quelle était sa nourriture spirituelle? Eh bien, nous pouvons le lire dans l'évangile de Jean, chapitre 4, lorsqu'à un certain moment, les disciples invitent Jésus à manger. « Rabbi, mange !» Mais Jésus leur dit « Moi, j'ai à manger une nourriture que vous ne connaissez pas. » Et à ce moment, les disciples s'interrogent et se demandent « Mais peut-être quelqu'un a porté à manger à Jésus, à notre insu. » Mais Jésus leur dit « Ma nourriture, c'est de faire la volonté de mon Père qui m'a envoyé. » Oui, vous avez bien compris, mes amis. La nourriture spirituelle de Jésus était faire la volonté de son Père. Cette affirmation, en effet, n'est pas étrange à la Bible. Au contraire, on peut lire dans l'Ancien Testament, donc la période historique avant la naissance et le ministère de Jésus sur cette terre, comment la parole de Dieu, la volonté de Dieu, soit comprise comme une nourriture. Je fais juste deux exemples. À une certaine époque de l'histoire du peuple d'Israël, Dieu envoya des prophètes pour solliciter son peuple, le peuple d'Israël, un changement d'attitude, on pourrait dire un changement de régime alimentaire. Parce qu'il y avait un décalage entre ce qu'il faisait et ce qu'il disait de croire. Bref, une infidélité, on dirait aujourd'hui. Et cet état de infidélité avait produit un appauvrissement spirituel du peuple. Alors voilà que le prophète Osée, il parle au peuple d'Israël en disant « Vous mangez, mais vous n'êtes pas rassasiés ». Et puis le prophète Michée, qui est contemporain de Osée, il dira la même chose « Toi, tu manges, mais tu ne seras pas rassasié ». Pourquoi ? Parce que tu n'as pas pris garde au Seigneur. Et deux ans plus tard, c'est le prophète Agé qui dira « Maintenant, ainsi parle le Seigneur Yahvé des armées. Réfléchissez à votre situation. Vous avez beaucoup semé, mais cela rapporte peu. Vous mangez, mais vous n'êtes pas rassasié. Vous buvez, mais vous n'êtes pas ivre. Vous êtes vêtu, mais vous n'avez pas chaud. Le salarié reçoit son salaire dans une bourse trouée. » Circonstances et situations qui sont dues à une mauvaise alimentation. Spirituelle, bien sûr. Mais il y a un autre exemple, c'est celui de considérer les textes écrits de la parole de Dieu comme de la nourriture. On a deux exemples qui sont parallèles dans son idée. C'est Ézéchiel au chapitre 3, où le prophète il reçoit une vision, et dans cette vision, il est invité à manger le rouleau. Et puis, à parler au peuple d'Israël. Manger ce rouleau, c'est comprendre, intégrer, saisir la volonté de Dieu pour la transmettre à son peuple. Et dans le Nouveau Testament, dans l'Apocalypse chapitre 10, nous trouvons une expérience semblable à celle d'Ézéchiel, où cette fois-ci c'est l'apôtre Jean qui a une vision. Il rencontre dans cette vision un ange, et cet ange lui dit de prendre le livre qui est dans sa main et de le manger. Prends-le et mange-le. Il sera amer pour ton ventre, mais dans ta bouche, il sera doux comme du miel. Il est évident que pour se nourrir spirituellement, comme Jésus l'a fait, il nous faut lire la Bible, qui est la source de la volonté de Dieu. Et il me semble intéressant de rappeler que pendant des siècles, la Bible a été verrouillée dans le cellier. Seulement les religieux et les cultivés des anciennes langues pouvaient y accéder. C'est grâce aux réformateurs, à la réforme protestante, à la découverte de l'imprimerie, à la naissance des sociétés bibliques, au mouvement de réveil que la Bible a été rendue accessible à tous. Un excellent et infatigable travail qui a permis que la Bible trouve une place confortable dans presque chaque foyer. On pourrait dire que pour une longue période, la Bible a été enfermée dans le cellier, avec la porte bien verrouillée. Et puis finalement, par le libre accès, elle a pris sa place chez nous. Et aujourd'hui, nous en disposons librement, comme si c'était un frigo. L'humanité entière est reconnaissante aux réformateurs pour avoir délivré la parole, parfois au prix de leur même vie. Aujourd'hui, chers amis, je vous propose d'imaginer votre Bible comme si c'était un frigo. Oui, je sais, peut-être ceci n'est pas le meilleur exemple, mais laissez-moi cette liberté afin d'honorer le privilège que nous avons aujourd'hui d'accéder librement à la nourriture spirituelle, à la Bible, lire, apprendre, écouter la Bible. Alors si notre Bible, c'était un frigo, comment il fonctionnerait-il? Alors d'abord, comme dans ton frigo, tu y mets dedans ce que tu aimes. C'est tout à fait normal, logique et correspond même aux objectifs de la parole, de la Bible. Le psalmiste, il dit dans le psaume 119, « Je suis content de ta parole ». Comme il dit dans le psaume 119, « Je suis content de ta parole ». Comme celui qui trouve un

affiché à l'entrée de chez toi. C'est le frigo qui garde les bonnes paroles qui nourrissent l'âme, n'est-ce pas? Et comme ça, tu as pu expérimenter ce que la parole elle-même dit de soi-même. En 2 Timothée chapitre 3, toute l'écriture est inspirée de Dieu et utile pour enseigner, pour convaincre, pour corriger, pour instruire dans la justice, afin que l'homme de Dieu soit formé et équipé pour toute œuvre bonne. Mais le frigo de la nourriture spirituelle, bon, c'est-à-dire la Bible, est utile aussi pour garder, pour protéger la nourriture afin qu'elle ne pourrisse pas. Il s'agit peut-être d'une recette ou un plat spécial préparé exprès pour des invités. Ceci, c'est excellent. Si vous le faites, bon, en tout cas, je vous encourage à le faire, parce que lorsque vous avez trouvé une phrase de la Bible qui vous a nourri, qui vous a fait du bien, mais mes amis, il faut la partager avec les autres. Ces phrases qui vous ont accompagné dans votre cheminement de la foi, de l'espérance et de l'amour, ne les gardez pas que pour vous. Oui, pour un temps, il faut le tenir au frais, mais après, il faut les partager. C'était aussi l'expérience des apôtres et des chrétiens de la première heure. Dans le livre des Actes des apôtres, nous lisons au chapitre 2 que chaque jour, ils étaient ensemble, ils se retrouvaient pour la prière, mais aussi dans les maisons, pour manger ensemble, pour un temps de partage, dans la joie et dans la simplicité. Faites juste attention, chers amis, lorsque vous gardez précieusement ces textes et ces phrases qui vous ont enrichi spirituellement, à la date de conservation. Parce qu'il ne faut pas dépasser cette date. Donc, si nécessaire, invitez bientôt des amis chez vous et prenez du temps pour partager avec eux la parole. Bien entendu, utilisez votre frigo pour la nourriture spirituelle, c'est aussi se vivre une expérience que peut ne pas être forcément positive. Parce que il peut arriver, peut-être c'est arrivé déjà à vous, de vous retrouver devant un frigo qui est comble à craquer de nourriture, de boissons. Vous ouvrez, vous regardez, vous questionnez et puis finalement vous fermez la porte en disant « il n'y a rien à manger ». Alors, ce qui n'est pas vrai. Peut-être ça ne correspond pas vraiment à vos goûts. Vous savez, il y avait une situation semblable au temps de Jésus. Et Jésus reproche un peu les gens de l'époque lorsqu'ils lisaient la Bible, ils lisaient les Écritures, parce qu'ils croyaient de se nourrir spirituellement, d'avoir la vie éternelle en lisant les Écritures. Ces Écritures, ils rendaient témoignage à Jésus, mais ces gens qui lisaient les Écritures n'acceptaient pas Jésus. Comme dire, tu ouvres le frigo, tu vois la nourriture, tu dis d'avoir faim, et puis tu prends rien parce que, voilà, rien, c'est satisfaisant pour toi. Quoi faire dans ce cas? La solution, chers amis, est très simple. Et cette solution, nous la trouvons par une autre image que je vais vous conseiller, suggérer aujourd'hui. C'est l'image de regarder la porte de votre frigo. Oui, oui, vous avez bien entendu, c'est regarder la porte de votre frigo. Peut-être que ce n'est pas réellement et physiquement votre frigo, mais dans pas mal de familles, il y a l'habitude de coller à la porte des aimants qui rappellent des beaux souvenirs, des voyages enthousiasmants, des rencontres touchantes, des belles photos magnifiques d'endroits que vous avez visités. On peut coller aussi dans la porte du frigo, à part ces témoignages d'expériences passées, de projets accomplis, de rêves réalisés, aussi une liste des choses qu'il nous faut, ou parfois un rappel d'une facture à payer, et même la photo d'un cher qui nous a quittés. Sur cette porte, on accroche les soucis et les souhaits, les peines et les espoirs, les besoins et les bons souvenirs. C'est quoi cette porte? Qu'est-ce qui pourrait représenter cette porte du frigo? Dans l'évangile de Jean, au chapitre 10, pendant que Jésus y présentait une image à son tour, une parabole, par rapport à son attachement à nous,

0: Et il se présente comme étant le bon berger, et nous comme les brebis. Celles qui ont besoin d'être accompagnées, d'être protégées, d'être nourries. Et lui, Jésus, il se présente aussi comme étant la porte de l'enclos où les brebis vont s'abriter. Jean chapitre 10, verset 9, Jésus dit « La porte, c'est moi. Celui qui entre en passant par moi sera sauvé. Il pourra entrer et sortir, et il trouvera de la nourriture. » Ce que signifie, chers amis, que si parfois vous vous trouvez avec vos Bibles dans les mains, et dans certains côtés, vous avez envie de vous nourrir spirituellement, mais rien se passe, rien vous touche particulièrement, et vous êtes tenté de fermer la Bible et de dire « Ben, il n'y a rien à manger aujourd'hui pour moi ici ». Ne faites pas ça. Simplement, souvenez-vous que Jésus est la porte. Jésus est celui qui garde dans sa porte, dans cette panneau, tout ce qui sont vos expériences, les expériences dans lesquelles vous avez réussi et d'expériences où vous n'avez pas réussi. Et bien sûr, vous pouvez saisir une force majeure lorsque vous vous souvenez de ceux qui ont vécu avant vous et qui ont fait des expériences avec Jésus. Dans le livre aux Hébreux, au chapitre 11, il nous est fait un rappel de tous ceux qui, par la foi, ont vaincu des royaumes, ont exercé la justice, ont obtenu la réalisation de promesses, ont fermé la gueule de lion, ont éteint la puissance du feu, sont échappés au tranchant de l'épée, ils ont repris des forces après une maladie, et même ils ont retrouvé leur mort par la résurrection. Ce sont tous des hommes et des femmes que dans le passé, ils ont osé se mettre à table et se nourrir spirituellement. Il y a un ancien proverbe qui dit que l'appétit vient en mangeant. Ouvrez vos Bibles, commencez à lire, lisez-les, lisez-la et petit à petit, vous aurez appétit et vous serez finalement rassasié. Dans le psaume 34, vous pouvez lire cette merveilleuse phrase qui dit « Goûtez et voyez combien le Seigneur est bon ». Oui, la porte du frigo sous laquelle on colle les succès et les besoins représente Jésus et tous ceux et celles que, avant nous, ont eu confiance dans son aide et dans son soutien. Avant de terminer ma réflexion, je voudrais quand même vous faire part de deux recommandations par rapport au frigo qui contient la nourriture spirituelle. Alors, tout d'abord, vous savez bien que dans le frigo, il ne faut pas mettre du chaud. Oui, on ne met pas du chaud dans le frigo parce que le choc thermique endommage le bon fonctionnement. Ce que signifie, dans notre cas, qu'il est interdit d'utiliser la Bible pour répondre à des querelles spirituelles, pour trouver à chercher à justifier ses propres convictions et d'autres emplois qui ne correspondent pas à une saine alimentation spirituelle. Évitez aussi les litiges autour du frigo. Bon, vous comprenez, autour de la Bible. Comme parfois ça peut arriver dans une famille nombreuse de dire « Qui a mangé mon gâteau ?» Ben, ne vous inquiétez pas. La parole de Dieu n'appartient à personne parce qu'elle appartient à tous. Personne ne peut dire « Cette partie est à moi. Ce texte biblique est le mien. » Non. Ne faites pas ça, chers amis. Plutôt, faites confiance au Seigneur. Et finalement, je voudrais adresser un mot à ceux et celles que peut-être ils aimeraient, pour des questions différentes, pour des raisons différentes, n'ont pas le temps, n'ont pas l'envie d'ouvrir la Bible et de se nourrir spirituellement. Mais vous savez, chers amis, que dans ces derniers temps de confinement, on nous a fait part de l'augmentation de livraison de repas à domicile. Eh bien, j'ai une bonne nouvelle pour vous. Parce que Jésus, lui aussi, il est engagé pour faire des livraisons à domicile. Dans le livre l'Apocalypse, il est écrit « Je me tiens à la porte et je frappe. Si quelqu'un entend ma voix et ouvre la porte, j'entrerai chez lui et on soupera avec lui, et lui avec moi. Jésus, il fait des livraisons à domicile. Et personnellement, je le vois pas mal engagé dans notre pays, parcourir toutes les rues de notre beau pays pour apporter de la nourriture spirituelle à tous ceux qui ont faim. Alors, aujourd'hui, si tu veux, cher ami, tu peux décider de te nourrir spirituellement avec le même intérêt que tu portes pour la nourriture physique. Tu peux aussi décider de préparer des repas spirituels et les partager avec tes proches et tes amis. Tu peux aussi décider de commencer à lire la Bible. C'est en mangeant qui vient l'appétit. Et enfin, tu peux décider tout simplement d'ouvrir la porte à Jésus. Il désire manger avec toi. Et ne t'inquiète pas, c'est lui qui amène le repas. Alors, à vous tous, bon appétit les amis. Prenez soin de vous. Dieu vous aime.
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2: Bonjour à tous, je suis Raphaël Mambou, que Jésus vous bénisse, qui que vous soyez, où que vous soyez, le nom de cette émission est Venez à Jésus. C'est une grâce, c'est un honneur, c'est un privilège de pouvoir vous retrouver encore aujourd'hui autour de la parole de Dieu pour partager quelques versets bibliques sur l'identité du croyant en Christ. C'est notre 23e émission et je bénis grandement le Seigneur pour cela car je sais que ces enseignements vous font du bien. À moi, personnellement, ça me fait aussi du bien parce que ça me permet de me rappeler, de mieux approfondir notre identité. Mais avant d'aller plus loin, avant de continuer d'entamer la 23e émission, si je puis dire, je voudrais que nous prions, que nous remercions le Seigneur, que nous lui dédions le reste des 30 minutes, car sans lui, nous ne pouvons rien faire. Prions. Père éternel, au nom de ton Fils Jésus-Christ, je viens devant toi pour implorer ta grâce, ta miséricorde, ton amour, ton onction. Pour te remercier aussi, Seigneur, pour tout ce que tu as fait dans ma vie, pour tout ce que tu as encore l'intention de faire, et pour te dédier ces moments entre tes saintes mains, Père. Sans toi, je ne peux rien faire. Voilà pourquoi je viens vers toi et je demande, Seigneur, que je disparaisse et que tu parles à ton peuple. Parce qu'après tout, qui nous connaît mieux que nous-mêmes si ce n'est toi? Et tu as décidé de te révéler au travers de ton Fils Jésus-Christ. Seigneur, merci pour ton amour, ta grâce, ton assistance, ta présence aujourd'hui. Au nom de ton Fils Jésus-Christ, nous avons ainsi prié. Amen. L'identité du croyant en Christ. Comme je disais, c'est notre 23e émission. Ça fait un peu beaucoup, mais c'est important, c'est important. C'est important de comprendre et de connaître ces choses. Nous avons défini le mot identité comme ce qui permet de différencier sans confusion possible une personne, un groupe de personnes des autres. C'est aussi la possibilité de regrouper plusieurs personnes ayant un même concept, une même idée, des mêmes valeurs, possédant les mêmes caractéristiques. Voilà pourquoi j'ai dit dans les émissions précédentes que, bibliquement parlant, le chrétien africain n'est en rien différent du chrétien américain. Le chrétien noir n'est en rien différent du chrétien blanc. Le chrétien blanc n'est en rien différent du chrétien asiatique. Pourquoi ? Parce que, bibliquement parlant, ils ont la même identité. Le croyant en Christ est appelé le chrétien. Et bibliquement parlant, nous avons les mêmes caractéristiques que les autres. Que vous soyez un blanc, que vous soyez un noir, que vous soyez du nord, du sud, de l'est, de l'ouest, que vous soyez français, anglophone, que vous soyez britannique, que vous soyez africain, arabe, pakistanais, roumain, japonais, chinois, thaïlandais, brésilien, mexicain, canadien, je ne sais pas. Bibliquement, vous avez les mêmes identités que tous les autres chrétiens. Et je veux même ajouter que bibliquement parlant, nous avons les mêmes caractéristiques que les chrétiens de la première génération. Pierre, Paul, Pierre, Jean, Matthieu, Paul, Luc. Nous avons les mêmes caractéristiques parce que nous sommes regroupés sous les mêmes traits. Le même Seigneur, le même Sauveur qui nous sauve au travers de Jésus-Christ par la foi. Donc il n'y a aucune différence. Et nous avons dit qu'en Jésus-Christ nous sommes bénis. En Jésus-Christ nous sommes pardonnés de nos péchés. En Jésus-Christ nous sommes délivrés de la malédiction de la loi. En Jésus-Christ nous sommes passés de la puissance des ténèbres à la puissance de Dieu. Nous sommes passés du royaume de Satan au royaume de Christ. Nous sommes plus que vainqueurs, nous sommes triomphants en Jésus-Christ. Nous sommes saints de position, nous marchons dans la sanctification. Nous sommes des ambassadeurs de Christ. Oui, nous sommes des ambassadeurs de Christ, la Bible le dit. Et aujourd'hui, je voudrais vous montrer un autre aspect de notre identité en Christ. Je vous invite à lire avec moi dans 1 Corinthiens 9, verset 24. Rappelez-vous toujours, identité, la possibilité de regrouper plusieurs personnes sous des mêmes traits, les mêmes valeurs, les mêmes principes, la même identité. Lisons dans 1 Corinthiens 9, à partir du verset 24. Ne savez-vous pas que ceux qui courent dans le stade courent tous, mais qu'un seul remporte le prix ? Courez de manière à le remporter. Tous ceux qui combattent s'imposent toute espèce d'abstinence, et ils le font pour obtenir une couronne corruptible. Mais nous faisons-le pour une couronne incorruptible. Moi donc, Paul, je cours non pas comme à l'aventure, je frappe non pas comme battant l'air. Mais je traite durement mon corps et je le tiens assujetti, de peur d'être moi-même rejeté après avoir prêché aux autres. L'image qui se dégage de ces quatre versets, c'est que le chrétien, l'identité du chrétien en Christ, est que c'est un athlète et que c'est un militaire. Paul dit, ne savez-vous pas que ceux qui courent dans le stade, ceux qui participent à l'athlétisme, ce sont des athlètes. Mais qu'un seul remporte le prix, courez de manière à le remporter. Tous ceux qui combattent s'imposent toute espèce d'abstinence. Ils le font pour obtenir une couronne corruptible. Mais nous, faisons-le pour une couronne incorruptible. Un athlète. L'image que j'ai d'un athlète, qui est l'identité du croyant en Christ, c'est d'abord une vie de préparation et de sacrifice. Quelqu'un qui, pour remporter le prix, quelqu'un pour remporter la victoire, s'impose un style de vie. L'athlète ne fait pas n'importe quoi. L'athlète ne dort pas à n'importe quelle heure. L'athlète ne mange pas n'importe quel type de nourriture. Il ne boit pas n'importe quel type de boisson. Il ne passe pas son temps à se fainéanter. En fait, il se prépare pour le jour de la course, le jour du combat, le jour de, le jour J, où il doit prouver que c'est lui qui mérite le titre de champion. C'est ça que Paul dit. Tous ceux qui combattent s'imposent toute espèce d'abstinence. Ils ne font pas n'importe quoi. Ils ont une vie réglée. Ils ont une vie, une vie disciplinée. Une vie de sacrifice. Il est impossible d'être croyant en Christ et de ne pas faire des sacrifices. Ceci me fait penser un peu à la série d'enseignements que j'ai donnée sur les compromis de Pharaon. en tant qu'enfants de Dieu, en tant que croyants en Christ, nous nous imposons toutes sortes d'abstinences. Nous refusons les compromis de Pharaon. Nous refusons les compromis du diable parce que nous avons un objectif à atteindre. Parce que nous avons un but. Parce que nous avons des projets qui doivent voir le jour. Nous nous préparons pour le jour de la récompense, si je puis dire. Dans Matthieu 16, verset 24, Matthieu 16, 24, le Seigneur dit ceci. Jésus dit à ses disciples, si quelqu'un veut venir après moi, qu'il renonce à lui-même, qu'il se charge de sa croix et qu'il me suive. Car celui qui voudra sauver sa vie la perdra, mais celui qui la perdra à cause de moi la retrouvera. Relisons le verset 24. Si quelqu'un veut venir après moi, en d'autres termes, si quelqu'un veut me suivre, si quelqu'un m'accepte comme Seigneur et Sauveur personnel, si un individu, si une personne accepte mon identité, l'identité que je lui donne en Christ, qu'il renonce à lui-même. Vous voyez, c'est une vie de sacrifice. Qu'il arrête de penser à lui-même. Qu'il arrête de voir ses propres intérêts. Oui, en tant qu'enfant de Dieu, en tant que chrétien, nous devons arrêter de regarder à nous-mêmes. Nous devons arrêter de devenir des égocentriques, comme si le monde devait être tourné uniquement vers nous, comme s'il n'y avait que nous qui existions. L'identité du croyant en Christ est que c'est une personne qui ne vit pas dans l'égoïsme. Il ne pense pas qu'à lui. Il pense d'abord au royaume de Dieu. Il pense d'abord à Christ. Dans ce que je fais, dans ce que je dis, là où je vais, qu'est-ce que Christ a à gagner ? Vous voyez ? C'est une vie de sacrifice qui renonce à lui-même, à ses propres plaisirs. Je ne dis pas que non, nous n'aurons plus de désirs, nous n'aurons plus d'envie. Non, c'est pas ça. Que nous n'aurons plus de rêves. Non, c'est pas ça. Mais nous cadrons tout ce que nous désirons, nous cadrons tout ce que nous voulons faire, nous cadrons tous nos projets sur Christ. Donc, si ça contredit les projets de Christ, nous oublions cela. Exemple par exemple. Vous êtes en Europe, vous êtes en Afrique, vous êtes en Amérique, et vous avez toujours rêvé d'aller en Asie pour travailler. C'est une très bonne chose, c'est pas une si mauvaise chose. Alors que le Seigneur vous veut ailleurs qu'en Asie. Ouais. Votre projet contredit le projet de Christ dans votre vie. Parce que Christ, en nous sauvant, a aussi un plan pour notre vie. Après tout, il est devenu notre sauveur et notre Seigneur. Seigneur, c'est celui qui a le droit de vie ou de mort sur nous. Et Jésus dit qu'il renonce à lui-même. Donc, ce que je gagne, ce n'est plus pour moi seul. Mais Christ doit se retrouver. Mes frères en Christ doivent aussi se retrouver. Le monde chrétien doit se retrouver. Ensuite, c'est moi. Arrêtons de tourner les choses vers nous-mêmes. C'est pour ça que certains chrétiens ont même du mal à payer leurs dîmes. Pourquoi ? Parce qu'ils disent « tout est à moi ». C'est pas faux parce qu'il y a des versets bibliques qui disent que tout est à nous, le Christ, le monde. C'est pas faux. Mais restons dans le contexte dans lequel Jésus parle. Arrêtons d'avoir des projets qui contredisent ceux de Christ. L'athlète ne fait pas n'importe quoi. L'athlète ne va pas n'importe où. L'athlète ne mange pas n'importe quoi. Il a une vie de discipline, une vie de sacrifice parce qu'il a un objectif à atteindre. C'est la même chose lorsqu'on est appelé par exemple à la prédication. Il faut programmer un temps de prière, un temps de méditation de la parole de Dieu, un temps pour la lecture, parce qu'il faut se cultiver, il faut lire, il faut comprendre certaines choses, il faut étudier, c'est pas facile. Alors si on passe son temps qu'à fainéanter, eh bien on n'avance pas. On n'avance pas. C'est un peu, prenons une autre image, d'un cuisinier par exemple. Vous voulez être le meilleur des cuisiniers, ben écoutez, investissez-vous dans votre domaine. Lisez, instruisez-vous, faites des recherches, découvrez, et c'est dans ce sens-là que vous allez commencer à vous perfectionner. C'est la même chose pour le chrétien. Le chrétien est un athlète. Et en tant qu'athlète, nous avons aussi devant nous des exemples. Des exemples. Ah tiens, cet homme de Dieu, cet autre homme de Dieu que Dieu a utilisé dans le passé, ça peut être des exemples dans nos vies. Bah écoutez, est-ce que ces hommes de Dieu ont toujours vécu une vie facile? Non. Une vie de fainéantisme? Non. Ils avaient une vie de discipline. Ils s'instruisaient. L'athlète s'impose toutes sortes de disciplines pour atteindre son objectif. L'image que j'ai d'un athlète, c'est une vie de sacrifice. On sacrifie parce qu'on veut atteindre un objectif. Dans Matthieu 10, versets 37 à 38, Matthieu 10, 37 à 38, Jésus dit ceci: « Celui qui aime son père ou sa mère plus que moi n'est pas digne de moi, et celui qui aime son fils ou sa fille plus que moi n'est pas digne de moi. » Celui qui prend sa croix et ne me suit pas n'est pas digne. Celui qui ne prend pas sa croix et ne me suit pas n'est pas digne de moi. Celui qui aime son père ou sa mère n'est... Celui qui aime son père ou sa mère plus que moi n'est pas digne de moi. Et celui qui aime son fils ou sa fille plus que moi n'est pas digne de moi. Certaines traductions disent: celui qui préfère son père ou sa mère à moi n'est pas digne de moi. Celui qui préfère son fils ou sa fille plutôt que moi n'est pas digne de moi. Dieu nous demande d'aimer tous les hommes, mais il nous demande de l'aimer plus que les autres. Dieu doit arriver en premier dans notre vie. Le reste doit venir en second. Vous ne pouvez pas dire que vous aimez un homme plus que Dieu. Non, ça n'a pas de sens. Parce que sinon, cet homme devient une occasion pour vous de ne plus servir Dieu. Mais en aimant Dieu, en faisant de Dieu le numéro un de notre vie, nous sommes appelés à aimer aussi les autres. Il ne faut pas prendre ce verset et le tordre, le sortir du contexte dans lequel Jésus est en train de le dire. Jésus nous encourage d'abord à aimer Dieu, ensuite les hommes, ensuite nous-mêmes. Jésus n'est pas contre notre famille, n'est pas contre nos enfants, non. Mais il y a une priorité, et cette priorité est un esprit de sacrifice. Si mon père, ma mère m'obligent, me poussent à vivre un style de vie qui est contradictoire à celle de la Bible, je dis non. C'est en ce moment-là que je montre mon amour envers Dieu. C'est un sacrifice, ce n'est pas facile. Ceux et celles qui suivent Jésus-Christ, qui suivent Dieu dans leur vie de tous les jours, ont souvent été butés à des difficultés. Ont été butés à des difficultés au niveau de la famille. Surtout s'ils ne voient pas les choses de la même manière. Je me rappelle d'un frère que je connais très bien. Quand il s'est converti, qu'il est passé par les eaux du baptême, ben c'était un problème dans sa famille. Je me souviens même que son père lui a même demandé d'écrire une lettre pour dire qu'il renonçait à leur religion, à leur confession religieuse. C'était très difficile, moralement. Certains même sont persécutés à cause de Christ. Eh bien, soyons des athlètes. Préparons-nous à une vie de sacrifice. Un chrétien qui ne sacrifie pas n'est pas digne du royaume de Dieu. Nous devons d'abord, dans l'ordre de priorité, mettre Dieu dans notre amour. Nous devons aimer Dieu. Ensuite, nous devons aimer tous les hommes. Ensuite, nous devons nous aimer. c'est très important. Celui qui me préfère à son père, à sa mère, à ses frères, à ses sœurs, à son travail, et des fois même à son église, la télé, la musique, les vêtements, l'argent, le travail, le commerce, le gouvernement, le pays, celui qui me préfère plus, qui préfère plus ces choses, ces personnes que moi, n'est pas digne de moi. Ouais. Un athlète est une personne qui doit d'abord aimer Christ, et c'est une vie de sacrifice. Vous savez que certains pays qui utilisent des espions peuvent même pousser ces hommes et ces femmes qui travaillent pour le gouvernement à la prostitution. Juste pour avoir des informations, vous voyez. Et si vous avez donné votre vie à Jésus-Christ, en principe, ça va vous poser un problème. Lequel? La prostitution est interdite dans la Bible. La prostitution est interdite dans la Bible. Mais votre gouvernement, votre pays, votre nation ou votre famille vous demande de vivre dans ce genre de choses parce que ces personnes tirent profit de votre style de vie. C'est contradictoire, ça contredit la Bible. Alors attention, attention, attention. L'image de l'athlète me fait penser aussi à des règles à suivre tous les jours, à des sortes d'ordonnances. Ouais. Quand on les voit à la télé, quand vous regardez, si je puis dire entre guillemets, la vie cachée de ces athlètes, comment ils se préparent. Ils se lèvent en général des fois très tôt, ils font du footing, ils mangent de façon équilibrée, ils vont travailler, ils vont se préparer dans des stades pour se préparer, pour être prêts le jour de la compétition. Ce sont des règles à suivre. J'aime ce que Jésus dit dans Matthieu 10, verset 24. Le disciple n'est pas plus que le maître. Le disciple n'est pas plus que le maître. Donc, Jésus-Christ est l'athlète spirituel par excellence. Donc, nous devons voir la vie de Jésus-Christ pour avoir la bonne image de l'athlète spirituel, pour être en forme spirituellement. Jésus-Christ priait. Jésus-Christ jeûnait. Jésus-Christ était plein d'amour. Jésus-Christ a aimé Dieu plus que sa propre vie, au point de mourir sur la croix. Et pas n'importe quelle mort, une mort honteuse, parce qu'il a voulu obéir à son Père. Voilà un athlète spirituel par excellence, Jésus-Christ. Il suivait les règles de Dieu. Dans Marc 12, versets 29 à 31. Marc 12, 29 à 31. L'athlète. Nous sommes en train de voir l'identité du croyant en Christ. La possibilité de regrouper les hommes et les femmes sous les mêmes caractéristiques. Marc 12, verset 29. Jésus répondit, voici le premier des commandements. Écoute Israël, le Seigneur notre Dieu est l'unique Seigneur. Tu aimeras le Seigneur ton Dieu de tout ton cœur, de toute ton âme, de toute ta pensée et de toute ta force. Le deuxième, tu aimeras ton prochain comme toi-même. Il n'y a pas d'autre commandement plus grand que cela. Des règles à suivre. Même si nous sommes du Nouveau Testament, Jésus-Christ nous demande d'aimer Dieu et d'aimer son prochain. C'est ça un athlète spirituel. Il aime Dieu et il aime son prochain. Ce sont des règles à suivre. Vous ne suivez pas ces règles, vous n'êtes pas en train de courir selon les normes. Vous n'êtes pas en train de courir selon les règles. Et vous serez disqualifié. On ne joue pas, on ne badine pas, on ne ment pas à Dieu. C'est très important. Ce sont des règles à suivre. Paul dit, comme nous l'avons lu dans 1 Corinthiens 9, verset 24, j'aimerais qu'on y revienne quand même, j'ai aimé ça, 9, 24. Tous ceux qui combattent s'imposent toute espèce d'abstinence. Ils le font pour obtenir une couronne corruptible. Mais nous, faisons-le pour une couronne incorruptible. En d'autres termes, les autres dont j'ai pris l'image, le font pour quelque chose qui est passager. Mais nous qui sommes des athlètes spirituels, courons de manière à obtenir la couronne incorruptible qui sera toujours pour nous. En d'autres termes, lorsque je vois l'image de l'athlète, je vois la récompense. Parce que tous se préparent, tous combattent de manière à ce qu'ils aient une récompense, et la meilleure possible. C'est faisable, mon frère, c'est faisable, ma sœur. Notre identité en Christ, c'est que nous sommes des athlètes spirituels. Et en tant qu'athlètes spirituels, nous ne vivons pas de n'importe quelle manière. Nous ne parlons pas de n'importe quelle manière. Nous ne nous habillons pas de n'importe quelle manière. Nous ne mangeons pas de n'importe quelle manière. Nous ne vivons pas comme si nous n'avions pas des objectifs à atteindre dans notre vie. C'est très important. Mon frère, ma sœur. Ce message est pour nous réveiller. Nous sommes des croyants en Christ. Et le croyant en Christ est un athlète spirituel. C'est un ambassadeur de Christ. C'est quelqu'un qui est béni. C'est quelqu'un qui est plus que vainqueur. C'est quelqu'un qui vit dans le triomphe. C'est quelqu'un qui est pardonné, qui est racheté de la malédiction de la loi. C'est quelqu'un qui est béni spirituellement. Mais c'est quelqu'un qui doit se préparer. Parce que le jour de la récompense arrive. Et comment il se prépare? Dans sa vie de tous les jours. Il applique les règlements de Dieu dans sa vie de tous les jours. Il vit une vie de sacrifice. Il ne fait pas n'importe quoi. Dieu est le numéro un dans sa vie. Les hommes sont les numéros deux dans sa vie. Ensuite, c'est lui. Il aime Dieu, il aime les hommes, et puis il s'aime lui-même. C'est ça être un athlète spirituel. Et ceux et celles qui vont suivre cette règle auront des récompenses. Moi donc, verset 26, je ne cours pas comme à l'aventure. Je ne cours pas pour le plaisir de courir. Je ne vais pas dans n'importe quelle direction. J'ai des buts. J'ai des targets à atteindre. J'ai un objectif. La ligne est devant moi. Je ne vis pas de n'importe quelle manière, mon frère, ma sœur. Si ce message vous a rappelé que vous êtes un athlète et que vous avez couru en dehors des règles de Dieu, Dieu vous demande aujourd'hui de revenir à Jésus-Christ. De revenir. Peu importe ce que vous avez fait, son pardon est encore efficace. Le sang de Jésus-Christ est encore efficace pour vous pardonner, vous purifier, afin que vous puissiez prendre un nouveau départ avec Jésus-Christ. Ne courons pas comme à l'aventure dans n'importe quelle direction. Non, courons dans la direction de Christ, mon frère, ma sœur. Si c'est cela votre désir, c'est très simple. Il vous suffit simplement de baisser la tête dans la prière et de demander pardon au Seigneur en répétant ces simples mots. Prions. Père éternel, au nom de ton Fils Jésus-Christ, je viens devant toi et je te demande pardon. Je te demande pardon parce que j'ai couru comme à l'aventure. J'ai couru dans des directions qui ne sont pas les directions de Christ. Quoique je connaisse Jésus, je te demande pardon. Aujourd'hui, je prends conscience que je suis un athlète. Et un athlète ne vit pas de n'importe quelle manière, ne se comporte pas de n'importe quelle manière. Maintenant, je prends l'engagement. Parce que le sang de Jésus-Christ m'a purifié. Je prends l'engagement de courir dans la direction de Christ. Parce que j'ai des objectifs à atteindre et je veux les réussir en Jésus-Christ. Par ta force, par ta grâce et par ton amour, j'y arriverai. J'ai ainsi prié au nom de Jésus-Christ. Amen. Si vous avez fait cette prière, mon frère, ma sœur, croyez que Dieu vous a entendu. Pour toute question spirituelle, vous pouvez joindre notre ministère, le ministère Jésus pour tous, au plus 243 819 910 910. 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Le nom de cette émission est Venez à Jésus. Je suis Raphaël Mambou. Que Jésus continue de vous bénir, que Jésus continue de vous garder. Nous nous retrouvons la fois prochaine, toujours sur le même thème, l'identité du croyant en Christ. Que Jésus vous bénisse. Amen.

sommeil. 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Ne le laisse pas te piétiner. 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
3: Dans VIP ce matin, nous allons faire la connaissance de Benjamin Hall, directeur de Radio Vie Nouvelle au Cameroun, à Douala plus précisément. Il a étudié la sociologie et la communication et il est entré dans le travail radiophonique comme un poisson dans l'eau.
4: Il était fait pour ça. C'est notre confrère Edine Défi de Radio Bonne Nouvelle au Gabon qui a interviewé Benjamin. Alors tous les deux nous ont donné le raccord pour diffuser cet entretien aujourd'hui. Au micro de Edine Défi, on écoute donc le témoignage de Benjamin Hall.
5: On va parler d'un aspect très important de ta vie. C'est une tranche de vie, on ne va peut-être pas rentrer dans beaucoup de détails. Benjamin, tu t'es marié? Tu t'es marié à quel moment? Et qu'est-ce qui s'est passé pour que tu te retrouves aujourd'hui sans femme?
6: Je me suis marié jeune, je me suis marié en novembre 2002. Et ça s'est passé bien. Voilà. Il y a eu quelques difficultés au départ avec la famille, mais tout s'était remis en ordre ensuite. Mais bon, dans le parcours...
5: C'est quelqu'un que tu avais rencontré dans l'église?
6: J'ai rencontré la personne au lycée, toujours dans le cadre de groupe biblique. Mais même avant, nous étions ensemble dans le même quartier et nous allions dans le même lycée. Et c'est comme ça que je l'ai rencontré un jour. Et ensuite, on a commencé à se voir de temps en temps. Mais elle m'avait parlé du Seigneur parce qu'elle avait connu le Seigneur quelques mois avant moi. Voilà, donc c'est comme ça qu'après la terminale, elle est allée faire ses études dans une autre région du pays. Et moi, je suis resté là où j'étais. En fait, il y a quelque chose qui se passait dans le cœur, quoi. Il y a quelque chose qui se passait dans le cœur, malgré la distance. À l'époque, c'était des lettres, c'était des cartes postales. Bon, on n'avait pas de téléphone, mais on a continué de correspondre ainsi. On utilisait parfois le téléphone fixe. On s'est officiellement fiancés. Et puis, on s'est donné 3 ans pour se marier.
5: Et vous êtes bien mariés.
6: Voilà, c'est ça, on s'est marié en 2002.
5: 2002, et puis il y a 2 ans, écoute, vous retournez au tribunal pour le divorce. Qu'est-ce qui s'est passé, Benjamin?
6: Personnellement, je ne suis pas pour le divorce du tout, parce que j'ai été éduqué d'une certaine façon, et même dans l'église, le Seigneur est clair là-dessus, dans sa parole. Bon, mais maintenant, quand on commet des erreurs dans son foyer, et que, bon, quand je parle d'erreurs, je ne suis pas allé à l'extérieur pour commettre l'adultère, mais il y a eu des tensions entre nous qui ont commencé à être réglées. Malheureusement, les choses n'ont pas été comme on a voulu. En réalité, j'ai heurté mon épouse plusieurs fois par rapport à certains projets ou par rapport à des choses que nous faisions ensemble. Et il y avait beaucoup de choses dans lesquelles elle n'était pas d'accord avec moi. Et il y a aussi, j'ai manqué de sagesse aussi.
5: Tu as tellement fait du mal pour qu'elle puisse dire « Écoute, moi, je ne peux plus ».
6: Bon, je ne sais pas comment mesurer ça, mais je sais une chose, c'est que dans mes attitudes qui n'étaient pas bonnes, toutes sortes de paroles qui sont sorties de ma bouche qui pouvaient être négatives, la heurter, ou toute attitude quelconque, je lui ai demandé pardon. Et sincèrement, je sais une chose, c'est que moi, je l'ai heurté. Et je l'ai perturbé à un moment. J'ai mal géré ma maison. À un moment, j'étais tellement distrait, faisant des choses à l'extérieur, l'oubliant parfois, étant occupé à beaucoup de choses. Et puis, elle avait des projets... on était peut-être en déphasage à un moment. C'est-à-dire qu'il y a des choses pour lesquelles je n'étais pas d'accord, je lui donnais mon avis, et elle se sentait heurtée, et parfois elle ne me disait pas toujours. Donc je pense que j'ai manqué de sagesse dans ma relation avec elle. Bon, il y a aussi des choses que je ne comprenais pas encore bien. Parce que le Seigneur nous dit nous devons aimer notre épouse comme Christ a aimé l'Église. Mais parfois j'ai agi un peu comme un chef, quoi.
5: Tu m'as dit, tu allais presque jusqu'à te mettre à genoux pour dire, le Seigneur nous dit de ne pas divorcer, je ne veux pas divorcer, je reconnais mes erreurs. Tu allais jusqu'à supplier ta femme de ne pas partir, c'est vrai ça?
6: Ça c'est vrai, je l'ai fait devant les serviteurs de Dieu avec elle, parce qu'on essayait de nous réconcilier, mais elle était de marbre. Elle avait déjà pris une décision, même si elle n'avait pas prononcé le nom de divorce, mais sa décision n'avait pas changé.
5: Est-ce que tu t'es dit un moment, tiens, ma femme a un homme dehors?
6: La connaissant, je n'ai pas d'abord pensé à ça. Je me suis dit juste qu'elle veut être seule. C'est sûr qu'elle veut vivre sa vie toute seule. Parce que connaissant sa famille, je crois que leur maman surtout leur a souvent dit qu'elle n'avait pas besoin d'un homme dans leur vie. Et je ne sais pas pourquoi, mais je n'ai pas pensé à ça d'abord. Moi, mes regards étaient fixés sur mes fautes. sur moi, ce que j'ai fait, au point où j'ai tellement culpabilisé. J'ai tellement culpabilisé un jour, j'étais dans un avion qui décollait entre Johannesburg, qui partait de Johannesburg, et on est entré dans une grosse turbulence au moment du décollage. Et je me suis dit, non, c'est sûr que c'est parce que j'ai mal agi que Dieu veut me détruire ici. Pourtant, j'ai vécu des turbulences avant. Mais ce jour, je culpabilisais tellement. Je me disais, c'est fini. Donc, ici, on va avoir un problème ici. Donc, moi, mes regards étaient sur ce que j'ai mal fait, là concernant, est-ce que j'ai dit des paroles qui n'étaient pas bien. J'ai même demandé pardon pour des choses que je n'ai pas faites, en fait, à un moment.

0: Nous étions sur la route avec Gérald De Palmas. Et de retour dans VIP, nous sommes ici en plein récit de Benjamin Hall, directeur de Radio Vie Nouvelle au Cameroun.
1: Il raconte comment, après 15 ans de vie commune, son épouse a pris ses affaires et l'a quitté. Benjamin et sa femme s'étaient connus au lycée, ils s'étaient mariés quelques années plus tard. Chrétiens tous les deux, ils avaient traversé des difficultés, comme tous les couples. On retrouve maintenant Benjamin Hall, toujours au micro de Edine Défi.
2: On continue parce qu'après, elle a quand même maintenu sa décision et elle est allée au tribunal. Elle a dit qu'elle ne veut plus de toi, qu'elle doit partir. Peu importe les pasteurs, peu importe le Seigneur, elle est partie.
3: Déjà, elle était partie de l'église. Bon, je crois qu'elle allait dans une autre.
2: Tu ne t'es pas aussi dit que c'est l'autre côté qu'on lui a donné des conseils?
3: Non, ça, je n'ai pas pensé à ça. Franchement, moi, je voulais arranger ma vie avec le Seigneur. Je ne pensais pas à tout ça. Donc, je sais seulement que plus d'un an et demi après son départ, j'ai reçu d'un huissier une convocation pour aller au tribunal. Et pourtant, je suis allé la voir plusieurs fois à son bureau, lui demandant de revenir. J'ai mobilisé la famille comme j'ai pu, des amis. Mais toutes ces personnes, elle n'a pas voulu avoir de contact avec elle. Donc, puis ensuite, on est allé au tribunal. C'est ridicule de se trouver dans une situation comme ça, surtout quand on est chrétien. Parce que je ne suis jamais allé au tribunal pour une affaire me concernant. Et je me retrouve là, étant chrétien. D'abord, au départ, j'ai honte. Je me dis, mais qu'est-ce que je fais ici? En plus de ce que je suis un communicateur, on me connaît dans le pays, on me connaît dans la ville. Et à un moment, je me suis quand même posé la question, qu'est-ce que les gens vont dire? Et justement, j'ai rencontré quelques personnes là-bas, on me demande, qu'est-ce que tu fais ici? J'ai dit, bon, en fait, c'est ma femme qui a demandé le divorce, voilà. Donc, c'est pour ça que je suis là. Je n'ai pas pris un avocat, je n'ai pas voulu me défendre du tout. Tout ce que j'ai dit au tribunal, c'était simplement, mon épouse est partie à tel moment, et puis, il y a des choses qui ont été dites dans le document qui a été déposé. Certaines choses, certaines accusations qui sont vraies, mais il y a d'autres qui sont exagérées et d'autres qui sont fausses. C'est tout ce que j'ai dit. Ensuite, j'ai dit que je m'en remets au Seigneur. C'est tout ce que j'ai dit. Je ne me suis pas défendu pour le reste. Tu
2: n'as pas voulu prendre un avocat?
3: Non, non, non. Je voulais la paix, en fait. Ça va faire une sorte de guerre entre nous, des gens qui ont vécu ensemble pendant 15 ans. Donc, ça, c'est... Je ne voulais pas qu'il y ait de guerre entre nous. Donc, c'est pour cela que je suis resté tranquille.
2: À part ce que tu as vécu, est-ce que, en dehors de ton église, de ton cas précis, est-ce que tu as entendu ce type de situation arriver à d'autres chrétiens?
3: Oui, j'ai entendu ça. Et quand j'entendais ça, il m'est arrivé de juger les gens dans mon cœur. De me dire, attends, mais qu'est-ce qui se passe? Parce que moi, je ne savais pas ce qui se passait à l'intérieur de la maison. Je ne savais pas qui avait demandé le divorce ou comment ça s'était passé. Donc, très souvent, j'avais une petite pensée de jugement quand même. Je me disais, mais attends, non, un frère qui va divorcer, qu'est-ce que c'est? Mais quand ça m'arrive, je me rends compte que, comme on dit chez nous, les choses qui arrivent aux autres commencent à m'arriver. Donc, j'ai entendu plusieurs histoires comme ça. Et aujourd'hui, quand j'entends ça, je ne pose plus un jugement sur quelqu'un. Au contraire, je prie pour la personne qui est concernée. Et voilà.

0: Sur Radio Air à l'instant, c'était le groupe Casting Crowns Prodigal, ça veut dire le fils prodigue, un peu comme le fils prodigue, eh bien Benjamin Hall, notre invité VIP, est rentré en lui-même pour réfléchir à ce qui lui arrive alors que sa femme le quitte et qu'il se retrouve seul. Que s'est-il passé à ce moment-là? Réponse de Benjamin Hall.
1: Ce qui s'est passé, en fait, Dieu m'a aidé. Je pense que la période pendant laquelle j'étais avec elle, pendant laquelle on a eu des problèmes, comme je disais, j'ai manqué de sagesse et j'avais un problème profond de conversion. Ça, je m'en suis rendu compte. C'était comme si le Seigneur m'a fait asseoir pendant cette période-là et a commencé à me montrer mes manquements et tout. Et c'était une remise en question. Et en fait, ce qui s'est passé, c'est que quand elle est partie, je me suis retrouvé devant deux situations. Soit sortir la nuit parce que la nuit, peut-être aller me suicider. Je ne suis pas suicidaire, j'aime beaucoup la vie, mais j'ai eu cette pensée. Et puis, il y a eu l'autre côté où c'était « Remets-toi au Seigneur, ouvre la parole de Dieu, commence à adorer Dieu, bénis le Seigneur et mets-toi dans la prière. » Et j'ai choisi de me tourner vers le Seigneur. Je me souviens encore, quand je suis rentré le soir et que j'ai constaté qu'elle n'était pas là, j'ai cru qu'elle était peut-être chez une de ses sœurs. J'ai essayé de l'appeler, elle ne décrochait pas, j'envoie des SMS, des WhatsApp, rien du tout, aucune réponse. Et ensuite, quand la nuit commençait à avancer, elle m'a envoyé un message pour me dire « Ne t'inquiète pas, je vais bien, je suis simplement parti, c'est tout. » J'ai toujours le message.
2: Tu as toujours le message?
1: Oui, oui, j'ai toujours le message.
2: Après 2 ans?
1: Oui, c'est le même message que j'ai l'ai dans mon téléphone. Donc, avant ça, j'avais constaté qu'il n'y avait plus de chaussures dans son dressing. Je me suis dit « Bon, les femmes, elles travaillent souvent, elles peuvent changer. » Quand j'ai vu qu'il n'y avait pas ses vêtements, j'ai commencé sérieusement à m'inquiéter. J'ai continué d'appeler, rien. Et à un moment, je vois qu'il n'y a pas sa guitare, parce qu'elle joue de la guitare. Donc là, j'ai dit qu'effectivement, elle est partie, parce qu'elle aime tellement sa guitare. Et j'ai commencé à pleurer. Donc quand j'ai eu ces deux pensées, comme je disais tout à l'heure, je me suis mis à pleurer, mais je suis allé pleurer dans la présence de Dieu. Et c'est ça qui m'a aidé. Et pendant tout ce temps où je suis resté seul, j'ai continué d'être dans la présence du Seigneur.
2: Et comme tu l'as dit, tu as découvert en fait que tu avais un problème de fondement, de conversion.
1: Exactement.
2: Est-ce que tu n'as pas dit que l'Église n'a pas fait son travail en t'aidant réellement mieux te convertir?
1: Non, je n'ai pas accusé, parce que l'Église a fait tout ce que... Mon pasteur nous a tellement aidés. Il avait tellement du temps. Quand tu avais un problème, tu vas le voir. À quelle que soit l'heure, il va te recevoir. Quel que soit le moment au téléphone, tu lui exposes une situation... Ils ont tout fait, en fait, lui et son épouse, pour m'aider, pour nous aider à avancer. Ils nous ont tout donné, en fait. Ils nous ont tout donné avec leur cœur extrêmement généreux pour nous aider à avancer dans la foi. Mais le problème, c'est que, comme je disais tout à l'heure, le pasteur ne peut pas venir changer le cœur ou une attitude que tu as. C'est ta relation personnelle avec le Seigneur. Donc, c'est donc pendant cette période que le Seigneur a commencé à me faire comprendre ce que c'est que la conversion. J'étais dans l'église. Mais en fait, je préfère dire ça comme ça, c'est peut-être exagéré, j'étais religieux. Pourtant, je servais le Seigneur, je priais, j'avais des responsabilités dans l'église, je faisais plein de choses. Mais en fait, je crois que la croix du Seigneur n'était pas encore plantée dans mon cœur. Et un travail a donc commencé, où le Seigneur a commencé à me faire comprendre que j'avais tel problème qui était un obstacle pour moi et qu'il fallait que je règle ça dans mon caractère. Et il me faisait voir que j'ai un travail à faire dans ma vie et qu'il faut que je me laisse briser parce qu'il veut m'utiliser et que je lui fasse confiance pour la suite. Il n'est pas revenu sur l'histoire.

0: histoire de divorce ou de séparation. Celui que le Seigneur voulait, c'était moi. C'était tout. Le reste, il m'a dit qu'il s'en charge. Mais il s'en charge. Pour moi, c'était, il va la ramener. On a prié, on a jeûné avec des frères, suppliant le Seigneur pour qu'elle revienne. Mais je ne sais pas pourquoi nos prières n'ont pas été exaucées. Donc, ce qu'il faisait dans ma vie, c'était toujours me rappeler que je dois m'attacher à lui. Je passais des heures à l'adorer, même quand je pleurais dans sa présence. C'était toujours pour remettre mon cœur et lui dire ce que je ressentais. En fait, j'ai développé pendant ce moment une vie de communion profonde avec le Seigneur qui a fait que mon regard sur les hommes a complètement changé. Que quelqu'un soit non chrétien ou chrétien, je regarde la personne. Je peux le dire aujourd'hui, comme Jésus voit la personne. Je ne veux pas me mettre à juger quelqu'un, à ce que je faisais avant.
1: Parce que tu étais hypocrite et pire que ça toi-même.
0: Voilà, j'étais un hypocrite, exactement, c'est ça le mot. J'étais un hypocrite. Je faisais les choses pour plaire aux gens, et j'avais une façon de faire comme pour avoir l'approbation des uns et des autres, que ce soit dans l'église ou ailleurs. Et aujourd'hui, je ne suis plus comme ça. Voilà, donc c'est ce travail que le Seigneur a fait dans ma vie et moi je le bénis pour ça. Donc comme on dit, il est écrit dans la parole de Dieu que nous devons rendre grâce à Dieu en toutes choses.

0: De retour dans VIP pour la dernière partie du témoignage de Benjamin Hall, directeur de Radio Vie Nouvelle au Cameroun. Le Cameroun qui était justement le pays d'origine de Olivier Choua qu'on vient d'entendre sur Radio Air. Au micro de Edine Défi, Benjamin s'est confié sur une douloureuse tranche de vie quand sa femme l'a quitté et qu'elle a demandé le divorce il y a 2 ans.
1: Et Benjamin a raconté comment sa foi en Dieu est ressortie grandie, mûrie dans cette épreuve et comment aussi il a été amené à vivre un travail en profondeur pour apprendre à ne plus poser de jugements sévères sur les autres.
0: Après l'échec, le divorce, Benjamin Hall envisage-t-il de se marier à nouveau un jour? C'est la question posée par Edine Défi.
2: J'y ai longuement réfléchi, j'en ai parlé avec les responsables à l'église, mais j'ai fini par comprendre que Dieu fait quelque chose de nouveau et rebâtit une nouvelle maison pour moi. Mais ça, il faut voir ça avec le Seigneur. Ça, je dois traiter ça avec lui et avoir l'assurance qu'il est dans ce projet. Parce que Dieu n'est pas carré. Je pense que Dieu tient compte aussi des exceptions. Parce que je vais dire que j'étais bloqué. Je me disais, c'est fini, je ne peux plus le faire. Mais il y a une fenêtre qui est ouverte. Pour moi, je pense que c'est possible que je puisse refaire.
3: D'autres ne seront peut-être pas d'accord avec toi.
2: Ça, je sais. Moi, je n'étais pas d'accord avec ça non plus. Les responsabilités que j'occupe, c'est des responsabilités qui me mettent en contact permanent avec des gens et le sexe opposé aussi. Ce n'est pas une chose facile et je ne pense pas que Dieu soit insensible à ces choses-là. Parce que Dieu veut notre bonheur et il voudrait nous préserver aussi.
3: Pourquoi finalement, si on devait conclure cet aspect de ta vie, de cette tranche de vie, finalement pourquoi ce n'est pas bon de divorce?
2: Non, déjà parce que le Seigneur nous unit pour la vie quand on se marie. Quand on se marie, c'est pour la vie. Ce n'est pas pour se séparer. Pas du tout. Moi, quand je me suis marié, je savais que c'est pour la vie. Je vais vieillir avec elle. Donc, je n'encouragerais pas quelqu'un à le faire, quelle que soit la situation. Il est important de se tourner vers le Seigneur. Et justement, je lui avais dit quelque chose. Je lui avais dit, reviens et le Seigneur va nous aider à rebâtir notre foyer. Mais elle m'avait dit, je me souviens, elle m'a envoyé un message me disant, je ne veux plus que tu me parles de ça. Et moi, elle m'avait dit que c'était fini là, et puis sa décision, je ne veux plus que tu me parles de ça. Et c'était vraiment dur. Et c'était le dernier message, le dernier contact téléphonique qu'on a eu. Après, mon téléphone a été bloqué de son côté. Donc, je ne pouvais plus la joindre du tout. Donc, je ne conseillerais pas à quelqu'un d'aller divorcer, un chrétien en plus. Parce que quand on est enfant de Dieu, Dieu est capable de régler certaines situations. Mais je pense que le Seigneur aussi peut permettre certaines situations. Bon, ça c'est Dieu est souverain. C'est-à-dire, comme ce qui m'est arrivé, on a prié, on a jeûné, suppliant le Seigneur, allant la voir, rien ne s'est passé, aucun changement. Je ne sais pas pourquoi c'est arrivé. Je ne sais pas pourquoi ça a été maintenu comme ça, malgré toutes mes démarches. Peut-être que je n'ai pas fait ce qu'il fallait. Mais moi, je ne souhaite ça à personne.
3: Aujourd'hui, tu es un homme complètement converti puisque tu as dû une remise en question. Tu te sens épanoui? Tu as oublié la situation?
2: Je me sens épanoui. Bon, les auditeurs l'ont constaté à l'antenne. Il y en a qui me disent, mais toi, tu es toujours en train de rire, sourire et tout. Mais ils ne savent pas le poids que j'avais sur ma tête. Donc, en fait, Dieu a changé mon cœur. Donc, je ne sais pas. Je lisais ça dans la Bible. Goûtez, voyez combien le Seigneur est bon. Mais maintenant, depuis 2 ans, je vis ça. Donc, j'ai goûté et j'ai vu que le Seigneur est bon. Comme Job avait dit à un moment, mon oreille avait entendu parler de toi. Maintenant, mon œil te voit. Ça, j'ai expérimenté ça et je sais de quoi il est question. Avant, je parlais de ça sans savoir exactement de quoi il est question. Donc, je suis épanoui. Toutefois, je n'ai pas oublié ce qui s'est passé. Bon, moi, je ne lui en veux pas. Je n'en veux pas à mon ancienne épouse. Je ne lui en veux pas du tout. Je suis quand même épanoui. Pas à cause de la séparation, mais à cause de ce que Dieu a fait dans ma vie pendant cette période où j'étais dans les pleurs, dans les lamentations au quotidien. Et il a réglé ma vie, en fait.
3: Merci, Benjamin. Merci de nous avoir vraiment ouvert ton cœur. Vraiment, je te dis merci au nom de toute l'équipe, mais aussi au nom de tous les auditeurs.
2: Merci beaucoup, Eddie. Que le Seigneur te bénisse.

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Dans l'oppression et la frustration, l'homme perd le contrôle. Mais ton intervention, il me dit toujours. Tu es l'esprit qui mène à la vie et à l'avenir. Tu es la source la plus utile et l'essence de la réussite. 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Et c'est dans mon cœur que j'ai ressenti ton tact. Tu sais là où toucher et tu as touché là où il fallait. Tu n'abandonnes pas ceux qui te cherchent. Ils trouvent toujours ta faveur. Reçois ma louange.

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2: Bonjour à tous, je suis Raphaël Mambou, que Jésus vous bénisse, qui que vous soyez, où que vous soyez. Le nom de cette émission est Venez à Jésus. C'est une grâce, c'est un honneur, c'est un privilège de pouvoir vous retrouver encore une fois aujourd'hui autour de la parole de Dieu pour partager quelques versets bibliques sur le thème « Jésus dans le temple ». Avant d'aller plus loin, je voudrais vous inviter à baisser la tête dans la prière pour dédier le reste des 30 minutes entre les mains du Seigneur. Prions. Père éternel, au nom de ton Fils Jésus-Christ, nous voici devant toi pour entendre ta parole, pour entendre ton message, pour entendre ton appel, Seigneur. Nous ne sommes pas plus intelligents, nous ne sommes pas plus spirituels, nous ne sommes pas meilleurs que les autres, mais simplement, Père, tu nous as fait grâce et nous voulons profiter de cette grâce aujourd'hui. Seigneur, parle à nos cœurs. Parle à cet homme ou à cette femme qui est perdue aujourd'hui, qui a besoin de comprendre des choses. Seigneur, lorsque tu as envoyé Jésus-Christ dans ce monde, tu l'as envoyé pour sauver les perdus, et dont moi j'étais. Père, parle encore, et envoie encore ta parole aujourd'hui pour sauver quelqu'un, pour atteindre l'objectif pour lequel tu as prononcé ces paroles, celui de sauver, de guérir, de délivrer, de restaurer quelqu'un. Je ne sais pas où ils sont tous, mais ce que je sais, c'est que toi, tu les touches avec ta parole. Au nom de ton Fils Jésus-Christ, nous avons ainsi prié. Amen. Jésus dans le temple. Je vous invite encore à lire dans Matthieu 21. Matthieu 21, nous allons commencer cette fois-ci à partir du verset 12. Jésus entra dans le temple de Dieu. Il chassa tous ceux qui vendaient et qui achetaient dans le temple. Il renversa les tables des changeurs et les sièges des vendeurs de pigeons. Et il leur dit, « Il est écrit, ma maison sera appelée une maison de prière, mais vous, vous en faites une caverne de voleurs. » Des aveugles et des boiteux s'approchèrent de lui dans le temple, et il les guérit. Mais les principaux sacrificateurs et les scribes furent indignés à la vue des choses merveilleuses qu'il avait faites et des enfants qui criaient dans le temple, « Hosanna, au fils de David !» Ils lui dirent, « Entends-tu ce qu'ils disent ?» Oui, leur répondit Jésus, « N'avez-vous jamais lu ces paroles ? Tu as tiré des louanges de la bouche des enfants et de ceux qui sont à la mamelle. » Et, les ayant laissés, il sortit de la ville pour aller à Béthanie où il passa la nuit. Jésus dans le temple de Dieu, Jésus qui est Dieu, entre dans sa maison, entre dans le lieu de culte qui était censé être un lieu de culte qui était dévoué à sa personne, au Dieu vivant. Mais malheureusement, quand il entre, qu'est-ce qu'il trouve ? Il trouve des voleurs, il trouve des escrocs, il trouve des pécheurs, il trouve des impudiques, il trouve des menteurs, il trouve des adultères, bref, il trouve le péché dans sa maison. Alors il dit, vous êtes censé avoir fait de ma maison la maison, une maison de prière. Pourquoi faites-vous une habitation de voleurs, un abri de voleurs, là où les voleurs partent se cacher, là où le péché part se cacher? Nous avons défini le temple comme étant un lieu dans lequel on pratique ou on dévoue un culte à une divinité. 1 Corinthiens 6, verset 19 nous dit que nous sommes tous individuellement un temple de Dieu et que nous avons reçu l'Esprit de Dieu. C'est vrai que Paul s'adresse aux chrétiens de Corinthe, mais chacun d'entre vous, vous êtes un temple. Mais la question est de savoir quel type de temple de Dieu vous êtes. êtes-vous un temple de Dieu où il n'y a que deux habitants, Dieu et vous? Ou êtes-vous un type de temple de Dieu où vous y habitez avec des démons, des voleurs, des escrocs? Vous allez peut-être me dire, mes frères, vous exagérez. Non, je n'exagère pas. Il y a de ces hommes et de ces femmes que nous croisons dans notre vie de tous les jours qui sont des temples de démons, qui sont des maisons, des abris de démons. On le voit souvent quand on prie pour certaines personnes, des démons qui sont en train de se manifester et qui sortent. Pourquoi? Parce qu'ils avaient trouvé habitation dans ces personnes-là. Et laissez-moi vous dire que pour la plupart, ces personnes-là elles-mêmes ont ouvert des portes pour que ces démons entrent. Attention à la vie de péché. La vie de péché détruit. La vie de péché ne fait jamais du bien. Peut-être qu'aujourd'hui, oui, vous profitez du péché. Mais demain, les choses vont s'empirer parce que les démons n'ont que trois objectifs dans nos vies. Nous voler, nous égorger et nous détruire. Mais gloire soit rendue à Dieu que lorsque Jésus entre dans le temple, Jésus peut restaurer les choses. Si on le laisse faire, il va restaurer. Et nous avons dit dans les émissions passées que recevoir Jésus-Christ, c'était biblique. De Colossiens 2, verset 6, nous dit « Puisque vous avez reçu Jésus-Christ, marchez en lui. » C'est biblique de recevoir Jésus-Christ, mon frère. C'est biblique de recevoir Jésus-Christ, ma sœur. 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C'est biblique de recevoir Jésus-Christ. Mais si Jésus-Christ est à l'extérieur, ça veut dire qu'à l'intérieur, il y a un autre locataire, il y a un autre habitant qui n'est pas Jésus-Christ. Le péché, le vol, le mensonge, le meurtre, la religiosité, l'occultisme, la magie, l'adultère, la fornication. Bref, c'est un esprit. Tous ces péchés-là sont influencés, ou plutôt ont été introduits dans nos vies, c'est mieux, ont été introduits. Ces péchés qui ont été introduits dans nos vies par les esprits des ténèbres. Que l'on ne vous trompe pas, mon frère. Que l'on ne vous trompe pas, ma sœur. Vous savez, il y a de ces hommes et de ces femmes qui pensent aujourd'hui, « Oh, je ne suis pas chrétien pratiquant. Oh, moi, le christianisme ne m'intéresse pas. La religion ne m'intéresse pas. » Mais attention, dans ce monde, il n'y a pas une zone neutre. « Oh, je ne suis pas de Dieu, je ne suis pas non plus de Satan. » Ou vous êtes de Dieu, ou vous êtes de Satan. Mais vous ne pouvez pas avoir une position neutre, ça n'existe pas. Mais par contre, il y a deux manières de servir Satan. Soit on est conscient qu'on sert Satan, et en général ce sont ceux qui ont fait des pactes avec Satan. Soit on est inconscient. On vit une vie de péché, mais au fait, on ne sait pas qu'on est en train de servir Satan. Combien d'hommes et de femmes meurent, arrivent en enfer et s'étonnent d'être arrivés en enfer. Mais qu'est-ce que je fais ici? Oui, mais tu servais Satan. Non, je ne connais pas Satan, je ne l'ai jamais dévoué, je ne l'ai jamais fait de prière. Oui, peut-être que dans ta prière, tu n'as jamais cité le nom de Satan, oui. Mais les choses que tu pratiquais étaient des choses qui appartenaient à Satan. Satan aime les ténèbres. Satan aime le mensonge. Satan aime tout ce qui est caché. Il se cache. Il aime se cacher. Il aime faire croire aux hommes qu'il n'existe pas. Et ceux qui croient cela sont en train de le vouer ou de le dédier à un culte sans le savoir. Plaise à Dieu que cette émission réveille quelqu'un, réveille un homme, réveille une femme sur son service pour Satan de manière inconsciente. Jésus entre dans le temple parce que Jésus n'était pas dans le temple. Et pourtant ce temple, c'est le temple de Dieu, mais Jésus n'y était pas. On peut être le temple de Dieu sans avoir reçu Jésus-Christ à l'intérieur. Et lorsque Jésus entre, il est étonné de trouver des voleurs. Il est étonné de trouver des esprits de vol, des esprits de mensonge, des esprits d'impudicité, des esprits d'adultère, des esprits d'homosexualité, des esprits de lesbiennage, des esprits d'occultisme, des esprits de religiosité, des esprits de convoitise, de meurtre, d'idolâtrie. Jésus doit mettre ces esprits dehors si vous voulez qu'ils continuent à vivre dans ce temple que vous êtes. Dans Ézéchiel 8 que nous avons commencé à étudier, à lire, à partager, nous allons le relire. Ézéchiel 8, de 7 à 12, il nous est dit ceci, dans la vision que Ézéchiel a sur le temple de Dieu. Je peux même dire que Dieu lui montre le temple de Dieu de cette époque-là sous plusieurs aspects. Mais c'est toujours quelque chose de commun qui est lié au péché. Il dit au verset 7. Non, la Bible nous dit au verset 7, c'est ce que je vais dire. Il me conduisit à l'entrée du parvis. Et je regardais, voici, il y avait un trou dans le mur. Déjà, le trou dans le mur du temple de Dieu, ce n'est pas normal. C'est une faille. C'est une faille. C'est déjà pas quelque chose de normal. C'est un endroit par lequel des gens peuvent s'introduire, des gens qui n'ont pas le droit d'entrer. Il me dit, fils de l'homme, perce la muraille. Je perçais la muraille et voici, il y avait une porte. Il me dit, entre et vois les méchantes abominations qu'ils commettent ici, ou ici, dans la maison de Dieu. Vous êtes le temple du Saint-Esprit. 1 Corinthiens 6, verset 19 dit, vous ne savez-vous pas que vous êtes le temple du Saint-Esprit, que vous avez reçu de la part de Dieu, que vous ne vous appartenez plus à vous-même. Une autre version dit, vous êtes un temple du Saint-Esprit. Vous êtes le temple individuellement du Saint-Esprit. Regardez ce que Dieu dit du temple de Dieu. Il me dit, entre et vois les méchantes abominations qu'ils commettent ici. Je regardais, j'entrais et je regardais, et voici, il y avait toutes sortes de figures de reptiles et de bêtes abominables. Et toutes les idoles de la maison d'Israël, peintes sur la muraille tout autour. Qu'est-ce qu'il voit? Il voit des animaux. Il voit des bêtes horribles et abominables, des choses horribles. Il voit toutes sortes d'idoles, des idoles d'impudicité, des idoles de mensonge, des idoles de vol, des idoles d'avortement, des idoles d'adultère, des idoles de fornication, des idoles de drogue, de mensonge, d'occultisme. Savez-vous qu'aujourd'hui, il y a des gens qui sont tellement impressionnés par certaines célébrités de la musique, certaines célébrités du cinéma, certaines célébrités du théâtre, du sport, que ces personnes-là, qui sont de la même nature que elles, sont devenues les dieux de leur vie. Dernièrement, je suivais sur une chaîne câblée l'histoire d'un homme qui, pour vouloir impressionner une actrice qui avait repris des cours à l'université, pour impressionner, pour lui montrer, pour paraître à ses yeux, le monsieur a pris une arme et allait tirer sur un président des États-Unis. Pour simplement que cette célébrité fasse attention à elle. Donc cette célébrité était devenue le centre de sa vie. C'est de l'idolâtrie, mon frère. C'est de l'idolâtrie, ma sœur. Combien d'hommes et de femmes, dans le mariage, leurs conjoints sont devenus des dieux dans leur vie. Ils ne savent plus prier, ils ne savent plus aller à l'église, parce que leur conjoint ou leur conjointe n'apprécie pas le fait qu'ils vont à l'église. Ils ont abandonné la vie de prière pour simplement faire plaisir à leur conjoint. Combien d'hommes et de femmes ont rétrogradé dans leur marche chrétienne parce qu'ils ont rencontré un homme dont l'amour est devenu plus important et plus grand que leur amour pour Dieu. C'est de l'idolâtrie. Combien d'hommes et de femmes ont abandonné leur marche chrétienne à cause de leur travail? À cause de leur travail. Leur travail leur prend tellement de temps qu'ils n'ont plus le temps de prier, qu'ils n'ont plus le temps de lire la Bible, mais ils ont le temps d'aller faire le sport le week-end. Ils ont le temps. Ils ont le temps pour toute autre chose, mais ils n'ont plus le temps pour Dieu. Quand ils n'avaient pas de travail, quand ils n'avaient pas de mariage, quand ils n'avaient rien, ils étaient que dans des problèmes. Ils avaient le temps pour Dieu. Maintenant que les solutions ont été données dans leur vie, dans leurs problèmes, ils n'ont plus de temps pour Dieu. C'est ce que Ézéchiel nous dit ici. Et voici toutes sortes de figures, de reptiles, de bêtes abominables, et toutes les idoles de la maison d'Israël peintes sur la muraille tout autour. C'est dans le temple de Dieu. Attention, ce n'est pas dans le temple en Amérique latine. Ce n'est pas en Amérique du Nord. Ce n'est pas en Asie. Ce n'était pas en Afrique. C'était à Jérusalem, le temple de Dieu, qui est l'image du chrétien aujourd'hui. Qui est l'image du chrétien aujourd'hui, parce que chacun d'entre nous, nous sommes le temple de Dieu. Et la différence entre le temple du vrai Dieu et le temple de Dieu par les païens, c'est l'Esprit de Dieu qui habite en nous. Vous êtes le temple de Dieu. Mais qu'est-ce qu'il y a dans ce temple avec vous? Il y a certains qui habitent avec Dieu, mais ils ont associé des choses qui ne sont pas bibliques ou qui ne sont pas conformes à la parole de Dieu. Voilà, c'est ça que je voulais dire. L'impudicité, le mensonge, l'adultère, le vol, la fornication. Écoute ce que Paul nous dit dans 1 Corinthiens 6, verset 9. 1 Corinthiens 6, vous y êtes? 1 Corinthiens 6, de 9 à 10. 1 Corinthiens 6, je suis, voilà, de 9 à 10. Paul s'adressant aux chrétiens de Corinthe, pas aux païens de Corinthe, mais aux chrétiens. Les épîtres ont été écrites d'abord pour ceux et celles qui ont donné leur vie à Jésus-Christ. Ne savez-vous pas que les injustes n'hériteront point le royaume de Dieu? Ne vous y trompez pas, ni les impudiques, ni les idolâtres, ni les adultères, ni les efféminés, ni les infâmes, ni les voleurs, ni les cupides, ni les ivrognes, ni les outrageux, ni les ravisseurs n'hériteront le royaume de Dieu. Paul dit aux chrétiens de Corinthe, si parmi vous il y a des gens qui pratiquent ces choses, ne vous trompez pas, peu importe qui vient prêcher dans votre communauté, qui vient prêcher dans votre salle, qui fait des campagnes d'évangélisation, peu importe, même si vous-même vous prêchez, vous n'allez pas hériter le royaume de Dieu. Parce que vous avez logé dans le temple de Dieu que vous êtes, des choses contraires à la volonté de Dieu. Les injustices, l'impudicité, l'idolâtrie, l'esprit d'adultère, l'esprit d'homosexualité, l'esprit des voleurs, l'esprit de la cupidité, l'esprit de l'ivrognerie, l'esprit des insultes, des disputes, des divisions, l'esprit des voleurs, des escrocs, des ravisseurs. Ces esprits-là, s'ils sont logés dans votre temple, vous n'êtes pas de Dieu, quoique vous ayez l'étiquette pasteur, évangéliste, prophète, docteur, apôtre, ancien, évêque, pape, archipape, mégapape, que vous soyez l'homme reconnu mondialement comme étant l'homme le plus saint. Si ces esprits habitent en vous, vous n'êtes pas de Dieu. Quoique l'étiquette reste temple de Dieu. Mon frère, ma sœur, ce n'est pas un message de condamnation. Mais c'est un message de réveil. Paul dit, ne vous y trompez pas. Ne vous faites pas de fausses illusions. Pourquoi ne pas tromper? Pourquoi il utilise le verbe tromper? Parce que justement, ce sont les armes du diable. Jésus dira du diable, il est le père du mensonge. Satan aime mentir. Lorsqu'il a dit à Adam et Ève, que si vous mangez du fruit de cet arbre, vous deviendrez comme Dieu. Ils étaient déjà comme Dieu. Ils étaient les dieux sur cette terre. C'est eux qui représentaient Dieu sur cette terre. Tout ce qu'il voulait, c'était que l'homme se rebelle face à Dieu. Et pour qu'il se rebelle face à Dieu, il devait mentir, il devait inventer quelque chose, il devait tordre la vérité en mensonge. Et c'est ce qu'il continue à faire. Vous imaginez s'il a fait avec des hommes, s'il a fait avec un homme et une femme parfait et que ça réussit, mais il se dit certainement avec les imperfections que nous avons, imparfaits que nous sommes, il dit ça va encore mieux marcher. Et il trompe beaucoup d'hommes et de femmes aujourd'hui. On va à l'église, on tape des mains. Mais pourtant, dans notre cœur sont logées des choses qui n'ont rien à voir avec Dieu. Oui, on vient devant tout le monde, on lève les mains, on dit « Seigneur, je te reçois comme Seigneur et Sauveur ». Gloire à Dieu. Mais dès qu'on quitte l'église, on retourne dans une vie de péché, dans une vie de débauche, dans une vie d'impudicité, dans une vie d'idolâtrie, de cupidité. La cupidité détruit par exemple le Congo aujourd'hui. Mais le dimanche, on va prier, on va donner sa dîme, on va donner ses offrandes. Mais c'est nous-mêmes qui détruisons encore la vie des autres. Nous sommes des ravisseurs. Nous n'avons pas droit à toucher, nous n'avons pas droit de bénéficier de cet argent. Nous n'avons pas droit de bénéficier de cette voiture. Mais parce que nous avons logé en nous la convoitise, nous volons les droits des autres. Nous touchons au salaire des autres. Nous touchons au minerval des autres. Mais dimanche, nous disons « Seigneur, bénis-moi ». Nous allons commettre de la fornication, de l'adultère. Et dès que la dame tombe enceinte, on pratique un autre péché qui est l'avortement. Et pourtant, on n'avait déjà pas le droit de coucher avec cette femme. On n'avait pas le droit d'avoir des relations sexuelles avec cette femme. Parce que soit on était marié, parce qu'on est marié à une autre personne, pardon, soit parce qu'on n'est pas marié avec cette personne avec qui on a des relations sexuelles. Et quand les conséquences se font savoir, la femme, la jeune fille tombe enceinte, allez, on pratique l'avortement. On tue un innocent parce que justement, on ne veut pas subir les conséquences de son péché. Mon frère, ma sœur, Paul dit, ne vous laissez pas tromper. Il n'y a qu'une seule personne qui trompe, c'est Satan. Satan aujourd'hui, dans beaucoup de pays aujourd'hui, ne peut plus empêcher les gens à lire la Bible, à aller dans des campagnes d'évangélisation, à des journées évangéliques. Il ne peut plus empêcher. Alors, qu'est-ce qu'il fait? Il commence à proposer des compromis. Il dit, mais sois un chrétien moderne. Ne sois pas le chrétien de l'époque passée. Tu as le droit aujourd'hui de porter des mini-jupes. Tu as le droit aujourd'hui de porter des habits très sexy parce que tu dois plaire. Écoute, ton salaire ne suffit pas pour tenir les deux bouts du mois, pour relier les deux bouts du mois. Bah, écoute, vole, tout le monde le fait. Satan trompe des gens aujourd'hui comme ça. Il vous dit, ce qui est écrit dans la Bible, ce n'est pas vraiment ce que Dieu a voulu dire. Et c'est comme ça qu'il a trompé Adam et Ève. Et il continue à tromper aujourd'hui. Il dit, vivez dans le péché, vivez dans le mensonge. On retrouve même dans certains pays des églises propres aux homosexuels. D'accord? Mais est-ce que la Bible autorise de l'homosexualité? Réfléchissez. Le même Dieu qui condamne l'homosexualité, c'est le même qui dit aujourd'hui « j'autorise des églises où on pratique l'homosexualité ». Alors Dieu est en train de se contredire, alors que la Bible dit qu'il ne change pas. Il est le même hier, aujourd'hui et éternellement. Ce qu'il reprouve hier, il va le reprouver aujourd'hui. Il ne va pas dire « bon, ça c'était à l'époque de Moïse, ça c'était à l'époque de Paul, aujourd'hui je comprends, nous sommes dans une ère moderne, je vais tolérer, je vais accepter ». Non, il ne change pas. Le péché reste le péché et il ne tolère pas ça. Paul dit, ne vous y trompez pas. Les gens qui pratiquent ces choses n'hériteront pas le royaume de Dieu. Apocalypse 21, verset 8. L'apôtre Jean nous rapporte cette révélation ou ce message de la part de Dieu. Apocalypse 21, verset 8. Il est dit ceci. Mais pour les lâches, les incrédules, les abominables, les meurtriers, les impudiques, les enchanteurs, les idolâtres et les menteurs, leur part sera dans les temps ardents de feu, et de souffre ce qui est la seconde mort. C'est ce que l'apôtre Jean est en train de nous rapporter dans le livre d'Apocalypse. Il dit, ceux qui vivent dans le péché, quels sont ces péchés? L'incrédulité, les abominations, les meurtres, les impudicités, la magie, les idoles menteurs. Il dit, leur part est dans les temps de feu. Il dit pas que leur part, parce qu'ils vivent à une époque moderne, ceux-ci vont entrer dans le ciel. Non! Leur part est dans les temps de feu. Mon frère, ma sœur, faites attention. Vous êtes le temple de Dieu. Mais qu'est-ce qui habite dans votre temple? Apocalypse 22, verset 15. Commençons verset 14. Heureux ceux qui lavent leurs robes afin d'avoir droit à l'arbre de vie et d'entrer dans les portes de la ville. Dehors les chiens, les magiciens, les enchanteurs, les impudiques, les meurtriers, les idolâtres et quiconque aime et pratique le mensonge. Vous voyez? Bref, quiconque pratique le péché sous la forme de magie, d'impudicité, de meurtre, d'idolâtrie, de pratique homosexuelle. Toutes ces personnes-là, Dieu dit dehors, vous n'entrerez pas chez moi. Oh, mais Seigneur, je prêchais l'évangile. Oh, mais Seigneur, j'ai été baptisé. Oh, mais Seigneur, j'étais marié avec un homme de Dieu. Oh, mais Seigneur, j'avais ma carte de membre d'église, d'une église évangélique, d'une église pentecôtiste. Dieu dira dehors. Pourquoi dehors? Parce que vous pratiquez des choses qui sont contraires à sa volonté. Ce n'est pas parce que c'est écrit temple de Dieu que Dieu habite. La différence entre le vrai temple de Dieu et le temple des idoles, c'est que dans le temple de Dieu, on retrouve l'Esprit de Dieu. Dans le temple des idoles, on retrouve les esprits des ténèbres. Attention, mon frère. Attention, ma sœur. Vous êtes le temple de Dieu. Mais qu'est-ce qui est logé dans ce temple? Si un homme ou une femme, en ce moment, écoutant ce message, veut dire, Seigneur, je veux renouveler ma marche avec toi. Je veux renouveler mon alliance avec toi. J'ai uniquement l'Esprit de Dieu dans ma vie, et pas un autre esprit. Si un homme ou une femme veut faire cette prière, qui baisse la tête dans la prière et qui répète ces simples mots après moi. Père éternel, au nom de ton Fils Jésus-Christ, j'ai entendu ton message, j'ai entendu ton appel. Père, je te demande pardon. Pardon parce que j'ai logé dans mon cœur des esprits qui n'ont rien à voir avec toi. Je te demande pardon. Purifie-moi avec le sang de Jésus-Christ. Lave-moi avec le sang de Jésus-Christ. Cher Seigneur Jésus, je t'ouvre les portes de mon cœur. Entre dans ma vie. Dirige ma vie. Conduis ma vie. Je t'appartiens. Je prends l'engagement aujourd'hui de te suivre tous les jours et dans tous les domaines de ma vie. Au nom de Jésus-Christ, j'ai ainsi prié. Amen. Si vous avez fait cette prière, croyez que par la foi, Dieu vous a entendu. Je suis Raphaël Mambou. Le nom de cette émission est Venez à Jésus. Nous nous retrouvons la fois prochaine, toujours sur le même thème. Jésus dans le temple. Que Jésus continue de vous bénir, que Jésus continue de vous garder. À la fois prochaine. Amen.
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3: Je suis Raphaël Mambou, que Jésus vous bénisse, qui que vous soyez, où que vous soyez. Le nom de cette émission est Venez à Jésus. C'est une grâce, c'est un honneur, c'est un privilège de pouvoir vous retrouver encore aujourd'hui autour de la parole de Dieu pour partager quelques versets bibliques sur le bon berger. Et c'est notre troisième émission. Avant d'aller plus loin, je voudrais vous inviter à prier quelques instants, quelques secondes, afin de dédier le reste des 30 minutes entre les mains du Seigneur. Pourquoi? Parce que moi, je pense que comme c'est quelque chose de spirituel, comme c'est quelque chose de biblique, permettons à Dieu de nous parler, de nous inspirer, de nous instruire, de nous guider de nous relever sur le bon berger, nous instruire sur le bon berger. Prions. Père éternel, au nom de ton Fils Jésus-Christ, nous te disons d'abord merci. Merci pour le souffle de vie, merci pour ton amour, merci pour ta grâce, merci pour ton pardon, merci pour ton salut qui se trouve en Jésus-Christ, Père. Merci pour ces hommes et ces femmes qui nous écoutent en ce moment, qui écoutent cette émission en ce moment. Père, c'est toi qui as permis que ces hommes soient attirés à Christ. C'est toi qui as permis que cette émission existe. C'est toi qui as permis que nos différents partenaires acceptent de diffuser ce message aujourd'hui. Père, sois au milieu de nous. Parle, dirige-nous, guide-nous. Fais tomber ce voile qui nous empêche de mieux comprendre le divin berger, le bon berger. Père, nous avons ainsi prié au nom de ton Fils Jésus-Christ. Amen. Je vous invite à lire avec moi dans le psaume 23. Psaume 23, versets 1 à 2. Le très célèbre psaume 23. Cantique de David. L'Éternel est mon berger. Je ne manquerai de rien. Il me fait reposer dans de verts pâturages. Il me dirige près des eaux paisibles. Jésus dira dans Jean 10, verset 11, « Je suis le bon berger. » David chante, « L'Éternel est mon berger, je ne manquerai de rien. » Lorsque Jésus dit à ses interlocuteurs, lorsque Jésus parle à ses auditeurs et qu'il dit que je suis le bon berger, je suis le divin berger, je suis le bon pasteur, je suis le divin pasteur, ses auditeurs comprennent qu'il est en train de parler du psaume 23, du très célèbre psaume 23. Et que par cette liaison, si je peux dire, il s'identifie à Dieu. Jésus-Christ nous fait comprendre qu'il est Dieu. Et qu'en tant que Dieu, il est le pasteur d'hommes et de femmes qui le suivent. Nous avons dit qu'il fallait avoir une relation personnelle afin de devenir la brebis, une des brebis du Seigneur. Faire partie de son troupeau, car c'est lui seul qui peut nous racheter. Et il a fait il y a 2000 ans, partie de son troupeau, car c'est lui seul qui peut nous racheter. Et il a fait il y a 2000 ans,

Diogenès, nous avons dû dépenser de l'argent. On a dû sortir de l'argent. Et même pour s'acheter une Bible, aujourd'hui, pour avoir une Bible, quelquefois, il faut acheter. Donc, ne nous voilons pas la face. La Bible dit que l'argent répond à tout. Bien sûr, tout dans le temps, dans le sens matériel. Pour être sauvé, on n'a pas besoin d'argent. Mais nous avons besoin d'argent pour payer certaines choses dont nous avons besoin ici sur terre. Jésus-Christ, en tant que divin berger, s'engage à prendre soin de nous dans tous les domaines. Dans tous les domaines. Dans Marc 16, verset 15, quand Jésus donne l'ordre missionnaire, il ne parle pas d'argent. Il dit, allez dans le monde entier, prêchez la bonne nouvelle. Mais écoutez, aujourd'hui, pour que nous puissions aller dans le monde entier, il faut faire un plan. Il faut de l'argent pour payer le billet, les frais de logement, même pour bâtir une église, il faut acheter un terrain, avoir l'argent pour acheter les matériaux. Il faut de l'argent. Mais Jésus dit qu'il est notre berger et qu'il prendra soin de nous. « Je suis le bon berger », nous dit Jésus dans Jean 10, verset 11. Il est le bon berger. Et David chante en disant que « Je ne manquerai de rien ». Vous ne manquerez de rien si Jésus-Christ est votre Seigneur et votre Sauveur personnel. Si vous prenez l'engagement de le suivre dans votre vie de tous les jours. Philippiens 4, verset 19, nous dit. Philippiens 4, verset 19. David dit, mon Dieu pourvoira à tous vos besoins selon sa richesse avec gloire en Jésus-Christ. Dieu pourvoira à tous nos besoins selon sa richesse avec gloire en Jésus-Christ. En d'autres termes, Dieu va prendre soin de nous lorsque nous avons reçu Jésus-Christ comme Seigneur et comme Sauveur personnel. Nous n'avons pas besoin de nous inquiéter. C'est vrai que l'inquiétude peut venir. C'est vrai que les difficultés peuvent venir, mais nous devons croire que Dieu est celui qui prend soin de nous au travers de Jésus-Christ. Et que Jésus-Christ étant un bon berger, je ne manquerai de rien. Je ne manquerai de rien parce que Jésus-Christ est celui qui dirige ma vie. C'est vrai que je peux passer par le désert. C'est normal en tant qu'enfant de Dieu que des fois nous passions par le désert. C'est vrai que je peux passer par le rouge au niveau de la banque. C'est vrai que je peux passer par des difficultés, par des tempêtes, par des nuits obscures, par des difficultés, mais je ne manquerai de rien. Le secours de Dieu viendra toujours au bon moment. Même si on me chasse de ma maison, même si je perds mon travail, je ne manquerai de rien parce que en Jésus-Christ, Dieu prend soin de moi. Dieu prend soin de moi. Permettez-moi de vous raconter ce petit témoignage. Quelque temps après que j'ai perdu mon premier emploi, j'étais surpris. J'étais un tout petit peu inquiet. Il y a à peu près cela 3 ou 4 ans. J'étais quand même un tout petit peu inquiet. Le premier mois, je me demandais comment j'allais faire. Le deuxième mois, quelqu'un a pensé à moi. On m'a donné de l'argent. Je n'ai pas demandé de l'argent. Le deuxième mois, le troisième mois, le quatrième, le cinquième, le sixième, le septième, jusqu'à ce que j'ai repris du travail. Je ne demandais de l'argent à personne. Mais il y avait toujours quelqu'un qui pensait à moi, qui m'appelait, qui me disait, « Frère, passe tel jour à telle agence et prends telle somme d'argent. » Je préfère garder secret le nom de cette personne. Mais cette personne pensait toujours à moi. Je ne manquerai de rien parce que Dieu a promis de prendre soin de nous. Mon Dieu pourvoira à tous vos besoins selon sa richesse avec gloire en Jésus-Christ. Dieu a promis, par les promesses, j'allais dire, Dieu a promis au travers des Écritures qu'il prendra soin de nous. Le psaume 34, verset 10. Revenons au psaume 34, verset 10. Craignez l'Éternel, vous ses saints, car rien ne manque à ceux qui le craignent. Deux fois, c'est David qui le chante, au psaume 23, au psaume 34. Craignez l'Éternel, vous ses saints. Qui sont saints? Ceux et celles

ont accepté de faire partie de la bergerie de Jésus-Christ, parce que Jésus-Christ est l'Éternel, parce que Jésus-Christ est le divin berger, parce que Jésus-Christ est le bon pasteur. Et il dit, ceux qui suivent Jésus-Christ sont saints. Saints par grâce, parce que l'œuvre rédemptrice a été accomplie par Jésus-Christ pour chacun d'entre nous. Ceux qui ont accepté de devenir des serviteurs de Christ, ceux qui ont accepté de devenir des enfants de Dieu au travers de Jésus-Christ, le sont par grâce. Et David chante. Rien ne manque à ceux qui le craignent. Le travail, le mariage, les enfants, les factures à payer, les entreprises, la prospérité, la santé, les directives. Parce que des fois, nous avons besoin que le Seigneur nous dise si nous devons aller à gauche ou devons aller à droite. Invoque-moi, je te répondrai et je te montrerai des choses que tu ne connais pas, nous dit la Bible. Rien ne manque à ceux qui craignent l'Éternel des armées. Rien ne manque à ceux qui suivent Jésus-Christ. Rien ne manque aux brebis du Seigneur. Ceux qui appartiennent à Jésus-Christ ont des besoins et leurs besoins seront toujours satisfaits au moment opportun. Craignez l'Éternel, car rien ne manque à ceux qui servent l'Éternel. Pourquoi craindre d'abord? Vous savez qu'il y a un groupe d'hommes et de femmes, si je puis dire un groupe d'hommes et de femmes. Ils connaissent le Seigneur, ils aiment le Seigneur, mais face à des difficultés, ils emploient des techniques et des méthodes d'une autre bergerie. Ils ont besoin d'argent pour payer des factures, eh bien des fois ils volent. Ils ont besoin d'argent pour vivre, des fois ils se prostituent. Ils sortent avec des hommes mariés. Ils sortent avec des femmes mariées. Elles sortent avec des hommes mariés et des femmes mariées. Ils n'en ont pas envie, mais parce qu'ils n'ont pas compris que Dieu a promis de prendre soin d'eux. Ce n'est pas parce que vous passez par des difficultés que Dieu n'est plus là. Dieu a promis, je prendrai soin de vous. Il a promis. Dans Luc 22, verset 35, Jésus posera une question. Verset 35. Luc 22, verset 35. Il leur dit encore, quand je vous ai envoyé sans bourse, sans sac et sans souliers, avez-vous manqué de quelque chose? Ils répondirent, de rien. C'est vrai qu'il y a le verset 36 qui suit, mais essayez d'imaginer la scène. Jésus envoie ses disciples dans une mission assez courte. Il leur dit, allez, prêchez l'évangile, guérissez les malades et puis revenez me voir. Je ne sais pas combien de temps il s'est passé. Mais Jésus leur pose la question. Quand vous êtes partis, est-ce que vous avez manqué de quelque chose? Donc, il peut arriver dans notre marche chrétienne que lorsque nous sommes en train d'exécuter le plan de Dieu dans notre vie, Dieu prend soin de nous de façon directe, dans l'instant. Mais il peut aussi arriver que parce que le Seigneur nous a envoyés, dans les moments qui suivent, nous manquons de tout. Vous manquez d'argent pour payer le loyer, l'électricité, l'eau, le téléphone, l'Internet, le carburant pour le véhicule. Vous manquez. Ça peut arriver pendant une période de temps. Mais ça ne dit pas que Dieu n'est pas avec vous. Ça ne dit pas que le psaume 23, verset 1, « L'Éternel est mon berger, je ne manquerai de rien » est devenu faux. Non ! C'est dans ces moments-là qu'il faut confesser que l'Éternel est mon berger, je ne manquerai de rien. David, lorsqu'il est oint, lorsque Samuel, le prophète Samuel vient le oindre, David a à peu près 17 ans. Mais lorsqu'il devient un roi effectif, lorsqu'il est roi sur tout Israël, David a l'âge de 30 ans. Entre 17 ans et 30 ans, on peut dire que David pouvait manquer de beaucoup de choses. Mais c'est lui-même qui chante. L'Éternel est mon berger, je ne manquerai de rien. Il analyse certainement sa vie. Il se rend compte qu'en fait, ce n'est pas parce qu'il a passé une nuit dans le froid qu'il devait dire que Dieu n'était pas avec lui. Parce qu'il a vu que Dieu l'a protégé. C'est vrai. On dort à l'extérieur. On est chassé de sa maison. Mais Dieu prendra toujours soin de nous. Dieu prendra toujours soin de nous. Je me rappelle du témoignage de ce défunt pasteur. Il disait que lorsque la mission qu'il avait envoyée dans une ville à Brazzaville ne prenait plus soin de lui et que Dieu lui montrait la vision de venir travailler dans la ville de Kinshasa,
Pendant une période de 7 ans, il ne recevait plus d'argent de l'organisation qu'il avait envoyée. Et il était toujours surpris. Il y avait toujours quelqu'un qui pensait à lui chaque fin de mois. Ce n'était pas toujours la même personne. Et ses enfants ont étudié dans des bonnes conditions. Il disait, je ne peux pas vous dire le nombre de fois qu'on a menacé de chasser nos enfants de l'école. Mais il y avait toujours quelqu'un qui venait, qui payait. Pas forcément quelqu'un qu'il connaissait, mais quelqu'un venait payer. Pourquoi? Parce que l'Éternel était son berger, parce qu'il est, il est, enfin, l'Éternel est toujours son berger, et que l'Éternel prenait soin de lui. Si vous suivez Jésus-Christ, il y aura des hauts, il y aura des bas, mais vous direz avec force, avec foi, que l'Éternel est votre berger et que vous n'avez manqué de rien, parce qu'il prendra toujours soin de vous. Parce qu'il prendra toujours soin de vous. Notre propre ministère, le ministère Jésus pour tous, nous voyons la grâce et la main de Dieu dans ce ministère. Il a ouvert des portes extraordinaires que l'on ne pouvait pas imaginer. Dieu nous donne des partenaires que nous ne pouvions pas imaginer. Dieu est en train de faire des choses extraordinaires au travers de cette petite émission de 30 minutes que nous ne pouvions pas imaginer au départ. Et pourtant, c'était une vision qu'il nous avait donnée il y a quelques années en arrière. Il prend soin de nous. Il ouvre des portes. Et je suis convaincu que dans les jours qui viennent, il ouvrira aussi les portes pour la télévision. J'en suis pleinement convaincu. Je n'en doute même plus. C'est juste question d'être patient. Je le crois et je le confesse que Dieu ouvre encore d'autres portes afin que l'Évangile parvienne au monde francophone, au monde francophone. Je le crois. Je le crois et je le confesse. Je voudrais vous donner un exemple biblique d'un homme qui n'a manqué de rien. Genèse 26, versets 1 à 5. Genèse, le premier livre de la Bible, 26. Genèse 26, l'histoire de Isaac. Il y eut une famine dans le pays, outre la première famine qui eut lieu au temps d'Abraham. Et Isaac alla vers Abimélec, roi des Philistins, à Guéra. L'Éternel lui apparut et dit, « Ne descends pas en Égypte, demeure dans le pays que je te dirai. Séjourne dans ce pays ici. Je serai avec toi et je te bénirai, car je donnerai toutes ces contrées à toi et à ta postérité. Et je tiendrai le serment que j'ai fait à Abraham ton père. Je multiplierai ta postérité comme les étoiles du ciel. Je donnerai à ta postérité toutes ces contrées et toutes les nations de la terre seront bénies en ta postérité parce qu'Abraham a obéi à ma voix et qu'il a observé mes ordres, mes commandements, mes statuts et mes lois. Il y a une difficulté, il y a une tempête, il y a un désert, il y a une famine, il y a une sécheresse qu'Isaac est en train de traverser. Dieu lui dit, je suis avec toi. En d'autres termes, je suis ton berger. Je suis avec toi, je marche avec toi. C'est moi qui t'ai emmené jusqu'ici. Et il lui donne des recommandations. Ne va pas ailleurs. Toujours comme en lui disant, je suis ton berger. Je prends soin de toi. Je prends soin de ta femme. Je prends soin de tes enfants. Je prends soin de tes brebis, de tes serviteurs. Des femmes de tes serviteurs. Des enfants de tes serviteurs. Reste dans ce pays. Séjourne dans ce pays. Vis dans ce pays. Ne va pas en Égypte. Et vous savez que l'Égypte, c'est l'image du monde. Ne retourne pas aux vieilles méthodes. Reste dans ma bergerie. Continue à marcher avec moi. Comme ton père Abraham a fait. Je te bénirai parce que tu es descendant d'Abraham. Écoutez, en Jésus-Christ, nous sommes aussi descendants d'Abraham. Si Isaac a été béni parce que Abraham a marché avec Dieu, nous, en Jésus-Christ, nous sommes bénis parce que Abraham aussi a marché avec Dieu. Toutes les nations de la terre seront bénies en toi, en Abraham. Et cette promesse est accomplie dans la personne de Jésus-Christ. Maintenant, allons au verset 12, à partir du verset 12. Isaac sema dans ce pays et il recueillit cette année le centuple, car l'Éternel le bénit. Cet homme devint riche et il alla s'enrichissant de plus en plus jusqu'à ce qu'il devint fort riche.
Il avait des troupeaux de menu bétail et des troupeaux de gros bétail, et un grand nombre de serviteurs aussi, les Philistins lui portèrent envie. Vous imaginez? La jalousie a commencé parce que Isaac a commencé à prospérer, à avoir tellement de richesses, tellement de biens. Pourquoi? Parce que l'Éternel était son berger, parce que l'Éternel est le berger d'Isaac. Qui est votre berger? Qui est celui qui dirige votre vie? Ne retournons pas aux méthodes anciennes, ne retournons pas à l'Égypte, ne retournons pas au péché pour satisfaire nos besoins. C'est vrai qu'aujourd'hui on peut manquer de chaussures, c'est vrai qu'aujourd'hui on peut manquer d'un costume. Je connais même des histoires d'hommes et de femmes qui ont servi le Seigneur qui n'avaient qu'une seule chemise, qu'un seul pantalon. Je me rappelle moi-même à une certaine époque, voulant vraiment m'attacher davantage au Seigneur. Je ne voulais rien demander à qui que ce soit. J'avais une paire de babouches. J'allais à l'église avec une paire de babouches. Je me souviens encore de cette histoire. Une fois à 23 heures, je suis sorti, je marchais dans la rue, je pleurais, je disais: Seigneur, est-ce que j'ai mal fait de te servir? Pourquoi autant de difficultés? Dieu est mon berger. Jésus-Christ est mon berger. Et aujourd'hui, je peux dire: je ne manquerai de rien parce que l'Éternel est mon berger. L'Éternel est mon berger et je ne manquerai de rien. Il a pris soin de moi. Je passais par une école. Il m'apprenait à avoir davantage confiance en lui. Ayons davantage confiance en Dieu, en Jésus-Christ. Je connais mes brebis et elles me connaissent. C'est ça que Jésus-Christ nous dit. Je connais mes brebis. Êtes-vous parmi les brebis du Seigneur? La plus grande bénédiction que Dieu nous donne, la bénédiction ultime, la bénédiction finale, la plus grande, c'est d'abord d'être brebis dans le troupeau de Jésus-Christ. La Bible dit dans le livre de Proverbes, Proverbes 10, verset 6. Proverbe 10, verset 6. Il y a des bénédictions sur la tête du juste. Jésus-Christ est le juste par excellence. Nous sommes, en tant que chrétiens, en tant qu'enfants de Dieu, nous sommes membres de ce corps. Si la tête fait une expérience de bénédiction, une expérience de succès, une expérience de prospérité, le reste du corps le fait aussi. Si la tête est malade, le corps est malade. Si le corps est malade, la tête est malade aussi. Jésus-Christ est la tête de l'Église. Et si Dieu dit, si Jésus-Christ nous dit au travers de la Bible qu'il y a des bénédictions sur sa tête, alors nous aussi nous sommes bénis. Il y a des bénédictions sur la tête du juste. Le juste, c'est celui aussi qui croit en Jésus-Christ, qui s'attache en Jésus-Christ, qui vit avec Jésus-Christ, qui s'engage à suivre Jésus-Christ dans tous les domaines de sa vie. Le juste, c'est celui qui a accepté Jésus-Christ comme Seigneur et Sauveur personnel. Et la Bible dit, il y a des bénédictions. Il n'y a pas qu'une seule. Il y en a plusieurs. Il y en a plusieurs. Il y a des bénédictions sur la tête du juste. Proverbe 10, verset 22. C'est la bénédiction de l'Éternel qui enrichit et qui ne la fait suivre d'aucun chagrin. Jésus-Christ, en Jésus-Christ, nous sommes bénis de toutes sortes de bénédictions, nous dit le livre d'Éphésiens 1, verset 3. Nous sommes bénis de toutes sortes de bénédictions en Jésus-Christ. Celui qui écrit ça, l'apôtre Paul, est passé de prison en prison, de fouet en fouet. Il dit même qu'il a été retrouvé presque mort, il a failli mourir, qu'il était en péril. Quand il est en Israël, en péril face aux païens, en péril face à des situations difficiles. Mais il dit que nous sommes bénis en Jésus-Christ. Et aujourd'hui, Paul est considéré comme étant le champion de l'évangélisation. Ne regardez pas les difficultés pour dire que Dieu n'est pas avec vous. Ne regardez pas les difficultés pour dire que Dieu vous a abandonné. Non, Dieu n'abandonne personne. Dieu ne délaisse personne. En Jésus-Christ, l'Éternel est mon berger et je ne manquerai de rien. Il y a des bénédictions sur la tête de tous ceux et de toutes celles qui ont donné leur vie à Jésus. Ce sont des versets bibliques que nous devons confesser dans notre vie de tous les jours. Je ne manque de rien. Je ne manque de rien.
J'ai de quoi payer les factures. J'ai de quoi de payer. J'ai de quoi honorer mes factures, mes engagements. Parce qu'en Jésus-Christ, Dieu a promis de prendre soin de moi. J'ai de quoi payer. J'ai de quoi honorer mes factures parce qu'en Jésus-Christ, Dieu pourvoit à tous mes besoins. Dieu pourvoit à vos besoins aujourd'hui encore, mais en Jésus-Christ et en Jésus-Christ seul. Jésus-Christ a dit, je suis le bon berger. Est-ce que Jésus-Christ est le berger de votre vie? Est-ce que Jésus-Christ vous connaît comme étant une de ses brebis? Jésus-Christ connaît tout le monde, il est Dieu. Mais en tant que son serviteur, en tant que son enfant, en tant que son soldat, en tant que son ambassadeur, en tant que son témoin, est-ce que vous êtes connu par Jésus-Christ? Si ce n'est pas le cas, ce verset ne s'applique pas à vous. Elle ne s'applique pas à vous parce que ce verset s'applique seulement à ceux et celles qui ont donné leur vie à Jésus-Christ. Mais Jésus-Christ vous dit aujourd'hui qu'il y a d'autres brebis qui ne sont pas encore rentrées dans sa bergerie. Et peut-être que vous êtes parmi ces hommes et ces femmes. Et aujourd'hui, vous voulez dire, je veux rentrer à la bergerie de Dieu. Je veux rentrer dans la bergerie de Jésus-Christ. Je veux faire partie de son troupeau. C'est très simple. C'est très simple. L'invitation est encore valable. Il a dit, venez à moi, vous tous qui êtes fatigués et chargés, et je vous donnerai du repos. En d'autres termes, vous ne manquerez de rien. Si c'est votre cas, et que vous voulez dire, Seigneur Jésus-Christ, je te veux comme Seigneur et Sauveur. C'est très simple. Baissons la tête dans la prière et répétez ces simples mots après moi. Dites, Père éternel, au nom de ton Fils Jésus-Christ, je viens devant toi. J'accepte Jésus-Christ comme mon Seigneur et mon Sauveur personnel. J'accepte Jésus-Christ comme le berger de ma vie. Je prends l'engagement aujourd'hui et jusqu'à la fin de ma vie de toujours suivre Jésus-Christ, tous les jours de ma vie et dans tous les domaines de ma vie. Je demande pardon pour mes péchés. Je demande pardon parce que j'ai suivi un autre berger, autre que Jésus-Christ. Mais aujourd'hui, je prends l'engagement de suivre Jésus-Christ dans tous les domaines de ma vie. J'ai ainsi prié au nom de Jésus-Christ. Amen. Si vous avez fait cette prière, croyez par la foi que vous êtes maintenant membre de la famille de Dieu. Vous êtes un chrétien. Vous êtes un disciple de Christ. Vous êtes une brebis du Seigneur. 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Je suis Raphaël Mambou et le nom de cette émission était Venez à Jésus. Nous nous retrouvons la fois prochaine, toujours sous le même thème, le bon berger. Que Jésus continue de vous bénir, que Jésus continue de vous garder. À la fois prochaine. Amen.

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1: Bonjour à tous, je suis Raphaël Mambou, que Jésus vous bénisse, qui que vous soyez, où que vous soyez. Le nom de cette émission est Venez à Jésus. Venez à Jésus, c'est une grâce, c'est un honneur, c'est un privilège de pouvoir vous retrouver encore aujourd'hui autour de la parole de Dieu pour partager quelques versets bibliques sur le thème « L'identité du croyant en Christ ». C'est notre 26e émission. Et je bénis grandement le Seigneur parce que je sais que ses enseignements ont fait du bien à beaucoup d'hommes et de femmes dans le monde. Moi-même, personnellement, ça m'a permis de me réveiller dans certains domaines et je bénis le Seigneur pour cela. L'identité. Avant de continuer, je voudrais que nous prions pour que nous remettions le reste des 30 minutes entre les mains du Seigneur. Prions. Père éternel, merci pour ta parole, merci pour ton amour, merci pour ta grâce, merci pour ta miséricorde, ta bonté, merci pour ton salut qui se trouve en Jésus-Christ. Merci pour ces hommes et ces femmes qui se tiennent maintenant près de leur radio, près de leur ordinateur, qui nous écoutent sur Internet ou près de leur chaîne musicale, ils écoutent ces émissions en rediffusion. Seigneur, nous te bénissons et nous croyons que tu vas encore faire quelque chose aujourd'hui. Car lorsque tu parles, tu ne parles pas en vain, tu parles pour un but. Et le but est de nous sauver, de nous guérir, de nous délivrer, de nous faire du bien. Au nom de Jésus-Christ. Père, merci, merci, merci encore. Et je bénis aussi tous les différents partenaires du ministère Jésus pour tous, Seigneur. Ceux qui nous soutiennent, ceux qui croient dans son message, ceux qui veulent travailler avec nous pour évangéliser le monde francophone. Nous te bénissons. Au nom de Jésus-Christ, nous avons ainsi prié. Amen. L'identité du croyant en Christ. Comme je le disais, c'est notre 26e émission. Nous avons défini le mot « identité » comme ce qui permet de différencier, sans confusion possible, une personne, un groupe de personnes des autres. C'est aussi la possibilité de regrouper plusieurs personnes ayant les mêmes concepts, les mêmes caractéristiques, les mêmes idées, les mêmes valeurs dans un ensemble. L'ensemble pour nous, les croyants en Christ, c'est le corps de Jésus. Car les croyants forment le corps de Jésus. Jésus étant la tête, nous sommes le reste des membres du corps de Christ. Et comme je l'ai dit dans les émissions précédentes, je me permets encore de répéter, nous avons en Christ les mêmes caractéristiques que ceux et celles qui ont donné leur vie à Jésus-Christ avant nous ou pendant que nous sommes vivants. Ceci veut dire que le chrétien, le croyant en Christ américain n'est en rien différent du croyant en Christ africain. Le croyant en Christ japonais n'est en rien différent du chrétien chinois, n'est en rien différent du chrétien pakistanais, du chrétien arabe, du chrétien sud-américain ou américain, du chrétien européen, du chrétien congolais, de Kinshasa ou de Brazzaville, de la province orientale, ou bien du Kasaï, du Katanga, aucune différence. Pourquoi? Parce que nous sommes dans un même ensemble et nous sommes dans un même ensemble parce que nous possédons les mêmes caractéristiques. Je peux dire aussi que le chrétien des temps de la fin est le même chrétien qu'au temps de l'Église primitive. Aux yeux de Dieu, il n'y a aucune différence. Pourquoi? Parce que Dieu nous sauve de la même manière, par le même canal, par la même personne qui est Jésus-Christ. Il n'y a pas d'autre sauveur. Donc, si nous sommes sauvés de la même manière, par la même personne, il est normal que nous possédions les mêmes caractéristiques. Et c'est ce que nous avons commencé à voir depuis 26 émissions. 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L'identité du croyant en Christ. Nous avons dit que le chrétien ou le croyant en Christ est une personne qui est bénie. En Christ, nous sommes bénis. En Christ, nous sommes rachetés de la malédiction de la loi. En Christ, nous sommes délivrés de la puissance des ténèbres. En Christ, nous sommes plus que vainqueurs. En Christ, nous sommes pardonnés. En Christ, nous sommes saints. En Christ, nous marchons dans la sanctification. En Jésus-Christ, nous sommes ambassadeurs de Dieu. En Christ, nous sommes des athlètes. En Christ, nous sommes des soldats. Et aujourd'hui, en Christ, je voudrais vous partager que nous sommes le sel de la terre. Le sel de la terre est la lumière des nations. Mais aujourd'hui, nous allons voir que la partie le sel de la terre. Je vous demande de m'accompagner dans Matthieu 5, verset 13. Vous êtes le sel de la terre. Mais si le sel perd sa saveur, avec quoi la lui rendra-t-on? Il ne sert plus qu'à être jeté dehors et foulé aux pieds par les hommes. En Jésus-Christ, nous sommes le sel de la terre. C'est Jésus qui parle. Et Jésus, parlant à ses disciples, leur donne cette caractéristique. Vous êtes le sel de la terre. Le chrétien congolais est le sel de la terre. Le chrétien européen est le sel de la terre. Le chrétien américain est le sel de la terre. Il n'est pas dit, Jésus ne nous dit pas que les chrétiens africains ne seront pas le sel de la terre, seront une partie du sel de la terre, seront ceci ou bien seront cela. Voilà pourquoi je disais que l'identité, la définition, et je suis d'accord, la définition du mot identité, c'est la possibilité de regrouper une personne ou plusieurs personnes, ou de différencier une personne d'un un groupe de personnes des autres. Le chrétien, tout chrétien, que vous soyez né de nouveau ce matin, au moment où on parle, ou bien que vous soyez un vieux converti, vous êtes le sel de la terre. Personne ne peut dire, moi je suis plus sel de la terre que l'autre. Non. Ou dire, celui-ci n'est pas le sel de la terre. C'est vrai que tu es chrétien, mais tu n'es pas le sel de la terre. Non. Nous avons tous les mêmes caractéristiques. Comme quelqu'un qui pourrait dire, moi je suis béni, toi tu n'es pas béni. Moi je suis délivré, toi tu n'es pas délivré. Moi je suis racheté, toi tu n'es pas racheté. Moi je suis vainqueur, toi... Non. Ou nous sommes tous vainqueurs en Jésus-Christ, ou nous ne le sommes pas. Mais gloire soit rendue à Dieu de ce que la Bible nous dit qui nous sommes en Jésus-Christ. Voilà pourquoi je voudrais insister, marteler sur cela. En tant que chrétien, nous devons connaître les Écritures de Genèse à Apocalypse. De Genèse à Apocalypse. Dieu n'a pas écrit la Bible, Dieu n'a pas inspiré la Bible pour que nous le lisions que de temps en temps. Non, nous devons lire la Bible chaque jour. Nous devons connaître les Écritures parce que les Écritures nous apprennent qui nous sommes en Jésus-Christ et ce que Dieu attend de nous et ce que Dieu a fait pour nous en Jésus-Christ. Et ce que nous sommes en Jésus-Christ. Et aujourd'hui, nous voyons, nous sommes le sel de la terre. Le sel a deux grandes caractéristiques. Premièrement, le sel est utilisé pour l'assaisonnement de la nourriture. Vous préparez, vous faites un bon plat, mais lorsque vous ne mettez pas de sel, la nourriture est fade. Bon, on va peut-être manger, mais ça va passer difficilement. Mais lorsqu'on y met un peu de sel... Bon, je ne m'y connais pas très bien en cuisine, hein, je ne suis pas très fort en cuisine. Mais lorsqu'on met du sel, la quantité, je ne sais pas, mais lorsqu'on met du sel dans la nourriture, et que ça se fond, que ça s'unit à la nourriture, et lorsqu'on mange, c'est magnifique, c'est très bon. L'assaisonnement. En Jésus-Christ, nous donnons le goût à la vie. Nous donnons l'envie de vivre pour Dieu. Nous donnons l'envie de continuer d'exister dans ce monde, en Jésus-Christ. Voilà pourquoi je suis convaincu qu'en Jésus-Christ, en dehors de Jésus-Christ, je dis bien, en dehors de Jésus-Christ, il n'y a pas de vie. Il n'y a pas de bonheur. Il n'y a pas d'espérance. Il n'y a pas de joie. Il n'y a pas de plaisir. Non! En Jésus-Christ se trouve le bonheur. Et nous maintenant à notre tour, lorsque le monde perdu, le monde qui vit dans les ténèbres, le monde qui est malheureux nous regarde, doit voir en nous des hommes et des femmes heureux. doit avoir des hommes et des femmes qui donnent l'envie de connaître le Seigneur Jésus-Christ, qui donnent l'envie de servir Dieu au travers de Jésus-Christ. C'est ça que Jésus-Christ veut nous dire par « Vous êtes le sel de la terre ». Vous donnez le goût à la vie chrétienne. Vous donnez le goût, vous donnez aux autres l'envie de devenir chrétien. Mais malheureusement, lorsqu'on regarde, gloire à Dieu, on ne regarde pas tous les chrétiens. Quand on regarde quelques chrétiens, on est un peu comme effrayé. Pourquoi? Parce que certains chrétiens n'ont pas compris qu'ils sont en Jésus-Christ. Nous sommes le sel de la terre. Si vous voulez donner le goût aux autres de servir Dieu, vous-même, vous devez être convaincu que c'est une très bonne chose de servir Dieu. Peut-être qu'aujourd'hui, parce que nous passons par des temps difficiles, vous commencez à dire « Oh, je regrette d'avoir donné ma vie à Jésus-Christ ». Non, nous ne devons pas regretter d'avoir donné notre vie à Jésus-Christ. Philippiens 4, verset 11 dit, Philippiens 4, verset 11. Philippiens 4, verset 11. Ce n'est pas en vue de mes besoins que je dis cela, car j'ai appris à être content de l'état où je me trouve. Verset 12. Je sais vivre dans l'humiliation et je sais vivre dans l'abondance. En tout et partout, j'ai appris à être rassasié et à avoir faim, à être dans l'abondance et à être dans la disette. Paul nous dit, Paul écrit, écrivant aux chrétiens de Philippe, leur remercie pour les dons qu'ils ont faits, il dit, je ne dis pas ces choses parce que j'ai besoin que vous m'envoyiez de l'argent. Si vous m'envoyez de l'argent, tant mieux. Si vous m'envoyez des vêtements, tant mieux. Si vous m'envoyez des dons, tant mieux. Mais je ne dis pas ces choses pour que vous puissiez me les envoyer. Mais le but est de vous remercier. Pourquoi? Parce que j'ai appris, c'est Paul qui parle, j'ai appris à être content de l'état dans lequel je suis. Je suis en prison, j'ai appris à remercier Dieu. Je suis un homme libre, j'ai appris à remercier Dieu. J'ai de l'argent sur moi, j'ai appris à remercier Dieu. Je n'ai pas d'argent sur moi, je remercie Dieu pour cela. Je suis à l'hôpital, je remercie Dieu. Pourquoi? Parce que j'ai une raison de dire merci à Jésus-Christ. Pourquoi? Parce que je suis vivant et je le connais. J'ai un travail, je bénis le Seigneur. Je cherche du travail, je n'en trouve pas, je bénis le Seigneur. Je sais vivre dans l'humiliation et je sais vivre dans l'abondance. Voyez ce que Paul dit. Que je sois du bon côté ou du mauvais côté, selon les circonstances de la vie, je sais vivre dans ces choses. Je sais dire merci Seigneur. Aujourd'hui j'ai de la nourriture, je bénis le Seigneur. Demain, je n'ai pas de nourriture, je bénirai le Seigneur. Mon service pour Dieu ne dépend pas de ce que Dieu me donne. Mon service pour Dieu ne dépend pas de ce que vous me donnez. Parce que Dieu m'a sauvé au travers de Jésus-Christ. Ce sont ce genre de choses que Paul veut nous faire comprendre. Frères et sœurs, nous sommes le sel de la terre. Et nous devons apprendre à vivre soit dans l'humiliation, soit dans l'abondance. Dans l'humiliation, pardon, nous devons apprendre à vivre dans l'humiliation et nous devons apprendre à vivre dans l'abondance. Ne soyons pas comme de ceux et de celles qui, ils vivaient dans l'abondance, ils avaient beaucoup de choses, ils étaient heureux, entre guillemets, ils avaient un travail, et dès qu'ils perdent tout, c'est fini, ils pensent au suicide. Non, non, votre vie, ma vie ne dépend pas des choses que nous possédons. Notre vie, c'est Christ. Notre vie, c'est Christ. Nous vivons en Jésus-Christ. Et les autres qui nous regardent, parce que qu'on ne vous trompe pas, le monde nous regarde. Et il dit, est-ce que ce sont réellement des hommes qui craignent Dieu? Est-ce que ce sont réellement des chrétiens? Ceci me fait penser un tout petit peu à l'histoire de Joseph dans la Bible. Joseph, se plaignait-il des conditions dans lesquelles il se retrouvait? Dieu était avec lui. Dieu était avec lui. Il a été vendu injustement par ses frères. Joseph aurait pu se suicider. Joseph aurait pu coucher avec la femme de son maître, profiter de cette situation. Il dit non, je suis le sel de la terre. Quoi qu'il arrive, je servirai Dieu. Vous imaginez le seul croyant de cette époque-là qui n'avait qu'un seul Dieu. Les autres avaient une multiplicité de dieux. Le Dieu de ceci, le Dieu de cela, le Dieu de comme ceci, le Dieu de comme cela. Lui n'avait que le Dieu d'Abraham, d'Isaac et de Jacob. Et il pouvait dire, Dieu m'a abandonné. Je suis en train de souffrir, je suis persécuté injustement. Non, il servait Dieu fidèlement. Et servir Dieu, c'est aussi lui dire, merci pour ce que j'ai aujourd'hui. Merci pour ce que je suis aujourd'hui, parce que si je suis aujourd'hui ceci, c'est parce que toi, Seigneur, tu l'as permis. Je veux être autre chose. Je veux être un homme libre. Mais je suis esclave. Je te dis quand même merci. On devrait le faire dans notre vie de tous les jours. Nous voudrions tous avoir notre propre entreprise. Mais aujourd'hui, nous sommes employés de quelqu'un. Disons merci, Seigneur. Nous avons un supérieur qui est invivable. Nous avons un chef hiérarchique qui est carrément... qui décourage. Eh bien, disons merci, Seigneur. Merci, Seigneur. Pourquoi ? Parce que si j'apprends à vivre avec cet homme, si j'apprends à travailler avec cet homme, et que je réussis à travailler avec cet homme, je réussirai de travailler avec tous les autres. Merci, Seigneur, parce que tu m'as donné un travail. Il est difficile, il n'est pas bien payé, mais je dis quand même merci, Seigneur. Combien de chrétiens se plaignent de leur salaire ? Oui ? Oh, je gagne trop peu. Oh, j'aurais voulu gagner comme tel. Oh, j'aurais voulu avoir comme tel. Oh, j'aurais voulu. Oh, j'aurais voulu. Oh, je... D'accord, tu n'as pas, mais aujourd'hui, est-ce que tu dis merci au Seigneur pour ce qu'il te donne ? Donne-nous notre pain quotidien. Est-ce que nous disons merci à Jésus pour ce qu'il nous donne aujourd'hui ? Joseph vendu par ses frères, mais il est accompagné par Dieu. Tout ce qu'il touche, Dieu fait réussir. C'est un autre qui profite. Il aurait pu commencer à tricher. Non. Joseph est resté fidèle à Dieu. J'ai appris à vivre dans l'humiliation, j'ai appris à vivre dans l'abondance. C'est ça que Paul nous dit. Apprenons à vivre. Apprenons à vivre. Apprenons à dire merci Seigneur. Le monde perdu nous regarde. Nous sommes le sel. Nous devons donner du goût. Nous devons donner de la valeur. Quand les autres nous regardent, ils se disent, mais qu'est-ce qu'ils ont ces gars? Ce sont des idiots. Ce sont des imbéciles heureux. Les choses ne vont pas, les choses ne vont pas bien, et eux, ils sont quand même contents. Ils bénissent quand même le Seigneur. Il a perdu sa jambe, il dit, Seigneur, je te bénis, je te remercie de ce que tu m'as sauvé. J'ai perdu ma jambe, j'ai seulement perdu ma jambe, j'ai perdu mon bras, mais je te bénis, Seigneur. Parce que tu m'as quand même gardé vivant. Non, nous devons apprendre à dire merci à Dieu. Quoi qu'il nous arrive, nous devons quand même apprendre à dire. Peut-être même avec les larmes, mais nous disons au moins merci Seigneur. Merci Seigneur. Merci Seigneur. Éphésiens 5, verset 20. Éphésiens 5, verset 20. Paul dit... Rendez continuellement grâce pour toutes choses à Dieu le Père au nom de notre Seigneur Jésus-Christ. Rendez grâce à Dieu pour toutes choses. Voilà le sel, voilà une des caractéristiques du sel de la terre. Il dit merci Seigneur, comme je l'ai dit précédemment. Il dit merci Seigneur. Merci pour ces 2 dollars que je gagne par jour. Merci pour ces 2 euros que je gagne par jour. Seigneur, je suis marié, je n'ai pas encore d'enfant. Seigneur, je te dis merci. Parce que je sais que tu me donnes un enfant. Je te dis merci. Seigneur, merci parce que je passe par des moments difficiles et que tu es le soutien. Nous ne devons pas toujours voir le mauvais côté des choses. Nous ne devons pas toujours voir le mauvais côté des choses. Seigneur, merci. Merci. Je n'ai pas voulu cette situation. Je n'ai pas demandé cette situation. J'ai refusé que cette situation arrive. Elle est arrivée. Seigneur, je te dis quand même merci. Paul, qui dit ça, est lui-même arrivé plusieurs fois, il lui est arrivé plusieurs fois de se retrouver en prison, d'être battu, d'être flagellé. On a tenté plusieurs fois de le tuer. Il nous recommande de dire, de rendre grâce pour toute chose. Pour toute chose. Certains que je regarde à la télé ou que je suis dans les émissions, sans leur critiquer, qui disent que j'aimerais être un apôtre comme celui de Paul. C'est très bien, je les encourage. Mais il faut d'abord savoir ce que Paul a vécu, ce que Paul a traversé. Ce n'était pas des moments faciles, ce n'était pas des moments de plaisir, de joie. Mais Paul dit, rendez grâce, rendez continuellement grâce à Dieu. Le sel de la terre, nous avons comme but de dire merci à Dieu pour tout ce qui nous arrive, pour tout ce que nous traversons. Alors les perdus, lorsqu'ils nous regardent, diront, mais attends, ces gens sont différents. Comment est-ce qu'il peut perdre un membre de famille et dire merci Seigneur? Comment est-ce qu'il peut perdre son entreprise et dire merci Seigneur? C'est un peu comme Job. C'est un peu comme Job qui perd ses enfants, qui perd son industrie. Essayez d'imaginer qu'on vous dise, voilà, vos enfants qui étaient aux États-Unis en train de faire leurs études sont morts. Votre entreprise qui se trouvait en République démocratique du Congo a pris feu. La banque que vous aviez, la banque que vous possédiez au Japon s'est effondrée. Vos trentaines de bateaux qui étaient dans l'océan ont coulé. Les fermes que vous aviez en Amérique latine ont été pillées. Vos mines dans un pays d'Afrique ont été confisquées par le gouvernement. Votre compte bancaire en Suisse, les documents ont disparu, vous n'avez plus rien. Il nous a dit que, en tout cela, Job n'avait pas péché. Mais il dit, Dieu a donné, Dieu a repris. Gloire soit rendue à Dieu. Est-ce que nous aurions le courage de faire ça? Est-ce que nous aurions le courage? Et comme si ça ne suffisait pas, sa femme vient ajouter, il dit, écoute, à quoi ça te sert de persévérer à servir ce Dieu? Maudis-le et meurs. Comme ça, c'en est fini. Et pour toi et pour moi. Fini pour toi, tu y vas, tu disparais, et moi je refais ma vie. Non, Job n'a pas maudit Dieu. Le sel de la terre donne l'envie aux autres de servir Dieu, malgré les difficultés. Ceci me fait penser, pour terminer un peu par rapport à aujourd'hui, à une amie, il y a quelques temps en arrière, des années en arrière, en première année architecture, des professeurs voulaient sortir avec elle. Et elle, en tant que chrétienne, elle a dit non. Non. Vous êtes des hommes mariés, je suis célibataire, Dieu m'appelle à ne pas faire ce genre de choses. Bien sûr, elle a fait avec sagesse, avec amour. Mais ses professeurs l'ont coincé. Ils l'ont coincé, ils ont trafiqué ses cotes, Elle a échoué. Et ils lui ont dit, si tu veux réussir, un des professeurs lui a dit, si tu veux réussir, tu sors avec moi. Et elle a dit non, je préfère échouer. Elle a repris l'année. Alors, en reprenant l'année, et un de ses collègues aussi reprenait, observez sa façon d'être. Observez sa manière de se comporter. Et son collègue de classe est devenu chrétien, a donné sa vie à Jésus-Christ à partir du témoignage de cet ami. Il lui a dit, je me suis dit, si tu persévères, si tu acceptes d'échouer, alors je vais suivre le Dieu que tu sers. Je vais accepter de servir Jésus-Christ. Parce que si tu acceptes de sacrifier une année comme ça, uniquement à cause de ton Dieu, alors moi aussi, je voudrais suivre ce Dieu-là. Et ce monsieur est devenu chrétien. Vous voyez, le sel de la terre, nous donnons le goût aux autres de servir Dieu. Nous ne pataugeons pas dans la magouille. Non, nous devons donner l'envie aux autres de servir Dieu. Comment? Dans les difficultés, nous restons des enfants de Dieu. Dans l'abondance, nous restons des enfants de Dieu. Nous donnons le goût. Nous donnons l'envie aux autres de servir Dieu. Rappelez-vous que le sel, lorsqu'on consomme du sel, on a comme tendance à vouloir boire de l'eau. Donc nous donnons aux autres l'envie de servir Dieu. Mon frère, ma sœur, êtes-vous le sel de la terre là où vous êtes? Dans votre famille, dans votre ministère, dans votre entreprise, êtes-vous le sel de la terre? Si c'est non, la bonne nouvelle pour vous ce matin est que Jésus-Christ vous dit, je viens et je frappe à votre porte pour vous dire, ouvrez-moi la porte de votre cœur. Repentez-vous. Vous connaissez peut-être le Seigneur. Il vous dit, repentez-vous parce que vous n'avez pas été le sel de la terre. Aujourd'hui est l'occasion que le Seigneur vous donne de redevenir le sel de la terre. Maintenant que vous comprenez cette caractéristique, vous voulez devenir le sel de la terre, vous voulez influencer les autres, Jésus-Christ vous dit c'est possible. C'est possible. C'est très simple. Baissons la tête dans la prière et répétez ces simples mots après moi. Dites, Père éternel, au nom de ton Fils Jésus-Christ, je viens devant toi. Je te demande pardon, Seigneur, parce que je n'ai pas été le sel de la terre. Je te demande pardon parce que je n'ai pas influencé les autres. Je viens devant toi. J'invoque le sang de Jésus-Christ dans ma vie. J'invoque le sang de Jésus-Christ dans mon existence. Qu'il me purifie, qu'il me lave de toute forme de souillure. Parce que maintenant, je veux être le sel de la terre. Je veux influencer positivement les autres. Quoi qu'il puisse arriver, je dirai merci Seigneur. Père, je crois et je confesse que maintenant tu m'as pardonné et que je prends un nouveau départ avec Jésus-Christ. Je crois et je confesse que je suis saint maintenant de position. Au nom de Jésus-Christ, j'ai ainsi prié. Amen. Si vous avez fait cette prière, croyez par la foi que Dieu vous a entendu et que maintenant vous prenez un nouveau départ avec Jésus-Christ. 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Le nom de cette émission est Venez à Jésus. Je suis Raphaël Mambou. Que Jésus continue de vous bénir, que Jésus continue de vous garder. Nous nous retrouvons la fois prochaine, toujours sur le même thème, l'identité du croyant en Christ. Que Jésus continue de vous bénir, que Jésus continue de vous garder. À la fois prochaine. Amen.

Bonjour à tous, je suis Raphaël Mambou. Que Jésus vous bénisse, qui que vous soyez, où que vous soyez, qu'il bénisse cette année 2011 pour chacun d'entre vous, pour vos affaires, qu'il bénisse vos familles, qu'il bénisse vos entreprises, qu'il bénisse vos études, qu'il bénisse toute activité que vous êtes en train de faire, qui que vous soyez, où que vous soyez, qu'il vous fasse grâce de prospérer dans tous les domaines de votre vie en 2011. Oh, merci Seigneur. Le nom de cette émission, c'est « Venez à Jésus ». Nous diffusons tous les lundis, tous les mercredis, 10h30, 11h sur Shalom Africa. C'est une grâce, c'est une bénédiction. Oui, nous ne sommes pas plus spirituels, nous ne sommes pas meilleurs, vous et moi, pour que Dieu nous ait fait grâce de vivre et de voir 2011. Avant de commencer l'émission d'aujourd'hui, l'enseignement d'aujourd'hui, je voudrais tourner ma reconnaissance vers le Dieu vivant, tourner ma reconnaissance vers les responsables de Shalom Africa, tourner ma reconnaissance vers tous ceux et toutes celles qui ont soutenu, qui ont prié pour ce ministère, le ministère Jésus pour tous, pour cette émission « Venez à Jésus ». Nous remercions, nous vous bénissons au nom du Seigneur Jésus-Christ. Avant de continuer, prions. Père éternel, merci. Merci pour ces hommes et ces femmes. Merci pour 2010. Merci pour 2011 qui commence. Merci pour cette première émission de 2011. Ô Dieu, sois loué, sois exalté, sois béni. Mon Dieu, nous voulons que tu parles au travers de cette émission. Que tu sauves, que tu guérisses, que tu délivres, que tu fasses tomber les écailles sur un homme, que tu fasses tomber les écailles d'un homme, que tu fasses tomber les écailles d'une femme, afin qu'ils voient clair, qu'ils voient distinctement. Merci Père, que ton Saint-Esprit parle encore une fois, au nom de Jésus-Christ. Amen. C'est une joie, c'est une bénédiction mon frère, c'est une bénédiction ma sœur. Vous qui êtes tombés sur cette émission en ce moment, ce n'est pas le fruit du hasard. Jésus a quelque chose à dire à chacun d'entre nous. Que Dieu bénisse les responsables de la chaîne Shalom Africa, de l'église Pain de Vie. Que Dieu vous bénisse, vous qui écoutez, qui avez prié, qui avez soutenu financièrement, matériellement, spirituellement cette émission. Depuis que nous avons commencé au mois d'avril, les choses n'étaient pas faciles. Mais que Dieu vous bénisse. Nous sommes toujours en train d'étudier, nous sommes toujours en train de partager sur notre thème la reconnaissance. C'est notre troisième émission. Je voudrais vous inviter à lire avec moi dans Matthieu 25, versets 14 à 30. C'est quand même assez long, mais c'est nécessaire. C'est sur la reconnaissance. Je disais Matthieu 25, versets 14 à 30. Il nous est dit ceci. Il en sera comme d'un homme qui, partant pour un voyage, appela ses serviteurs et leur remit ses biens. Il donna 5 talents à l'autre,

0: deux, pardon, il donna cinq talents à l'un, deux à l'autre, et au troisième, et un au troisième, à chacun selon sa capacité, et il partit. Aussitôt celui qui avait reçu les cinq talents s'en alla et les fit valoir et gagna cinq autres talents. De même que celui qui avait reçu les deux talents en gagna deux autres. Celui qui n'avait reçu qu'un alla faire un creux dans la terre et cacha l'argent de son maître. Longtemps après, le maître de ses serviteurs revint et leur fit rendre compte. Celui qui avait reçu les cinq talents s'approcha en apportant cinq autres talents et il dit, Seigneur, tu m'as remis cinq talents et voici j'en ai gagné cinq autres. Son maître lui dit, c'est bien, bon et fidèle serviteur, tu as été fidèle en peu de choses, je te confierai beaucoup, entre dans la joie de ton maître. Celui qui avait reçu les deux talents s'approcha aussi et il dit, Seigneur, tu m'as remis deux talents, voici j'en ai gagné deux autres. Son maître lui dit, c'est bien, bon et fidèle serviteur, tu as été fidèle en peu de choses, je te confierai beaucoup, entre dans la joie de ton maître. Celui qui n'avait reçu qu'un talent s'approcha ensuite et il dit, Seigneur, je sais que tu es un homme dur, que tu moissonnes où tu n'as pas semé et que tu amasses où tu n'as pas vanné. J'ai eu peur et je suis allé cacher ton talent dans la terre. Voici, prends ce qui est à toi. Son maître lui répondit, serviteur méchant et paresseux, tu savais que je moissonne où je n'ai pas semé et que j'amasse où je n'ai pas vanné. Il te fallait donc remettre mon argent au banquier et à mon retour, j'aurais retiré ce qui est à moi avec un intérêt. Ôtez-lui donc le talent et donnez-le à celui qui a les dix talents. Car on donnera à celui qui a, et il sera dans l'abondance, mais celui qui n'a pas en ôtera même ce qu'il a. Et le serviteur inutile, jetez-le dans les ténèbres du dehors, où il y aura des pleurs et des grincements de dents. Nous sommes en train de parler sur la reconnaissance, et c'est notre troisième émission. Dans les émissions précédentes, nous avons dit que la reconnaissance est un sentiment qui porte à témoigner que l'on se souvient d'un bienfait reçu. La reconnaissance est un sentiment qui porte à témoigner que l'on se souvient d'un bienfait reçu. Mon frère, ma sœur, l'histoire de cette parabole des talents nous dit quelque chose de précis et d'assez important. Au verset 15, il nous est dit, il donna cinq talents à l'un, deux à l'autre et au troisième, et un au troisième, à chacun selon sa capacité. Mon frère, ma sœur, je voudrais vous dire que Jésus-Christ, qui est Dieu, ne commet jamais d'erreur. Jésus-Christ, qui est Dieu, nous connaît parfaitement mieux que nous-mêmes. Et lorsque Jésus-Christ nous donne des dons, des talents, c'est en fonction de nos capacités. Mon frère, ma sœur, il est important de reconnaître que nous avons reçu au moins un talent de la part de Dieu, que nous avons reçu au moins un don de la part de Jésus-Christ. Il est impossible, qui que vous soyez, que Dieu ne vous ait rien donné. Ce n'est pas vrai, ce n'est pas possible. J'ai reçu au moins un talent de la part de Christ. Si vous avez reçu Jésus-Christ dans votre vie comme Seigneur et comme Sauveur, vous avez reçu ne fût-ce qu'un ministère de sa part. Peut-être pas forcément le ministère, un des ministères de la prédication. Ministère veut dire administration, selon certaines versions. Un service que nous devons rendre dans le corps de Christ. Et pour rendre ce service, Dieu doit nous donner des outils pour accomplir notre service. La grande erreur de ce monsieur, ce troisième serviteur, qui n'a reçu qu'un talent, c'est que pour lui, ce qu'il a reçu est peu par rapport aux deux qu'a reçu son prédécesseur et cinq par rapport à celui qui a reçu le premier, qui est le premier. Pour lui, ce qu'il a reçu, c'est peu. Combien d'enfants de Dieu parmi nous disent que je n'ai rien reçu du Seigneur? En fait, ils ont reçu, mais ils ne veulent pas reconnaître que Dieu leur a donné selon leur capacité. Aujourd'hui, peut-être que vous gagnez 100$, 50$, 20$. C'est selon, en fonction des capacités que vous pouvez gérer aujourd'hui, que Dieu vous a donné cet argent. Et Dieu n'est pas injuste. Dieu ne se trompe pas. À une époque, certaines personnes avaient besoin de travail. Dieu a jugé bon qu'ils pouvaient trouver du travail, mais ce travail les a fait perdre. C'est non pas que le travail en soi était mauvais, mais ils n'étaient pas préparés à gérer ce que Dieu était en train de leur donner. Dieu leur donne plus d'argent, mais ils se sont rendus compte, nous nous rendons compte qu'ils aiment plus l'argent que Dieu. Et en fait, ils ne sont pas reconnaissants envers Jésus-Christ du talent que Dieu leur a donné. Mon frère, ma sœur, le manque de reconnaissance est un péché. L'ingratitude est un péché. Vous êtes peut-être marié aujourd'hui. Vous avez une épouse. Vous n'avez pas encore d'enfant. Soyez reconnaissant envers Dieu de la femme que Dieu vous a donnée. Ne dites pas que votre femme est une source de malédiction. Ne dites pas que votre femme est une source de blocage dans votre vie, est une source de blocage dans votre ministère, parce que ce n'est pas vrai. Ce n'est pas le diable qui a créé le mariage, c'est Dieu, c'est Jésus-Christ qui a créé le mariage. Et si Dieu a permis que vous soyez mariés, à moins que vous vous soyez mariés dans la rébellion, mais si Dieu permet que vous soyez mariés et que vous n'avez pas encore d'enfants, reconnaissez d'abord le don que Dieu vous donne au travers de votre femme. Soyez reconnaissant, soyez fidèle dans le don que Dieu vous a donné. Et ne soyons pas comme cet homme, ce troisième serviteur, qui dit que non, au fait, tu es un homme dur. En fait, cet homme reconnaît, montre au Seigneur son ingratitude. Alors qu'on lui a donné, on ne lui demande pas de produire le même nombre que celui qui avait reçu 5, celui qui avait reçu 2. Non, on lui demande de produire selon sa capacité, de vivre selon ce qu'il a reçu. Mais son problème, c'est qu'il voulait se calquer aux autres. Et c'est ça le grand péché que beaucoup d'entre nous, enfants de Dieu, nous avons. Nous voyons un frère qui est béni, qui a 1 000 $, 1 500, 2 000, 3 000, peut-être des millions, des milliards de dollars. Nous, nous ne gagnons que 200, 300 ou bien 50$. Et nous nous disons que nous ne sommes pas capables de servir le Seigneur avec ces 50$. C'est faux. Nous devons servir Dieu avec ce que nous avons. Dieu nous juge en fonction de la capacité qu'il nous a donnée. Ce qui nous est demandé, d'après Paul au livre de Corinthiens, c'est d'être trouvé fidèle dans ce que Dieu nous a appelé de faire. Du reste, la Bible nous dit dans 2 Pierre 1, verset 3. Je répète, 2 Pierre 1, verset 3. Il nous est dit ceci. Comme sa divine puissance nous a donné tout ce qui contribue à la vie et à la piété au moyen de la connaissance de celui qui nous a appelés par sa propre gloire et par sa vertu. La partie qui nous intéresse. Comme sa divine puissance nous a donné tout ce qui contribue à la vie et à la piété. En Jésus-Christ, nous avons tout ce qui contribue à la vie et à la piété. Donc, nous n'avons pas besoin de calquer notre vie sur l'autre. Nous n'avons pas besoin de regarder ce que l'autre a reçu et dire « Seigneur, l'autre a plus que moi, Donc je ne sais pas te servir mieux. Ou encore de dire, oh si j'avais les talents de l'autre, je servirais Christ mieux. Non, ce n'est pas vrai. Tout ce dont nous avons besoin est en Jésus-Christ. Tout ce dont moi, Raphaël, j'ai besoin se trouve en Jésus-Christ. Je vous ai dit dans les émissions précédentes que nous avons au plus profond de notre cœur le désir de faire des émissions du lundi au vendredi avec rediffusion. Mais aujourd'hui, Dieu ne permet que deux émissions. Pourquoi ? Au plus profond de moi, c'est selon notre capacité aujourd'hui. Et je suis convaincu que dans les jours à venir, si nous développons notre capacité, Dieu nous donnera plus d'émissions. Je n'ai pas besoin d'envier l'autre, dire que non, lui il a 5 émissions et il dit rien d'intéressant. Ce n'est pas mon problème. Moi, mon problème, c'est d'être trouvé fidèle dans ces deux émissions, pour l'instant. De faire ce que Dieu me demande de faire aujourd'hui et de le faire bien. Mais pour que je le fasse bien, il faut que je reconnaisse que Dieu m'a donné. Et je le bénis pour cela. Soyons reconnaissants pour le peu que nous nous jugeons être peu, mais que Dieu nous donne, en fonction de notre capacité. Aujourd'hui, vous êtes locataire. Remerciez Dieu. Demain, il vous donnera plus. Mais aujourd'hui, reconnaissez-le. Nous avons dit que dans les émissions précédentes, que le fait de reconnaître un bienfait que nous avons reçu de la part de Dieu ouvre les portes à d'autres bénédictions. Ne soyons pas ingrats envers Jésus-Christ, comme ce serviteur qui a été trouvé infidèle. Non, nous recevons de Dieu selon nos capacités. Servons Dieu avec nos capacités d'aujourd'hui et servons le bien. Ne disons pas que je serais bien meilleur pasteur si j'étais en France. Non, je serais bien meilleur évangéliste si j'étais au Japon. Non, soyons fidèles d'abord aujourd'hui, ici. Pour recevoir plus de bénédictions de la part de Jésus, nous devons être fidèles dans les petites choses. Mais pour que nous recevions plus, nous devons avoir de la reconnaissance. Vous voulez plus ? Soyons d'abord fidèles. Et pour que nous soyons fidèles, nous devons reconnaître que nous avons d'abord reçu. Travailler sur ce que nous avons reçu. Luc 16, verset 10. Luc 16, verset 10, nous dit ceci. Celui qui est fidèle dans les moindres choses l'est aussi dans les grandes. Et celui qui est injuste dans les moindres choses l'est aussi dans les grandes. C'est une loi spirituelle que Jésus-Christ nous annonce. Si vous êtes fidèle dans des petites choses, vous l'êtes forcément dans des grandes. Si vous êtes fidèle dans votre petit poste dans votre entreprise, où vous gérez 2-3 personnes, si vous êtes fidèle dans ce que vous êtes fidèle forcément pour diriger une entreprise. Et c'est notre conscience, au travers de la parole de Dieu, qui doit nous reprendre. Je ne suis pas là pour juger qui que ce soit, mais je suis là pour vous dire que si vous n'êtes pas reconnaissant envers Jésus-Christ pour le peu de choses que vous jugez être peu de choses, c'est que vous n'êtes pas un homme fidèle. Si vous êtes incapable de gérer un enfant, vous n'êtes pas capable de gérer 2, 3, 5 enfants. Si vous n'êtes pas capable de gérer 2, 3 brebis dans votre église, vous n'êtes pas capable de gérer une église de plus de 5000 membres. Inutile de crier vers Dieu, « Seigneur, donne-moi plus de membres » puisque vous êtes incapable de gérer ces 3 personnes. Vous ne les visitez peut-être pas, vous les dénigrez, vous ne prenez pas soin de ces brebis. Alors pourquoi le Seigneur devrait vous donner plus de brebis ? Pour faire plus de mal ? Non. Mais la première étape d'un homme fidèle dans ce que Dieu lui donne, c'est reconnaître ce que Dieu lui a donné. Si vous reconnaissez que Dieu vous a donné ne fût-ce qu'un talent, vous allez commencer à travailler ce talent-là. Vous allez commencer à travailler ce don. Vous allez commencer à travailler ce ministère que Dieu vous a donné, que au départ vous jugez être petit, mais en fait c'est votre ministère. Moi je suis convaincu au plus profond de moi que lorsque Christ remettra les couronnes à son peuple, ce n'est pas le pasteur qui recevra plus. Non. C'est en fonction de notre fidélité que nous recevrons une plus grande ou une plus petite couronne. Nous ne recevrons pas une plus grande couronne au ciel parce que nous prêchons l'évangile. Non. Et celui qui ne prêche pas l'évangile aura une toute petite couronne. Non, moi je suis convaincu qu'il y aura même des simples, il y aura des fidèles d'église, des simples laïcs, qui auront des plus grandes couronnes que leur pasteur. Parce qu'ils auront été fidèles dans leur ministère, fidèles dans leur appel, fidèles dans le don qu'ils ont reçu, fidèles dans le service que Dieu leur a appelé. Et pour qu'ils soient fidèles, ce sont des hommes qui ont certainement reconnu que Dieu leur avait donné quelque chose. La reconnaissance est un sentiment qui porte à témoigner que l'on se souvient d'un bienfait reçu de Christ. Ceux qui sont fidèles, ce sont des hommes pleins de reconnaissance, qui travaillent leur appel, parce qu'ils reconnaissent qu'ils ont reçu un appel. On n'a pas un appel parce qu'on a $1 million, non, on n'a pas un appel parce qu'on dirige une entreprise, non. Tous ceux qui ont reçu Jésus-Christ ont un service à faire dans le corps de Christ. Reconnaissez-le, remerciez-le pour ce service, travaillez ce service et vous verrez que Dieu vous donnera plus. Pourquoi ? Parce que si vous êtes fidèle en peu de choses, vous l'êtes forcément dans des plus grandes choses. Le manque de reconnaissance emmène la jalousie, la haine, les guerres. Bref, les œuvres de la chair. Le manque de reconnaissance, c'est ça qui tue, qui détruit le don de beaucoup d'enfants de Dieu. Demandez à Dieu, Seigneur, à quoi tu m'as appelé? Qu'est-ce que tu m'as donné comme capacité? Peut-être c'est simplement tresser des cheveux, mais je connais l'histoire d'une femme qui, à force de développer ce don, s'est retrouvé aujourd'hui en Europe en train de diriger diriger une entreprise où elle tresse des cheveux, où elle a engagé des personnes et elle est en train de tresser des gens en Europe et elle gagne sa vie, elle nourrit sa famille, elle fait vivre ses enfants, elle fait étudier ses enfants. Non, mon frère, il n'y a pas un don à négliger. Peut-être c'est une petite boutique. Remerciez Dieu pour cela. Travaillez ce don. Travaillez cet appel. Et c'est Dieu qui va vous donner plus. Ceux qui ont commencé à diriger, ceux qui dirigent aujourd'hui de grands commerces, n'ont pas commencé en dirigeant de grands commerces. Lisez l'histoire de ces hommes. Faites des recherches sur ces grands hommes de commerce qui ont servi Dieu. Ils n'ont pas tous commencé avec de grandes choses. Mais lorsqu'on ne sait pas reconnaître, on est jaloux. On est plein de haine. On est plein de guerre envers l'autre. On se dit, si j'avais ce que l'autre a, je ferais mieux. Non ! Faites avec ce que vous avez et laissez Dieu ouvrir les portes de bénédiction. Et laissez Dieu ouvrir les portes pour vous donner plus. Le manque de reconnaissance est un péché. Le manque de reconnaissance est une forme de rébellion. Et c'est comme ça que Jésus-Christ dit dans Matthieu 25, verset 28, « Ôtez donc le talent et donnez-le à celui qui en a 10. » Au verset 30, « Le serviteur inutile. » Alors qu'au départ, il avait reçu un talent, Dieu comptait sur lui. Et Jésus dit à la fin, il est inutile, il ne sert à rien, jetez-le. Pourquoi? Parce qu'il n'avait pas reconnu que Dieu lui avait donné quelque chose et qu'il fallait travailler ce quelque chose. Oh mon frère, oh ma sœur, ma prière est que cela ne vous arrive pas. Mais prenez conscience en vous. Soyez reconnaissant. Dieu, qu'est-ce que tu m'as donné? Soyez plein de reconnaissance envers Jésus-Christ. Et travaillons notre appel. Travaillons notre service. Travaillons notre administration. Travaillons notre ministère. Travaillons le don que Dieu nous a donné. Ne soyons pas ingrats. Ne soyons pas carrément infidèles envers Dieu. Cette petite chose que Dieu nous a donnée, moi je ne connais pas ce que Dieu vous a donné. Moi je connais ce que Dieu m'a donné et je travaille. Soyons fidèles dans ces petites choses et laissons celui qui nous a appelés nous donner plus. Oh mon frère, oh ma sœur. Si vous voulez demander pardon au Seigneur, si vous voulez vous repentir, faisons cette prière avec moi. Père éternel, je te demande pardon. Pardon parce que je n'ai pas reconnu que tu m'as donné quelque chose. Je sais que d'après les Écritures, tu m'as donné forcément quelque chose. Montre-moi ce quelque chose que tu m'as donné. Comment le travailler? Comment l'améliorer afin d'être trouvé un serviteur utile pour le royaume de ton Fils Jésus-Christ? Que le sang de Jésus-Christ me pardonne de mes fautes. Montre-moi, parle-moi, montre-moi, dirige-moi ce que tu voudrais que je fasse. Au nom de ton Fils Jésus-Christ. Amen. Mon frère, ma sœur, vous qui avez fait cette prière, croyez que maintenant, un, vous êtes lavé par le sang de Christ, deux, que Jésus-Christ va vous dire, va vous montrer le talent qu'il vous a donné. Croyez au plus profond de vous que vous n'êtes pas un serviteur inutile. Que Dieu vous a donné forcément un talent, quelque chose à faire, un service à faire pour lui. Et travaillez cet appel. 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Je répète, nous diffusons tous les lundis, mercredis, 10h30, 11h sur Shalom Africa. Avant de terminer, je voudrais que Dieu vous bénisse encore, qu'il bénisse votre année, qu'il bénisse vos activités, qu'il bénisse vos familles, qu'il bénisse vos entreprises, qu'il bénisse vos commerces, qu'il bénisse vos études, qu'il bénisse tout ce que vous faites au nom de Jésus-Christ, qu'il vous fasse prospérer, qu'il vous donne du succès face à vos ennemis, face à l'adversaire, face à tous ceux qui s'opposent dans votre vie, face à tout ce qui s'oppose au plan de Dieu dans votre vie, que Dieu vous donne le succès au nom de Jésus-Christ. Je suis Raphaël Mambou, que Jésus vous bénisse encore, à la fois prochaine. Amen.
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1: Bonjour à tous, je suis Raphaël Mambou, que Jésus vous bénisse, qui que vous soyez, où que vous soyez. Le nom de cette émission est Venez à Jésus. C'est une grâce, c'est un honneur, c'est un privilège de pouvoir vous retrouver encore aujourd'hui autour de la parole de Dieu pour partager quelques versets bibliques sur la parabole du filet. C'est notre troisième émission. Avant d'aller plus loin, je voudrais vous inviter à baisser la tête dans la prière pour dédier le reste des 30 minutes entre les mains du Seigneur. Prions. Père éternel, au nom de ton Fils Jésus-Christ, nous venons devant toi pour te dire merci. Merci pour le souffle de vie, merci pour le salut qui se trouve en Jésus-Christ. Merci pour ton amour, ta grâce, ta bonté, ta miséricorde. Père, parle-nous encore aujourd'hui, Seigneur. Parle-nous, Seigneur. Nous voulons comprendre ta volonté. Nous voulons comprendre ta parole. Nous ne voulons plus, Seigneur, être ballottés à tout vent de doctrine. Mais nous voulons, Père éternel, t'écouter toi et toi seul. Père, au nom de ton Fils Jésus-Christ, nous avons ainsi prié. Amen. La parabole du filet. Comme je le disais, c'est notre troisième émission. Et je vous invite encore à lire dans Matthieu 13, 47 à 51. Matthieu 13, 47 à 51. Lisons. Le royaume des cieux est encore semblable à un filet jeté dans la mer et ramassons des poissons de toute espèce. Quand il est rempli, les pêcheurs le tirent, et après s'être assis sur le rivage, ils mettent dans des vases ce qui est bon, et ils jettent ce qui est mauvais. Il en sera de même à la fin du monde. Les anges viendront séparer les méchants d'avec les justes.

et ils jetteront dans la fournaise ardente où il y aura où ils les jetteront dans la fournaise ardente où il y aura des pleurs et des grincements de dents. Avez-vous compris toutes ces choses ? Oui, répondirent-ils. La parabole du filet. Nous avons dit qu'une parabole se définit comme étant le fait que on veut nous enseigner des vérités spirituelles au travers des choses connues dans notre vie de tous les jours. Et Jésus, prenant l'exemple d'une pêche, dit que le royaume des cieux, c'est l'ensemble de toutes sortes de poissons dans la grande mer, que les anges, à la fin des temps, vont venir pêcher et ils vont séparer les mauvais des justes. Mon frère, ma sœur, vous savez, il y a une théorie dans le monde aujourd'hui qui prétend qu'il n'y aura jamais de fin du monde. Si, il y aura une fin du monde. Il y a certains qui prétendent que nous irons tous au paradis. Il y a même une chanson assez célèbre. Eh bien non, nous n'irons pas tous au paradis. J'aimerais que nous allions tous au paradis, mais c'est un mensonge du diable. Le diable veut détruire, le diable veut séduire et emmener des hommes et des femmes loin de Dieu. Si Dieu permet que vous écoutiez ce message maintenant, c'est parce que Dieu veut vous faire prendre conscience de quelque chose. Peut-être que vous étiez rétrograde, peut-être que vous êtes un chrétien en pleine forme, si je puis dire, vous connaissez le Seigneur. Si Jésus venait aujourd'hui, vous partez avec lui. Mais il veut faire quelque chose avec vous, peut-être qu'au travers de vous, réveiller une autre personne. Ma prière, mon frère et ma sœur, est que ce message réveille les hommes et les femmes autour de nous. Que ce soit en République démocratique du Congo, que ce soit en Amérique latine, que ce soit aux États-Unis, que ce soit en Europe, en Afrique du Nord, en Afrique centrale, en Afrique du Sud, en Asie, tous ceux et toutes celles qui écoutent ce message, Dieu veut vous faire comprendre quelque chose. Lorsque nous parlons du royaume des cieux, dans toute la Bible, nous avons deux tendances. Nous avons deux définitions ou bien deux sortes de schémas. Le royaume des cieux peut représenter ceux et celles qui appartiennent réellement à Christ. Mais le royaume des cieux aussi peut représenter ceux et celles qui se prétendent être chrétiens. Alors c'est en ce moment-là que vous comparez royaume des cieux au royaume de Dieu. Lorsque vous lisez certains versets de Matthieu, lorsqu'il est parlé du royaume des cieux, on comprend tout de suite que c'est le royaume de Dieu. Il est question du royaume de Dieu. Quand Jésus dit le royaume des cieux est proche de vous, en fait, Jésus veut parler du royaume de Dieu. Voilà pourquoi il faut comparer le royaume des cieux au royaume de Dieu. Et nous avons dit que le royaume des cieux, c'est tous ceux qui se prétendent appartenir à Christ. Ce sont les catholiques, ce sont les protestants, ce sont les pentecôtistes, ce sont les baptistes, les méthodistes, ce sont les gens qui se prétendent servir Christ d'une autre manière, la foi Baha'i, les kimbanguistes, les témoins de Jéhovah, les mormons et je ne sais quelle autre communauté de quelle autre communauté dite chrétienne. Bref, ils ont comme point commun la personne de Jésus-Christ. Même si leurs enseignements ne sont pas toujours basés sur Jésus-Christ, ils ont comme point commun Jésus-Christ. Ce sont ceux-là qui appartiennent au royaume des cieux lorsqu'on compare au royaume de Dieu. Le royaume de Dieu, ce sont tous ceux et toutes celles qui sont nés de nouveau. Ce sont ceux et celles qui ont accepté Jésus-Christ comme Seigneur et Sauveur, qui ont un nouveau style de vie. Ils appartiennent à Jésus-Christ. Pour eux, le monde est crucifié. Ils n'appartiennent plus au monde. Peu importe ce que le monde dit pour eux, dit d'eux, veut d'eux, ça ne les intéresse plus. Ce qui leur intéresse, c'est Jésus-Christ. Je ne parle pas de la communauté. Je ne parle pas du pasteur, de l'évangéliste, du docteur, du prophète. Parce qu'aujourd'hui, nous avons de ces communautés qui prétendent servir Christ. Ils sont à l'extérieur du monde. Mais pour eux, c'est leur pasteur qui est important. J'allais dire, c'est leur gourou, c'est leur guide, c'est leur messie, ce n'est pas Jésus-Christ. Ils peuvent se servir des enseignements de Jésus-Christ. Par exemple, il y a quelques années en arrière, aux États-Unis, un certain prophète David qui a poussé toute sa communauté à se suicider.
Jésus-Christ n'a jamais enseigné quelque chose comme cela. Ils ne sont pas du royaume de Dieu. Or, vous allez me dire, mais Raphaël, il se prétend. Oui, c'est vrai. Mais c'est au travers de la parole de Dieu que nous savons reconnaître qui sont de Christ et qui ne sont pas de Christ. Il y a une autre communauté qui prétend appartenir à Dieu. Ils sont à l'extérieur. Ils vivent dans des orgies sexuelles à outrance. Jésus-Christ n'a jamais, jamais demandé à ses enfants, à ses disciples, de vivre ce genre de choses. C'est vrai que c'est Dieu qui a créé le sexe, mais pour que le sexe soit pratiqué dans le mariage entre un homme et une femme. Examinez les enseignements de votre communauté vous-même au travers de la Bible. Ne vous laissez pas instruire par quelqu'un d'autre pour vous laisser tromper. Je ne suis pas en train de dire de ne pas écouter les enseignements des gens, non. Mais examinez vous-même, avec l'aide du Saint-Esprit, ce qui vous est enseigné dans votre communauté. Aujourd'hui, certains ajoutent aux enseignements de la Bible. D'autres retranchent les enseignements de la Bible. Le livre d'Apocalypse en parle. Mon frère, ma sœur, faisons attention, car le diable crée la confusion aujourd'hui. Il ajoute, il retranche. Il veut imiter pour tromper même les enfants de Dieu. Il veut imiter pour même tromper ceux qui appartiennent à Christ. Attention, lisons la Bible. Ce que la Bible enseigne, ce que la Bible rejette, rejetons-la. Je voudrais vous inviter à lire Matthieu 7, verset 21, mais je vais lire avec la version Le Semeur directement. Matthieu 7, verset 21. Jésus dit ceci, « Pour entrer dans le royaume des cieux, il ne suffit pas de dire « Seigneur, Seigneur ». Il faut accomplir la volonté de mon Père céleste. Au jour du jugement, nombreux sont ceux qui me diront « Seigneur, Seigneur, n'avons-nous pas prophétisé en ton nom? N'avons-nous pas chassé des démons en ton nom? N'avons-nous pas fait beaucoup de miracles en ton nom ?» Je leur dirai alors, je ne vous ai jamais connu, allez-vous-en, vous qui pratiquez le mal. Allez-vous-en, vous qui pratiquez le mal. Dans la version 8 secondes, ceux qui me disent Seigneur, Seigneur n'entreront pas tous dans le royaume des cieux, mais celui-là seul qui fait la volonté de mon Père qui est dans les cieux. Plusieurs me diront ce jour-là, « Seigneur, Seigneur, n'avons-nous pas prophétisé par ton nom? N'avons-nous pas chassé les démons par ton nom? N'avons-nous pas fait beaucoup de miracles par ton nom? Alors je leur dirai ouvertement, « Je ne vous ai jamais connu, retirez-vous de moi, vous qui commettez l'iniquité. » Vous qui commettez l'iniquité, vous qui pratiquez le mal. Ici, le royaume des cieux a été changé avec le royaume de Dieu. Et Jésus-Christ nous dit, tous ceux qui chantent dans les églises, tous ceux qui crient le nom de Jésus, tous ceux qui prêchent le nom de Jésus, tous ceux qui prophétisent, qui font des grandes choses au nom de Jésus-Christ, tous ceux qui chassent des démons au nom de Jésus, ce n'est pas un problème de chasser des démons au nom de Jésus, de prêcher au nom de Jésus, de faire des miracles au nom de Jésus, tant que la foi est là, le miracle sera fait. Mais Jésus dit ceci, je leur dirai ouvertement, je leur déclarerai, je dirai même, je leur parlerai maintenant publiquement. Pourquoi Jésus dit ça? C'est parce que aujourd'hui Jésus-Christ parle de façon cachée. Aujourd'hui Jésus parle de façon, il parle au travers des intermédiaires. Ce message que vous écoutez, au-delà de la personne que je suis, c'est Jésus-Christ qui vous parle. Il vous dira en ce jour-là, par exemple, dira, « Vous aviez écouté mon message au travers de Raphaël. Je vous ai parlé, mais vous n'avez pas écouté. Si moi-même je me retrouve dans cette situation de péché et que je me tiens devant Jésus-Christ, je dirai à Jésus, « Jésus, mais j'ai prêché ta parole, j'ai prêché ton message, j'ai envoyé tes CD partout dans le monde. » Je prêchais au travers d'Internet. J'envoyais ces émissions au travers de courriers électroniques. Jésus me dira, retire-toi de moi, Raphaël, toi
qui vis dans le péché, toi qui vis dans le mensonge, toi qui vis dans l'impudicité, dans l'adultère, dans le meurtre, dans la cupidité, retire-toi de moi. Mon frère, ma sœur, ce n'est pas parce qu'on prêche l'Évangile que les portes du ciel nous sont ouvertes. Non ! Les portes nous sont ouvertes en Jésus-Christ par la foi. Elles resteront ouvertes tant que nous allons commencer à marcher dans la vérité. Nous ne sommes pas sauvés par les œuvres, mais nous avons été créés pour pratiquer de bonnes œuvres. Nous avons été recréés pour pratiquer des bonnes œuvres. Essayez d'imaginer un chien de taille adulte, d'âge adulte, mais qui se met à miauler. C'est une anomalie. Vous allez dire, qu'est-ce qui se passe? C'est la même chose. Vous dites que Jésus-Christ est votre sauveur. Mais dans votre vie de tous les jours, nous voyons que Jésus-Christ n'est pas votre Seigneur. C'est une anomalie. Vous chantez Jésus-Christ à l'église. Vous prêchez Jésus-Christ. Mais dans les avortements, vous vous retrouvez, alors que vous savez très bien que la Bible interdit l'avortement. Vous vous retrouvez dans l'impudicité, dans l'alcoolisme, vous vous retrouvez dans l'adultère, vous savez très bien que la Bible interdit ces choses, mais vous vous retrouvez dans ces choses-là. Alors Jésus dit, je vous dirai ouvertement ce jour-là, parce qu'il parle aujourd'hui de façon cachée. Il parle, je ne sais pas si dire caché, ça serait une bonne chose, mais il parle au travers des intermédiaires, au travers des pasteurs, des évangélistes, des docteurs, au travers de ce message. Il y a des hommes et des femmes qui craignent Dieu et qui annoncent l'Évangile en toute vérité. Vous allez peut-être dire, non Raphaël, vous, je ne vous crois pas. Vous êtes libre. Mais c'est Jésus-Christ qui vous parle. Examinez les Écritures. Jésus-Christ dit, retirez-vous de moi, vous qui vivez dans le mal. Vous qui vivez dans le mal. Aujourd'hui, le mal et le bien, pour le monde, ça n'a plus d'importance. Ce qui est mal, c'est ce qui me fait à moi du mal. Ce n'est pas ce qui fait du mal aux autres. Je peux faire du mal aux autres, j'appelle ça bien. Non, revenons à la Bible. Revenons au message biblique. Revenons aux valeurs de la Bible. Qu'est-ce que Dieu appelle mal? Qu'est-ce que Dieu appelle bien? C'est très important, mon frère. C'est très important, ma sœur. Jésus dit ceci dans Apocalypse 22. La Bible nous dit dans Apocalypse 22, verset 11. Apocalypse 22, verset 11. Que celui qui est injuste soit encore injuste. Que celui qui est souillé se souille encore. Et que le juste pratique encore la justice. Et que celui qui est saint se sanctifie encore. Verset 12. Voici je viens bientôt, et ma rétribution est avec moi, pour rendre à chacun selon qu'est son œuvre. Vous voyez? Il vient bientôt. Pour rendre à chacun selon son œuvre, selon ce qu'il a fait, selon ce qu'il est. Jésus dit ceci, que celui qui est injuste continue à vivre dans l'injustice, que celui qui se souille, qu'il continue à se souiller, mais que celui qui est juste continue à pratiquer la justice, et que celui qui est saint se sanctifie. En fait, Jésus veut faire une démarcation. Aujourd'hui, le monde est confus. Rappelez-vous, dans Matthieu 13, 47 à 51, la parabole du filet, il est dit que le royaume des cieux est comparable à une très grande pêche, où on a pris toutes sortes de poissons. C'est tout le monde qui se prétend chrétien. On a pris tout le monde. Mais les anges ont commencé à séparer. Parce que Dieu connaît nos vies. Et Dieu va dire aux anges, prenez A, rejetez C. Prenez D, rejeter Z, parce que je connais ceux qui me servent et ceux qui ne me servent pas. Et Jésus nous dit, vous vivez dans le péché, continuez dans le péché, progressez dans le péché. Vous vivez dans la sanctification, continuez à vous sanctifier, progressez dans la sanctification, afin qu'il y ait une démarcation entre ceux qui servent Dieu et ceux qui ne servent pas Dieu. Mon frère, ma sœur, attention! Vous pouvez tromper les hommes, mais vous ne pouvez pas tromper Dieu. Vous pouvez tromper le pasteur, mais vous ne tromperez pas Dieu. Vous pouvez tromper l'évangéliste, mais vous ne tromperez pas Dieu. Vous pouvez tromper votre épouse, vos enfants, mais vous ne tromperez pas Dieu.
Ce que je suis venu vous apporter aujourd'hui, c'est un message de réveil. Parce que le jour du tri arrive. Dieu veut vous prendre avec lui. Dieu veut vous sauver. Dieu veut vous enlever avec lui le jour de l'enlèvement de l'Église. Dieu veut que vous soyez de son côté. Mais cela dépend que de vous. Ça ne dépend que de vous. Parce que si vous trompez, vous trompez les hommes. Vous ne trompez pas Dieu. Du reste, tromper, c'est un péché. Donc, arrêtons de faire l'hypocrite. Arrêtons de mentir. Arrêtons de faire le saint alors qu'on ne l'est pas, que nous vivons dans le péché. Nous avons de très grands habits, des signes extérieurs de religion, que nous appartenons à Christ. Nous avons une croix, nous avons une Bible. Nous avons même le langage chrétien, mais le fond est plein de pourriture et rempli de péché. Non, mon frère, non, ma sœur. Non, mon frère, non, ma sœur. Je vous invite à lire dans Éphésiens. Éphésiens 5. Lisons Éphésiens 5. Versets 1 à 7. Vous y êtes? Éphésiens 5. Éphésiens 5. 1 à 7. J'y suis presque. Éphésiens 5, 1 à 7. La Bible dit ceci. Devenez donc les imitateurs de Dieu comme des enfants bien-aimés et marchez dans la charité à l'exemple de Christ qui nous a aimés et qui s'est livré lui-même à Dieu pour nous comme une offrande et un sacrifice de bonne odeur. Maintenant, ce sont des avertissements. Que l'impudicité, qu'aucune espèce d'impureté et que la cupidité ne soit pas même mentionnée, nommée parmi vous, ainsi qu'il convient à des saints. Qu'on n'entend ni paroles déshonnêtes, ni propos insensés, ni plaisanteries, chose qui est contraire à la bienséance. Qu'on entende plutôt des actions de grâce. Car sachez-le bien, aucun impudique, ou impur, ou cupide, c'est-à-dire idolâtre, n'a d'héritage dans le royaume de Christ et de Dieu. Que personne ne vous séduise par de vains discours, car c'est à cause de ces choses que la colère de Dieu vient sur les fils de la rébellion. N'ayez donc aucune part avec eux. Vous voyez? C'est un autre avertissement que Paul écrit aux chrétiens d'Éphèse. En fait, au-delà de Paul, c'est le Saint-Esprit qui nous parle. Dans chaque communauté, il est en train de dire, ne vous trompez pas. Ce n'est pas parce que vous allez à l'église. Ce n'est pas parce que vous avez une carte de membre. Ce n'est pas parce que même vous êtes passé par les eaux du baptême. Ce n'est pas parce que vous avez un jour fait l'expérience de la nouvelle naissance que vous irez au ciel. Parce que si vous vivez dans le péché, vous avez fait, c'est vrai, l'expérience de la nouvelle naissance, mais vous êtes revenu au péché. Votre nouvelle naissance ne sert à rien. Vous continuez à vivre dans l'impudicité, dans la pornographie, dans l'homosexualité, dans la zoologie, dans la bestialité, j'allais dire. Vous avez des relations sexuelles avec des animaux. Vous avez des relations sexuelles avec des enfants. Vous avez des relations sexuelles avec des démons. Parce qu'il y a des communautés comme ça. Ils invoquent les démons et ils ont des relations sexuelles avec eux. Vous vivez dans toutes sortes de péchés liés au sexe de manière sale. Ce n'est pas un message de condamnation que je vous apporte. C'est un message d'amour. C'est un message pour vous dire réveillez-vous. Le salut est proche. Réveillez-vous. Même si vous avez fait l'expérience de la nouvelle naissance il y a 5 ans, il y a 10 ans, il y a 15 ans, il y a 50 ans. D'accord. Mais quel est votre style de vie aujourd'hui? Parce que lorsque Paul donne ses avertissements, Paul ne parle pas à des inconvertis. Paul parle à ceux et celles qui sont dans l'église locale. Et Paul leur dit, ne vous trompez pas. Que personne ne vous séduise par de vains discours. En d'autres termes, qu'on ne vienne pas vous raconter des mensonges.
Non, vivez comme vous voulez. Dieu vous connaît, Dieu va vous sauver. Oh, Dieu sait déjà d'avance qui sera sauvé et qui ne sera pas sauvé. C'est faux. Vous écoutez de la musique mondaine, vous êtes passionné de la musique mondaine, vous êtes passionné des films, vous êtes passionné de la lecture non chrétienne, des choses qui vous éloignent de Dieu. Vous allez dans des bars pour vous enivrer, vous allez dans des boîtes de nuit. Jésus vous dit, ne vous trompez pas, qu'on ne vous trompe pas. Vous savez, il y a de ces communautés, c'est simplement que je ne veux pas citer des noms, qui disent à leurs fidèles, si vous êtes membre de notre communauté, vous êtes sauvés. C'est tout ce qui compte. Si vous êtes membre d'ici, vous êtes sauvé. En d'autres termes, venez chez nous et continuez à vivre une vie de péché dans le monde. Continuez à vous conformer au péché du monde, mais venez prier chez nous. Attention, c'est ça que Paul est en train de dire. Attention. Je me rappelle même avoir lu l'histoire d'un pasteur qui avait bien commencé. Et puis, à cause de la cupidité, il a commencé à enseigner des faussetés, des mensonges. Non seulement il a entraîné des hommes et des femmes loin de Dieu, qui sont morts, qui sont allés en enfer, mais lui-même est mort d'alcoolisme. Et il s'est retrouvé en enfer. Alors il témoignait à une jeune fille, à une jeune dame, pour lui dire qu'il regrettait, qu'il demandait pardon à Jésus-Christ. Mais c'était trop tard. Mon frère, ma sœur, vous qui écoutez ce message, il n'est pas encore trop tard pour vous. Voilà pourquoi Dieu veut que vous vous repentiez. Dieu veut que vous veniez à Jésus-Christ. Parce que le moment du triage viendra. Aujourd'hui, c'est le méli-mélo. Aujourd'hui, on ne sait vraiment pas qui sert Dieu et qui ne sert pas Dieu. D'autres même, on a des expressions, même dans la Bible, « Qui es-tu pour juger le serviteur de Dieu ?» Oui. Oh, on ne touche pas le oint de Dieu. Ok. Mais vous vivez dans le péché, ça vous sépare de Dieu. Jésus a dit dans Matthieu, que nous avons lu, Matthieu 7, à partir du verset 21, « Je leur dirai ouvertement. » Pourquoi ouvertement? Parce qu'il parle aujourd'hui au travers des médiateurs, pardon, au travers des ambassadeurs. Il envoie des serviteurs, il envoie d'autres personnes pour dire « Attention à ce style de vie. » Et ces envoyés ne sont pas toujours des pasteurs, ils ne sont pas toujours des évangélistes. Ça peut être un chauffeur de taxi, ça peut être un receveur dans un bus, ça peut être un comptable, un trésorier, ça peut être même un ministre du gouvernement, ça peut être même le président de la République qui vous parle, que Jésus utilise pour parler aux hommes. Ça peut être un pauvre homme dans la rue, mais Jésus dit, je leur parlerai ce jour-là ouvertement et je leur dirai, vous qui vivez dans l'iniquité, vous qui vivez dans le mal, vous qui vivez dans le péché. Attention mon frère, attention ma sœur, on ne trompe pas Dieu. Que personne ne vous séduise. Paul dira au verset 5 d'Éphésiens 5, « Sachez le bien, comprenez, acceptez, mettez-vous ça dans votre tête, et que personne ne vous séduise, que personne ne vous trompe. Vous vivez dans le péché. » Vous êtes loin de Dieu. Vous n'êtes pas du royaume de Dieu. Vous êtes du royaume des cieux où l'ensemble de tous ceux et de toutes celles qui appartiennent à Christ sont dedans. Mais le royaume de Dieu, ce sont ceux et celles qui appartiennent à Christ réellement. Mon frère, ma sœur, si ce message vous a touché et que vous voulez dire, « Père, je veux appartenir à Jésus-Christ. » Je veux abandonner ma vie de péché. Je veux suivre Jésus-Christ tous les jours de ma vie et dans tous les domaines. C'est très simple. Baissez la tête dans la prière.

0: et que je suis un enfant de Dieu, un chrétien, un ambassadeur de Christ. Au nom de Jésus-Christ, j'ai ainsi prié. Amen. Si vous avez fait cette prière, croyez que par la foi, Dieu vous a entendu et que maintenant vous êtes en route vers le ciel. Je suis Raphaël Mambou et le nom de cette émission est Venez à Jésus. Nous nous retrouvons la fois prochaine, toujours sur le même thème, la parabole du filet. Que Jésus continue de vous bénir, que Jésus continue de vous garder. À la fois prochaine. Amen.
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1: Ce soir, la pneumatologie, c'est-à-dire l'étude des esprits. Et il nous reste juste un point à voir, c'est ce qui concerne les démons. Bon, on ne va pas énormément s'attarder sur cette question-là, mais dans le prolongement, évidemment, de l'étude de Satan, il est normal qu'on s'arrête quelques instants sur cette question des démons. En fait, il y a deux catégories d'esprits mauvais qu'il faut définir, disons sous la rubrique générale des esprits méchants. D'abord les anges déchus.

L'ange déchu, nous en entendons parler pour la première fois dans le livre de la Genèse, lorsque c'est les fils de Dieu descendent donc vers les filles des hommes et ils s'unissent à elles. Dans la deuxième épître de Pierre, dans l'épître de Jude, il est question de ces esprits déchus, ces anges dont il nous est dit qu'ils n'ont pas gardé leur dignité, hein, mais qui sont allés après la chair. Bon. Donc, il y a des anges déchus, des anges qui aussi ont participé à la révolte de Satan et qui constituent la cour de Satan. De la même manière qu'il y a des bons anges, n'est-ce pas ? Il y a des anges déchus, des anges mauvais, qui sont au service de Satan. Nous entendons parler, par exemple, de Paul qui a eu un ange de Satan qui est venu pour le souffleter et qui lui a mis cette écharpe dans la chair pour laquelle il a prié, n'est-ce pas ? Ce que l'on peut dire, c'est que ces anges mauvais sont au service de Satan, d'autant plus que, comme nous l'avons vu, Satan, étant un être créé, n'est pas omniprésent. Il compense donc cette lacune, si j'ose dire, cette carence, par justement une multiplicité d'esprits qui sont à son service et qui leur enseignent, je dirais en temps réel, comme dirais-je des militaires aujourd'hui, n'est-ce pas, sur la situation qu'il a besoin de connaître à l'instant même. Si bien que, n'étant pas omniprésent, il a néanmoins la possibilité d'intervenir où il le faut, où et quand il le faut, d'une manière extrêmement rapide. Maintenant, une partie de ces anges déchus habite les ténèbres, une autre partie habite dans le monde de l'air. Nous entendons parler de ces esprits méchants dans les lieux célestes, dont nous parle l'apôtre Paul dans l'Épître aux Éphésiens chapitre 6, quand il nous dit que nous n'avons pas à lutter contre la chair et le sang, mais contre les principautés, les puissances, les pouvoirs, les esprits méchants dans les lieux célestes. Dans un autre texte, Satan est qualifié du prince de la puissance de l'air. Il semblerait donc qu'une partie, je dirais, de, je ne sais pas si parler du mot atmosphère serait tout à fait juste, mais en tout cas, dans la mesure où Paul reprend quand même, semble-t-il, la vision juive, d'un certain nombre de cieux. Lui-même parle de son extase, de son enlèvement dans les lieux célestes. Et il a entendu, dit-il, des choses qu'il n'est pas permis à un homme de répéter. Donc il semble que dans ce que le judaïsme appelle les cieux intermédiaires, eh bien, les anges déchus, les anges mauvais, aient une part, une place. N'est-ce pas ? Et par conséquent, leur domaine est assez vaste. Il va donc de l'abîme, donc des ténèbres, de l'abîme, jusqu'à un certain point, jusqu'à un certain point dans le ciel. Bon. D'un autre côté, nous entendons que les anges mauvais ont été chassés du ciel au moment de la victoire de Jésus sur la croix. Mais il faut comprendre vraisemblablement là les cieux les plus élevés. Donc, jusqu'à un certain point, Satan et ses anges ont accès dans le ciel. D'ailleurs, nous voyons Satan lui-même qui se présente devant Dieu avec les autres anges dans l'histoire de Job, mais ça, évidemment, c'était avant la croix. Hein ? Bien, nous voyons aussi Satan, par exemple, dans l'histoire de Josué, le grand prêtre, dans le livre de Zacharie, qui se tient aussi pour accuser. Bon, c'est normal, il est l'accusateur des frères, nous avons vu ça la dernière fois. Maintenant, il est certain que le pouvoir des anges mauvais est grand, sur les hommes en particulier déchus, n'est-ce pas ? Ils tourmentent éventuellement les hommes aussi. Ce sont des esprits méchants, ils sont en cela à l'image de leur maître, Satan. Et puis nous entendons aussi dire qu'un certain nombre de ces anges déchus sont enchaînés dans les ténèbres de l'abîme. Ce sont notamment ces anges qui n'ont pas gardé leur dignité.
ils ne subissent pas encore le châtiment qui est le leur, savoir l'enfer, le feu éternel, dont il nous est dit dans le livre de l'Apocalypse qu'il est réservé pour le diable et pour ses anges. Il est intéressant de noter que l'enfer n'a pas été créé pour les hommes, mais pour le diable et ses anges. Accessoirement, si j'ose dire, les hommes qui auront livré leur vie à Satan, qui auront lié leur sort à l'ennemi, connaîtront le sort de l'ennemi. C'est normal. Mais je dirais, dans le plan de Dieu, l'enfer n'est pas prévu pour les hommes. Et Dieu fait tout ce qui est en son pouvoir pour sauver les hommes de l'enfer. En sorte que si des hommes vont en enfer, ils en seront pleinement responsables, eux et eux seuls. N'est-ce pas ? Mais Satan et ses anges, eux, le feu de l'enfer leur est réservé. Ça, il n'y a pas de problème. Ils le savent. Et pour l'heure, certains d'entre eux sont déjà enchaînés en attendant ce jour où ils seront jetés dans les ténèbres de l'abîme. D'ailleurs, nous entendons dire que pendant le millénium, le diable lui-même aussi sera lié, sera enchaîné dans les mêmes conditions en attendant les mille ans, la fin des mille ans, quand il sera détaché, et ensuite il sera jeté dans les temps de feu et de soufre pour l'éternité. Il est aussi intéressant de noter que des anges mauvais interviendront au temps de la fin, dans le livre de l'Apocalypse, à deux niveaux. Le premier, c'est quatre anges qui sont aux quatre coins de la terre et qui sont enchaînés pour le jour de la colère de Dieu. Et quand vient le jour de la colère de Dieu, ils sont déliés et ils déchaînent l'enfer sur la terre, si j'ose dire, notamment un conflit militaire sans précédent. Donc il y a un certain nombre de ces anges qui sont enchaînés dans un but, comme pour Satan. Satan sera enchaîné aussi pendant mille ans, jusqu'au temps fixé, pour susciter une dernière révolte de l'humanité contre Dieu. Et puis, nous entendons parler de l'ouverture du puits de l'abîme, toujours dans le livre de l'Apocalypse, et des esprits méchants, semblables à des grenouilles, d'autres esprits méchants, semblables à des sauterelles, espèces de monstres là, qui sortent du puits de l'abîme et qui vont tourmenter les hommes pendant 42 mois, causant des souffrances, donc, difficile de dire de quel ordre. S'agit-il de souffrances spirituelles, de souffrances physiques, peut-être les deux, n'est-ce pas ? Et ça, c'est le résultat des anges mauvais, des anges déchus, de l'action des anges mauvais. Maintenant, une autre question se pose. Est-ce que ces anges déchus, ces anges mauvais, sont assimilables avec les démons ? C'est difficile de dire. Un certain nombre de commentateurs pensent qu'effectivement les démons ne sont pas autre chose que les anges déchus. D'autres, au contraire, pensent que ce sont des réalités différentes. S'il en était ainsi, l'origine des démons serait assez obscure. Dans l'Ancien Testament, ils apparaissent sous des formes diverses et la Bible les appelle les boucs, les séirim. Les boucs, ce sont des esprits qui semblent être notamment actifs derrière les idoles, derrière l'idolâtrie. Et nous trouvons ça aussi chez Paul. Quand Paul est interrogé par les Corinthiens sur les viandes sacrifiées aux idoles, est-il légitime de manger ou non des viandes sacrifiées aux idoles ? Paul répond d'une manière ambiguë. Il dit, l'idole n'est rien, ça n'existe pas. Il n'y a pas d'idole. Il n'y a pas d'autre Dieu que notre Dieu. Mais derrière l'idole, il y a un démon. Il y a la puissance démoniaque. Donc il semblerait, et là il faut être extrêmement prudent, que les démons soient des êtres spirituels mauvais, c'est pas, qui sont particulièrement, dont l'activité est particulièrement liée aux actes d'idolâtrie des hommes. C'est pourquoi l'idolâtrie est aussi un des péchés les plus graves que l'homme puisse commettre, puisque précisément il livre l'homme à la puissance des démons. Maintenant, que les démons soient une catégorie d'anges mauvais, donc qui soient liés avec l'idolâtrie, que ce soit donc des êtres d'une nature différente des anges,
Peu importe, en fin de compte, il est certain que leur activité est en relation avec le royaume de Satan. Ça, il n'y a pas de doute. Donc on peut dire que d'une certaine manière, de toute façon, ce sont des agents sataniques. Certains pensent, mais là je crois que c'est un petit peu aussi difficile d'arriver à des conclusions péremptoires, qu'il s'agirait d'esprits désincarnés. Je crois que là on arrive plus dans le domaine de la superstition que vraiment de la révélation biblique. Je ne trouve personnellement pas de texte suffisamment convaincant pour pouvoir adopter cette pensée, n'est-ce pas ? Maintenant, il est certain que les phénomènes de nécromancie, ça veut dire d'évocation des esprits des morts, les phénomènes d'apparition de fantômes ou de choses semblables, qui sont des phénomènes malgré tout indiscutables, n'est-ce pas, mettre en relation avec les démons. Mais ceci ne veut pas dire obligatoirement que les démons soient les esprits des morts, n'est-ce pas ? Des morts impies, sous-entendu, n'est-ce pas ? J'ai entendu un prédicateur qui affirmait ces choses, que quelqu'un qui meurt sans Seigneur devient un démon, etc. Bon, je pense que ça, c'est vraiment très, très, très hasardeux de dire des choses semblables. Non, je ne pense pas. Je ne pense vraiment pas. Nous verrons quand nous étudierons justement le monde des morts qu'il n'y a pas de contact possible entre les hommes et les morts. Et c'est pourquoi justement la Bible condamne avec une précision absolue le culte des morts sous toutes ses formes, et en particulier la nécromancie, c'est-à-dire l'évocation des esprits des morts. Car contrairement à ce qu'on croit, on croit avoir affaire à l'esprit des morts. Et en fait, on a affaire à l'esprit des démons. Or, le démon peut contrefaire le mort. Il peut prendre sa voix, il peut prendre son intonation, il peut prendre, etc. Donc, pour tromper, mais c'est normal, Satan se déguise en ange de lumière. La seule exception qui semble apparaître dans la parole de Dieu, c'est l'évocation de Samuel. Quand Saül, n'est-ce pas, évoque l'esprit des morts et il demande à la pythonisse, la sorcière d'Endor, n'est-ce pas, d'évoquer l'esprit de Samuel. Et là, quelque chose de tout à fait curieux se passe dans ce cas-là. D'abord, c'est que pour les phénomènes justement de nécromancie, il y a un médium. Et là, nous voyons que nous sommes dans le domaine démoniaque. Car, effectivement, le démon est un esprit sans corps, est un esprit désincarné d'une certaine manière. Et peut-être qu'en cela, il est un petit peu différent des anges déchus, justement. Ça, c'est peut-être l'argument qui semblerait militer en faveur d'une différence entre les démons et les anges déchus. Car le démon, justement, comme le dit Jésus, est un être qui n'a pas de repos, aussi longtemps qu'il n'est pas dans un corps. Et précisément, dans les phénomènes de nécromancie, d'évocation des morts, c'est pas, il y a un médium, c'est-à-dire un homme ou une femme, qui se livre au démon, ou à l'esprit en tout cas, et l'esprit parle par cette personne. Et alors, n'est-ce pas, la personne tombe dans l'inconscience, elle oublie tout ce qui s'est passé. Bon, c'est les phénomènes de prophétie diabolique qu'on trouve aussi chez les païens, par exemple la fameuse la pythonisse de l'oracle de Delphes, qui était bien connue, n'est-ce pas, qu'on venait consulter dans le temple d'Apollon à Delphes, qui entrait dans des espèces de transe et puis qui disait son nombre de phrases, bon, souvent d'ailleurs obscures, qu'il fallait décrypter après. C'était la tâche des prêtres de décrypter le langage un peu bizarre de cette femme. Mais quand elle revenait à elle, ensuite, elle était tout à fait inconsciente, elle avait tout oublié. N'est-ce pas ? Ce qui, entre parenthèses, est la différence entre le surnaturel démoniaque et le surnaturel de Dieu. Dans le surnaturel de Dieu, l'homme ne devient jamais médium du Saint-Esprit. C'est toujours la collaboration entre l'esprit de l'homme et l'esprit de Dieu. L'esprit des prophètes est soumis aux prophètes. Ça, c'est la grande marque du surnaturel de Dieu. Jamais
celui qui est visité par l'Esprit de Dieu ne perd conscience de lui-même. Jamais il ne perd conscience de ce qu'il va faire et de ce qu'il dit. Il reste responsable. Et c'est pourquoi, justement, il y a cette collaboration entre l'Esprit de l'homme et l'Esprit de Dieu qui fait que les prophéties peuvent être jugées. Que celui qui parle par l'Esprit est responsable de sa prophétie. C'est la parole de Dieu, mais c'est sa parole aussi. Oui. Rien de tel dans le phénomène démoniaque où le médium perd complètement conscience. Donc, pour en revenir à Samuel maintenant, la sorcière joue ce rôle de médium. Et puis, brusquement, nous voyons que quand Samuel apparaît, eh bien, elle cesse de jouer son rôle. Et Saül parle directement avec Samuel, ce qui est exceptionnel dans les cas de nécromancie. C'est-à-dire qu'en principe, ça ne se produit jamais. Ça. Et là, il semblerait, je dis bien il semblerait, bien que ce soit un texte difficile à interpréter, il semblerait qu'exceptionnellement, Dieu ait permis que Samuel, effectivement, l'esprit de Samuel vienne parler à Saül. D'ailleurs, Samuel dit une chose tout à fait particulière quand il apparaît. Il dit à Saül, « Pourquoi m'as-tu troublé en me faisant monter ?» Et précisément, la nécromancie est condamnée parce que, en quelque sorte, les morts bienheureux, notamment, jouissent du repos dans la présence de Dieu. Et précisément, le fait de les faire monter, c'est-à-dire de les évoquer, pour reprendre l'expression biblique, ça les troublerait. Et Dieu ne veut pas, n'est-ce pas ? Mais là, exceptionnellement, semble-t-il, Dieu a permis. Hein ? Donc, si vous voulez, le démon est un être qui est ainsi désincarné. Et c'est pourquoi le démon cherche, comme le dit Jésus, du repos. Et trouver du repos, c'est-à-dire trouver un être vivant pour, en quelque sorte, s'incarner. Et cet être vivant, il peut être divers, ça peut être un animal. On connaît le cas d'animaux qui sont possédés. Et ça peut être, si possible, n'est-ce pas, des hommes. C'est encore mieux. Il semblerait que les démons aussi soient localisés dans certains lieux. Ils ont des lieux qu'ils affectionnent, les déserts par exemple. Hein. Il va dans le désert, il cherche du repos, il n'en trouve pas. Il y a des textes qui nous disent que les boucs, c'est-à-dire les démons, hanteront les ruines de Babylone après sa destruction. D'autres villes, qui elles aussi ont connu le jugement de Dieu, sont visitées par les esprits démoniaques. Et on sait, quand on a un peu l'expérience de ces choses, que de fait, il y a certains lieux où on ressent d'une manière plus particulière la présence démoniaque. Souvent, d'ailleurs, ce sont des lieux qui sont, associés avec des choses assez sinistres, lugubres, parce que Satan est celui qui essaie de faire peur, nous l'avons vu, les cimetières, ou bien les lieux du même ordre, des lieux où ont été commis des atrocités, des crimes, n'est-ce pas, sont des endroits où il y a une présence démoniaque plus particulière. Bon. Maintenant, tout être vivant, et ça vaut pour les hommes et pour les animaux, tout être vivant a, je dirais, une défense naturelle contre les démons. Ça veut dire qu'un démon ne peut pas posséder, ne peut pas entrer dans un être vivant comme ça, heureusement. Heureusement. Et alors, précisément, pour qu'il y ait phénomène de possession, il faut qu'il y ait au préalable un affaiblissement des défenses naturelles de l'homme. Quand je dis homme, ça veut dire croyant ou non. Hein ? Il y a quelque chose qui fait que le démon ne peut pas s'approcher impunément d'un homme, d'un être humain. Mais, si ce dernier lui ouvre la porte, c'est autre chose. Et c'est pourquoi, justement, les démons prônent l'idolâtrie. Car dans l'idolâtrie, justement, ils ont une porte ouverte. Celui qui se livre à l'idolâtrie ouvre une porte à l'influence des démons. Il le fait, bien entendu, quand il accepte d'être médium
dans le cas que nous disions tout à l'heure. Alors là, forcément, on peut être certain, n'est-ce pas, que tout médium pratiquement est possédé. Il n'y a pas de problème. Bon. Il y a d'autres choses qui peuvent aussi intervenir pour favoriser la possession démoniaque. Justement, la crainte. C'est pourquoi Satan essaie de faire peur. Et les esprits démoniaques sont des esprits qui sont effrayants. Celui qui vit dans une peur permanente, constante, dans une angoisse permanente et constante, celui-là, évidemment, est beaucoup plus perméable à l'influence des démons. Et c'est pourquoi il y a dans notre temps une recrudescence de l'action démoniaque avec justement l'angoisse qui est la marque de ce temps, la marque de notre civilisation, marquée par l'angoisse. Une grande faiblesse physique peut aussi jouer dans ce domaine-là. Ce n'est pas automatique. Mais ceci, se combinant avec d'autres facteurs, peut provoquer cela. Les superstitions, qui sont une forme de crainte, de peur, liées souvent aussi à l'idolâtrie. Et le domaine de la superstition, n'est-ce pas, est le domaine favori des démons. Et c'est pourquoi les démons s'efforcent de répandre les superstitions. La foi dans l'astrologie, dans toutes sortes de sciences, de pseudo-sciences occultes. Tout le domaine de l'occultisme est marqué par l'influence des démons. Et c'est pourquoi il est, dangereux toujours de se livrer à l'occultisme sous une forme ou sous une autre. Ça ne veut pas dire, évidemment, que si vous lisez votre horoscope dans le journal du jour, vous allez être possédé, non. Mais ça veut dire que c'est comme une petite faille qui s'ouvre là, dans ses défenses. Hein? Et si ça se répète, et ça se répète, et ça se répète, et ça se répète, eh bien ça peut se terminer effectivement par un véritable phénomène de possession. Mais sans qu'on aille jusqu'à la possession, il peut y avoir différents degrés. Il peut y avoir des oppressions diaboliques. Il peut y avoir des obsessions. Et dans le domaine psychiatrique, n'est-ce pas, ce que l'on appelle des obsessions, c'est souvent, pas toujours, des choses qui sont en relation avec, justement, les influences démoniaques. Bon, il y a aussi tout le domaine de l'impureté. Les démons, ou les esprits mauvais, sont aussi souvent qualifiés d'esprits impurs. Jésus disait « Esprit impur sort de cet homme hein ». C'est intéressant de noter aussi que des esprits religieux, mais la religion n'est-elle pas souvent liée aussi à la superstition? C'est normal. L'esprit impur ne signifie pas quelqu'un que cet esprit-là, est dépravé dans le domaine de la sexualité. Impur, c'est tout simplement qui est contraire à la nature de Dieu, en quelque sorte. Mais il y a aussi, dans le domaine de l'impureté sexuelle, évidemment, des actions démoniaques. Nous avons vu les anges déchus sont des anges qui ont souillé la chair, et nous lisons justement dans les épîtres de Pierre et dans les épîtres de Jude, notamment, n'est-ce pas, qu'il y a ces êtres qui sont inspirés par les démons et qui souillent leur propre chair. Hein? Et alors, Jude va très loin, notamment, dans ce domaine. Il dit, voilà, ceux qui sont ainsi possédés par ces appétits charnels, eh bien, et sauvez, si vous pouvez les sauver, faites-le. Et pour les autres, ayez pour eux une pitié mêlée de crainte, c'est intéressant, ayant jusqu'à de la haine pour la tunique souillée par leur propre chair. Dans le contexte du sida, c'est intéressant ce texte, hein. Mais sans aller jusque-là, même en dehors de l'action du sida, qu'est-ce que ça veut dire? Ça veut dire que vous avez dans le domaine, justement, des tentations sexuelles, vous avez une influence démoniaque certaine. Il y a des puissances des ténèbres qui sont spécialisées. Oui, il y a des spécialisations dans ce domaine-là. Vous avez des démons qui sont spécialisés dans la violence et qui poussent des gens à des actes de violence. Et parfois, on trouve des criminels, des assassins, des sadiques, des tortionnaires. Il n'y a pas de raison à leur acte de violence, aucun. Ils ont été soudain saisis par une puissance qui les a possédés et qui les a poussés à commettre un acte de violence.
Et ça se multiplie de notre temps. Même chose dans le domaine sexuel. Vous avez des démons d'impureté sexuelle qui poussent les gens, notamment justement ceux qui se livrent à ce genre de comment dirais-je, de passion, ceux qui sont poussés vers la pornographie, vers des choses de ce type-là, n'est-ce pas, qui se repaissent de pornographie ou de choses semblables, n'est-ce pas. Bon, mais vient un moment où ils ouvrent la porte à des démons d'impureté et ils sont possédés par des démons d'impureté. Et ça se traduit par des agressions sexuelles, ça se traduit par des viols, ça se traduit par des choses comme ça. Voir aussi notre temps, notre époque, c'est certain que les démons d'impureté, ça court les rues, si j'ose dire. Bon. Et alors, nous voyons aussi que dans ce domaine-là, eh bien, il peut y avoir différents niveaux, sans que obligatoirement ce soit des gens qui soient possédés. Mais il y a des choses comme ça. Il y a d'autres réalités aussi qui ouvrent la porte aux démons. Par exemple, le rock'n'roll, c'est clair. C'est une certaine musique, et c'est bien connu des sorciers africains en particulier, n'est-ce pas ? Une certaine musique fait tomber les défenses psychiques de l'individu. Notamment ce qu'on appelle le beat, le rythme, n'est-ce pas ? Le rythme qui revient d'une manière lancinante, constamment, comme c'est le cas justement dans le rock'n'roll. Hein. Et qui, petit à petit, fait entrer ceux qui écoutent ce genre de musique dans une sorte de transe, un état second, dans lequel il y a des expériences d'occultisme, disons tout simplement. Donc, autrement dit, des phénomènes démoniaques. Et c'est intéressant de constater que notre temps, notre génération, n'est-ce pas, est cette génération où le rock est un phénomène mondial, n'est-ce pas ? Il n'y a aucun phénomène semblable dans l'histoire de l'humanité où une génération tout entière est véritablement fascinée, subjuguée par cette musique-là. Et l'on sait comment, petit à petit, le rock'n'roll est en train de glisser vers l'adoration de Satan, en clair. Il y a quelques années, c'était par les messages subliminaux. Aujourd'hui, c'est en clair, dans les paroles, n'est-ce pas ? Le véritable culte de Satan qui est prôné et qui ainsi prépare, en quelque sorte, toute une génération à être quasiment possédé. Et là aussi, on voit comment, après des concerts de rock, des jeunes sortent, cassent tout, piétinent, commettent des meurtres, commettent des viols, commettent des agressions sexuelles, etc. Bon. Il y a un autre point aussi qu'on peut attribuer à l'influence démoniaque, c'est justement l'homosexualité. Là, Paul est absolument clair dans ce domaine-là, parlant justement de l'idolâtrie. Vous savez, dans le premier chapitre de l'Épître aux Romains, il dit, voilà, parce qu'ils n'ont pas connu Dieu, et qu'ils ont fait au contraire des images de Dieu, toutes sortes de représentations, de quadrupèdes, d'animaux, etc., sont prosternés devant ces réalités-là, Dieu les a livrés à leur sens dépravé, pour qu'ils commettent des choses abominables, n'est-ce pas, s'enflammant les uns pour les autres, délaissant l'usage naturel de la femme, ils s'enflamment les uns pour les autres, vous connaissez le texte dans Romains 1, n'est-ce pas. Dieu les a livrés. C'est intéressant, cette expression. Ça veut dire que déjà, il y a là un jugement de Dieu avant le jugement, proprement dit. Dieu permet que, déjà, le fait qu'il se livre à des choses contre nature est en soi déjà un jugement. Et il est certain que dans l'homosexualité, qui vraiment est quelque chose de contre nature, quand on y réfléchit, il y a une action démoniaque. Et notamment, le fait, actuellement, que l'homosexualité se répande, il y a une telle contagion de l'homosexualité qui s'explique par deux choses. La première, c'est que se livrant à toutes sortes de dépravations, les hommes et les femmes de ce temps, qui se livrent à ces choses-là, sous l'action démoniaque, n'est-ce pas, connaissant une véritable frénésie, comme disait la Genèse à l'époque de Noé, les pensées du cœur de l'homme allaient vers le mal tous les jours de sa vie. Vous avez des gens, n'est-ce pas, qui du matin jusqu'au soir n'ont rien d'autre chose dans la tête que des pensées impures, c'est évident. Ils se lèvent le matin, ils écoutent une chanson porno, ils sont au travail, ils font des plaisanteries avec les copains sur des choses sexuelles. Le soir, chez eux, ils arrivent chez eux, ils regardent le dernier film porno, etc. Bon, du matin jusqu'au soir, ils sont possédés, habités par un esprit d'impureté. Bien. Au bout d'un temps, eh bien, ils ne sont plus capables d'avoir une vie sexuelle normale.
Alors il faut chercher des sensations de plus en plus fortes, de plus en plus fortes, de plus en plus fortes. Alors il change de partenaire, etc., etc. Et puis après, il passe tout naturellement à l'homosexualité. Parce qu'il faut chercher des sensations plus fortes. Toujours, toujours plus fortes. Et puis après, donc, ça va encore plus loin. C'est vraiment les choses contre nature que je n'aurais même pas évoquées, n'est-ce pas, tellement c'est abominable. Hein. Mais enfin, voilà, c'est ça. Ça, c'est l'action démoniaque. C'est l'action démoniaque dans ce temps. Dieu les a livrés. C'est déjà le jugement. Le jugement est commencé. Et c'est pourquoi je crois qu'en tant qu'enfant de Dieu, il faut que nous soyons conscients de ces choses. Il ne faut pas que nous soyons naïfs. Et je reviendrai sur ce texte, justement, de Jude. Ayez de la haine jusqu'aux vêtements souillés par leur propre chair. Hein? Pourquoi ? Parce que on sent, n'est-ce pas, parfois, ces hommes, ces femmes, qui sont véritablement habités par des esprits mauvais. Il y a, si vous voulez, une... J'emploierai ce mot, n'est-ce pas, une atmosphère d'impureté qu'ils dégagent. Je dirais qu'ils exhalent l'impureté, je dirais, par tous les pores de leur peau. Hein? Pas seulement, je disais, à cause du sida, la contagion et tout ça, qui est la conséquence aussi, bien sûr, ça va de soi. Hein? Mais on se sent mal à l'aise en présence de ces gens-là. Ça vous est sûrement arrivé d'en rencontrer et de ressentir ça, surtout les femmes. Les femmes sont beaucoup plus sensibles encore que les hommes à ce genre de choses, n'est-ce pas ? Et alors, c'est pas, on peut pratiquement être certain, quand on est en présence d'un personnage de ce type-là, homme ou femme, n'est-ce pas ? Que c'est quelqu'un qui est habité par un esprit d'impureté. Alors, si on peut le sauver, ben c'est bien, comme dit l'apôtre Jude, mais autrement, s'en éloigner. S'en éloigner. Parce que, en tant qu'enfant de Dieu, nous sommes gardés, c'est vrai, ça n'y a pas de problème. Et je vais y arriver dans un instant, quand nous parlerons justement de un chrétien peut-il être possédé, ce qui a été un grand débat il y a quelques années dans le christianisme, le mouvement charismatique, et notre réponse est affirmative avec la parole de Dieu. Non, un véritable enfant de Dieu ne peut pas. Mais nous pouvons être attaqués. Nous pouvons être, comment dirais-je, Satan essaye de séduire, n'est-ce pas ? Et c'est pourquoi il y a des choses dont il faut se détourner. On ne peut pas mettre du feu dans son sein sans être brûlé, dit la parole de Dieu. Et bien évident que tout enfant de Dieu que nous sommes, si nous amusons à regarder la pornographie ou des choses comme ça, ben, qu'est-ce que vous voulez ? Automatiquement, on va ouvrir une porte à Satan, c'est certain. Et comme derrière ces choses, il y a des démons, il y a des puissances des ténèbres, nous allons nous placer d'une manière ou d'une autre sous la puissance des ténèbres jusqu'à ce que, si nous persévérons, dans cette mauvaise voie, l'Esprit de Dieu attristé se retirera, comme il s'est retiré de Saül, et à ce moment-là, nous serons possédés. Alors, dans ce sens-là, on peut dire qu'un chrétien apostat peut être possédé, c'est certain. Mais à ce moment-là, il n'est plus chrétien. L'Esprit du Seigneur s'est retiré de lui. Il a été, il n'est plus. Bon. Dans ce sens-là, on peut parler d'un chrétien possédé. Il n'est plus chrétien, pour une fois. Donc ici, si vous le voulez, il y a tout cet ensemble, n'est-ce pas, qui est aussi une des marques de ce temps. C'est pourquoi je pense que quand nous voyons déjà ces choses, n'est-ce pas, on a l'impression déjà que le puits de l'abîme, quand on relit l'Apocalypse avec ses sauterelles, n'est-ce pas, c'est déjà là. Ils sont déjà là en train d'agir chez les hommes. Bon. Alors, il y a bien d'autres domaines dans lesquels les démons sont à l'œuvre. Je crois que il y a un autre domaine auquel on ne réfléchit pas souvent, mais qui est pour moi aussi un des domaines sur lesquels s'exerce l'action démoniaque dans ce temps en particulier. C'est, comment dirais-je, l'attrait du matérialisme, du culte de la civilisation technicienne, n'est-ce pas, le culte des gadgets, des choses semblables, qui amène les hommes en quelque sorte à une véritable idolâtrie, à une véritable adoration. Et derrière ces choses qui conduisent à une catastrophe mondiale, il y a la puissance des ténèbres, la puissance démoniaque. Hein? Derrière les réalités que Paul appelle des puissances,
ça aussi, ça demanderait qu'on réfléchisse, cette expression. Toujours dans, par exemple, Éphésiens 6, nous n'avons pas lutté contre la chair et le sang, mais contre les puissances. Qu'est-ce que ça veut dire, les puissances? Les puissances, c'est les anges des nations, les anges mauvais des nations. Comme nous le voyons dans Daniel, l'ange du royaume de Perse m'a résisté pendant 3 semaines, dira l'ange Gabriel quand il vient apporter à Daniel le message de Dieu, n'est-ce pas? Les puissances, c'est, si vous voulez, des démons qui sont derrière des collectivités humaines, qui donnent, en quelque sorte, leur allégeance à cette puissance-là, et qui sont possédés par elle. Vous savez ce qu'on appelle, par exemple, des passionnés, des gens qui sont passionnés. Bon, on voit ça, par exemple, dans le foot. Vous savez, cette épidémie qui se répand sur les stades de plus en plus, maintenant, où on casse tout, les casseurs, les supporters complètement subjugués, qui commencent à tout casser. C'est fou, c'est irrationnel, complètement irrationnel, des choses comme ça. Il y a des puissances démoniaques qui poussent à ça. Hein? Et voyez-vous, derrière ces mouvements de passion des hommes, il y a des puissances de ténèbres, il y a des puissances démoniaques. Et qui poussent de plus en plus loin, jusqu'à justement ce que ça provoque des explosions, des catastrophes comme ça. Bon, le nationalisme, c'est typique, hein? C'est typique. Le nationalisme exacerbé, qui a provoqué, par exemple, pendant la Première Guerre mondiale, cette abominable tuerie. Hein. Qu'est-ce qui différenciait l'Allemagne de la France à cette époque-là? C'était rien. C'est pas... Bon, la Deuxième Guerre mondiale, il y avait le nazisme. Mais là, c'est pas... Bon, il y avait des querelles de frontières, des choses comme ça, d'accord. Mais quand on étudie l'histoire de la Première Guerre mondiale, c'était tellement idiot dans la manière dont ça s'est déclenché, n'est-ce pas? Le jeu d'alliance qui a fait que, finalement, tout le monde s'est précipité dans cette tuerie. Mais la fleur au fusil, c'est ça qui était incroyable, n'est-ce pas? Avec une espèce de d'enthousiasme quasi religieux. Quand on lit, par exemple, un Peggy, les vers d'un Peggy qui allait à la mort en chantant. Mais c'est fou, c'est pas possible. Des souffrances aussi abominables pour rien, finalement. C'est un ennemi qui reste là. Il y a des puissances des ténèbres derrière ces choses-là. Bon. Alors, c'est ce que la Bible appelle les puissances. Alors, il y a des puissances derrière les États. Chaque État a des puissances qui le contrôlent. Il y a des puissances derrière des grandes organisations. Bon, je parlais du foot. Attention, hein. Ne pas me dire qu'après ça, je dis que le foot est démoniaque. Non. Hein. Ça n'a rien à voir. Mais, si vous voulez... Quand des gens sont possédés, d'ailleurs on le dit, ils sont passionnés au point d'être possédés, hein, et ceux qui rêvent la nuit du foot, qui hein, font des milliers de kilomètres pour aller voir un match, qui payent des sommes colossales, etc. Bon, quand ça devient une passion, attention. Hein, petit à petit, on ouvre la porte à des puissances démoniaques. Hein. Il y a une autre... signe de l'action démoniaque aussi, qui est tout à fait intéressant, notamment dans ce temps-ci, c'est que la Bible nous dit qu'ils déshonorent leur propre corps. Là, le mépris, si vous voulez, du corps est quelque chose de démoniaque. Et il y a un détail tout à fait intéressant que nous avons dans l'histoire du démoniaque de Gadara, vous savez, cet homme qui était habité par une légion de démons et que Jésus guérit. Il nous a dit, il habitait dans les tombeaux. C'est pas l'esprit morbide, ça c'est typiquement démoniaque. Hein. C'est intéressant de voir d'ailleurs que les jeunes rockers aujourd'hui sont hantés par la mort. Ils se baladent avec des têtes de mort, des espèces de trucs macabres comme ça. Ils ont des quand on voit par exemple même les comment on appelle ça, les bandes dessinées maintenant de plus en plus macabres, n'est-ce pas, il y a des histoires de fantômes, des histoires affreuses, les films à la télé, etc., marqués par leur sorcellerie, les tombeaux qui s'ouvrent, enfin, n'est-ce pas, il habitait dans les tombeaux, fasciné par la mort, ça c'est typiquement démoniaque. Et puis deuxièmement, il était nu, il se promenait nu. Et au contraire, quand il est guéri, il nous a dit, il était là, dans son bon sens et vêtu. L'Esprit de Dieu nous revêt. L'Esprit de Dieu nous pousse à nous couvrir. Tu achètes de moi des vêtements,
afin que tu ne sois pas nu et que la honte de ta nudité ne paraisse pas, dit le Seigneur dans l'Apocalypse. Bien sûr, c'est spirituel, mais ce n'est pas seulement spirituel. Satan dénude, au contraire. Et toute la mode impudique, le nudisme sur les plages, et même maintenant donc la mode de plus en plus impudique, n'est-ce pas, notamment pour les femmes, pour les hommes aussi d'ailleurs, c'est pareil, hein, eh bien, est la marque de l'action démoniaque. C'était tout à fait intéressant, il y a pas mal de temps, un an, un peu plus, écoutant un bulletin d'information un jour, comme ça, j'entendais comme ça, incidemment, hein, le commentateur, qui est évidemment toujours friand de ces genres de nouvelles-là, n'est-ce pas, je ne sais plus où, il y avait une espèce de piscine qui s'était ouverte, alors il y avait une vitre, n'est-ce pas, il y avait une grande vitre pour la piscine, je crois que c'était en région parisienne, et le commentateur disait ceci, comme ça, il pourrait y avoir d'un côté les exhibitionnistes et de l'autre côté les voyeurs. Et ben je dis, voilà, c'est exactement ça. Le nudisme sur les plages, c'est ça. Les exhibitionnistes et les voyeurs. D'un côté comme de l'autre, c'est des détraqués. Hein. Sur le plan psychiatrique, les voyeurs et les exhibitionnistes, c'est des détraqués. Eh bien, on est en train d'avoir une génération de détraqués. Ou exhibitionnistes ou voyeurs. C'est démoniaque. C'est l'action de Satan. N'est-ce pas? Alors, il y a aussi certaines maladies qui viennent des démons. Maintenant, évidemment, nous ne pouvons pas dire que toute maladie est le fait d'un démon. Ah, j'ai un rhume de cerveau, c'est un démon. Ou bien, j'ai une crise d'asthme, c'est un démon. C'est soi-disant que l'asthme serait produit par les démons, selon certains chrétiens. Bon, stupide, bête. Mais ceci dit, c'est vrai qu'il y a des maladies qui sont d'origine démoniaque. Il y a parfois certaines maladies qui échappent à tout traitement rationnel, qui sont pourtant bien ciblés, bien répertoriés, mais rien n'y fait. Et on constate, en fouillant parfois, qu'il y a parfois derrière un problème démoniaque. Alors évidemment, il faut pousser, mais ça peut être. Et Satan peut conduire même par des phénomènes démoniaques, il peut y avoir des gens qui meurent. Donc jusque-là, Satan, n'oublions pas, est le meurtrier, hein. Maintenant, les démons sont aussi des esprits séducteurs, nous est-il dit. Sans aller jusqu'à la possession, ils séduisent. Et finalement, quand nous parlons tout à l'heure dans le domaine sexuel, mais dans d'autres domaines, dans le domaine de l'immatérialisme, dans le domaine du rock, dans le domaine de la passion pour le foot ou pour n'importe quoi d'autre, n'est-ce pas, c'est des esprits séducteurs. Et c'est pourquoi c'est tellement difficile dans notre temps. C'est tellement difficile d'évangéliser parce qu'on a affaire à des esprits séducteurs. C'est difficile pour les chrétiens de rester debout parce qu'on a affaire à des puissances démoniaques déchaînées comme à aucune autre époque. Et c'est pourquoi il faut savoir que dans ce monde-ci, nous sommes affrontés à ces puissances démoniaques. Même en tant que chrétiens, si nous ne pouvons pas être possédés, Satan peut essayer de nous séduire. Et Jésus dit à ses disciples, donc à des chrétiens, prenez garde, quand il parle des temps de la fin, prenez garde que personne ne vous séduise. Et Paul dit dans les temps de la fin, beaucoup abandonneront la foi, ils apostasieront parce que, eh bien, ils accorderont foi à des doctrines de démons, à des esprits séducteurs. Il y a des doctrines de démons. Je pense, par exemple, que le nazisme était une doctrine de démons. Jusqu'à un certain point, le marxisme était une doctrine de démons. Dans le catholicisme, il y a, pas tout, mais il y a des doctrines qui sont des doctrines de démons. Donc il y a cette puissance de séduction qui est à l'œuvre. Et à la fin, évidemment, les démons seront tourmentés aussi dans l'abîme. D'ailleurs, nous voyons que c'est ce qu'il demande à Jésus. Ne nous envoie pas dans l'abîme avant le temps. Le temps n'est pas encore venu. Ils savent qu'ils sont condamnés. Mais en attendant, c'est pas, ne nous envoie pas dans l'abîme avant le temps. Bon. Alors, maintenant, comment vaincre les démons ? Eh bien, d'abord, en étant soi-même rempli d'un autre esprit, l'esprit de Dieu. Il ne peut pas y avoir de cohabitation, comme Paul le dit très clairement dans la deuxième aux Corinthiens. Quel rapport y a-t-il entre l'esprit de Dieu et l'esprit de Bélial, c'est-à-dire de Satan? Quel rapport y a-t-il entre Christ et les démons? Pas possible, pas possible. Donc celui qui est rempli du Saint-Esprit, celui qui est né de l'Esprit, qui est rempli du Saint-Esprit, ne peut pas être possédé, ça c'est clair. Et la meilleure protection contre les démons, c'est évidemment la plénitude du Saint-Esprit. Mais, ceci dit,
Nous pouvons, en tant que chrétiens, en tant qu'enfants de Dieu, être tentés par des démons. Nous pouvons avoir des luttes et des combats. Et je me souviens du témoignage de cette femme de pasteur, une femme qui aimait Dieu tout son cœur, qui était consacrée, etc., qui aimait son mari et qui n'avait jamais eu le moindre problème avec son mari après plusieurs années de mariage, et qui un jour, n'est-ce pas, est tombée, je ne peux pas dire amoureuse, c'était même pas une question d'être amoureuse, c'était séduite, n'est-ce pas, par un homme, sans pouvoir s'expliquer, mais qu'est-ce qui s'était passé? Elle a reconnu vraiment une attaque démoniaque. Et elle avait beau lutter, elle ne voulait pas tomber, n'est-ce pas, elle résistait de tout son être. Mais c'était une véritable obsession. Parce qu'elle a crié à Dieu tout son cœur, elle a demandé à des frères de prier pour elle, etc. Et instantanément, elle a été libérée. Ce qui montre bien que c'était une affaire démoniaque. Alors, dans un domaine ou dans un autre, nous pouvons parfois avoir des luttes de ce type-là. C'est possible. Ça ne veut pas dire que nous soyons possédés. Mais ça peut vouloir dire, effectivement, que parfois le combat est trop dur pour nous. Et qu'il faut demander l'appui des frères. N'est-ce pas ? Bon, il peut y avoir évidemment alors là des fautes qui sont faites et qui ouvrent la porte à une influence démoniaque. Il peut y avoir des fautes anodines auxquelles nous ne pensons pas, par exemple se surmener, aller au-delà de ses forces. Et alors, ce qu'on appelle parfois des dépressions, des choses comme ça, sont le fait justement d'un surmenage tel que nous avons ouvert la porte à l'ennemi et ensuite on a du mal à s'en relever. C'est pourquoi il faut faire attention de ne pas aller à la limite de ses forces. D'ailleurs, Jésus en était conscient. Quand il disait maintenant, pour envoyer la foule, et il dit à ses disciples, prenons un peu de repos. Hein. Bon, il faut savoir. Il ne faut pas aller au-delà de ses limites, ses forces physiques, psychiques ou morales, hein, ou spirituelles. Très important. Et puis, on peut faire des fautes, alors parce qu'on n'a pas veillé, dans un domaine ou dans un autre. Parce qu'on s'est laissé séduire, parce qu'on a laissé quelque chose devenir une passion dans notre vie, dans notre cœur. Alors Satan en profite après. Et puis alors ensuite, il y a le cas extrême, celui que j'évoquais, l'apostasie totale. Bon, ben là, évidemment, là, la porte est ouverte à toutes les aventures. Mais ça, évidemment, c'est un cas extrême. Bien. Maintenant, il est certain que l'enfant de Dieu rempli du Saint-Esprit a puissance sur les démons. Jésus a dit cela, je vous ai donné puissance sur les démons et rien ne pourra vous nuire. Et notamment, Jésus envoie ses disciples pour chasser les démons. On trouve ça dans Marc 16 aussi. En mon nom, ils chasseront les démons. Or, chasser les démons, nous en avons parlé dans ce qui concerne les dons spirituels, le discernement des esprits. D'abord, il faut d'abord repérer qu'il y a un démon. Il n'y a rien de plus minable, si j'ose dire, que de chasser un démon là où il n'y en a pas. Hein, j'ai déjà vu ça parfois, quand j'étais en Angleterre, on essayait de chasser un démon pendant des heures et des heures d'un pauvre gars qui n'était pas plus possédé que vous et moi. Ben, s'il n'était pas possédé au début, et autant vous dire qu'à la fin, il n'en était pas loin. Parce qu'il y a de quoi vous démolir un bonhomme, quelque chose de bien. Quand pendant toute une journée, on vous exorcise et qu'il n'y a rien qui se passe parce qu'il n'y a rien. Bon. Alors, il faut faire attention à ces choses-là, être sûr. Un discernement du Saint-Esprit, est-ce que vraiment on a affaire à un démon ? C'est pas parce que vous voyez quelqu'un qui se roule par terre qu'il faut dire qu'il est possédé. Ça, c'est pas obligatoirement ça. Il faut demander au Seigneur, « Seigneur, révèle-moi. » Bon, maintenant, certains, quand on a l'habitude, la puissance démoniaque, c'est quelque chose qu'on ressent. C'est pas... Ça sent pas le souffle, comme disent les catholiques. C'est complètement fou, complètement stupide. Hein? Mais il y a une atmosphère spirituelle, comme je disais tout à l'heure, qui se dégage de la personne, ou vient du lieu même, parfois. Il y a des moments où on se trouve dans certains lieux, on sent une espèce de malaise, n'est-ce pas ? Et c'est intéressant que parfois, même les animaux sont sensibles à la puissance démoniaque. Hein? Parce que des animaux peuvent être possédés. Nous avons l'exemple des pourceaux, dans lesquels les démons se sont rendus. Hein? On connaît les animaux qui peuvent être possédés. Des cas de possession d'animaux, ça existe. Et les animaux sont sensibles à la puissance démoniaque. Et les animaux aussi ont des défenses contre les démons, naturellement. Mais parfois aussi, pour toutes sortes de raisons, ces défenses peuvent tomber chez les animaux et les animaux peuvent aussi être possédés.
Donc c'est des choses qu'on ressent plus qu'autre chose. Et ça se manifeste en général par un sentiment de malaise. Hein. C'est ça. On ressent une présence démoniaque par un malaise. Et même, je dirais, une certaine angoisse. Hein. Et c'est là précisément que, quand on a la conviction qu'on a affaire à une puissance démoniaque, il faut prendre l'autorité qui est dans le Seigneur. Et le démon est chassé par une parole d'autorité. Hein, Jésus parle avec autorité. Ça ne veut pas dire qu'il faut faire trembler les murs. On peut dire d'une manière très ferme des choses sans élever trop la voix, si j'ose dire. Hein. Si vous avez des gens qui s'imaginent que le démon est sourd. Alors, vous avez 50 personnes qui hurlent au nom de Jésus, sort de là. Mais je vais autant vous dire que si le gars il n'est pas possédé, ben, à la fin du truc, il est un peu déséquilibré quand même. Hein. Bon, alors il n'y a pas besoin d'hurler. Le démon comprend fort bien. Et en général, d'ailleurs, le déploiement des décibels est inversement proportionnel avec le manque de puissance. Parce que quand on a la puissance de chasser les démons, il n'y a pas besoin de faire des grandes cérémonies. D'ailleurs, vous savez ce que faisaient les fils de Séva, hein, ils faisaient toutes sortes de trucs, et puis vous savez comment ça s'est terminé. C'est pourquoi il faut faire attention aussi, n'est-ce pas, quand on chasse les démons, pas faire ça n'importe comment. Et Jude nous dit de ne pas porter des jugements injurieux sur Satan. Ça ne veut pas dire qu'il faut avoir peur, mais ça veut dire qu'il faut quand même savoir que là, on a affaire à des puissances. Et parfois, il peut y avoir des chocs en retour. Et parfois, on peut se trouver soi-même, après avoir chassé un démon d'ailleurs, hein, on peut se trouver pendant quelque temps attaqué, avoir une espèce de dépression inexplicable, ou des choses comme ça. C'est le choc en retour, n'est-ce pas ? Alors, il faut se fortifier dans le Seigneur. Bon, qu'est-ce qu'on peut dire encore là-dessus sur cette manière de chasser les démons ? Alors, c'est très important, n'est-ce pas, quand on a de chasser les démons, de faire attention que la personne aussi se tourne vraiment vers Jésus. Car on a l'exemple de la maison balayée et ornée dont nous parle Jésus. N'est-ce pas ? Il nous dit, voilà, quand l'esprit mauvais est sorti d'un homme, eh bien, il cherche du repos, il n'en trouve pas. Alors il vient faire un tour, je vais revenir dans la maison d'où je suis sorti. Magnifique, elle est balayée, ornée, mais elle est vide. La nature a horreur du vide. Et spirituellement, c'est vrai. Si quelqu'un est vide, eh bien il prend avec lui sept esprits plus méchants et il revient. Et la situation de cet homme est pire que la première. On a vu des cas. Où des gens, après avoir été véritablement, authentiquement délivrés d'une possession démoniaque, sont retombés dans une situation qui était pire. Donc, il faut faire vraiment attention qu'ensuite la personne se tourne vraiment vers Dieu et soit vraiment remplie du Saint-Esprit. C'est sa seule sauvegarde. Et là, je crois que c'est très important de souligner ça. Et c'est pourquoi, par exemple, je trouve très inquiétant, ça je fais une petite digression, la situation actuelle de notre monde. Parce que on a un homme comme Jean-Paul II qui crie des cocoricots retentissants. Il est tel Saint-Georges terrassant le dragon, il a vaincu le communisme. C'est bien beau. Et c'est vrai, le marxisme était certainement quelque chose dans lequel il y avait des éléments démoniaques, ça j'en ai aucun doute. Par quoi on le remplace ? Et moi je suis inquiet. Et si dans quelque temps on se retrouvait avec cet esprit plus méchant ? Ça, la nature a horreur du vide. Spirituellement, c'est pareil. C'est vrai au niveau de l'individu, c'est vrai au niveau de la nation, c'est vrai au niveau du monde entier. C'est pourquoi je crains vraiment là que nous entrions dans ces derniers temps, où maintenant il va y avoir un déchaînement des puissances des ténèbres, d'autant plus que maintenant il n'y a plus rien. Il n'y a plus rien pour combler le vide. Et bien entendu, ces choses doivent arriver, nous le savons. Hein. Quand on lit l'Apocalypse, c'est clair qu'au temps de la fin, il y a un déchaînement démoniaque. C'est pourquoi nous devons nous préparer, prendre les armes de Dieu, comme dit l'apôtre Paul, pour pouvoir résister dans les mauvais jours. Savoir que dans les temps qui viennent, nous allons sûrement avoir affaire, beaucoup plus encore que dans le passé, à des phénomènes démoniaques de différents ordres, hein, autour de nous, dans le monde. Et c'est pourquoi ça va devenir encore plus difficile de prêcher l'Évangile, parce que, bien justement, une des tâches des démons, c'est de s'opposer à la prédication de l'Évangile. Hein, s'opposer à ce que les hommes écoutent l'Évangile.
peut-être pas toujours supposer à la prédication en soi de l'Évangile, mais en tout cas ce que les hommes écoutent l'Évangile et se convertissent à l'Évangile. Alors, si vous voulez, je crois, convertissent à l'Évangile.

0: Voilà, est-ce que vous avez des questions là-dessus? Bien, on reste là.
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2: Bonjour à tous, je suis Raphaël Mambou, que Jésus vous bénisse, qui que vous soyez, où que vous soyez. Le nom de cette émission est Venez à Jésus. C'est une grâce, c'est un honneur, c'est un privilège de pouvoir vous retrouver encore aujourd'hui autour de la parole de Dieu pour partager quelques versets bibliques. Nous sommes en train d'étudier le thème « Ne vous inquiétez de rien ». C'est notre 6e émission et je bénis grandement le Seigneur pour cela. Avant d'aller plus loin, je voudrais vous inviter à baisser quelques instants la tête dans la prière pour dédier le reste des 30 minutes, parce que sans Dieu, nous ne pouvons rien faire. Dédions le reste de cette émission entre les mains de Dieu. Père éternel, au nom de ton Fils Jésus-Christ, nous venons devant toi pour te dire merci. Merci pour le salut qui se trouve en Jésus-Christ. Merci pour ton amour, merci pour ta grâce, merci pour ta bonté, merci pour ta miséricorde. Merci pour cette opportunité que tu nous donnes d'entendre ta parole aujourd'hui. Merci pour mon frère, merci pour ma sœur, qui en ce moment sont avec moi pour partager ces quelques versets bibliques. Père, dispose nos cœurs, encore une fois, à écouter ta parole. Au nom de ton Fils Jésus-Christ, nous avons ainsi prié. Amen. Ne vous inquiétez de rien. Je voudrais vous inviter à lire le verset 51, le chapitre 51 de Ésaïe, versets 12 et 13, mais nous allons cette fois-ci le lire dans la version Le Semeur. L'émission précédente, nous avons lu ça dans la version Louis II. Maintenant, lisons-le dans la version Semeur 2000. C'est moi qui vous console. Comment donc peux-tu craindre l'homme qui doit mourir, ou un humain qui a le même sort que l'herbe? Verset 13. As-tu donc oublié l'Éternel qui t'a fait, qui a étendu le ciel et fondé la terre? Comment peux-tu trembler sans cesse tous les jours, parce que le tyran déchaîne sa fureur et se prépare à te détruire? Maintenant, où est-elle la fureur du tyran? Ne vous inquiétez de rien. C'est assez touchant, j'allais dire. C'est assez intéressant de lire un verset dans plusieurs versions de la Bible. Vous voyez, lorsque nous le lisons dans Ésaïe 50, lorsque nous revenons à Ésaïe 51 dans la version Louis II, on a l'impression que certains détails nous échappent. Mais lorsque nous le lisons dans la version Le Semeur, ça, c'est comme si ces détails étaient ressortis. Lisons-le encore dans Ésaïe 51, 12 à 13, version Louis II. C'est moi qui vous console. Qui es-tu pour avoir peur de l'homme mortel, ou le fils de l'homme pareil à l'herbe? Et tu oublierais l'Éternel qui t'a fait, qui a étendu les cieux et fondé la terre, et tu tremblerais incessamment tous les jours devant la colère de l'oppresseur, parce qu'il cherche à te détruire. Où est donc la colère de l'oppresseur? Dieu s'étonne, je vais dire Dieu est choqué, Dieu est carrément déçu, de savoir que ceux et celles qui marchent avec son Fils Jésus-Christ sont prêts à rompre l'alliance qu'ils ont avec le Dieu vivant, parce qu'une poignée d'hommes puissants, riches, forts, leur font peur. Ils tremblent chaque jour, durant toute la journée, parce que quelqu'un a promis de les détruire, parce que quelqu'un a promis de les mettre à la porte de l'entreprise s'ils ne devenaient pas soit des occultistes, soit des pactisans des sociétés secrètes, soit des maîtresses de leur patron, soit des homosexuels, soit des lesbiennes. Bref, si ces hommes et ces femmes persévèrent dans leur alliance avec Jésus-Christ, l'oppresseur, le tyran, les promet de les détruire. Alors Dieu s'étonne que parce qu'un homme comme eux, qui a le même

0: sort comme eux, qui est né d'un homme et d'une femme, qui a le souffle de vie pour vivre, un homme ou une femme puissant puisse-t-il être, les tyrannise, les fait peur, arrive au point de les faire oublier que Dieu est vivant, que Dieu est tout-puissant, que Dieu a créé le ciel, que Dieu a créé la terre, que Dieu a créé les anges visibles, que Dieu a créé les anges invisibles, que Dieu a créé le monde visible et invisible, que Dieu est même le créateur de ces tyrans, de ces oppresseurs qui leur font mal, qui leur font peur. Dieu est étonné. Dieu vous dit, mon frère, Dieu vous dit, ma sœur, ne vous inquiétez de rien. Nous avons défini le mot inquiéter comme ceci. Se faire du souci pour quelqu'un ou quelque chose. Se préoccuper de quelque chose ou de quelqu'un. Prêter attention à quelqu'un ou à quelque chose, vous voyez? Le fait de prêter des attentions, le fait d'écouter ce que l'oppresseur dit, d'abord c'est un péché, parce que vous arrêtez de regarder à Dieu, vous arrêtez d'écouter Dieu, et puis de deux, il crée en vous le trouble. Parmi les verbes qui sont synonymes au verbe inquiéter, nous avons troublé. Nous avons aussi affolé. Nous avons agité, nous avons alarmé, nous avons angoissé, nous avons apeuré, nous avons contrarié, embarrassé, ennuyé, préoccupé, secoué, troublé, tracassé. Ces verbes ne doivent pas s'appliquer dans notre vie. C'est ça que Dieu veut pour vous aujourd'hui, mon frère, pour vous aujourd'hui, ma sœur. Si Jésus-Christ est votre Seigneur, si Jésus-Christ est votre Sauveur, si le Dieu du ciel, le Dieu de la Bible, est en alliance avec vous au travers du sang de Jésus-Christ, Dieu vous fait cette ne vous inquiétez de rien. Nous l'avons tiré cette phrase de Philippiens 4, verset 6. Ne vous inquiétez de rien, que rien, votre vie, que rien ne vienne troubler votre couple, que rien ne vienne troubler vos affaires, que rien ne vienne troubler votre ministère, votre église, vos business, que rien ne vienne vous troubler, que rien ne vienne vous affoler. Pourquoi? Parce que celui qui est avec vous est plus fort que celui qui est dans le monde. Celui qui est en vous est plus fort et plus puissant. Il est le créateur du ciel et de la terre. Satan est un menteur. Satan est une créature qui cherche à faire paniquer les gens. Écoutez, votre patron, ce n'est pas votre patron qui vous a donné du travail. C'est Dieu. Si votre employeur, votre line, votre supérieur refuse de vous donner une promotion, il ne peut rien faire sans l'accord de Dieu dans votre vie. Donc, si on vous refuse une promotion, ne pleurez pas, ne vous alarmez pas, ne paniquez pas. C'est Dieu qui est au contrôle de toutes choses. Si on vous dit que pour que vous ayez votre promotion, pour que vous ayez un mariage, pour que vous ayez des enfants, pour que vous étendiez vos affaires, et qu'on vous propose d'oublier Dieu, dites non. Dites que vous craignez le Dieu du ciel et de la terre, le maître de l'univers visible et invisible. Vous craignez Jésus-Christ, et que ces choses sont contraires à vos convictions religieuses. Dieu ne vous abandonnera pas. Moi, je suis de ceux et de celles qui sont convaincus que lorsque nous marchons droitement devant Dieu, Dieu s'engage pleinement à faire la différence entre nous qui le servons et ceux qui ne le servent pas. Ce n'est pas parce que les hommes vous ont rétrogradé qu'au ciel, Dieu a dit que vous êtes rétrogradé. Dieu, le Dieu du ciel, le Dieu de la terre, Jésus-Christ, cherche des hommes et des femmes qui seront des témoins fidèles dans ce monde des ténèbres. Et où la lumière, si je puis dire, effraie l'obscurité. Jésus-Christ cherche des témoins dans ce monde de ténèbres. Des hommes et des femmes qui sont prêts à pactiser avec le diable pour avoir des promotions. Jésus-Christ cherche des hommes et des femmes qui refuseront de pactiser avec le diable. Et la Bible nous dit que Jésus-Christ ne nous a pas abandonnés. Lisons dans Matthieu 28. Matthieu 28, les derniers versets du livre de Matthieu, verset 18. À partir du verset 18. Jésus dit, tout pouvoir m'a été donné dans le ciel et sur la terre. Vous voyez, ce n'est pas le diable qui a le pouvoir dans le ciel, ce n'est pas le diable qui a le pouvoir sur la terre. Il dit, allez, faites de toutes les nations des disciples, les baptisant au nom du Père, du Fils et du Saint-Esprit. Et enseignez-leur à observer tout ce que je vous ai prescrit. Voici, je suis avec vous tous les jours jusqu'à la fin du monde. Au moment où vous êtes en train d'écouter ce message, vous qui avez donné votre vie à Jésus-Christ, Jésus-Christ est avec vous. Il est là pour vous protéger, il est là pour vous garder, il est là pour vous faire avancer. La promotion vient de Jésus-Christ. Le mariage, c'est Jésus-Christ qui le donne. Les enfants, c'est Jésus-Christ qui le donne. Le succès dans les affaires, c'est Jésus-Christ qui donne. Ce n'est pas le diable. Évidemment, le diable aussi donne un certain succès, une certaine élévation, une certaine bénédiction à ses adeptes. Mais c'est pour mieux les entraîner en enfer. Alors que la Bible nous dit que la bénédiction de l'Éternel, c'est celle-là qui enrichit et il ne la fait suivre d'aucun chagrin. Regardez un peu ces célébrités dans le monde qui ont pactisé avec leur diable. Leur vie publique, leur vie privée est désastreuse. Alors, pourquoi s'inquiéter? Pourquoi s'affoler lorsque vous avez l'impression que vous êtes coincé? C'est en ce moment-là qu'il faut dire « j'ai confiance en Jésus-Christ ». Je crois qu'il est celui qui dirige ma vie. Je crois qu'il est celui qui conduit mes pas. Je crois qu'il est mon berger. Je ne sais pas où je vais, mais je sais une chose, c'est que Jésus-Christ ne se trompe jamais. Oui, vous pouvez commencer une relation de fiançailles et puis on vous dit, le monsieur, le conjoint vous dit, écoutez, couchez avec moi, ça fait rien, du reste, nous sommes mariés, patate. Refusez. Refusez. Aujourd'hui, je suis un peu choqué. D'apprendre des histoires du genre, un homme a couché avec une femme, ils étaient fiancés, et puis le monsieur a joué avec sa fiancée, et puis l'a abandonné et parti ailleurs. C'est normal, c'est ça le but de Satan. Ne vous inquiétez de rien, mon frère. Marchez, ne vous inquiétez de rien, ma sœur. Marchez droitement devant Dieu. Il ne vous abandonnera pas, il ne vous délaissera pas. Il a dit, je suis avec vous tous les jours, jusqu'à la fin du monde. Face à ces tempêtes financières qui frappent le monde aujourd'hui, face à ces tempêtes financières qui frappent votre entreprise, votre église, votre communauté, ne paniquez pas. Aujourd'hui, savez-vous qu'il y a des pasteurs qui adaptent le message à l'auditoire. Il sait que dans cet auditoire, un monsieur qui donne une dîme de 10 000, 15 000, 30 000 euros ou 50 000 dollars, vivant dans le péché, le pasteur se dit, si je prêche sur le péché, ce monsieur ne donnera plus sa dîme, il va fuir l'église. Et s'il fuit, j'aurai du mal à envoyer mes enfants à l'école, j'aurai du mal à payer les pasteurs assistants. Alors il adapte le message pour ne pas choquer ce monsieur. Non, vous ne l'aidez pas, parce que ce monsieur, le chemin qu'il prend, celui du péché, l'emmène en enfer. Bien sûr, vous n'allez pas faire un message du haut de la chair. Voilà la vie de Monsieur X. Voilà la vie de Monsieur Y. Non, nous ne sommes pas là pour exposer la vie des gens devant tout le monde. Non. Mais nous sommes là pour dénoncer le péché. Celui qui se retrouve face à un message où Dieu condamne le péché, il n'a qu'à se repentir. Ne vous inquiétez de rien. Dieu est au contrôle de toutes choses. Il a dit, tout pouvoir m'a été donné dans le ciel et sur la terre. Jésus n'a pas reçu une partie du pouvoir. Jésus n'a pas reçu seulement le pouvoir dans le ciel. Ou le pouvoir sur la terre et dans le ciel, c'est quelqu'un d'autre. Non, dans le ciel et sur la terre, c'est Jésus-Christ qui est maître de toutes choses. Un peu comme nous avons lu dans l'histoire de Job. Lorsque Satan vient voir Dieu, Dieu lui dit d'où tu viens, le monsieur dit, le démon dit, je viens de parcourir la terre, Dieu lui pose la question, as-tu remarqué Job? C'est un homme intègre qui craint Dieu, qui refuse le mal dans sa vie. Satan lui dit, mais est-ce que c'est sans raison? C'est parce que tu l'as protégé. C'est là pour nous dire, mon frère, ma sœur, Satan ne peut pas me toucher, Satan ne peut pas vous toucher si Dieu ne donne pas son accord. Alléluia. C'est ça être le... Il a droit de vie et de mort sur nous. Donc avant, il faut que Dieu donne son accord. À moins que je sois un rebelle. À moins que je laisse l'inquiétude entrer dans ma vie. À moins que je laisse le doute entrer dans ma vie. C'est en ce moment-là que Satan peut me toucher. Mais si je marche conformément à la volonté de Dieu, si je marche droitement devant lui, Satan va rôder, mais il ne trouvera aucune occasion de me toucher parce que Dieu est celui qui me protège. Et il fait ça par grâce. Mon frère, ma sœur, nous n'avons pas besoin de nous inquiéter. Oh oui, on peut me mettre en prison injustement. On peut me mettre en prison parce que je prêche l'évangile. Peut-être que là, en prison, il y a quelqu'un qui a besoin d'entendre l'évangile. C'est pour ça que Dieu permet que j'aille en prison. Alléluia. Ne paniquez pas. Oh, les hommes peuvent faire des histoires avec vos contrats et vos contrats de travail. On vous met à la porte. Vous avez l'impression que tout est fini. Non! Non! Tout n'est pas fini. Ce n'est que le début de grandes choses que Dieu va faire dans votre vie. Regardez la vie de Joseph. Regardez la vie de David. Est-ce que c'était des hommes qui s'inquiétaient? Non! C'est vrai qu'ils avaient peur. C'est vrai qu'ils pleuraient. C'est vrai qu'ils se disaient, mais Seigneur, qu'est-ce que va devenir ma vie? Mais je suis convaincu que David avait pleinement confiance en Dieu. Lorsque le prophète Samuel vient chercher le second roi pour Israël, David est en train de protéger et en train de garder les troupeaux de son père. Son père était injuste. Je m'excuse, ça va peut-être vous choquer, mais son père était injuste. Lorsque Samuel vient, son père organise une fête en l'honneur de l'homme de Dieu qui est venu les visiter. Mais pourquoi vous ont oublié que Dieu vous a oublié? Voilà pourquoi il ne faut pas vous inquiéter. Les hommes peuvent se mettre autour d'une table et décider. Non, Raphaël, lui, nous allons le mettre à tel endroit. Christelle, elle, nous allons la mettre à tel endroit. Cédou, lui, nous allons le mettre à tel endroit. Junior, nous allons le mettre à tel endroit. Rose, nous allons le mettre à tel endroit. Et quand vous analysez ces endroits, vous vous dites, « Oh, mais Seigneur, c'est comme si on m'avait écarté. » On ne vous a pas écarté. Même si les hommes, pour eux, ils vous ont écarté, ils sont en train d'accomplir le plan de Dieu dans votre vie. La Bible ne dit-elle pas, « Assieds-toi jusqu'à ce que je fasse de tes ennemis ton marchepied. » C'est quoi un marchepied? Ce sont comme des escaliers. Ce que le diable est en train de mijoter contre vous, Dieu va retourner cette situation à votre avantage. Regardez la vie de David. Abandonné, on le laisse en train de garder les troupeaux. Pendant ce temps, Samuel vient, mange, et dès qu'il voit le premier frère de David, il dit « Non, c'est celui-là ». Dieu lui dit « Non, c'est pas celui-là ». Le deuxième, Dieu lui dit « Non, c'est pas celui-là ». Le troisième, « Non, c'est pas celui-là ». Et tous les frères de David passent. Alors finalement, Samuel se pose la question « Mais qu'est-ce que Dieu veut ?» Et il pose la question au père de David. « Tous tes fils sont là ?» Mon frère, Dieu ne vous oubliera jamais. Même si les hommes vous ont oublié, même si les hommes vous ont rejeté, Dieu, lui, ne vous a jamais oublié. Comptez sur Dieu. Appuyez-vous sur Dieu. Ne vous découragez pas. Le psaume 27, verset 3 dit, vous y êtes? Si une armée se campait contre moi, mon cœur n'aurait aucune crainte. Si une guerre s'élevait contre moi, je serais malgré cela plein de confiance. Vous voyez? On peut m'entourer par l'ennemi. Je peux avoir l'impression que tous mes alliés m'ont abandonné, que les hommes m'ont oublié. Mais Dieu, lui, ne m'a pas oublié. Ceux qui s'attaquent à ma vie. David dit, mon cœur n'aurait aucune crainte. Je n'ai pas peur de ceux qui viennent m'attaquer. Pourquoi? Parce que je ne suis pas seul. Jésus a dit, je suis tous les jours avec toi, Raphaël, jusqu'à la fin du monde. Dieu ne m'a pas abandonné. Dieu ne m'abandonnera jamais. Il est le même hier, aujourd'hui et éternellement. Il ne change pas. Ça veut dire que ce qu'il promet, il est en train de l'accomplir. Dieu est fidèle. Rappelez-vous d'une chose, Jésus-Christ est fidèle. S'il promet ce qu'il a l'intention de réaliser, il ne peut pas promettre quelque chose qu'il n'a pas la possibilité de réaliser. Dans votre vie, dans ma vie, ne vous inquiétez de rien, même si les hommes vous ont abandonné, même si toute la terre se liguait contre vous, même si toute votre famille se liguait contre vous parce que vous avez décidé de suivre Jésus-Christ. On vous rejette, on vous abandonne, Même si la première nuit vous passez affamé, la deuxième nuit affamé et dehors, la troisième nuit affamé dehors et dans les lieux les plus reculés de la ville, ne vous dites pas à vous-même que Dieu vous a abandonné. Non, Dieu ne vous a pas abandonné. Je connais des histoires d'enfants qui ont été jetés dans la rue par leurs parents, abandonnés dans la rue, qui sont devenus de grands prédicateurs, que Dieu utilise avec puissance dans le monde. Ils sont devenus tellement utiles, si je puis dire, tellement utilisés par Dieu, que Dieu les envoie dans le monde entier pour prêcher l'évangile. Alors que leurs parents, leurs frères, on ne les connaît même pas. Mais pourtant, c'était des sans domicile fixe. Des enfants de la rue, abandonnés. Mais Dieu les a recueillis. Dieu les a utilisés. Dieu les utilise encore. Mon frère, ma sœur, ne vous inquiétez de rien. Au contraire, soyez plein de confiance en Dieu. Si une armée se campait contre moi, mon cœur n'aurait aucune crainte. Si une guerre s'élevait contre moi, je serais malgré cela plein de confiance. Oh, si ce verset avait été écrit par un ange, des hommes auraient dit, oh, mais tu connais aucune réalité de ce que nous sommes en train de vivre, toi tu es un ange. Gloire soit rendue à Dieu de ce que la Bible, c'est le livre de Dieu. Mais ce sont des hommes qui ont écrit et ils ont écrit leurs expériences avec Dieu. Si Dieu n'a pas abandonné David, pourquoi est-ce que Dieu vous abandonnerait? Si Dieu n'a pas rejeté David, si Dieu n'a pas utilisé David et puis l'a laissé tomber au moment où il avait des problèmes, pourquoi est-ce que Dieu vous abandonnerait-vous? Vous imaginez une armée qui campe contre un seul homme et cet homme dit « Mon cœur n'aurait aucune crainte. Je ne tremblerai pas, je ne m'inquiéterai pas, je ne m'affolerai pas, je ne paniquerai pas, je ne serai pas agité, je ne serai pas préoccupé. Pourquoi? Parce que Dieu est avec moi tous les jours jusqu'à la fin du monde. Et il dit, si une guerre s'élevait contre moi, si une armée se prépare à m'attaquer, elle ne m'attaque pas encore. David dit, je serai sans crainte. Sans peur, sans inquiétude. Maintenant, il dit, si une guerre se levait contre moi, ça veut dire qu'on m'attaque maintenant. Il y a une différence entre une armée qui campe et une armée qui attaque. Une armée qui campe, c'est une armée qui se prépare à la guerre. Mais là, maintenant, c'est une armée qui attaque David. Il dit, non, malgré cela, je serai malgré cela plein de confiance envers Dieu. Pourquoi? Parce que je ne suis pas seul. Je suis avec l'ange de l'Éternel. Je suis avec Jésus-Christ. C'est mon berger. C'est son rôle de me protéger. C'est son rôle de me garder. C'est son rôle de veiller à ce que je parvienne au ciel dans les meilleures conditions possibles. Alléluia. Alléluia. Dieu ne vous abandonnera jamais, mon frère. Dieu ne vous abandonnera jamais, ma sœur. Les hommes peuvent vous abandonner, mais pas Jésus-Christ. Le psaume 118... Le psaume 118, versets 8 à 9, un verset que j'aime beaucoup. Lisons-le. Psaume 118, vous y êtes? Moi, je suis en train de tourner ma page, j'y suis. 118, 8 à 9. Mieux vaut chercher un refuge en l'Éternel que de se confier au grand. Vous voyez? Il est préférable de continuellement s'appuyer sur Dieu que de compter sur les hommes. Ésaïe 51, 12 à 13 nous a dit, qui est l'homme pour t'effrayer? Qui est l'homme pour que tu oublies l'Éternel dans ta vie? C'est qui l'homme? Il a le même sort que toi, il a le même sort que l'herbe. Il vient et il passe. Qui est ce tyran qui t'empêche de continuer à servir Dieu? C'est la question dans Ésaïe. Et le psalmiste, au chapitre 118, dit, il est préférable de chercher un refuge en l'Éternel que de se vous écouter, devenez ma deuxième femme ou sinon je vous mets à la porte. Est-ce que vous savez que vous pouvez devenir sa deuxième femme, sa troisième, sa quatrième, sa cinquième femme et quand même vous retrouver à la porte? Parce que l'homme est menteur, l'homme est mauvais. Mais vaut mieux se confier en Dieu. Vaut mieux perdre son travail et dire à Dieu, Seigneur, c'est parce que j'ai voulu marcher selon ta volonté, c'est parce que j'ai marché selon ta volonté que je me retrouve dans cette situation. Est-ce que vous pensez que Dieu va vous abandonner? Ou alors, la Bible est fausse, puisqu'il dit, je ne te délaisserai pas, je ne t'abandonnerai pas. Je suis avec toi tous les jours jusqu'à la fin du monde. Si l'homme a pu réaliser certaines de ses promesses, pourquoi celui qui est fidèle, le Dieu vivant, ne pourrait-il pas réaliser toutes ses promesses? Ne vous inquiétez de rien. Ne paniquez pas face à l'oppresseur, face au tyran, face au dictateur. Ne paniquez pas. Ne vous agitez pas. N'acceptez aucune alliance avec le démon pour faire plaisir aux hommes. Non, cherchons à faire continuellement plaisir à Jésus-Christ. Mon frère, ma sœur, ne vous inquiétez de rien. Dieu n'abandonne personne. Mieux vaut chercher un refuge en l'Éternel que de se confier aux grands, c'est-à-dire le président, le premier ministre, le bourgmestre, le maire, le milliardaire de notre pays, le roi de notre pays, la reine de notre pays. Dieu dit, vaut mieux faire confiance en Dieu que de se confier dans les grands. Que décidez-vous de faire, mon frère? Que décidez-vous de faire, ma sœur? Moi, j'ai décidé de suivre Jésus-Christ tous les jours de ma vie et dans tous les domaines de ma vie. Jésus-Christ vous dit encore à vous aujourd'hui, vous qui n'avez pas encore donné votre vie à Jésus, venez à lui. Il ne rejette personne. Il ne rejette personne. Au contraire, tous ceux qui sont fatigués et chargés peuvent venir à lui. Et comment venir à lui? Par la prière qui est basée sur la foi. C'est très simple, baissez la tête dans la prière et répétez ces simples mots après moi. Dites, Père éternel, au nom de ton Fils Jésus-Christ, je viens devant toi. J'accepte Jésus-Christ comme mon Seigneur et mon Sauveur personnel. J'accepte Jésus-Christ comme mon berger. Je prends l'engagement aujourd'hui et jusqu'à la fin de ma vie à suivre Jésus-Christ tous les jours de ma vie et dans tous les domaines de ma vie. Je dis non à Satan, je dis non au péché, et je dis oui à Jésus-Christ. Je crois et je confesse que maintenant, je suis une nouvelle créature, un chrétien, je suis né de nouveau, et que Jésus-Christ est mon berger. Au nom de ton Fils Jésus-Christ, j'ai ainsi prié. Amen. Si vous avez fait cette prière, croyez que Dieu vous a entendu, et que vous êtes en route vers le ciel. Je suis Raphaël Mambou et le nom de cette émission est Venez à Jésus. Nous nous retrouvons la fois prochaine, toujours sur le même thème, ne vous inquiétez de rien. Que Jésus continue de vous bénir, que Jésus continue de vous garder. À la fois prochaine. Amen.
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2: Toute vérité est-elle bonne à dire ? Voilà une question intéressante. Pour ma part, je pense que nous devons choisir les moments et les circonstances appropriées pour dire certaines vérités. Nous ne pouvons pas tout dire, n'importe comment, à n'importe qui. Il y a des personnes qui ne sont pas prêtes à entendre la vérité. Il n'est pas question de mentir, mais de s'abstenir de parler dans certains cas. Se taire n'est pas mentir, pas plus que cela n'est forcément hypocrite. Se taire, c'est tout simplement parfois manifester de la sagesse. Jésus lui-même n'était pas d'accord pour dire toute la vérité à n'importe quel moment et à n'importe qui. Dans Jean, chapitre 16 et verset 12, le Seigneur déclare à ses disciples une chose surprenante, mais pleine de bon sens et de prudence. Il dira « J'ai encore beaucoup de choses à vous dire, mais vous ne pouvez pas les porter maintenant. » Le contexte dans lequel Jésus parle nous apprend que pour comprendre et être informé des choses qui concernent le royaume de Dieu, il faut d'abord avoir reçu le Saint-Esprit. Mais au-delà de ce contexte, nous pouvons retenir que certaines vérités peuvent provoquer dans les consciences de ceux qui n'y sont pas préparés de véritables dégâts. Alors un bon conseil, si vous devez partager une vérité qui fait mal, assurez-vous que votre auditeur y soit préparé. La vérité devrait libérer ceux qui la reçoivent et non les détruire. Nous devrions penser plus souvent à cela. Que Dieu vous bénisse.
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1: Dans l'évangile de Luc, au chapitre 10, les versets 17 et 20 disent ceci. Les 72 disciples revinrent tout joyeux en disant « Seigneur, même les démons nous sont soumis en ton nom. » Jésus leur dit « Ne vous réjouissez pas parce que les esprits vous sont soumis. Réjouissez-vous plutôt parce que vos noms se trouvent inscrits dans les cieux. » Eh oui, on se réjouit très souvent de nos actes, de nos résultats, du bilan d'une année scolaire ou d'une année civile. Les disciples sont exactement dans le même trip. Ils se réjouissent de ce qu'ils ont fait. Jésus leur suggère plutôt de se réjouir parce qu'ils sont aimés de Dieu, de se réjouir pour ce qu'ils sont, pour Dieu, qui les connaît chacun par leur nom. Nous te proposons donc de te réjouir de qui tu es, de te réjouir parce que tu te sais aimé de Dieu, sans aucune condition, avec tes belles qualités et avec tous tes défauts. Dieu t'aime ainsi, alors réjouis-toi.
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Bonjour à tous, je suis Raphaël Mambou, que Jésus vous bénisse, qui que vous soyez ou que vous soyez, le nom de cette émission est Venez à Jésus. Nous diffusons tous les lundis, mercredis, 10h30, 11h sur Shalom Africa. Je répète, nous diffusons tous les lundis, mercredis, 10h30, 11h sur Shalom Africa 103.1 FM. Comme je le dis souvent, c'est une grâce, c'est un privilège, c'est un honneur de servir Christ, de vivre pour Christ, de prêcher Christ, de partager Christ, de lire sa parole. Et même pour vous qui m'entendez en ce moment, c'est une grâce. Ce n'est pas que nous sommes meilleurs que les autres. Ce n'est pas que nous sommes plus excellents, plus spirituels ou plus spéciaux. C'est simplement que Dieu a fait grâce. Que vous et moi, nous nous retrouvions aujourd'hui autour de sa parole, partager quelques versets bibliques. Avant de commencer, je voudrais remercier et bénir aussi tous ces hommes, toutes ces femmes qui nous appellent pour nous encourager par rapport à nos émissions, même ceux qui nous bipent. Toutes ces femmes qui nous appellent pour nous encourager par rapport à nos émissions, même ceux qui nous bipent, même ceux qui nous envoient des

la chaîne Shalom Africa, les techniciens, tous ces hommes et ces femmes qu'on ne voit pas, qui sont dans l'ombre, mais qui travaillent de manière à ce que ton message soit diffusé. Et puisque nous parlons de ton message, Père, je voudrais que tu parles, que je disparaisse, que tu nous enseignes, même à moi-même, ta parole. Car lorsqu'elle sort, elle ne sort pas pour le plaisir de sortir, mais elle sort pour un but. Sauver, guérir, délivrer, redresser, encourager, ressusciter quelqu'un, ressusciter une situation. Père, sois présent au milieu de nous, conformément à ta parole qui dit, si deux ou trois sont réunis autour de la parole de Christ, Christ est présent. Nous croyons que par la foi tu es là. Merci, au nom de ton Fils Jésus-Christ. Amen. Comme je le disais, nous sommes en train de partager sur le cœur de l'homme. Aujourd'hui, c'est la troisième émission. Et nous avons défini le cœur de l'homme, d'après la Bible, le cœur de l'homme. Lorsqu'on parle du cœur de l'homme, on parle de l'être intérieur, le vrai moi, la vraie personne. Nous avons dit qu'il y a deux tendances, il y a deux courants en théologie. Il y a celle qui dit que l'homme est tripartite, c'est-à-dire corps, âme et esprit. Une autre partie, une autre théologie, une autre école, dit que l'homme est esprit, il vit dans un corps et il possède une âme. Moi, personnellement, j'adhère à la deuxième théorie, que l'homme est esprit, il vit dans un corps et il possède une âme. Pourquoi ? Parce que Dieu est esprit. Et nous avons été créés à son image et à sa ressemblance. Donc, nous sommes esprits, nous vivons dans un corps et nous possédons une âme. Et lorsque la Bible parle du cœur de l'homme, en fait, la Bible parle de la vraie personne. Nous avons lu Matthieu 15, verset 10 à 20, mais aujourd'hui, je voudrais que nous nous servions encore de Marc 7, versets 21 à 23. Marc 7, versets 21 à 23. Marc 7, versets 21 à 23. Jésus dit ceci. Commençons au verset 20. Marc 7, verset 20. Il dit encore, ce qui sort de l'homme, c'est ce qui souille l'homme. Car c'est du dedans, c'est du cœur des hommes que sortent les mauvaises pensées, les adultères, les impudicités, les meurtres, les vols, les cupidités, les méchancetés, la fraude, le dérèglement, le regard envieux, la calomnie, l'orgueil, la folie. Toutes ces choses mauvaises sortent du dedans et souillent l'homme. Toutes ces choses, le vol, la cupidité, les impudicités, les adultères, sortent du cœur de l'homme. Comme pour dire que l'homme est mauvais. Nous l'avons dit dans les émissions précédentes, il y a des théories qui disent que l'homme est bon, il est né bon, mais c'est la société qui l'a rendu mauvais. Ce n'est pas ce que Jésus dit. Jésus nous dit que l'homme est mauvais en soi, que l'homme est méchant. L'homme est adultère, son cœur est méchant, son cœur est adultère. Lisez avec moi dans 2 Thessaloniciens, pardon, chapitre 3, verset 5. 2 Thessaloniciens 3, verset 5. Que le Seigneur dirige vos cœurs vers l'amour de Dieu et vers la patience de Christ. Que le Seigneur dirige vos cœurs. En fait, c'est une prière. Dans l'émission précédente, nous avons vu que Paul faisait la prière en disant que Christ habite vos cœurs. Maintenant, aux Thessaloniciens, Paul dit, Paul souhaite, Paul prie, Paul désire que le Seigneur, c'est-à-dire Jésus-Christ, dirige le cœur des hommes. C'est comme si on nous disait que si Christ ne dirige pas le cœur d'un homme, c'est autre chose qui dirige son cœur. C'est autre chose qui dirige sa vie. Et Jésus-Christ l'a dit clairement. L'impudicité, l'adultère, le mensonge, la calomnie, le vol, l'idolâtrie, ou toutes ces choses mauvaises, peuvent diriger le cœur d'un homme
lorsque ce n'est pas Christ.

Christ qui dirige le cœur de quelqu'un. On peut aller à l'église, on peut avoir une carte de membre, on peut même être baptisé d'eau, on peut même être prédicateur de l'évangile. Si Jésus-Christ ne dirige pas votre cœur, il y a autre chose qui dirige votre cœur. Soit c'est l'argent, soit c'est le sexe, soit c'est le travail, soit c'est l'adultère, le mensonge, l'impudicité, le meurtre. Il y a quelque chose qui dirige votre cœur. Si ce n'est pas Jésus-Christ qui dirige votre cœur, c'est Satan qui dirige votre cœur. Oh, Satan ne dirige pas toujours de façon ouverte. Il ne vient pas s'installer de façon ouverte. Il dit, c'est moi Satan et je viens m'installer dans le cœur de X ou de Y. Mais ces choses mauvaises que Jésus-Christ a décrites dans Marc 7, 21-23 sont les œuvres des ténèbres. Donc, si Jésus-Christ ne dirige pas votre vie, ce sont les ténèbres qui dirigent votre vie. Si Jésus-Christ ne dirige pas votre vie, c'est le diable qui dirige votre vie. La bonne nouvelle que je suis venu vous annoncer ce matin, c'est qu'il y a possibilité de changer de dirigeant dans votre cœur. Vous avez encore le choix. Il n'est pas trop tard. Tant que vous écoutez ce message, tant que vous êtes vivant, il y a possibilité de changer de dirigeant aujourd'hui. Je suis même tenté de dire, vous avez la possibilité de élire Jésus-Christ dans votre cœur. Et cela ne dépend que de vous. Cela ne dépend pas de vos parents, de votre famille, de votre église, de votre communauté, de votre nation, de votre race. Ça dépend de vous, car le salut est individuel. Paul disait, « Je désire que Christ habite en vous. » Aujourd'hui, Paul nous dit, « Je désire que Christ dirige votre vie. » Combien d'hommes et de femmes ont un jour donné leur vie à Jésus-Christ, mais ce n'est pas Jésus-Christ qui dirige leur vie. C'est le monde. C'est la convoitise du monde. C'est l'orgueil de la vie. C'est le péché qui dirige leur vie. C'est les œuvres des ténèbres. La question que vous devez vous poser à vous-même, parce que personne d'autre ne connaît votre vie si ce n'est que Dieu et vous-même, qui dirige votre vie? Est-ce Jésus-Christ ou est-ce les œuvres des ténèbres? Je ne suis pas venu vous apporter un message de condamnation. Je suis venu vous apporter une bonne nouvelle, vous réveiller comme quelqu'un qui dirait « Je suis venu frapper à votre porte », vous dire « Attention, les jours sont sombres, les jours sont mauvais, réveillez-vous. Qui est celui qui dirige votre vie de tous les jours? Est-ce Jésus-Christ ou les œuvres des ténèbres ?» Mais quel est le bienfait d'être... Quel est le bienfait de ce que Jésus-Christ dirige la vie d'un homme? Pourquoi? En dehors du salut, en dehors de la rédemption, si Jésus-Christ dirige ma vie aujourd'hui, qu'est-ce que je gagne? Nous allons voir quelques versets, nous allons partager quelques versets sur le bénéfice de ce que Jésus-Christ dirige votre vie. Commençons dans le psaume 81. Psaume 81, versets 14 à 15. Psaume 81, versets 14 à 15. Il nous est dit ceci. « Oh, si mon peuple m'écoutait, si Israël marchait dans mes voies, en un instant, je confondrai leurs ennemis, je tournerai ma main contre leurs adversaires. » Dieu nous dit ceci, si mon peuple m'écoutait, si Israël, vous pouvez remplacer le mot Israël, le nom Israël par votre nom, disons par exemple, oh si mon peuple m'écoutait, si Raphaël marchait dans mes voies, en d'autres termes, si Raphaël se laissait conduire par moi, en un instant, pas dans 15 ans, pas dans 20 ans, pas dans 30 ans, pas dans 50 ans. Je confondrai ses ennemis.
je tournerai ma main contre ses adversaires. Moi, j'appelle ça le bonheur. Moi, j'appelle ça le succès. Moi, j'appelle ça la victoire. Voilà, la victoire. Si Jésus-Christ dirige votre vie aujourd'hui, vous aurez la victoire dans votre vie de tous les jours. La victoire face aux démons. La victoire face aux sorciers de la famille. La victoire face aux principautés. Face aux dominations. Face aux autorités célestes qui se lèvent contre vous. Vous n'aurez plus peur. Vous n'aurez plus de raison d'avoir peur des sorciers, des marabouts, de qui que ce soit qui vous veut du mal. Pourquoi ? Parce que Christ habite dans votre vie, parce que Christ dirige votre vie. Beaucoup d'hommes et de femmes ont des problèmes, non pas parce qu'ils marchent avec Christ, mais parce qu'ils marchent à l'encontre de la volonté de Christ dans leur vie. Et ils deviennent des proies faciles pour les démons. Ils deviennent des proies faciles pour les sorciers. Ils deviennent des proies faciles pour leurs ennemis. Dieu nous dit, si Israël marchait dans mes voies, en un instant, je confondrai leurs ennemis. Dieu mettrait la confusion dans le camp de ceux qui vous détestent. Si Jésus-Christ dirige votre vie, si Jésus-Christ est Seigneur et Sauveur de votre vie, qu'il vit dans votre cœur, Dieu va confondre, va mettre un esprit de confusion dans le camp de vos adversaires. Pourquoi ? Parce que vous devenez un enfant de Dieu, vous devenez la propriété de Dieu, et il est tout à fait normal que lorsqu'on s'attaque à la propriété de Dieu, on s'attaque à Dieu lui-même. Mais la condition, c'est d'avoir Jésus-Christ dans sa vie. Votre cœur, si votre cœur n'est pas dirigé par Christ, il est dirigé par les œuvres des ténèbres, et nous l'avons vu. Par les ténèbres, si Christ ne dirige pas votre vie, ce sont les ténèbres qui dirigent votre vie. L'impudicité dirige votre vie, le mensonge dirige votre vie, la calomnie dirige votre vie. Les choses semblables à ces perversions dirigent votre vie. Ça s'appelle les œuvres des ténèbres. Ce que vous produisez n'est que le fruit de ce que vous êtes à l'intérieur. Les œuvres des ténèbres sont le fruit des ténèbres qui sont en vous. Mais la bonne nouvelle, c'est que vous pouvez devenir lumière aujourd'hui en Jésus-Christ. Christ veut changer votre cœur. Christ veut transformer votre cœur. Christ veut faire de nouvelles choses dans votre vie. Mais pour cela, il faut que Christ dirige votre vie. La question encore que je pose, qui dirige votre vie ? La boisson, le sexe, l'argent, la religion, le travail, le mariage peut-être ? Un homme ou une femme. Qu'est-ce que les hommes ne sont pas prêts à faire lorsqu'ils sont mariés pour plaire à leur femme? Qu'est-ce que les femmes ne sont pas prêtes à faire pour plaire à leur mari? Peut-être que c'est ça qui dirige votre vie. Si ce n'est pas Christ, sachez que ce sont les ténèbres qui dirigent votre vie. Si ce n'est pas Christ qui est dans votre cœur, si ce n'est pas Christ qui dirige votre vie, ce sont les ténèbres qui dirigent votre cœur, qui dirigent votre vie. Mais Jésus nous dit, au travers de sa parole, que la victoire est possible face à vos ennemis lorsque c'est lui qui dirige votre vie. Lorsque c'est lui qui conduit votre vie, lorsque c'est lui qui est aux commandes de votre vie. La deuxième raison pour laquelle il est avantageux de ce que Christ dirige nos cœurs. La première raison, c'est que nous avons la victoire. La deuxième raison, nous allons lire toujours dans le psaume 81, verset 17. 81, verset 17, le psaume. Il nous est dit ceci. « Je le nourrirai du meilleur.
cœur froment, et je le rassasierai du ciel du rocher. Une vie de bonheur, une vie de prospérité. Moi, je vais appeler ça prospérité. La prospérité, c'est biblique. La prospérité n'est pas l'œuvre du diable. La prospérité n'est pas les enseignements du diable. C'est vrai qu'aujourd'hui, nous avons toutes sortes de déséquilibres par rapport à ce type d'enseignement sur la prospérité. Mais c'est quelque chose qui est biblique. Dieu veut que vous soyez prospère. Mais comment va-t-il le faire si ce sont les ténèbres qui dirigent votre cœur? La prospérité, elle n'englobe pas seulement l'argent, le matériel. C'est bien plus que cela. La prospérité, c'est vrai que c'est l'argent aussi. C'est vrai que c'est le matériel aussi. C'est vrai que c'est le succès aussi. Mais la prospérité, c'est aussi être capable de faire avancer les autres. C'est être capable de satisfaire à ses besoins, mais aussi de satisfaire aux besoins de l'autre. Dieu dit qu'il vous nourrira du meilleur des froments, la meilleure des productions. Vous allez produire, vous allez manger ce qu'il y a de meilleur, vous allez manger ce qu'il y a de parfait, de délicieux, ce qui est de premier choix, voilà, quand vous marchez avec Christ. Peut-être pas au début, mais ce qui est sûr, c'est que votre vie sera une vie de prospérité. Pour cela, il faut que ce soit Jésus-Christ qui dirige votre vie. Il ne faut pas que ce soit les ténèbres. Il ne faut pas que ce soit la religion. Il ne faut pas que ce soit votre pasteur qui dirige votre vie. Il ne faut pas que ce soit l'argent, le sexe, le pouvoir, les femmes ou les hommes. Non, il faut que ce soit Jésus-Christ qui dirige votre vie. Si Jésus-Christ ne dirige pas votre vie, ce sont les ténèbres qui dirigent votre cœur. Si Jésus-Christ n'est pas celui qui remplit votre cœur, ce sont les ténèbres qui remplissent votre cœur. Jésus nous le dit encore dans Marc 7, verset 21-23. Ce qui souille l'homme, c'est ce qui vient de l'intérieur. Et qu'est-ce qu'il y a à l'intérieur de l'homme qui est dirigé par les ténèbres, dont le cœur est dirigé par les ténèbres? Les impudicités, les mensonges, les vols, l'adultère, l'idolâtrie, le meurtre, la calomnie, la convoitise, l'orgueil. Ce sont ces choses-là qui dirigent un homme qui est rempli des ténèbres. Mais la bonne nouvelle, c'est que vous pouvez devenir lumière ce matin. En Jésus-Christ. Pas dans la religion catholique, pas dans la religion protestante, kimbanguiste ou autre. Jésus-Christ est la lumière du monde. Jésus-Christ est Dieu. S'il habite dans votre vie, s'il dirige votre vie, sachez que vous aurez une vie de prospérité, une vie de victoire. C'est sûr, Jésus-Christ ne ment pas, Jésus-Christ ne trompe pas. La troisième raison pour laquelle Christ doit diriger nos cœurs, diriger nos vies, lisez avec moi dans Proverbe 3, versets 24 à 26. 3, 24 à 26. Si tu te couches, tu seras sans crainte, et quand tu seras couché, ton sommeil sera doux. Ne redoute ni une terreur soudaine, ni une attaque de la part des méchants, car l'Éternel sera ton assurance. Il est parlé de la sagesse, de celui qui écoute la sagesse. Et nous savons que Christ est la sagesse de Dieu. Si Christ dirige votre vie, vous serez en sécurité. Les démons ne pourront pas vous toucher. Les démons ne pourront pas vous effrayer. Et la Bible dit, tu te coucheras, tu seras sans crainte. Et quand tu seras couché, ton sommeil sera doux. Pas d'agitation. Tu n'auras pas besoin de te réveiller brusquement parce que tu es attaqué. Non! Pourquoi? Parce que l'Éternel sera ton assurance. Dieu sera ton protecteur. Dieu sera votre protecteur si Jésus-Christ est celui qui dirige votre cœur.
Si Jésus-Christ dirige votre cœur, votre sommeil sera doux. Vous n'aurez ni à craindre une terreur soudaine, ni une attaque de la part des méchants. Quelqu'un qui vous en veut, quelqu'un qui est dans l'occultisme, quelqu'un qui veut votre poste parce que vous craignez Dieu, parce que vous marchez avec Christ. Dieu nous dit, vous n'aurez pas à craindre ces personnes-là. Pourquoi ? L'Éternel est votre assurance. L'Éternel est mon assurance. Pourquoi ? Parce que je marche avec Christ, parce que j'ai donné ma vie à Jésus-Christ. Je ne parle pas d'un homme ou d'une femme qui soit parfait. Le sang de Christ est là pour nous purifier. Mais je parle d'un homme qui est sincère et qui veut vivre sincèrement une vie chrétienne avec Jésus-Christ. C'est celui-là qui n'aura pas peur. C'est celui-là qui n'aura rien à redouter. Parce que Dieu est son bouclier. Dieu est sa force. Dieu est son refuge. Dieu est sa forteresse. Dieu est son protecteur. Pourquoi ? Parce que Jésus-Christ est celui qui dirige sa vie. Vous voyez, j'insiste toujours sur Jésus-Christ. Ce n'est pas la religion. Ce n'est pas les philosophies. Ce n'est pas le baptême d'eau. Crois que je suis pour le baptême d'eau. Ce n'est pas le fait d'être membre d'une église. Quoi que je suis pour le fait d'être membre d'une église. Mais seulement Jésus-Christ. Si Jésus-Christ dirige votre vie, c'est Jésus-Christ qui vous protège. Mon frère, ma sœur, que redoutez-vous le plus ? Une attaque soudaine de l'ennemi ? Regardez à votre cœur. Qui est celui qui dirige votre cœur ? Si c'est Jésus-Christ, ne craignez rien. Si ce n'est pas Jésus-Christ, aujourd'hui est le jour du salut. Si votre cœur est rempli de Christ, ne craignez rien. Si votre cœur est rempli de mauvaises choses, aujourd'hui est le jour de la purification. C'est possible, peu importe ce que vous avez fait. Jésus-Christ veut devenir votre Seigneur et votre Sauveur personnel aujourd'hui. Ô mon frère, ô ma sœur, c'est une bonne nouvelle que je suis venu vous annoncer. Celui qui reçoit Jésus-Christ dans sa vie et qui se laisse diriger par Christ à la victoire face à ses ennemis, à la prospérité, à la sécurité face à ses ennemis. C'est possible. Ce n'est pas des fables. Nous l'avons lu dans la Bible. Si vous avez besoin d'être fortifié davantage, relisez ces versets ou commandez. Appelez-nous pour commander ces cassettes, ces CD sur ces enseignements. Réécoutez-les. C'est possible de vivre une vie de sécurité, de victoire, de prospérité en Jésus-Christ, lorsque c'est seulement Jésus-Christ qui dirige votre vie. Mon frère, ma sœur, Jésus-Christ frappe aujourd'hui à la porte de votre cœur. Il vous dit, je veux devenir votre Sauveur, je veux devenir votre Seigneur, celui qui dirige votre vie. Ouvrez la porte à Jésus-Christ. Comment le faire ? C'est par la foi. Si vous voulez accepter Jésus-Christ comme votre Sauveur et votre Seigneur personnel, c'est très simple. Baissez la tête dans la prière et répétez cette simple prière que je vais faire. Acceptez-la par la foi, comme si c'était votre prière, car Dieu exauce celui qui s'approche par la foi en Jésus-Christ. Prions. Père éternel, au nom de ton Fils Jésus-Christ, je viens devant toi. J'ouvre mon cœur à Jésus-Christ comme mon Sauveur et mon Seigneur personnel, comme celui qui me sauve du péché et celui qui va diriger mon cœur tous les jours de ma vie. Je dis non à Satan. Je dis non aux œuvres des ténèbres. Je dis non aux œuvres des ténèbres. Je dis oui au Saint-Esprit. Je crois et je confesse qu'en ce moment, je suis une nouvelle créature en Jésus-Christ. Je crois et je confesse qu'en ce moment, en Jésus-Christ, Dieu m'a donné un nouveau cœur. Je suis en ce moment une nouvelle créature, un enfant de Dieu, un héritier de Dieu, un co-héritier de Christ.
je suis béni, protégé par Jésus-Christ, au travers de Jésus-Christ. Amen. Si vous avez fait cette prière, mon frère, si vous avez fait cette prière, ma sœur, croyez que par la foi, vous êtes devenu une nouvelle créature, protégée, gardée, bénie. Si vous avez besoin de prière, si vous avez besoin de conseils, si vous avez besoin d'être dirigé vers une église vivante qui est basée sur la parole de Dieu, ou si vous avez besoin de commander ces enseignements sur le corps de l'homme, vous pouvez joindre notre ministère qui s'appelle le ministère Jésus pour tous. 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Je suis Raphaël Mambou. Que Jésus vous bénisse. À la fois prochaine, qu'il vous bénisse encore. Amen.

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1: Bonjour chers amis de Radio Air, c'est l'abbé Vincent Lafargue qui vous parle. L'abbé des Tweetomélies, comme on m'appelle aussi parfois pour ceux qui m'écoutent aussi la semaine dans ces petites rubriques. Et pour vous qui écoutez cette célébration du dimanche, nous sommes ensemble depuis le début du confinement et même en ce temps de déconfinement, même si vous avez la possibilité de vous retrouver peut-être ici ou là en communauté chrétienne, eh bien on apprécie aussi de retrouver les voix, les différentes voix, toutes les couleurs de l'arc-en-ciel chrétien que nous propose Radio Air en ce dimanche matin. Ce dimanche, pour ma couleur à moi, le côté catholique, ce dimanche est une fête. Oui, chez les catholiques, nous fêtons ce dimanche la Trinité. Alors, vous me direz, pour tous les autres, la Trinité, elle est fêtée chaque dimanche, hein. C'est évident, puisque le dimanche est le jour du Seigneur et que nous avons un Seigneur qui est un en trois personnes, le Père, le Fils, le Saint-Esprit, donc la Trinité. Mais nous avons, nous, côté catholique, un dimanche spécial pour cela. Alors, ce n'est pas qu'on prie davantage la Trinité ce dimanche-là que les autres, mais on essaye de creuser davantage ce mystère de la Trinité. Parce que la Trinité que nous célébrons donc ce dimanche, c'est 1 plus 1 plus 1 égale 1. Oui, je le confesse, je n'étais pas un champion du monde en mathématiques à l'école jadis. Au contraire, c'était même la matière que j'appréciais le moins dans mon enfance et mon adolescence. Ça doit s'entendre au calcul que je viens de faire. 1 plus 1 plus 1 égale 1, ce n'est pas très catholique, du moins en mathématiques. Et pour le rêveur que j'étais enfant, et le rêveur que je suis toujours un peu d'ailleurs, la froideur d'un calcul mathématique me désespérait. Son exactitude obligatoire me faisait fuir en courant. Vous savez, le fameux CQFD, ce qu'il fallait démontrer. Pourquoi est-ce que forcément c'était cela qu'il fallait démontrer, avais-je envie de demander à la fin des exercices de mathématiques. Ça manquait un peu de rêve et d'originalité pour moi. Ceci dit, depuis que je célèbre, j'ai découvert que 1 plus 1 ne font pas toujours 2. Lorsque je célèbre des mariages, par exemple, j'aime rappeler aux mariés qu'ils ne font plus qu'un, alors qu'ils sont 2. Le mariage, c'est un cas où 1 plus 1 égale 1. Comme le Christ, d'ailleurs, le demande dans l'évangile de Jean, « Je te prie, Père, pour que tous soient 1 ». Tous, cette fois-ci, c'est pas seulement 1 plus 1, c'est 8 milliards d'individus. Je te prie, Père, pour que tous soient 1. J'espère que ça arrivera un jour, non pas que nous nous marierons tous ensemble, encore que c'est un petit peu cela que nous sommes invités à vivre dans la lumière d'amour éternel du Père, mais j'espère, moi aussi, l'unité sur toute la terre un beau jour. Il y a quelques années de cela, dans un monastère en France, un de mes confrères, en arrivant, demanda au père abbé « Combien êtes-vous encore de moines dans ce monastère ?» C'est une question, hélas, relativement classique lorsqu'on arrive dans une maison religieuse, quelle qu'elle soit, et qu'on voit tous ces religieux vieillissant, on leur demande « Combien êtes-vous encore ?» Eh bien, le père abbé eut cette réponse magnifique. Il lui dit, « Mon frère, nous essayons d'être un. » Ah ah, je trouve ça splendide. Combien êtes-vous encore dans cette maison ? Nous essayons d'être un. Que tous soient un. C'est tout de même une vision des mathématiques un petit peu plus sympathique, je trouve, et un peu plus simple, à vrai dire, aussi. Mais ensuite, bien sûr, au cours de mes études de théologie, j'ai découvert que notre Dieu, en réalité, aime bien les mathématiques. Mais ce n'est pas un ami des additions, notamment dans la Trinité. Le Père 1, le Fils 1, le Saint-Esprit 1, si on additionne les trois, eh bien ça fait 1 dans notre foi. Un seul Dieu en trois personnes, ce n'est pas l'addition qu'il faut utiliser parce qu'avec Dieu, tout est question de foi. Eh oui, il ne faut pas faire plus, il faut faire foi. Le fois en maths, c'est la multiplication et ça marche. Si vous faites 1 fois 1 fois 1, eh bien, effectivement, cela donne 1. Vous voyez qu'avec Dieu, tout est question de foi. Et au-delà du jeu de mots, effectivement, avec Dieu, tout est question de multiplication. Depuis le début de la Bible, où il nous demande de nous multiplier, jusqu'à l'Évangile, et que l'on pense par exemple à l'épisode de la multiplication des pains. La Trinité, ce n'est pas une addition de personnes. Tout comme la communauté chrétienne qui se rassemble en ce jour ne se résume évidemment pas à l'addition de chacun de ses membres. Tout comme l'auditoire de Radio R ne se résume pas non plus à l'addition de chacun d'entre vous. Je pourrais vous compter, si je vous voyais tous derrière votre poste de radio DAB+, je pourrais essayer de vous additionner, je trouverais un nombre, qui nous réjouit beaucoup d'ailleurs, je trouverais un nombre, certes, mais la communauté, c'est bien plus que cela. Vous vous multipliez par vos prières, en réalité. C'est bien ce que nous célébrons, cette fameuse Trinité, avec un certain nombre de textes bibliques que nous pouvons prendre à témoin de la Trinité. Tout au début de la Bible déjà, dans le Pentateuque, les 5 premiers livres de l'Ancien Testament. Mais si vous allez voir, par exemple, le dernier livre du Pentateuque, le livre du Deutéronome, au chapitre 4, versets 32 et suivants, vous trouvez cette magnifique description de notre Père par Moïse. Je vous en lis quelques versets. « Interroge les temps anciens qui t'ont précédé, dit Moïse au peuple d'Israël. Interroge les temps anciens depuis le jour où Dieu créa l'homme sur la terre. Est-il arrivé quelque chose d'aussi grand? A-t-on jamais connu rien de pareil? Est-il un peuple qui ait entendu comme toi la voix de Dieu parlant au milieu de la flamme et qui soit resté en vie? Est-il un Dieu qui ait entrepris de se choisir une nation, de venir la prendre au milieu d'une autre à travers des épreuves, des signes, des prodiges, des combats, par la force de sa main, la vigueur de son bras, par des exploits terrifiants, comme tu as vu le Seigneur ton Dieu le faire pour toi en Égypte? Sache donc aujourd'hui, je prends un peu plus loin au verset 39, sache donc aujourd'hui et médite cela dans ton cœur, le Seigneur est Dieu, là-haut, dans le ciel, comme ici-bas sur la terre, il n'y en a pas d'autre. Tu garderas tous les jours les commandements et les ordres du Seigneur que je te donne aujourd'hui, afin d'avoir toi et tes fils bonheur et longue vie sur la terre que te donne le Seigneur ton Dieu. » Elles sont magnifiques, ces paroles de Moïse dans le livre du Deutéronome. Et vous voyez l'enjeu. L'enjeu, c'est d'avoir longue vie sur la terre que nous donne le Seigneur notre Dieu. Un enjeu que l'on retrouve, si vous allez regarder, dans les commandements. Il y a, bien évidemment, 10 commandements, mais il n'y en a qu'un seul qui a un enjeu. Vous savez, les autres, tu ne tueras point, tu ne voleras point, tu ne convoiteras pas les biens ni la femme de ton prochain. Mais on ne nous dit pas pourquoi. Alors vous me direz, c'est assez évident, c'est pour avoir la vie éternelle, pour être sauvé, d'accord. Mais il y a un des 10 commandements qui nous donne un enjeu, un but. Et ce commandement, c'est « Honore ton père et ta mère afin d'avoir une longue vie sur la terre que Dieu te donne ». On retrouve le même enjeu que je viens de vous lire au Deutéronome chapitre 4. Honorer son père et sa mère. Et finalement, chers amis, honorer notre père, c'est honorer notre Dieu, bien sûr. Honorer notre Dieu Père à travers cette expression « Honore ton père et ta mère ». J'honore aussi mon Dieu par la prière, par la foi, afin d'avoir longue vie sur la terre qu'il m'a donnée, qu'il m'a confiée. Si on veut aller chercher des passages de la Bible qui parlent du Fils, je suis toujours dans la Trinité, Père, Fils et Saint-Esprit, évidemment, tout l'Évangile nous parle du Fils. Ça, c'est une évidence. Mais on peut aussi aller regarder un petit verset très méconnu, un petit verset de l'Ancien Testament. Un verset du livre des Proverbes, chapitre 30, c'est le verset 4. Écoutez cela, écrit pourtant plusieurs siècles avant le Christ. Proverbe 30, verset 4 dit « Qui, étant monté au ciel, en est redescendu? Qui a jamais recueilli le vent dans ses mains? Qui a enserré l'eau dans son manteau? Qui a établi toutes les limites de la terre? Quel est son nom? Quel sera le nom de son fils? Tout à fait étonnant ce verset du livre des Proverbes. Je vous redonne la référence. Proverbe 30, verset 4. Quel est le nom du fils de Dieu? Demande le livre des Proverbes. Voilà au cœur de l'Ancien Testament une mention tout à fait explicite de celui qui n'apparaîtra que plusieurs centaines de pages plus loin dans les Évangiles. Le nom du Fils, quel est-il? Et le livre des Proverbes continue en disant « Sûrement, sûrement que tu le connais, toi, ce nom ». Mais oui, si nous sommes des lecteurs de la Bible chrétiens, forcément que ce texte immédiatement nous fait tilt. Dans les Évangiles, je pourrais choisir nombre de passages qui parlent du Fils. J'aimerais vous relire un passage de la toute fin de l'Évangile de Matthieu. Matthieu chapitre 28, les versets 16 à 20. Les 11 disciples s'en allèrent en Galilée, à la montagne où Jésus leur avait ordonné de se rendre. Quand ils le virent, ils se prosternèrent, mais certains eurent des doutes. Jésus s'approcha d'eux et leur adressa ces paroles « Tout pouvoir m'a été donné, au ciel et sur la terre. Allez donc, de toutes les nations faites des disciples, baptisez-les au nom du Père et du Fils et du Saint-Esprit, et apprenez-leur à garder tous les commandements que je vous ai donnés. Moi, je suis avec vous tous les jours, jusqu'à la fin du monde. » J'aurais pu choisir Jean 3,16, bien sûr. Le Père a envoyé son Fils dans le monde, non pas pour juger le monde, mais pour que par lui, le monde soit sauvé. Mais j'ai choisi cette finale de l'Évangile de Matthieu, d'abord parce qu'on y mentionne clairement la Trinité, ce n'est pas le cas partout dans l'Évangile, baptisez-les au nom du Père et du Fils et du Saint-Esprit, mais aussi parce que la caractéristique du Fils, elle est là, noir sur blanc, « Moi, je suis avec vous tous les jours jusqu'à la fin du monde. » Et la mission que nous donne le Fils est là également, noir sur blanc. « Allez donc, de toutes les nations, faites des disciples. » On retrouve l'idée que tous soient un dont je vous parlais il y a quelques minutes. Et l'Esprit alors? Oh, ben l'Esprit, on le trouve dans toute une série de livres également. D'ailleurs, dès la première page de la Bible, dès Genèse chapitre 1, verset 1, l'Esprit du Seigneur planait sur les eaux. Ce qui m'a fait d'ailleurs illustrer ce verset un jour sur Internet par une magnifique surfeuse. Ça doit être mes racines du Pays Basque qui m'ont inspiré cela. Une magnifique surfeuse qui était juste au-dessus de la vague qu'elle était en train de passer. Parce que figurez-vous que l'Esprit en hébreu, c'est féminin. Eh oui, en français, on imagine l'Esprit comme quelque chose d'informe peut-être, ou comme l'amour, ou comme le souffle venu de Dieu. Mais tous ces mots sont masculins. L'esprit, dans la langue de Jésus, « ruach » en hébreu, c'est un mot féminin. Il y a du féminin en Dieu. D'ailleurs, si vous avez eu l'occasion de voir ce magnifique film qu'est « Le chemin du pardon », adapté du livre « La cabane », eh bien, vous voyez tout à fait de quoi je parle. L'esprit est féminin. Dans la langue de Jésus, il y a du féminin en Dieu. Très clairement, il y a du féminin dans la Trinité. C'est le cas de l'Esprit. Et l'Esprit, eh bien, on en parle dans toute une série de textes bibliques, mais bien sûr, notamment chez saint Paul. Saint Paul nous rappelle que l'Esprit Saint fait de nous ses enfants. Alors là, c'est intéressant parce que le Père, on pouvait comprendre facilement que nous sommes ses enfants, puisqu'on l'appelle Père. Le Fils, nous sommes ses frères, mais il nous fait enfanter aussi des enfants de Dieu. Mais l'Esprit, bien un texte de Paul, la lettre aux Romains, chapitre 8, versets 14 et suivants, l'Esprit fait de nous ses enfants. Je vous relis ces versets de Romains 8, 14 et suivants. Tous ceux qui se laissent conduire par l'Esprit de Dieu, dit Paul, ceux-là sont enfants de Dieu. L'Esprit que vous avez reçu ne fait pas de vous des esclaves, des gens qui ont encore peur, c'est un Esprit qui fait de vous des enfants. Poussés par cet Esprit, nous crions vers le Père en l'appelant Abba. c'est l'Esprit qui nous rend enfants de Dieu. Au-delà du Père, du Fils, de l'Esprit, dont j'ai esquissé très brièvement à travers quelques textes bibliques une partie du portrait du visage de notre Dieu en trois personnes, au-delà de tout cela, notre Dieu Trinité est relation. C'est bien la relation entre les trois qui fait la Trinité. C'est peut-être même une des meilleures définitions qu'on puisse donner de Dieu. Le Dieu relation. Chaque couple vous le dira d'ailleurs. Si on veut se multiplier et non pas s'additionner, il faut une relation charnelle, en l'occurrence, mais il faut une relation. Nous avons un Dieu qui est en relation à l'intérieur de lui-même entre les trois personnes qui sont l'essence même de ce Dieu. Il est relation en lui-même, notre Dieu Trinité. Il est en relation avec nous également et il nous invite à être en relation au-delà de nos communautés, avec le monde entier, pour qu'un jour, tous soient un. Et la Bible nous le dit, la voix du Père qui nous parle, c'est une relation. Le Fils qui nous envoie vers les autres pour les baptiser, pour leur parler, pour les évangéliser, c'est une relation. L'Esprit Saint qui fait de nous ses enfants, c'est une relation. Le nom de notre Dieu, chers amis, est Trinité, mais son surnom, son autre nom, est relation. Alors puissions-nous être en relation, ce que nous sommes ce matin à travers Radio Air, mais puissions-nous être aussi en relation les uns avec les autres, en relation avec notre monde en déconfinement pour y répandre l'amour de notre Dieu Trinité, l'amour d'un Dieu qui se fait appeler relation. Je prie pour vous, ce Dieu Trinité. Dieu, toi qu'on appelle Père, toi qu'on appelle Fils, toi qu'on appelle Esprit, descends sur toutes les personnes qui écoutent Radio Air ce matin. Descends dans tous les esprits, descends dans tous les cœurs. Sois en relation profonde avec nous, Seigneur. Sois en relation profonde avec tes témoins, avec celles et ceux que tu envoies dans le monde à travers les ondes de notre radio, avec celles et ceux que tu envoies baptisés au nom du Père, du Fils, du Saint-Esprit, avec celles et ceux que tu envoies aussi annoncer ta bonne nouvelle, avec celles et ceux avec qui tu es aussi en relation. Seigneur, je te prie pour tout cela et pour tous les autres. Je te prie pour notre monde en déconfinement, que la relation soit l'une des nouvelles valeurs du monde d'après, comme on dit. Seigneur, Père, Fils et Esprit, je te prie et je te prie de bénir au nom du Père, au nom du Fils, au nom de l'Esprit, chacune des personnes qui écoutent ce message. Bon dimanche à tous.
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2: Et nous avions vu que la manière d'envisager l'eschatologie était somme toute beaucoup moins innocent qu'il pouvait y paraître. Et que somme toute, bien des églises et bien des chrétiens ont une eschatologie assez courte vue, qui, bien que théoriquement, évidemment, allant au-delà de la mort, en général, ne dépasse pas beaucoup ce stade. Et finalement, c'est la mort qui est le but, finalement, donc l'eschatone, comme on dit en grec, du chrétien. Et il est curieux de constater que même l'espérance de la résurrection est très escamotée dans l'eschatologie même des églises évangéliques, comme d'ailleurs ne manque pas de nous le rappeler nos frères orthodoxes, avec raison. Alors ne parlons pas justement de l'espérance du royaume de Dieu, qui, elle, est un des articles de foi qu'on trouve dans le symbole de Nicée, mais qui, dans les faits, concrètement, pour beaucoup de chrétiens, pour beaucoup d'églises, ne correspond pas à grand-chose, et quelque chose qui reste très très vague, y compris de plus en plus, comme nous l'avons vu maintenant, dans bien des églises évangéliques. Pour en revenir au système post-millénariste, ce système repose sur une notion essentielle en théologie calviniste, car les post-millénaristes sont en général des gens qui sont dans la mouvance calviniste. Cette notion, c'est la notion des alliances. On retrouve ça d'ailleurs aussi avec Darby, mais dans un tout autre système, beaucoup plus biblique d'ailleurs, nous aurons l'occasion de le voir, même s'il a ses failles. Et selon cette idée, cette l'alliance, il y a une seule alliance en fin de compte. Une alliance qui peut être répétée, reconfirmée à certains individus, à certaines époques, mais qui, somme toute, reste unique. Alors, certains font remonter cette alliance carrément à Adam, avec Genèse 3, 15, n'est-ce pas, le protévangile, comme on l'appelle, mais plus généralement, les post-millénaristes font remonter cette alliance à Abraham. Pourquoi pas Noé, vous me direz? C'est pas trop, finalement. Certains aussi parlent de Noé, mais enfin, en général, c'est plutôt Abraham. Pourquoi Abraham? Somme toute, parce que c'est une alliance que Paul évoque dans l'Épître aux Romains et qui lui sert de base au développement de sa théologie sur la justification par la foi. De cette manière, on considère que avec Abraham commence l'Église. L'Église est fondée avec Abraham. Cette Église va connaître des vicissitudes diverses, pourrait-on dire. Elle va s'identifier avec le peuple d'Israël jusqu'à la destruction du deuxième temple, ou plus exactement jusqu'à la venue de Jésus, jusqu'à la Pentecôte, si vous préférez. Et on fait grand cas notamment du texte d'Actes 7, verset 28, où est évoqué, on traduit, l'ecclésia du désert. L'ecclésia, ça veut dire l'assemblée. Mais on peut aussi bien sûr traduire église. Donc, l'église du désert, disent les théologiens calvinistes, il y a donc, à l'époque de l'Exode, déjà une église constituée. Ils oublient une seule chose, c'est que le mot ecclésia, ici, ne peut absolument pas être traduit par église, pour une bonne et simple raison, c'est que dans d'autres endroits aussi, c'est un mot très très très banal dans le vocabulaire grec. Ecclésia signifie dans le vocabulaire grec profane une assemblée quelconque. Toute forme d'assemblée, c'est une ecclésia. On retrouve ce mot par exemple dans le 19e chapitre du livre des Actes, où les Éphésiens qui se sont rassemblés pour conspuer l'apôtre Paul et proclamer que grande est la Diane des Éphésiens, finalement, les responsables de la ville demandent à ces gens-là de se disperser avant que les autorités romaines n'interviennent contre cette ecclésia. Manifestement, ici, l'ecclésia dont il est question est quelque chose de tout à fait profane. Il est hors de propos de traduire, n'est-ce pas, l'ecclésia de ces païens qui viennent acclamer leur grande déesse Diane, il n'est pas question de traduire par église, bien évidemment. Donc, a-t-on raison ici de traduire par le mot ecclésia? C'est évidemment justement tout le problème. En fait, il ne semble pas. Parce que la première fois qu'apparaît le mot ecclésia dans le sens d'église, c'est somme toute dans le texte bien connu de Matthieu, où le Seigneur dit: je bâtirai mon église. Donc, il le met au futur. Ça veut dire, de son temps, l'église n'existe pas. L'église n'a pas encore été construite. Donc, ce simple verset suffit à discréditer tout l'édifice, justement, du post-millénarisme et de la doctrine des alliances, selon laquelle l'église existe avec Abraham. Bon. D'autre part, dans les Éphésiens notamment, Paul parle de l'église comme d'un mystère qui est caché en Dieu depuis les temps les plus reculés.

Et faites à moi qui suis le moindre dessein, d'avoir connaissance de ce mystère caché en Dieu de toute éternité. Le Messie en vous, espérance de la gloire, c'est justement le résumé du mystère de l'Église. D'ailleurs, Pierre aussi dira que ce salut qui a été manifesté, les prophètes ont fait de ce salut l'objet de leurs recherches et de leurs investigations. Mais il leur fut révélé que ce n'était pas pour eux. Et cet évangile aussi, les anges cherchent à y plonger leur regard. Ça veut dire que les anges eux-mêmes, jusqu'à ce que ce mystère de l'Église soit pleinement manifesté, n'en avaient pas eu connaissance. Donc, nous voyons bien que là, le calvinisme et le post-millénarisme sont tout à fait à côté de la plaque, quand ils nous disent que l'Église existe avec Abraham. Alors évidemment, à partir de là, on utilise l'exemple d'Abraham, la justification par la foi. Alors on oublie une seule chose, ou plutôt on réduit l'alliance faite avec Abraham à la seule justification par la foi. On oublie que la justification par la foi était un des aspects de l'alliance avec Abraham, mais ce n'était pas le seul. Il y avait la promesse d'être un grand peuple, la promesse que toutes les familles de la terre seraient bénies dans sa postérité, la promesse d'une terre et la promesse d'un fils qui accomplirait, par lequel s'accompliraient justement les promesses susmentionnées. Or, nulle part dans l'alliance avec Abraham, il n'est dit que le Messie qui devait naître de la postérité d'Abraham devait mourir pour lui, pour ses péchés. Alors, je sais bien qu'on nous dira, mais il y a le texte de Jean. Abraham a vu mon jour et s'est réjoui. Bon, qu'est-ce qu'il a vu quant à ce jour? Ça veut dire quoi, mon jour? Golgotha? Ou la naissance de Jésus, sa venue, tout simplement? Ou bien son retour en gloire? Baser toute une théologie, tout un édifice théologique sur un texte aussi vague, finalement, n'est-ce pas, est quand même terriblement hasardeux. Et ce d'autant que la doctrine de la justification par le Messie n'apparaît clairement expliquée dans l'Ancien Testament qu'à partir du chapitre 52-53 du prophète Ésaïe, c'est-à-dire, en gros, à la fin de l'âge de l'Ancien Testament. Alors, qu'Abraham ait été justifié par la foi, ça, c'est un fait. Paul le dit. Et le texte de la Genèse aussi. Il crut en Dieu. Mais il n'a pas... L'objet de sa foi n'était pas obligatoirement le croire au Seigneur Jésus et tu seras sauvé. Quel était l'objet de sa foi? Essentiellement, dans le cas qui nous intéresse, c'était l'accomplissement de sa promesse d'avoir de la promesse de Dieu d'avoir un fils. C'était ça l'objet de sa foi. Alors s'il vous plaît, ne mélangeons pas les genres. C'est pas... Bon, nous avons maintenant un théologien des plus principaux représentants de cette école qui s'appelle Hodge, qui est un Américain, nous dit que nous vivons encore sous l'alliance avec Abraham, nous, chrétiens. Bon, ça demanderait à être nuancé. Il prend le texte de Galates 4, verset 26. « La Jérusalem d'en haut qui est libre et qui est notre mère. C'est la sainte montagne de Dieu. » Bon, là, il y a une pétition de base, une pétition de principe qui est donnée comme évidente, mais qui, quand on l'examine d'un peu plus près, ne l'est pas. C'est l'idée que la Jérusalem céleste dont il est question dans l'Épître aux Galates, qu'on retrouve dans l'Épître aux Hébreux d'ailleurs, chapitre 12, s'identifie avec l'Église. Est-ce bien certain? Il semble bien que, bon d'abord, Paul ici fait une allusion à une notion qui est typiquement juive, le fait que le mot Yerushalayim en hébreu est au duel, ça veut dire implique qu'il y a deux Jérusalems.

0: Jérusalem d'en bas et la Jérusalem d'en haut. Et la Jérusalem d'en bas, sous la tradition rabbinique, n'est que la réplique de la Jérusalem d'en haut. La Jérusalem d'en haut, c'est quoi ? C'est l'habitation de Dieu. Dieu a tellement aimé la Jérusalem d'en haut, dit le Talmud, qu'il a voulu qu'il y en ait une réplique en bas. N'est-ce pas ? Et donc, comme le dira l'Épître aux Hébreux, la Jérusalem d'en haut, c'est d'abord les myriades d'anges, donc qui, a priori, n'ont rien à voir avec l'Église. À moins qu'on considère que les anges font partie de l'Église. Certains ne sont pas loin de l'affirmer. Mais on avouera quand même que là, c'est vraiment étendre un peu loin les frontières de l'Église. Bon, c'est d'abord les myriades d'anges, les esprits célestes, donc toutes les créatures célestes, les esprits des justes arrivés à la perfection, c'est-à-dire les saints de l'Ancien Testament, et puis, de fait, l'Église aussi. Mais la Jérusalem céleste, c'est plus que l'Église. Ses frontières vont au-delà de l'Église. Et, par conséquent, dire que Jérusalem est synonyme de l'Église, c'est quelque chose qui est ensuite récupéré. Car, selon les Hodges, par exemple, et les théologiens post-millénaristes, chaque fois que nous lisons Jérusalem dans l'Ancien Testament, il faut comprendre l'Église. Et chaque fois qu'il est question de Sion, c'est aussi de l'Église qu'il s'agit. La fille de Sion, c'est l'Église. Si on est catholique, on dira c'est même la Vierge Marie. On va jusque-là dans le catholicisme. Et c'est vrai que parfois, Sion est interprété symboliquement dans l'Ancien Testament, mais pour représenter le peuple d'Israël tout entier, et non pas l'Église. Il faut quand même être honnête. Il faut quand même reconnaître que ceux qui ont écrit ces textes-là, ben, ils voulaient dire quelque chose. Et ce quelque chose qu'ils voulaient dire n'avait rien à voir avec l'Église, dont ils n'avaient absolument pas la moindre notion, comme le dit l'apôtre Pierre et comme le rappelle l'apôtre Paul dans l'Épître aux Éphésiens que nous évoquions tout à l'heure. Voilà, donc ça c'est un des points fondamentaux qui fait qu'à partir de cette assimilation de Jérusalem avec l'Église qu'on fait dans l'Épître aux Galates, sur un texte quand même qui est très symbolique et très allégorique, et l'on sait qu'un des grands principes de toute exégèse, c'est de ne jamais construire une doctrine sur une allégorie ou sur une parabole. C'est toujours extrêmement délicat, extrêmement hasardeux. Une allégorie ou une parabole vient appuyer, certes, et éventuellement préciser, une doctrine qui se trouve en clair ailleurs, mais ne peut jamais servir à fonder une doctrine. Or, c'est exactement ce qu'on fait. Et ensuite, on arrive à cette manière de tordre les Écritures, parce qu'en même temps, Jérusalem et Sion signifient l'Église, quand il s'agit d'une vision positive. Mais quand il s'agit de malédiction, de jugement, la plupart du temps, ces mêmes personnes qui vous disent que Jérusalem signifie l'Église vous diront que dans ce cas-là, ça signifie le peuple d'Israël. Alors vous comprenez, bon, que, enfin là, il faut être sérieux, quoi. Je crois que c'est même pas la peine d'épiloguer. Un juriste qui ferait une interprétation de texte de cette manière-là, ben bon, ben, il n'a plus qu'à aller se rhabiller, c'est évident. Bien, c'est ce qu'on fait pourtant. Bien, maintenant, il y a un autre problème, justement, c'est celui de la Torah. À partir de l'idée selon laquelle l'alliance est éternelle et unique, on conclut que la Torah aussi est éternelle. Ce qui est une affirmation que je fais mienne, d'ailleurs. Que la Torah soit éternelle, ça j'en suis profondément persuadé. Mais elle est non seulement éternelle, mais elle est également immuable et s'impose donc à tous les peuples de tous les temps et de tous les lieux. Et le but de l'Église, c'est d'imposer la Torah. comme norme, comme système de vie à tous les peuples. Et je vous envoie, par exemple, aux écrits comme ceux de Jean-Marc Berthoud ou bien de Pierre Courtial, ancien doyen de la faculté d'Aix-en-Provence, dans son livre qui a eu un certain succès, qui s'appelle « Le jour des petits commencements », où les auteurs, Berthoud et Courtial, concluent que lorsque l'Église aura réussi à établir son empire sur la terre, puisque c'est le but, eh bien, elle imposera la Torah d'une manière autoritaire. Ah, vous allez me dire, mais alors, la circoncision. Alors là, justement, on est en plein psychodrame, si j'ose dire, en plein surréalisme. Car au moment même où l'on dit que la Torah est immuable et éternelle, dans le même souffle, on en fait une réinterprétation qui montre que, justement, elle n'est pas si éternelle que l'on veut bien le dire. Circoncision. Eh bien, circoncision a été remplacée par le baptême des enfants. Et alors, on prend le texte des Colossiens, n'est-ce pas ? Vous avez été circoncis d'une circoncision que la main n'a pas faite, et on se lie avec lui dans les eaux du baptême, etc. Bon. En oubliant que Paul juxtapose circoncision et baptême, non pas pour dire qu'ils sont interchangeables, identiques, que celui-ci a remplacé celui-là, mais simplement pour dire que là, il y a une réalité qui est maintenant tout à fait autre, tout à fait différente, même si effectivement c'est quelque chose qui a un peu à voir avec cette circoncision, dans le sens que le baptême est le dépouillement des œuvres de la chair. C'est en cela qu'il y a une similitude entre le baptême et la circoncision. Mais elle n'a pas du tout, le baptême n'a pas le rôle qu'avait la circoncision, le rôle social, le rôle religieux, etc. C'est quelque chose de tout à fait différent. Le seul point de contact, c'est ça, c'est le dépouillement de la chair. Et c'est le seul parallèle que l'apôtre retient. Bon, alors, autrement spectaculaire et pittoresque, et la manière dont on essaie justement de se débarrasser quand même de quelque chose qui est assez embêtant, c'est le commandement du Shabbat. Tu travailleras 6 jours et tu feras tout ton ouvrage, le 7e jour est le repos de l'Éternel ton Dieu, le Shabbat de l'Éternel ton Dieu. Or, tous nos braves post-millénaristes, tous, sans en excepter aucun, sont unanimes pour dire que le dimanche a remplacé le Shabbat. Ah ! Mais alors, comment expliquer cette incongruité ? Si la Torah est éternelle, immuable et ne peut pas être changée. Alors, on a affaire à des acrobaties, alors, de haut vol. Alors, ça vaut le numéro de trapèze volant sans filet, n'est-ce pas ? Pour essayer d'expliquer comment on a changé le Shabbat en dimanche, mais qu'en fait, on n'a rien changé quand même. Comprenne qui pourra. Je ne vais pas rentrer dans ces discussions byzantines, parce qu'il faut vraiment un esprit extrêmement agile pour pouvoir en suivre tous les méandres du raisonnement et de la pensée. Enfin, il faut retenir la conclusion, c'est que plus ça change et plus c'est pareil. Voilà. Bon. Donc, pourquoi ? Parce qu'il faut remonter du Nouveau Testament à l'Ancien et non pas faire l'inverse. Bon, ça c'est une affirmation qui demande aussi à être nuancée. Et c'est vrai qu'il y a dans le Nouveau Testament toute une christologie qui est, comment dirais-je, symbolique. Des types de la christologie, comme on le voit dans le Nouveau Testament. Et c'est vrai que cette christologie-là n'apparaît finalement qu'avec l'explication qu'en donne Jésus lui-même. Commençant par Moïse et par tous les prophètes, il leur expliqua dans toutes les Écritures ce qui le concernait. Ce qui d'ailleurs aussi est à nouveau mettre les post-millénaristes en contradiction avec leur propre système. Car si déjà Abraham, les patriarches, Moïse, tous les prophètes connaissaient parfaitement tout ce qui était la christologie, on ne voit pas très bien pourquoi il aurait fallu attendre Jésus et les apôtres pour que cette christologie-là apparaisse. Finalement, tout se passe comme si l'Ancien Testament était incompréhensible, n'avait pas de sens jusqu'à la venue de Jésus. On ne pouvait pas comprendre l'Ancien Testament, on ne pouvait pas comprendre les Écritures jusqu'à la venue de Jésus. Avouez quand même que c'est une affirmation qui est un peu excessive. Car somme toute, Dieu n'a pas donné une parole, comme le dit l'Épître aux Hébreux, il a parlé d'abord par les patriarches, aux patriarches, puis ensuite il a parlé par les prophètes, il n'a pas parlé pour ne rien dire. Il n'a pas parlé pour ne pas être compris de ses contemporains, de ceux auxquels elle était adressée. Et cette parole de Dieu, en tout cas, c'est ce que nous croyons, c'est ce que le bon sens d'ailleurs nous amène à dire, c'est que cette parole de Dieu avait quelque chose à dire aux hommes auxquels elle a été adressée. Que cette parole contenait bien plus que ce que ces gens-là en ont compris. Qu'elle contenait bien plus que ce que le Seigneur voulait qu'ils en comprennent. Qu'elle contenait des choses que seules les générations futures ne comprendraient. Oui, mais ça ne veut pas dire que la parole de Dieu était entièrement incompréhensible jusqu'à ce que le Messie vienne. Ça, c'est aller trop loin. Et pourtant, dans les faits, c'est à ce à quoi aboutit le post-millénarisme. Si on ne peut rien comprendre de l'Ancien Testament sans l'éclairage du Nouveau Testament, alors ça veut dire que Dieu a parlé pour rien aux hommes de l'Ancien Testament. Il a parlé pour ne rien dire. Ce qui était d'ailleurs en gros ce que pensait Marcion au IIe siècle. C'est pas déclaré hérétique d'ailleurs par l'Église même catholique après. Alors on voit ici qu'on est dans un système bourré de contradictions. Bon, c'est vrai qu'il y a une progression de la révélation, ça c'est une chose essentielle, mais il est évident aussi que Dieu a donné aux hommes des différentes époques auxquelles il a parlé un message qui était à la mesure, au niveau de ce qu'il voulait pour eux dans leur temps, et de ce qu'ils étaient capables de comprendre dans leur temps. Et par conséquent, il est excessif, à mon sens, de dire qu'il faut lire l'Ancien Testament à la lumière du Nouveau, parce que l'Ancien Testament a en lui-même une cohérence, a en lui-même un message à communiquer, et il faut d'abord dégager ce message, dégager cette cohérence, et seulement après, dans un deuxième temps, confronter cette cohérence et ce message au Nouveau Testament, pour se rendre compte d'ailleurs, justement, que les deux messages sont parfaitement compatibles. Mais si l'on pose comme principe que l'Ancien Testament, finalement, est sans valeur, s'il n'y a pas le Nouveau Testament, on ne se rend pas compte qu'on scie l'arbre sur lequel on est, la branche sur laquelle on est assis. Parce que ça veut dire que sans l'Ancien Testament, il n'y a pas de Nouveau Testament. Parce que le Nouveau Testament est l'accomplissement de l'Ancien. Et comme nous avons l'occasion de le voir, il est le midrash de l'Ancien, il est la halakha de l'Ancien. Ça veut dire la mise en évidence de son sens profond. Donc, il faut absolument que l'Ancien Testament est une cohérence propre, parce que le Nouveau Testament n'est qu'une branche. Si on coupe la racine, la branche meurt. Ça veut dire à ce moment-là qu'un des deux messages est faux. S'ils sont incompatibles, c'est qu'un des deux est faux. C'est logique. Et finalement aussi, c'est exactement ce que disait Marcion. Et on voit que l'Église, même si elle a condamné Marcion, est mal guérie du marcionisme. Bien. Alors, on aboutit, bien sûr, à cette idée que l'idée d'un royaume terrestre n'est rien d'autre qu'une fable juive, entre guillemets. Ça, c'est le grand dada, le grand cheval de bataille des post-millénaristes. Alors, on comprend, évidemment, que il y a un problème maintenant pour la perception d'Israël. Quelle est la place d'Israël dans ce système? Eh bien, Israël doit être envisagé par rapport à l'Église. Israël n'a de valeur, n'a de sens, n'a d'importance que par rapport à l'Église. Israël a été l'Église du désert. Nous avons vu tout à l'heure l'exégèse qu'on donne du texte de d'Acte 15, n'est-ce pas, l'Ecclésia du désert. Et ils ont été un avatar, le peuple d'Israël a été un avatar de l'Église. L'Église a d'abord eu une structure familiale, celle de l'époque des patriarches, dit Calvin, déjà. Puis ensuite a eu une structure nationale, en l'espèce le peuple d'Israël. Puis, à la Pentecôte, et avec l'expansion à toutes les nations, a eu une structure ou une substance internationale. Voilà. Donc familiale, nationale et internationale. On est dans un système tout à fait occidental. C'est une logique cartésienne, c'est la logique française, c'est Calvin, quoi. C'est vraiment ça. Mais on oublie que la Bible n'est pas un livre occidental. Et que la logique occidentale n'est pas de mise, même si ça semble très logique et très séduisant pour l'esprit. Alors on admet bien sûr, que quelque chose a changé avec la venue de Jésus. Et cette différence, c'est que, avant la venue de Jésus, l'Église était un État, et qu'avec la venue de Jésus, elle n'est plus un État, elle ne peut plus se confondre avec un État, parce qu'elle doit conquérir toutes les nations. Elle est donc indépendante de toute forme d'État. Elle a une organisation différente. Mais elle est calquée sur le modèle d'Israël. De la même manière qu'on entrait dans le peuple d'Israël par la circoncision, de la même manière on entre dans l'Église par le baptême des enfants. Et voyez-vous, la raison pour laquelle les calvinistes et Jean... qui sont dans la même vision, se battent bec et ongle pour le baptême des enfants. Parce que pour eux, c'est la pierre de touche, justement, de leur théologie de l'Église, de leur ecclésiologie. Alors évidemment, on veut ignorer que, dans la Bible, la circoncision, c'est le signe de l'identité juive. Et ça le reste. Et, il y a aussi l'idée que la circoncision était déjà une appartenance à l'Église d'Israël, mais on oublie aussi que le fait que la circoncision était le huitième jour avait une autre signification symbolique, c'était que c'était un signe national et non pas religieux, contrairement au baptême. Là, il y a une confusion très grande qui est faite à ce niveau-là. Donc, à partir du moment où naît l'Église, Israël n'existe plus. Israël a cessé d'exister. Et alors, on s'appuie sur le fameux texte des Éphésiens. Il n'y a plus ni juif ni grec. Mais on s'arrête là, d'ailleurs. Il n'y a plus ni juif ni grec. Bon. Et je dis on s'arrête là, on a tort de s'arrêter là, parce que si on continuait la lecture, on trouvait des choses très intéressantes. Il n'y a plus ni juif ni grec, ni homme ni femme. Bon. Alors, voyons un peu les choses. Un juif qui se convertit, entre guillemets, cesse d'être juif et devient chrétien. Parce qu'il n'y a plus ni juif ni grec. Donc, une femme qui se convertit devient un homme au nom du même principe, puisqu'il n'y a plus ni homme ni femme dans la même foulée. Et c'est quand même assez amusant. Ensuite, Paul continue, il dit... Il n'y a plus ni esclave ni homme libre. Or, pourtant, du temps de Paul, il y avait des esclaves chrétiens et qui restaient esclaves. Et Paul ne disait pas qu'ils ne devaient pas rester esclaves. Il dit même le contraire explicitement. Il est intéressant de noter aussi que dans notre siècle des missions, on insiste tellement sur l'inculturation de l'Évangile. Ça veut dire sur le fait que l'Évangile ne doit pas bouleverser, les us et coutumes nationaux de ceux qui reçoivent l'Évangile. Et on considère comme naturel, comme souhaitable, comme tout à fait valable qu'il puisse y avoir un christianisme africain, par exemple, avec les éléments culturels qui sont les siens, avec son incarnation, en quelque sorte, dans la culture africaine. On fera la même chose pour l'Amérique du Sud, on fera la même chose pour... etc. Après avoir, effectivement, dans des temps passés, commis des erreurs dans le sens inverse. Et à un moment où on reconnaît, avec raison à mon sens, cette inculturation de l'Évangile dans les différentes cultures, on nie aux Juifs, et aux seuls Juifs, et à la seule nation juive, le droit, je ne dirais même pas de s'inculturer, parce que là, il ne s'agit même pas d'inculturation. Mais l'Évangile était au départ quelque chose de juif. Et si inculturation il y a eu, c'est dans la culture grecque. Mais on est tellement habitué à penser le christianisme dans les catégories occidentales issues justement du monde gréco-latin qu'on en finit par croire que la culture gréco-latine est l'essence même de l'Évangile. Et on oublie qu'un homme comme l'apôtre Paul a fait justement un travail d'inculturation, et les autres apôtres aussi, mais Paul essentiellement, justement dans la culture grecque. Et on interdirait aux Juifs de revenir à ce qu'était leur racine, ce qu'était la source même de l'Évangile, ce qui était l'Évangile avant même qu'ils soient inculturés dans le monde gréco-latin. Et on marche sur la tête ou quoi? Je ne sais pas si vous vous rendez compte de l'incongruité de cette position-là. Donc il n'y a plus ni juif ni grec. Le peuple juif n'existe plus. Et puisque le Messie est venu, il a mis fin à l'élection d'Israël et il n'y a plus aucune place pour Israël dans le plan de Dieu. Le seul espoir d'Israël, c'est que des juifs individuellement se convertissent, cessent d'être juifs et rejoignent l'Église. S'inculture dans la culture païenne, qui est celle justement de l'Évangile, de la Grande Église, disons, comme on le disait dans les premiers siècles. Donc, depuis la venue de Jésus, le peuple juif a perdu tous ses privilèges. Le juif n'a plus aucune relation spéciale avec Dieu. Et alors, les post-millénaristes vont jusqu'au bout de leur logique. Si Israël n'existe plus dans le plan de Dieu, Israël doit logiquement disparaître, physiquement. Et de fait, des théologiens comme Hodge vont jusque-là, en disant Israël n'a plus aucune raison d'exister en tant qu'entité distincte des nations, et il faut tout faire pour qu'Israël disparaisse, de préférable par assimilation. C'est quand même plus agréable que de reprendre la solution finale de Hitler. Mais on voit bien que ça y conduit. Bon, il ne faut quand même pas oublier que les réformateurs étaient post-millénaristes. Et les réformateurs raisonnaient comme ça. Luther raisonnait comme ça. Et Luther conseillait au prince de détruire Israël physiquement. Lui, il allait plus loin que Hodge. Ces cavernes de voleurs que sont les synagogues, des lupanards, des repères de démons, enfin bref, il avait des propos épouvantables. Eh bien, il faut que les responsables, les princes chrétiens, ou bien ces gens-là se convertissent, ou bien on les élimine physiquement. Et citant ces propos abominables, terribles, Jules Isaac, dans son fameux « Jésus et Israël », écrivait « Patience Luther, Hitler viendra ». Et là, on ne peut pas ne pas voir une filiation entre Luther et Hitler, entre cette théologie de la substitution, et donc de l'élimination d'Israël, et puis évidemment, ce qui s'est passé pendant la Shoah. Et là, c'est très intéressant qu'au moment même où il y a tous ces fameux mouvements de repentance pour la Shoah, etc., on ne voit pas cette énormité. On ne voit pas qu'en se maintenant sur des positions théologiques de ce type, et même pour les évangéliques en y revenant, eh bien, on fait exactement ce que Jésus disait quand il s'en prenait aux pharisiens, « Malheur à vous, scribes et pharisiens hypocrites, parce que vous bâtissez les tombeaux des prophètes et que vous ornez les tombeaux des saints. Vous témoignez ainsi, et vous dites, si nous avions vécu du temps de nos pères, nous n'aurions pas joint notre voix à la leur pour persécuter les prophètes. Vous témoignez par là que vous êtes exactement de la même nature, et vous auriez fait la même chose. » Parce que vous continuez. On n'a pas répudié cette théologie-là. Et si on n'en a pas répudié, les mêmes causes produiront automatiquement les mêmes effets et sont en train de le faire. Car au moment même où on bat sa coulpe sur la Shoah qui a été accomplie par les générations qui nous ont précédés, on est en train de prêter sa voix ou son silence, voire parfois son approbation à la préparation de la Shoah en kéfié que le sieur Arafat et consorts sont en train de nous préparer. C'est ça ? Alors, Hodge va jusqu'à dire que ce sont les Juifs qui ont provoqué l'antisémitisme en refusant de s'assimiler. Ils sont coupables de maintenir la différence entre juifs et païens. Voilà ce qu'il écrit noir sur blanc, au lendemain de la Deuxième Guerre mondiale. Alors bien, que dit l'Écriture ? Éphésiens 2, verset 11. Éphésiens 3, verset 13. Ne soyez en scandale, ni aux juifs, ni aux grecs, ni à l'Église de Dieu. Paul. Ah, c'est très intéressant. Paul écrit après la Pentecôte, oui ou non ? Je pense que tout le monde est d'accord. Bon. Or, il divise l'humanité, Paul, en trois entités. Les juifs, les grecs. Donc pour lui, les juifs continuent à exister en tant qu'entité distincte des grecs, même après la venue de l'Église. Et une troisième entité, l'Église de Dieu. Distincte des Juifs. Et quand Calvin et les post-millénaristes nous disent que l'Église et Israël, c'est la même chose, et que, par conséquent, l'Église a remplacé Israël, eh bien, mon cher Hodge, qu'est-ce que tu vas faire de ce verset ? Comment est-ce que tu expliques ? Mais on ne préfère pas expliquer, bien sûr. C'est tellement plus facile. Autre argument extrêmement intéressant, jamais dans le Nouveau Testament, l'Église n'est désignée sous le terme de Nouvel Israël. Alors vous allez me dire, mais non, pas du tout. Il y a deux passages. Deux passages où il est question de cela. Le premier, c'est dans l'Épître aux Galates, chapitre 6, verset 16, où Paul dit ceci, « Paix ! À tous ceux qui suivent cette règle que je viens d'énoncer, et à l'Israël de Dieu. » Alors, nous disent nos braves théologiens post-millénaristes, vous voyez, ceux qui suivent cette règle, c'est obligatoirement l'Église. Donc l'Église est l'Israël de Dieu. Bon. Lisons ce texte d'un peu plus près. Le texte grec dit ceci, « Paix sur ceux qui suivent cette règle, kai sur l'Israël de Dieu. » Donc c'est le « kai » en grec a la même valeur que notre « et » en français. « Et sur l'Israël de Dieu. » Tous les grammairiens qui connaissent un peu la syntaxe, tant grecque que française, vous diront que quand il y a une conjonction de coordination, ça veut dire qu'il y a deux réalités différentes et semblables en même temps, qui sont concernées par la même réalité. Et si nos théologiens avaient raison, Paul aurait dû dire ceci, paix sur ceux qui suivent cette règle, de point l'Israël de Dieu. Alors là, oui. L'Église est l'Israël de Dieu. Mais si Paul dit « et l'Israël de Dieu » et tous les manuscrits sont d'accord, il n'y a pas de faute de copiste. C'est vraiment la leçon originale, comme on dit en critique textuelle. Ça veut dire qu'il y a deux entités différentes. Ceux qui suivent cette règle, l'Église, et l'Israël de Dieu. Qu'est-ce que signifie l'Israël de Dieu ? Donc, si ce n'est pas l'Église, comme le disent la plupart des théologiens, alors il faut revenir à Romains chapitre 9. Les fameux chapitres 9, 10 et 11 sur justement le mystère d'Israël. Où Paul nous montre ceci, et justement ça c'est aussi le grand cheval de bataille de la théologie de la substitution, quand Paul déclare à peu près ceci, il dit « Tous ceux qui sont Israël ne sont pas Israël ». Et c'est tout le grand développement de l'apôtre Paul dans le chapitre 9, où il est question des 7000 délits, le reste selon l'élection de la grâce, etc. Et ça, bien entendu, c'est du petit lait pour nos théologiens post-millénaristes. Et vous voyez, il y a un Israël en dehors d'Israël. Jamais le peuple d'Israël tout entier n'a été l'Église. C'est l'Église dans Israël. Il n'y a qu'un seul problème, c'est qu'après, Paul fait une différence dans l'apologue de l'Olivier, n'est-ce pas, entre justement les branches sauvages de l'Olivier qui ont été hantées sur l'Olivier, et qui manifestement sont donc étrangères à Israël, et puis ceux qui seront ensuite hantés sur leur propre Olivier. Et Paul continue, dit, il y a de toute façon eu un reste toujours selon l'élection de la grâce, à toutes les époques. Sinon, les promesses faites par Dieu à Israël seraient nulles et non avenues. Est-ce que ce n'est pas quelque chose de tout à fait incongru de prétendre, comme le font nos braves théologiens post-millénaristes, que Dieu accomplisse ses promesses envers Israël en ne les accomplissant pas. Parce que c'est finalement ça qu'on arrive. En transférant les promesses qu'il a faites à Israël à d'autres. Et puis même, on peut aller plus loin. Est-ce que ce n'est pas immoral ? Ce ne serait pas immoral de la part de Dieu de faire des promesses qu'il avait l'intention de toute éternité de ne pas tenir. Parce qu'il savait bien que Israël serait infidèle. Donc il savait bien que les promesses qu'il faisait à Abraham ne seraient pas tenues, disent en quelque sorte nos braves théologiens post-millénaristes. Est-ce que ce n'est pas totalement immoral ? Bien sûr que ça l'est. Donc ça ne peut pas être. Or, pour que ça ne soit pas, dit l'apôtre Paul, il faut qu'il y ait toujours eu un reste fidèle selon l'élection de la grâce, qui a été toujours dépositaire et porteur des promesses faites à Israël. Et il y en aura toujours. Et cet Israël-là, dit l'apôtre, c'est l'Israël de Dieu. Cet Israël qui aujourd'hui a cru en Jésus. Paul écrit aux Galates, c'est-à-dire à des païens, qui sont tentés de judaïser, et qui, donc, sont dans une position tout à fait particulière parce que, étant appelés du milieu des païens, ils n'ont pas justement à judaïser. Et Paul leur donne des règles. Voilà ce qu'en tant que chrétiens issus des nations, vous avez à vivre. C'est tout le propos d'Épître aux Galates. Si vous suivez cette règle, vous, Galates, païens, chrétiens d'origine païenne, paix sur vous, comme paix sur l'Israël de Dieu. Ça veut dire comme il y aura la paix sur vos frères juifs qui, eux, ont cru et qui, eux, ont une vocation autre. Vois, frère, dira Jacques à Paul, quand il arrivera à Jérusalem, combien nombreux sont les pharisiens qui ont cru et tous sont zélés pour la Torah. C'est abominable. Mais Paul dit aux Galates, il ne faut surtout pas Paul ne dit pas ça. Paul ne dit pas, c'est anormal que ces gens-là soient zélés pour la loi maintenant qu'ils ont cru en Jésus. Ils sont convertis, ils ne sont plus juifs. Ils n'ont plus à respecter la Torah. Ils renonçaient à toute pratique juive. Maintenant qu'ils étaient chrétiens, il fallait même qu'ils changent de nom. Mais voilà ce qu'on enseigne de toi, Paul, que justement tu enseignes aux Juifs qu'ils abandonnent les coutumes de l'issue de nos pères et le respect de la Torah de Moïse. Moi, Jacques et Pierre et Jean, on n'en croit rien. On sait bien que tu ne fais pas comme ça. Mais il y en a qui le croient et qui le disent. Alors, pour faire cesser les mauvais bruits à ton endroit, ben voilà ce que tu vas faire. Tu vas prendre avec toi des hommes qui ont fait un vœu. Là, on a trois hommes qui ont fait un vœu. Tu vas pourvoir leurs dépenses, puis tu vas offrir le sacrifice qui est prévu dans cette... Comme ça, tout le monde saura que toi aussi, tu te comportes en observateur de la Torah. Que va faire Paul ? Ah, jamais de la vie ! Ah, jamais de la vie ! Ce que j'ai écrit aux Galates ! Ah non ! Maintenant, je suis chrétien, je suis plus juif, j'ai plus rien à voir avec ça. Non, il fait exactement ce qu'on lui dit. Ah, disent nos théologiens. Paul a failli. Paul a cédé aux pressions de Jacques et des judaïsants. Il n'aurait jamais dû faire ça. Paul est en contradiction avec ses propres principes. Et il est tellement en contradiction que ça ne va pas lui réussir. Il est arrêté. Il est puni par Dieu pour avoir judaïsé. Alors lui qui était si fort sur la non-judaïsation des chrétiens, voilà qu'il s'est permis de judaïser. Dieu l'a puni. Bon, je reprendrai ce que disait Irénée de Lyon, trois générations après les apôtres, qui s'en prenait à ceux qui se permettaient de lire par-dessus l'oreille l'épaule des apôtres pour corriger les évangiles. Parce qu'ils en savaient mieux, ils en savaient plus que les apôtres. Vous croyez vraiment que Paul était homme à céder aux pressions ? Justement, Épître aux Galates, vous le voyez céder aux pressions de Pierre, lui ? Vous ? Je crois tout le contraire, moi, au contraire. Alors, est-ce que Paul est devenu vieux, gâteux, à Jérusalem, et qu'il est plus capable de résister comme il le faisait quand il était jeune ? Enfin, c'est du roman feuilleton. Paul est resté le même, et il le montre bien. On voit bien comment il est combatif devant le grand prêtre, etc. S'il n'avait pas été d'accord avec ce que lui proposaient les frères à Jérusalem, ben, il l'aurait dit, bien entendu. Et il ne se serait pas conformé. S'il l'a fait, c'est parce qu'il était d'accord. Et ça veut dire quoi ? Que non seulement Paul était d'accord que les Juifs soient zélés pour la Torah, les Juifs qui avaient cru en Jésus soient zélés pour la Torah, mais que lui-même le faisait de cette manière-là. Vous en voulez la preuve ? Paul voulait être à Jérusalem pour la Pentecôte, parce qu'il s'était fait raser la tête à son cré après avoir fait un vœu. Un vœu, c'est un vœu naziréen, on est en plein dans la Torah. Or, disons à la limite, mais je ne crois pas un seul instant, mais enfin admettons que Paul ait cédé aux pressions de Jacques et des autres et des judaïsants qui étaient à Jérusalem, en faisant ce sacrifice-là qui a mal tourné dans le temple, mais qui a fait pression sur Paul pour qu'il fasse un vœu à son cré. Il l'a fait spontanément, il l'a fait lui-même. Et il a continué dans son idée jusqu'au bout, puisqu'il voulait être à Jérusalem pour pouvoir justement offrir le sacrifice aussi qui mettait fin à son vœu de Naziréa. Paul se comporte en observateur de la Torah. Parce que lui, il dit « je suis juif ». Il ne dit pas « j'étais juif ». C'est pour ça que nous ne devons pas parler de la conversion de l'apôtre Paul, qui de juif est devenu chrétien. Je suis juif, il est toujours resté. Il appartenait à l'Israël de Dieu, il le dit. Car moi aussi, dit-il, la promesse de Dieu n'est pas restée vaine, car moi aussi je suis du peuple d'Israël. Donc quand bien même n'y aurait-il que moi dans l'Église, ça suffit pour que les promesses de Dieu soient accomplies. Je fais partie de l'Israël de Dieu. L'Israël de Dieu n'est pas toute l'Église. L'Israël de Dieu est une partie de l'Église. La partie juive de l'Église. Et c'est pourquoi il n'est pas du tout possible de dire quand une seule fois dans tout le Nouveau Testament, Paul emploie l'expression Israël de Dieu, il se réfère à l'Église tout entière, comme si l'Église avait pris la place d'Israël. C'est absolument absurde. Bon. Autre texte, celui de la première épître de Pierre, où Pierre dit, parle aux païens, disons, vous étiez autrefois, vous n'étiez pas un peuple, maintenant vous êtes devenu le peuple de Dieu, etc. Bon, il reprend pour les païens ce qu'était la vocation d'Israël. Vous voyez, donc l'Église des païens a remplacé Israël, etc. Alors, ça c'est une manière de voir les choses. On peut voir les choses autrement. Dire, Dieu dans sa grâce a accordé aussi aux païens la grâce qu'il avait faite autrefois au peuple d'Israël d'être son peuple, sans que pour autant son peuple juif cesse d'être aujourd'hui le peuple de Dieu. Pourquoi le fait que les païens soient aussi, comme dira l'apôtre Paul, concitoyens des saints, gens de la maison de Dieu, pourquoi faudrait-il que les juifs, à cause de cela, cessent d'être le peuple de Dieu? Mais enfin, bon, vous avez ici des millions d'Arabes qui deviennent français. Ils deviennent français. Et les Français de souche, parce qu'il y a 3 millions d'Arabes qui deviennent français, cessent d'être des Français. Enfin, bon, ben c'est exactement le même raisonnement qu'on tient en ce qui concerne les nations. Les nations qui n'étaient pas peuple de Dieu deviennent peuple de Dieu en Jésus, du moins ceux qui ont cru. Mais ils deviennent avec Israël, mais pas à la place d'Israël. Alors voyez-vous ici les énormes dérives de cette théologie. Alors, Galates 6,16, c'est la partie d'Israël qui a cru. Bon, et il est évident que quand l'Ancien Testament parle donc de Jérusalem et d'Israël, et de Sion, c'est de la Jérusalem juive dont il est question. Mais voilà, on veut nous faire croire que toute différence est éliminée, que les Juifs n'ont même plus le droit d'exister en tant que tels. Et voilà. Alors, je suis bien d'accord que dans l'Église, quand Paul dit « il n'y a plus ni Juifs ni Grecs », ça veut dire « il n'y a plus de privilège d'un groupe sur un autre. Il y a égalité, mais quid des promesses de Dieu faites inconditionnellement à Israël ?» Finalement, les seules promesses qu'on retienne faites à Israël, c'est la promesse de la rédemption, du salut. Mais les promesses à Israël ne sont pas seulement les promesses de rédemption spirituelle. C'est aussi les promesses d'une rédemption terrestre, d'un retour dans son pays, de l'expansion par Israël de la grâce de Dieu au monde entier. Autre argument qui est employé par les post-millénaristes, qui n'ont jamais compris la véritable nature du judaïsme. Pour eux, le judaïsme, c'est le système religieux de l'Ancien Testament. Bon, il est absolument évident, bien sûr, quand on découvre un peu le judaïsme aujourd'hui, que le judaïsme actuel a peu de choses en commun, pourrait-on dire, avec le judaïsme de l'Ancien Testament. Pour une raison évidente, c'est que le temple n'existant plus, l'essentiel du culte lévitique, qui était le rituel des sacrifices, n'existe plus. Bon. N'oublions pas que c'est d'ailleurs cette découverte qui a marqué la fin du Moyen-Âge, plutôt le 10e siècle, 11e siècle, disons. Et que quand les chrétiens ont découvert, mais les juifs non, mais c'est plus le peuple de l'Ancien Testament. Jusqu'alors, il y avait encore un certain respect dans l'esprit des chrétiens par rapport aux juifs, parce que c'était les frères aînés dans la foi. Puis soudain, on découvre qu'ils ont le Talmud, et que la base de leur vie spirituelle, c'est le Talmud, et pas l'Ancien Testament. Et on dit, mais les juifs ne sont plus les frères aînés, c'est des hérétiques. Et c'est l'Inquisition. Eh bien, Hodge et tous les post-millénaristes ont exactement, finalement, la même démarche. La religion juive actuelle est totalement étrangère à l'Ancien Testament, c'est un peu exagéré d'ailleurs, parce que quand même des points communs qui restent. Par conséquent, la religion juive n'existe plus. Et comme le peuple juif n'est rien d'autre qu'une religion, ça on est aussi dans Clermont-Tonnerre, hein, c'est la Révolution française, tout juif en tant qu'individu, rien en tant que peuple, c'est une forme d'antisémitisme qu'on trouve encore aujourd'hui, et Napoléon qui déclare, n'est-ce pas, qu'il n'y a plus de juifs en France, il n'y a que des citoyens français de confession israélite. N'est-ce pas ? Donc, le judaïsme n'est rien qu'une religion. La religion juive n'existe plus, donc les juifs n'existent plus. On est dans le syllogisme le plus pur. Or, la Bible parle autrement. D'abord, elle nous dit que Israël est un peuple avant d'être une religion. Et que même leur infidélité en matière spirituelle et religieuse ne cesse pas de faire pour autant le peuple d'Israël et le peuple de la promesse. Certes, certains juifs ont été mis de côté pour que les païens puissent hériter de l'Alliance aussi, mais c'est quelque chose de tout à fait différent. Deux autres textes qui sont utilisés par, oh, disons, l'antisémitisme, l'antijudaïsme chrétien, n'ayons pas peur des mots. C'est les textes de Matthieu, je n'ai plus les références exactes en tête. Le premier est celui où, après la guérison du centurion, du fils du serviteur centurion romain, Jésus, vous vous souvenez, dit, même en Israël, je n'ai pas vu une si grande foi. Donc, je vous dis en vérité, il en viendra de l'Occident, de l'Orient, etc. Ils se mettront à table dans le royaume de Dieu avec Abraham et tous les prophètes, et les fils du royaume seront jetés dehors, dans les ténèbres du dehors. Vous voyez, Israël est rejeté, les fils du royaume, pour laisser la place aux païens. Vous avez déjà ça, c'est juste un martyr, en 160 après Jésus-Christ à peu près, c'est-à-dire un peu après le milieu du deuxième siècle, où juste un martyr croit dans une sorte de millénium, ça veut dire Jérusalem sera reconstruit à la fin des temps, et les patriarches et les prophètes ressusciteront, mais seuls les païens, l'église païenne aura droit d'entrer dans Jérusalem, les juifs en seront exclus. On se base sur ce texte-là, une interprétation de ce texte-là. Or, que dit Jésus ? Il dit, les fils du royaume incroyants, ceux qui auront refusé la grâce de Dieu, les Israélites qui auront refusé la grâce de Dieu, seront jetés dehors. Ça veut dire, vous ne devez pas penser, vous, juifs, que le fait d'être juif vous donnera automatiquement accès au banquet eschatologique. Mais la foi en Jésus. Et ceux qui, n'étant pas du peuple de Dieu, auront eu la foi, eux aussi seront associés à ce banquet-là, exactement comme s'ils étaient des fils du royaume. Alors ça ne veut pas dire que tous les Israélites seront exclus du royaume de Dieu. Mais c'est pourtant la conclusion à laquelle on aboutit. Deuxième texte qui va un peu dans le même sens, c'est la parabole des mauvais vignerons. Les vignerons qui tuent le fils, etc. C'est pourquoi le royaume de Dieu vous sera enlevé et en sera remis à une nation qui en portera le fruit. Donc voyez-vous, disent nos braves théologiens, le royaume de Dieu est enlevé aux Juifs et donné à une nation qui en porte le fruit, c'est-à-dire l'Église. Il faut lire toute la parabole, messieurs. Et notamment sa conclusion. Les pharisiens et les scribes n'osèrent pas répliquer car ils avaient compris que c'était pour eux que s'adressait cette parabole. Ah, les scribes et les pharisiens. Et les autres alors. Et pourquoi ils n'osent pas répliquer ? Parce que le reste du peuple a compris qu'il n'est pas concerné et que Jésus, ils approuvent Jésus. Maintenant remontons un peu en arrière. La parabole. Le maître qui avait une vigne, qui la ferma des vignerons. La vigne. Ces messieurs qui ne connaissent pas grand-chose à la tradition juive ne devraient jamais oublier une chose. Ils devraient au moins connaître un peu l'Ancien Testament quand même, sans parler de la tradition juive elle-même. Ésaïe 5. Mon bien-aimé avait une vigne sur un coteau fertile. Et puis d'autres textes qui vont dans le même sens, dans Ézéchiel, etc. Or, c'est clair, dans Ésaïe 5, la vigne, c'est Israël. Et pour Jésus, la vigne, c'est Israël, qui est affermée à des vignerons. Et qui sont les vignerons? Ce sont justement les chefs du peuple, c'est-à-dire les scribes et les pharisiens. Et quand il a envoyé des prophètes vers ces gens-là, ce sont ceux-là qui ont tué les prophètes. Et de la même manière que ces scribes et ces pharisiens, ces leaders du peuple, ont tué les prophètes, ils tueront le Fils qui leur a été envoyé au temps de la fin. C'est pourquoi la domination sur le peuple de Dieu, le royaume de Dieu, va être enlevée à ces gens-là et donnée à un peuple qui en rendra du fruit, c'est-à-dire la nouvelle communauté des 12 que Jésus a créée. Et les pharisiens ont bien compris cela. Ils ont bien compris le sens de la parabole mieux que nos modernes théologiens. Et c'est pourquoi Jésus parle des 12 apôtres qui seront assis sur 12 trônes comme représentants de tout Israël et non pas de l'Église, n'est-ce pas? Et voilà, donc, ici, nous sommes dans une problématique tout à fait différente. Voyez-vous, cette vision pernicieuse qui s'est introduite dans l'exégèse du Nouveau Testament, même dans les milieux évangéliques, parce que souvent, dans les milieux évangéliques, c'est comme ça qu'on lit l'Évangile. Même chez les prémillénaristes, bien souvent, qui ne se rendent pas compte qu'il y a une dichotomie entre justement cette manière traditionnaliste héritée justement des siècles d'antisémitisme ou d'antijudaïsme chrétien, disons, et puis finalement ce qu'ils croient au fond d'eux-mêmes. Bon, on va s'arrêter là pour ce soir.
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2: Pour moi, la vie était complètement absurde et j'avais vraiment l'impression que chaque personne jouait une pièce de théâtre ou même plutôt une mascarade. Et moi-même, je jouais cette pièce de théâtre et j'avais chaque jour envie d'aller sur la scène pour être au-devant, devant tout le monde. Pourtant, je me rendais bien compte qu'un jour, le rideau allait se baisser et que la mort arriverait. C'est pas que j'avais peur de la mort, mais pour moi, c'était vraiment la conclusion de la vie, c'était ce qui montrait l'absurdité de la vie. Et autour de moi, j'avais des amis qui ne pensaient pas la même chose que moi, mais qui se cachaient cette pièce de théâtre, qui se cachaient cette vie, cette mascarade, par différentes choses. Et entre autres, j'avais un de mes amis qui se droguait, et par cette drogue, il essayait de se libérer de cette vie, de se libérer de cette pièce de théâtre, qui lui semblait vraiment à lui aussi absurde. Et il arrivait à se libérer, de temps en temps, quand il prenait de la drogue, tout en se détruisant avec cette drogue. Et un jour, je l'ai vu complètement changer. Un homme complètement nouveau. Et comme c'était un de mes amis qui m'était assez proche, j'ai été assez bouleversé par ce qui lui était arrivé, alors que d'habitude, tout ce qui était autour de moi m'était complètement indifférent. Bien sûr, je lui ai demandé ce qui lui était arrivé, et il m'a parlé de Jésus-Christ, que Jésus-Christ était entré dans sa vie. Pour moi, c'était des grands mots, surtout que je ne croyais absolument pas en Dieu et j'avais même horreur de tout ce qui touchait à Dieu. J'avais même fait une prière à Dieu, quand il m'en avait parlé de ce Dieu. J'avais fait la prière suivante, c'est que je ne voulais absolument pas qu'il intervienne dans ma vie. Même si un jour je me reprenais et je faisais une prière inverse, je ne voulais pas qu'il en tienne compte. Mais un jour, je faisais des études d'architecture et on a des travaux qui durent un mois. Et deux jours avant la date du rendu d'un de ces travaux, mon professeur vient me voir un peu ce que j'avais fait, et en voyant ce que j'avais fait, me dit que c'était complètement nul et qu'il fallait que je recommence tout. Alors j'étais un peu désespéré, et puis un peu pour lancer un défi à Dieu, je lui ai dit, eh ben, tu vois, il me reste deux jours avant de finir ce projet, et voilà ce que je te demande. C'est que je puisse le terminer, et en plus, que je puisse vraiment avoir une bonne note, que je puisse faire quelque chose de bien. Il se trouve qu'il a répondu à cette prière que je faire quelque chose de bien. Il se trouve qu'il a répondu à cette prière que je lui avais faite, et j'ai réussi

Je pensais à ce qui m'était arrivé, à ce que pouvait être Dieu. Je me suis dit que dans cette vie absurde, s'il y avait quelque chose qui tenait debout, quelque chose qui était vraiment réel, qui était vrai, ça pouvait être que Dieu. Alors j'ai commencé à lire la vie de Jésus et ça m'a complètement bouleversé ce qui était écrit dans l'Évangile. Je me suis rendu compte à quel point je gâchais ma vie, à quel point je la détruisais et j'avais fait de ma vie des ruines en essayant justement de jouer une pièce de théâtre comme je voulais. Je me suis rendu compte à quel point j'avais aussi détruit autour de moi les gens qui m'entouraient, à quel point en ne tenant aucun compte d'eux, je les avais écrasés. Et alors, j'ai fini par donner tout ce que j'avais à Dieu, c'est-à-dire ma vie, à lui dire que je voulais bien qu'il rentre dans ma vie, qu'il devienne le guide de ma vie, un guide vraiment complet. Et c'est ce qu'il a fait. Et à l'instant même où j'ai fait cette prière, j'ai su que Dieu existait, j'ai su qu'il était réel, parce qu'il est vraiment venu, il m'a rempli de sa présence. Et depuis ce jour-là, je peux dire que ma vie a changé radicalement. Je peux dire que je ne ressemble absolument plus à celui que j'étais avant. C'est vrai que j'ai le même caractère, mais je n'ai plus du tout les mêmes buts, ni les mêmes choses qui détruisent ma vie, mais au contraire, j'ai des choses qui la construisent. Mon caractère est moulé peu à peu par Dieu, selon ce qu'il veut et non plus selon ce que je veux. Et ce que je peux dire, c'est que c'est vraiment plus une mascarade ni une pièce de théâtre que je vis, mais que c'est une vie vraie, une vie réelle, et je sais où elle me mène, parce que je sais qui me guide. C'est vraiment un Dieu qui est plein de bonté, et chaque jour, je peux voir tout ce qu'il fait pour moi. Maintenant encore, je vois autour de moi les gens jouer une mascarade, et j'ai souvent envie de leur dire, mais regardez, vous jouez une mascarade, vous êtes sur une pièce de théâtre. Et je pense que c'est à chacun de voir où il en est dans cette pièce de théâtre, s'il joue encore un petit jeu à sa manière, ou alors s'il prend vraiment en conséquence ce qu'est la vie, où lui mène la vie. Et je pense que c'est une question que chacun doit se poser. Et je crois que si on se la pose sincèrement, on en voit la solution, la seule solution.

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1: Bonjour à tous, je suis Raphaël Mambou. Que Jésus vous bénisse, qui que vous soyez, où que vous soyez. Le nom de cette émission est « Venez à Jésus ». C'est une grâce, c'est un privilège, c'est un honneur, comme je le dis souvent. Ce n'est pas parce que nous sommes meilleurs, ce n'est pas parce que nous sommes plus spirituels, ce n'est pas parce que nous sommes plus intelligents, plus astucieux ou quoi que ce soit. C'est simplement que Dieu nous a fait grâce, et à vous, et à moi, de pouvoir nous retrouver et de parler, de partager quelques versets bibliques autour de la personne de Jésus-Christ. Comme l'apôtre Paul dit, « Sa grâce envers moi n'a pas été vaine, et ma prière pour vous et pour moi est que la grâce que Dieu nous a faite en Jésus-Christ ne soit pas vaine et pour vous et pour moi, mais que, au contraire, nous la saisissions, que nous profitions au maximum de cette grâce. » Depuis quelque temps, nous sommes en train de faire une toute petite étude sur les compromis de Pharaon, mais avant de commencer, je voudrais faire deux choses. Premièrement, remercier tous les partenaires du ministère Jésus pour tous. Tous ceux qui nous soutiennent, tous ceux qui nous soutiennent financièrement, matériellement, spirituellement, qui nous encouragent, qui nous appellent, qui nous envoient des emails pour nous dire le bien que ces émissions font dans leur vie, que Jésus vous bénisse et que Jésus continue de vous bénir. La deuxième chose que je voudrais faire, c'est prier pour dédier ces 30 minutes entre les mains du Seigneur. Parce que c'est lui qui a permis, et nous voudrions quand même qu'il soit le chef, le guide, le responsable numéro un, la personne centrale de ces 30 minutes. Prions. Père éternel, je voudrais te dire merci. Merci pour mon frère, merci pour ma sœur, merci pour nos différents partenaires, c'est que ceux qui nous soutiennent, ceux qui ont cru, à notre appel, ceux qui ont cru à notre mission, ceux qui ont cru à cette émission. Seigneur, je veux disparaître. Je veux que toi seul paraisses. Je veux que le monde entier t'écoute toi. Je demande à ce que le monde entier t'écoute toi et non pas moi. Père, je m'abandonne entre les mains du Saint-Esprit. Dirige, conduis, parle, guéris, sauve, délivre. Encourage, relève quelqu'un au travers de cette émission. Je te le demande au nom de ton Fils Jésus-Christ. Amen. Les compromis de Pharaon. Le premier compromis de Pharaon est de servir l'Éternel en Égypte. Dans Exode 8, versets 21-22, il nous est dit ceci. Pharaon appela Moïse et Aaron et dit, « Allez, offrez des sacrifices à votre Dieu dans le pays. » Moïse répondit, « Il n'est point convenable de faire ainsi, car nous offrirons à l'Éternel notre Dieu des sacrifices qui sont en abomination aux Égyptiens. Et si nous offrons sous leurs yeux des sacrifices qui sont en abomination aux Égyptiens, ne nous lapideront-ils pas ?» Moïse a reçu une mission de la part de l'Éternel. Dieu lui dit, « Va et délivre mon peuple de la servitude de l'Égypte. Libère-les, conduis-les vers le pays que j'ai choisi pour eux. » Il se présente devant Pharaon. Pharaon dit, « Ok, il n'y a pas de problème. Vous pouvez servir votre Dieu. Vous ne voulez plus être des esclaves en Égypte. Il n'y a pas de problème. Mais au lieu que vous alliez sur une terre que vous ne maîtrisez pas, au lieu que vous alliez sur une terre que vous ne connaissez pas, servez votre Dieu en Égypte. » Pharaon représente le Dieu de ce monde, le Dieu de ce siècle, le diable, qui est un menteur, le père du mensonge, celui qui engendre le mensonge. Nous avons dit aussi qu'un compromis est un arrangement dans lequel deux ou plusieurs parties font des concessions mutuelles dans le but d'arriver à une collaboration. Le compromis de Satan consiste à échanger des points de vue, à s'entendre sur une manière de travailler, de marcher et de vivre avec le diable. Il faut savoir que le diable est malin et rusé. Tout ce qu'il nous propose, c'est dans le but de revenir sous la servitude du monde. L'Égypte est l'image du monde. L'Égypte est l'image du monde, comme je disais. Et le monde, dans des termes bibliques, représente une façon de vivre, une façon de penser, une façon de se conduire, une façon de voir les choses. Attention. Satan veut nous proposer de vivre en conformité avec le monde. Alors que la mission de Jésus est de nous séparer, de nous sortir du monde. Nous l'avons lu, nous l'avons étudié. Dans 1 Timothée 1, verset 15, Jésus est venu sauver les pécheurs du monde. Jésus n'est pas venu nous donner le salut de manière à ce que nous vivions encore en conformité avec le monde. Non. Jésus est le pont entre le royaume des ténèbres et le royaume de Dieu. Celui qui veut passer du royaume des ténèbres au royaume de Dieu passe par le chemin qui s'appelle Jésus-Christ, passe par le pont qui s'appelle Jésus-Christ, passe par la porte qui s'appelle Jésus-Christ. Mais une fois que vous êtes dans le royaume de Dieu, vous ne vous comportez plus comme si vous étiez dans le monde des ténèbres. Mais ce que Satan propose, c'est de revenir à des éléments, de revenir à une manière de vivre qui est conforme au monde. C'est dangereux. C'est une ruse du diable. Romains 12, verset 2. Romains 12, verset 2. Ne vous conformez pas au siècle présent, mais soyez transformés par le renouvellement de l'intelligence, afin que vous discerniez quelle est la volonté de Dieu, ce qui est bon, agréable et parfait. Si Moïse ne connaissait pas la volonté de Dieu dans sa vie et par rapport à Israël, Moïse aurait pu facilement accepter le compromis de Pharaon. La mission de Moïse était très claire. Sortir Israël de l'Égypte. Non pas libérer Israël sur un plan administratif, sur des papiers, et faire d'Israël une nation libre en Égypte. Non. Israël devait quitter l'Égypte. Physiquement, Israël ne devait plus être en Égypte. Mentalement, spirituellement, financièrement. Ils n'ont plus rien à voir avec l'Égypte. Ils doivent suivre Moïse vers la terre promise. Moïse est un type de Jésus-Christ. Si Moïse a été fidèle dans la maison de Dieu comme serviteur, Christ l'est fidèle en tant que fils de Dieu. Donc ce que Jésus-Christ offre est supérieur à ce que Moïse a donné. Voilà pourquoi il faut venir à Jésus-Christ, pour être libre du monde. Le seul qui puisse délivrer un homme du monde s'appelle Jésus-Christ. De sa mentalité s'appelle Jésus-Christ. De la mentalité du monde s'appelle Jésus-Christ. Colossiens 2, verset 20. Colossiens 2, verset 20 nous dit ceci. 2, verset 20 à 21. Colossiens 2, verset 20 à 21. Je m'excuse, je me suis trompé, j'étais dans Philippiens. Colossiens 2, 20 à 21. Si vous êtes mort avec Christ au rudiment du monde, pourquoi, comme si vous viviez dans le monde, vous impose-t-on ces préceptes? Ne prends pas, ne goûte pas, ne touche pas. Préceptes qui deviennent tous pernicieux par l'abus et qui ne sont fondés que sur les ordonnances et les doctrines des hommes. Vous êtes mort avec Christ au monde. C'est-à-dire que le monde, pour le chrétien, le monde n'existe plus pour lui. Et pour le monde, cet individu n'existe plus. Donc, si je suis chrétien, j'ai donné ma vie à Jésus-Christ, le monde est mort pour moi. Et pour le monde, je suis mort. Le monde, je rappelle, système de pensée, façon de vivre, manière de réagir, manière de parler, une manière de s'habiller, une manière de se conformer aux choses de tous les jours. Paul parle de ne pas se conformer au siècle présent. Donc si aujourd'hui le monde trouve que c'est normal le mariage homosexuel, Christ me demande de ne pas me conformer à ça. Ce n'est pas parce que les hommes acceptent que lui, il accepte. Lui, il ne change pas, il ne varie pas. C'est le même hier, aujourd'hui, éternellement. Ce n'est pas parce que le monde trouve que voler 50 euros, 50 dollars, c'est moins grave que voler 50 milliards de dollars, que moi qui suis chrétien, qui suis Jésus-Christ, qui vit avec Jésus-Christ, qui marche sur les traces de Jésus-Christ, je dois trouver ça aussi normal et pas grave du tout. Non. Ce que la Bible condamne, je dois condamner. Mais je dois aimer le pécheur et ne pas accepter sa vie de péché. Josué disait, moi et ma maison, nous servirons l'Éternel. Aujourd'hui, il y a une ruse que le diable introduit pour détruire des couples, pour détruire des familles. C'est la mondanité. On veut vivre comme tout le monde. On veut penser comme tout le monde. On veut réfléchir comme tout le monde. Attention. Attention. Non. Si vous avez donné votre vie à Jésus-Christ, et rappelez-vous que le monde passe, sa convoitise passe, Dieu va détruire le monde. Parce que le monde est en rébellion contre Dieu. Et ça ne pourra pas durer éternellement. Voilà pourquoi il faut se séparer du monde. Il faut fuir et se cacher en Jésus-Christ. Parce que le monde court à sa perte. Mais Pharaon veut proposer aux enfants de Dieu. Satan veut proposer aux enfants de Dieu de retourner et de vivre dans le monde, selon le système du monde, selon la manière de penser du monde. Il est important de suivre Jésus-Christ. Pourquoi ? 3 Jean 2 nous dit quelque chose de très intéressant. 3 Jean 2. L'épître de Jean, la troisième épître de Jean, au verset 2. Bien-aimé, je souhaite que tu prospères à tous égards et sois en bonne santé comme prospère l'état de ton âme. La volonté de Dieu, la volonté de Jésus-Christ dans notre vie est de prospérer, c'est-à-dire de réussir, c'est-à-dire d'avancer, c'est-à-dire de faire des percées, c'est-à-dire de progresser dans tous les domaines de notre vie. Pour Dieu, au travers de Jésus-Christ, nous devons nous étendre dans tous les domaines. Si aujourd'hui vous êtes patron d'une entreprise, la volonté de Dieu est que demain vous possédiez 3 entreprises. Si vous êtes un employeur, la volonté de Dieu pour votre vie est que demain vous deveniez... Si vous êtes un employé, la volonté de Dieu demain est que vous deveniez un employeur. Si vous êtes responsable d'une église de 300, 400, 500 membres, la volonté de Dieu est que demain vous possédiez, pardon, demain que vous ayez dans votre église des membres de 1000, 2000, 3000 personnes. Si vous êtes malade aujourd'hui, la volonté de Dieu dans votre vie est que vous soyez guéri, que vous ayez la guérison divine, que demain vous ayez la santé divine et que vous entriez dans le domaine de la vie divine. Que vous progressiez, que vous avanciez. Vous êtes célibataire aujourd'hui, la volonté de Dieu dans votre vie est de vous marier, avoir des enfants. Ce sont des progrès. C'est prospérer. Aujourd'hui, vous gérez 1000 dollars, 1000 euros. Demain, le Seigneur veut que vous gériez 3000, 5000, 15000, 1 million, 1 milliard de dollars, 1 milliard d'euros. C'est la volonté de Dieu. Mais ce n'est pas ce que Satan souhaite pour vous. Voilà pourquoi il vous dit « Servez Dieu en Égypte ». En d'autres termes, ne changez pas. Conformez-vous à la mentalité du monde. Vous savez qu'il y a des chrétiens qui ont du mal à croire que Dieu les aime, que Dieu veut leur bonheur, que Dieu veut leur prospérité, que Dieu veut leur succès, que Dieu veut qu'ils se marient, que Dieu veut qu'ils aient des enfants. Ils ont du mal à croire. D'autres ne le savent même pas. Et ça, c'est la ruse du diable. Il vous dit, ok, servez Dieu, servez Jésus-Christ, allez à l'église, prenez le baptême d'eau, vous voulez le baptême du Saint-Esprit, d'accord, il n'y a pas de problème, mais sachez que votre vie ne va pas changer. C'est ça que Satan veut dans la conformité avec le monde. Satan veut que vous soyez toujours confinés, toujours serrés, toujours juste limités. Il veut que vous soyez limités. C'est ça, servir Dieu dans le monde. Il dit, il n'y a pas de problème. Deviens chrétien, il n'y a pas de problème. Mais il vient jeter des mensonges. Parce que lorsque vous côtoyez le monde, lorsque vous fréquentez le monde, lorsque vous cohabitez avec le monde vous transmet sa manière de penser. Le monde vous transmet ses échecs, le monde vous transmet ses peurs, le monde vous transmet sa vision des choses. Vous voulez commencer une entreprise, le monde vous dit, est-ce que vous avez fait une étude de marché? D'ailleurs, ce pourquoi vous voulez investir, les autres n'ont pas réussi, alors que Dieu vous a peut-être donné une vision. Et Dieu dit non, séparez-vous du monde. Votre guide, votre berger, votre Seigneur, votre Sauveur, votre Dieu s'appelle Jésus-Christ. Vous n'avez pas à suivre la mentalité du monde. Vous n'avez pas à accepter la mentalité du monde. Si le monde a échoué dans un secteur, ça c'est pas mon problème. Moi, ce que Dieu me demande de faire, c'est de le suivre lui, de le servir lui, de le servir lui là où il veut que j'aille avec lui. Moïse a été ferme, il dit non, nous servirons l'Éternel, ça c'est vrai, mais pas en Égypte, pas dans le monde, pas en conformité avec le monde. Nous servirons l'Éternel comme Dieu veut qu'on le serve, et Dieu avait dit, vous sortirez de l'Égypte, vous irez vers Canaan. Donc, Satan nous propose toujours quelque chose qui va nous faire échouer, quelque chose qui va nous faire sombrer dans les ténèbres, quelque chose qui va nous corrompre. Attention. Même dans le domaine de santé, nous devons apprendre à écouter Dieu. Qu'est-ce que Dieu dit dans le domaine de santé? Satan fait croire aux gens que c'est la volonté de Dieu que vous soyez malade, que c'est la volonté de Dieu que je sois malade. Alors la question qui peut se poser, si c'est la volonté de Dieu qu'il y ait des maladies, donc les médecins, les hôpitaux sont tous en rébellion contre Dieu. Parce que l'homme, dans son intelligence, dans sa petite intelligence, cherche des solutions aux problèmes des maladies que les hommes rencontrent. Et nous qui sommes mauvais, nous voulons le bien de notre prochain. Pourquoi est-ce que le Dieu vivant ne voudrait pas le bien de ses enfants? C'est une ruse du diable, vous voyez? C'est pour ça que Paul dit, soyez transformés et renouvelés dans votre connaissance, dans votre intelligence. Et il n'y a qu'un seul moyen pour avoir une intelligence renouvelée, c'est la méditation de la parole de Dieu. Ceux qui ne méditent pas la parole de Dieu auront du mal. Ceux qui ne méditent pas la Bible auront du mal à connaître la volonté de Dieu dans leur vie. Ils risquent de se comporter comme le monde se comporte. Et c'est normal parce qu'ils n'ont que comme seul exemple le monde. Alors que la Bible doit être notre livre, notre guide, notre constitution. La référence à tout ce que nous devons faire. Que dit la Bible? Que dit Dieu dans la Bible, dans un sujet ou dans un autre? La Bible ne contient pas la parole de Dieu. La Bible est la parole de Dieu. Elle vous aide à connaître la volonté de Dieu dans votre vie. Et Moïse connaissait la volonté de Dieu. sortons de l'Égypte. Mais ce que Satan propose, c'est rester dans le monde. Quoique chrétien, quoique baptisé et membre d'église, il vous dit rester dans le monde. Non, le chrétien et le monde ne peuvent pas cohabiter. Attention. Apocalypse 1, verset 5 nous dit ceci. Apocalypse 1, verset 5. De la part de Jésus-Christ, le témoin fidèle, le premier-né des morts et le prince des rois de la terre, à celui qui nous a aimés et qui nous a délivrés de nos péchés par son sang. Verset 6. Et qui a fait de nous un royaume des sacrificateurs pour Dieu son Père. À lui soit la gloire et la puissance au siècle des siècles. Amen. Nous avons lu dans 1 Timothée 1, verset 15, que Jésus-Christ est venu sauver les pécheurs du monde. Ici, le livre d'Apocalypse nous dit que Christ nous a délivrés de nos péchés par son sang, nous a rachetés. Donc, nous sommes libres du péché par le sang de Jésus-Christ. Vous êtes libres de quelque chose, mais le diable vous propose de retourner encore en prison. C'est comme si le diable vous disait, d'accord, c'est d'accord, il n'y a pas de problème, j'ouvre la porte de la prison, mais je vous demande de rester en prison. Ça n'a pas de sens. Si je suis libre, je sors de la prison. Si je suis libre de l'impudicité, je sors de la prison de l'impudicité. Si je suis libre de l'adultère, je sors de l'adultère. Si je suis libre du mensonge, je sors. Si je suis libre de l'idolâtrie, je sors. Si je suis libre du mensonge, je sors. Pourquoi encore me proposer une liberté, mais de retourner, de vivre ou de continuer de vivre dans une cage, dans une prison ou dans une prison? Pourquoi? Ou je suis libre ou je ne suis pas libre. Or, la Bible dit que Jésus-Christ nous a délivrés du péché par son sang. Ça veut dire que je suis libre du péché. Le diable va vous faire croire que non, voilà, vous êtes des êtres humains, il faut comprendre. S'il faut tomber dans l'impudicité, tomber dans l'impudicité. Après tout, c'est tout le monde qui vit dans l'impudicité. Si vous devez tomber dans le mensonge, c'est pas grave, c'est tout le monde qui vit dans le mensonge. Si vous devez tomber dans l'idolâtrie, c'est pas grave, tout le monde tombe dans l'idolâtrie. C'est faux. En Jésus-Christ, je suis délivré de l'idolâtrie. Je suis délivré des échecs. Je suis délivré du mensonge. Je suis délivré de la malédiction qui pèse sur ma famille, sur ma nation, sur ma race, sur mon genre humain. Je suis délivré par Jésus-Christ. Son sang a payé le prix pour moi. Et puisque je suis une nouvelle créature, les choses anciennes étant passées, toutes choses sont devenues nouvelles. Je ne sers pas Christ sous l'ancien régime, mais je sers Christ sous un nouveau régime. Je suis libre, libre du péché. Et la deuxième chose que nous disait Apocalypse 1, verset 5, Christ a fait de nous un royaume de sacrificateurs. Je suis sacrificateur pour Dieu en Jésus-Christ. Donc je dois offrir des sacrifices à Christ. La méditation de la parole de Dieu, la louange, l'adoration, mes dîmes, mes offrandes, je dois offrir cela à Dieu. Mais selon son modèle, son principe, selon sa voie, selon sa direction. Non pas comme le monde voudrait que je le serve. Non, je ne sers pas Christ, je ne sers pas Jésus-Christ comme le monde veut que je le serve. Je ne suis pas Jésus-Christ comme le monde voudrait que je le suive. Non, je suis Jésus-Christ comme Dieu veut que je le suive. Rappelez-vous un peu le cas du roi Salomon. C'est un type de chrétien qui a accepté des compromis avec le diable au travers de ses multiples femmes. Et qu'est-ce qu'il est devenu? Il est devenu idolâtre. Il a commencé à accepter des cultes païens qui ne devaient pas être acceptés en Israël. Et Dieu lui a tourné le dos, si je puis dire. Pourquoi? Il a accepté les compromis du diable. Il ne devait pas épouser des femmes étrangères. Il ne devait pas avoir beaucoup de femmes. Donc il devait servir Dieu selon le modèle que Dieu lui avait montré. Il n'a pas suivi ce modèle. Il a accepté un compromis, un arrangement dans lequel lui et ses femmes font des concessions mutuelles dans le but d'arriver à une collaboration dans le domaine du mariage. Et ça a été un échec. Pourquoi un échec? Parce que le diable ne veut qu'une seule chose dans votre vie, l'échec. Oh mon frère, oh ma sœur, si vous avez vécu dans des compromis avec le diable, aujourd'hui le jour où Jésus vous dit, arrêtez cette alliance avec le diable, arrêtez cette vie de compromis avec le diable, refusez, rejetez tout ce que le diable vous propose. Si c'est votre prière, si c'est votre désir, si c'est votre souhait, baissez simplement la tête dans la prière et répétez cette simple prière que je vais faire. Père éternel, au nom de ton Fils Jésus-Christ, je viens devant toi. J'accepte Jésus-Christ comme mon Sauveur et mon Seigneur personnel. Je dis non aux œuvres des ténèbres. Je dis non aux compromis du diable. Je dis non au marché que me propose Satan dans ma vie de tous les jours. Purifie-moi avec le sang de ton Fils Jésus-Christ. Lave-moi avec le sang de ton Fils Jésus-Christ. Je crois et je confesse que maintenant, je suis une nouvelle créature et que j'ai pris un nouveau départ avec Jésus-Christ. Merci pour ton pardon, ta grâce et ton amour. Au nom de Jésus-Christ. Amen. Si vous avez fait cette prière, croyez que par la foi, vous avez pris un nouveau départ, vous êtes lavé par le sang de Jésus-Christ, vous êtes purifié par le sang de Jésus-Christ, vous êtes une nouvelle créature et que vous vous êtes relevé et que maintenant vous marchez vers le ciel. Si vous avez besoin de prière, si vous avez besoin de conseils, si vous avez besoin de réécouter ce message, si vous avez besoin qu'on vous dirige vers une église vivante basée sur la Bible et rien d'autre que sur la Bible, ou si vous voulez connaître les différentes heures de diffusion de cette émission sur votre chaîne préférée, sur votre radio préférée, vous pouvez joindre notre ministère, le ministère Jésus pour tous, au plus 243 819 910 910. Je répète, au plus 243 819 910 910. Le nom de cette émission est Venez à Jésus. Je suis Raphaël Mambou. Que Jésus continue de vous bénir, que Jésus continue de vous garder. Nous nous retrouvons la fois prochaine sur le même thème, les compromis de Pharaon, sur votre chaîne préférée. Que Jésus continue de vous bénir. Amen.
2: Ésaïe, chapitre 35. Le désert et le pays aride se réjouiront. La solitude s'éguera et fleurira comme un narcisse. Elle se couvrira de fleurs et tressaillera de joie, avec chants d'allégresse et cris de triomphe. La gloire du Liban lui sera donnée, la magnificence du Carmel et de Saron. Ils seront la gloire de l'Éternel, la magnificence de notre Dieu. Fortifiez les mains languissantes et affermissez les genoux qui chancellent. Dites à ceux qui ont le cœur troublé, prenez courage, ne craignez point. Voici votre Dieu, la vengeance viendra, la rétribution de Dieu. Il viendra lui-même et vous sauvera. Alors s'ouvriront les yeux des aveugles, s'ouvriront les oreilles des sourds. Alors le boiteux sautera comme un cerf, et la langue du muet éclatera de joie. Car des eaux jailliront dans le désert, et des ruisseaux dans la solitude. Le mirage se changera en étang, et la terre desséchée en source d'eau. Dans le repaire qui servait de gîte aux chacals, croîtront des roseaux et des joncs. Il y aura là un chemin frayé, une route qu'on appellera la voie sainte. Nul impur n'y passera, elle sera pour eux seuls. Ceux qui la suivront, même les insensés, ne pourront s'égarer. Sur cette route, point de lion. Nulle bête féroce ne la prendra, nul ne s'y rencontrera. Les délivrés y marcheront. Les rachetés de l'Éternel retourneront. Ils iront à Sion avec des chants de triomphe, et une joie éternelle couronnera leur tête. L'allégresse et la joie s'approcheront, la douleur et les gémissements s'enfuiront. Proverbe, chapitre 21. Le cœur du roi est un courant d'eau dans la main de l'Éternel. Il l'incline partout où il veut. Toutes les voies de l'homme sont droites à ses yeux, mais celui qui pèse les cœurs, c'est l'Éternel. La pratique de la justice et de l'équité, voilà ce que l'Éternel préfère au sacrifice. Des regards hautains et un cœur qui s'enfle, cette lampe des méchants, ce n'est que péché. Les projets de l'homme diligent ne mènent qu'à l'abondance. Mais celui qui agit avec précipitation n'arrive qu'à la disette. Des trésors acquis par une langue mensongère sont une vanité fugitive et l'avant-coureur de la mort. La violence des méchants les emporte, parce qu'ils refusent de faire ce qui est juste. Le coupable suit des voies détournées, mais l'innocent agit avec droiture. Mieux vaut habiter à l'angle d'un toit que de partager la demeure d'une femme querelleuse. L'âme du méchant désire le mal. Son ami ne trouve pas grâce à ses yeux. Quand on châtie le moqueur, le sot devient sage. Et quand on instruit le sage, il accueille la science. Le juste considère la maison du méchant. L'Éternel précipite les méchants dans le malheur. Celui qui ferme son oreille au cri du pauvre criera lui-même et n'aura point de réponse. Un don fait en secret apaise la colère, et un présent fait en cachette calme une fureur violente. C'est une joie pour le juste de pratiquer la justice, mais la ruine est pour ceux qui font le mal. L'homme qui s'écarte du chemin de la sagesse reposera dans l'assemblée des morts. Celui qui aime la joie reste dans l'indigence. Celui qui aime le vin et l'huile ne s'enrichit pas. Le méchant sert de rançon pour le juste et le perfide pour les hommes droits. Mieux vaut habiter dans une terre déserte qu'avec une femme querelleuse et irritable. De précieux trésors et de l'huile sont dans la demeure du sage, mais l'homme insensé les engloutit. Celui qui poursuit la justice et la bonté trouve la vie, la justice et la gloire. Le sage monte dans la ville des héros. Il abat la force qui lui donnait de l'assurance. Celui qui veille sur sa bouche et sur sa langue préserve son âme des angoisses. L'orgueilleux, le hautain, s'appelle un moqueur. Il agit avec la fureur de l'arrogance. Les désirs du paresseux le tuent parce que ses mains refusent de travailler. Tout le jour, il éprouve des désirs. Mais le juste donne sans parcimonie. Le sacrifice des méchants est quelque chose d'abominable, combien plus quand il l'offre avec des pensées criminelles. Le témoin menteur périra, mais l'homme qui écoute parlera toujours. Le méchant prend un air effronté, mais l'homme droit affermit sa voix. Il n'y a ni sagesse, ni intelligence, ni conseil en face de l'Éternel. Le cheval est équipé pour le jour de la bataille, mais la délivrance appartient à l'Éternel. Éphésiens, chapitre 4. Je vous exhorte donc, moi, le prisonnier dans le Seigneur, à marcher d'une manière digne de la vocation qui vous a été adressée, en toute humilité et douceur, avec patience, vous supportant les uns les autres avec charité, vous efforçant de conserver l'unité de l'esprit par le lien de la paix. Il y a un seul corps et un seul esprit, comme aussi vous avez été appelés à une seule espérance par votre vocation. Il y a un seul Seigneur, une seule foi, un seul baptême, un seul Dieu et Père de tous, qui est au-dessus de tous et parmi tous et en tous. Mais à chacun de nous, la grâce a été donnée selon la mesure du don de Christ. C'est pourquoi il est dit, « Étant monté en haut, il a amené des captifs, et il a fait des dons aux hommes. » Or, que signifie ? Il est monté, sinon qu'il est aussi descendu dans les régions inférieures de la terre. Celui qui est descendu, c'est le même qui est monté au-dessus de tous les cieux, afin de remplir toutes choses. Et il a donné les uns comme apôtres, les autres comme prophètes, les autres comme évangélistes, les autres comme pasteurs et docteurs, pour le perfectionnement des saints en vue de l'œuvre du ministère et de l'éducation du corps de Christ. Jusqu'à ce que nous soyons tous parvenus à l'unité de la foi et de la connaissance du Fils de Dieu, à l'état d'homme fait, à la mesure de la stature parfaite de Christ. Afin que nous ne soyons plus des enfants, flottants et emportés à tout vent de doctrine, par la tromperie des hommes, par leurs ruses dans les moyens de séduction. Mais que, professant la vérité dans la charité, nous croissions à tout égard en celui qui est le chef, Christ. C'est de lui, et grâce à tous les liens de son assistance, que tout le corps, bien coordonné et formant un solide assemblage, tire son accroissement selon la force qui convient à chacune de ses parties, et s'identifie lui-même dans la charité. Voici donc ce que je dis et ce que je déclare dans le Seigneur, c'est que vous ne devez plus marcher comme les païens, qui marchent selon la vanité de leurs pensées. Ils ont l'intelligence obscurcie. Ils sont étrangers à la vie de Dieu, à cause de l'ignorance qui est en eux, à cause de l'endurcissement de leur cœur. Ayant perdu tout sentiment, ils se sont livrés à la dissolution pour commettre toute espèce d'impureté jointe à la cupidité. Mais vous, ce n'est pas ainsi que vous avez appris Christ. Si du moins vous l'avez entendu, et si conformément à la vérité qui est en Jésus, c'est en lui que vous avez été instruits à vous dépouiller. Eu égard à votre vie passée, du vieil homme qui se corrompt par les convoitises trompeuses, à être renouvelé dans l'esprit de votre intelligence, et à revêtir l'homme nouveau, créé selon Dieu dans une justice et une sainteté que produit la vérité. C'est pourquoi, renoncez aux mensonges et que chacun de vous parle selon la vérité à son prochain, car nous sommes membres les uns des autres. Si vous vous sentez en colère, ne péchez point. Que le soleil ne se couche pas sur votre colère et ne donnez pas accès au diable. Que celui qui dérobait ne dérobe plus, mais plutôt qu'il travaille en faisant de ses mains ce qui est bien pour avoir de quoi donner à celui qui est dans le besoin. Qu'il ne sorte de votre bouche aucune parole mauvaise, mais, s'il y a lieu, quelque bonne